0: Je suis jeune, il faut que je travaille. Si je travaille pas à l'âge de 22 ans comme ça, quand est-ce quand je serai vieux, je peux plus rien faire. Enfin, c'est pas logique, après, ça serait pas.
1: On présente une carte. La personne proposée sort de son classeur la carte correspondance.
2: Une sorte de double.
1: Exactement, un double dans son fichier. Elle met un petit tampon sur son double à elle et sur celui dont on dispose.

0: Bon, bah, je me suis fait licencier il y a environ 5 mois pour deux raisons, absence non motivée, retard sur le travail. Parce que j'avais manqué plusieurs jours. Très souvent, soit je me réveillais pas le matin à 5h et que j'arrivais à 11h, ou soit j'en avais marre d'aller travailler, de retrouver toute l'ambiance de l'usine avec le chef qui m'embêtait, les cadences, la production, tout ça. Bon, et en plus, quand j'étais au travail, j'arrivais pas à tenir les cadences, c'est-à-dire il fallait qu'il fasse 100 pièces, dans les journées, j'en faisais 80. Et c'est les deux raisons pour lesquelles ils m'ont licencié. Et maintenant, bon, je suis au chômage.
1: Tu étais dans une usine, à quelle usine ?
0: J'étais dans une usine d'aviation. J'étais fraiseur P2. D'ailleurs, je faisais de la petite série. Et tout. Alors, les expériences que j'ai eues, c'est principalement le bureau de chômage qui m'a procuré deux places. Et bon, j'y étais, à la place qu'il m'avait proposée, c'est une place de fraiseur P2. Mais arrivé au bureau de l'embauche, le gars, quand il m'a vu, il a commencé à faire les gros yeux, parce que j'avais les cheveux longs et puis j'avais un habillement qui n'était pas très conforme à ce qu'ils attendent vraiment d'un travailleur. Et puis en plus, bon, mon âge, ça les rend assez sceptiques. Et la raison qu'ils ont refusé de m'embaucher, c'est que j'ai été licencié. Ça, ils n'aiment pas du tout un gars qui a un niveau de chômage qui est licencié, parce qu'ils se demandent toujours qu'est-ce qu'il a fait avant, celui-là. Ça leur plaît pas tellement. Il y a beaucoup de choses qui m'ont pas plu dans le bureau de chômage. Premièrement, c'est un peu le racisme qui règne. C'est-à-dire qu'il y a beaucoup de travailleurs bon, qui sont immigrés et qui ont des problèmes avec la langue française et qui ont du mal bon, à remplir les papiers et à comprendre bon, ce qu'il faut pour avoir droit au chômage. Et les employés... Bon, ils envoient chercher un papier, alors le gars il revient, il manque un autre papier, et après un troisième, et ainsi de suite. C'est-à-dire que le gars, il est dégoûté de s'inscrire au chômage. Bon, moi, par exemple, le jour où j'étais m'inscrire, j'ai rempli deux feuilles à deux immigrés. Bon, puis une autre fois, il y a un truc qui ne m'a pas plu tellement, c'est qu'il y a un employé qui m'a dit « Oh, bah, ça fait 5 mois d'être au chômage, et vous êtes français ?» Ah, j'ai fait « Bah oui, je suis français. » Et en plus, je suis travailleur. Elle m'a dit, oui, mais vous rendez compte, je vais m'occuper personnellement de votre cas, vous avez un bon métier, fraiseur, c'est plein il y a plein de possibilités. Alors, je vais m'occuper de votre cas.
1: Est-ce que tu es prêt à prendre n'importe quel type de travail ?
0: Ah non, pas du tout, non. Non, si je prends un travail, c'est un travail bon, exactement ça que je faisais avant. Parce que ce qu'il faut, je recommence à zéro, c'est-à-dire de commencer au S2, après P1, après P2. Bon, ça, il va me falloir 2 ans encore. Bon, j'ai passé 2 ans comme ça. Maintenant, si j'ai un travail, il me faut que ce soit exactement le même qu'avant. Il faut dire que moi, il y a beaucoup de gens dans le bâtiment qui se retournent devant moi, qui se disent, tiens, celui-là, c'est un feignant, il ne travaille pas, qu'est-ce qu'il fait ? Ils se posent des questions. Bon, moi, je m'en fous. Mais il y a d'autres personnes que... Si tu cherches du travail, c'est pour avoir de l'argent. De l'argent pour vivre, parce que... Il en faut, tu vois. Mais travailler pour plaisir, non, pas du tout. De toute façon, je pense pas qu'il y a des gens qui peuvent travailler pour plaisir. Non, ce qui me plaît dans le chômage, c'est qu'on a une vie différente. On a une vie plus libre. Avant, il fallait courir à 5h du matin, se lever, prendre son petit déjeuner rapidement. On n'avait pas le temps d'écouter les informations, parce que le matin à 5h, c'est le curé qui parle sur France, je sais pas où, sur Luxembourg, je crois. Donc c'est très peu intéressant. On a une vie très dingue, mouvementée. On a le temps de rien faire, c'est-à-dire qu'on sort du travail, on est tellement fatigué qu'on n'a pas envie de lire, on est fatigué qu'on n'a pas envie de prendre le journal, de voir un peu les nouvelles, savoir ce qui se passe dans le monde. Et que les 3/4 du temps, quand on rentre chez soi, on n'a pas envie de sortir pour aller au cinéma ou pour aller au café, voir des copains. Parce que c'est qu'on se couche trop tard le soir, on ne se réveille pas le lendemain matin. Avec étant chômeur, cette ville-là,

autre monde. Aujourd'hui, petites annonces après petites annonces, coup de téléphone après coup de téléphone, rendez-vous après rendez-vous, employeur après employeur. Autre monde. Il observe, peu à peu et de mieux en mieux, bureau après bureau, mine accédante après mine condescendante, assurance donnée après promesse non tenue. Ce monde qui peu à peu et de mieux en mieux, qui branche après branche, lui semble contrefait, lui semble postiche et à jamais altéré. Et cela d'une manière telle que les explosions qu'il provoque après chaque coup de téléphone stérile, après chaque rendez-vous vain, après chaque employeur éventuel sans parole, font éclater toute la branche en l'air, avec téléphone, rendez-vous, employeur, bureau, bibliothèque spécialisée, comité d'entreprise, auto de service, résidence secondaire. Et qu'il trouve ensuite tout bourdonnant dans le tronc entier sous ses peaux et ses moutons, dans une bouffée soudaine, ses images revues. Quel silence, déjà il se sent mieux.

0: confondant chômage et l'autre interruption comme si quelque chose d'un peu copieux dans le ventre ou de quoi payer un verre à Samy ou ne pas se faire arracher les dents parce qu'immatriculé à la sécurité sociale accélérerait son besoin d'explication par le mot. Des brefs flashs de veille, comme il l'avait toujours fait aujourd'hui, ne déformant plus ses poches, terrassé, bloqué dans cette dépression intérieure où se perdent les rivières. Ce shot. Simultanément, le côté contraignant de la misère n'a rien donné. Ce chômage n'a fait qu'un peu plus asservir ce qu'il voulait éclairer. Les nouveaux vides ont surmultiplié les sensations stériles de péril. Ainsi, confondant les deux ouvertures, ou démarrage, ou début, chaque petite annonce sans réponse devient la première phrase vite aspirée vers le vide d'où elle tente de s'échapper, ou confondant non plus les deux ouvertures, mais prémices et termes de cela jamais ni début ni fin, que le même malaise, les mêmes explosions, les mêmes glissades dans ces nouveaux chantiers médiocres.
1: Est-ce que vous pouvez, par exemple, là, imaginer que demain, vous êtes au chômage? Qu'est-ce que vous allez faire?
2: Ah, je vais me renseigner d'abord sur toutes les formalités administratives qu'il faut faire pour toucher l'allocation chômage. Je n'en sais rien absolument, en fait, j'ai aucune idée sur les formalités qu'il faut faire, mais qu'il faut accomplir. Mais je me renseigne auprès, je ne sais pas, d'une assistante sociale de la boîte où je travaille ou quelque chose comme ça, et elle me donne ses renseignements et je m'inscris au chômage. Et puis voilà, puis je toucherai mon fric. C'est tout.
1: Pour vous, le chômage, c'est toucher une indemnité, alors?
2: C'est normal, enfin. On exploite ma force de travail et puis on ne veut plus de moi. Il est normal qu'on me donne un petit peu d'argent pour m'empêcher de tout casser. Voilà.
1: Vous pensez que c'est fait pour ça?
2: En partie, oui. Enfin, ça a un côté social. C'est une des victoires des travailleurs, cette allocation chômage. Mais ça a quand même un côté de récupération assez manifeste. Je veux dire, on me prive de ma révolte en me payant pour ne rien faire.
1: Justement, vous pensez que être payé pour ne rien faire incite à ne rien faire?
2: Non, c'est pas ce que je veux dire, ça n'incite pas à ne rien faire. Enfin, je suppose, j'ai entendu dire que ça arrivait, qu'il y avait des gens qui étaient au chômage un certain temps, qui refusaient différents emplois qu'on leur proposait, qui allaient travailler un, deux jours, puis qui ne faisaient plus rien, disaient que ça ne leur convenait pas, et comme ça, je crois qu'on peut rester au chômage un certain temps. Pour moi, ça représente beaucoup d'énergie à dépenser de faire ça, donc ça ne m'intéresse pas. Non, c'est pas ça le problème, je veux dire qu'un type qui ne peut pas travailler se rend compte qu'il ne peut pas vivre. Il se rend compte que tous les emplois sont stupides et dans cette mesure, il en arrive à une vision plus juste de cette société capitaliste et il se révolte de façon fondamentale par la délinquance ou par d'autres procédés. Enfin, il se politise forcément parce que la délinquance peut être et est toujours un acte politique. Et d'ailleurs, les gens qui précisément continuent à être au chômage deviennent donc des parasites de la société, enfin qui perpétuent leur état de chômage, font un acte politique, peut-être pas tellement conscient, mais enfin, je crois que l'allocation sort au chômage, et tiens, c'est un petit peu paradoxal ce que je vous dis, enfin peu importe. Oui, c'est quand même une façon de récupérer, d'empêcher les gens de faire des choses extrêmes, on leur fait faire des actes de parasites pour leur éviter de commettre des actes qui les fassent entrer dans l'illégalité et qui risquent de perturber l'ordre social.

Petit A, forfait 7,55 francs par jour. Pendant les 3 premiers mois, 8,30 francs. Petit B, 35% du salaire de référence. Majoration de 15% au cours des 3 premiers mois. Minimum, 9,74 francs par jour. Pendant les 3 premiers mois, 11.

0: Personnellement, je suis contre. Je suis contre parce qu'il y a trop de profits avec le chômage. Il y a des gens qu'on entretient et qui vivent que du chômage. Je ne citerai pas de nom, mais enfin, je connais personnellement des types qui ont à l'heure actuelle entre 40 et 50 ans. Il y en a une bonne dizaine dans le quartier. Voilà. Et finalement, quand tu regardes ces gars-là, que tu épluches leur cas, et ben, c'est des gars qui travaillent un mois par an. Et qui vivent que du chômage à droite ou de la sécurité sociale, à droite à gauche.
1: Oui, tout à l'heure, tu disais, à des sortes de chômeurs. Bon, ça c'est vrai, il y a les chômeurs qui cherchent du travail en espérant pas en trouver, et ceux qui sont au chômage forcé. Mais je pense que la première catégorie, c'est vraiment une petite minorité. Et je l'ai vu au bureau où j'ai pointé, la grosse masse des gars qui sont là, et ben c'est des chômeurs qui sont forcés, c'est-à-dire que soit que la boîte a fermé ou soit qu'on les a licenciés, mais que c'est des gars quand même qui cherchent du travail et qui espèrent en trouver rapidement. Et que bon, des gars comme moi, qui profitent un peu du chômage pendant quelques mois, c'est vraiment une minorité. Et en plus, il faut être jeune, il ne faut pas avoir des enfants, il ne faut pas avoir une femme, une voiture. Et tout le monde ne peut pas le faire.
2: Et puis il y a aussi un problème chez les jeunes chômeurs, c'est qu'il y a beaucoup de feignants. Hein, énormément. Et je pense faire partie de cette catégorie. Et je sais que nous sommes beaucoup. Et si nous faisions un mouvement, nous aurions beaucoup d'adhérents. Et voilà.
3: Tout le monde. C'est pas une majorité, c'est tout le monde. On est tous feignants. Mais on est plus ou moins courageux. Plus ou moins maso. Et les gens, ils vont travailler parce qu'ils se disent obligés de travailler pour pouvoir survivre. Il y en a qui arrivent à vivre, je sais pas comment, mais enfin, la plus majorité, c'est les gens qui survivent. Et pour survivre, ils sont obligés d'aller travailler un peu, mais c'est juste un petit peu de courage qu'ils ont, c'est tout. Mais je crois que tout le monde est feignant dans la base. Ouais. À la base, tout le monde est feignant. On a vraiment pas envie de travailler. Même le gars qui travaille, ça fait 20 ans, il dit sans arrêt, j'aime pas le travail.
1: Moi, je pense que c'est faux de dire feignant. Moi, je pense que c'est plutôt un refus du travail qu'on nous donne. Et que c'est ça qui fait qu'on ne veut pas y retourner. Par exemple, retrouver la machine avec lui, le petit chef derrière nous, les cadences et 2 heures de transport par jour. C'est vraiment ça qu'on refuse.
3: Les conditions de travail.
1: Toutes les conditions de travail. Par exemple, le mois prochain, je vais partir avec un copain réparer une toiture dans une baraque qui est à la campagne. Bon, là, ça sera un travail qui ne sera pas rémunéré. Mais je vais y aller parce que c'est un truc qui me plaît. Ça sera à la campagne, à l'air pur. On travaillera tout doucement, sans se presser, on n'aura pas quelqu'un derrière nous qui nous embêtera. Et ça sera un travail utile, c'est-à-dire il y aura une signification au travail qu'on va faire. Et que je pense que le mot feignant, c'est vraiment un truc qui n'existe pas comme ça, qu'on ne peut pas dire un tel est feignant. C'est parce qu'il refuse les conditions qu'on lui donne qu'il est feignant.
2: Je me permets de contredire. Moi, en prenant mon cas personnel, je ne refuse rien du tout. La seule chose que je refuse d'aller travailler, je le refuse par feignantise. Et je suis tout à fait conscient de ce que je dis. Et je connais pas mal de gens qui sont dans mon cas.
3: Ouais, je crois que, à partir de tout ce qu'on nous propose comme travail, on devient feignant.
4: Je suis pas vénard. Et celle-là, elle ira pas un peu.
5: Martin, ne bouge pas, Martin, hein, parce que n'aie pas peur. Depuis qu'elle est au chômage, hein, tu peux attendre encore pour qu'elle revienne au travail. Hein.
6: Alors, nous en sommes.

0: Eh ben, il parle comme nous maintenant, hein, avec les mains et un peu. Il a l'accent un peu. Ouais, voilà, encore un Henri. Et il est beau, hein. Et encore un deuxième. La bonne mère, ouais, il ne tient pas à béni de boule. Ouais. Ah, très bien. Ah, il a touché, hein.
1: Là, vous allez l'endormir, là.
0: Hein. Ah, non,
1: là, vous allez l'endormir, là.
0: Et vous m'émotionnez un peu.
1: Ah oui, là, vous y allez, là.
0: Oui. Ici, on joue au boule arrêté. Hein.
2: Ah ben, quoi, t'as ? Pas enlevé, tu ?
0: Il y a cassé le poids, là, il est plus en 40, il y a cassé le poids. Ah oui, non, hein. Eh, voyez, messieurs, il n'y a que deux boules sur le jeu. C'est moi qui suis à côté du bouchon.
2: Oh, oh. Alors, tu comptes,
3: Martin ?
2: 7
3: à 1. Parce que tu sais, lui là-bas, eh bien, il a l'habitude de compter un peu avec les
4: chenilles. Hein.
5: Anciennes et continues destructions passées au crible mou, parfois de nouvelles réalités mais sans vie. Une recherche piétinée chaque jour, agissant comme un sédatif sur le système nerveux central, une attente de bêtes nourries d'anciens et de morts poursuivies.
2: Voilà comment je vous prouve. Avec ça, tu es pas forcé.
5: Passage au crible mou de nouvelles réalités mortes. Une recherche s'élimant elle-même dans une somnolence voulue. L'attente ne sera jamais atteinte. Rien arrive. Ni l'attente abrutie, désengagée des destructions anciennes et continues. Parfois, de nouvelles réalités inattendues qui font défaillir la vieille recherche.
2: Allez, Maï!
5: Dans un battement accéléré d'horloge.
2: Sixième catégorie.
6: Il dira que mon pavé l'a payé 1 million.
0: Sixième. Combien catégorie. 1 million. Oui. Pour pauvre malheureux. Émail. Oh là là. Ils vont tout le casser ce jeu de boule là. Allez, comme vous voyez.
2: Oui,
0: ça fera qu'un trou de plus. Ah, voilà. Et blanc.
2: C'est bien ça.
0: Ah, 1 sur 6, c'est pas mauvais.
7: 1974 sera l'année de l'emploi, pour ne pas dire du chômage. Simon Laurière, député à l'Assemblée nationale le 10 octobre 1973.
0: Ah, le banquier. Aïe, aïe, aïe. Voilà, voilà. Ah! Ah, mais Marcel, il va y frapper à celle-là. Voilà.
7: Fragment d'un questionnaire établi par entreprise à l'intention des hommes politiques et des industriels.
0: Allez, caca.
7: Question 8. La situation de l'emploi est-elle sérieuse? Question 9. Sommes-nous dans une situation de type pré-1968?
0: Eh bien, ça y est. C'est la plus belle. Hein? Il y en a trois.
6: Eh oh, ne roule pas le bouchon comme tout à l'heure.
0: Eh bien, ça va avoir 4. Hein? Eh bien.
2: Il y en a 4,
0: alors. Il n'y a pas
2: le 5e. 5, on
0: est
2: en retard, là, aussi.
0: 5, attendez.
2: J'ai
0: le maître.
7: Sommes-nous dans une situation de type pré-1968?
2: Pas où, alors, putain. Il y a 1 km.
3: Il
2: faut lui donner un coup.
7: Sommes-nous dans une situation de type pré-1968?
0: 71.

0: 51, ça.
1: Il va bien qu'il n'ait pas de poids.
2: Allons.
3: Non, ben j'ai fait erreur.
0: Quatre.
4: Pas gagné ?
3: Non, et tu vois qu'elle est à moi.
1: Ah, bon, ça va.
5: Ah, c'est le là. Sommes-nous dans une situation de type pré-1968. Sommes-nous dans une situation de type pré-1968. Sommes-nous dans une situation de type pré-1968.
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0: Pourquoi on ne le passerait pas?
1: Passez-le si vous voulez, mais passez-le pas à 100, passez-le à 10 000, à 20 000, à 100 000.
2: Discutez pas, poussez-les, ça y est.
3: Oui, écoutez, franchement, vous n'allez pas vous faire jouer à vous faire tuer ici. Écoutez, réfléchissez. Mais c'est du suicide de se battre ici.
4: Les syndicats cet après-midi nous ont laissé tomber.
5: Entièrement d'accord.
4: Ah, les syndicats ouvriers nous ont laissé tomber.
6: Alors. Et n'oubliez pas que c'est quand même une expérience toute neuve, que le dialogue n'est pas encore tout à fait instauré.
7: Mais il ne sera jamais, parce que
6: maintenant c'est terminé. Mais il peut l'être, plutôt que vous le croyez.
8: Jamais à rien.
6: Il peut l'être. En tout cas, c'est ça qu'on
1: peut parler de l'enjeu ce soir. Vous pouvez se battre si vous voulez.
6: Sans rapport de force, vous pouvez tenter quelque chose.
4: Il y a eu assez de violence.
6: Certainement pas.
1: Il y a un dit qui veut discuter, là.
3: Exactement.

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1: Confondre scandale et publicité, c'est immoral, bien sûr. Les méthodes employées par certaines agences de publicité ou par certains employés sont déplaisantes. La publicité ne doit pas avilir, mais au contraire élever, même en servant les causes les plus basses. Car enfin, votre machine à laver, quoi de plus bête? Qui dit ça? Un publicitaire, et pas n'importe lequel. Non, il ne s'agit pas d'une émission sur le grand art que serait la communication publicitaire, mais d'un épisode de cinéma pour les ondes, consacré à une comédie des années 50. Première diffusion sur Paris Inter, le 27 octobre 1957.

Roger Réjean et Jacqueline Adler présentent Cinéma pour les ondes. Aujourd'hui, Les Lavandières du Portugal, film de Pierre Gaspard VIII, avec Jean-Claude Pascal dans le rôle de Jean-François, Anne Vernon Catherine, Paquita Rico Mariana, Randall Monsieur Molinier, Darry Cole le publiciste farfelu. Musique d'André Pop et Lucchesi, dialogue de Jean Marsan, commentaire dit par Bernard Marsais.

0: Alors, que se passe-t-il?
1: Bah, il faut attendre, Jean-François.
0: Il faut attendre, monsieur le président. Jean-François et Catherine forment l'agence la plus dynamique de Paris. Ils sont pleins d'idées nouvelles. Pour le lancement d'un film, c'est très important.
2: Alors, nous sommes aux ordres de ce jeune homme.
0: Aux ordres de la publicité, monsieur le président.
1: Oh, je le savais qu'il serait en retard. Il s'occupe ce matin du divorce de la petite Brigitte Minet. 200 photographes au palais de justice, alors vous pensez? Tenez, d'ailleurs, le voilà.
3: Je suis désolé, il y avait un monde fou au palais de justice. Un divorce si délicat à mettre en scène. Vous êtes Schellberg sur la passerelle, vite.
1: Oui. Madame
0: Catherine, vous connaissez le président du consortium du film.
3: Très heureux, monsieur le président. Moi-même. Marc, une photo du président sans chapeau, s'il te plaît. Musique.
4: Il manque le pain. Le pain.
0: Le pain de 4 livres, vite. Allez. Le pain.
4: Non, j'ai sans pain, c'est inconcevable.
1: Oh non, monsieur, non, ne restez pas là, s'il vous plaît. Rentrez dans l'avion.
3: Alors le pain dans les bras, comme un nouveau-né.
1: Oui, mais pas trop, hein, ne pas cacher vos avantages.
4: Ça va, mon buquet.
3: Ça va pour vous, les gars?
5: Oui.
3: Alors, là-bas, hein.
1: Bon, alors, le bras en l'air, le sourire, dites hello, Paris.
6: Hello, Paris.
0: Catherine, la radio, vite.
3: Vous pouvez y aller?
1: Oui.
3: 5, 4, 3, 2, 1, 0. Chers amis, nous sommes à Orly où nous accueillons la vedette numéro 1 du cinéma viennois, la toute percutante Erika Schellberg. Mademoiselle Schellberg est à Paris pour la présentation de son dernier film, La boulangère de l'empereur. Mademoiselle Schellberg, dans ce film, vous tenez bien le rôle de cette boulangère qui fut aimée par Napoléon Bonaparte.
7: Yeah.
3: Bon, et vous-même, vous aimez Napoléon?
7: Oh, yeah.
3: Bon, et vous aimez la France?
7: Oh, yeah,
3: et vous aimez les Français?
7: Oh,
3: yeah. Oh là là, mais c'est merveilleux, vous parlez admirablement le français. Bravo, Erika Schellberg. C'était Erika Schellberg.
8: Cette arrivée publicitaire à Orly d'une blonde vedette de cinéma explosive à souhait ressemble à toutes les arrivées de stars. Aujourd'hui, la descente d'avion d'Erika Schellberg, blonde, onduleuse, bête à pleurer, avec on ne sait plus combien de mètres de tour de poitrine, l'arrivée d'Erika, disons-nous, a été orchestrée par deux agents de publicité qui connaissent leur métier sur le bout du doigt. Catherine et Jean-François. Ils travaillent pour la même entreprise. Ils sont jeunes tous les deux, beaux, délurés, un peu amoureux l'un de l'autre, elle plus que lui, qui est coureur comme pas un, et dotés chacun de ce qu'il est convenu d'appeler vulgairement un culot monstre. Pour l'instant, c'est Mademoiselle Erika Schellberg que l'on est chargé de lancer. Après la mascarade d'Orly, voici la conférence de presse à l'hôtel de la star. Catherine distribue aux écotiers les notices publicitaires relatant la vie d'Erika.
1: Alors, tous les détails sur la vie d'Erika, vous les trouvez là-dedans, hein? Ses enfances dans les jardins de Schönbrunn, son grand-père, ancien chambellan de l'empereur, sa jeunesse studieuse, ses titres universitaires, son diplôme de sanskrit, sa licence de psychologie expérimentale, sa découverte dans un prix unique par un talent scout d'Europe centrale, sa carrière foudroyante, ses passions, ses amours.
9: T'en fais une tête, qu'est-ce qui ne va pas?
1: Toujours Jean-François. Oh, il est embêtant, je te jure. Ça fait 20 minutes qu'il est là-haut seul avec la viennoise.
9: Non.
1: Si.
9: Eh ben, depuis un mois, une japonaise, une canadienne et maintenant une viennoise. Et on dit que les Français n'aiment pas la géographie.
1: Oui, oh, ben c'est pas le moment de plaisanter. Enfin, nous ne savons rien de la vie de cette dame.
9: Mais ça?
1: Ça, c'est pour les journalistes, pas un mot de vrai. Erika a sûrement un homme dans sa vie, un mari, un amant. Tu imagines sa réaction s'il apprenait ce qui se passe là-haut?
9: Toi, tu es jalouse.
1: Oui, évidemment, mais enfin, là n'est pas la question. Non, je me place sur le plan professionnel. Je ne veux pas de scandale avant la sortie du film. Dis-moi, tu connais le monsieur blond qui était là?
9: Non, c'était un viennois.
1: Ah bon? Quoi?
8: Eh oui, le viennois qui a tout entendu n'est autre que le mari d'Erika. Remonté en toute hâte dans la chambre de sa pigeonnante épouse, il y trouve Jean-François. Bagarre, éclat de verre, œil au beurre noir, monsieur le mari, malmené, finit à l'hôpital. Bref, les journalistes boivent du petit lait. Mais, à la suite du scandale, le ménage Schellberg quitte Paris en toute hâte. Catherine est lasse de travailler avec les farfelus de cette agence, et Jean-François en prend vraiment trop à son aise avec elle. Ah, du temps où elle travaillait pour la maison concurrente de ce bon monsieur Darbois, elle était tout de même plus tranquille.
1: Ah, je vois que vous l'avez lu.
3: Oui, il y a même ma photo, mais elle est ratée. Je ressemble à Farouk.
1: Et ça vous fait rire, hein? Un scandale européen. Laurent Masson qui déchire notre contrat. Cette pauvre viennoise repartie dans son pays avant même la présentation du film. Nous tous couverts de ridicule. Et tu es content de toi.
3: Prêt, le but est atteint, le film fait ça le comble, alors.
1: Tu as toujours confondu scandale et publicité. Plus une maison sérieuse ne voudra travailler avec nous.
3: Oui, mais moi j'ai horreur des maisons sérieuses.
1: Depuis un an, tu nous avais raté 10 affaires, toujours pour des histoires de femmes.
3: Oui, mais je vous en ai rapporté 20 autres pour les mêmes raisons.
1: Oui, eh bien moi, ces méthodes me déplaisent. J'en ai par-dessus la tête. J'ai envie de travailler dans des conditions normales. Et puisque c'est impossible dans cette maison, je la quitte. Bonsoir.
5: Allons, Catherine, voyons, ne fâche pas. Tout le monde est copain ici.
1: Oui, on a tort de travailler avec des copains. Non, non, mes enfants, non, moi je regrette, ça ne peut plus continuer. Je retourne à l'OPI chez mes anciens patrons que je n'aurais jamais dû quitter.
6: Et qu'est-ce que tu vas y faire à l'OPI, hein? Le ménage?
1: Je leur apporte l'affaire Molinier.
10: Molinier, mais Stano, tu l'as apporté.
1: Eh bien, je la remporte. Cette affaire m'appartient. Molinier ne vous connaît pas, vous.
10: Oh, Catherine, tu vas pas nous faire ça, à nous.
1: Pourquoi? C'est très simple. Pour aller à l'OPI, il n'y a que 3 étages à monter. Je vous enverrai les cartes postales.
11: Bougez pas, mes enfants. Je lui parlais, moi.
10: J'aurais dû y aller moi-même, bien, j'ai... Pourvu qu'il bafouille pas. Lui.
11: Catherine!
12: Alors, tout est fini.
1: Ah oui.
12: Le travail en commun, la fine équipe.
1: Tout.
12: Notre vieille amitié, morte. Quant au sentiment qui nous vient...
1: Aussi. Surtout. Non, j'en ai assez d'être malheureuse. Je sais bien que j'aurais dû me résigner, mais... Le malheur ne convient pas à mon caractère mutin. Et je regrette.
12: Dis-moi, tu ne remarques pas une chose?
1: Laquelle?
12: Eh bien, c'est la 7e fois que tu me quittes.
1: C'est la bonne.
12: On ne se verra plus.
1: Non.
12: Bon, alors à tout à l'heure. On déjeune ensemble comme d'habitude, au petit bistrot du coin, midi un quart. Mais sois pas en retard, on n'aurait plus de temps.
10: Alors, tout est arrangé?
12: Ah oui, tout.
10: Mais elle, où est-elle?
12: Oh, ben, elle fait un tour dans le quartier pour la forme, mais elle sera là dans 10 minutes.
5: Tu crois?
12: Mais c'est sûr, mon vieux.
13: Catherine, quelle bonne surprise.
1: Bonjour, Monique. Le patron m'attend
13: avec impatience. Tout le monde est bien content de vous revoir.
1: Ah ben, moi aussi, je suis bien content.
11: Ah, là, voilà, l'enfant prodigue. Asseyez-vous. Alors, vous quittez vos clowns?
1: J'aime bien les clowns, mais au cirque.
11: Bravo, vous allez retrouver votre bon petit bureau sur la cour.
1: Ah non, monsieur Darbois, non. Je veux un grand bureau sur les Champs-Élysées.
11: Mais ma petite Catherine, je ne demanderai pas
1: mais
11: mieux,
1: monsieur, mais... monsieur, c'est que j'apporte avec moi une affaire.
11: Laquelle?
1: Molinier.
11: Molinier? La marque Floch? La machine à laver?
8: Jean-François et ses collègues ne sont pas de ceux qui se laissent ainsi souffler une affaire sans réagir. Comme M. Molinier redescend de l'OPI, il se fait cueillir au passage par Jean-François, qui l'entraîne dans son bureau.
14: Depuis une heure, M. Molinier, on vous montre du classique, du rabâché, du déjà vu. Or, en publicité, ce qui compte, c'est l'ahérissant, l'imprévu.
15: Deuxième étage, agence de publicité nouvelle. Formules audacieuses, conception jeune, la publicité de l'avenir, cher monsieur.
16: Monsieur, je ne sais pas ce que donnera la suite, mais le début me plaît beaucoup.
15: N'est-ce pas? Et ça ne fait que commencer. Faites-vous la peine d'entrer, je vous en prie.
1: Ça y est, on plante les pancartes.
17: Ah, le trafic reprend, tout est déblayé.
14: Oh, il est en panne.
15: Asseyez-vous, je vous en prie. Laisse-moi exposer mes idées.
12: Ah, tu y tiens?
15: Oui.
12: Voilà, tu commences.
15: Oui. Monsieur, avez-vous du courage? Pouvez-vous regarder le génie en face?
16: Je pense, oui.
15: Alors regardez-moi, comprenez-vous, la terre va trembler. Trembler, hein? La poussière de recours, monsieur. La poussière nous étouffe. Et vous, il n'est que grand temps de la secouer. Enfin, alors époussetons là, balayons tout là. Me trompais-je, non? Alors pourquoi discutez-vous? Je vous le demande.
12: Doucement.
15: Doucement, oui, pas si vite. Doucement. Parce que la publicité actuelle est d'une tristesse gélatineuse, n'est-ce pas? On empêche le client maintenant de choisir, on le saoule, on l'écrase partout, il ne peut plus avoir lui-même de... Tenez, regardez-moi cette petite jeunesse abrutie. Mais regardez-moi cette jeunesse abrutie. Non mais, a-t-elle choisi son shampoing? Non, pourquoi? Il est passé par là, n'est-ce pas? A-t-il choisi son tissu? Non. Garanti pour longtemps. Quelle honte. Mais cachez-vous. Cachez-vous, partez. Il faut qu'il se cache. Dites-moi, me trompais-je? Non. Alors, pourquoi discutez-vous? Je vous le demande.
12: Voilà. Pas doucement, mon vieux.
15: Et je vais trop vite, oui. Pas. La publicité ne doit pas avilir, mais au contraire élever. Même en savant les causes les plus basses. Car enfin, votre machine à laver, quoi de plus bête en soi, hein. je vous le demande.
12: Mon Dieu.
15: Je vous le fais pas dire. Je vais pas faire dire.
12: Mais oui, monsieur.
15: Et je vais pas faire dire non plus.
12: Alors, mais non, monsieur.
15: Il dit non. Et c'est là que j'interviens, parce que moi, alors, votre ustensile idiot, moi, je l'extirpe du quotidien et je le projette dans l'éternel. Je m'en vais là vous griffonner quelques petits dessins épars pour vous montrer ce que l'on peut faire. C'est pas en gros. Voyez-vous, il y a ça. Par exemple, c'est un projet. Vous en voulez d'autres?
16: Je vous en prie.
15: Je vais vous faire.
16: Mais dites-moi.
15: Je vous en prie, je pense là. Il faut pas, je pense. Alors. Voyez-vous, l'esprit dans la publicité, c'est une chose énorme. L'esprit. drôle et spirituel. Par exemple, il faut... Si je fais ça, ben c'est drôle, mais sans plus. Parce que si je fais ça... non plus. Ben oui, si je décide un petit bateau, n'est-ce pas? Voici le mât, voici l'étoile, voici la coque. Si sur cette coque, je mets un œuf à la coque... Et alors attention, parce que 9 à la coque, 9 à la coque, et je... 9 à la floque. Voyez-vous, 9 à la coque, 9 à la floque, floque, 9 à la floque, il y a un pas à franchir, je le franchis aisément, et je me fais mal, pas bien, bien, au pied.
12: C'est un peu surprenant, mais c'est un cerveau.
15: Alors pour les intellectuels, n'est-ce pas, voici ici, un petit rébus, à vous de prouver, ah, qu'est-ce que c'est? Enfin, ça évidemment, il faut en avoir là-dedans. Bon, ben, je vais vous le dire tout de suite, parce que je vois que vous ne pouvez... Ne vous dérangez pas, c'est... Voilà, qu'est-ce que c'est? Flic, flac, floc. Flic, flac, floc. C'est un flic, une flaque. Ça, c'est floc là-bas, que je vous ai dit. Hein? Vous rappelez? Oh, une idée de génie. Alors là, une idée de génie. Tenez, si jamais, écoutez-moi, si jamais, alors après ça, votre fortune n'est pas faite, voici ici un pétard, n'est-ce pas? Voici la mèche du pétard. Et alors, je prolonge cette mèche. Voyez-vous bien ce que je veux dire? Je le passe par-dessus le machin, n'est-ce pas? Je prolonge toujours. Je prolonge. Voici la mèche qui est ici. La mèche continue, la mèche continue, la mèche continue, la mèche continue. Arrive, descend ici, et alors là, attention, attention, regardez bien. Ici, je mets le feu, et boum, floc. C'est ce qui va faire de votre floc. Ça fait floc. Là-bas, le pétard, il fait floc, comprenez-vous, c'est ça, qui est extrêmement rigolo. Moi-même, je me possède. Je me possède à fond, avec le floc qui est là. Non? Ou alors, la grande idée. Alors, la grande idée, alors ça, c'est pas une idée de génie. Ça, vous avez la peine, alors ça. Pas la grande idée météorologique, pas l'idée grandiose, voyez-vous. Les nuages, partout, les nuages. Blanc, pourquoi blanc? Pas noir, parce que floc est passé par là. Alors, les nuages, c'est extraordinaire, quelle idée, n'est-ce pas, voyez-vous. La machine à laver, floc, lave les nuages, blanc. Le bon Dieu, lave les nuages avec floc. C'est pas, voilà ce qu'il faut se dire. Maintenant, ça, voyez-vous, ça n'a absolument aucun rapport. Ça, c'est le petit ange, n'est-ce pas? C'est une espèce de divertissement. C'est pas, vous avez, et alors, toute publicité entièrement gratuite. Parce qu'on ne pourra pas une seule fois voir des nuages en l'air sans penser à Floc, la machine qui lave les nuages, et alors partout à la montagne, à la mer, n'est-ce pas, Floc, des stratus, Floc, un cumulus, Floc, un stratus, Floc, un autobus, Floc, et tout ça dans la grande joie, Floc. Vous avez un peu là. Voilà. Ça va bien. Un petit peu là. Une seconde, attendez. Je vous parle. Oui. Peut-être. Peut-être, c'est discutable, mais je crois pas. Je crois pas. Je crois que c'est beaucoup plus dans ce sens-là qu'il faudrait. C'est plus dans ce sens-là. Voilà un tout petit peu là. Oui. Alors là, évidemment, bah, c'est évident. Ça, c'est.
18: Eh bien là, maintenant, si vous voulez bien passer dans mon bureau, cher monsieur.
15: Je sais pas, faut voir.
19: Je vous en prie. Évidemment, Paul a du génie. Seulement, il arrive 50 ans trop tôt.
20: Oui, mais vous comprenez, entre les méthodes un peu désuètes de l'OPI et le futurisme échevelé de votre ami...
19: Il y a un juste milieu, oui, c'est dans un juste milieu qu'on fait du bon travail.
20: Exactement.
19: Alors, voilà ma formule, ça. Une idée simple, une image frappante, une obsession visuelle, complétée par une obsession sonore. Alors, l'œil, l'oreille, une jolie fille, une chanson, écoutez.
8: L'idée visuelle et sonore, la voici qui tombe littéralement du ciel sur un échafaudage où des laveurs de carreaux chantent comme les hardis compagnons de Sully Prudhomme.
21: Celle de la rivière, de la ville de Sétoubal, ce ne sont vraiment pas des lavoirs où elles lavent mais des volières. Il faut les entendre et les voir, rythmer leur chant de leur battoir, tant qu'il y aura du linge à laver.

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3: Oui, mais souvent les lavandières trouvent le mari de leur choix. Toutes

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3: Tout le monde, vous voyez bien? Tout le monde. Oui, pour lancer une machine à laver une chanson pareille, monsieur, mais c'est inespéré.
4: C'est génial.
3: Alors, vous comprenez? Partout, partout. Ouais. Sur les affiches, sur les écrans, dans les journaux, une merveilleuse jeune fille portugaise. La lavandière du Portugal lave son linge avec floc.
5: Oui, oh, je sais bien, c'est un peu de choses, mais ça...
4: Ah, c'est sublime.
3: C'est très gentil.
4: Mon Dieu, Catherine, la peau petite. Comment vais-je lui expliquer que je ne signe plus avec elle?
3: Ah, parce que vous vous signez avec nous.
4: Voyons, monsieur.
3: Oh, mais monsieur, passez, je vous en prie.
4: Je vous établis tout de suite un accord de principe avec un chèque.
3: Oh, remerciement.
4: Seulement, pendant ce temps, voulez-vous expliquer à Catherine? Moi, ça m'ennuie beaucoup.
3: Oh, mais laissez-moi faire, cher monsieur. Pour moi, ce sera un vrai plaisir.
6: Enfin quoi, on va pas continuer à se faire la tête pendant 10 ans, Jean-François.
4: Oui.
6: Je vous invite tous à déjeuner en signe de réconciliation.
3: Ah, mais c'est très gentil.
6: Et
3: ça.
6: Aussi pour fêter l'heureuse signature du contrat Moligny avec l'Opi.
3: Alors dans ces cas-là, c'est plutôt moi qui t'invite à déjeuner.
6: Pourquoi?
3: Parce que monsieur Moligny est en train de signer avec nous dans la pièce à côté.
6: C'est toujours drôle, je vois.
3: Ça dépend pour qui.
6: Quoi?
4: Oh, excusez-moi Catherine, mais... Monsieur Aubray a eu l'idée de génie, la lavandière du Portugal. Que voulez-vous, les affaires sont les affaires. Hein.
6: Tu me le paieras.
7: Mais Catherine est fine mouche. Sans perdre une seconde, elle court chez l'éditeur des Lavandières du Portugal, achète les droits d'exploitation publicitaire de la romance et coupe ainsi l'herbe sous le pied à Jean-François et à son agence. Comment sortir de cette situation inextricable? C'est M. Molinier qui va trouver la solution en faisant la proposition suivante.
4: C'est évident, vous ne pouvez rien faire les uns sans les autres. Alors que voulez-vous que je vous dise? Faites l'affaire ensemble.
6: Jamais.
4: Écoutez, Catherine.
6: Oh, non.
4: Non. Bon. Je vous propose un marché. Il me manque encore le principal élément de ma campagne, la lavandière. Mes associés américains sont tout à fait d'accord sur l'idée, mais... ils exigent absolument une jeune fille d'une beauté remarquable et portugaise authentique. Eh bien, la première d'entre vos deux agences qui me ramène cette perle enlève le contrat. L'autre sera indemnisée. D'accord?
6: D'accord.
4: Très bien. Parfait. Pour aller vite, vous m'enverrez des photos du Portugal chaque fois que vous aurez fait une trouvaille. Et maintenant... que le meilleur gagne. Serrez-vous la main.
8: Bah, là, on a beau être poète ou rêveur, mais enfin, il ne faut négliger aucun détail. Quel serait votre budget pour la publicité?
4: Environ 1 milliard.
8: 1 milliard, c'est gentil. C'est gentil, c'est 1 milliard.
7: Affaire conclue. Voici donc les deux groupes rivaux lancés sur les routes du Portugal à la recherche de la lavandière slogan. Jean-François est accompagné de son adjoint Marc et Catherine d'une de ses amies de l'Opi. Après s'être joué mutuellement des tours pendables, pour chacun devancer l'autre, Catherine et Jean-François se retrouvent ce soir dans le même petit village des bords du Tage. Jean-François voudrait bien savoir où ira demain sa rivale. Pour obtenir de Catherine ce précieux renseignement, il va jouer auprès d'elle la grande scène de charme. Il a payé un guitariste pour jouer sous le balcon de Catherine une romantique chanson d'amoureux. Et le voici qui, tel Roméo, escalade la fenêtre de sa belle.

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1: Tais-toi, c'est moi, c'est moi.
2: Pense que tu m'as fait peur. Tu peux pas entrer par la porte comme tout le monde.
1: Par la porte? Mais est-ce qu'on rentre par la porte à cette heure-ci au Portugal? Écoute, écoute cette guitare qui pleure.
2: Ah, je vois. Monsieur donne dans la couleur locale. Ça t'a coûté cher.
1: Mais rien n'est trop beau pour toi. J'ai également commandé le clair de lune, le parfum du chèvrefeuille et la brise enivrante. Avoue que je fais bien les choses.
2: Tout ça pour me dire quoi?
1: Nous sommes des idiots. Ce pays est fait pour l'amour. Non, ne gâchons pas ce voyage. Que nos rivalités, nos disputes, c'est tellement bête.
2: À qui la faute?
1: Mais à toi, à moi, peu importe, puisque c'est fini.
2: Ah oui? C'est fini?
1: Mais oui, oui, oublions tout. Il faut savoir profiter de ces instants où la Terre semble cesser de tourner. Le temps n'existe plus, l'avenir est mort. Toutes les horloges du monde sont arrêtées pour nous. Nous serons toujours...
2: Le 3 juin à... Oh, à 2h20.
1: Exactement. Ah, Catherine, un moment de bonheur parfait. On n'a encore rien inventé de mieux.
2: Ah... Évidemment.
1: Alors on signe une trêve, on travaille la main dans la main et on laisse le hasard décider pour nous à Paris. D'accord?
2: D'accord. Et quand commence la trêve? Tout de suite?
1: Oui. Enfin non, demain. Oui, demain nous partons, nous voyageons ensemble jusqu'à...
2: Jusqu'à...
1: Ah bah oui, au fait, où va-t-on demain?
2: Ça n'a pas d'importance puisque nous voyageons de concert. Je te le dirai demain.
1: Mais oui, oui. Puis alors demain, au lieu de foncer comme des imbéciles, eh ben, on profitera du paysage.
2: Comme tu as raison.
1: Puis alors, tout doucement, nous arriverons à...
2: À... Oh, c'est idiot. J'ai le nom du patelin sur le bout de la langue et je peux jamais arriver à...
1: Tu me diras demain.
2: Oui, c'est ça.
1: Alors là, nous partagerons nos lavandières. Et alors, quand le soir tombera sur...
2: Oh, moi.

0: instant, Blinken.
1: Oh, attends maintenant. Il faut que je dorme. Demain, nous nous levons tôt. À 8 heures, en route pour... Oh, c'était drôle. Jean-François, il est tard, il faut être raisonnable. Bonne nuit, Jean-François.
2: Bon, ben, alors, à demain.
1: À demain.
2: Et demain, je pourrais encore venir te dire bonsoir en passant par la fenêtre.
1: Tant que tu voudras. Il y a sûrement des balcons à Castelvecchio.

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1: Catherine, je suis un salaud.
2: Je sais.
1: Ah non, tu ne peux pas savoir à quel point. Bah, je te raconterai plus tard, mais pour l'instant, tant pis. Je reste.

0: Et hélas, le plan échoue. Marc ayant sifflé Jean-François selon un code convenu, Catherine devine tout, le beau Roméo en est pour ses frais. Et la poursuite continue sur les routes ensoleillées du Portugal. Enfin, dans un village de pêcheurs près de Nazaré, Catherine découvre l'oiseau rare, Mariana, une jolie fille qui se laisse complaisamment photographier. Mais au moment de signer le contrat, elle refuse de jouer le rôle auquel on la destine. Paris, la gloire et la fortune, tout ça ne l'intéresse pas. Jean-François est aux anges. Il va, lui, prendre l'affaire en main et user de son charme pour décider Mariana à passer dans son camp. Sur la plage du petit village, il la suit parmi les pêcheurs.
1: Mais qu'est-ce qu'il prend ? C'est elle que veut Molinière. Elle et pas une autre. Conclusion, c'est elle qui l'aura.
2: Mais puisqu'elle ne veut pas...
1: Mais Catherine n'a pas su lui parler. Moi, je saurais.
2: Tu vas pas lui faire la cour, elle aussi ?
1: Tu veux que je lui fasse un cours d'histoire ?
2: On va encore perdre du temps.
1: Peut-être pas.

0: Mais Mariana s'esquive. Jean-François court sur ses traces et, pour la forcer à l'attendre, tombe et fait croire à la naïve lavandière qu'il s'est foulé la cheville.
1: Aïe!
2: Vous souffrez?
1: Mais oui, beaucoup.
2: Aussi, pourquoi courir derrière moi?
1: Mais parce que vous courez devant moi.
2: Ici, les garçons ne courent pas derrière les filles.
1: Alors, comment faut-il pour les rattraper?
2: Non, monsieur, non.
1: Ah, ça ne se fait pas non plus.
2: Non, restez tranquille.
1: Oui, vous avez raison. Restons tranquilles. Il faut savoir profiter de ces instants où la terre semble s'arrêter de tourner. Aïe, aïe, ça me fait mal, alors.
2: Il est faux. Si vous ne voulez pas savoir la suivie, j'ai comme un mélange ce soir.
1: Vous avez raison. Oui, on n'a pas l'impression que toutes les horloges du monde viennent de s'arrêter pour nous.
2: Non.
1: Non.
2: Non.
1: Eh bien, moi, je vous assure que le temps ne s'écoule plus. Non, nous serons toujours le 12 juin à 15h22, éternellement.
2: Pourquoi dites-vous ces bêtises?
1: Ben, peut-être parce que je suis un peu amoureux de vous.
2: Voilà ce qu'il faut dire. Olivier, vos histoires de pendule.
1: Ben alors, je vous le dis.
2: Quoi?
1: Je suis amoureux de vous.
2: Oh.
1: Alors, je peux vous embrasser?
2: Oh non!
1: Et pourquoi?
2: Parce que nous ne sommes pas encore de vrais amoureux.
1: Vous en êtes bien sûr.
2: Oui, les amoureux, ce sont des gens qui vont se marier et avoir des enfants.
1: Ah, parce que c'est comme ça que vous voyez l'amour?
2: Pas vous?
1: C'est-à-dire que, avant d'en arriver là, il faut d'abord faire connaissance.
2: Bien sûr.
1: Vous voulez que nous nous fassions connaissance tous les deux?
2: Oui, avec plaisir.
1: Ah, mais attention, si je vous demande de faire connaissance, c'est dans l'espoir que nous deviendrons des amoureux.
2: Bien entendu.
1: Ça ne vous déplairait donc pas?
2: Oh, non.
1: Ben alors, je vous embrasse.
2: Non, nous ne sommes pas des vrais amoureux.
1: Mais c'est qu'est-ce qu'il faut pour ça?
2: Eh bien, on se parle, on se promène, on va ensemble à la fête, et puis on fait des visites.
1: Oh, mais c'est très long, tout ça.
2: Bien sûr, si, monsieur, c'est long. Mais au Portugal, les temps ne comptent pas du tout. Ici, quand on s'aime, c'est pour toujours. Pas en France.
1: Oh, si, enfin, ça arrive, oui.
2: Au Portugal, on est des amoureux sur mancancés pour la vie. Et alors, on a les droits de tout faire. On peut même s'embrasser.
1: Alors, en somme, vous êtes des amoureux d'abord et vous vous embrassez après.
2: Oh, voilà, oui.
1: Alors que nous, en France, on s'embrasse d'abord et puis après, on va venir.
2: Mais c'est triste.
1: Oui, je commence à le croire aussi.
2: Moi, je ne pourrais pas.
0: Le plan de Jean-François réussit à merveille. Voici Mariana toute troublée. Le soir, ils se retrouvent à la fête des pêcheurs et dansent ensemble.

0: Comme ça, la fête est finie.
1: Oui, pour ce soir. Vous voulez que je vous raccompagne?
0: Oh, mais je tiens encore très bien debout, vous savez.
1: Vous ne voulez pas vous appuyer sur moi?
0: Si. Vous êtes très gentil.

0: Adı mı?
1: Adı mı?

0: Il faut que je rentre. Bonne nuit.
1: Mariana, vous n'êtes pas fâchée?
0: C'est vous le maître maintenant.
2: Ça marche. Château bas, ça c'est du beau travail. Hein. Un clin d'œil, une roucoulade, une foulure et tu l'emballes. Monsieur est très en progrès.
3: Marc.
2: Oui?
3: La gueule. Sors la voiture, on part tout de suite.
2: Avec elle?
3: Non.
2: Enfin, tu l'emmènes à Paris?
3: Non, non, reste ici. Je la laisse tranquille dans son coin. Il y a des filles avec lesquelles on n'a pas le droit de tricher. C'est trop facile. C'est pas de jeu.
2: C'est bien la première fois que je te vois aussi délicat avec une fille.
3: Peut-être. Tu vois, c'est une gosse. Elle vit entourée de braves gens et... Je vais pas lui apprendre ce que c'est qu'un salaud.
2: Un milliard de foutus?
3: Je sais bien, mon vieux. Je peux pas. Allez, dépêche-toi.
4: Marc n'est pas du tout disposé à voir son jeune maître jouer les proches chevaliers. Il manœuvre si bien qu'il oblige Jean-François à enlever Mariana, laquelle ravie voit dans cette romantique aventure une promesse de mariage. Et tout le monde se retrouve à Paris, Mariana ignorant toujours, bien entendu, la véritable raison de son enlèvement. Mais Catherine, pas mécontente de jouer un nouveau tour de sa façon à Jean-François, et au fond un peu jalouse aussi, va avec une naïveté délicieusement perfide révéler à Mariana l'horrible marché dont elle est l'enjeu.
5: Ah, tu es là.
6: Tu penses? Dès que j'ai appris que Mariana était à Paris, j'ai pas pu résister au plaisir de venir bavarder un petit peu avec elle.
5: Mais bien sûr.
6: Mariana vient de m'apprendre la grande nouvelle. Toutes mes félicitations.
5: Je te remercie beaucoup.
6: À mon tour, je lui ai appris qu'elle était à Paris pour une campagne publicitaire, chose qu'elle ignorait. Et je fais une gaffe?
5: Mais non, pas du tout.
6: Si j'étais responsable du moindre nuage entre vous, ça, je ne me le pardonnerais jamais.
5: Mais j'en suis sûr.
6: Mariana, il faut pas lui en vouloir. Je crois comprendre ce qui s'est passé. Tout à son amour pour vous, il a complètement oublié ces histoires de publicité. N'est-ce pas, Jean-François? Ah, c'est une tête de linotte. Oui, ça, je sais. Les mauvaises langues pourraient dire que s'il ne vous a parlé de rien, c'est parce que s'il vous avait parlé de quelque chose, vous ne seriez pas venu à Paris. Mais Jean-François est incapable d'un pareil calcul. N'est-ce pas, Jean-François?
0: Jean-François, oublie tout ce que tu m'as dit. Sois sincère. Si tu n'as pas vraiment envie de te marier, dis-le maintenant. Je rentre au Portugal, nous n'en parle plus.
5: Écoute...
0: Je trempe ta parole. Tu es libre. Maintenant, décide.
5: Bien, Mariana, puisque tu me parles avec cette franchise...
0: Allô? Oui? Tout de suite. C'est Marc. Il va te parler.
5: Allô?
2: Grouille-toi, mon vieux. Tout le monde est en bas, Moligny s'impatiente. Tu as parlé à Mariana? Alors, elle est d'accord?
5: Eh ben ça va dépendre.
2: Dépendre de quoi? Oh non, mon vieux! Tu sais ce que cette affaire représente pour nous? Si on la rate, on va tous coucher sous les ponts, tous!
5: Bon ben, j'arrive.
0: Jean-François. Je m'en vais.
5: Tu restes.
0: Oh mon chéri! Je vais mettre ma robe, je ferai ta campagne publicité, je ferai tout ce que tu voudras.
6: Et maintenant, il va falloir l'épouser.
5: Naturellement, je l'épouserai. Et j'en suis ravi.
4: Mais c'est qu'il n'a pas du tout l'intention d'épouser Mariana, ce vaurien de Jean-François. Un seul moyen pour éloigner de lui la jolie portugaise, jouer à l'envers la comédie de la Dame aux Camélias et tout faire pour se montrer odieux à son égard. Pour commencer, il se fait surprendre par Mariana, tandis qu'il embrasse une jolie figurante qu'il a mise dans la confidence.
5: Tu vois, je me reposais un instant dans ta loge.
0: Je vois. Sortez les loge et tout le toit.
6: Oh, pardon. Madame est une étudiante.
5: Bon alors, ma grande, tu veux pas prendre ça au sérieux? Faut être moderne dans la vie. Faut être sport.
0: Va-t'en. Tu as gagné. Je te rends ta parole puisque c'est là ta nuit tellement de te marier avec moi. Tu es libre.
3: Mariana, je crois que ça vaut mieux pour nous deux. Je t'aurais rendu très malheureuse, tu viens de le voir. Bon, bah alors. Mauvais.
4: Mariana, désespérée, va conter ses malheurs à Catherine.
0: Je n'ai pas pu, Catherine, je n'ai pas pu. Je l'ai trouvé avec des filles dans ma loge.
6: Mais Mariana, c'était encore une blague.
0: Peut-être, mais cette fois, il est allé trop loin, il y a des choses qu'on ne fait pas ni pas. C'est fini. Je ne vais plus les pousser. Vous êtes contente?
6: Contente? Pourquoi?
0: Parce que je vous l'ai.
6: Mais je n'en veux plus.
0: Vous l'aimez. Je le sais.
6: Pas assez pour recommencer. On croyait bien que si j'avais voulu garder Mariana, vous en auriez vu de dur. Mais non. Je ne veux plus souffrir.
0: Moi non plus. Je ne vais pas souffrir.
6: Vous? Vous en mourrez d'envie. Alors, laissez-moi tout arranger.
0: Je ne vais pas. Je pars tout aller avec mon père. Je rentre dans mon pays. Vous êtes très gentil, mais vraiment, je n'en peux plus. J'abandonne.
6: Non, il ne faut pas abandonner Mariana. Vous êtes la chance de Jean-François. Moi, je lui ressemble trop pour lui être utile. Mais c'est un bon garçon, au fond. Il ne lui manque qu'une fille comme vous pour devenir un être humain.
0: Il en trouvera une autre.
6: Et c'est qu'on ne trouve pas une Mariana tous les jours. Quand on en tient une, il faut la garder.
0: Non, je ne lui pardonnerai jamais.
6: Même si vous demande pardon à genoux? Alors, il ne me reste plus qu'à vous souhaiter bon voyage.
0: Adieu. Vous croyez qu'il se mettra à genoux?
6: Voyez-vous ça, ce petit ange?
4: Bien sûr, il se mettra à genoux, cet affreux séducteur. Et il découvrira enfin qu'il adore Mariana et qu'il ne veut à aucun prix la perdre. Et c'est dans la petite église portugaise, parmi les pêcheurs de son village, que Mariana, aujourd'hui, épouse Jean-François.

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1: Jacques Roubaud n'est pas un poète solitaire qui cultive son jardin reclus dans le secret d'une vie d'ermite. Au contraire, c'est en travaillant au sein de structures collectives plus ou moins connues, dans une dynamique de l'échange et grâce à ses nombreuses et puissantes amitiés, que Jacques Roubaud forge ses itinéraires poétiques et intellectuels. Si sa participation à l'Oulipo est bien connue, on mentionne beaucoup moins la revue Change, qu'il fonde avec Jean-Pierre Faye et Maurice Roche.

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1: Jacques Roubaud, vous avez participé à de nombreux collectifs. Vous avez déjà cité lors de nos deux précédents entretiens l'Oulipo. L'Oulipo existe toujours et je crois plus que jamais nous aurons sûrement l'occasion d'en reparler. Vous nous avez parlé aussi, d'une certaine manière, de votre distance, de la distance que vous aviez prise par rapport à notre groupe mythique, qui sont les surréalistes. Et vous nous avez dit aussi que l'idée de table rase et d'avant-garde ne vous concernait pas. Néanmoins, vous avez fait partie de deux collectifs assez importants qui ont pu apparaître à un moment comme avant-gardistes ou néo-avant-gardistes, qui ont été Action Poétique et surtout Change. Je crois qu'on a un petit peu oublié ce qu'est Change aujourd'hui. Et je vais peut-être vous demander de nous le rappeler, parce que à la fin des années 60, c'est quand même une entreprise qui a beaucoup d'ambition.
2: Oui, le groupe de Change est né essentiellement de l'idée de son fondateur, Jean-Pierre Faye, et l'intention, dans la mesure où je peux la saisir vraiment après tant d'années, était d'une part ne pas faire comme le groupe d'avant-garde dominant qui était tel quel, et d'autre part, ça c'est le point de négation, de résistance à quelque chose qui domine et avec lequel on n'est pas d'accord, et d'autre part de mettre en jeu un certain nombre d'outils conceptuels qui n'étaient pas dans le champ de la littérature, mais qui pouvaient apporter quelque chose de nouveau. Donc, par exemple, dans le cas de la linguistique, aller au-delà de la linguistique structurale en ayant recours au modèle de la linguistique générative de Noam Chomsky. Par ailleurs, utiliser les résultats et les concepts les plus intéressants des avant-gardes russes des années 20, enfin disons la théorie du montage de Eisenstein, des choses comme ça. Donc il y avait un certain nombre d'intentions de ce type et qui, au fond, proposaient aussi une vue relativement d'ensemble du champ conceptuel et du champ littéraire, unissant à la fois la poésie, la narration et un certain nombre d'outils scientifiques. Bon, la linguistique, hein, appuyer sur la linguistique, mais pas sur la linguistique structurale.
1: Il faut dire d'ailleurs que Jean-Pierre Faye avait fait partie de ce groupe tel quel, dont tout le monde ne connaît pas forcément tel quel aujourd'hui, qui avait été essentiellement dirigé, si on peut dire, par Philippe Sollers. Et ce qui est très frappant dans toutes ces avant-gardes, c'est qu'il y avait à la fois donc un lieu de production, à l'époque on aurait dit production, de poésie, de récits, de narration, faites par des personnes qui ont des prétentions, si je puis dire, de réfléchir sur cette pratique, et de manière même relativement scientifique, ce qui est vrai pour certains, mais pas forcément pour tous. Mais il y a eu un grand engouement pour la théorie à cette époque.
2: Oui, il y a eu un grand engouement pour la théorie, peut-être pas sous des formes tout à fait réfléchies et véritablement adéquates à l'intention. Et donc, le groupe Chant, moi, si j'ai fait partie du groupe Chant, c'était un peu dans l'idée qu'il était intéressant d'aller regarder du côté d'un certain nombre d'outils scientifiques, mais qu'il ne fallait pas le faire de façon irréfléchie. Donc c'était mon intention principale, et c'est pour ça que j'ai participé à ce groupe. Et je dois dire que, bon, en regardant les choses avec la distance du temps, au moins dans les premiers numéros de Change, il y a des choses tout à fait intéressantes qui restent tout à fait intéressantes aujourd'hui.
1: Et notamment dans le premier numéro, vous traitez justement de la poésie japonaise classique.
2: Je ne sais pas si c'est le premier, mais enfin bon, c'est un des premiers. Oui, parce que un des sous-produits de mon immersion pendant assez longtemps dans la poésie japonaise ancienne a été la découverte, je ne sais pas si elle est admise par tous les chercheurs dans le domaine, mais enfin bon, celui qui a présenté cette idée-là semble quand même une autorité, puisque je vois qu'il vient de publier une grande histoire, il est en train de publier une grande histoire de la littérature japonaise. Donc c'est pas seulement un chercheur isolé, qui avait donné quelque chose qui, moi, m'a beaucoup influencé. Il avait, au fond, l'idée que l'ensemble des grandes publications de poésie en tant qu'art, de poésie japonaise des années 1000,

0: 1000 à 1300, ce qu'on appelle les grandes anthologies impériales, cet ensemble-là avait un procédé de composition tout à fait extraordinaire dans lequel on faisait les poèmes de poèmes. Et donc il y avait une idée de progression dans des séquences, il y avait d'organisation dans les séquences, et plus des idées de nature esthétique tout à fait passionnantes, jouant sur la présence nécessaire dans un ensemble de compositions de poèmes, de choses qui vont être des poèmes relativement médiocres, à côté des poèmes que l'on considérera comme les meilleurs. C'est éviter l'effort à l'excellence perpétuelle, qui est la grande plaie des anthologies en général, de ne faire que des belles choses. Faire que des belles choses, c'est finalement ne rien faire de bien. Et donc ce jeu-là était tout à fait intéressant, et qui au fond, c'est un procédé esthétique qui, vu dans un domaine très légèrement différent, ou dans une visée très légèrement différente, correspond bien à une des remarques que j'ai retenues de Raymond Queneau, qui disait, je l'ai entendu plusieurs fois le dire, il n'y a pas que l'art, il y a la rigolade. Un temps, il n'y a pas que la rigolade, il y a l'art. Donc le fait de jouer sur plusieurs registres, à la fois du point de vue esthétique et du point de vue de la composition.
1: Un des principaux travaux de Change aussi, qui d'ailleurs est assez parallèle à ce qui se passait dans la revue Action Poétique, qui était beaucoup plus ancienne, était la traduction de poésie de langue étrangère, poésie ancienne éventuellement, ou contemporaine. Il y a la traduction des grands poètes américains, et autant que russes ou d'autres pays, et c'est pour les lecteurs une série de découvertes extrêmement importantes. Vous-même, vous avez traduit les livres de Reznikov, notamment, qu'on connaissait pas, et qui apparaissent presque d'ailleurs comme précurseurs de tout ce qui se passe maintenant.
0: Bon. Dans cette fin des années 60 et début des années 70, un certain nombre de poètes français découvre véritablement la poésie contemporaine des États-Unis. Découvrir la poésie contemporaine des États-Unis, c'est découvrir plusieurs choses. D'une part, ça n'apparaît pas spécialement dans Change, mais ça apparaît dans la pratique des poètes qui ont participé à cette entreprise, que l'existence orale de la poésie est fondamentale. Dans la poésie indienne des Indiens d'Amérique, par exemple, tel que l'avait récité, s'efforcer de la restituer Jerome Rothenberg. Donc ça, c'est une chose très importante. Et puis, la poésie contemporaine, qui existe dans la voix et qui renouvelle complètement la poésie, une poésie américaine qui s'était un peu figée dans l'académisme. Tout ça, c'est un choc très, très fort que, par exemple, le groupe Change découvre après un voyage après des voyages faits aux États-Unis, soit par Mitsurona, soit par moi-même, soit par Jean-Pierre Fay, et découvrir l'importance considérable et la variété énorme de cette poésie. Ça a été vraiment un grand choc, et tout à fait passionnant. Donc, que faire avec ça? Ben, d'une part, reconnaître cette dimension, et d'autre part, traduire, faire connaître. Donc, la nécessité de la traduction s'est imposée, liée également à la réflexion sur la nature de l'opération de poésie, ou sur l'opération linguistique en général, avec une situation centrale de la traduction. C'est une théorie de la traduction. Et donc, on trouve des choses sur la théorie de la traduction chez les gens que, par ailleurs, on reconnaît dans la grande effervescence en Russie des années 20, avec notamment Polivanov, qui a été l'ami de Jacobson. Donc, ces choses-là sont assez liées.
1: Ce sont des mouvements d'ailleurs aux États-Unis très importants, mais qui sont encore secrets. D'ailleurs, il me semble que vous avez traduit par exemple certains livres de Gertrude Stein qui ne sont pas forcément parus. Je me demandais si How to Write, je crois que vous l'avez traduit, il me semble pas que c'est paru en livre, ou du moins c'est difficile
0: France,
1: à trouver.
0: En tout cas. Non, maintenant, bon, disons que la découverte pour nous de la poésie américaine, qui est au fond pas tellement éloignée de la découverte pour les poètes américains de leur propre poésie, a comme corollaire la recherche des précurseurs. Donc aux États-Unis, c'est la redécouverte des objectivistes, C'est-à-dire qu'il n'y a pas que Pound, mais il y a aussi Zhukovsky, Oppen, Reznikov et Rakosi. Et puis, il y a la grande figure totalement assez cachée de Gertrude Stein. Alors aujourd'hui, aux États-Unis, Gertrude Stein trouve une grande place pour une raison évidente, qui est les progrès du mouvement féministe. Donc, il est normal que c'est quand même une grande figure de la poésie et de la prose qui n'est pas dans la tradition machiste. Donc il est évident qu'on trouve toutes les œuvres de Gertrude aujourd'hui. Hein. Mais à l'époque, donc début des années 70, Gertrude Stein est pratiquement inconnue. Elle a été éliminée par une autre avant-garde qui est celle de Joyce. Il y a eu une sorte de bataille à l'intérieur de l'avant-garde des années 20 qui s'est terminée par la défaite de Gertrude Stein.
1: Mais ce qui s'est amené dans votre poésie, notamment, mais pas que chez vous, parce que ça a eu une certaine faveur, enfin, et ça continue toujours aujourd'hui, c'est d'amener un paradoxe d'ailleurs assez curieux, qui est d'arriver à une poésie minimaliste, répétitive, et en même temps extrêmement complexe, que l'on trouve d'ailleurs dans de nombreux poèmes chez vous, et qui peut apparaître d'ailleurs peut-être beaucoup plus dans une variante mélancolique que dans une recherche de la neutralité.
0: C'est probable. C'est probable. Pour moi, la leçon de Gertrude Stein, la possibilité de ce travail constant, explorant la façon dont on peut faire jouer entre eux, non pas des grandes figures ou des grands objets du vocabulaire, mais au contraire les petits mots, hein. Les articles, la façon dont elle réfléchit sur les signes de ponctuation, les articles, sur la notion même de phrase. Que faire avec la phrase? Comment faire une phrase de prose qui soit véritablement quelque chose qui n'est pas la phrase de la langue, enfin de l'emploi ordinaire, de l'emploi médiocre, et construire donc une prose à l'aide de phrases et de paragraphes. Toutes ces réflexions-là qu'on trouve dans le livre fondamental qui est How to Write, et comment écrire, et dans d'autres textes de Gertrude de la fin des années 20 et début des années 30, toutes ces choses-là, pour moi, ont été très importantes à la fois comme réflexion, mais aussi comme stimulation dans la composition. Mais très curieusement, ça passe à travers la rencontre de la poésie indienne, qui finalement a un élément mélancolique en soi, puisqu'il s'agit de langues et de manières de s'exprimer qui sont quasiment disparues sur le territoire des États-Unis. Et c'est une parenté très très frappante avec la poésie japonaise ancienne. Donc je vois une espèce de constellation pour moi qui est très importante, qui est Gertrude Stein, la poésie indienne des Indiens d'Amérique, avec son caractère oral et son caractère mélancolique, et la poésie japonaise.
1: On en trouve d'ailleurs, je pense, des échos dans votre livre qui s'appelle D'or, précédé d'ailleurs de Dire la poésie, qui rejoint à la fois un certain style de parole rythmée poétiquement, je ne sais pas comment dire, puisque au fond on est très proche de la parole, tout en étant dans quelque chose de compté, de mesuré. C'est quelque chose que vous recherchiez à cette époque et qui pourrait rejoindre certains des grands poètes américains qui sont aussi des personnes qui vivent physiquement leur poésie. Parce qu'en France, on n'a pas une grande tradition, il y en a un petit peu de lecture poétique, alors que je crois que là-bas, c'est beaucoup plus vif.
0: Bon, disons que depuis au moins presque une vingtaine d'années, la tradition de lecture poétique s'est beaucoup répandue en France, à mon avis de manière plus inventive aujourd'hui qu'elle ne l'est aux États-Unis, où elle a tendance à se figer un petit peu. Pas vraiment, mais elle a tendance un peu à se figer dans l'académisme. Mais dans la grande période qui est celle des années 50, 60 et début des années 70, la tradition de la diction de la poésie est fondamentale. Et dans le livre dont vous parlez, D'or précédé de dire la poésie, il y a ces deux aspects, au fond, sont un peu utilisés par moi. D'une part, de la composition formellement très stricte mais minimale, hein, ce dont on parlait à l'instant, avec peu de mots, qui varient, qui bougent beaucoup tout en étant les mêmes mots, avec des dispositions différentes dans la voix et dans la page. Et puis d'autre part, quelque chose qui est une prose orale qui s'appelle « Dire la poésie », dans laquelle je réfléchis en composant un texte poétique sur qu'est-ce que c'est que dire la poésie par la voix, porter la poésie par la voix. Et ça, l'influence là est évidemment celle de Gertrude Stein, mais par ailleurs aussi l'influence d'un poète américain qui m'a beaucoup frappé et dont j'ai traduit des textes et j'ai participé à des traductions d'autres textes de lui, qui s'appelle David Antin. Parce que David Antin est un improvisateur. Et ça, c'est une chose tout à fait extraordinaire. Je regrette de ne pas avoir découvert la possibilité de composer de cette façon quand j'étais plus jeune, parce que je n'arrive pas, moi, à improviser. Mais donc, portée par une poésie qui va être... qui n'est pas de la poésie orale traditionnelle, avec peu de mots, qui est une poésie discursive, qui raconte en même temps, mais qui est portée par la voix et qui est en grande partie improvisée.
1: Mais est-ce que la volonté de se créer des contraintes, et donc de composer de la poésie avec des contraintes, n'est pas une manière, au fond, de se donner des possibilités d'improviser ?
0: Il est clair que si vous démarrez à partir de contraintes qui ne soient pas des contraintes trop violentes, c'est-à-dire qui ne paralysent pas en un sens en ne permettant que la composition d'un très tout petit nombre de textes. Si c'est une contrainte qui n'est pas non plus trop lâche, pas trop sévère, ni trop lâche, et qui a donc un pouvoir de potentialité, hein, c'est ce que recherche l'Oulipo, voire de littérature potentielle, un pouvoir de potentialité, la possibilité de composer de façon assez étendue. Quand vous faites ça, une fois le travail préparatoire de se reconnaître dans la manière de traiter la contrainte, de ne pas être paralysé par l'impossibilité de trouver des mots ou des phrases ou des vers, quand vous avez une situation de ce genre, alors il est clair que vous pouvez improviser. On peut improviser dans une contrainte. D'ailleurs, l'exemple, évidemment, le plus frappant, c'est celui de Georges Perec, qui, quand il avait vraiment maîtrisé complètement une contrainte, était capable d'improviser, même oralement, dans cette contrainte.
1: Alors Jacques Robeau, revenons un instant sur Change, qu'on n'a pas complètement quitté, puisque dans Change ont été publiées donc vos traductions, par exemple, de poèmes de Spicer, et bien d'autres choses, hein, de poètes hispano-américains, et d'autres encore. Il y a ce fameux numéro, le premier, je crois, que vous avez conçu complètement, qui s'appelait « La poétique, la mémoire », et qui emploie ce mot « mémoire » qui va tant compter par la suite, et nous y reviendrons, je pense, dans une émission entière. Comment ça se fait que cet élan absolument assez fort, enfin, qu'il y a eu à la fin des années 60 et au début des années 70, a l'air d'avoir accouché, j'allais pas dire sur rien, parce qu'il y a beaucoup d'écrivains et de personnes qui sont sortis de cette aventure et beaucoup d'œuvres qui restent, mais que tout ça est parti, a disparu presque comme un fantôme, on n'en parle plus. Vous me disiez qu'on a écrit une histoire de tel quel, on a écrit une histoire d'action poétique, et personne fait l'histoire de Change. Qu'est-ce qui s'est passé ?
0: À vrai dire, c'est difficile de répondre à cette question. Si on regarde les choses de manière générale, à une exception près, qui est tout à fait paradoxale, mais très intéressante, qui est l'Oulipo, puisque l'Oulipo a été fondé en 1960 et qu'en l'an 2000 est toujours extrêmement actif, à une exception près, un mouvement de nature littéraire organisé autour d'une revue et d'une publication, avec une composition dans laquelle il y a quand même quelqu'un qui est à la barre. Dans le cas de Chance, c'était Jean-Pierre Faye, et disons, dans le cas tel quel, c'est Philippe Solaire, c'est dans le cas de la Pléiade, c'est Ronsard. Bon, dans des situations de ce genre, ce n'est pas viable. Ce n'est pas viable très longtemps. C'est-à-dire qu'il y a un moment, une sorte de ce que les historiens de la philosophie politique appelle le moment machiavélien. Vous avez un moment particulier dans lequel quelque chose qui va être fait rencontre, disons, une sorte d'enthousiasme dans ceux qui le font et dans ceux qui le reçoivent et qui mettent sur le marché, qui mettent devant les lecteurs et les auditeurs même des choses nouvelles qui n'ont pas été vues. Mais après, après ça s'épuise. Après, ça s'épuise parce que ce n'est pas la même chose qu'une découverte scientifique qui demande dans son exploitation, au contraire, de très longs prolongements. Et même dans le cas des découvertes scientifiques, on peut dire que cet épuisement existe aussi. Et qu'après, on ne fait que continuer à explorer dans les mêmes choses. Et ça ne peut pas durer très longtemps. Ça ne peut pas durer très longtemps. Et si ça se survit, d'une façon, en général, qui n'est pas très favorable.
1: Vous faites pourtant toujours partie de comités de certaines revues, Action Poétique, qui existent depuis bien plus longtemps. Peut-être vous n'êtes pas très actif à l'intérieur de la revue, comme ça pouvait être le cas dans Change. Je pense que vous êtes toujours dans le comité de rédaction de la revue Poésie, dirigée par Michel Deguy. Et puis, sans doute d'autres. Et là, ça a l'air de se passer pas si mal, et en tous les cas, d'avoir une continuité. Alors pourquoi certaines revues continuent ?
0: Disons que les revues qui sont liées à des mouvements d'avant-garde, dont l'ambition est très vaste, hein, à la fois outils conceptuels, intervention dans le champ littéraire, intervention dans le champ poétique, traduction, mise en évidence de choses nouvelles, hein, cela. Ils ont un moment, et ce moment, il est relativement court. Hein, il est relativement court. Ça n'a jamais été vraiment l'ambition de la revue Action Poétique. Ce que fait la revue Action Poétique, et je pense qu'elle fait très bien, c'est pour ça que j'y participe toujours, elle le fait plus ou moins bien selon les moments, mais elle le fait, c'est-à-dire donner la possibilité à des gens qui commencent à écrire de la poésie d'être publiés. Hein, donc c'est plutôt un état de découverte. Une situation de découverte dans laquelle il n'y a pas de théorie d'ensemble, hein, pour reprendre le terme de tel quel. Il n'y a pas non plus l'accent mis sur un nombre limité de choses qu'il y avait dans Change. Hein. Une certaine conception de la narration, représentée par certains narrateurs, certains compositeurs de fiction comme Jean-Claude Montel, Paul Urossi, ou alors des outils conceptuels linguistiques que représentait dans Change Missourna, ou la théorie de la traduction avec Léon Robel, des choses comme ça, mais ça, qui sont très très centrées, très particulières, qui ne vont pas accueillir d'autres choses. Quelqu'un qui publie, qui veut publier, ne va pas s'adresser forcément à une revue comme ça, ou à tel quel, parce qu'on a l'impression que c'est concentré, mais relativement étroit. En revanche, c'est pas la chose qui se passe avec Action Poétique. Le cas de la revue Poésie est différent. La poésie est née dans l'idée de, je pense, pas trahir l'intention initiale de Michel Deguy, dans l'idée de, au fond, de créer une revue dans laquelle on réagissait à la solitude de la poésie. D'ailleurs, c'est le titre d'un de ses livres, « La poésie n'est pas seule ». L'idée qu'il pouvait y avoir essentiellement la poésie sous forme de publication de poèmes par des poètes contemporains, avec traduction, beaucoup de traduction, mais également le rapport à la philosophie, par exemple, qui est extrêmement présente dans la revue Poésie. Donc, ce n'est pas du tout un mouvement d'avant-garde.
1: Hein. D'ailleurs, j'avais l'impression que la philosophie avait gagné du terrain dans l'entourage de la poésie par rapport à cette époque de Change où c'était plutôt, en apparence du moins pour les lecteurs, la linguistique ou même à la limite la sociologie parfois.
0: Ou la science. Oui, il est probable que un certain rapport, dans la génération qui suit, même s'il s'agit de gens qui ont commencé à composer avant, hein, je parle dans la génération de publication, la génération de revues ou de publication de livres qui vient après le moment après les moments de l'avant-garde, et au fond, leur disparition est aussi liée à l'évolution politique, hein, bon, il faut bien le dire. Donc, dans une situation de ce genre, qui est la situation des années 80 et après, est senti très, très nettement qu'il y a une possibilité de passer, enfin, de dialoguer, éventuellement de passer, de s'inspirer des modes d'expression philosophique. Ça, c'est très clair chez beaucoup de, chez, chez beaucoup de, de, de poètes qui écrivent dans ces années-là.
1: Et là, il y a un nom qui apparaît et qui a une grande faveur, c'est Wittgenstein.
0: Je ne pense pas que ça soit vraiment dominant, hein, Wittgenstein.
1: Du moins, chez certains de vos amis, vous-même.
0: Oui. Bon, moi, je suis plus... bon, disons, je suis assez proche de la manière de c'est pas vraiment un problème de choix de théorie philosophique. Y a la façon dont les poètes abordent les philosophes fait certainement généralement hurler peut faire hurler les philosophes, et à juste titre.
1: Mais c'est peut-être intéressant d'ailleurs de les faire hurler, non?
0: Oui, ça peut être intéressant. Mais c'est vrai. C'est-à-dire que dans beaucoup de cas, un poète qui va aller chercher dans des textes philosophiques ou dans des idées philosophiques qu'il va extraire de ses lectures, quelque chose qu'il va utiliser dans sa poésie est une idée d'appropriation. C'est clair. Ils vont s'approprier une certaine manière de dire. Et qui, très souvent, peut s'accompagner de contresens énormes sur le sens du discours philosophique lui-même. Hein. Ça peut être très ça. Alors, moi, mon intérêt pour Wittgenstein, je ne prétends pas que ma compréhension de la pensée de Wittgenstein soit de haut niveau. Mais il y a dans sa façon de suivre une idée dans ses carnets ou dans ses développements, que l'on voit de la suivre puis de l'interrompre, puis de la reprendre et d'avancer par petits bonds, de cette façon, par petits bonds dont l'expression condensée est extrêmement frappante. Il y a quelque chose qui ressemble à la composition en kyriel, qui est une des manières de composer que je préfère. Marabout, bout de ficelle, il y a ça. Et donc, moi, je vais chercher c'est vrai d'ailleurs aussi bien de Wittgenstein que des néoplatoniciens ou d'autres philosophes.
1: D'ailleurs, on retrouve, pour qui a lu un petit peu Wittgenstein, sans forcément le comprendre, dans certains de vos poèmes, des quasi-citations ou des détournements. Je me souviens, je crois, dans Quelque chose noir, d'une méditation de la certitude, je le dis de mémoire là, et qui reprend le début de la certitude de Wittgenstein. C'est pas un hasard.
0: Voilà, c'est cette manière irresponsable pour un philosophe de traiter la philosophie qui, moi, me paraît extrêmement productrice et fascinante et passionnante pour quelqu'un qui compose de la poésie. Et par exemple, c'est dans le cas de Wittgenstein, c'est le poète américain dont j'ai parlé, qui est David Antin, qui est un poète improvisateur, était également quelqu'un qui a composé un livre qui s'appelle Meditations et qui est aussi fortement lié à Wittgenstein. Et il y a beaucoup de poètes américains utilisent Wittgenstein comme moi, hein, de cette façon-là. Mais les exemples sont nombreux. Hein.
2: 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À suivre.

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7: Chaque année, 10 000 tonnes de matière extraterrestre entrent dans notre atmosphère, mais rares sont les fragments qui résistent à ce voyage. Pourtant, ces météorites constituent un matériau indispensable. Ce sont des archives des temps passés. Elles portent en elles les traces chimiques du milieu dans lequel elles se sont formées, en des temps parfois très reculés, et elles nous permettent ainsi de reconstruire l'histoire de notre système solaire. Mais comment faire parler les météorites? Quels sont les indices chimiques et minéralogiques à scruter pour comprendre leur histoire? Et surtout, comment traquer ces météorites? Comment les récupérer le plus tôt possible après leur chute pour que les plus primitifs de ces cailloux spatiaux puissent livrer tous leurs secrets? Aujourd'hui, nous partons à la chasse aux météorites. Brigitte Zanda est notre invitée. Brigitte Zanda, bonjour.
8: Bonjour Alexandra.
7: Vous êtes météoritologue à l'Observatoire de Paris. Merci beaucoup d'avoir accepté notre invitation. Aujourd'hui, nous allons donc retracer l'histoire la plus ancienne de notre système solaire, mais aussi votre parcours, comment vous travaillez, Brigitte Zanda, comment vous faites parler ces météorites et comment tout un chacun peut, s'il ou elle le souhaite, participer à recréer ce bout d'histoire grâce aux sciences participatives. Mais vous n'êtes pas venu les mains vides, vous avez apporté avec vous deux météorites. Est-ce que je peux vous demander de les décrire, d'en décrire l'une ou l'autre? Commencez par celle que vous souhaitez.
8: Alors, vous l'avez dit tout à l'heure, elles ne survivent pas toutes à la traversée de l'atmosphère. C'est un phénomène extrêmement brutal, parce que vous avez un caillou qui arrive avec une vitesse qui est comparable à celle à laquelle la Terre tourne autour du Soleil. Donc, c'est des vitesses qui se chiffrent en dizaines de kilomètres par seconde. Donc, c'est extrêmement rapide. Et à ces vitesses-là, l'atmosphère, elle est dure, en fait, elle se comporte un peu comme un mur, un peu comme on fait un plat dans une piscine, ça a beau être un fluide, ben, on se cogne quand même. Et donc, l'objet qui arrive, qui vient de l'espace interplanétaire, qui était le vide interplanétaire, va rentrer petit à petit dans cette atmosphère de plus en plus dense et vraiment faire un plat. Et qu'est-ce qui se passe? D'abord, il va avoir tendance à se fracasser et surtout, il va comprimer l'air de manière très violente. Vous comprimez un gaz, il s'échauffe, il devient très très chaud et il se transforme en plasma qui est plus chaud que la surface du Soleil. Et donc, il va digérer littéralement la surface de ces objets. Donc, ces objets se réduisent petit à petit, ils sont fragmentés et donc tout ça, ça se marque sur les objets qu'on retrouve au sol.
7: Tout ça sont des traces finalement qui nous permettent de distinguer une météorite d'un simple caillou.
8: Totalement. Une météorite qui vient de tomber, on ne peut pas se tromper parce qu'elle est... Elle a des formes d'objets cassés, elle est généralement pas roulée. Il y a des faces qui font des angles extrêmement marqués, comme vous
7: pouvez voir sur celle-ci. Décrivez celle-ci que vous avez dans la main.
8: Un objet qui est anguleux, avec une pointe, un peu une forme de pyramide finalement, des faces qui sont planes, relativement lissées pour celle-ci. Si la météorite s'est cassée plus bas, les faces peuvent être moins lisses, les arêtes peuvent être émoussées ou non, mais en tout cas elles font des angles qui sont très très marqués, et surtout elle est couverte d'une croûte de fusion qui est une fine pellicule, comme du goudron en fait, hein, noir.
7: Une croûte de fusion qui enveloppe de manière, qui noircit en fait énormément l'extérieur.
8: Tout l'objet, sauf les endroits où il est cassé. Dans les endroits où c'est cassé, on voit l'intérieur, et sur celle-ci précisément, l'intérieur est beaucoup beaucoup plus clair. Là il est très clair, il est blanc, avec des petites taches de rouille. Et ça correspond au fait que la plupart des météorites contiennent du métal, du fer, nickel. C'est quelque chose, le métal, qu'on n'a pas l'habitude de voir à la surface de la Terre. Il y a du fer, mais en général, il est associé à de l'oxygène. Donc, il est dans les minéraux, on ne le voit pas. Des grains de métal dans des roches, ça peut exister, mais c'est ultra rare. Pourquoi ?
7: Donc, sur Terre, c'est pas possible de trouver en fait un caillou cassé qui ait justement ces petits points de fer.
8: De manière rarissime. Et puis, il y a un endroit sur Terre où il y a effectivement du métal naturel à l'affleurement. Mais ça, c'est un endroit où il s'est produit un phénomène extrêmement particulier. Normalement, il n'y a pas de métal. Donc tout ça, c'est vraiment la présence de métal. L'intérieur différent de l'extérieur. La surface couverte d'une croûte de fusion généralement noire. Elle peut être transparente, mais ça, c'est rarissime. Tout ça, c'est totalement caractéristique. Donc quand on m'apporte un caillou qui a un aspect comme ça, j'ai pas 25 secondes de doute. J'ai pas besoin de quoi que ce soit pour savoir.
7: Vous n'avez pas besoin d'analyse, en fait, repoussée pour
8: absolument
7: le savoir.
8: Pas. Non.
7: On va mettre aussi les images, en fait, les photos de ces deux météorites sur le site de France Culture pour que vous voyez d'abord, appréciez-le de manière radiophonique et ensuite allez voir l'image. Et puis il y en a une seconde. Et cette seconde-là, alors je l'ai portée, je l'ai touchée juste avant l'émission. Ce qui surprend énormément, c'est une forme très particulière, très anguleuse et puis surtout son poids.
8: Alors effectivement, cet objet est extrêmement dense, c'est parce qu'elle est constituée entièrement de métal. Parce qu'il peut y avoir quelques grains de métal à l'intérieur d'un objet, comme dans la première dont j'ai parlé, mais celle-ci, elle est constituée entièrement de métal. Parce que c'est le noyau d'une petite planète qui s'est cassée et dont un bout nous est parvenu jusque sur la Terre. Donc cet objet-là, il est plus résistant en fait à la traversée de l'atmosphère, quelque part, mais il est aussi sculpté, et puis surtout, il est entièrement métallique, constitué de fer et de nickel. Et ben, si vous prenez un morceau de fer dans la main, vous savez bien que c'est plus dense qu'un morceau de caillou, en règle générale, donc ce caillou est très dense.
7: Et combien en tombe chaque année? Combien on retrouve, finalement, combien on estime qu'il y ait de météorites qui tombent sur le sol chaque année? J'ai dit 10 000 tonnes, déjà vous m'avez corrigé juste avant le début de l'émission, j'allais dire beaucoup plus, mais 10 000 tonnes qui touchent seulement l'atmosphère. Comme vous l'avez dit, l'événement est si brutal qu'en fait une énorme partie est vaporisée.
8: C'est ça. Tous les petits objets, ça fait ce qu'on appelle les étoiles filantes en fait. Et donc la matière arrive quand même au sol, elle va se recondenser dans l'atmosphère et à terme elle va se déposer sur la Terre, mais on peut pas l'identifier, on peut pas la retrouver. Et les objets qui survivent à la traversée de l'atmosphère, c'est beaucoup beaucoup moins. On estime en tout cas sur le périmètre de la France qu'il y a à peu près 2-3 objets qui tombent chaque année qu'on est susceptible de retrouver. Donc vous voyez, ça fait vraiment extrêmement peu, c'est des objets ultra rares.
7: Et un petit point de définition également, météorite, c'est le nom lorsque le fragment est tombé au sol, vous souriez.
8: Ou sur une table.
7: Ou sur une table. Et ensuite, il y a d'autres mots, le mot de bolide, par exemple, ou météore, c'est quand il y a un événement lumineux associé.
8: Oui, tout à fait, météore, c'est tous les phénomènes spéciaux qui se produisent dans l'atmosphère, la pluie est un météore en fait, mais là effectivement on parle de météores lumineux, et ceux qui vont déposer des météorites sont généralement très massif, donc ça fait comme une boule de feu, c'est pas du feu, hein, c'est du plasma, mais ça fait comme une boule de feu très très grosse qui traverse l'atmosphère, qui peut éventuellement se fragmenter, et là on parle de bolide.
7: Et quand ils ne sont pas encore arrivés sur le sol, on parle de météoroïdes, d'astéroïdes et de comètes en fonction de leur taille et distance.
8: Alors, il y a tout ça. Alors, météoroïde, c'est un sale mot parce qu'il a deux définitions. En fait, il correspond à l'objet quand il traverse l'atmosphère, quel qu'il soit. En fait, on parle de météoroïde. Mais la définition, je pense, qui est la plus précise, c'est un objet qui se promène dans l'espace interplanétaire qui fait moins d'un mètre de diamètre. S'il fait plus d'un mètre, on emploie le mot astéroïde. Sachant que les astéroïdes, c'est des cailloux qui tournent dans le système solaire, dont la plupart sont confinés entre l'orbite de Mars et l'orbite de Jupiter. Il y en a aussi sur la même orbite que Jupiter, mais il y en a aussi qui se baladent. Il n'y en a pas beaucoup, mais il y en a quelques-uns, et en fait, on les connaît parce que la Terre nous sert de détecteur. C'est-à-dire, à chaque fois que la Terre elle en rencontre un, il se passe un phénomène lumineux et, ah, tiens, là, il y a eu quelque chose. C'est comme ça qu'on reconstitue qu'il y a quelques objets, c'est une toute petite fraction. Hein. Même les astéroïdes qu'il y a dans la ceinture d'astéroïdes représentent très peu de masse. Hein. C'est à peu près le dixième de la masse de la Lune. On n'est pas, c'est pas des grosses quantités. Voilà. Mais donc, il y a aussi une petite fraction de ces objets qui se promènent. Et s'ils sont gros, on parle d'astéroïdes. S'ils sont moins d'un mètre, on parle de météoroïdes. Et s'ils font moins de 30 microns, on parle de poussière.
7: Parlons un peu de vous maintenant. Quand avez-vous tenu une météorite dans vos mains pour la première fois?
8: Alors ça, je ne sais pas. Je pense que ça doit être quand je suis arrivée en poste au Muséum National d'Histoire Naturelle, ce qui était au début 1989. Oui, oui, tout à fait. Avant même que j'arrive au muséum, on avait refait l'exposition de météorites dans la galerie de minéralogie. Et donc là, j'ai été amenée à donner un coup de main, bien qu'étant pas encore en poste. Et là, j'ai manipulé des échantillons.
7: Ça veut dire que vous avez commencé à travailler sur les météorites bien avant d'en avoir dans vos mains ?
8: Oui, parce que au départ, ma thèse portait sur les effets d'irradiation des météorites dans l'espace interplanétaire par les rayons cosmiques galactiques et éventuellement solaires, mais galactiques plutôt. Donc là, c'était comment mesure-t-on, comment détermine-t-on combien de temps un caillou est resté dans l'espace interplanétaire avant de tomber sur la Terre. Donc c'est vraiment, ça n'avait pas grand-chose à voir, c'était très théorique. Et j'ai effectivement fait des analyses dans le cadre de cette thèse, mais ça m'arrivait sous forme de poussière, de poudre, d'objets. Enfin, ce n'était pas un objet qu'on manipule à la main, c'était de la chimie.
7: Et comment vous êtes arrivé finalement à trouver votre voie et à trouver cette discipline-là? J'ai cru comprendre en préparant l'émission que c'était un peu comme ça. C'est-à-dire que c'est un sujet qui vous est apparu.
8: Alors, c'est tout à fait le cas. À vrai dire, moi, je sors d'un milieu où mes parents avaient pas avaient le certificat d'études, en gros. Hein. Je savais pas du tout ce qu'était la recherche. Mais en revanche, mes parents m'ont beaucoup poussé à faire des études. Je suis rentrée en prépa sans bien savoir ce que c'était à l'issue après le bac, en fait. Et il se trouve que je suis rentrée à l'ENS. Et là, directement, on vous aiguille quand même plutôt, enfin surtout dans les disciplines des sciences de la Terre, on nous aiguillait plutôt sur la recherche. Donc je me suis retrouvée directement dans un parcours plutôt recherche et on m'a proposé ce sujet de thèse sur l'irradiation des météorites. Et donc là, j'ai sauté dessus. Et je dois dire, c'est un sujet que j'ai trouvé extrêmement emballant. C'est pour ça que j'ai continué.
7: Pourquoi ? Parce qu'il y avait un carrefour justement entre plusieurs choses ?
8: Oui, alors c'est une discipline qui est assez spéciale. On n'est pas très nombreux dans le monde à travailler sur les météorites. Hein. La Meteorological Society, qui est la société savante internationale qui regroupe tous les gens qui travaillent sur les météorites. On est de l'ordre de 1000 personnes sur lesquelles il y a une fraction d'amateurs. Hein. Donc ça ne fait pas beaucoup de scientifiques qui travaillent sur les météorites. Mais ces scientifiques viennent tous d'horizons variés. C'est-à-dire qu'il y a des chimistes, il y a des cosmochimistes ou des géochimistes, hein, c'est un petit peu pareil. Il y a des minéralogistes, il y a des mathématiciens, il y a des astronomes, des astrophysiciens. Donc c'est une communauté qui est extrêmement variée et où il peut se passer plein de choses. Et puis la dimension humaine est très très importante puisqu'on interagit beaucoup avec les gens, puisque c'est chez eux qu'on retrouve les cailloux. Avec eux qu'on retrouve les cailloux. Donc il y a tous ces aspects-là qui font que c'est quelque chose qui on s'embête jamais en fait.
7: On reviendra dans la dernière partie d'émission sur justement l'importance dans votre travail d'être au plus près des gens et dans la question des sciences justement participatives. Mais d'abord, ce qui est intéressant dans votre carrière, c'est qu'elle suit finalement l'essor de la discipline. Vous l'avez dit, il y a peu de gens en fait finalement qui travaillent un petit peu sur l'étude des météorites et cette science et discipline est relativement jeune.
8: Ah, elle n'est pas relativement jeune, elle est extrêmement jeune en fait. Déjà, c'est que depuis le début ou la fin du 18e siècle ou le début du 19e siècle, qu'on sait que les météorites, ce sont des objets d'origine interplanétaire en fait. Avant, on ne savait pas, on croyait que c'était des morceaux de volcan ou qu'ils avaient été frappés par la foudre. En tout cas, on ne savait pas. Hein. Donc ça fait que 200 ans, 220 ans qu'on sait qu'on a affaire à des objets de science. Donc, et ça a mis beaucoup de temps avant, ça a mis un certain temps avant d'être accepté, ça a pris une dizaines d'années à peu près. Et puis après, comprendre d'où ça venait, comment ça venait. Moi, je me souviens que quand j'ai commencé donc ma carrière, dans les livres de vulgarisation, il y avait encore des tas de discussions sur le taux de refroidissement de ces objets pour déterminer quelle était l'épaisseur de matériaux isolants au-dessus quand elles s'étaient formées, qu'elles avaient refroidi, de façon à dire, voyez, 60 km, 100 km, ça doit être un astéroïde. Mais en fait, on ne savait savait même pas encore que c'était des fragments d'astéroïdes. Il n'y avait pas de lien clairement établi, comme on en a maintenant, entre certains objets et les morceaux de cailloux qu'on retrouve sur Terre. Donc c'est une discipline très jeune et qui vraiment s'est développée de manière scientifique avec un début de compréhension qui est celle qu'on a maintenant au début des années 60.
7: Et j'imagine qu'il y a un enjeu central du développement technologique et technique derrière votre discipline ou pas que ?
8: Ah oui, complètement, parce qu'en fait, c'est des objets rares, précieux. Chaque nouvelle météorite peut être une nouvelle fenêtre sur un nouvel endroit, un nouveau processus, un nouveau moment de l'histoire du système solaire. Donc elles sont très précieuses. Elles sont pas grosses, hein. Quand on a un caillou qui fait 150
7: grammes. Là, il fait moins de 10 cm.
8: Bon, alors là, c'est un fragment. Il y a plusieurs pierres de celle-ci, donc c'est pas une roche très rare et très précieuse, mais il y en a qui sont très rares et très précieuses. Quand on a très peu d'échantillons, le challenge, c'est de réussir à les étudier en détruisant le moins possible. Des fois, on est obligé d'en détruire quand même des petits bouts, mais et puis d'en conserver le maximum pour d'autres études, pour les générations futures, etc. Donc, le challenge, c'est vraiment, est-ce qu'on arrive à préserver au maximum ces objets tout en leur faisant dire le maximum de choses. Donc au muséum, on a une commission qui se réunit pour attribuer les échantillons quand les chercheurs nous demandent, si c'est nous qui avons la masse principale d'un objet, ils vont nous demander un échantillon pour travailler dessus. On a une commission qui se réunit et on essaye d'en donner assez pour que la recherche puisse être faite, parce que ça sert à rien de donner un bout et que l'analyse puisse pas être faite, mais on en donne le moins possible. Et des fois, on donne des quantités, c'est 100 mg de cailloux. Donc ça veut dire que cette discipline, elle y a un enjeu technologique très important sur le fait d'obtenir des renseignements très précis à partir de quantités d'échantillons vraiment complètement minimes.
7: Et ça veut dire que dans votre travail, il y a toute cette partie d'inventorier en fait les nouveaux cailloux, de les analyser, de les distribuer aussi, de faire de la recherche. Donc déjà là, c'est finalement un carrefour entre tout le monde et entre plein de manières finalement de travailler.
8: Complètement. On a effectivement en charge à la fois de faire parler ces objets en faisant de la recherche dessus ou en aidant les collègues à faire de la recherche dessus, de les conserver, de les valoriser scientifiquement et de les exploiter au maximum. Bien sûr, on a toutes ces tâches-là qui sont intimement liées.
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7: Et à présent, on va plonger dans l'histoire de notre système solaire.
9: La météorite tombée près de Richardson, dans le Dakota du Nord, il y a 41 ans, a démontré que le système solaire, à 4950 millions d'années, vient de déclarer le docteur John Reynolds, physicien de l'Université de Californie. Cette indication a été obtenue en déterminant la quantité de xénon 129 contenue dans la météorite. Celle-ci se constitua il y a 350 millions d'années après la formation des éléments du système solaire. Ce genre de météorite a en moyenne 4600 millions d'années. Les chiffres avancés par le docteur Reynolds coïncident d'ailleurs d'une façon générale avec ceux d'autres savants qui estiment l'âge du système solaire à 5 milliards d'années environ.
7: Une archive de janvier 1960 sur la radiodiffusion française. Une réaction, Brigitte Dandin.
8: Ça me fait rire parce que quand je parle de datation des météorites, c'est pas cet exemple-là que je prendrais, qui existe, certes, le xénon 129, mais c'est pas comme ça qu'on... Enfin, c'est pas comme ça. C'est pas notre méthode de datation préférée. Notre méthode de datation préférée, ça repose sur l'utilisation de deux couples, uranium-235, uranium-238 et plomb-206, plomb-207, qui sont les éléments radioactifs fils de ces deux éléments d'uranium. Et là, avec ça, on a une très très grande précision, et quand on a vraiment déterminé l'âge du système solaire et l'âge de la Terre, c'est plutôt avec ces isotopes-là qu'on les a déterminés, en fait. C'est pour ça que je souris, en fait. Et la première datation, alors là, je ne suis pas capable de dire, mais ça remonte à peu près à la même époque, au début des années 50.
7: Parce qu'il parle de plusieurs météorites différentes.
8: Alors la météorite Richardson, typiquement, c'est une chondrite ordinaire, comme celle qui est sur la table, là. Là non plus, c'est pas cet objet-là que je prendrais plutôt un objet plus primitif, dans lequel se trouvent ce qu'on appelle les inclusions réfractaires, dont on considère... Donc c'est des petites particules qui sont, bon, qui sont, on va dire, millimétriques ou plurimillimétriques, qui sont composées avec des éléments chimiques, le calcium, l'aluminium, le titane, qui sont les éléments les moins volatiles. Et on considère que ces objets-là, ce sont les premiers condensats qui se forment dans le disque protoplanétaire au voisinage du Soleil qui vient de se former, dans une région où tout est évaporisé. Donc on pense que c'est les premiers objets du système solaire, et c'est les objets les plus vieux qu'on connaisse, et c'est eux qu'on date en fait, ce sont ces inclusions réfractaires. Il se trouve que en 1969 est tombée la météorite d'Allende au Mexique, qui était très riche en inclusions réfractaires. Alors on les connaissait déjà, ça avait été déjà découvert par une Française en fait en 1968 dans la météorite de Léoville, mais là on en avait vraiment une manne. Et comme en 69 en plus on venait de mettre au point tout un tas de techniques pour étudier les échantillons lunaires, les gens se sont vraiment rués sur cette météorite et ont vraiment fait parler ces inclusions réfractaires. Et donc c'est là qu'on a compris que c'était les objets les plus anciens du système solaire. Et quand on parle de l'âge du système solaire, c'est plutôt l'âge des inclusions réfractaires datées avec la méthode Plomb-Plomb.
7: Mais justement, si on revient à l'histoire du système solaire, tout commence il y a 4,5 milliards d'années, un grand amas de gaz et de poussière, la nébuleuse s'effondre, se comprime, le soleil s'allume et puis il reste des poussières autour qui progressivement, ces petits grains vont s'agglomérer ensemble, devenant de plus en plus gros, formant des petites planètes jusqu'à des grosses planètes. Là-dedans, où se trouvent en fait les météorites primitives ?
8: Alors en fait déjà tout ça c'est pas instantané et tout ça ça se fait quand même un petit peu en même temps. Mm-hmm. Et on considère en fait que les inclusions réfractaires, ces petits grains s'agglutinent, c'est vraiment au début quand il y a les grains et les poussières qui tournent autour du soleil.
7: C'est en parallèle.
8: Mm-hmm. Ouais, c'est dans le premier million d'années qui suit le début de l'effondrement du soleil, on va le dire de cette manière-là. Et après, ces objets vont se rassembler les uns avec les autres. Et ça, c'est un processus qui va prendre un certain temps. Ça dépend à quelle distance on se trouve, d'ailleurs, du soleil. Parce que ce phénomène qu'on appelle l'accrétion se produit probablement de manière plus rapide au voisinage du soleil et plus lente quand on est plus à l'extérieur. Et ces objets primitifs qu'on appelle les chondrites qui contiennent des inclusions réfractaires. Moi, quand j'ai commencé ma carrière, on disait, ça, c'est les objets les plus primitifs. Donc, c'est ceux qui sont formés en premier. Maintenant, on a une vision un petit peu différente. En fait, on pense que c'est ceux qui se sont formés le plus lentement, le plus loin du Soleil, ou assez loin du Soleil, dans un endroit où l'accrétion s'est faite lentement, et il n'y avait plus assez d'énergie dans le système qui est liée à la décroissance radioactive des éléments les plus actifs, en fait. Il n'y avait plus assez d'énergie dans le système pour fondre ces objets. Donc, ils ont survécu. Et donc, ces météorites primitives auxquelles on a accès maintenant, c'est plutôt des objets dont la formation a été avortée parce qu'ils ont été formés un petit peu tard. Néanmoins, les inclusions réfractaires, on ne comprend pas très très bien pourquoi elles sont là, pourquoi elles se retrouvent dans ces objets plutôt à l'extérieur du système solaire, plutôt formés de manière tardive. C'est quand même, ça reste les objets les plus anciens du système solaire qu'on connaisse.
7: Mais où se trouvent ces météorites primitives qui nous arrivent encore maintenant sur Terre ?
8: C'est des fragments d'astéroïdes, exactement comme les astéroïdes qu'on est allé chatouiller là très récemment. L'astéroïde Ryugu et l'astéroïde Bennu, là, on est allé chercher des échantillons de ces météorites. C'est de ces astéroïdes, ça ressemble tout à fait aux météorites les plus primitives qu'on connaisse.
7: Mmh. Donc c'est des astéroïdes qui se trouvent dans la ceinture d'astéroïdes, qui sont restés là depuis le début, qui attendent, ne font rien. Et je résume un petit peu, fais un peu d'anthropomorphisme, mais c'est en collision avec... Il se passe un événement, quelque chose les bouscule, les collisionne, et ce sont ces fragments qui peuvent arriver, en fait, de temps à autre.
8: Et c'est exactement ça. Alors, sachant simplement qu'ils ne sont peut-être pas là depuis le début, au début de la formation du système solaire, les objets se sont pas mal baladés, en particulier parce qu'on pense que Jupiter et Saturne sont venus vers l'intérieur du système solaire. Ils ont quand même mis pas mal le bazar. Et c'est peut-être comme ça que s'est formée en particulier la ceinture d'astéroïdes, avec des objets qui sont venus d'un petit peu partout. Mais une fois que ça s'est stabilisé, effectivement, ces astéroïdes peuvent s'entrechoquer. Il y a aussi des phénomènes qui sont liés à la pression de radiation, ce qu'on appelle l'effet Yarkovsky, qui font que les objets ont tendance à se déplacer un petit peu, et ils peuvent se retrouver dans des résonances, c'est-à-dire des endroits qui sont interdits à cause de phénomènes gravitationnels liés à Jupiter. Et à ce moment-là, ils peuvent se retrouver éjectés sur des orbites qui cesse d'être circulaire autour du Soleil, c'est pas tout à fait circulaire, c'est des ellipses, mais c'est quasiment circulaire. Et là, ils peuvent prendre des trajectoires qui vont venir croiser celles de la Terre. Et à ce moment-là, s'ils se trouvent sur leur trajectoire au même moment où la Terre passe, c'est là qu'ils se transforment en météorites.
7: Et justement, comment est-ce qu'on analyse ces météorites? Quand vous avez reçu une météorite primitive, quels sont les premiers éléments, les premières analyses en fait que vous faites?
8: Déjà, il y a une analyse visuelle. Hein. Déjà, quand on regarde l'objet, qu'on le sous-pèse, la forme, l'aspect général, on a déjà une bonne idée de ce qu'on a dans la main. Et puis après, il faut quand même en savoir un petit peu plus. Et donc, on va être obligé de pouvoir le regarder au microscope. Alors, c'est cool, le microscope, que ce soit le microscope optique ou le microscope électronique, il vous faut une surface bien plane, puisque vous grossissez beaucoup. Donc, on va couper un petit bout avec une scie, la plus fine possible, bien sûr. On va le polir, on va faire une surface bien, bien plane. Et cette surface, on va pouvoir la regarder au microscope optique, au microscope électronique, et faire éventuellement des analyses avec des faisceaux d'électrons. Et on regarde les rayons X qui sont émis. Donc déjà, ça nous donne toute une série d'informations chimiques et minéralogiques sur les objets. Et puis après, si on veut, par exemple, dater un objet à l'intérieur, faire les isotopes du plomb, ce dont je parlais tout à l'heure, là, il n'y a pas de solution. Il va falloir broyer un petit bout du caillou, le dissoudre et le mettre dans des colonnes où on sépare les éléments chimiques et pour pouvoir les analyser après dans des machines. Donc, on a des analyses qui sont dites non destructives. En fait, on a déjà quand même scié un petit bout d'échantillon, hein, mais qui sont dites non destructives parce qu'on se contente de regarder des préparations. Puis après, on a des analyses dites destructives où on dissout un petit fragment de l'échantillon pour pouvoir l'analyser.
7: Et comment vous reliez justement, finalement, cette composition en isotope, cette composition minérale à l'histoire du système solaire? Est-ce que c'est en fonction aussi de leur âge où vous dites, il s'est probablement formé ici?
8: Alors non, c'est quand même plus compliqué que ça. En fait, le truc, c'est que la science, c'est quand même un truc qui avance à tout petit pas, et on construit une maison à partir d'un élément, puis on en rajoute un autre, puis des fois on s'aperçoit que celui qui est tout en bas d'élément, en fait, il était faux et qu'il faut redéfaire la maison et il faut reconstruire. Donc c'est beaucoup plus compliqué que ça. Il faut se rendre compte que on a beaucoup de précision sur la datation des objets et on essaye de comprendre quelle est leur histoire sur des événements qui se produisait il y a plus de 4,5 milliards d'années. Et entre 4 568 millions d'années et 4 500 millions d'années, il y a quand même 500 millions d'années, là, il s'est passé beaucoup, beaucoup de choses. Et donc, il y a beaucoup d'événements qu'on essaye de dater qui se passent à cette époque-là. Et par exemple, donc, dans les météorites primitives, il y a ces structures, outre les inclusions réfractaires, il y a ces structures qu'on appelle les chondres, qui sont des petites sphères minérales. Donc, c'est sphérique, ça fait longtemps qu'on sait pourquoi, c'est que si vous mettez un liquide en état de microgravité, il va prendre la forme d'une boule, hein, comme une bulle de savon, c'est les forces de tension superficielle qui dominent. On sait que ces petites boules, donc c'était des petites billes de magma dans l'espace interplanétaire au moment de la formation du système solaire. On connaît ça que dans les météorites primitives, on appelle ça les chondres, c'est pour ça qu'on appelle ces roches des chondrites. Donc on sait que ces objets se sont formés dans l'espace interplanétaire à partir de liquides en microgravité, mais pourquoi ces liquides étaient là? Qu'est-ce qui les a fondus? Est-ce qu'il y avait déjà des planètes? Et c'est la formation, ou bien est-ce que c'est au contraire la formation de ces billes tout en même temps qui déclenche la formation des planètes? Ce genre de choses, on ne sait pas. En revanche, on peut les étudier de manière individuelle et on s'aperçoit que les compositions chimiques des minéraux montrent qu'elles ont réagi avec l'atmosphère, entre guillemets, hein, dans laquelle elles ont été fondues, qu'il y a eu des échanges, il y a eu une évaporation, et il y a eu une recondensation. Donc, vous voyez, on regarde des phénomènes vraiment de physique très fine sur tous ces différents objets, puis on essaye de construire une histoire qu'on connaît mal, en fait. Moi, je dis assez volontiers, pour la comprendre, pourquoi on a différents corps comme ça, qui ont des compositions chimiques différentes, on est un peu dans l'état où on était avant la tectonique des plaques sur la Terre. C'est-à-dire qu'on sait que tout ça fonctionne ensemble, mais on n'a pas l'histoire globale. Alors, maintenant, sur la Terre, on connaît le jeu de la tectonique des plaques. Je dis pas qu'on a tous les détails. Il y a plein de choses qu'il faut rajouter, mais on a une vision d'ensemble. Pour ce qui est de l'origine des météorites, je trouve que cette vision d'ensemble, on l'a pas vraiment encore.
7: Ça veut dire, pour chaque nouvelle météorite, en fait, vous avez une nouvelle information, un petit bout de l'histoire. Et ensuite, vous travaillez avec des scientifiques qui travaillent sur des modèles pour essayer, en fait, d'apporter de nouveaux éléments, en fait, à ces modèles.
8: Complètement. On essaye de tout mettre ça ensemble et on essaye d'en faire une histoire globale, mais c'est ce que je vous disais. Pour ce qui concerne vraiment les chondres, on est à l'heure actuelle, nous n'avons pas la réponse de savoir si les planètes étaient déjà formées ou au contraire, ils ont participé participé à la formation des planètes. C'est vous dire qu'on est quand même très loin d'avoir une histoire bien constituée, qu'on soit capable de comprendre dans son ensemble. Mais c'est ça qui est intéressant, en fait.
7: Mais comment trouver des météorites et surtout comment les traquer le plus vite possible après leur arrivée sur Terre ? C'est la suite de notre programme dans quelques instants.

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1: C'est le projet que je voudrais mener à bien avant de passer à l'autre rive et de quitter ce monde. C'est une histoire de météorites, c'est-à-dire de corps célestes tombés sur

0: Et il avait été là-bas de nuit. Il s'était trompé probablement sur les dimensions de cette météorite. Il donnait des chiffres fabuleux qui ne sont même pas possibles matériellement. Et j'ai repris ces recherches cette année à la suite d'un rapport d'un aviateur qui avait survolé cette région et qui avait vu un accident circulaire, quelque chose qui avait un peu la forme d'un cratère. Et il décrivait ça de façon assez précise et il croyait même pouvoir donner l'endroit où ça se trouvait. Alors cet hiver, j'ai été avec un collègue de Nouakchott, un très bon zoologiste. Nous avons été dans ces dunes et nous avons été à l'endroit qui était prévu. Et à l'endroit prévu, il n'y avait rien. Et nous avons, pour la prochaine campagne, nous avons un autre indice. C'est un nom de lieu, ce qui est très important, un toponyme. Et les Bédouins nous ont dit qu'il y avait dans la région, dans ces dunes, des pointements rocheux qu'il faut absolument aller voir. Alors, ou ça sera ça, ou ça sera pas ça. Si c'est ça, c'est terminé, on peut fermer la parenthèse. Mais si c'est pas ça, je sais vraiment pas ce qu'on pourra inventer.
1: Une archive de 1987 de Théodore Monod, scientifique, explorateur et naturaliste français. Il raconte une expédition débutée dans les années 30 où il part à la quête d'une météorite dans la région de Chinguetti en Mauritanie. Vous me corrigerez sur le nom, mais vous nous avez soufflé ce nom. Pourquoi cette personnalité a-t-elle été marquante dans votre carrière et peut-être même votre vie plus personnelle?
2: Bah, c'est quelqu'un qui laisse pas indifférent. Théodore Monod, c'était quelqu'un qui était très... C'est quelqu'un d'assez étonnant, en fait, parce qu'il était vraiment porté par une idée, et en particulier, donc, il voulait régler ce problème de la météorite de Chinguetti. C'est un petit peu comme ça que je l'ai rencontré, parce qu'il voulait mettre un peu un point final à cette histoire. Et un congrès qui était un de mes premiers congrès scientifiques, à Vienne, en 1989, il était venu proposer que c'était la butte d'Aouéloul que Gaston Ripper avait confondu avec une météorite.
1: Gaston Ripper, oui. Repartons peut-être sur l'histoire même de ce fragment.
2: Oui, alors l'histoire de ce fragment, donc le capitaine Ripper, en 1916, ou peut-être tout dans les premiers jours de 1917, on ne sait pas exactement, découvre cet objet, après être allé avec un guide qui était le chef du village, visiter un endroit où on lui avait parlé de météorites. Donc il y va, mais il y a toute une histoire rocambolesque, il dit qu'on lui a bandé les yeux, qu'il est allé de nuit, qu'on lui a fait faire des tours, etc. Il va sur ce lieu, il ramasse un objet qui se trouve être effectivement une météorite. Et il dit c'était au sommet d'une falaise de 40 mètres de haut, 100 mètres de large, qui tout ça c'était une météorite. Et donc ça c'est 1916-1917, évidemment c'est la guerre, mais quand il quitte la Mauritanie en 1921, il va donner cet échantillon à, alors je me souviens plus de son nom, mais un ancien étudiant d'Alfred Lacroix au muséum. Il va lui remettre cet échantillon, lui racontant cette histoire. Et puis l'idée, donc ce caillou parvient au muséum pour être étudié, c'est bien une météorite. Donc l'idée que ce caillou c'était juste un petit fragment d'un objet qui faisait 100 mètres de long, 40 mètres de haut, là ça déclenche vraiment des réactions mais enthousiastes des astronomes, y compris au congrès de l'Union Astronomique Internationale à New York, et on pris la France de se lancer dans des recherches. Et donc c'est comme ça, entre autres, que Théodore Monod va finir par aller sur les lieux. Mais quand il arrive sur les lieux, effectivement, c'est 1934. Donc l'histoire remonte déjà à un certain temps. Et donc le guide est mort. On va retrouver Ripper, Jean Bosler, qui était le directeur de l'Observatoire de Marseille, va l'interroger. Mais il s'est passé 16 ans. Ripper, il dit, moi, si vous croyez que je me souviens du détail de ce qui s'est passé. Bon, ça donne toute une histoire qui est vraiment... rocambolesque.
1: C'est une enquête scientifique. On entend là Théodore Monod qui commençait à parler de, voilà, il est allé à cet endroit-là, il a cherché, il n'y a rien, et il a continué un petit peu sa quête. Et c'est cette quête que vous avez racontée dans un livre, Le Fer de Dieu, que vous avez coécrit du coup.
2: Tout à fait. Parce qu'il s'est passé, c'est qu'en 1989, Monod voulait vraiment mettre un point final à cette histoire. Donc il vient au congrès de la Meteorological Society et il donne cette présentation. Et donc c'était un monsieur qui était âgé, qui était quasiment aveugle, qui se déplaçait dans les rues de Vienne. Donc moi, je suis allée lui proposer mon aide en fait pour se balader. Puis après je lui dis vous voulez écrire l'article là-dessus, si vous voulez je vais vous aider pour écrire cet article, parce qu'il avait besoin d'un... Au départ j'étais partie comme secrétaire en fait. Puis après je me suis prise au jeu, on est allé chercher des documents, j'ai pas été gentille avec lui parce que je lui dis non mais moi j'y crois pas du tout. On a trouvé en particulier que Ripper, en fait il a fait des études de biologie, que des années plus tard il avait envoyé au muséum des échantillons de son lac, des histoires sur les poissons, etc. On voyait que c'était un naturaliste, donc il est confondu une butte de grès, parce que je suis allée là-bas avec Monsieur Monod, donc qu'il ait confondu une butte de grès avec une météorite géante, moi c'est pas logique. Donc j'ai mis la perturbation, j'ai empêché Théodore Monod de

0: d'avoir le fin mot de cette histoire, sachant quand même que le petit caillou a parlé. Mm-hmm. Je vous disais que dans ma thèse, j'avais étudié les effets d'irradiation par les rayons cosmiques galactiques. Grâce à ça, on peut avoir une idée de la durée du trajet, mais aussi de la taille de l'échantillon. Et justement, ce petit bloc, on sait qu'il était petit, qu'il est resté petit tout le temps dans l'espace, que c'était pas un fragment d'un corps qui faisait une centaine de mètres, ça en donnait à peu près sûr. Donc les chances qu'il y ait vraiment une météorite géante ne sont pas élevées. Mais ce qui s'est passé vraiment... En 1916, voire 1917, on ne sait pas et on n'a pas mis un point final et peut-être que c'est très bien comme ça.
1: Et est-ce que ce morceau est encore au Muséum National d'Histoire Naturelle ?
0: Ah bah oui, il n'y a pas de raison. Il en manque un bout hein, parce qu'à l'époque, quand on faisait des analyses chimiques, hein, donc c'était Alfred Lacroix qui l'a fait, on n'hésitait pas hein, sur 4,5 kg, on en prenait vraiment un beau bout là, qu'on dissolvait. On travaille avec beaucoup moins d'échantillons maintenant.
1: On continue notre quête des météorites avec une lecture.
2: Une étoile luisait déjà et je la contemplais. Je songeais que cette surface blanche était restée offerte aux astres seuls depuis des centaines de milliers d'années. Nappe tendue, immaculée sous le ciel pur. Et je reçus un coup au cœur, ainsi qu'au seuil d'une grande découverte, quand je découvris sur cette nappe, à 15 ou 20 mètres de moi, un caillou noir. Je reposais sur 300 mètres d'épaisseur de coquillage. L'assise énorme, tout entière, s'opposait comme une preuve péremptoire à la présence de toute pierre. Des silex dormaient peut-être dans les profondeurs souterraines, issues des lentes digestions du globe, mais quel miracle eût fait remonter l'un d'entre eux sur cette surface trop neuve. Le cœur battant, je ramassais donc ma trouvaille. Un caillou dur, noir, de la taille du poing, lourd comme du métal, écoulé en forme de larme. Une nappe tendue sous un pommier ne peut recevoir que des pommes. Une nappe tendue sous les étoiles ne peut recevoir que des poussières d'astres. Jamais aucun aérolithe n'avait montré avec une telle évidence son origine. Et tout naturellement, en levant la tête, je pensais que du haut de ce pommier céleste, devaient avoir chu d'autres fruits. Je les retrouverais au point même de leur chute, puisque depuis des centaines de milliers d'années, rien n'avait pu les déranger, puisqu'ils ne se confondraient point avec d'autres matériaux. Et aussitôt, je m'en fus en exploration pour vérifier mon hypothèse. Elle se vérifia. Je collectionnais mes trouvailles à la cadence d'une pierre environ par hectare. Toujours cet aspect de lave pétrie. Toujours cette dureté de diamant noir. Et j'assistais ainsi, dans un raccourci saisissant, du haut de mon pluviomètre à étoiles, à cette lente averse de feu.
1: Un extrait de Terre des Hommes d'Antoine Saint-Exupéry, une lecture, une très jolie lecture de Nicolas Berger. Encore ici, une quête dans le désert. C'est vous qui avez choisi ce morceau de texte.
0: C'est un texte qui est quand même assez incroyablement magnifique. La description est moins factuelle peut-être, mais très très poétique de l'objet. Oui, c'est un texte magnifique. Et évidemment, on vient de parler de Théodore Monod. Mm-hmm. Il a vécu une aventure analogue, hein, puisque lui aussi a trouvé au moins une météorite dans le désert, la météorite de Wallen, qui est elle aussi au muséum. Au passage, je me demande ce qui est devenu cette météorite trouvée par Antoine de Saint-Exupéry ou ces fragments de météorite trouvés par Antoine de Saint-Exupéry. Je suis très curieuse.
1: Est-ce que le désert est un lieu particulièrement propice pour trouver des météorites ?
0: Oui, c'est un endroit propice parce qu'il n'y a pas tellement d'autres cailloux. Enfin, ça dépend des endroits, hein, parce qu'il y a des déserts qui sont ce qu'on appelle les ergues, là, où c'est vraiment couvert de pierres, dont certaines peuvent être noires. Mais aussi, les objets s'accumulent effectivement pendant des milliers, des millions d'années, parce qu'il y a en général assez peu d'humidité, donc ces cailloux vont bien survivre. Si vous avez une roche qui tombe dans une forêt, là en France, bah, très vite elle va rouiller, surtout il y a du métal, l'eau va pénétrer aux joints de grain, va dissocier les joints de grain, ça va faire comme une arène granitique en fait, hein, ça se transforme petit à petit en sable. Bah, là de la même manière, les cailloux vont rouiller, se défaire. Et s'ils tombent dans un désert, bah, là aussi il y a quand même de l'eau de temps en temps, mais il y en a tellement moins, donc ils vont s'accumuler pendant très très longtemps. Donc du coup, c'est des endroits où c'est assez favorable d'aller chercher des météorites.
1: En 2014, vous avez créé au sein du Muséum national d'histoire naturelle Vigiciel, donc c'est un programme de sciences participatives, donc les citoyens et citoyennes sont invités à chercher avec l'appui scientifique des météorites. J'imagine que l'enjeu est double. D'un côté, il y a un enjeu évidemment de partage du savoir, et puis de l'autre, d'avoir plein de paires de bras à disposition pour traquer des météorites.
0: Ah, c'est plutôt plein de paires d'yeux dont on a besoin. Mais effectivement, en fait, déjà au muséum, cet établissement est très très particulier puisqu'il y a tous ces enjeux, recherche, conservation, diffusion de la culture. Donc tout ça, ça permet à des programmes comme ça de voir le jour. Et puis, il y a aussi le fait que de tout temps, c'est les citoyens qui ont trouvé des météorites. C'est rarement les scientifiques, en fait. C'est les citoyens qui les trouvaient. Puis d'une manière ou d'une autre, ça remontait jusqu'au muséum. Et donc... D'où l'idée que on trouvait beaucoup moins de météorites depuis le début du XXe siècle qu'au XIXe siècle, parce que les populations sont moins dehors. Ils voyaient plus les objets tomber, et même s'il y avait un nouvel objet dans leur champ, bah, comme ils y étaient pas forcément, bah, ils le voyaient pas forcément. Donc il y a eu l'idée qu'on pouvait surveiller le ciel avec des caméras. C'est ce qu'on a fait avec le projet Fripon. Une centaine de caméras implantées un peu partout en France. Mais après, quand il s'agit de savoir où sont vraiment les objets, faut voir que vous cherchez un objet comme celui-ci, hein, qui est de la taille, quoi, d'un abricot, d'une prune. Sur une zone qui fait à peu près 10-12 km², 15 km², ça peut même être plus, vous vous rendez compte que c'est extrêmement difficile. Donc la seule solution, c'est que tout le monde s'y mette, en fait, et que, par hasard, quelqu'un tombe sur quelque chose et que cette information nous remonte. Donc l'idée du projet Vigiciel, c'est ça, c'est d'impliquer les citoyens dans cette recherche.
1: Un des exemples justement de cette traque qui s'est déroulée assez récemment, donc le 13 février 2023, l'histoire commence la veille, le 12 février, un astronome hongrois découvre 7 heures donc avant sa chute qu'un astéroïde file tout droit vers nous. Alors pas de scénario catastrophe ici, quelques heures plus tard, il est certain que ce caillou spatial va tomber sur Terre, et plus particulièrement vers la Manche, et là, branle-bas de combat.
0: Très vite, bon, le bas de combat. Alors, d'abord, on est très très fort en mécanique céleste, pas moi, hein, mais ces astronomes là qui font ce genre de calcul, parce que très vite, on a su que le caillou allait tomber donc près de la Manche et même en Normandie. Donc ça, on l'a su très très tôt. Et donc là, tout de suite, on a alerté nos réseaux. Et donc ça veut dire que non seulement il y avait nos caméras qui étaient actives, mais qu'il y a eu plein de personnes. Alors c'est tombé, je sais plus si c'est 3h ou 4h du matin. Je me souviens jamais à cause des heures temps universel. Mais disons que c'était quand même vraiment le milieu de la nuit. Mais il y avait quand même des personnes qu'on avait réussi à prévenir. Et en particulier, il se trouve que la famille d'un de nos collègues, qui est français, mais qui travaille, qui vit et travaille en Australie, était du côté de Dieppe. Donc il leur a dit, vous allez aller sur le terrain. Ils ont dit, oh, c'est intérêt à être beau. Et on les entend. On a une vidéo qui est extraordinaire, où lui, il est en communication avec eux. Et au moment où il leur dit 5, 4, 3, ça va arriver, et on les entend « Oh, c'est beau !» Et puis on voit la vidéo de l'objet qui tombe, c'est vraiment très très sympa. Et donc c'est à la fois c'est drôle, c'est sympa, c'est humain, mais aussi cette vidéo qui a été prise vraiment en étant bien orientée au bon endroit, on sait exactement où ces gens-là étaient, c'est la vidéo la plus précise qu'on ait de cette chute et qui a vraiment beaucoup contribué à nous permettre de reconstituer...
1: De limiter l'espace dans lequel chercher.
0: D'où elle venait et aussi reconstituer, mais même plus que ça, parce qu'on voit la fragmentation dans l'atmosphère quand l'objet se casse en morceaux, et chaque bout, on a pu l'identifier et de dire à quel endroit à peu près il devait se retrouver.
1: Et donc chaque bout avait une équipe ? Avec des volontaires?
0: Non, parce qu'en fait, au début, il faut se rendre compte que quand on fait ce genre de calcul, on ne voit l'objet que quand il est brillant dans l'atmosphère. Et ça, c'est entre à peu près 100 km d'altitude où l'atmosphère est suffisamment dense et 20-30 km d'altitude au moment où l'objet est tellement ralenti que le plasma s'éteint. Et donc là, il y a une partie de vol qu'on appelle le vol sombre. Et dans cette partie-là, l'objet, il est soumis au vent. Et les vents, on les connaît plus ou moins bien. On ne les connaît pas forcément très bien. Ils ne sont pas mesurés suffisamment souvent. Et même dans la partie brillante, on ne connaît pas sa forme au moment où il arrive et quand il se fragmente. Donc tous ces calculs-là sont quand même sujets à savoir quelque chose. Et donc les premiers calculs qu'on a faits, en fait, le premier caillou qu'on a trouvé était plutôt dans la zone où on attendait des bouts plus petits, hein, d'une dizaine de grammes, alors que lui faisait une centaine de grammes. Puis après, une fois qu'on a le premier caillou, bah là, on peut corriger les calculs, on peut affiner, on peut savoir mieux.
1: Mais là, vous étiez avec des citoyens et citoyennes aussi ?
0: Oui, oui. Le premier caillou qui a été trouvé, c'est une jeune femme qui avait déjà participé à une autre recherche qui avait été infructueuse et qui, elle, était élève et artiste, en fait, élève d'une école d'art. Et moi, je pense que grâce à ça, elle avait un œil particulièrement exercé et elle a tout de suite reconnu un caillou qui était différent des autres cailloux noirs qu'il y avait à côté, parce qu'il y avait plein de cailloux noirs, il y avait plein de silex noirs, hein, comme chez Syntex, là.
1: On continue cette émission. Je vous propose, Brigitte Zinda, d'écouter à présent une question mystère. C'est une question posée par quelqu'un que vous connaissez. Je ne vous dis pas qui, on l'écoute.
3: Bonjour Brigitte. Il y a quelques années, nous avons eu la chance d'apporter des champs humides à la recherche d'une météorite dont nous avons d'ailleurs retrouvé quelques fragments. Et tu as été pendant des années très active dans la structuration de la science participative. Alors j'ai deux questions autour de cette science. Tout d'abord, je demandais si tu pouvais me dire quel est ton plus grand rêve de découverte ou d'accomplissement concernant cette science participative. Et par ailleurs, j'aimerais savoir si tu penses que la science participative pouvait prendre ou avait déjà pris une dimension politique. Est-ce qu'elle change le regard des participants sur la nature ? Est-ce qu'elle aide à une prise de conscience sur les effets du bouleversement climatique et en particulier sur la biodiversité ? Comment penses-tu qu'elle puisse nous aider à sensibiliser encore plus et nous aider à évoluer, puisque l'été nous a montré à quel point c'était quelque chose de crucial. Un grand merci Brigitte, une très belle émission à vous tous.
1: Merci Jean-Philippe Luzan, cosmologiste, physicien, théoricien, directeur de recherche à l'ONRS et à l'Institut d'astrophysique de Paris. Je vous laisse répondre.
0: Effectivement, Jean-Philippe est venu sur le terrain lors de cette affaire de Saint-Pierre-le-Vigier en Normandie, donc c'est à ça qu'il fait allusion au début. Alors, quelle réussite ? Bah, évidemment, la plus grande réussite, c'est de trouver des très très beaux cailloux, très très très très très intéressants. Et dans le cadre de ma carrière, j'ai eu la chance de classifier plusieurs échantillons absolument exceptionnels, qui ont été vraiment à l'origine de recherches quand même assez novatrices, et en particulier un caillou issu de la planète Mars, qui contribue largement à changer notre vision de la planète Mars depuis au moment de sa formation, et qui est un peu une sorte d'archive aussi de la Terre, parce qu'à une époque très lointaine, Mars et la Terre étaient probablement plus similaires, donc ce caillou est ultra intéressant.
1: Caillou qu'on vous a amené en vous disant c'est une vieille météorite primitive, et en fait pas du tout.
0: Tout à fait, tout à fait. Et ce caillou ultra intéressant, bah, il avait séjourné dans un désert pendant 5000 ans, donc il est quand même assez altéré. Donc évidemment, trouver un caillou comme ça, ou équivalent, qui soit tout frais, grâce à une recherche sur le terrain effectuée dans le cadre du projet Fripon-Vigiciel, ça serait vraiment, vraiment génial. Voilà. Ensuite, pour répondre à la question de Jean-Philippe, oui, je pense que c'est très, très, très important de faire de la science participative et de pas rester dans sa tour d'ivoire. Ce qui est génial avec les météorites, c'est qu'elles tombent n'importe où, à n'importe quel endroit, des endroits où nous, on n'aurait pas forcément l'idée d'aller, hein, parce que de toute façon, nous, on est dans nos bureaux, on est au muséum, on est à l'Observatoire de Paris, on est à l'Institut d'astrophysique, on est quelque part. On n'a pas forcément l'idée d'aller partout. Or, vous avez trouvé un caillou, vous savez qu'il y a un objet qui est tombé, vous allez toc, toc, toc chez tout le monde, vous allez toquer chez les gens, vous leur apportez une météorite comme celle que je vous ai montrée tout à l'heure, et là, vous leur dites, voilà, ça c'est une météorite, il y en a peut-être une qui est tombée dans votre jardin, dans votre champ, etc. Est-ce que vous voulez bien où nous aider à la chercher, ou bien nous laisser chercher, et puis on en profite pour expliquer ce que c'est, à quoi ça sert d'étudier ce genre de choses. Et puis quand on va sur le terrain comme ça avec des citoyens, tout le monde s'assied sur un tronc d'arbre pour manger son sandwich en même temps. Alors clairement,
1: c'est le temps du partage.
0: C'est le temps du partage, c'est le moment de parler de science, de répondre à toutes les questions. Et c'est sûr que la science, au lieu d'être un truc lointain, mystérieux, dans lequel on ne fait pas confiance, on peut entamer la confiance. Et donc, effectivement, ça devient politique, puisque là, on peut parler de tout, y compris d'environnement, et c'est des sujets qui sont super intéressants. Et là, la vision, le regard des personnes qui échangent avec nous devient complètement différent.
1: Dernière toute petite question, on arrive à la fin de cette émission. Est-ce que le partage de ces connaissances vous apporte aussi directement à vous quelque chose sur votre manière de questionner votre sujet de recherche, par exemple ? Est-ce qu'il y a un retour aussi, vous tirez aussi finalement de quelque chose de tout ça ?
0: Ah, complètement. Complètement. En fait, notre travail, c'est aussi de mettre de l'ordre dans les idées, d'essayer de comprendre qu'est-ce qui va avec quoi, qu'est-ce qui s'est passé. Et quand on veut expliquer à quelqu'un, on est bien obligé de mettre de l'ordre dans ses idées. Donc il y a vraiment un retour. Et puis des fois, vous avez des gens qui peuvent vous faire des remarques qui pour eux sont anodines parce qu'ils ont eu un regard sur ce que vous leur montrez qui est différent du vôtre, et ils peuvent attirer votre attention sur quelque chose qui était devant vos yeux mais que vous n'aviez pas vu. Donc il y a un vrai échange. C'est pas j'arrive moi avec ma science et je vais te la communiquer et tu vas me remercier. C'est pas du tout comme ça que ça se passe, et c'est c'est pas l'idée de la science participative, en tout cas.
1: Merci infiniment, Brigitte Danda, d'être venue. C'est le moment des chroniques ici. D'abord, une nouvelle étude scientifique toute fraîche avec Alexandre Morales. Aujourd'hui dans Avec Science, le tigre de Tasmanie chassé non pas du gros bétail, mais de toute petite proie.
4: Le thylacine, plus connu sous le nom de tigre de Tasmanie, était un prédateur qui vivait donc en Tasmanie, une île située aujourd'hui en Australie. Et on le compare au tigre parce qu'il avait l'arrière-train rayé, mais en vérité sa morphologie se rapproche plutôt de celle du loup ou du chien. Ce qui a d'ailleurs effrayé les colons britanniques qui l'ont intensivement chassé par peur qu'il ne s'attaque à leur bétail. Et depuis 1936, le thylacine est une espèce éteinte. Cette extermination a été très rapide, elle s'est faite en moins de 130 ans, alors même que rien ne permettait d'affirmer qu'il était effectivement dangereux pour le bétail. D'ailleurs, on comprend encore mal aujourd'hui quel était son type de prédation, mais une nouvelle étude publiée dans Nature Communications propose de combler cette lacune. Sandrine Ladevez est chercheuse au CNRS, spécialiste de la paléontologie des mammifères.
5: Ce qui est intéressant chez le thylacine, c'est son crâne. Il a un très gros crâne relativement à sa taille. C'est un animal qui pesait à peu près 17-18 kilos, deux fois moins que le loup actuel, alors que le crâne a la même taille que le loup actuel. Il y a 165 millions d'années d'évolution qui séparent le thylacine du loup et du chien. Donc, loup et chien, ce sont des mammifères placentaires qui appartiennent au groupe des carnivores. Ce sont des canidés au sein des carnivores. Le thylacine, c'est un marsupial. Donc le marsupial, c'est un très grand groupe qui comprend kangourous, koalas en Océanie et puis opossum en Amérique du Sud par exemple. Donc ça interroge le fait que le crâne soit si similaire au loup alors qu'il y ait autant d'années d'évolution qui les séparent. Et donc on peut se demander, est-ce que ces caractères crâniens, ils ont été sélectionnés pour les mêmes fonctions? Autrement dit, est-ce que le thylacine, il fonctionne comme un loup dans sa prédation, donc dans sa prise alimentaire, dans son attaque sur les proies.
4: Pour répondre à cette question, les auteurs de l'étude ont commencé par découper le crâne en plusieurs modules, c'est-à-dire des zones d'intérêt qu'ils peuvent comparer avec celles d'autres animaux. Ensuite, ils ont tout simplement scanné les crânes de plein de carnivores, en tout 52 espèces. Évidemment, on trouve beaucoup de thylacines des collections australiennes, mais les auteurs ont aussi sélectionné des crânes de loups, chiens, renards, coyotes et autres canidés, mais aussi de chats marsupiaux actuels qui appartiennent au même groupe que les thylacines, et puis des fossiles aussi, alors je ne vais pas tous les citer, mais on trouve par exemple les sparassodontes, des marsupiaux aux canines démesurées qui vivaient en Amérique du Sud. Ils ont pu ensuite regarder comment chaque partie du crâne du thylacine est positionnée sur ce large éventail de morphologie de prédateurs. Et leur conclusion, c'est que le crâne du thylacine est un vrai patchwork, un mélange de zones du crâne d'autres espèces. Il a par exemple un museau très long et très gracile, c'est-à-dire très fin, un petit peu comme celui du renard ou du chacal. En revanche, l'arrière de sa tête, ce qu'on appelle le neurocrâne, rappelle plutôt le loup ou le dingo, et il a aussi des canines très puissantes, capables de broyer à la manière des chats marsupiaux, cette fois. Et quand on a en fait toutes ces informations morphologiques, eh bien on peut ensuite estimer leur fonction, autrement dit, la manière dont chassait le tigre de Tasmanie.
5: Le thylacine, il avait une mâchoire très fine, très allongée, qui s'élargit à l'avant et qui pouvait claquer très rapidement, et l'arrière-crâne très gros qui permettait d'absorber les chocs lors de la morsure. Donc on pense que ces morsures très rapides et très puissantes lui permettaient d'immobiliser des proies de manière très forte. Ce qu'on peut en déduire, c'est que le thylacine chassait des proies petites et très rapides et qu'il lui fallait attraper avec des claquages répétés et extrêmement rapides. Donc on imagine que ces proies étaient de l'ordre des petits bandicoots qui faisait partie de son environnement à l'époque et qui existe encore actuellement. Mais ce qui est le plus étonnant dans tout ça, c'est que tout ce patchwork est complètement inconnu de tous les autres mammifères carnivores qu'on connaît actuellement.
4: En revanche, on retrouve ce type de combinaison chez d'autres familles d'animaux comme les poissons ou certains oiseaux, mais surtout chez les crocodiliens. Ils ont une mâchoire très fine avec une extrémité large qu'ils claquent fort et vite pour attraper les poissons rapides et visqueux. Alors le thylacine n'était pas aquatique et évidemment les auteurs s'étonnent de retrouver chez lui les caractéristiques d'un animal piscivore. Finalement, on est bien loin du loup chasseur chasseurs de bétail. Et ce que prouve cette étude, c'est que le tigre de Tasmanie a été victime de l'ignorance et de la bêtise d'un colonialisme néfaste. Il aurait suffi d'interroger les populations autochtones pour comprendre qu'il n'avait jamais été une menace.
1: Merci Alexandre. Comme chaque jour, on peut retrouver cette chronique et toutes les précédentes sur le site de France Culture et l'application Radio France. Et maintenant, on va parler botanique, comme tous les mercredis, avec Marc Janson, chercheur au Muséum National d'Histoire Naturelle. Aujourd'hui, dans le fil science, pourquoi les vieux arbres creux tiennent toujours debout.
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7: Les morts vivants peuplent nos forêts. Vous ne le saviez pas ? Approchez-vous et regardez bien. Des arbres au tronc creux, à moitié pourris, et pourtant coiffés d'un feuillage vert et bien vivant. Comment un arbre peut-il être mort à l'intérieur et vivant à l'extérieur ? Pour comprendre, entrons dans le bois lui-même. Un arbre, au fond, c'est d'abord une histoire de plomberie. Dès sa germination, sa tige contient des tuyaux qui font monter jusqu'aux feuilles l'eau et les minéraux puisés par les racines. C'est la sève brute. Et ces tuyaux, on les appelle le xylème. Arrivée dans les feuilles, cette sève se charge des sucres fabriqués par la photosynthèse. Et il faut bien redescendre tout ça vers d'autres organes comme les racines qui, elles, dans l'obscurité du sol, ne peuvent pas photosynthétiser. Un second réseau s'en occupe, le phloème. Deux plomberies, donc, avec deux cargaisons. L'une monte l'eau, l'autre redescend le sucre. Ce sont les tout premiers tuyaux de l'arbre, ceux de sa jeunesse. Maintenant, la pièce maîtresse. Très tôt entre ces deux réseaux apparaît une couche minuscule, invisible à l'œil nu, le cambium. Voyez-le comme une usine ultra fine, coincée juste sous l'écorce et dont les cellules se divisent sans arrêt. Et il fabrique dans les deux sens, vers l'intérieur comme vers l'extérieur, de nouveaux tuyaux à sève. Cette couche s'étend tout autour de la tige et forme progressivement un anneau continu. C'est elle et elle seule qui fait grossir les troncs, les branches et les racines. Tant que l'arbre vit, elle travaille, parce que tant qu'un arbre vit, il grandit. Et chaque année de travail vous donne un cerne de plus. Ces cernes que vous comptez sur une souche sont le journal intime de l'arbre, année par année. On peut y lire, à l'épaisseur du cerne, si l'année fut bonne pour sa croissance ou non. Alors d'où vient le mort du mort vivant ? Du centre. Avec le temps, les vieux tuyaux du cœur s'imprègnent d'une molécule clé, la lignine. Elle rigidifie et imperméabilise les cellules, mais du même coup, elle les tue. Ces tuyaux durcis forment peu à peu une zone centrale inerte, le bois de cœur. Comprenez, un squelette de bois mort, mais un squelette qui porte tout l'édifice. C'est ce bois-là que vous utilisez pour une charpente ou une planche. Il se remplit de résine, de gomme, de polyphénol, qui lui donne sa solidité et parfois des teintes somptueuses, rouge acajou, mauve amarante, noir ébène. Et voilà le secret. Ce bois de cœur, tout riche qu'il soit, peut finir par pourrir et disparaître chez les vieux arbres. Le tronc se creuse. Mais en périphérie, imperturbable, le cambium continue de produire ses tissus vivants, ceux qui portent les feuilles, les fleurs et les fruits. L'arbre est mort en son centre et bien vivant sur ses bords. Il tient debout sur son propre passé. Donc, la prochaine fois que vous croiserez un vieux châtaignier creux, vous saurez qu'il n'est pas mourant, juste évidé, mais toujours bien vivant. Une sacrée leçon de vie, non ?
1: Nous le saurons. Merci Marc. Et merci à toute l'équipe. Chloé Rocher, Eve Etienne, Céline Lausanne, Antoine Beauchamp, Noémie Naguet de Saint-Villefranc et Loïc Dutoit. Merci à Olivier Bétard pour la réalisation et à la technique aujourd'hui. Merci à Alex Dang.

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5: Qu'est-ce que gouverner ? Est l'une des questions qui revient peut-être pas le plus souvent, mais à plusieurs reprises en tout cas dans les entretiens de Confucius. Gouverner, dit alors le maître, pressé par ses disciples, c'est rectifier. Gouverner, dit-il encore, c'est s'y employer sans relâche et l'exercer avec loyauté. Gouverner, enfin, c'est aller de l'avant, stimuler, sans relâche, là encore. On l'aura compris, la philosophie politique de Confucius est avant tout pratique, une affaire d'acte, d'exemple, de persévérance. Mais s'il s'agit bien d'un art, en quoi serait-il précisément politique? En quoi proposerait-il des principes pour bien gouverner?
6: Asseyez-vous à ma gauche, Maître Kuhn. Dans l'état de Tsi, une guerre est toujours une joyeuse cérémonie. Qu'en pensez-vous, Maître Kuhn? Que regardez-vous?
7: Ce plat qui est devant nous, Seigneur.
6: Ce poisson? N'est-il pas correctement disposé? N'en a-t-on pas tourné la queue vers vous, mon invité?
7: Mais il a le ventre à droite, Seigneur. On l'oriente ainsi en été.
6: Je parle guerre et vous parlez poisson et politesse.
7: Mais, Seigneur, le service de table relève de l'étiquette. Et où chercher les origines de l'étiquette? Et où chercher les attributions premières de la droite et de la gauche? Sinon, dans la politique elle-même.
6: Enfin, nous y voilà. Or, la politique, c'est bien d'abord la guerre.
7: La politique, c'est bien d'abord une question de hiérarchie et de subordination, Seigneur.
6: Je suis Seigneur et seul maître dans mon état.
7: Vous n'en êtes pas moins un vassal. Et ici intervient le protocole des préséances, la distinction du supérieur et de l'inférieur. Or, avant de réunir vos dignitaires à Carquois et vos dignitaires à Pinceau, en aviez-vous informé votre suzerain?
6: Je ne lui fais pas la guerre.
7: Mais en faisant la guerre à un de ses états, vous l'atteignez dans un de ses membres, car ses vassaux ne sont que ses bras et ses jambes.
6: Assez!
5: Bonjour Romain Graziani.
8: Bonjour Géraldine.
5: Bienvenue, vous êtes professeur à l'École Normale Supérieure de Lyon. On vous doit plusieurs traductions de textes philosophiques et littéraires chinois de la période antique, médiévale et moderne. On vous doit aussi des essais sur la pensée chinoise. Je cite le plus récent, Les lois et les nombres, essais sur les ressorts de la politique chinoise, paru aux éditions Gallimard en 2025. Qu'avez-vous pensez de cette pièce de théâtre intitulée Confucius qui date de 1958. On s'en est servi hier aussi avec Rémi Mathieu. Confucius est interprété par Roger Blin et on y entend cet art de gouverner selon Confucius, à savoir l'importance de l'ordre, de la hiérarchie, du protocole. Est-ce que ça vous paraît juste, pertinent, caricatural ?
8: Non, pas du tout caricatural. Ce qui est mis en avant, c'est un trait particulier Confucius, c'est qu'au fond, la politique ne l'intéresse pas du tout. La politique n'a jamais intéressé Confucius.
5: Donc alors, ça tombe bien qu'on fasse une heure là-dessus, je pense.
8: Oui, oui, oui. Il y a quand même matière à discuter et à déballer. D'abord, la politique au sens d'un art de la discussion des grandes options pour la vie communautaire, pour l'ordre social, pour les institutions qui construisent l'État, ça n'a jamais été un souci de Confucius. Ce que recherche Confucius, c'est l'ordre, c'est la stabilité, c'est l'harmonie sociale Et à partir de là, il y a une pensée du rituel, de l'exemplarité vertueuse qui doit s'imposer, mais il ne pense pas le politique proprement dit.
5: Il n'y a pas non plus de discussion, on peut le dire, sur le régime politique. Le meilleur régime politique possible.
8: Aucun penseur de la Chine ancienne n'est jamais sorti du cadre du monarchisme politique, du souverain disposant de tous les pouvoirs sans limitation. Les questions à l'intérieur de ce cadre sont toujours de savoir comment être un bon souverain, comment être sage intérieurement et roi à l'extérieur, comment cultiver la modération, comment satisfaire le peuple, mais là, il n'y a jamais de typologie des régimes politiques.
5: Alors il y a une chose que je ne m'explique pas, Romain Graziani, c'est que l'on a vu hier un petit peu la vie, le parcours de Confucius en guise d'émission inaugurale, et on a vu qu'il avait été tenté. Il a eu des fonctions de conseiller politique, de ministre. Après, il a longtemps erré avec ses disciples pour tenter de conseiller des princes, des chefs politiques. Il a sans cesse échoué, il n'a pas été écouté, il a été repoussé. Donc c'est quand même étonnant qu'on ne trouve pas de traces plus foncièrement politiques dans les témoignages qu'on a sur lui ou dans les bribes, dans les entretiens par exemple. C'est cette absence, comment elle s'explique ?
8: D'abord, Confucius n'a jamais eu de fonction très importante. On dit ministre, mais il avait un poste, une sorte de commissaire de justice.
5: Oui, parce que moi, ministre, j'étais impressionné de la justice.
8: Non, il n'a jamais été un des Taxiang, un des grands ministres. Il a visité plusieurs principautés, Wei, Lu, le grand état de Qi. Il a eu quelques audiences, il est resté un moment à s'entretenir avec ses princes. Mais en gros, déjà, Confucius était extrêmement pointilleux sur beaucoup de détails, et si le souverain n'était pas confucéen, il n'était pas question de rester à son service. Sa carrière politique, si je mets quand même des guillemets à politique, est complètement ratée. Il est prof par défaut, comme beaucoup de profs, on pourrait dire. Il dit, si je n'ai pas réussi dans...
5: Vous parlez de vous, en fait.
8: J'adore l'autodérision, mais il dit, si je n'ai pas réussi... C'est parce que je n'ai pas réussi dans l'administration que je me suis consacré à la pédagogie et aux arts libéraux. Et il est un pédagogue plein d'humour, facétieux, mais aussi assez désabusé. Et il n'est jamais intervenu politiquement, mais à double titre. D'abord parce qu'il n'a pas eu de fonction importante, et il aurait voulu, je pense, conseiller un souverain vertueux, mais aussi parce que la nature même du politique n'est pas encore un souci à son époque. Quelles sont les institutions à promouvoir, comment penser l'économie, comment penser les rapports entre les classes sociales. C'est des choses que des penseurs confuciens ultérieurs vont élaborer, mais Confucius, ça ne le traverse pas beaucoup.
5: Alors, en quoi ça a un intérêt, malgré tout, Romain Graziani, de parler quand même de cet art de gouverner chez Confucius? J'ai cité au tout début, en guise d'introduction, plusieurs extraits d'aphorismes des entretiens. Alors, j'ai à disposition une certaine traduction. Gouverner, c'est rectifier. Gouverner, c'est aller de l'avant. Je ne sais pas si c'est la bonne traduction. C'est celle de Jean Lévy. Est-ce que vous auriez une autre idée? Il y a quand même cette apparition de terme de gouverner. Comment il faut l'entendre, ce terme de gouverner chez lui?
8: Alors, gouverner, c'est commander à la multitude, mais toujours avec un but d'éducation, une mission de transformation morale du peuple. Et c'est ça qui est très important chez cette figure fondatrice de Confucius. Non, la traduction de Jean Lévy, elle est parfaite. J'ai absolument rien à redire. Il faut simplement expliquer certains termes qui nous échappent un peu. Par exemple, on dit rectifier. Qu'est-ce que ça veut dire, rectifier? Alors, par exemple, c'est en fait très concrètement, Confucius a en tête les... Il observe quelque chose de très singulier. Il voit que les gens agissent en outrepassant leurs fonctions, en se conduisant comme s'ils... Par exemple, le petit noblio se conduit comme s'il était un prince, le vassal se conduit comme s'il était le suzerain. Et c'est ça, quand on n'est pas à sa place, qu'on ne se limite pas à ses devoirs et à ses privilèges en fonction de sa place dans la société et sa place dans la famille, les choses ne sont pas droites, on manque de rectitude. Si chacun était à sa place et obéissait selon ce devoir et selon ce qui lui revient, il y aurait un ordre qui dispenserait de recourir à la violence et aux lois pénales.
5: Donc, rectifier, c'est être à la bonne place.
8: Rectifier, c'est savoir comment dire ce qu'il faut dire, comment se conduire, comment agir, comment interagir avec les gens en fonction de son statut.
5: Alors j'ai cité aussi un autre extrait d'aphorisme des entretiens. Gouverner, c'est aller de l'avant, stimuler sans relâche. Alors mais en fait ça veut rien dire.
8: Non, ça,
5: franchement, on peut le dire. C'est n'importe quel homme politique, femme politique pourrait avoir dans sa novlangue ce genre de terme. Allez, on fonce, on va de l'avant.
8: Alors, le fait est qu'on a tendance à lire Confucius comme si à chaque fois il y avait des paragraphes philosophiques d'un penseur. Mais en fait, ce sont des bribes de conversation qu'on rapporte de lui.
5: On s'attend surtout à avoir une forme de fulgurance, parce que c'est quand même l'un des penseurs, le penseur de la Chine qui pendant 2000 ans, 2500 ans, a marqué l'esprit de toute une civilisation. Donc,
8: oui, mais vous le lisez avec des lunettes, comme tout le monde, de philosophe. Alors qu'il faut le prendre comme un homme exemplaire dont tous les témoignages, dont toutes les vestiges sur son comportement, sur ce qu'il a dit, sur ce qu'il a pensé, doivent être source d'enseignement. Il enseigne par l'exemple, donc c'est vrai qu'on lit les entretiens, on se dit qu'on va lire quelque chose de pénétrant, on se dit c'est quand même l'homme qui a le plus influencé tout le continent asiatique par sa pensée, par sa morale, par sa pratique de la vertu, et on a des détails assommants sur la façon dont il relève sa robe, dont il marche, dont il pose ses chaussures sur le seuil d'un temple, la façon dont il tient ses baguettes pour manger, dont il remet sa natte un peu droite.
5: Dont son riz est bien cuit, bien blanc.
8: C'est ça, si le poisson est bien disposé.
5: Comme on l'a entendu.
8: Voilà. Donc on peut mais en fait, c'est cette correction rituelle où l'on voit que le souci de bien se tenir part du corps, part du langage de la corporéité, part d'une rectitude dans les paroles, d'une considération d'autrui, et c'est cette exemplarité qui en fait un personnage si charismatique et qui donne des idées ensuite sur le mode de gouvernance approprié pour un souverain.
5: Alors à qui s'adresse Confucius, à qui s'adresse, peut-être qu'on pourrait introduire cette distinction dès maintenant, Romain Graziani, le confucianisme, c'est-à-dire le courant qui s'est inspiré de Confucius et qui a peut-être développé, accentué cette dimension politique en germe dans ses textes.
8: Alors, lorsque Confucius parle, c'est pour ses disciples. Idéalement, il aurait voulu conseiller les grands de ce monde et tenir les rênes d'un royaume, avec un programme de réforme morale. Il se contente d'un cercle de disciples dont certains ont très bien réussi. D'ailleurs, il n'aime pas les disciples qui réussissent bien. Il a toujours un mot dur pour
5: eux. Vous l'avez dit d'ailleurs, Romain Graziani, je vous interromps, mais c'est vrai que c'est drôle, les entretiens, mais il est pas sympa. Enfin, je sais pas comment dire, il se moque, il est moqueur, voilà.
8: Il est très narquois, il est souvent exaspéré, il est obscur, mais il ne vise jamais à la clarté pédagogique, il aime rudoyer, il aime maltraiter. Quand il a un disciple fatigué, qui baille ou qui n'a pas l'air d'écouter, il se prend une volée de bois vert.
5: Ils ont jamais la bonne réponse. Quand ils en font volontairement une mauvaise, il adore.
8: Oui.
5: Donc il est arbitraire.
8: Il fait des jeux de mots ou des calembours qui sont parfois incompréhensibles pour ses disciples. Il se lamente de ne pas être compris. Il déteste leur psittacisme, leur façon d'imiter sans esprit ce qu'il fait.
5: Voilà. C'était un très mauvais maître, en fait.
8: Et en même temps, on a des témoignages de ses disciples qui disent que c'est un maître admirable, qui les confond, les stupéfie, les éclaire, les ébahit. Voilà, c'est un personnage extrêmement complexe. Mais il faut voir ce qu'était être père ou être maître à l'époque en Chine ancienne.
5: Voilà, c'est ça, il faut se replacer dans le contexte. Donc il s'adresse d'abord à ses disciples, d'une façon dont nous, en tout cas au XXIe siècle, qui nous semble extrêmement, on dirait aujourd'hui, problématique.
8: Ah, il aurait un blâme du proviseur. Oui.
5: Là, ça c'est sûr. Et il s'adresse à qui d'autre? Et là, peut-être introduire le confucianisme et cette dimension politique qui va être ressaisie.
8: Alors, carrière ratée pour Confucius, une éclipse assez longue de sa pensée, de sa doctrine, et puis sous la dynastie des Han, aux environs de vers moins 100 avant notre ère, les élites à la cour impériale cherchent une doctrine, des principes de morale pour asseoir leur domination, pour rétablir un sens de l'ordre. On va pas le trouver chez les taoïstes, évidemment. L'expérience des l'expérience des légistes, qui sont les premiers concepteurs du totalitarisme, a été effrayante et honnie. Et le confucianisme, bon, pour des raisons aussi d'intrigue à la cour, s'impose comme une doctrine assez évidente, avec un respect des hiérarchies, la mise en avant de vertus comme la loyauté pour le supérieur, la mansuétude ou le sens du gêne pour les inférieurs. Donc, à partir de là, toutes les déclarations de Confucius, tous les témoignages sont scrutés, commentés, élaborés, surinterprétés pour pouvoir constituer une idéologie officielle. Mais Confucius n'a pas eu part à cette recréation idéologique de l'Empire chinois.
5: Donc on est d'accord qu'il ne s'adresse pas à tout le monde.
8: Confucius s'adresse lui-même à tout homme de bonne volonté qui est désireux de progresser sur la voie de la moralité. Il dit qu'il est tout à fait prêt à enseigner le tout venant. Ensuite, le confucianisme est une doctrine extrêmement hiérarchique qui fait plus le lit des élites que du peuple. Mais toujours avec un souci quand même que le peuple ne soit pas maltraité, qu'on le nourrisse et qu'on l'éduque.
5: Puisque vous avez dit que c'était une société très hiérarchisée, chacun devait être à sa place, on imagine que certains sont faits pour gouverner et d'autres pour obéir, ce qui veut dire que ce qui est dit chez Confucius, mais surtout après dans le confucianisme, s'adresse plutôt quand même, on dirait presque des Machiavel, qui s'adressent aux princes, qui sont des conseillers du prince, plus que du peuple.
8: Oui, alors le peuple est toujours passif et docile. On lui demande d'obéir
5: et de travailler. C'est une pensée démocratique.
8: Il est impossible d'avoir une pensée démocratique. Le peuple, au mieux, est le miroir de la volonté du ciel et témoigne par son état de contentement ou son insatisfaction des qualités du souverain. Mais il ne prend jamais part à l'élaboration de la politique, au choix des administrateurs. Jamais. Donc oui, c'est une pensée où il y a les dominants et les dominés. Il y a les gens qui sont faits pour penser et commander et les gens qui ont des bras et qui sont faits pour travailler et obéir. Il y a une hiérarchie assez naturelle et il y a une hiérarchie très naturelle entre l'homme et la femme, le senior et le junior, le grand frère et le petit frère. C'est un ordre naturel auquel on ne peut rien et qui invite tout le monde à participer. Mais la meilleure métaphore, si vous voulez, c'est encore celle de l'orchestre. Dans l'orchestre, vous avez le premier violon, mais vous avez aussi le deuxième violon derrière, vous avez les instruments qu'on entend plus ou qu'on entend moins, il y a le soliste, il y a le chef d'orchestre, et au fond, ce qui est beau, c'est que il y a une symphonie d'ensemble quand tout le monde joue sa partition, qu'on n'essaye pas d'empiéter sur l'autre, quand on n'essaye pas d'usurper des prérogatives qu'on n'a pas, quand chacun respecte cette hiérarchie dans un orchestre, on produit une harmonie d'ensemble. Alors ça, c'est une métaphore privilégiée pour le confucianisme, pour expliquer comment on peut maintenir les différences, mais arriver à une certaine unité.
5: Et puis alors là, on comprend parfaitement l'idée, et puis on comprend en quoi c'est un art. On va écouter tout de suite Romain Graziani, d'autres extraits des aphorismes. J'en ai cité certains, mais là on va en entendre d'autres. C'est toujours extrait évidemment de ces entretiens.
9: J'aimerais ne plus parler, s'exclama un jour le maître.
10: Si vous ne parlez plus, s'inquiéta son disciple Zigong, quel enseignement aurons-nous à transmettre?
9: Confucius répondit, est-ce que le ciel parle? Et pourtant, les quatre saisons suivent leur cours, les êtres naissent. Pourquoi le ciel parlerait-il? Le maître a dit, « Qui gouverne le peuple par l'exemple de sa vertu est comme l'étoile polaire, immobile. Les autres étoiles gravitent autour d'elle. » Le maître a dit, « Guidez le peuple par les règlements, gouvernez-le par les châtiments, et n'aspirant qu'à se soustraire à la sévérité des lois, il perdra toute vergogne. Guidez-le par la vertu, polissez-le par les rites, pénétré du sens de l'honneur, il sera porté naturellement au bien. » Le duc Ding de Lu, ayant demandé un jour comment le prince devait commander aux sujets et les sujets servir le prince, Confucius répondit, le prince commande au sujet avec étiquette, et les sujets servent le prince avec loyauté.
5: Romain Graziani, voici un ensemble d'aphorismes des entretiens de Confucius lus par Nicolas Berger. Alors, C'est un petit peu difficile de commenter, il faut le dire, les entretiens de Confucius, puisque déjà ce sont des bribes qui sont rapportées, on l'a signalé à plusieurs reprises, mais là on a aussi pris des aphorismes qui tournent autour de ce sujet, mais qui sont vraiment extraits de moments différents des entretiens, donc compilés à des moments différents par des disciples différents. Comment on peut commenter c'est-à-dire vraiment ces aphorismes qui disent des choses distinctes, qui parfois ont l'air d'être des platitudes, n'en sont pas, d'autres ont l'air fulgurantes et en fait ne disent pas grand-chose.
8: Il y a plein de truismes, il y a plein de déclarations incompréhensibles, il y a aussi plus de 500
5: exemple.
8: Noms.
5: Oui. Exemple de déclaration incompréhensible, le prince commande au sujet avec étiquette, c'est ça par exemple?
8: Oui, alors ça c'est plutôt un problème de traduction. Mais parfois quand on parle d'un personnage dont on ignore tout et qu'on dit il était comme ça, on voit pas le, on comprend pas bien. Ou parfois il y a des plaisanteries cachées, sans doute un jeu de mots qui nous échappe. Et en fait c'est pas tellement des aphorismes au sens où Cioran ou René Char ou Nietzsche nous font de fameux aphorismes. C'est vraiment des bouts de conversation où on a réussi à sauver une phrase. Alors, est-ce que cette phrase a été forgée plus tard parce que ça a arrangé quelqu'un ? On ne sait pas. Ce qu'on sait, c'est que les disciples de Confucius étaient très contents d'avoir eu Confucius pour maître et ont fondé leurs propres écoles. Et les disciples de ces disciples étaient évidemment en rivalité, chacun revendiquant la préférence de leur maître, etc. Non, c'est mon maître qui était le chouchou de Confucius, etc. etc. Et on sent qu'il y a des rivalités d'école et on fait dire à Confucius des choses différentes en fonction de l'orientation des disciples.
5: Mais en fait, finalement, on n'en sait rien, au fond, de ce qu'ils pensaient. Moi, c'est quelque chose qui
8: alors,
5: qui
8: ne dis pas ça,
5: parce
8: que les sinologues ne vont plus gagner leur vie. Ils publient des livres pour dire, moi, j'ai trouvé les entretiens, les couches historiques, les choses qui sont apocryphes et les choses qui sont tout à fait authentifiables de Confucius. Donc, oui, on a des bouts de conversation et il faut essayer, parce qu'on va quand même être charitable, d'y trouver le maximum de sens, surtout parce que, même si ce n'est pas très intéressant au départ, ce qui est assez intéressant de voir, c'est comment ça a été commenté pendant 2000 ans pour devenir une doctrine
5: d'État, à un moment donné.
8: Une doctrine d'État et surtout les textes sacrés que tous les lettrés pendant 2000 ans ont dû apprendre par cœur. Alors, commander avec étiquette, c'est vrai que ça ne veut plus rien dire. L'étiquette qui est les protocoles de cours, c'est plus un mot très répandu aujourd'hui. Mais commander au sujet avec étiquette, ça veut dire une chose très simple. Ça veut dire que ce sont uniquement les bonnes manières, le sens des convenances, le tact qui permettent de réglementer les interactions entre les gens. Je vous prends un exemple, une analogie toute simple. Mais au départ, quand il y avait peu d'automobilistes, au 19e siècle, il n'y avait pas de code de la route. Et on disait, c'était les bonnes manières, allez-y chère madame, passez avant. C'était à chacun, selon les bonnes mœurs, de savoir comment s'organiser pour générer un trafic.
5: Une fluidité de circulation.
8: Voilà, une certaine fluidité avec courtoisie. Lorsque le sens de la politesse et de la courtoisie et des bonnes manières n'est plus appris, on recourt aux lois, aux prescriptions, aux règlements, aux punitions, à la coercition en général. L'idéal de Confucius, c'est de pouvoir régler avec une éthique fondée sur le sens, la délicatesse des manières, la finesse du tact, la considération d'autrui, en se passant de règlements écrits.
5: C'est ce qu'on a entendu. Gouverner, guider le peuple par les règlements, gouverne-le par les châtiments, il n'aspirera qu'à se soustraire à la sévérité des lois et il perdra toute vergogne. Si vous le guidez par la vertu, par les rites, pénétré du sens, de l'honneur, il sera porté naturellement au bien.
8: Alors, je pense qu'on perd certains auditeurs quand on dit « il perdra toute vergogne ».
5: Oui.
8: En fait, ça veut dire que... parce que c'est « pu zhi lian shi » en chinois, ça veut dire « on a honte de rien ». C'est ce qu'on appelait avant l'impudence. Le sentiment de la honte est très important dans la culture morale des sentiments en Chine. À partir du moment où la loi est le seul terrain de dispute, on dit « ah bah c'est pas illégal donc je peux le faire », les gens se conduisent comme des coquins, comme des filous, vont exploiter toutes les mailles de la loi, et Confucius fait partie de cette vieille éthique aristocratique qui commence au 7e et au 6e siècle, qui ont pâli d'horreur en voyant les premières lois écrites. en te disant ça va faire un peuple imbu de chicanes, de procéduriers, de plaideurs, de petits malins qui ne vont plus cultiver les bonnes manières et la finesse et vont simplement se référer au règlement écrit. Donc c'est ça.
5: Donc en fait c'est plus une éthique. Une éthique qui en fait serait étendue aux relations sociales, à une forme d'organisation politique, mais c'est pas une politique telle qu'elle. Ça, c'est vraiment important de le dire. C'est-à-dire qu'en fait, cette éthique-là, après tout, libre à nous, j'allais dire, de l'adopter dans une sphère privée, dans une sphère publique, au travail. Si j'essaye d'étendre Confucius aujourd'hui, finalement, ce qu'il me dit, c'est un art de bonne conduite, de gouvernement de moi-même et à l'égard des autres. C'est à la fois les rites et le gène, comme on l'a vu hier, c'est-à-dire ce souci de l'humain, cette bienveillance. Voilà, on pourrait s'en tenir là, en fait, finalement.
8: On pourrait s'en tenir là. Il faut préciser que le gène, cette bienveillance, c'est toujours un sentiment quand on lit les entretiens, parce que c'est parfois mal lu, c'est un sentiment des supérieurs pour les inférieurs.
5: C'est pas la bienveillance actuelle.
8: Ouais, c'est pas la bienveillance actuelle. Non, pas du tout. On peut pas avoir, par exemple, de bienveillance du gène pour son seigneur. Ça n'a aucun sens.
5: Puisque de fait, nous lui devons déférence, c'est ça ?
8: On lui doit déférence et on doit être pétri par le sens de l'obéissance et de la loyauté. Alors quand ils disent les sujets servent le prince avec loyauté, ils disent oui, évidemment. Mais en fait, ce qu'il faut voir, c'est que la loyauté, c'est un sentiment presque politique et l'extension de la dévotion filiale à l'intérieur du cercle familial. C'est-à-dire que le sentiment naturel d'obéissance, de respect et d'amour que l'on a pour ses parents doit pouvoir s'amplifier et se transposer sur le plan de la communauté politique pour déterminer ce qu'est l'attitude des sujets vis-à-vis du souverain. Alors, on est dans une conception purement patriarcale. Mais idéalement, ça suffit. Et si ça va pas, parce qu'il y aura toujours des renégats, il y aura toujours des voyous, il y aura toujours des fous, il y aura toujours des rebelles, alors là, on recourt au bras armé de la loi pénale.
5: Alors, deux points qui me heurtent, mais parce que je suis sûrement ethnocentrée, Romain Graziani, et puis que je vis en 2026.
8: Est-ce qu'on n'est pas tous ?
5: Voilà, est-ce qu'il n'y a pas une totale absence de mobilité sociale ? Il n'y a aucune idée, par exemple, il n'y a pas une brèche de liberté, d'initiative personnelle ici, en fait. Puisqu'en plus, il y a cette extension de la famille à l'État, il n'y a rien que je puisse décider par moi-même, je ne peux pas me soustraire, sauf à être un coquin, une coquine. Mais bon, voilà, c'est il n'y a pas une politique de ce sens-là, de cette de libre-arbitre, d'indépendance.
8: La mobilité, elle se fait un peu naturellement, parce que celui qui était fils soumis hier devient père de famille plus tard. Donc les rôles changent au cours de la vie, mais la mobilité sociale, au sens où on pourrait s'élever, bénéficier de promotions, elle est difficilement pensable dans cette vieille société nobiliaire de Confucius.
5: Elle était d'ailleurs difficilement pensable en Grèce antique aussi.
8: Voilà. Mais... Alors, il y a quand même deux choses importantes, c'est que la mobilité sociale, non, pour Confucius. En revanche, la noblesse se redéfinit selon un critère de moralité, d'éthique personnelle, où Confucius reprend les vieilles catégories de l'ordre féodal et les transpose sur le champ de la moralité, en pensant que le vrai gentilhomme, l'homme noble, n'est pas celui qui peut se prévaloir d'un certain pedigree, de son sang, de son rang, mais bien plus de ses efforts personnels, de sa concentration, de sa déférence, de sa bienveillance pour autrui.
5: Donc, il y a une idée de mérite, presque.
8: Alors, il y a une idée de mérite moral. Ce qui est intéressant, c'est que trois siècles plus tard, avec l'école des légistes, il y a, contre le confucianisme, une véritable méritocratie qui s'instaure, alors de la façon la plus cruelle, parce que l'échelon du mérite, c'est la tête coupée de l'ennemi qu'on rapporte du combat. Donc on est quand même dans un autre univers de pensée.
5: Il faut avoir des bonnes notes.
8: Voilà, il faut avoir la tête bien faite, si je puis dire. Mais là, il y a une échelle des mérites qui est supervisée par la bureaucratie extrêmement rigide, qui fait qu'on passe son temps à mériter, à démériter, à gagner des privilèges ou à en perdre. Et c'est une mobilité infinie qui n'assure jamais, si je puis dire, familièrement, une rente de position.
5: Le deuxième point qui m'interpelle, Romain Graziani, c'est le pouvoir attribué au chef. Il y a quand même une idée de charisme, de toute puissance, D'autorité, d'autoritarisme. Ah, vous avez carrément fait sauter votre stylo en l'air.
8: C'est très émouvant pour moi, chaque fois que j'en parle, je suis bouleversée.
5: C'est le côté autorité du chef. On est voilà, sur déjà c'est une vision tyrannique, on pourrait dire, du pouvoir.
8: Alors non, pas tyrannique, parce que Confucius et ses épigones passent beaucoup de temps à caractériser la moralité du bon souverain. Il n'est pas tyrannique, il a les pleins pouvoirs, il n'est pas concevable de limiter, de modérer son pouvoir. En revanche, le souverain tel que Confucius le conçoit et en parle, il doit être charismatique. Et qu'est-ce qu'on entend par charismatique ? On entend que son exemplarité fait tache d'huile dans la société.
5: C'est le ruissellement moral.
8: Voilà, c'est exactement. Ça procède par cascade, par influx. Il doit imprégner de cette ambiance morale et toute la population et transformer ainsi tout le royaume et plus tard tout l'empire. Donc la personnalité, le style éthique, la majesté, la personne même du souverain est déterminante. Et on pense que ça suffit. Confucius va jamais dire le souverain a besoin de connaître des techniques de domination, oui, des techniques oui. de contrôle, comme les légistes ou chez nous comme chez Machiavel. Jamais il va dire c'est un art propre, le politique, qui n'a rien à voir avec la morale. Pour lui, c'est la moralité qui doit pouvoir suffire à attirer les gens et à conquérir leur cœur.
5: Mais alors, ça veut dire qu'on mise sur la bonne nature, d'une certaine manière, du souverain. Ça veut dire qu'on a totalement confiance en lui. Or, il a quand même rencontré un certain nombre de princes pour se rendre compte qu'ils n'agissent pas tous bien.
8: Oui, il s'est rendu compte que c'était surtout des avortons, comme il dit, ou des tonneaux de riz de façon péjorative. Il est très déçu, est amer. Mais il pense que
5: comment il
8: c'est même pas
5: optimiste.
8: Une bonne nature. C'est une, ben, s'ils ont une bonne éducation, s'ils ont un bon tuteur, ils sauront s'élever dans le sens de la rectitude.
5: On va bientôt entendre Romain Graziani, un texte d'un des héritiers.

0: son seigneur, le duc de Lou, en ambassade dans le puissant état de Qi. Alors, c'est vraiment un tout petit état, l'état de Confucius. L'autre, c'est quand même un état puissant, très militarisé. Et on fait jouer dans cette rencontre diplomatique une sorte de spectacle. Et Confucius se sent un peu en guise sous roche. Il voit qu'il y a une certaine menace. Il se sent pas en sécurité pour lui et pour son seigneur. Et sur scène, sur une espèce d'estrade improvisée, il y a un spectacle de nains qui dansent avec des hallebardes. Alors, le nain est une créature grotesque qui, selon Confucius, qui n'a rien à faire dans une entrevue entre seigneurs. Il prend ça comme un outrage, mais il sent qu'ensuite, avec les hallebardes, il peut y avoir un coup fourré.
1: Je précise que c'est selon Confucius.
0: Hein, oui. C'est Confucius qui s'offusque qu'on ait mis des nains en spectacle pour le divertir et qui est très choqué. De toute façon, toutes les réaction morale de Confucius ne recoupe pas du tout notre sensibilité. Oui. Et donc, ça n'est ni drôle, ni intéressant. Et il se prévaut d'une certaine entorse au rituel pour faire arrêter ces nains. Et le commentaire de cette histoire nous dit qu'il leur a fait couper les mains et les pieds et disperser ces membres amputés aux quatre coins de la ville en guise de punition. Et c'est ainsi. Et les commentateurs louent la fermeté d'âme de Confucius, sa résolution courageuse dans ce milieu diplomatique en eau trouble. Et personne ne songe évidemment à vitupérer sa cruauté, son manque d'humanité. C'est pas du tout incompatible avec ce sentiment du gène de bienveillance pour autrui. C'est ça. C'est un univers moral qui est assez étrange pour nous. Quand Confucius arrive aussi avec son poste de commissaire dans l'état de Lou, on dit qu'il y a un agitateur local qui s'appelle Shao Changmao, et une sorte de militant, d'agitateur, une espèce de complotiste un peu ennuyeux, et Confucius convoque ses proches, réfléchit à ce qu'il doit faire, et puis finalement, il décide, sans autre forme de procès, de le faire condamner à mort. Donc voilà, autant pour l'humanisme confucéen, d'après nos critères.
2: La nature est semblable à une eau tourbillonnante, disait Maître Gao. Si on la dirige vers l'est, elle coulera vers l'est. Si on lui ouvre un passage vers l'ouest, elle s'écoulera vers l'ouest. La nature humaine est indifférente au bien ou au mal, comme l'eau l'est à l'est ou à l'ouest.
3: Certes, l'eau ne fait pas de différence entre l'est et l'ouest, rétorqua Mincius. Mais en est-il de même du haut et du bas? La nature humaine va au bien comme l'eau coule vers le bas. Il naît d'être humain qui naît en lui la bonté, comme il naît d'eau qui ne descende. Certes, même l'eau, en la frappant, vous pourriez vous éclabousser plus haut que le front. En l'obstruant et la canalisant, on lui ferait gravir une montagne. Mais serait-ce dans la nature de l'eau? Il en serait ainsi par la situation qui la conditionne. On peut conduire l'homme au mal, mais de façon analogue, en faisant violence à sa nature.
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1: Un texte de Mencius, vous allez nous dire, Romain Graziani, qui est Mencius, lu par Axel Dubois, et qui nous montre, voilà, peut-être un des courants politiques qu'a pris l'héritage de Confucius.
0: Oui, alors Mencius, il vit plus tard, il vit au 4e siècle avant notre ère, donc des siècles après Confucius, mais il aurait été formé au sein de l'école confucienne. Il est extrêmement important parce qu'il n'y aurait pas de confucianisme d'État s'il n'y avait pas Mencius. Mencius, il nous rapporte des textes longs, écrits, argumentés. Il y a une véritable réflexion morale. C'est l'œuvre d'un auteur, ce ne sont pas des bribes sur un personnage comme Confucius. Et il fait un développement systématique de la réflexion de Confucius sur la juste conduite en introduisant cette idée de la nature humaine, qui est un concept qui n'existe pas vraiment du côté de Confucius. Confucius, il parle une fois de la nature humaine, il dit xing xiang ting, si xiang yuan, c'est-à-dire on est par nature, quand on quand on est, les gens se ressemblent, oui. Et puis avec la pratique, ils s'éloignent.

0: les uns des autres.
1: Ils se distinguent les uns des autres.
0: Ils se distinguent petit à petit dans la vie. Mais c'est tout. Mansus a beaucoup d'adversaires. Il est brillant, il écrit très bien, mais c'est un féroce débatteur qui a un agenda et une liste d'ennemis à abattre assez importante.
1: Ah voilà, donc c'est un polémiste, on pourrait dire.
0: C'est-à-dire oui.
1: Un théoricien politique... Ancré dans son époque et qui veut marquer son époque avec une véritable théorie politique issue de Confucius, c'est ça?
0: Oui, alors lui, il, à l'époque de Confucius, on pouvait encore mépriser les discussions sur les marchands, sur l'économie, sur l'agriculture, ça n'intéresse pas du tout Confucius. Mansus, il est forcé de s'y intéresser. Il est forcé de s'y intéresser parce qu'on est dans une problématique d'enrichissement maximal de l'État que dans une logique de guerre universelle, que si on veut intéresser et se gagner l'oreille d'un souverain, si on veut être en faveur à la cour, si on veut que ce discours porte, il faut pouvoir réfléchir sur les sujets de préoccupation majeure. Et tout le monde réfléchit, les moïstes, les premiers partisans, les premiers grands réformistes qui sont dans le
1: Les moïstes, juste un mot sur les moïstes, vous pouvez nous dire qui sont
0: Alors,
1: les moïstes?
0: C'est une des seules véritables écoles au sens authentique de la Chine ancienne, Maître Mo, alors ça fait un mauvais calembour avec c'est son Maître Mo, mais il s'appelle Mo Tse, il vit au 5e siècle avant notre ère, et il fonde une école fondée sur des sentiments moraux très différents de ceux de Confucius, parce qu'ils ne sont pas hiérarchiques, une sorte de sollicitude universelle, que ça soit son voisin, son fils ou un étranger, il faut avoir la même culture morale. Ils sont complètement pacifistes, et ils sont des pacifistes intelligents, parce qu'ils construisent des machines de guerre pour empêcher les gens de se faire la guerre. Ce sont des inventeurs, ce sont des logiciens. C'est une des écoles les plus intéressantes de Chine ancienne qui a été complètement délaissée dans l'histoire chinoise.
1: Et qui n'a jamais été réactivée, repensée, tout
0: jamais.
1: Donc...
0: C'est à partir du 19e, 20e siècle qu'on se réintéresse un peu aux moïstes, notamment dans la confrontation avec l'Occident, parce qu'on dit, les Chinois aussi, ils avaient une analytique du langage, ils avaient une analyse des propositions formelles, ils avaient un début de discours scientifique, etc. Mais pour revenir à Mansus, il introduit donc une réflexion sur la nature humaine et il essaie de mieux faire ressortir ses thèses en discutant avec ce maître Gao qui est son adversaire. Alors c'est un adversaire de taille, hein. C'est pas une espèce de fantôme. C'est quelqu'un qui c'est un peu le Calliclès de Socrate. Hein. Et moi j'aime beaucoup Calliclès et j'aime beaucoup maître Gao parce que je trouve que ses thèses sont très fortes. Donc maître Gao il dit mais non les gens ne sont ni mauvais ni bons. Ils ont juste des forces en eux. Les forces sont plus orientées dans telle ou telle direction et ensuite, on dit que c'est bon ou c'est mauvais, mais il n'y a pas de prédestination. Alors, ils prennent la métaphore, alors ils prennent plein de dans ces discussions, ils adorent couper les cheveux en quatre, donc ils prennent le blanc d'un cygne et le blanc du jade, en disant est-ce que c'est le même blanc, donc c'est la même chose pour nature humaine ou nature animale, ils prennent plein d'analogies. Là, on a la très célèbre analogie de l'eau. Donc on dit, l'eau, elle va partout, elle ne va pas plus à gauche qu'à droite, la nature humaine, c'est la même chose. C'est une espèce de tendance dynamique, et selon les situations, elle va s'orienter de telle ou telle façon. Et Mansus tient mordicus à montrer que non, il y a des prédispositions morales dans la nature humaine, donc il développe cette analogie de l'eau en disant elle va naturellement vers le bas, elle va pas vers le haut. Et quand elle va vers le haut, c'est qu'on la pousse avec...
1: On tape dedans.
0: À éclabousser, on tape dedans, on met de la pression, etc. Et il essaye de montrer que la nature humaine a une tendance bien orientée, alors que son adversaire dit non, il n'y a pas de disposition
1: inhérente au bien. Ça, c'est crucial, parce que ça veut dire que Mansus développe une anthropologie pour pouvoir après penser une bonne gouvernance. Si tous les hommes sont bons, il suffira en fait de s'adapter à cette bonté des hommes et à d'avoir un chef qui va favoriser, qui va être la condition d'épanouissement de cette bonté. Il n'y aura pas besoin d'avoir un chef éducateur, tuteur, dresseur ou rectificateur.
0: Voilà. C'est que, en fait, je me suis posé la question, j'ai donné des années cours sur des cours de chinois classique, on traduisait ces textes de Mansus, et je me suis dit, au fond, pourquoi ça lui importe tellement que la nature humaine soit bonne, puisque, comme son adversaire, Sun Tzu, qui vient plus tard, mais qui dira, non, la nature humaine est mauvaise, finalement, ces deux Confucéens, on tire les mêmes conséquences, de toute façon. L'homme est une créature qui a besoin d'un maître. Il a besoin d'être éduqué par les rites. Il a besoin de lois. Il a besoin de contraintes. Il a besoin d'une éducation. Il a besoin d'apprendre les textes du passé et d'être éclairé par les sages rois du passé. Donc, en termes pratiques, est-ce que ça change grand-chose ? Effectivement, le souverain ne doit pas être un dresseur, un dompteur, comme il est dans le légisme. On dit le souverain, il est comme un éleveur d'oiseaux. Il doit leur rogner les ailes tout de suite pour qu'ils ne puissent pas s'envoler. C'est beaucoup plus... c'est évidemment beaucoup plus contraignant. Mais finalement, les deux acceptent et les lois pénales et le rite, pensent qu'on ne peut pas se développer sans un maître, que l'apprentissage est quand même assez sévère, que la figure du père ou du souverain est quand même assez absolu. Donc, il n'y a pas une telle utilité à penser à la bonté de la nature
1: humaine. Au bout de plusieurs années à enseigner la civilisation chinoise antique, vous ne voyez pas qu'est-ce qui est crucial dans cette anthropologie, dans le fait de dire que l'une est bonne et l'une est mauvaise.
0: Je pense que l'un dit que la nature est bonne, l'autre dit qu'elle est mauvaise, mais finalement, ils prônent à peu près la même éducation. Donc, en termes, si on veut être conséquentialiste, de ce point de vue, ça ne change pas grand-chose.
1: Alors, on va passer justement peut-être, Romain Graziani, à ceux qui postulent que la nature est mauvaise. Donc, c'est les légistes. Ah, vous les aimez beaucoup, les légistes. C'est un peu vos favoris, vos chouchous. J'ai dit légiste, votre regard s'est illuminé.
0: Oui. Alors, j'adore ces penseurs parce qu'ils sont narquois, ils ont beaucoup d'humour, ils sont réalistes de façon assez sombre. Alors, je ne les approuve pas, je vois bien leur cruauté, je ne fais pas l'apologie de leur régime, mais c'est des textes extrêmement vivifiants à lire. Si vous donnez à une personne qui ne connaît pas la Chine les entretiens de Confucius, c'est assommant, il va s'endormir assez vite. Il aura la même réaction que Hegel qui lui dirait « voilà un monsieur qui aurait gagné à ne pas être traduit ». Au mieux, c'est un sous-cicéron de la philosophie. Mais on comprend. En fait, les entretiens sont passionnants. Mais d'abord, parce qu'il a une langue délicieuse, Confucius, et qu'il faut connaître un peu le milieu dans lequel il évolue.
1: Il faut prendre avec ironie aussi.
0: Voilà. Les légistes, ils sont tout de suite très intéressants. Même dans une traduction moyenne, ils restent passionnants
1: à
0: lire.
1: Alors, qu'est-ce qui est si pertinent chez les légistes, donc c'est un courant qui suit en fait Mencius, qui répond à Mencius, on pourrait le dire aussi, ou pas.
0: Ils répondent à Mencius dont ils connaissent les thèses. Il y a des penseurs qu'on a regroupés sous l'étiquette de légistes qui vivent entre le 4e et le 3e siècle et qui sont l'équivalent de la réale politique. C'est-à-dire que les hommes sont cupides et peureux. Il faut les dresser et les gouverner en fonction de ce qu'est le plus grand nombre, pas en fonction de ce que sont les hommes vertueux et les sages. Il faut le fouet et l'épée pour leur commander. Et il faut s'appuyer sur leurs pulsions et leurs peurs et leurs appétits et leurs frayeurs. Et c'est l'unique levier pour avoir barre sur eux.
1: Et ils se revendiquent du confucianisme en tant que tel. C'est-à-dire qu'il y a vraiment en fait une dialectique entre les lecteurs type Mencius qui vont accentuer la nature bonne de l'homme et les légistes qui, eux, vont dire non, sa nature est mauvaise, mais nous sommes quand même confucéens et nous assumons cet héritage.
0: Ils disent même pas explicitement sa nature est mauvaise, il dit voilà comment il est, et dans un état de concurrence des désirs de chacun contre les autres, les hommes sont forcés d'agir de telle façon. Mais il dit ils ne sont pas plus mauvais que, par exemple, si un fossoyeur se réjouit de la mort de centaines ou de milliers de personnes dans son village après une épidémie, parce qu'il va pouvoir avoir beaucoup plus de commandes, il n'est pas mauvais. Ce n'est pas qu'il souhaite activement, par cruauté, que les hommes meurent, c'est simplement que c'est un profit personnel. Il dit les gens sont comme ça, pensent en fonction de leur profit et de leur phobie.
1: Et ils se disent confucianistes ou confucéens.
0: Non. Alors, ils se disent absolument anti-confucéens. Ils ont en aversion les confucéens. En fait, nous, on va dire confucéens en français, c'est ce qu'on appelle les zhou ou les zhujia en chinois, c'est-à-dire les lettrés gardiens de l'ordre traditionnel. Alors, ils les détestent, ils passent leur temps à leur envoyer des piques en disant ils sont corrompus, comploteurs, flatteurs, inefficaces, les plus purs d'entre eux recherchent des choses impossibles et finalement, par leur idéal moral, finissent par semer le chaos dans le pays.
1: Oui,
0: c'est tout ce qu'ils détestent.
1: À force de ne pas vouloir énoncer de règles et de miser sur la bonne conduite d'un souverain, effectivement, les flatteurs arrivent, la corruption est là, le népotisme, l'entre-soi, effectivement, il n'y a pas de règles qui sont écrites. Et si Confucius pâlit quand il voit le début d'écriture de règles, effectivement, les légistes, eux, vont dire, mais sans règles, c'est justement n'importe quoi qui peut se passer, ou des zones de flou qui sont exploitées.
0: C'est tout à fait ça, oui. Il faut des lois écrites qui soient claires pour tout le monde, il faut une gouvernance objective et impersonnelle. Alors, les légistes se font pas d'illusions, ils voient que la plupart des gens qui tiennent un État, qui gouvernent, sont des gens médiocres, sensibles à la flatterie, intellectuellement assez déficients, souvent égoïstes, parfois complètement fous, et dit, mais il faut faire avec. Et comment on fait avec ? C'est une illusion des Confuciens de penser qu'il y a un sage qui va venir les éclairer, les conseiller, les éduquer. Ça ne sert à rien d'attendre l'homme providentiel. Donc, qu'est-ce qu'il faut ? Il faut des outils, il faut des mécanismes, il faut des armes pour faire en sorte que le système marche de lui-même, même quand un souverain est médiocre, qu'il est stupide. Il faut qu'il y ait une sorte de résistance, de résilience, de solidité du système institutionnel. Et ça se fait par le décret, par les lois, par les institutions.
1: On va écouter, Romain Graziani, un texte, vous me dites si je le prononce mal, de Han Feizhe.
0: Han Feizhe.
2: Lorsqu'un sage est au pouvoir, il ne s'attend pas à ce que les gens fassent ce qu'ils jugent être bon, mais il s'emploie à les empêcher de faire ce qu'il tient pour mauvais. S'il comptait sur autrui pour se conduire comme bon lui semble, il ne se trouverait dans tout le royaume qu'une maigre poignée d'individus. Alors que s'il manipule les gens de telle sorte qu'ils ne peuvent agir dans un sens contraire, l'ordre régnera partout. Pour gouverner un État, il faut se servir de ce qui convient au plus grand nombre et ignorer ce qui ne vaut que pour une infime minorité. En conséquence de quoi, le souverain ne consacre pas ses efforts à la vertu, mais s'emploie uniquement aux normes et aux procédures. Si la fabrication de flèches dépendait de bambous naturellement droits, on pourrait patienter des siècles sans obtenir une seule flèche digne de ce nom. De la même façon, si pour construire des roues, on devait compter sur des troncs parfaitement circulaires dans la nature, une éternité pourrait s'écouler sans que l'on parvienne à achever la première roue. Et pourtant, à chaque époque, on trouve des gens qui tirent les oiseaux et conduisent des chars. Comment se fait-il ? Tout simplement parce que les artisans se servent d'outils qui rectifient la forme naturelle des choses.
1: Extrait donc d'un texte de Han Feizhe que vous avez traduit, Romain Graziani, lu par Axel Dubois. On entend en fait cet accent mis sur la loi, la norme, les procédures. C'est finalement quelque chose qu'on retrouve aujourd'hui dans nos sociétés politiques et mondialement. C'est-à-dire cet attachement à ce qui est légal et à ce qui est illégal. Il est moins question de morale, même si la morale intervient régulièrement dans les débats politiques. Il est moins affaire de ça concrètement quand on agit.
0: Ça nous parle plus que Confucius parce que les légistes sont l'inventeur de la technocratie et partant de la bureaucratie, ce qui est un phénomène incompréhensible à l'époque de Confucius, parce qu'il n'y a pas de structure institutionnelle et étatique mise en place de façon aussi développée. Le coup de force pour Han Fei, c'est de penser que ça ne sert à rien de trouver des gens bien, honnêtes, vertueux, loyaux, ou pour commander, ou pour être, pour faire court, les hommes du roi, ça ne sert à rien. Ce qu'il faut faire, c'est les empêcher de mal faire. Et ça, c'est une idée très forte. Je vous prends un exemple qui est très parlant, je crois, pour nos auditeurs, c'est celui de la corruption. Alors, on sait que problème grave, profond et pérenne en Chine que celui de la corruption. Alors, si vous voulez, l'approche confucienne, ça serait de trouver une personne honnête, désintéressée, qui ne cède pas aux subornations, aux pots de vin, etc., aux dessous de table, etc., et qui va faire son travail sans laisser la bride à des penchants de cupidité, etc. Bon, ben, ce que dit Han Fei, et qui me paraît vraiment beaucoup plus intéressant, c'est de dire, peu importe que la personne soit intéressée ou désintéressée, peu importe qu'elle soit cupide ou honnête, on va lui donner un poste où il y aura des procédures, des règlements, une surveillance telle qu'il n'aura pas le choix. C'est pas qu'il sera honnête, mais sa conduite sera comparable à celle d'une personne honnête. C'est les mécanismes en place qui vont produire des effets semblables à la loyauté.
1: Est-ce qu'il n'y a pas une sorte de prolongement en fait du rite de Confucius ici, dans ces mécanismes-là, c'est-à-dire suivre en fait des codes, les appliquer et de cette manière-là avoir des mécanismes qui sont presque naturalisés, de bonne conduite. On ne cherche pas tant effectivement à changer l'homme, mais c'est très, très intéressant, le terme apparaît, à le manipuler, c'est-à-dire on se sert de ce qu'il est tel quel, non pas pour le transformer, mais pour faire avec. Et ce qui était avant de l'ordre du rite et de la transformation morale devient juste en fait un mécanisme d'usage d'une personne qui du coup n'a plus rien d'une personne, mais juste d'un rouage.
0: C'est ça. En fait, le rituel, il parie, tout son pari, c'est l'intériorisation de ces formes de conduite qui vont générer intérieurement un sens vertueux. Par exemple, vous apprenez à un enfant, tu dis merci, tu dis merci, tu dis merci monsieur, etc. Petit à petit, qu'est-ce qu'il va faire ? Il va développer le sens de la gratitude. On ne va pas lui faire un enseignement sur la gratitude ou la reconnaissance, mais on va lui apprendre à dire merci, et ces formes répétées vont modeler sa sensibilité. Ça, c'est le pari du rituel. Le pari de Hanfei, c'est de dire, on va, par exemple, à côté d'un collègue, pour être sûr qu'il ne soit pas corrompu, on va mettre un collègue de même rang qui le déteste et qui soit en concurrence pour avoir une promotion. On va instaurer un système de surveillance réciproque et mutuelle. On va instaurer des punitions collectives. On va instaurer l'obligation de la délation. Si la personne ne dénonce pas quelque chose de répréhensible qu'il voit, il sera puni de la même façon que le fautif, etc. Tous ces mécanismes vont normalement prévenir le germe, vont tuer dans l'œuf tout germe de corruption.
1: Mais ce qui est dingue, fou, Romain Grazani, on va finir là-dessus, c'est qu'en fait, tout part de Confucius, d'une opposition à Confucius qui a produit un anti-Confucius, c'est vraiment un régime politique anti-confucéen, tout en disant quand même que Confucius était une religion d'État pendant 2000 ans. Alors, donc, une doctrine d'État. Donc, comment on explique ça très rapidement ?
0: Lorsque les penseurs légistes produisent leur discours, c'est encore avant l'Empire. Donc avant que le confucianisme s'impose comme une idéologie d'État, ils voient les modes de gouvernement traditionnels qu'ils associent à certains lettrés, eux-mêmes imbus des textes de Confucius, et montrent que ça n'est pas viable. Donc ils sont exaspérés contre un ordre traditionnel. Mais ils mettent au point le premier empire, l'empire des Qin, qui s'effondre dans la brutalité, dans le chaos et la violence, et le confucianisme revient pour essayer de modérer ce mode de gouvernance, mais les confucéens vont toujours garder l'arsenal répressif des lois légistes.

0: Romain Graziani, il y a encore beaucoup à dire sur le légisme roux.
1: Merci
0: vous reviendrez en parler. De vous, on peut lire L'usage du vide, essai sur l'intelligence de l'action de la Chine à l'Europe, c'est aux éditions Gallimard, mais aussi Les lois et les nombres, essai sur les ressorts de la politique chinoise, également aux éditions Gallimard. Et maintenant, c'est l'heure de retrouver le pourquoi du comment de Frédéric Worms.
2: Comment participer à l'histoire ? Chaque individu humain se sent faire partie d'une totalité et ce sentiment se traduit d'abord par quelque chose de très profond qu'on appelle le sentiment de justice ou d'injustice. Faire partie d'un tout est un sentiment très concret qui se traduit dans la manière dont nos biens individuels, dont nos propriétés, parfois même nos qualités corporelles et vitales, nous les prenons comme étant aussi répartis par quelqu'un dans une société réelle ou imaginaire ou absolue, même dans l'univers, par opposition à d'autres. Ainsi, nous avons reçu tel ou tel talent, telle ou telle capacité physique, tel ou tel malheur. Le malheur lui-même semble être distribué par cette grande loterie de la fortune, du destin ou du hasard. Ainsi aussi, la justice humaine doit-elle prendre en main consciemment, au moins dans les sociétés politiques, la répartition du monde, la répartition des biens, la redistribution et justement la justice. Mais être une partie d'un tout, ce n'est pas seulement être l'objet passif d'une distribution extérieure. Être partie d'un tout, c'est aussi ressentir cette appartenance, cette participation et vouloir contribuer au bien commun et surtout à la lutte contre les dangers commun par une participation active. Le sentiment de justice, ce n'est pas seulement l'attente d'une redistribution par rapport à une contribution que nous savons réelle au tout d'une société. Nous savons que la société a besoin de tout le monde, a besoin que les êtres humains soient solidaires. Il y a ce partage du travail, il y a cette éducation des enfants, il y a cette prise en charge de nos fragilités. Tout le monde est interdépendant. Nous savons que c'est cela, c'est la raison profonde de la répartition ou de la redistribution. Mais nous savons aussi que cette participation implicite, ce partage du travail, cette division du travail social ne suffit pas, qu'il faut aussi une participation consciente et active, surtout quand il y a des dangers communs et surtout quand la participation à la décision collective ne peut se résumer à la Constitution qui fixe les grands principes de justice, mais doit être aussi une participation concrète aux décisions de tous les jours, surtout quand elles sont divisées, divisantes, affrontent aussi des dangers communs. Ainsi, la démocratie participative implique ce surcroît de participation à la société qui n'est pas seulement dans la division du travail ou dans le vote initial d'une constitution, mais bien dans l'accompagnement d'une société par une action concrète et au quotidien. La participation ne peut pas être seulement le complément de la démocratie représentative, elle est aussi la participation concrète à l'action. Chacun a besoin d'agir, surtout quand il y a des dangers communs. Et chacun et chacune aujourd'hui veut non seulement participer à sa société individuelle, ce qui au moins devrait être possible, et elle devrait nous offrir des possibilités de participation, mais nous voulons même, face aux grands dangers communs du monde, participer à l'histoire. Nous voulons aider contre les dangers climatiques, nous voudrions participer à la solution des guerres qui déchirent le monde. Ce désir de participation, ce désir d'action, ce désir de contribution, comment la justice peut-elle y répondre ? Il y a un besoin profond qui n'est pas seulement celui d'un partage du monde, d'une redistribution des biens minimale pour ce sentiment de justice sans lequel il y aura toujours la guerre, mais aussi cette redistribution de l'action. Participer à l'histoire du monde, ce n'est pas facile, mais au moins dans nos sociétés, chacun dans sa société politique, chacun dans sa sphère d'action, chacun dans son métier, chacun dans son monde, participer à la résistance contre la destruction de ce même monde.
0: Merci Frédéric et merci à toute l'équipe, Axel Dubois, Anna Fulpin, Carla Michel, Pauline et Manon Delasselle et Anaïs Isbert, à la réalisation Nicolas Berger, à la lecture des textes Nicolas Berger et Axel Dubois, à la prise de son Alex Dang. 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
11: Cherchant comment vous présenter ce sujet sur les gens qui se font détatouer ou bien recouvrir leurs tatouages, je suis tombée un peu par hasard sur des dizaines de boutiques en France qui proposent d'effacer les tatouages, de les enlever purement et simplement. Il y a une chaîne, par exemple, qui s'appelle Contrôle Z, un peu comme si la peau était un clavier d'ordi. Elle aurait pu remarquer s'appeler aussi Pomme Z. Et là, 40 centres de détatouage en France vous proposent donc de faire Contrôle Z. Il y a une autre chaîne qui a un slogan et qui est écrit en anglais sur toutes les devantures. Le slogan, c'est « The right place for the wrong tattoo », le bon endroit pour les mauvais tatouages. Et là, c'est 9 centres en France. Et j'en ai trouvé aussi plein d'autres comme ça qui font pas mal leur pub sur les célébrités qui se sont fait détatouer. Et ça m'a fait penser aux boutiques d'espionnage qu'on trouve dans toutes les grandes villes polonaises. J'y suis allée, donc je ne sais pas s'il y en a d'autres ailleurs, mais en Pologne, il y en a plein. Et dans une vitrine, vous avez tout un tas de matériel sophistiqué, des micros cachés, des caméras que vous pouvez planquer dans des stylos ou des bouteilles d'eau et qui servent à espionner votre voisin, votre femme ou vos employés. Et dans la vitrine d'à côté, on vend des dizaines d'appareils pour détecter si vous n'êtes pas espionné et neutraliser les appareils de la vitrine précédente. Alors, je me suis dit qu'il y avait un truc qui ne tournait pas très rond, mais quoi ? Pas sûr qu'on trouve la réponse avec ces histoires que Mariem Cissé vous raconte aujourd'hui, mais elles sont tout de même fascinantes et pleines d'enseignements.
12: Je m'appelle Shadé, j'ai 24 ans et je suis tatoueuse. Moi, j'ai grandi en banlieue parisienne dans le 93. Mon père est franc-maçon, mais c'était pas quelque chose qui était porté dans la famille. Ma mère était pas spécialement croyante. Et quand ils se sont séparés, mes parents, du coup, elle s'est vraiment tournée vers la foi, vers Jésus. À l'époque, moi, j'étais ado, et du coup, le fait qu'elle me force à aller à l'église, c'est vrai que ça m'a détourné complètement, en fait. Au lieu de me rapprocher de la foi, ça m'a complètement éloigné. Moi, à mes yeux, la religion, en fait, c'était vraiment un abrutissement, de l'obscurantisme. Ce qui m'agaçait particulièrement avec la foi de ma mère, c'était, alors, d'une part, le fait que elle se fasse manipuler et qu'elle ait déjà pas beaucoup de thunes et qu'en plus, elle en donne à l'église. Ça, je trouvais ça assez aberrant, et puis surtout qu'en fait elle soit en opposition avec qui je pensais être à l'époque, et que par exemple elle m'a déjà pris des t-shirts par exemple avec Bob Marley qui fumait un gros spliff, et elle l'a caché, elle me l'a jamais dit. Moi, je faisais pas de mal, j'avais juste l'impression de m'habiller peut-être d'une manière un peu loufoque, mais ça faisait de mal à personne, donc je comprenais pas pourquoi une telle véhémence à mon égard. Et le point de rupture avec ma mère par rapport à la religion, c'était un jour où je regardais un documentaire sur l'artiste Giger qui a fait les décors de Alien. Il faut savoir que Giger, il a un univers assez morbide, un peu pornographique en plus. Et du coup, ma mère, elle a vu ça, elle m'a pris vraiment pour Satan en personne, quoi. Et du coup, voilà, elle essayait de me convaincre que j'étais sur une voie démoniaque. Et en fait, on en est venu à se battre. Et la police est arrivée. Et donc, après ça, je n'ai plus parlé pendant un an et demi. J'avais 21 ans. Alors, à cette époque-là, je pense que j'étais dans une phase de rébellion vis-à-vis de mes parents, de la société. Je venais juste d'arrêter les études. Je venais juste de commencer à habiter en squat. J'avais ma chienne et ma vie, ça se résumait à tatouer, faire des maquettes avec des jouets que je trouvais dans la rue. J'ai pas toujours voulu devenir tatoueuse. C'était plus un concours de circonstances parce que depuis que je suis toute petite, je dessine beaucoup. Et à l'adolescence, dans notre bande de copines, il y en a une qui s'est mise au tatouage. Et du coup, mes autres copines m'ont aussi poussée à tatouer. Et j'avais juste pas les sous pour acheter du matos. Donc, le Noël de mes 18 ans, quand j'ai eu assez de thunes, j'ai acheté du matos. Et puis, j'ai commencé sur moi, puis sur des potes de potes. Et puis, voilà, finalement, c'est devenu un métier comme ça. Donc, voilà, de fil en aiguille, j'ai découvert le milieu du squat, le milieu du graphe. À l'époque, c'était vraiment une révélation. J'avais l'impression d'avoir enfin trouvé ma communauté, de retrouver des valeurs que je ne retrouvais pas dans la société. Le fait de pouvoir aider, que les gens prennent du temps pour m'aider alors qu'ils ne me devaient rien, quoi. Et ça, c'est vrai que ça m'a vraiment touchée, ce côté solidaire, fraternel. Le tatouage de Jésus, j'ai dû le faire pendant la période où je parlais plus à ma mère, à l'époque où j'habitais en squat. Et donc, c'était dans le cadre d'un troc avec un autre tatoueur. Alors, c'était pas forcément un projet perso à la base, c'était vraiment le flash, un flash dans le carnet du tatoueur. Un flash, c'est tout simplement un dessin qui est proposé par un tatoueur à sa clientèle. Et quand je l'ai vu, ça a vraiment été une révélation. J'aimais beaucoup son style déjà au tatoueur, mais quand j'ai vu celui-ci, je me suis dit vraiment, il me le faut, quoi. Et du coup, je lui ai demandé de me faire Jésus qui se fait sucer. Donc, je l'ai fait à l'intérieur de mon bras. Il fait une quinzaine de centimètres dans un style assez simple. Comme un dessin d'enfant, en fait. Et donc, il y a Jésus et cette femme qui sont en 69. Le sexe de Jésus, il est en forme de croix. Et du coup, ça faisait une croix à l'envers. Du coup, c'était encore mieux. Sur le coup, j'étais vraiment ravie. Il n'y avait aucune ombre au tableau. J'étais vraiment... C'est le tatouage parfait, quoi. C'est tout ce que j'aime. C'est-à-dire qu'il y avait le côté blasphématoire, sexuel, offensant, quoi. J'ai eu d'autres tatouages un peu dans la même direction artistique. Mais voilà, c'était mon tatouage préféré pendant très longtemps. Quelques années plus tard, j'avais un pote qui faisait de l'urbex et il avait commencé à faire une statue gigantesque avec des câbles de métro dans un tunnel dont les travaux n'ont jamais été terminés. Donc c'était un spot de graphe. Et donc, lui, il voulait y retourner pour terminer sa sculpture. Et puis, je lui ai proposé qu'on fasse un trip en même temps. On a pris un demi-carton de LSD chacun. On a dû défoncer, en gros, pendant une petite dizaine d'heures. On avait une assemblée générale au squat. Et puis après, on est parti vers 23h, minuit. Et donc, faut s'imaginer, c'est un tunnel où il n'y a aucune lumière, c'est tellement grand que quand tu parles, ça résonne pendant 5-10 secondes. Et donc, on était là. Lui, il ramenait ses câbles de métro. En plus, c'était une espèce de figure monstrueuse. Donc, je pense qu'il devait la voir en mode le truc est vivant, quoi. Et puis moi, j'ai fait de la peinture contre un mur. Mon cerveau, c'est comme s'il a inventé un alphabet. Je dessine des créatures qui, dans mon cerveau, ont une symbolique hyper forte, alors que... Bon, voilà, c'est juste dans ma tête, quoi. Et mon pote, c'est parti à 200 ou 300 mètres et je le vois plus. Je vois juste un point de lumière. Et dans mon cerveau, en fait, de défoncer, je pensais que c'était la police. Et donc, j'ai commencé à me faire un scénario en me disant, en fait, déjà, on n'a pas le droit d'être là. En plus, on est défoncé, donc ils vont nous trouver, ils vont nous emmener en garde à vue. Ça va mal se passer. Donc, je commençais à stresser physiquement. Je commençais à faire une crise d'angoisse. Et c'est à ce moment-là que Dieu m'a touchée. C'est comme si dans mon cœur, je ressentais une vague de paix. Comme si quelqu'un, une personne bienveillante qui te prend dans ses bras, qui te fait un câlin et qui te dit que tout va bien se passer. Et en fait, le lendemain, cette présence-là, elle n'est jamais partie. Pour moi, je dis souvent, c'est comme Matrix, quoi. Comme si j'avais pris la pilule rouge et ça y est, je vois le monde sous un nouveau regard. Et après ce jour-là, j'ai repris contact avec ma mère. Le lendemain, je lui ai écrit une lettre pour lui expliquer, bon, j'ai passé quelques détails évidemment, mais voilà, lui dire que je comprenais un peu mieux sa vision de la vie. Ma mère, elle a été très touchée parce que déjà, elle savait pas où j'étais, donc elle était déjà rassurée de savoir que j'allais bien. Et je me rappelle, j'avais signé la lettre que je lui ai envoyée par un verset biblique sur le pardon. Et donc, on était pas complètement réconcilié, mais en tout cas, il y avait quand même du chemin qui avait été fait, et donc ça a été assez pour qu'on reprenne contact petit à petit. Quelques mois plus tard, donc j'ai vraiment fait la paix avec Dieu, avec Jésus. Quand je suis arrivée dans l'église, c'est vrai que j'étais un peu gênée d'avoir autant de tatouages, notamment sur le visage. Je me sentais vraiment observée. Et je me rappelle, un samedi, j'avais été à une réunion de jeunesse. Et j'étais en débardeur et j'avais levé le bras et je me suis dit, purée, je suis dans une église, tout le monde voit que j'ai un tatouage de Jésus qui se fait sucer, ça craint. Je le regardais, je suis en mode Et puis au fur et à mesure, je me suis dit, non, vraiment, je peux juste pas le garder. Et puis à la fin, je me suis dit, vraiment, faut que je trouve quelqu'un pour le faire recouvrir parce que je supporte plus de le voir. C'est ça aussi qui est beau, c'est que même ça, même malgré ça, l'amour inconditionnel de Dieu, il fait qu'il m'accepte quand même. Mais je suis passée d'une relation de haine absolue à finalement... Je t'aime, tu es mon sauveur, genre je peux pas avoir une image de toi qui est aussi aussi dégradante. Et après j'ai fait un autre troc et j'ai fait quelque chose d'autre par-dessus. Alors j'ai fait un soldat avec des ailes d'ange avec une couronne de fleurs autour et une épée au milieu. Simplement le dessin me plaît et puis je sais pas, j'imagine que comme il y avait quand même des ailes d'ange, symboliquement, c'était approprié au vu du tatouage qu'il y avait en dessous. Avec ma mère, on s'entend super bien aujourd'hui, on s'appelle quasiment tous les jours. C'est pas sa culture, c'est pas son style, elle aime pas ça, mais elle accepte mon activité de tatoueuse aujourd'hui, ouais. Je me dis que finalement, je suis quand même contente d'avoir fait toutes mes bêtises, parce que je sais que... Ouais, j'ai fait mes expériences, ça m'a forgée, je suis contente d'être passée par là, je suis contente de plus être dans ça, mais... Je pense pas qu'il aurait pu en être autrement, parce que clairement, j'aurais pas écouté mes parents, même s'ils m'avaient prévenu. Enfin... J'ai pas vraiment de regrets, finalement. Ça s'est fait comme ça s'est fait. L'histoire est déjà écrite, quoi.
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13: Je m'appelle Max, j'ai 29 ans et j'habite à Paris. Donc moi, j'ai grandi dans le 18e arrondissement, à la Goutte d'Or. J'ai grandi plutôt avec ma mère et mes deux petites sœurs et mon beau-père. Et j'ai un petit peu vu mon père aussi, mais plutôt un week-end sur deux. À ce moment-là, au début, j'ai à peu près 15 ans. C'était ma première copine. On s'est rencontrés quand moi, j'étais au lycée. On était dans deux lycées qui étaient à côté les uns des autres. Moi, c'était un lycée un peu pour cancre. Elle, c'était plutôt un bon lycée. Donc on commence à se voir de plus en plus et puis on finit par effectivement commencer une relation ensemble. Et c'est la première fois que je tombe amoureux. Oui, c'est la première fois que je tombe amoureux, ouais. C'était quelqu'un de vachement créatif. J'étais vachement intéressé par ce qu'elle faisait. Et elle, elle était un petit peu, je sais pas, intéressée aussi par la façon que j'avais d'en avoir un peu rien à foutre de tout. On voyait nos potes, on sortait, on était beaucoup au lycée, on passait notre temps à se papouiller, à se faire des câlins. Des fois, on faisait des musées, des fois, on faisait des ciné. Puis, on dormait pas mal ensemble. Moi, je dormais pas mal chez elle. Elle un petit peu moins chez moi parce que j'aimais pas trop être chez moi à cette époque-là. Moi, j'ai pas du tout grandi dans le même schéma familial. On venait de deux mondes vachement différents, quoi. Et je pense que justement, vu qu'on était très différents sur plein de choses, bizarrement, ça collait bien. Moi, j'avais été en internat avant, quand j'étais au collège, et là, j'arrivais au lycée, donc je découvrais un petit peu la liberté. Et en même temps que la liberté, je découvrais la drogue, l'alcool. J'en ai un petit peu abusé, je suis un peu tombé dedans jusqu'à ce que ça fasse une spirale un peu infernale. Qui faisait que du coup j'étais pas vraiment dans un bon délire et que j'étais un peu déconnecté de la réalité. Et dans cette déconnexion de la réalité, j'ai rencontré une fille avec qui du coup il s'est passé quelque chose, une fois, deux fois, plusieurs fois. Bah du coup ma copine l'a appris par une autre copine qui lui a dit qu'elle nous avait vus dans un parc. Elle m'a quitté du coup, ouais. C'était, basta ce mec, c'est un boulet. Et là, ça m'a fait revenir à la réalité, en fait. Je me suis rendu compte que je faisais n'importe quoi, que j'étais en train de passer à côté d'une relation qui était assez jolie. Je me dis, ok, il faut que je récupère cette meuf. Parce que là, vraiment, je suis en train de partir en couille. Cette meuf, elle me tirait vers le haut. De la perte, ça me fait me rendre compte à quel point finalement c'était un repère pour moi. Et ça me fait peur. Il fallait absolument que je donne tout ce qui est en mon pouvoir pour la récupérer à ce moment-là. J'étais quelqu'un de romantique, mais pas de façon maligne. J'aurais peut-être dû envoyer des chocolats ou des fleurs ou des trucs plus classiques, mais j'étais pas très dans les trucs classiques à ce moment-là, je crois. Puis c'était une meuf avec qui on était vachement fusionnel et un peu dans l'extrême, et c'était vachement intense. Donc les trucs classiques, ça lui passait au-dessus, en fait. Elle en voulait pas. Donc j'essayais de lui envoyer des messages, j'essayais de je sais pas, d'aller devant chez elle et tout machin, le truc fonctionne pas, elle veut pas entendre parler de moi. Et à un moment, ce que j'avais fait, c'est que j'avais pris une photo de nous et avec une bombe de tag, et j'étais venu dans toute sa rue et j'avais tagué le pochoir avec nos visages dessus, et ça avait pas fonctionné malgré le mal que je m'étais donné. Non, ça n'a pas eu l'effet escompté, non. Donc à ce moment-là, du coup, je me suis dit, il faut que je fasse un truc qui sort de l'ordinaire. Je me souviens pas comment j'ai eu l'idée, mais je voulais un truc qui lui fasse comprendre que je recommencerai plus. Et quoi de mieux qu'un truc qui s'efface jamais ? J'ai eu comme un éclair de génie qui n'en était pas un. Et c'est là que du coup, j'ai eu l'idée de tatouer son prénom sur mon bras. Il n'y a pas de moment où je doute. J'étais très impulsif. Je vais directement au salon de tatouage le plus glauque possible à Stalingrad, qui tatoue des mineurs pour 50 euros. Et je lui dis, je veux ça. Donc le nom de cette personne en lettres machine à écrire. Et le mec me le fait. Et donc le tatouage, il est sur mon biceps. C'est un bon 4 syllabes. Ça fait pas tout à fait la moitié du tour de mon bras. Je me dis, finalement, il est pas si moche, puis il est pas si gros que ça, donc ça va. Je prends une photo, je lui envoie et j'attends la réponse impatiemment parce que j'ai quand même fait un truc de ouf. Donc elle a dû être assez choquée, mais quelque part ça lui faisait un peu plaisir, je pense. En tout cas, ce que je sais, c'est que ça mène quand même à ce qu'on se revoie. Donc on se revoit, elle essaye de voir si c'est un vrai tatouage, en le frottant, le machin, le truc s'efface pas, évidemment. Et de là, petit à petit, là, on commence à pouvoir discuter. Donc j'ai ma carte à jouer et finalement, on réussit à se rabibocher, ouais. Donc ça a marché. Les choses reprennent en bien. Je me souviens qu'on fait des vacances, notamment avec ses parents. Donc que ses parents voient aussi que je me suis tatoué le nom de leur fille. Je sais qu'ils m'aiment bien, donc ils disent rien. Et puis, ma mère, elle était juste dépitée, quoi. Elle était en mode, mais t'es trop con, et bon. De toute façon, à cette période-là, ma mère, elle savait plus quoi dire. Donc, je faisais conneries sur conneries. Elles étaient à chaque fois plus connes les unes que les autres. Voilà. Après qu'on se soit remis ensemble, elle et moi, ça a duré un an ou peut-être un petit peu moins, parce que au fur et à mesure, elle comme moi, on a commencé à prendre des chemins différents et à se rendre compte que on était plus fait l'un pour l'autre, que notre relation, elle n'était pas vraiment viable. Souvent, il y avait des petits moments où ça explosait parce qu'on s'embrouillait, parce que encore une fois. On était tous les deux des personnes assez intenses. Du coup, ça nous a un peu écartés. La flamme s'éteint. Et puis, quand on se sépare, je regrette pas de m'être fait tatouer son nom parce que je sais que du coup, ça m'a permis qu'on se remette ensemble et que la relation se finisse d'une autre façon, un peu plus saine, qu'elle aurait pu se finir juste sur une tromperie. Et... c'était quand même quelqu'un avec qui j'avais passé pas mal de temps. Donc moi, personnellement, ce tatouage-là, il me dérangeait pas parce que c'était quand même une partie de ma vie. Par contre, je commençais à me dire très très vite, enfin, si je veux trouver une autre meuf, je peux pas avoir le nom de mon ex tatoué sur le bras, quoi. Je vais exactement dans le même boui-boui miteux où j'étais allé pour faire le tatouage à la base et je lui dis, bah écoute, me revoilà... Efface-moi ta connerie, s'il te plaît. Et j'avais pas d'idée d'autres tatouages à faire, donc j'ai juste fait une barre en me disant, eh ben, cette barre, je la recouvrirai. Et ça fait 11 ans que j'ai une barre, mais j'ai pas eu d'idée de comment la recouvrir. Après, il est très haut sur mon bras, donc il faut vraiment que je monte mon t-shirt ou que je sois torse nu pour qu'on le voit, donc c'est pas non plus toutes les personnes que je croise. Mais c'est vrai qu'on m'a déjà posé la question et quand c'est quelqu'un que je connais bien, je le dis. Sinon, je le dis pas forcément parce que j'ai un petit peu honte aussi d'avoir fait ça. Donc, des fois, sur la rigolade, j'invente un truc. Et quand c'est une fille avec qui je suis, que je sais qu'elle me plaît vraiment et qu'on commence à rentrer dans un truc de relation limite... Bah, je dis la vérité, parce que j'ai pas envie de mentir. Mais c'est vrai qu'il y a moyen qu'il y ait un petit recul, tu sais, de... Attends, mais il serait pas complètement tarté, ce mec, pour faire des trucs comme ça? Mais après, je me suis dit, bon, voilà, j'ai fait pas mal de tatouages où j'ai fait de la merde. Maintenant, je vais essayer de faire des trucs où je suis plutôt... Donc, j'ai plus réfléchi après sur ceux d'après. Mais il y a pas d'autres noms de mes meufs tatoués sur moi, recouverts quelque part, en tout cas.
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14: Je m'appelle Camille, j'habite à Paris, j'ai 31 ans. Je viens de Haute-Savoie. À 18 ans, je pense que je me cherchais beaucoup et que je savais pas vraiment qui j'étais. Je décide de me faire tatouer. Puisqu'au lycée, on traînait avec un groupe de gars plus âgés qui étaient beaucoup, beaucoup tatoués. Et il y avait toute une espèce d'ambiance autour de moi un peu... subversive et rock'n'roll, et du coup, le tatouage, c'était une manière d'incarner ça. C'était comme un rite de passage, en gros. Mes parents n'aimaient pas les tatouages, Mais ils m'ont jamais vraiment cherché à m'interdire de le faire ou à me convaincre de ne pas le faire. Et une fois que je me suis fait tatouer, ils ont tout de suite trouvé ça plutôt cool. Pour choisir le dessin, j'ai fait une recherche express sur Internet. J'ai dû chercher symbole, amour ou une connerie comme ça. Et je suis tombée du coup sur différents dessins issus d'une culture ancestrale ghanéenne. Pour chaque symbole, il y avait une signification associée. J'ai choisi le symbole sous lequel était écrit « The power of love » parce que je me disais que, bah voilà, l'amour, quoi. Donc mon choix s'est orienté assez rapidement sur ce dessin qui avait une résonance particulière en moi à l'époque puisque je sortais d'une histoire amoureuse assez traumatique que je voulais marquer de cette façon-là. C'était une forme un peu ronde avec deux petites queues au bout et la forme était traversée par un trait. Voilà, une très jolie image. Assez symbolique comme je le voulais, assez géométrique, simple et je pouvais le faire relativement petit. Je pense qu'il devait mesurer 4 ou 5 cm et il était au niveau du plexus. Au niveau du décolleté, en gros. Entre les seins, ça me convenait. Je trouvais ça un peu sexy. J'étais hyper heureuse d'être enfin une personne tatouée. Il s'avère que plus tard, j'ai appris que c'était pas très très bien réalisé, mais j'avais aucune objectivité à l'époque, donc je m'en suis pas forcément rendu compte. Ma prise de conscience est liée aux environnements dans lesquels j'évolue, à savoir plutôt des milieux de gauche, militants, féministes et antiracistes. Je saurais pas dater un moment de prise de conscience. Je pense que c'est venu progressivement. Je pense qu'à force de lecture, d'écoute, d'échange aussi, je savais précisément ce que c'était de l'appropriation culturelle pure. Je suis blanche, je n'ai absolument aucun lien au continent africain. Et à l'époque, probablement... strictement aucune connaissance sur le Ghana. Puisque, évidemment, j'ai toujours été consciente que je n'avais aucun lien au continent africain, mais que j'avais probablement pas intellectualisé le fait que ça puisse être problématique. Je pense que j'ai grandi dans un monde où le fait de célébrer d'autres cultures était valorisé, et ça venait d'un sentiment très pur de ma part, mais il s'avère que pour célébrer, il faut connaître et que je n'avais strictement aucune connaissance, et ça, c'est quand même un problème. Enfin, très vite, j'ai plus du tout eu envie de m'épancher sur ce tatouage parce que très vite, il m'a plus correspondu finalement. Il y a toujours eu des personnes qui m'interrogeaient sur la signification parce que vu que c'est une forme abstraite, que ça représente rien d'identifiable au premier regard, beaucoup de personnes me posaient la question de savoir ce que ça voulait dire et ma réponse systématique, c'était « j'aime pas trop donner la signification de mon tatouage », ce que les gens respectaient la plupart du temps. Jamais personne n'a reconnu ce symbole. J'ai eu droit à un petit violon, une urne funéraire, celui-ci étant le plus gaulerie, je pense, coccinelle, la plupart du temps, ou tortue, également. Et donc, il y a un moment où c'est devenu absolument évident que, de toute façon, à un moment ou à un autre, j'allais le faire soit retirer, soit recouvrir. J'avais pas envie de me flageller outre mesure, j'avais envie de changer simplement quelque chose que j'avais mal fait, parce que j'avais parfaitement conscience que c'était pas nécessairement légitime. Enfin, pas du tout légitime. Et je voulais réparer ça. Et je suivais le travail d'un tatoueur que j'apprécie beaucoup. Et on a pris rendez-vous assez rapidement. Et on a fait ce tatouage, du coup, qui recouvre l'intégralité du tatouage originel. Désormais, c'est un très gros soleil avec des petites étincelles de couleur autour. Je me sens beaucoup plus ancrée aujourd'hui avec ce tatouage-là. Plutôt qu'avec l'ancien, parce que il me représente plus. Je cherche plus nécessairement à me faire tatouer des choses qui veulent dire quelque chose. Au contraire, je choisis des choses dont l'esthétique me plaît. Une esthétique qui, pour le coup, est bien ancrée dans mon univers occidental, désormais, après la leçon. Et effectivement, je me sens beaucoup plus à l'aise aujourd'hui avec cette nouvelle pièce.

0: beauté, des tatouages particuliers, un reportage de Mariem Cissé réalisé par Perret Legras. Merci à Shadé, à Camille, à Max, à Tom et à Carole. L'équipe formidable des Pieds sur Terre, c'est Karine Lelouette, Valentin Rémy et Louis Todd, notre stagiaire.
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4: Bonjour à toutes et à tous, bon réveil, nous sommes le mercredi 23 septembre. Que savons-nous de la face cachée du système Poutine ? Un journaliste russe en exil, Roman Badanine, raconte dans un livre le vrai président Vladimir Poutine. Avec la chercheuse Céline Maranger, ils seront les invités de Guillaume Erner à partir de 7h40. En attendant, je vous accompagne jusqu'à 7h au programme des sciences. Nous reviendrons sur l'histoire de la maladie d'Alzheimer dans les chantiers de la recherche, mais aussi du reportage et de l'actualité. D'ailleurs, à 6h30, c'est l'heure du premier journal. À la une, les infirmiers sont plutôt satisfaits et les routiers dépités. Nous ferons le point sur les aides prolongées ou arrêtées face à la hausse des prix des carburants. La minute d'avant, Donald Trump menace l'Iran d'anéantissement. Celle d'après, il affirme que le dialogue a repris avec Téhéran. Retour sur les dernières déclarations en marge de l'Assemblée générale de l'ONU. Et nous irons à Berlin où le projet du parti Die Linke d'exproprier les sociétés immobilières divise. Le gouvernement prolonge des aides face à la hausse des prix des carburants. Celle de 100 euros pour les grands rouleurs est valable jusqu'à la fin de l'année et élargie à 5,5 millions de Français. Elle représente l'équivalent de 40 centimes par litre de carburant pour 2 mois en moyenne. Concernant les entreprises, le plafond de la prime carburant, une aide défiscalisée.

0: si nous avons été aussi insistants auprès du gouvernement, c'est que nous refusons qu'un patient en fait devienne moins accessible aux soins simplement parce qu'il habite à 15 ou 20 km du cabinet du professionnel qu'il prend en charge. On sait qu'en sortie d'hospitalisation, certains patients avaient des difficultés à trouver un professionnel pour les prendre en charge parce que effectivement éloignés des tournées usuelles des professionnels.
1: Le gouvernement confirme aussi le prolongement des dispositifs destinés aux pêcheurs, aux BTP ou aux agriculteurs. En revanche, les grands perdants sont les routiers. Les aides pour eux ne sont pas renouvelées car le ministre de l'Économie, Roland Lescure, estime qu'ils peuvent répercuter la hausse du prix des carburants sur leurs factures. Un argument incompréhensible, réagit Jean-Claude Barcos de la Fédération nationale des transporteurs routiers.
2: Répercuter quoi ? Répercuter comment ? C'est vraiment se foutre du monde, vraiment, c'est incroyable. C'est presque nous pousser à descendre dans la rue, des réflexions comme ça. On est exactement dans le même cas que les autres professions. Il ne faut pas s'imaginer que les clients systématiquement payent. Ça serait beaucoup trop facile. On voit bien que ces gens-là ne connaissent rien, n'ont jamais vu une entreprise, ne savent pas ce que c'est que de négocier avec des clients. Une grande partie de la profession ne pourra pas s'en sortir. Aujourd'hui, quand vous voyez le coût des carburants, les pétroliers demandent des cautions. Donc, il faut avancer le carburant. On est déjà dans une situation fragilisée, avec une économie qui est très faible, ce qui affaiblit l'activité, affaiblit les rentrées d'argent. Donc, ça va être très compliqué. On peut s'attendre dans les semaines à voir une hécatombe d'entreprises de transport.
1: Jean-Claude Barcos, président de la FNTR Occitanie-Pyrénées, il répondait à Luc Chemla. Accusé d'avoir été un bourreau de l'organisation État islamique en Syrie, Othmane Garrido a été condamné hier soir à 30 ans de réclusion criminelle. L'ex-djihadiste français, 32 ans, a été reconnu coupable de meurtre en bande organisée et d'association de malfaiteurs terroristes par la Cour d'assises spéciale de Paris. Emmanuel Macron appelle à se tenir droit aux côtés des Nations Unies. Il ne faut rien céder, ni à l'esprit de défaite, ni au retour de la loi de la jungle, selon lui. Le chef de l'État s'exprimait à la tribune, au siège des Nations Unies à New York, lors de l'Assemblée générale. Il dénonce à Gaza et en Cisjordanie occupée un spectacle qui nous fait honte à tous. Fin de citation. Quant à Donald Trump, le président des États-Unis annonce que le dialogue avec Téhéran a repris afin de chercher une issue au conflit. Pourtant, quelques minutes avant, il avait menacé à la tribune d'anéantir l'Iran. Les précisions de notre correspondant Franck Medvon.
3: La réunion a duré environ 3 heures. D'un côté, les émissaires américains, Steve Witkoff et Jared Kushner. De l'autre, une délégation iranienne emmenée par le ministre des Affaires étrangères, Abbas Araghchi. C'était une très bonne réunion, révèle Donald Trump. Je ne vois pas pourquoi les Iraniens ne voudraient pas un accord. C'est soit la grandeur, soit l'anéantissement. L'Iran peut devenir un grand pays. Cette alternative, le président américain l'a présentée à la tribune de l'ONU. Il dit être confronté à un dilemme: obtenir un compromis ou détruire totalement l'Iran. Donald Trump mise sur un accord après les élections de mi-mandat. D'après lui, Téhéran espère que le parti républicain échouera en novembre. Mais ça ne change rien, assure Trump. Je ne suis pas candidat et je vais être là pour encore 2 ans et demi. Il oublie que Washington n'a obtenu aucune concession ces dernières semaines. Certes, l'Iran souffre, mais résiste au blocus américain et contrôle encore en partie le détroit d'Ormuz, alors que ses alliés houthis renforcent leur emprise sur un autre passage maritime en mer Rouge. Donald Trump n'a toujours qu'une carte en main pour faire pression sur l'Iran, brandir la menace de la puissance militaire américaine.
1: Toujours au siège de l'ONU, le Premier ministre britannique Andy Burnham annonce que le G20 va travailler à l'élaboration de standards de sécurité pour l'intelligence artificielle. Un G20 sous présidence britannique l'an prochain. Die Linke, le parti de gauche radical, arrivé en tête des élections à Berlin dimanche dernier, a l'intention d'exproprier les sociétés immobilières. C'était même l'un de ses slogans de campagne. Et la probable future maire issue de ce parti, Elif Eralp, y voit une réponse à la crise du logement dans la capitale allemande. Mais le chancelier Friedrich Merz s'y oppose. Selon le Sénat de Berlin, il manque près de 215 000 logements d'ici 2040. Et les loyers ont presque doublé en 10 ans. Sur place, Sandrine Eto à Andegg.
4: Autour du cou d'Elif Eralp, un pendentif en lettres dorées forme le mot « Mietendeckel », traduction « plafonnement des loyers ». Die Linke, son parti de gauche radicale, entend concrétiser un référendum sur le sujet approuvé par près de 60% des Berlinois en 2021.
5: Les Berlinois et les Berlinoises ont déjà décidé. Ils ont voté pour la nationalisation des grandes sociétés immobilières. On parle de très grandes sociétés, soyons clairs, celles qui possèdent plus de 3000 appartements. Une commission d'experts mise en place sous le gouvernement précédent a déclaré que c'était légalement possible, finançable et l'un des meilleurs moyens de maintenir.

0: les logements à des prix abordables.
1: Les sociétés immobilières qui possèdent plus de 3000 logements devront les céder contre indemnisation. Les détracteurs de cette mesure, dont Friedrich Merz, redoutent un coût très élevé et une fuite des investisseurs privés.
2: Je veux envoyer aux investisseurs internationaux un message clair. Il n'y a pas d'expropriation de biens privés en Allemagne. L'annonce de cette mesure a eu des effets si dévastateurs à l'étranger et dans le pays que nous voulons une loi pour dire clairement que ce n'est pas permis.
1: Elie Feralp, juriste de formation, se prépare un bras de fer avec le gouvernement. D'une interview à l'autre, cette mère de deux enfants raconte qu'elle-même cherche un logement plus grand depuis 7 ans.
3: La rentrée universitaire se poursuit en France avec déjà un mouvement de grève hier dans les restaurants universitaires pour dénoncer le manque de moyens des agents face au succès du repas à 1 euro pour tous. Les étudiants rejoignent souvent les grandes villes, mais il existe aussi de tout petits sites comme à Foix qui dépend de l'université Jean Jaurès de Toulouse. La préfecture de l'Ariège, environ 9000 habitants, accueille cette année 490 étudiants. Le reportage de Sébastien Berriot.
4: Elina est une pure bretonne, native de Saint-Malo. Elle n'avait jamais imaginé poursuivre ses études dans une toute petite ville au milieu des Pyrénées. Elle entame aujourd'hui sa deuxième année à Foix en master tourisme et développement.
5: C'est vrai qu'en tant qu'étudiante, j'avais un peu peur parce que effectivement, j'étais en études à Rennes les années précédentes. C'est une ville qui bouge beaucoup. Et au final, en arrivant ici, on a vu qu'il y avait quand même des choses à faire, même en étant dans une petite ville.
4: Ici, les pique-niques à la montagne remplacent les soirées dans les bars. Et le gros avantage pour les étudiants à Foix, c'est le coût de la vie. Rien à voir avec les prix pratiqués dans la grande métropole voisine de Toulouse, explique Erel, venue elle du Finistère.
6: Là, moi, j'ai un studio, 300 euros à peu près, un peu plus de 300 euros en prenant les taxes avec. J'aurais jamais pu trouver ça en ville à Toulouse, par exemple.
4: Pierre Torrent est l'un des responsables du site. Il insiste sur le rôle social joué par ce type de structure.
7: Les délocalisations sont extrêmement importantes parce qu'elles permettent d'être un vrai, véritable ascenseur social. On a un taux de boursiers supérieur aux grandes villes et ça permet à des jeunes qui, sans doute, ne seraient pas allés à l'université de venir ici chercher une formation et d'arriver jusqu'à un Master 2 en Ariège.
4: Le centre universitaire de l'Ariège propose une vingtaine de filières en master et en licence.
3: Les précisions de Sébastien Berriot. Le soleil est encore très présent dans l'Hexagone. Rien d'automnal pour l'instant. Des températures toujours estivales. 24 degrés à Amiens cet après-midi. 26 à Paris et Lyon. 29 à Toulouse et jusqu'à 30 degrés attendus à Bordeaux. 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
3: C'est l'heure de la série Grand Reportage, consacrée comme depuis lundi au cordon sanitaire concernant l'extrême droite dans les médias en Belgique francophone. Épisode 3 ce matin, et vous allez l'entendre avec Aurélie Kiefer. Le dispositif en vigueur depuis plus de 30 ans a aussi ses détracteurs.
9: Le cordon médiatique en vigueur en Belgique francophone ne prive pas l'extrême droite de toute expression. Une interview de l'eurodéputé lepéniste Thierry Mariani a d'ailleurs été diffusée mercredi dernier sur la chaîne La Première, dans la matinale. Simplement, l'entretien avait été enregistré, ce qui laissait la possibilité aux journalistes de contextualiser ses déclarations, voire de les contredire après vérification. Malgré tout, les détracteurs du cordon sanitaire estiment que le dispositif laisse des sujets dans l'ombre et qu'il faudrait pouvoir débattre avec l'extrême droite. Les voix les plus critiques dénoncent un usage de la censure. Elles viennent le plus souvent de l'Hexagone, Éric Zemmour, Jordan Bardella ou encore l'animateur de CNews, Pascal Praud. Et comme le montre cette archive retrouvée par Hélène Combis, le débat ne date pas d'hier.
10: Décembre 1989 sur TF1. Bernard Tapie et Jean-Marie Le Pen s'apprêtent à débattre de l'immigration. Alors que les politiques refusent généralement ce face-à-face avec le président du Front National, l'homme d'affaires explique à Patrick Poivre d'Arvor pourquoi il a accepté l'invitation.
11: Le débat de fond, c'est est-ce qu'il faut effectivement donner de la publicité, est-ce qu'il faut médiatiser Jean-Marie Le Pen et le Front National. Je crois que personne n'a tranché ça. Dans toutes les rédactions, les questions se sont posées et les réponses n'ont jamais été les mêmes. Sur le fond, je crois qu'ils ont tort. Je crois qu'ils ont tort, la question ne se pose pas comme ça. Les médias ne sont rien d'autre que l'attente des lecteurs, que l'attente des auditeurs, que l'attente des téléspectateurs. Si Jean-Marie Le Pen fait de l'auditeur, il faut l'inviter dans les radios. S'il fait du téléspectateur, il faut l'inviter dans les télévisions. Ce qui n'est pas bon, c'est de faire les couvertures des magazines avec Jean-Marie Le Pen. Parce que l'intérieur du magazine n'est pas lu par des gens qui votent pour lui. Par contre, sur les kiosques, on voit défiler en permanence des gens qui, eux, sont sensibilisés par la promotion et la notoriété qu'on lui donne. Alors moi, je crois que sur le fond, il faut accepter de débattre et il faut effectivement rencontrer tous ceux qui ont des idées qui sont contraires aux siennes. Par contre, après, il y a la forme. Et la forme, là, elle est très discutable. Elle est discutable parce que, en général, et je ne suis pas celui qui cire les pompes de la classe politique, mais ce sont quand même des gens bien élevés. Ce sont quand même des gens qui ont une retenue. Et face à un débatteur comme Jean-Marie Le Pen, qui a un talent incroyable pour faire prendre des vessies pour des lanternes, c'est vrai que de temps en temps, ils sont désarçonnés.
10: 37 ans plus tard, en France, le parti fondé par Jean-Marie Le Pen, devenu le Rassemblement National, est largement en tête des intentions de vote. Pour Vincent de Courbitaire, politologue et professeur émérite à l'Université libre de Belgique, cette situation française illustre bien le défi périlleux de laisser l'extrême droite s'exprimer.
0: La France, pour moi, est un bon exemple de double danger. À la fois, depuis de nombreuses années, on laisse l'extrême droite s'exprimer à égalité avec les autres partis. Et c'est clair que ça contribue à son audience, à sa capacité à s'installer à très haut niveau dans les intentions de vote et dans les votes. Et en même temps, ça ne l'empêche pas d'euphémiser son discours pour éviter de tomber sous le coup d'une incrimination, de racisme ou d'incitation à la haine, de dissimuler ses véritables positions, considérant qu'en fait, une bonne partie de la population sait ce qu'elle pense et qu'elle peut se contenter de petits signaux, des petites piqûres de rappel quand on relance le thème de l'interdiction du port du voile dans l'espace public. Et donc, il y a aussi ce phénomène de ruse des partis d'extrême droite par rapport aux médias, ce qui montre bien que la difficulté est immense.
10: Pourtant, Vincent de Courbitaire ne voit pas le cordon médiatique comme une solution. Il lui reproche de restreindre deux libertés, la liberté d'expression des partis et celle du citoyen électeur à s'informer. Selon lui, le dispositif crée un fossé immense entre les médias et les réseaux sociaux.
0: On vote peu pour l'extrême droite en Belgique francophone, mais quand on mène des enquêtes d'opinion sur les questions d'immigration, on voit d'une part que les positions sont beaucoup plus nuancées selon la question que ce qu'on imagine, mais d'autre part que les positions dures sur certains items, certaines questions, sont à un niveau quasiment égal entre les francophones et les flamands, alors que l'extrême droite est en tête des votes ou des intentions de vote de manière répétée en Flandre. J'ai tendance à penser qu'il y a deux éléments auxquels il faut réfléchir. Premièrement, c'est clair que si on accueille, on tient un micro, on accepte des interviews, on organise des interviews avec des représentants de l'extrême droite, il faut être très bien préparé et intellectuellement capable de ne pas laisser passer tout et n'importe quoi. Ça demande un travail tout à fait spécifique et en plus une habileté suffisant pour ne pas donner l'impression qu'on mène une interview à charge et que c'est une manipulation de la part du média. L'autre condition, alors je sais que tout le monde ne sera pas d'accord, c'est d'essayer de parler de manière assez franche et ouverte des situations concrètes ou des situations symboliques qui alimentent le vote d'extrême droite avec comme stade intermédiaire une méfiance, une tendance à la haine, un malaise, etc., à l'égard des personnes issues de l'immigration sur des enjeux de sécurité, de drogue, de mœurs, la question du port du voile, etc. J'ai tendance, mais peut-être parce que je suis un vieux rationaliste un peu naïf, à considérer qu'il vaudrait mieux parler de ces sujets.
10: Enfin, le politologue estime que les raisons de la marginalité de l'extrême droite en Belgique francophone sont multiples. Il cite le tissu social, l'histoire de la partie francophone du pays, ou encore la multiplicité et la médiocrité des officines d'extrême droite incapables de s'organiser.
9: Alors que les jeunes Belges s'informent le plus souvent via les réseaux sociaux qui ne sont pas soumis aux mêmes impératifs, le débat pour ou contre le cordon sanitaire médiatique n'est-il pas dépassé ? Dans le prochain épisode, nous verrons ce qu'en disent des élèves en école de journalisme.
3: Merci Aurélie Kiefer. La série Grand Reportage est disponible aussi sur le site et l'application Radio France. Restez avec nous sur France Culture, il est 6h45.
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3: Et c'est l'heure des chantiers de la recherche avec celles et ceux qui la font vivre. Alors que vient de se dérouler la journée mondiale de lutte contre la maladie d'Alzheimer, on s'intéresse ce matin à son histoire. Bonjour Robin Michalon.
12: Bonjour, merci de l'invitation.
3: Merci à vous, vous êtes docteur en histoire des sciences, chercheur à l'espace éthique Île-de-France. Les symptômes d'Alzheimer ont longtemps été associés à la vieillesse. Que se passe-t-il au début du XXe siècle ?
12: Alors effectivement, j'ai rédigé une thèse qui s'intéresse particulièrement on va dire à la naissance de la psychiatrie gériatrique américaine au début du XXe siècle. Mais le constat de base, il est généralisable à l'ensemble du monde occidental, au moins Allemagne, France, Angleterre, États-Unis. Et donc au début du XXe siècle, fin XIXe, ce qui se passe, c'est une rencontre entre deux groupes sociaux. Un premier groupe qui est des personnes âgées, souvent des femmes, souvent pauvres, qui, pour des raisons propres à chaque contexte national, vont se retrouver internées dans des institutions psychiatriques. Et dans ces institutions psychiatriques, elles vont rencontrer un groupe de psychiatres fermement déterminés à transformer ce qu'est le monde à l'époque des asiles, de l'aliénisme, etc., en un espace de pratique scientifique. Et il y a un espèce de... comment dire ? Il y a une espèce d'opportunisme de la part de ces psychiatres, puisque leur visée fondamentale, c'est d'identifier des maladies mentales auxquelles on associerait des lésions. Et l'avantage des personnes âgées, c'est que leur cerveau est profondément transformé par le vieillissement. Et donc, ces psychiatres ont l'espoir profond que, en observant le cerveau des personnes âgées, ils vont pouvoir associer des transformations organiques et des symptômes observés.
3: Et le nom de la maladie Alzheimer vient d'Aloïs. Alzheimer, en quelques mots, qui était-il, ce psychiatre ?
12: Eh bien justement, il fait partie de cette espèce de groupe très général auquel je m'intéresse, de jeunes psychiatres qui s'intéressent donc aux maladies mentales et particulièrement aux maladies de la personne âgée. En fait, Aloïs Alzheimer, il exerce jusqu'au milieu des années 1900 à Francfort. À Francfort, il rencontre une personne malade qui s'appelle Auguste Deter et qui a pour caractéristique de présenter des symptômes assez proches de ce qu'on appelait à l'époque la démence sénile, mais d'être assez jeune. Et même finalement, les symptômes qu'elle présentait était ce qu'on appelait à l'époque plus focaux, c'est-à-dire moins diffus, on identifiait plus facilement un trouble du langage, un trouble de la mémoire, etc. Quand Auguste Deter meurt à Francfort, Alzheimer travaille à Munich avec un très très très grand psychiatre allemand qui s'appelle Emil Kraepelin. Et Alzheimer fait venir le cerveau d'Auguste Deter jusqu'à Munich où il l'étudie. Concrètement, à l'époque, étudier le cerveau, ça veut dire l'ouvrir, le découper, le teindre de différentes couleurs, de telle façon à observer au microscope des lésions. Et qu'est-ce qu'il trouve ? Les lésions qu'on appelle encore aujourd'hui les lésions de la maladie d'Alzheimer.
3: Oui, alors rappelez-nous à quoi ressemble la maladie, en tout cas quand elle est répertoriée à l'époque. Vous avez parlé notamment de troubles de la mémoire.
12: Mais en fait, de manière générale, je pense que c'est un bon message à faire passer, réduire la maladie d'Alzheimer aux troubles de la mémoire, c'est pas forcément rendre justice à l'expérience de la maladie par les personnes malades, par leurs proches. Et ça, c'est vrai dès le début du XXe, puisque les symptômes observés par Aloïs Alzheimer sont divers. Il y a des hallucinations, il y a des troubles du comportement, il y a tout un tas de choses, en fait. Finalement, ce qui permet une association significative avec l'idée de vieillissement, c'est principalement l'observation d'une atrophie cérébrale, c'est-à-dire le fait que le cerveau se rétrécit, se rétracte, et l'observation de deux lésions, qu'on appelle aujourd'hui lésions amyloïdes, lésions tau, mais qui sont à l'époque simplement des formes de petites plaques extraneuronales qu'on observe au microscope suite à une teinture particulière, et une espèce d'entortillement du squelette du neurone. Voilà.
3: Malgré les travaux d'Aloïs Alzheimer, pendant longtemps, on associe Alzheimer à la sénilité. Et puis, dans les années 70, ce concept revient. Pourquoi ?
12: En fait, de manière générale, le concept de sénilité, il est resté mainstream jusque dans les années 70 et il mettait dans un même paquet, d'une certaine façon, toutes les manifestations du vieillissement allant de la perte de cheveux aux troubles de la mémoire, parfois considérables, hein, ou du comportement. Dans les années 70, il se passe plein de trucs. Moi, je me suis beaucoup intéressé à l'histoire américaine, donc je vais brièvement donner une liste de facteurs. Tout d'abord, on commence à avoir des médicaments en psychiatrie et en neurologie. C'est le début de la psychopharmacologie, des antidépresseurs, des neuroleptiques, etc. Et c'est surtout les premiers traitements contre la maladie de Parkinson. Donc il y a une fenêtre d'opportunité qui se crée pour considérer finalement que ce qu'on considérait comme étant associé au vieillissement n'est peut-être simplement qu'une maladie, entre guillemets. Il y a aussi le fait que les personnes âgées en ont marre d'être stigmatisées pour leur vieillissement et donc vont rentrer en lutte contre le concept même de sénilité, ce qui va donner finalement de l'élan à l'idée que la maladie d'Alzheimer ne serait pas simplement du vieillissement. Et finalement, tout le modèle psychiatrique qui s'était mis en place autour des personnes âgées à cette époque peine à faire ses preuves dans un contexte d'austérité budgétaire. C'est les années Reagan. La médecine sociale et publique aux États-Unis s'effondre. Et voilà.
3: Rapidement, on ne guérit pas d'Alzheimer aujourd'hui, mais il existe des traitements. Lesquels ?
12: Alors, il existe des traitements, mais ils sont pas accessibles en France. Hein. Il y a un premier groupe de traitement qui a été déremboursé en 2018 et un deuxième groupe de traitement qui est rendu aujourd'hui accessible dans certains pays dans le monde, comme aux États-Unis, mais pas en France. Ces traitements, ils sont très intéressants, je pense, à un niveau clinique et expérimental. Ils nous en apprennent beaucoup sur la maladie et ils permettent l'entretien d'une relation de soins fidèle, en plus d'un effet thérapeutique intéressant, mais simplement, ils coûtent très cher. En tout cas pour la dernière salve, hein, celle qui a été au cœur de l'actualité des deux dernières années. Et donc pour le moment, pas d'accès en France.
3: Merci beaucoup Robin Michalon. Je rappelle que vous êtes docteur en histoire des sciences et vous avez soutenu une thèse intitulée « Folie organique, ce que la réforme scientifique de la psychiatrie états-unienne a fait de la sénilité entre 1890 et 1915 ». Merci beaucoup. On peut aussi vous entendre dans la série documentaire consacrée à Alzheimer, produite par Marceau Vassy et diffusée cette semaine sur France Culture. 6h52 à suivre avec Science, Alexandre Morales.
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3: Et voici avec Science la chronique d'Alexandre Morales. Bonjour.
15: Bonjour Margot, bonjour à toutes et à tous.
3: Ce matin, vous nous apprenez que la Méditerranée se réchauffe jusque dans ses profondeurs.
15: Oui, on connaît bien la manière dont les gaz à effet de serre produits par les activités humaines font grimper les températures à la surface du globe. Évidemment, c'est le réchauffement climatique. On sait aussi qu'on a parfois dépassé d'1,5 degré les températures de l'air pré-industriel. Et quand on dit ça, on se réfère généralement à la température moyenne de l'air et des eaux océaniques. Mais il faut garder à l'esprit que les températures, les dynamiques en fait de réchauffement sont très différentes entre les continents et les océans. Les grandes masses d'eau ont besoin de beaucoup d'énergie pour se réchauffer, donc le processus d'augmentation des températures prend plus de temps que pour les masses d'air, et donc cette évolution apparaît moins visible à première vue. Sabrina Speich est océanographe et physicienne, professeure à l'École normale supérieure.
16: L'augmentation des gaz à effet de serre envoie plus d'énergie vers la surface de la planète. Et quand on veut calculer où est partie cette énergie, on se rend compte que dans l'atmosphère, il y a une accumulation d'énergie de seulement 1%. Et dans l'océan, on dépasse les 90%. Donc, quand on parle de réchauffement climatique, essentiellement, c'est l'océan qui s'est réchauffé. Alors, les réchauffements et l'absorption de cette énergie n'est pas homogène à la surface de la planète ni dans les profondeurs de l'océan. Mais il y a aussi des hotspots, c'est-à-dire des régions qui sont réchauffées de manière plus importante, que ce soit au niveau continental qu'océanique.
15: Parmi ces hotspots, il y a deux régions qui dominent, l'Arctique et le pourtour méditerranéen. En Méditerranée, on a même vu des canicules marines cet été, encore plus que les années précédentes, puisqu'un record a été battu avec des eaux qui ont atteint parfois les 31 degrés. Une nouvelle publication dans la revue Geophysical Research Letters a montré avec précision prévision l'évolution des températures et de la salinité en Méditerranée depuis les années 50, et non pas seulement en surface, mais sur toute la colonne d'eau.
3: Alors comment recueille-t-on ce type de données en pleine mer ?
15: En fait, pendant longtemps, il a fallu se contenter des mesures effectuées par les bateaux scientifiques qui ne fournissaient que des données ponctuelles, bien que très profondes. Mais dans les années 2000, on a conçu des satellites capables de mesurer les températures océaniques de surface directement depuis l'espace. Et puis, le réseau Argo a été mis au point à ce moment-là. Ce sont des bouées équipées de capteurs qui peuvent descendre jusqu'à 2000 mètres de profondeur et parfois même jusqu'à 6000 mètres. Elles quadrillent les océans et nous donnent donc des données très régulières.
3: Et pourquoi regarde-t-on, Alexandre, la salinité de la Méditerranée ?
15: En fait, ça intéresse beaucoup les scientifiques parce que, couplé à la température, la salinité permet la circulation des eaux. En gros, les eaux chaudes remontent, puis elles se chargent en sel, deviennent plus denses et retombent dans les eaux, dans le fond de l'océan, pardon. Ça fait une sorte de tapis roulant à l'échelle d'une mer ou d'un océan entier, et on appelle ça la circulation thermohaline. Mais s'il y a un déséquilibre entre chaleur et salinité, eh bien, c'est tout le système qui peut être ébranlé.
16: Cette étude montre qu'en Méditerranée, il y a eu une augmentation des températures de 0,3 Celsius par décennie et une augmentation des salinités de 0,1 per mille, parce que c'est grammes sur kilogramme, la salinité dans l'eau, par décennie. Et donc, ceci est plus intense par rapport à la moyenne globale qui se retrouve à 0,1 degré par décennie. Et pour la salinité aussi, c'était beaucoup plus faible, c'était autour des 0,05 par décennie. Ce qui est intéressant, c'est aussi que ici on regarde les effets sur la masse volumique pour regarder si aussi cette mini circulation globale qu'on a en Méditerranée pourrait être affectée par les réchauffements, mais aussi l'augmentation des salinités. Et en Méditerranée de l'Est, c'est la température qui gagne, c'est-à-dire les réchauffements induisent une masse volumique de l'eau qui devient un peu plus légère. Mais par contre, dans le golfe du Lion, c'est la salinité, donc l'évaporation, qui gagne. Et donc, on a une eau qui devient un peu plus dense au fur et à mesure du temps.
15: Il faudra d'autres études pour montrer les conséquences de ce changement sur la circulation globale de la Méditerranée. Mais le constat est déjà amer, puisque les auteurs affirment que l'accélération de l'augmentation des températures se fait ressentir jusqu'à plus de 3000 mètres de profondeur. L'intérêt de cette étude, c'est qu'elle va permettre de confronter et d'affiner les modèles d'évolution de la Méditerranée. Et puis, pour finir, rappelons que l'augmentation des températures a des conséquences dramatiques sur la biodiversité marine. Certaines espèces ne peuvent pas s'adapter à ce qu'on nomme désormais la tropicalisation de la Méditerranée.
3: Merci Alexandre Morales. 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Guillaume Erner nous a rejoint dans le studio des Matins de France Culture et vous accompagne jusqu'à 9h. Bonjour Guillaume.
17: Mais oui, bonjour Margot Delpierre.
3: Aujourd'hui, au programme, la face cachée du système Poutine.
17: Oui, Poutine secret. Tout ce que vous avez toujours voulu savoir sur Poutine, notamment son patrimoine, mais aussi ses crimes. Je veux dire, non pas ses crimes visibles, parce que ça, hélas, on en fait le récit tous les jours, mais tout ce qu'il a dû faire pour arriver là où il en est, son système également. C'est un livre absolument inouï. Romain Badanine et Mikhaïl Roubine publient Le Tsar en personne et ils seront dans ce studio aux environs de 7h40. En attendant, il est 7h sur France Culture. Et voici le journal d'Anne-Laure Chouin. Bonjour Anne-Laure.
18: Bonjour Guillaume, bonjour à toutes et à tous. Donald Trump puis Emmanuel Macron ont discouru à la tribune de l'ONU. Cette nuit, le président français, qui prononçait un discours en forme de testament, a fait un plaidoyer pour le multilatéralisme à l'opposé de son homologue américain.
17: Le pape arrive bientôt en France, Léon XIV, qui a profité des outrances de Donald Trump pour prendre une envergure internationale.
18: En France, retour sur les annonces d'aide ciblée en soutien aux gros rouleurs, aide annoncée hier par une partie du gouvernement. Le pétrole, ce sera par ailleurs l'objet des enjeux internationaux, juste après ce journal, Guillaume.
17: Eh bien oui, avec cette question qui nous concerne tous, jusqu'où ira la flambée des prix ? On va en discuter avec Sébastien Jean, professeur d'économie au Conservatoire national des arts et métiers et directeur associé de l'initiative associative Géoéconomie et Géofinance de l'IFRI.
18: Quant au reportage de la rédaction à la fin de ce journal, il nous emmène au Maroc, un an après la tentative de révolte de la Gen Z. Alors, on va commencer ce journal, on va rentrer dans le vif du sujet. J'ai un petit problème de feuille. Alors, de grands discours et de grandes intentions. L'ONU tient son Assemblée Générale en ce moment. Et les chefs d'État, notamment ceux qui composent le Conseil de sécurité de l'ONU, se succèdent à la tribune pour livrer leur vision du monde et de la diplomatie. Le tout dans une enceinte multilatérale par essence qui ne peut que constater le regain du nationalisme, voire de l'impérialisme de certaines des plus grandes puissances mondiales. Les États-Unis au premier chef, Donald Trump a défendu une Amérique affranchie des règles internationales, prête à anéantir l'Iran, qui se félicite d'avoir renversé le gouvernement du Venezuela et qui appelle tous les États à sortir de la Cour pénale internationale. Quelques heures plus tard, cela étant, le président américain annonçait une reprise du dialogue avec l'Iran. Et puis aux antipodes, Emmanuel Macron prononçait, lui, son dernier discours à l'ONU en tant que chef d'État. Il y a vanté le multilatéralisme et réitéré ses critiques envers la politique d'Israël à Gaza et en Cisjordanie occupée. Paul Barcelone a un discours qui sonne comme une mise en garde.
19: Ou plutôt un avertissement contre le retour de la loi de la jungle avec cet anaphore.
20: Ne cédons pas à une forme de fatalité face à la guerre et au malheur des peuples. Deuxième principe, c'est de ne pas céder à la tentation du double standard. La troisième conviction, c'est que nous ne devons pas céder à la division du monde.
19: Des attaques à peine voilées envers Donald Trump, la Chine, mais surtout envers la Russie de Vladimir Poutine.
20: Nous devons défendre les Ukrainiens et les défendre plus que jamais avant l'hiver qui s'annonce. C'est aussi pour cela que nous soutenons un moratoire sur l'énergie et les infrastructures civiles de part et d'autre. Et un moratoire sur la mer Noire qui permettra de libérer les céréales.
19: Volodymyr Zelensky dit d'ailleurs y être prêt, à condition que Moscou fasse de même. Mais un an après avoir annoncé la reconnaissance de la Palestine à cette tribune, Emmanuel Macron déplore encore le drame humanitaire à Gaza.
20: Devons-nous contempler ce spectacle qui nous fait honte à tous ? Regardez ce qui se passe en Cisjordanie, où chaque jour des violations sont faites au nom de quoi ?
19: Au risque, malgré les applaudissements, d'être renvoyé à une forme d'impuissance, car si l'Élysée refuse de faire le bilan, Emmanuel Macron referme ici un chapitre diplomatique.
18: Paul Barcelone à New York pour France Culture. Israël n'a pas manqué de réagir aux propos du président français. L'absurdité grotesque des propos d'Emmanuel Macron est sidérante, a déclaré le bureau du Premier ministre Benjamin Netanyahou, qui doit lui s'exprimer jeudi. Et puis aujourd'hui, c'est Volodymyr Zelensky qui va discourir à la même tribune après avoir mené un travail diplomatique via des réunions bilatérales, traditionnelles diplomatie parallèle à l'occasion de ces grands sommets. Hier, après avoir rencontré Donald Trump, il a déclaré que Kiev, comme Washington, souhaitait que la guerre de la Russie contre l'Ukraine s'arrête avant l'hiver. Le dirigeant ukrainien a même fait savoir à Washington qu'il était prêt à cesser les frappes sur les sites énergétiques russes si Moscou faisait de même avec ses frappes massives en Ukraine, une forme de moratoire énergétique. Reste que sur le terrain, les attaques aériennes russes se multiplient à Kiev. Jour et nuit, Moscou harcèle la capitale ukrainienne avec ses drones à réaction plus rapides et plus difficiles à intercepter. Certaines alertes durent désormais des heures, parfois presque toute la journée. Et cela bouleverse notamment profondément la scolarité des enfants. Écoutez ce reportage de Lucas Lazo dans une école de l'Est de la capitale, où les cours se déroulent maintenant en grande partie sous terre.
21: Dans les sous-sols de l'école Winston Churchill, il a fallu pousser les murs pour faire rentrer les pupitres des élèves de primaire. Les classes ne sont séparées les unes des autres que par un drap tendu par un fil.
22: Faire cours dans ces conditions, c'est une torture pour les enfants. Une véritable torture.
21: 15 jours à peine après la rentrée, Yulia, l'institutrice, est épuisée.
22: Si vous regardez la carte des alertes aujourd'hui, vous verrez que nous n'avons pas la possibilité de faire cours dans les salles de classe. Cela n'est possible que lorsqu'il n'y a pas d'alerte, ce qui est devenu très rare aujourd'hui.
21: Avec cette menace constante, le quotidien s'organise sous terre à la lueur blafarde des néons.
22: Nous sommes même parvenus à y faire de l'éducation physique et à chanter doucement. Nous pouvons aussi sortir dans un petit couloir et souffler un peu à l'écart du bruit général.
21: Dans l'abri, l'air est étouffant. Dès que l'alerte prend fin, les enfants remontent profiter d'un rayon de soleil sous l'œil inquiet de Lyubov, professeur d'ukrainien.
1: C'est très difficile pour les petits. Leur fatigue finit par se transformer en hyperactivité. Ils crient sans savoir pourquoi, certains pleurent, certains s'endorment, d'autres veulent rentrer chez eux.
21: Certaines familles de l'école envisagent même de quitter Kiev avant l'hiver, se désole Lyubov.
18: Un reportage de Lucas Lazo. Lui n'est pas à l'ONU en ce moment, il est pourtant chef d'État. Le pape arrive en France dans 2 jours, mais sa visite aura aussi un aspect international, puisqu'il sera de passage à l'UNESCO, la branche des Nations Unies pour l'éducation et la culture. Par ailleurs, lundi prochain, depuis Metz, il prononcera un discours sur l'Europe. Car le pape américain, qui fut d'abord discret en matière internationale, s'est imposé sur cette scène diplomatique au printemps dernier. On y revient avec Bruno Duvic, correspondant à Rome.
2: L'aspect totalement nouveau, c'est de devenir un leader mondial. Cet aveu de Léon XIV date de 2025. Il a fallu près d'un an pour qu'il se révèle sur ce terrain. Avril dernier, irrité par les appels du pape à la paix, Donald Trump lance une série d'anathèmes contre lui alors que Léon entame un voyage en Afrique. Il répond dans l'avion.
5: Je n'ai pas peur, ni de l'administration Trump, ni de proclamer le message de l'évangile.
2: Jacopo Scaramuzzi, vaticaniste au quotidien La Repubblica.
23: Donald Trump, paradoxalement, l'a beaucoup aidé. Et le fait qu'il réagit avec calme, mais aussi fermeté, ça l'a fait découvrir à l'opinion publique qui se demandait un peu « mais c'est qui ce pape ?»
2: Le mois suivant, c'est l'encyclique sur l'intelligence artificielle écrite par un pape qui a vécu aux USA et au Pérou. L'IA, dit-il, devient un instrument de domination dans le monde.
23: Pour écrire une encyclique de ce type, il faut effectivement avoir en tête aussi bien ce qui se passe dans le Global North et ce qui se passe au Global South. C'est-à-dire aussi la révolution technologique que les pauvretés. Donc il a vraiment toucher à un argument crucial dans le monde où on vit.
2: Au moins 100 000 exemplaires vendus en France, c'est en leader mondial désormais installé que Léon arrive dans l'Hexagone.
18: Bruno Duvic.
17: 7h07 sur France Culture, c'est la suite de votre journal. Alors, en France, l'actualité est toujours dominée par les annonces politiques autour du prix de l'essence.
18: Oui, et hier, les concernés attendaient les annonces du gouvernement autour des aides prévues pour aider les personnes et les filières dépendantes de cette énergie fossile. Annonces qui ont eu lieu et qui sont, comme prévu, modestes. La principale mesure, c'est la prolongation et le doublement en montant de l'aide aux gros rouleurs. Elle est aussi élargie à 5,5 millions de Français éligibles. Ils étaient 3 millions jusque-là. Reste à savoir combien en bénéficieront vraiment. On y revient avec Camille Magnard.
24: Sur les 3 millions de personnes jusque-là ciblées, seul 1 200 000 va toucher l'aide de 100 euros pour les 6 mois écoulés. Un taux de recours de moins d'un sur deux qui explique pourquoi les aides jusque-là ont coûté à l'État 900 millions d'euros au lieu des 1,4 milliard prévus. Cette fois, jusqu'à fin décembre, le gouvernement élargit l'aide gros rouleur aux ménages des classes moyennes, détaille la ministre déléguée à l'énergie Maud Bréjon.
25: Pour une personne seule, vous y avez droit si vous touchez jusqu'à 2035 euros net par mois. Pour un couple avec 2 enfants, si vous touchez jusqu'à 6104 euros net par mois. On va vraiment chercher des catégories de revenus supplémentaires parce que cette crise dure.
24: Mais dans ses calculs, le gouvernement n'a pas prévu un taux de recours plus ambitieux que le précédent. Sur les 5,5 millions de ménages désormais éligibles, on table donc sur environ 2 200 000 bénéficiaires. Roland Lescure, le ministre de l'économie, explique qu'il était impossible d'automatiser le versement de l'aide. Il faut donc toujours aller faire une démarche sur Internet pour en faire la première demande.
26: On ne cherche pas à la cacher. Elle est disponible sur un site que tous les Français connaissent, impots.gouv.fr. Pour avoir moi-même testé le dispositif, il est très simple. Et donc j'engage vraiment nos concitoyennes et nos concitoyens à se connecter et à faire la demande. D'ici le 30 septembre pour le dispositif existant, et dans le courant du mois d'octobre pour le nouveau dispositif qui, je le répète, amplifie et élargit.
24: Il est donc encore temps de demander la première aide version printemps-été et pour tous les Français qui l'auront obtenue, le versement de la seconde version automne-hiver se fera automatiquement sans nouvelle démarche à faire. Manière pour le gouvernement, le cornu, de montrer qu'il simplifie bien l'accès à son aide aux gros rouleurs à défaut d'apporter une vraie solution au problème du non-recours.
18: Merci Camille Magnard. La loi intégrale contre les violences sexistes et sexuelles est toujours en examen à l'Assemblée. Hier, les députés ont approuvé la création d'une procédure pour encadrer ces signalements pour violences sexistes et sexuelles dans les partis et les syndicats. Et ce, juste après la mise à l'écart de la primaire de la gauche social-démocrate du socialiste Philippe Brun, accusé de violence par une ancienne employée. La primaire à gauche, justement, c'est ce soir sur LCI qu'aura lieu le premier débat qui verra s'affronter donc Olivier Faure, Raphaël Glucksmann, Jérôme Guedj, Emmanuel Morel, pardon, et la seule femme de la compétition, Ségolène Royal. L'ancienne candidate à la présidentielle, l'une des dernières mitterrandistes, s'est lancée dans une campagne offensive, y compris sur la forme, avec quelques piques à ses concurrents. Ségolène Royal était en meeting hier soir dans un gymnase d'Alfortville en région parisienne. Entre la nostalgie de ses dernières campagnes et pensée positive, elle espère créer la surprise. Adrien Toffolet.
0: Elle était déjà là en 2007.
4: On a suivi la campagne avec Sarkozy et on espérait gagner, mais on a même pleuré avec elle. Hein.
0: Fidèle parmi les fidèles, Katia n'a pas fait faux bond à l'ancienne finaliste de la présidentielle.
4: 20 ans après, on espère que ça va matcher là cette fois-ci avec les Français. Parce que c'est quelqu'un de vrai, de naturel et de profondément humain. On sort de 10 ans de Macronie, donc comme elle le dit, voilà, y a des thématiques qui résonneront.
0: Le gymnase est en tout cas loin d'être rempli, environ 200 personnes rassemblées, curieuses de voir ce que propose en 2026 celle qui leur parlait en 2007 d'ordre juste.
6: L'ordre juste dans une France tranquille.
0: Autrement dit, du Ségolène Royal réactualisé, un pied dans le passé et un autre qu'elle tend vers l'avenir.
6: Nous n'avons pas le droit d'abandonner les jeunes générations dans la fatalité d'un déclin. Nous leur devons une vie ouverte à tous les rêves et à tous les imaginaires.
0: La candidate à la présidentielle dépeint sa vision du socialisme, protecteur, rassembleur, juste et plein de promesses, mais sans détailler de propositions concrètes, aucune ébauche de programme à proposer aux militants. Pas non plus de franc-parler qui l'a conduite à qualifier ces derniers jours Raphaël Glucksmann de stagiaire, Olivier Faure d'un peu retors et François Hollande de pathétique. Ceux qui sont venus voir le trublion de la primaire sont repartis bredouilles et sans la gratifier d'applaudissements nourris non plus. Venu par curiosité voir Ségolène Royal, cette habitante d'Alfortville, philosophe ces quelques mots.
7: Quand on l'a perdu, il ne faut pas revenir.
0: Vous croyez ?
7: Il faut faire une belle sortie.
0: Vous ne pensez pas que ça pourrait être elle qui gagne cette primaire ?
7: Autant que je vous dise la vérité, non. Quand on est perdant, il faut laisser la place aux autres.
18: Adrien Toffolet, enfin, c'est la polémique de cette rentrée littéraire. Le roman de Télisson Aurélien, écrivain québécois d'origine haïtienne, sélectionné dans presque toutes les premières listes de prix, a-t-il été écrit par l'IA, ou du moins avec son aide? Roman intitulé « C'était ça ou mourir » aux éditions du Boréal. Il a été analysé par un logiciel réputé, Pangram, considéré comme l'un des détecteurs d'IA les plus fiables du marché. Et son verdict est sans appel. L'usage de l'intelligence artificielle est flagrant, selon le collectif en tout cas Balance ton Claude, qui se cache derrière le compte X ayant lancé l'accusation. Un compte anonyme dont les animateurs ont été contactés par la rédaction de France Culture. C'est à retrouver dans l'info culturelle sur notre site. Télisson Aurélien, lui, dément fermement toute utilisation de l'IA. Il le répète dans le journal Libération ce matin.
17: 7h13 sur France Culture, c'est l'heure du reportage de la rédaction qui nous emmène Anne-Laure au Maroc, un an après le déclenchement d'un mouvement social inédit.
18: Oui, c'était à la fin du mois de septembre 2025, partie d'Internet, la Gen Z212 appelée à des manifestations dans tout le pays pour réclamer davantage d'investissements dans les secteurs de l'éducation et de la santé notamment. Depuis, ce mouvement de jeunes, apolitiques, spontanés, sans leader, a presque disparu des radars, frappé par une violente répression. Et aujourd'hui, jour de vote pour les législatives marocaines, cette Gen Z ne voit aucune possibilité de changement. Reportage de la rédaction signée Mathias Reynal à Casablanca.
9: Les slogans appelant à la démission du Premier ministre ou réclamant des hôpitaux, ces slogans se sont tus. Les manifestations de septembre-octobre 2025 semblent déjà appartenir à un lointain passé.
10: Les gens qui étaient actifs travaillent toujours, mais discrètement.
9: C'est dans un café où la télé, le son à fond, retransmet un match de foot que nous avons rendez-vous avec Youssef, un militant de la Gen Z 212.
10: On est arrivé à un point où il fallait marquer une pause pour pouvoir aussi un peu respirer. Et aujourd'hui, on se focalise et on essaie de donner le maximum enfin, toute l'énergie qu'on a pour les personnes qui ont été arrêtées, les personnes qui sont emprisonnées.
9: Selon les chiffres officiels les plus récents, plus de 600 personnes sont toujours incarcérées dans le cadre des manifestations de la Gen Z 212. Les revendications, elles, sont restées les mêmes.
10: Ce qu'on cherche, c'est une vie digne. Quand on voit les politiciens et tout, dans leur discours, on ne retrouve pas vraiment grand-chose. Voilà, on se sent mal compris, on se sent enfin, vraiment négligé. C'est triste, mais voilà. Quoi.
9: Lors de ce rendez-vous, un autre militant est présent. Il a préféré rester anonyme. Nous l'appellerons Hamza. Il ne fait plus confiance aux partis politiques.
8: Ils veulent que la jeunesse soit active uniquement pendant le vote et la période électorale. Mais ils ne veulent pas qu'elle devienne un véritable acteur politique. Tout ça, ce n'est qu'une pièce de théâtre que seuls les naïfs prennent au sérieux.
9: Le déclenchement du mouvement de protestation a mis en lumière les défaillances des services publics et les attentes immenses des Marocains pour un véritable État-providence. Force est de constater, un an après, à l'occasion des législatives, la réponse très tiède des grands partis politiques. La colère est toujours palpable dans les quartiers populaires de Casablanca. Dans la Médina, un minuscule salon de coiffure à peine rafraîchi par un ventilateur.
11: Je rends grâce à Dieu parce que je vois autour de moi beaucoup de jeunes qui n'ont pas fait d'études, qui n'ont pas de travail, qui sont au chômage. Moi, j'arrive à me débrouiller, contrairement à eux.
9: Mohamed est un jeune coiffeur. Alors que plus des trois quarts des personnes au chômage ont moins de 35 ans au Maroc, il s'estime déjà heureux d'avoir un emploi. Mais ce qu'il gagne ne lui suffit pas.
11: Je vis comme si j'étais étudiant. On est à quatre dans l'appartement, deux par chambre. On n'a aucune intimité. On manque de beaucoup de choses. Mon salaire ne me suffit pas si je veux me marier ou faire des projets.
9: Mohamed a choisi l'abstention. Il n'ira pas voter aujourd'hui.
11: C'est comme s'il ne s'était rien passé. Comme s'il n'y avait pas eu les manifestations de la Gen Z. Il n'en reste rien aujourd'hui, c'est déjà oublié. Je constate que les revendications n'ont pas été entendues. Les partis politiques ont fait campagne tout seuls. Il n'y avait avec eux que les gens embauchés à 20 euros la journée pour tracter. Le peuple et la jeunesse ne s'intéressent pas à eux.
9: Selon les chiffres officiels, les 18-34 ans représentent seulement 19% des inscrits sur les listes électorales au Maroc, en baisse de 8 points par rapport aux législatives de 2021.
18: Un reportage de la rédaction depuis Casablanca, signé Mathias Reynal. La météo de ce mercredi 23 septembre, du soleil toujours. Les températures sont fraîches ce matin. C'est à 12 degrés en moyenne. Cet après-midi, soleil voilé sur la moitié nord, mais des températures estivales. Malgré l'entrée officielle dans l'automne, aujourd'hui, comptez 22 à 28 degrés sur la moitié nord, 24 à 31 sur la moitié sud. 7h18, la suite des matins sur France Culture avec vous, Guillaume Erner.
17: Merci Anne-Laure Chouin, on vous retrouve à 7h30 pour le journal de l'Écho. Aux environs de 7h40, un livre événement publié par deux journalistes russes, Mikhail Roubin, Roman Badanin, le tsar en personne. Tout ce que vous avez toujours voulu savoir sur Vladimir Poutine, c'est publié aux éditions des arènes, et il y en a des choses à savoir. C'est également le cas pour les prix du pétrole, et c'est tout de suite dans les enjeux internationaux.
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17: Avant le début de l'Assemblée générale de l'ONU, Emmanuel Macron et Donald Trump se sont entretenus pour parler de la crise pétrolière et trouver des leviers pour endiguer la flambée du cours du pétrole. Alors que la guerre s'enlise au Moyen-Orient et que les frappes russes et ukrainiennes sur les sites énergétiques se poursuivent, jusqu'où peut aller l'augmentation des prix du pétrole ? Bonjour Sébastien Jean.
13: Bonjour.
17: Vous êtes professeur d'économie au Conservatoire national des arts et métiers. Et vous travaillez également à l'IFRI, on vous doit le commerce international aux éditions de La Découverte. Alors, les prix du pétrole ont augmenté, on est un peu en deçà de 100 dollars du baril.
13: Oui, c'est-à-dire par rapport au niveau d'avant-guerre, une augmentation de 30 à 40%, plutôt 40% en ce moment. Je souligne ça parce que la comparaison qu'on peut avoir en tête, bien sûr, c'est celle avec les chocs pétroliers des années 70. Le directeur de l'Agence internationale de l'énergie a parlé du plus grand choc de l'histoire sur le marché de l'énergie. La réalité, c'est qu'on a des prix qui donc ont augmenté de 30 à 40%, alors que le premier choc pétrolier, c'était environ une multiplication par 4 des prix, fois 4, et le deuxième choc pétrolier, c'était fois 2,5 environ. Donc on n'est pas dans le même ordre de grandeur, ce qui peut-être est surprenant pour tout le monde aujourd'hui, parce qu'on est très préoccupé et très embarrassé de cette hausse des prix à la pompe, qui paraît majeure.
3: Ben oui, parce que on se dit qu'à l'époque des gilets jaunes, on considérait que le prix de l'essence était beaucoup trop élevé. On était à 1,40€ pour le gasoil. Là, on est à 2,40€, Sébastien Jean.
13: Oui, ce qui est très toxique, j'allais dire politiquement, c'est que c'est une hausse des prix qui a un impact très hétérogène dans la population. D'une part, c'est un impact régressif, il a plutôt tendance à être plus élevé chez ceux qui ont un revenu modeste, mais aussi il est très inégal, c'est-à-dire que c'est pas seulement lié au revenu, c'est notamment assez lié aussi au positionnement géographique, c'est-à-dire dans les zones rurales, et c'est très difficile à traiter par les instruments habituels de la politique économique.
3: Avec une autre inégalité, à Paris, uniquement une personne sur trois a une voiture. En France, c'est 94%. Alors évidemment, Paris, qui est souvent associé à la ville où sont les décideurs politiques, par exemple, eh bien, les gens sont loin.
13: Oui, c'est un peu du sel jeté sur les plaies de la société française, finalement, parce que justement, ça aggrave des plaies qui sont déjà béantes et qui sont déjà des lignes de fracture, en particulier en cette année de campagne présidentielle. Et je dis que c'est difficile à traiter par les instruments de politique économique, parce que c'est pas quelque chose qu'on pourrait juste corriger en modifiant par exemple le barème de l'impôt sur le revenu, parce que justement ça n'est pas seulement lié à l'impôt sur le revenu. Alors ben on essaie d'épisaler cette aide aux grands rouleurs par exemple,
3: ou là... Mais qui est une aide qui va coûter cher à l'État.
13: Pas tellement, parce qu'en fait elle est très ciblée, mais en fait elle est difficile à appliquer, voilà, donc on limite beaucoup le montant de cette aide, parce qu'on n'a pas, c'est l'autre aspect du problème aujourd'hui, c'est qu'on n'a pas les marges budgétaires pour vraiment avoir une réaction de l'État importante. On sait que si on le fait d'une façon générale, c'est indiscriminé, ça coûte très cher, on n'a pas du tout les moyens de ça, comme on l'avait fait en 2022, par exemple.
3: Là, ça avait, c'est à ça que je fais référence, la facture avait été très importante, Sébastien Jean.
13: Oui.
3: Vous savez, on est pauvre.
13: Absolument. Donc on ne peut pas du tout, je crois que là-dessus, il faut être très clair, on ne peut pas du tout se payer le bouclier du type de ce qu'on avait fait en 2022-2023, qui à l'époque avait coûté plusieurs dizaines de milliards d'euros. Hein, donc aujourd'hui,
3: pas possible.
13: Ça pas n'est possible pas possible.
3: De refaire la même chose.
13: Et ce n'était pas satisfaisant, parce que justement ça ciblait mal les personnes qui étaient vraiment en difficulté par rapport à ce choc.
3: Bon, et les cours du pétrole ont baissé lundi, il y a eu des discussions à l'ONU. Bon, qu'est-ce que l'on peut imaginer en matière donc, d'évolution des cours du pétrole ?
13: Ce que je trouve de plus en plus frappant, c'est qu'on a l'impression que le pétrole est indexé sur la diplomatie, parce qu'on a l'impression que ça donne une idée des perspectives à venir. Mais de plus en plus, on a aussi l'impression que la diplomatie est indexée sur le pétrole. C'est-à-dire que plus le pétrole monte, plus les Américains se font pressants pour essayer de faire des annonces, de faire quand même passer des pétroliers là où il faut, etc. Donc, ça a contribué à cette limitation de l'ampleur du choc jusqu'ici. Ce qu'on peut dire, c'est que le deuxième aspect, c'est que ce qui a contribué à limiter l'ampleur du choc jusqu'ici, c'est essentiellement deux choses. La demande internationale de pétrole a un petit peu baissé, notamment la Chine a beaucoup limité ses importations, d'une part. Et d'autre part, la fermeture plus ou moins complète des Trois d'Hormuz a été compensée par d'autres degrés de liberté, notamment l'Arabie Saoudite avec son gazoduc. Mais aujourd'hui, ces deux amortisseurs, entre guillemets, sont menacés. C'est ça qui fait craindre une véritable aggravation.
3: Bon, alors, on a une situation qui est assez simple. On a deux voies principales du pétrole qui sont aujourd'hui des voies obstruées. Alors, c'est compliqué de savoir exactement à quel niveau. Les Américains disent 60% pour le détroit d'Hormuz, pour l'autre détroit, le détroit de Bab el-Mandeb. On en est où, Sébastien Jean ?
13: Hormuz, c'est 20% des exportations.
3: Je disais 60% ouverts.
13: Oui, c'est difficile de savoir parce que les bateaux qui passent passent transpondeur éteint la nuit, etc. Mais et justement, c'est indexé aussi sur l'intensité des tensions diplomatiques, sur les efforts militaires que les Américains font pour protéger le passage. Bab el-Mandeb, les Houthis, en tout cas, disent aujourd'hui que ils ciblent les bateaux saoudiens. Le problème, c'est que ça peut avoir d'une part, c'est vraiment
3: ce qui importe. Parce que c'est ceux qui contiennent du pétrole.
13: Et puis en plus, ça peut avoir un impact sur les assurances. Donc,
3: des deux côtés, du côté d'Hormuz aussi.
13: Oui, bien sûr, du côté d'Hormuz aussi, mais la barrière, disons, la menace est beaucoup plus directe et, sur Hormuz. Donc, on a des flux qui sont très fortement perturbés des deux côtés et qui seront indexés sur l'évolution de concessions diplomatiques.
3: Il va y avoir des constructions de solutions, de pipelines notamment, parce que bon, ça peut pas durer comme ça, comme on dit.
13: Oui, mais c'est pas la même temporalité. C'est-à-dire, on construit pas un pipeline en un claquement de doigts. Il y a aussi un ajustement de l'offre.
3: Il faudrait combien de temps pour qu'une infrastructure soit prête?
13: C'est difficile à dire, mais je pense au moins en moins de 2-3 ans, on peut pas imaginer. Il me semble qu'il y ait des infrastructures vraiment nouvelles qui sortent de terre. Il y a une évolution de l'offre potentiellement, par exemple pétrole de schiste aux États-Unis aussi.
3: Et puis, évidemment, le pétrole vénézuélien. Alors, évidemment, on ne dira pas que les États-Unis ont fait le Venezuela en perspective de ce qui allait se passer en Iran, mais les choses, disons, s'arrangent bien de ce point de vue. Hein. Je ne parle pas des autres plans, Sébastien Jean. Combien de temps va-t-il falloir pour que le pétrole vénézuélien, qui est difficile à extraire avec des infrastructures vieillottes, coule à nouveau à flot?
13: Beaucoup de temps. Et c'est pas là non plus à l'échelle de la temporalité du choc auquel on est confronté aujourd'hui. Il y a un problème d'investissement massif à faire. Il y a aussi un problème d'un terrain institutionnel, politique, etc., qui est complètement impropre à des investissements rapides et efficaces. Donc aujourd'hui, c'est plutôt une accaparation un accaparement par les États-Unis d'une partie de la rente pétrolière vénézuélienne que véritablement une hausse significative de leur production à laquelle on assiste.
3: Et puis alors, en France, on a une particularité, c'est le diesel. Nous sommes la patrie du diesel, et le diesel est particulièrement cher. Il est aujourd'hui plus cher que le sans-plomb, et largement d'ailleurs, pratiquement ouais. 40 centimes. Or, fut un temps, Sébastien Jean, où justement le diesel était moins cher que le sans-plomb. Et, alors, ceci ajouté au fait que les voitures consomment moins de diesel que d'essence, c'était plus économique. Pourquoi le diesel est-il si cher en France?
13: Alors, il est cher pas seulement en France, il est cher à l'échelle internationale, parce que les capacités de raffinage en diesel ont été encore plus perturbées que l'offre de pétrole au niveau mondial. Aussi bien dans le Golfe, que en Russie notamment, du fait de l'invasion de l'Ukraine et de l'évolution du conflit, ce qui fait que il y a des marges de raffinage en diesel qui deviennent beaucoup plus chères, le diesel finalement, et c'est plus raréfié que les autres types de produits pétroliers.
3: Mais alors, est-ce qu'on peut continuer longtemps comme ça avec le diesel? Parce que on entend et dire à juste titre que pour les ménages les plus modestes, ça n'est évidemment pas le moment de faire le changement ou la transition vers une voiture électrique, mais on continue de subventionner le diesel par ces biais-là, alors que donc c'est un carburant polluant et c'est un carburant qui, du fait des caractéristiques que vous venez d'évoquer, sera plus cher de toute façon que le sans-plomb.
13: Alors, cette question des marges de raffinage, c'est plutôt quelque chose de relativement temporaire. C'est vrai que
3: c'est systématique. C'est la troisième fois que dans ce type de crise, oui, le diesel est beaucoup plus cher que le sans-plomb.
13: C'est vrai. Après ça, quand on raffine du pétrole brut, on a un mix de produits pétroliers. Donc dedans, il y a différents types d'essence. Donc je pense que et on peut pas. Enfin, disons, c'est quelque chose qui techniquement est incontournable. Donc on continuera à avoir des différents types de produits pétroliers. On a déjà une évolution forte de la consommation de carburant en France vers moins de diesel par rapport à l'essence. Est-ce que ça va probablement s'accentuer, oui.
17: Merci Sébastien Jean. On vous doit le commerce international aux éditions de La Découverte. Merci. Dans quelques instants, Poutine secret. Comment s'y est-il pris pour arriver au sommet de l'État? Quel crime a-t-il commis? De combien de dachas gigantesques est constitué son patrimoine? Tout cela est révélé dans un livre incroyable, « Tsar en personne » aux éditions des Arènes. Il est écrit par Mikhaïl Roubin et Roman Badanin. On en parle avec l'auteur dans quelques secondes dans ce studio, 7h30 sur France Culture. Et voici le journal de l'Écho d'Anne-Laure Chouin. Bonjour Anne-Laure.
18: Bonjour Guillaume, bonjour à toutes et à tous. Ce matin, dans notre décryptage Écho direction, l'un des pays les plus gros consommateurs de luxe français en particulier, la Chine, où le secteur pourtant n'en finit pas de ralentir. L'un des emblèmes des produits de luxe en Chine, c'est le groupe français LVMH. Or, l'entreprise de Bernard Arnault souffre un peu en ce moment. Elle a même cédé la première place du CAC 40 à sa concurrente L'Oréal la semaine dernière en cédant près de 37% depuis le début de l'année. Bonjour Delphine Sureau.
1: Bonjour Anne-Laure, bonjour à tous.
18: Vous êtes la correspondante de France Culture à Pékin. Delphine, la Chine, on le disait, pèse lourd dans ce recul de LVMH. Louis Vuitton est justement en train d'y ajuster sa stratégie.
1: En effet, ces derniers mois, Louis Vuitton a fermé 3 de ses 6 boutiques dans le sud-est de la Chine. La marque réduit sa présence dans les villes secondaires pour se concentrer sur les grandes métropoles, Pékin, Shanghai, là où se trouvent les clients les plus riches. Car avec le ralentissement économique, la classe moyenne chinoise, qui jusqu'ici était consommatrice de luxe français, dépense moins. Le marché a chuté d'environ 18% en 2024, puis encore de 4% l'an dernier, selon le cabinet américain de conseil Bain. Les ventes de maroquinerie, le cœur de métier de Louis Vuitton, ont même reculé de 11% en 2025. Il faut dire que l'enseigne a beaucoup augmenté.

0: pensées pour ce qui leur plaît, mais c'est leur manière de choisir qui évolue. Ils sont moins attirés par les gros logos. Les produits de luxe sont concurrencés par les concerts, les voyages ou la chirurgie esthétique. On assiste ainsi à un glissement de la satisfaction matérielle vers la recherche de bien-être.
1: Et quand ils achètent du luxe, les Chinois s'orientent davantage vers des marques locales qui jouent sur l'identité. C'est le cas du bijoutier Lao Pu, dont les médaillons d'or s'inspirent des bijoux des impératrices. Plus d'un tiers de sa clientèle a entre 26 et 35 ans.
2: Enfin Delphine, une polémique qui date de cet été a aussi accéléré la baisse des ventes de Louis Vuitton en Chine.
1: Oui, LVMH a remporté un procès contre Molity, une chaîne chinoise de thé, condamné à verser 1,5 million de dollars pour avoir utilisé une fleur à 4 pétales, jugée trop proche du logo de Louis Vuitton. Cette condamnation a entraîné des appels au boycott sur les réseaux sociaux. Molity étant perçue comme une petite entreprise chinoise attaquée par un géant étranger. Louis Vuitton a vu donc ses ventes décrocher en Chine cet été. La marque ne communique pas ses chiffres pays par pays, mais selon des analystes, les ventes auraient chuté de 30% en juillet et autour de 20% en août. La polémique est en train de retomber, mais Standard & Poor's estime qu'elle pourrait laisser des traces chez les jeunes Chinois, la future clientèle de Louis Vuitton, une génération plus sensible à l'attitude des marques qu'au seul prestige de leur logo.
2: Merci beaucoup Delphine Sureau depuis Pékin pour France Culture. On réécoute votre décryptage à la page, pardon, du journal de l'Écho. On passe à l'actualité économique. En bref, en France, elle tourne essentiellement autour des nouvelles aides gouvernementales sur le prix des carburants. L'aide aux grands rouleurs sera donc prolongée et élargie. C'est ce qu'on a appris hier concernant les entreprises. Le plafond de la prime carburant que les employeurs peuvent accorder à leurs salariés va passer de 600 à 1000 euros dans un contexte où le prix du baril de Brent est en train de légèrement fléchir après l'annonce de discussions entre Washington et Téhéran, en marge de l'Assemblée générale de l'ONU. Le prix du baril du Brent de la mer du Nord tutoie toujours les 100 dollars, cela étant à 99,25 dollars. Il est un secteur qui se félicite en revanche de cette hausse des prix pétroliers, celui du leasing social de voitures électriques. Le gouvernement annonce ainsi que la troisième vague de son dispositif de location longue durée de ces voitures électriques destinées aux ménages modestes a déjà enregistré 34 000 demandes à peine lancées sur un total de 50 000 voitures proposées. Ce dispositif de location coûte assez peu cher aux ménages et propose une option d'achat en fin de contrat. Et puis 231 anciens livreurs de Foodora réclament des dommages et intérêts auprès de la plateforme allemande de livraison de repas devant le tribunal de commerce de Paris aujourd'hui. La plateforme avait plaidé coupable pour travail dissimulé en France, échappant à un procès au pénal. Depuis, elle s'est retirée du marché français. Selon l'enquête, les livreurs et les coursiers étaient présentés sous un statut de travailleurs indépendants alors qu'ils auraient dû être salariés. Ceux qui portent plainte, ils sont souvent très peu à le faire, souhaitent en profiter pour parler aussi de leurs conditions de travail, notamment le fait d'être surveillant en permanence malgré le faible salaire et le statut justement de prestataire indépendant. 7h35, la suite des Matins de Culture avec vous Guillaume Erner.
3: Merci Anne-Laure Chouin. Avec dans quelques minutes Poutine secret, tout ce que vous avez toujours voulu savoir sur la manière dont Poutine s'y est pris pour arriver au sommet de l'État russe. Quelles sont ses convictions? Spoiler, il n'en a pas beaucoup. C'est ce que nous expliquera le journaliste d'investigation russe en exil, Roman Badanin. Il publie donc un ouvrage tout à fait étonnant, Le Tsar en personne, aux éditions des Arènes. En attendant, voici la revue de presse internationale.
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3: Et celle-ci est la vôtre, Mélanie Kuzelevitch. Votre revue de presse internationale débute par la crise du pétrole en Irak.
5: Crise énergétique et sociale dans l'un des premiers pays producteurs d'or noir. La pénurie du carburant s'aggrave en Irak, explique le média kurde irakien The New Region. Ces dernières semaines, de longues files d'attente se sont formées devant les stations-service dans de nombreuses provinces irakiennes, dont Bagdad, souligne le quotidien panarabe Al-Sharq Al-Awsat. En cause, la guerre entre Washington et Téhéran et le blocage du détroit d'Ormuz. Problème dans un pays qui a ordonné la fin des importations de produits pétroliers en novembre dernier, rappelle The New Region. L'Irak s'était en effet déclaré autosuffisant en matière de production d'essence, de diesel et de kérosène il y a un an. Mais depuis un an, du coup, le pays, deuxième producteur de l'OPEP, l'organisation des pays exportateurs,

0: exportateurs de pétrole fait face à la baisse de ses stocks, faute de pouvoir importer des produits raffinés via le détroit d'Hormuz bloqué, note Africa News. Les réserves sont passées de 350 millions de litres avant la guerre à 107 millions aujourd'hui, rapporte The New Region. En mars dernier, la production dans les champs de pétrole du sud du pays, elle, est tombée de 80% selon L'Orient Le Jour.
1: Mais les conséquences sociales sont lourdes.
0: Oui, licenciements, chômage technique et baisse de salaire dans la région de Bassora, qui concentre tous les plus grands gisements, selon la chaîne pakistanaise GeoNews. Un salarié témoigne « Je n'ai rien fait depuis un mois », dit-il. Hier, des dizaines de jeunes ingénieurs fraîchement diplômés d'écoles et d'instituts spécialisés dans le secteur pétrolier ont manifesté devant les locaux de la North Oil Company, une entreprise publique dans le centre de Kirkouk, au nord-est de l'Irak. Les manifestants appellent les autorités à prendre des mesures concrètes pour les intégrer aux prochaines vagues de recrutement, précise l'agence de presse irakienne Shafak News. L'année dernière, l'Irak figurait parmi les 10 pays arabes avec le taux de chômage les plus élevés, note le média Middle East Online, qui estime que chaque année, entre 250 000 et 1 million de nouveaux diplômés débarquent sur le marché du travail sans perspective. Et le pays engrange donc moins de recettes. Avant le début du conflit, l'Irak exportait la quasi-totalité de son pétrole via le détroit d'Hormuz, son seul corridor maritime. Mais ses bateaux passent désormais au compte-gouttes, relate GeoNews. Un coup dur pour un pays dont les exportations de brut représentent près de 90% des recettes. L'une des alternatives est le transport par la voie terrestre, en passant par la Syrie, par exemple, comme le montre un reportage d'Africa News. L'Irak a aussi transporté du pétrole par des oléoducs en Turquie, mais ces solutions ne représentent qu'une fraction du commerce maritime. Sans l'argent du pétrole, l'État, premier employeur du pays de 46 millions d'habitants, risque une pénurie de devises étrangères, prévient GeoNews. Elles sont pourtant essentielles pour payer les fonctionnaires et stabiliser le dinar irakien. Les répercussions économiques se font sentir. À Bassora, dit un salarié, nous dépendons du port et du pétrole et aujourd'hui, les deux sont à l'arrêt.
1: Au Pérou, une candidate à une élection régionale a été abattue en pleine rue.
0: La journaliste péruvienne est candidate à la présidence du gouvernement régional d'Ancash. Suzy Aponte Polo a été assassinée d'une balle dans la tête samedi dernier sur un marché à Caraz, une ville au nord de Lima, relate le journal péruvien Correo et El País América. Deux suspects ont été arrêtés dans cette affaire de meurtre commandité présumé. La journaliste de 43 ans s'était fait connaître pour son combat contre la corruption. Suzy Polo se savait menacée. Sa collègue témoigne sur El Comercio dans une vidéo. Pour nous, il est évident que c'est un meurtre commandité, explique-t-elle. La journaliste rappelle que les menaces qui pesaient sur Suzy Polo étaient connues de son entourage. Le 10 septembre dernier, elle avait d'ailleurs alerté sur les réseaux sociaux, note El País. La candidate expliquait avoir reçu 3 appels l'avertissant d'un complot visant à l'assassiner, un plan qu'elle avait publiquement attribué au chef de la direction des investigations criminelles. Sa mort n'est pas la première et s'ajoute à celle de plusieurs journalistes ayant dénoncé la corruption au sein du gouvernement régional. Souligne Correo, son assassinat réduit au silence une voix critique, intimide les autres candidats et sape le processus électoral par la logique de la violence, estime La Repubblica dans un article repéré par le Courrier international. Des élections libres exigent que ceux qui décident de se présenter à une fonction publique puissent faire campagne sans craindre d'y laisser la vie, insiste le quotidien national.
1: Ça vaut aussi pour la Russie, ce que vous venez de dire, pas seulement pour le Pérou. Je dis cela, Mélanie Kuzelevitch, parce que on va parler de la Russie et du système Poutine dans quelques secondes. Vous n'avez jamais lu ça. Ça s'appelle Le Tsar en personne. C'est une enquête sur Poutine secret. C'est signé Roman Badanine, qui est avec nous dans ce studio, et Mikhaïl Roubine, deux journalistes russes en exil. C'est publié aux éditions des Arènes. On vous en parle dans quelques secondes. Il est 7h41 sur France Culture.
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1: Alors je vais vous dire, c'est le livre que j'attendais, puisqu'on murmurait depuis longtemps que le patrimoine de Vladimir Poutine s'évaluait en milliards de dollars. On lui prêtait toute une série de turpitudes, on lui prêtait un certain nombre de liaisons, de crimes. Eh bien voilà, tout cela est aujourd'hui dans un livre. Ce livre, il est signé par deux journalistes russes en exil, Mikhail Roubine et Roman Badanine, qui est avec nous. Bonjour. Il s'intitule « Le tsar en personne, l'enquête russe sur le vrai Vladimir Poutine » et c'est publié aux éditions des Arènes. Et alors tout d'abord, Roman Badanine, aujourd'hui vous êtes en exil, mais bien sûr, cette enquête, elle s'est déroulée une grande partie du temps en Russie. Comment vous y êtes-vous pris pour survivre ?
5: Good morning. First of all, I want to say a lot of thanks on from me personally on behalf of my co-author for having me here today.
6: Dire merci aux éditeurs de m'avoir fait venir ici aujourd'hui. Ce livre contient beaucoup de choses sur notre pays natal. Et pour répondre à votre question, bien sûr, ce livre est le résultat de 25, quasiment 26 années de journalisme en Russie, d'être journaliste en Russie. Et de façon ironique, j'ai commencé ma carrière journalistique littéralement de façon simultanée avec la carrière politique de Poutine. Et l'événement qui m'a poussé à devenir journaliste, c'était la célèbre attaque terroriste sur Moscou et d'autres villes russes en 1999, lorsque des appartements à Moscou ont été soumis à des explosions. Et à partir de ce moment, je suis passé d'une carrière scientifique, une carrière universitaire, vers le journalisme. Et j'ai été témoin de façon quasiment totale de la carrière de Poutine en tant que dirigeant politique. Bien sûr.
5: It's never been like a picnic time for journalists.
6: Ça n'a jamais été un pique-nique, hein, pour les journalistes en Russie.
5: A lot of limitations.
6: Il y a eu beaucoup de repressions. Barrières, some of my beaucoup friends de were répressions. Certains de mes amis ont été battus. D'autres ont été tués.
5: Moi,
6: si vous regardez ma carrière, vous pouvez apprendre l'histoire du journalisme en Russie, l'histoire de la liberté d'expression en Russie. J'ai dû quitter au moins deux rédactions en raison de la répression. Et tout ça, finalement, s'est conclu par, disons en 2021, lorsque j'ai dû quitter la Russie en raison de d'accusations criminelles très très importantes contre moi-même et contre ma rédaction. Mais pour répondre directement à votre question, fondamentalement, ce livre contient deux parties inégales. Tout d'abord, celle les informations que nous avons collectées pendant notre carrière à l'intérieur de la Russie. C'est la plus grande partie de ce livre. C'est le résultat des enquêtes que nous avons faites sur le terrain en Russie. Et la seconde partie, ce qu'on a réussi à avoir en étant à l'étranger.
1: Juste pour que les plus jeunes des auditeurs soit au fait de ce que vous évoquez, les attentats, série d'attentats à Moscou, bien souvent dans des immeubles à loyer modéré, dans des immeubles populaires, traités aux Tchétchènes. Qu'en était-il, selon vous, Roman Badanine, de ces attentats ?
6: La vérité est toujours inconnue.
5: It's one of the most mysterious and painful pages of modern Russian history.
6: Les plus douloureuses et les plus dures de l'histoire de la Russie. Au total,
5: approximately 300 environ people died.
6: 300 personnes sont mortes.
5: And the official version of,
6: et la version of officielle de ces événements dit que oui, ce sont des combattants tchétchènes qui étaient derrière ces attaques terroristes. Mais il y a beaucoup de circonstances qui restent pas très claires. Et cet événement devrait faire l'objet d'une enquête sérieuse après la mort de Poutine ou après le départ de Poutine du gouvernement.
1: Et oui, parce que l'alternative, c'est ou bien ces attentats ont été faits en partie ou bien en totalité par des terroristes tchétchènes, comme cela a été dit par le régime, ou bien certains de ces attentats, là aussi je suis obligé de faire des conjectures, ont été faits par le FSB, sachant que Poutine est un homme du FSB. Quelques mots sur ce qu'est le FSB et à quel point donc le destin de Poutine est indissociable de ce... de cette institution russe.
5: First of all, for the record, as we call it.
6: Eh bien, pour mémoire, comme on dit,
5: the version that
6: la version
5: the FSB is behind those
6: que le FSB
5: is very
6: est derrière ces attaques est très plausible.
5: As a investigative guy,
6: comme
5: I would
6: journaliste
5: say
6: d'investigation,
5: that
6: je dirais que
5: we found
6: nous avons découvert beaucoup de signes
5: FSB, at least did selon lesquels similar,
6: le FSB faisait des actes semblables dans les années 90, déjà à l'époque
5: but
6: de Poutine, mais particulièrement
5: attacks,
6: pour ces attaques terroristes-là,
5: like,
6: pour l'instant,
5: strong
6: nous n'avons pas de preuves
5: FSB
6: formelles que le FSB est celui qui doit être déclaré coupable de cela. Votre question sur le rôle du FSB dans la carrière de Poutine et dans la situation actuelle de la Russie, je dirais que le FSB est la partie la plus importante de la direction russe. Le FSB est responsable de quasiment tout, tout ce qui se passe en Russie, au point
5: yes.
6: D'un point de vue ou de l'autre, oui, c'est le cas.
5: So, let me explain something about Putin.
6: Je voudrais expliquer quelque chose au sujet de Poutine.
5: Poutine becoming a
6: rêvait
5: KGB officer.
6: De devenir that officier supérieur du KGB.
5: His dream.
6: Ça, c'était son rêve de jeunesse.
5: And he became
6: et il est devenu
5: an active officer
6: un officier actif après avoir terminé ses études universitaires, ou probablement c'était déjà un agent clandestin à l'époque où il faisait des études.
5: Et
6: il a commencé sa carrière au KGB en étant ce qu'on appelle un officier intérieur. Il était responsable de la contre-intelligence, du contre-renseignement, ce qui, dans la réalité russe, signifiait qu'il devait suivre et surveiller des dissidents. Et en lisant notre livre, vous allez trouver quelques exemples extraordinaires de cette activité dans lesquelles Poutine était impliqué au cours de sa jeunesse.
1: L'une des questions, pour le dire de manière assez brutale, que l'on se pose au sujet de Poutine, son grade au FSB n'était pas très élevé, et il a été lieutenant-colonel, il est devenu colonel ensuite, mais il y avait beaucoup de colonels au FSB, et donc l'une des questions, c'est d'essayer de comprendre comment un homme possédant un rang aussi modeste est devenu le tsar des Russies.
5: First of all, I don't want to disappoint you, but being a colonel in the FSB,
6: vous savez, vous dire de bêtises, mais être colonel au KGB, c'est quelque chose d'important.
5: Par exemple, I'm reading a book,
6: là, je suis en train de lire un livre
5: really good book on,
6: célèbre et très très bon sur
5: Stepan
6: Bandera dans les années 60, la bande à Bader. En Allemagne. Et le chef de l'opération avait le statut de colonel.
5: But you are right.
6: Mais vous avez raison.
5: That Putin was not like well placed inside FSB.
6: N'avait pas
5: hiérarchie.
6: Un bon rôle ou une bonne place dans la hiérarchie du KGB.
5: Being a colonel in
6: être colonel dans les années 80.
5: And he was responsible again for
6: et
5: domestic
6: il était responsable d'affaires intérieures. Et puis, il est
5: But
6: passé
5: even in
6: en Allemagne. Même en Allemagne, il était responsable d'affaires internes.
5: GDR,
6: par exemple,
5: like Deutsche,
6: Demokratische Republik. Il était responsable au sein de la DDR, la République démocratique allemande.
5: Then he returned to Russia.
6: Et puis, il est revenu ensuite
5: and
6: en Russie.
5: He was appointed as a
6: et il a été nommé officier
5: clandestin
6: à l'université de Saint-Pétersbourg.
1: Non, pour donner un ordre d'idée, le FSB, c'est un monde. Il y a... Bon, évidemment, les effectifs ne sont pas publiés, mais vous dites environ 500 000 personnes. D'autres estimations font état d'environ 350 000 personnes. À l'intérieur de cela, on peut estimer qu'il pourrait y avoir un millier de colonels. Il y a un seul Poutine parmi ce millier de colonels. C'est peu. Et vous évoquez en quelque sorte son premier fait d'armes, qui est un fait d'armes typique, dites-vous, de ce que Poutine va savoir faire, un premier compromat qui est fait à l'insu, au détriment d'un certain Skouratov qui était procureur. Je vous propose de nous dire ce qu'est un compromat et qui était ce Skouratov qui fut en 1999 l'une des premières victimes de Poutine.
5: Yes, you're right. The so-called compromat.
6: Les compromats. Ou comme on l'appelle, la saleté, ça a joué un rôle très important dans la montée de Poutine au pouvoir. Et le premier épisode, c'était en 98-99, lorsque Poutine, en tant que responsable du FSB, a vidé Skouratov, qui à l'époque était le procureur. L'histoire est la suivante.
5: Skouratov
6: était célèbre pour avoir des relations secrètes avec des femmes.
5: And it was well known.
6: Et c'était connu
5: across Russian establishment.
6: Dans l'establishment soviétique.
5: And it was a so-called
6: et c'était
5: honeypot.
6: Si vous voulez, un piège à miel créé pour attraper Skouratov. Il y avait des caméras vidéo installées dans les appartements secrets où Skouratov rencontrait des filles. Et il a été filmé en ayant des relations sexuelles avec ces femmes, ces filles. Et ensuite, les autorités qui incluaient aussi Boris Yeltsin, qui était à l'époque président de la Fédération soviétique, ont tenté de dire à Skouratov, eh bien, vous savez, on a des dossiers contre vous, vous allez devoir partir. Et c'était des menaces. Et il y avait des luttes au sein de différents groupes d'influence du Kremlin. Et finalement, le Kremlin a dû publier ces dossiers. Et ils ont été montrés. Imaginez, une heure d'enregistrement vidéo d'activités sexuelles sur la télévision d'État. Même à l'heure de grande écoute. Et Poutine était derrière cette opération.
1: Je dois dire que dans votre livre, le sexe occupe une place extrêmement importante. On retrouve la plupart des gens que l'on connaît, on On retrouve Lavrov, le ministre des Affaires étrangères. On retrouve Shoigu, le ministre de la Défense. Et on les retrouve dans un climat de luxure absolue qui vous fait dépeindre le Moscou poutinien comme une sorte de Moscou orgiaque, Roman Bananine.
5: Yes, you're right.
6: Vous avez raison.
5: This part of Putin's history plays,
6: cette partie de l'histoire de Poutine joue un grand rôle dans notre livre. Et on est très prudent.
5: The answer is,
6: la réponse, c'est que
5: this fear of human life, I mean, when we are
6: cette
5: talking
6: peur
5: about
6: de vie, lorsqu'on parle des dirigeants russes, c'est un...
5: In Russia,
6: cette partie-là de leur vie est un tabou absolu, ce qui, de notre point de vue... N'est pas approprié.
1: Oui, parce qu'officiellement, il n'y a pas eu de femme dans la vie de Poutine depuis, je crois, 2013.
5: Yes, exactly, you're right.
6: Tout à fait, vous avez raison.
5: Yeah. Poutine en réalité,
6: il est célibataire officiellement depuis.
1: Et vous dites
6: 2013.
1: Que ça n'est pas exactement la réalité.
5: Absolument.
6: Évidemment. Tout à fait. Il vit avec Alina Kabaeva.
5: He has a family.
6: En fait, en bref, il a une famille de quatre personnes.
5: Alina Kabaeva,
6: qui est sa femme secrète, et leurs deux enfants, deux garçons, Ivan et Vladimir.
1: Pourquoi avoir tenu secret cette liaison, ces enfants? Pourquoi ne serait-ce que les enfants de Poutine soient tenus au secret?
6: Trois raisons fondamentales. Tout d'abord,
5: his wealth.
6: Sa richesse.
5: Because, well,
6: parce que
5: he's hiding everything.
6: Il cache tout.
5: He's hiding his wealth.
6: Il cache sa richesse parce que officiellement,
5: records those, like, for example, entities,
6: par exemple,
5: his family members.
6: Les entités, tout est au nom des membres de sa famille.
1: Vous savez quoi, Roman Bananine, on va laisser en suspens cette réponse, vous allez la faire dans quelques minutes, dans 20 minutes, vous saurez tout sur les raisons pour lesquelles la vie privée de Poutine est tenue secrète et également le montant de son patrimoine. Quand je dis patrimoine, on est dans des sommes tout à fait astronomiques. C'est un livre qu'il faut lire, Le Tsar en personne, aux éditions des Arènes, Roman Bananine, Mikhail Roubine, traduit ici même par Maître Zlotowski. Vous serez rejoint par Céline Maranger, chercheuse sur la Russie, l'Ukraine et la Bélarusse à l'IRSEM. 8h sur France Culture. Voici le journal de Margot Delpierre. Bonjour Margot.
7: Bonjour Guillaume, bonjour à toutes et à tous. De l'intelligence artificielle ce matin, utilisée pour mieux lutter contre le cancer du pancréas, vous l'entendrez, mais aussi pour remplacer des journalistes, s'inquiètent certains en Argentine.
1: Jamais l'Allemagne n'avait organisé un événement dédié à la défense. Elle accueille à partir d'aujourd'hui un grand salon d'armement. 20 000 visiteurs sont attendus.
7: Et nous reviendrons sur cette collection unique au monde, présentée à la Grande Galerie de l'Évolution à Paris. Des peintures sur vélin, explication à la fin du journal. Établir des standards de sécurité de l'intelligence artificielle, c'est l'une des ambitions d'Andy Burnham, le premier ministre britannique, pour le G20 en 2027. Il sera présidé l'an prochain par Londres. L'IA, source d'inquiétudes multiples, nous y reviendrons, qui, utilisée à bon escient, pourrait aussi sauver des vies. Dans le cas du cancer du pancréas, l'un des plus meurtriers car détecté souvent trop tard, l'IA peut découvrir des signes avant-coureurs, selon une étude menée aux États-Unis et puis publié dans la revue Gut, Tara Schlegel.
8: Dans cette maladie, même un radiologue expert peut passer à côté d'une anomalie dans le pancréas.
9: C'est un organe qui n'est pas très volumineux, les tumeurs sont petites, parfois on les distingue mal de la glande pancréatique, donc c'est vraiment difficile.
8: Et pourtant l'enjeu, rappelle le professeur Maxime Renaud, chef du service de radiologie à l'hôpital Beaujon à Clichy, reste de détecter très tôt, car quand une chirurgie est possible, la survie à 5 ans concerne 45% des patients et plus seulement 11%. C'est là que l'intelligence artificielle peut être entraîné à voir ce que l'on nomme des signes subtils.
9: En fait, le pancréas, il faut imaginer que c'est une glande qui est un petit peu bosselée. Bah, ses contours, peut-être, à un endroit, ils vont se lisser un petit peu. Ou alors, à l'intérieur, il y a un petit tuyau qui passe, qui s'appelle le conduit pancréatique, qui, en fait, produit ces sucs pancréatiques qui servent à la digestion. Bah, si une lésion se développe à son contact, on va le voir un tout petit peu augmenter de calibre. mais ça se joue à un demi-millimètre près, voyez ?
8: Ces minuscules changements peuvent apparaître un an, deux ans, trois ans avant le vrai cancer du pancréas. D'où l'importance de les voir. Et une étude sur 1400 patients aux États-Unis vient de montrer que justement, l'IA les détecte dans 73% des cas. Cela va changer la donne, prédit le professeur Renaud.
9: Ça, c'est ce qu'on appelle l'imagerie opportuniste. On est en train de faire un examen pour une constipation, une douleur abdominale, un symptôme qui n'a rien à voir. Et des modèles d'intelligence artificielle pourraient lever des petits drapeaux. Attention, moi j'ai repéré quelque chose d'anormal sur le pancréas, il faut que vous regardiez.
8: Et là, l'œil de l'expert peut vérifier l'intuition de l'IA, orienter bien mieux le malade. Alors pour l'instant, ces logiciels ne sont pas encore utilisés en routine, mais l'étude américaine est très prometteuse.
7: Le cancer du pancréas, c'est 16 000 nouveaux cas par an en France et seulement 11% des patients qui survivent en moyenne à 5 ans. L'IA nécessite des data centers. Google veut construire son premier en France, près de Châteauroux à Étrochet. 5 élus, dont la maire, ont démissionné, opposés à ce projet jugé démesuré, mais soutenu par le président de Châteauroux Métropole. Il devrait mesurer l'équivalent de 300 terrains de football. A-t-il eu recours à l'intelligence artificielle pour écrire son roman ? La polémique grandit autour du livre de Télisson Aurélien, « C'était ça ou mourir » publié chez Grasset et présent dans les sélections de nombreux prix littéraires. L'auteur canado-haïtien rejette ces accusations formulées par des internautes derrière le compte X « Balance ton Claude ». Eux affirment avoir soumis des extraits de l'œuvre à un logiciel détecteur d'IA pour un résultat sans appel. Lui revendique d'avoir créé un journal 100% IA. Un développeur argentin est à l'origine d'El Primer Feca, le premier café en verlan, diffusé chaque matin sur les réseaux sociaux. Tous les articles, les vidéos, les avatars de journalistes sont générés par IA. En Argentine, Caroline Vic.
10: El Senado convirtió ciencia fiscal 2 en ley.
11: Clara Ferrer, brune, élégante, analyse la loi fiscale récemment adoptée et avec elle une dizaine de chroniqueurs pour décrypter chaque jour l'actualité. Et derrière cette expérimentation se trouve le développeur Santiago Siri.
12: J'ai un rôle de superviseur ou entre guillemets de chef de rédaction. Tous les jours, je communique avec l'agent d'intelligence artificielle et je lui demande des améliorations esthétiques, techniques ou de faire des interviews. On a diffusé la première interview. L'IA a contacté un député, un vrai qui a répondu aux questions sur WhatsApp. Ça, c'est du jamais vu.
11: Avec ce journal 100% intelligence artificielle, Santiago Siri a voulu démocratiser l'information et élaborer une nouvelle forme d'expression médiatique. Mais les journalistes argentins ont vite crié à la fraude, comme Maria O'Donnell dans son émission de radio sur Urbana Play.
13: On imite un journaliste qui a une éthique et des valeurs, mais derrière, il y a un algorithme. Ce n'est pas neutre.
11: Les critiques, Santiago Siri les prend avec humour.
12: C'était juste un projet d'un week-end pour m'amuser avec l'IA et soudain je suis devenu le météorite qui va tuer le journalisme. Ce n'est pas du tout mon intention. Mais je crois que beaucoup de journalistes ne savent pas comment marche l'IA et ils ne se rendent pas compte qu'elle peut être une alliée.
11: Et alors que cette expérimentation fait scandale, tous les matins, les agents IA imperturbables publient leur journal. En 10 jours, il a déjà reçu plus de 3 millions de vues.
7: L'information en danger aussi aux États-Unis où Donald Trump a banni de la Maison-Blanche 3 médias dont CNN. En soutien, les autres chaînes du pool, télé, Fox News, ABC, NBC et CBS ont décidé de boycotter les déplacements du président. C'est ce groupe de médias avec un accès privilégié aux dirigeants qui est chargé de diffuser les images à grande échelle. Et ce boycott a déjà des conséquences aux États-Unis, Fawzi Trita.
14: La première conséquence visible de ce boycott a eu lieu lundi. Donald Trump inaugure son nouvel héliport sur la pelouse sud de la Maison-Blanche. Les grandes chaînes de télévision ne sont pas là. Trump TV diffuse les images. C'est une nouvelle chaîne en ligne disponible sur le site de la Maison-Blanche et sur YouTube. La qualité est mauvaise. Donald Trump coupe le ruban. Il n'a pas de micro et son discours est couvert par le bruit d'un hélicoptère. Sur les réseaux sociaux, on se moque du président. Lors de son discours à l'ONU, les chaînes du pool télé décident quand même de relayer les images fournies par l'organisation, toutes sauf CNN qui se contente d'un duplex de sa correspondante et d'un extrait. Sur place, elle a eu un accrochage avec Donald Trump avant sa prise de parole.
15: Je suis surpris que CNN soit là pour me couvrir.
16: Les Nations Unies nous ont autorisés à entrer, monsieur.
15: Vous ne devriez pas être ici pour me couvrir.
14: On ignore si cela a pesé dans la décision de CNN de ne pas diffuser peser le discours. Si le boycott du Pool Télé se poursuit, la visite du président chinois Xi Jinping aux États-Unis, qui débute aujourd'hui, pourrait ne pas être entièrement couverte. Ce serait un revers pour Donald Trump, qui, on le sait, est très attaché à son image à la télévision.
7: Donald Trump qui, hier, a menacé d'anéantir l'Iran à la tribune des Nations Unies à New York, avant d'annoncer quelques minutes après une reprise du dialogue avec Téhéran afin de trouver une issue à la guerre au Moyen-Orient. Avec parmi les conséquences le blocage du détroit d'Ormuz, la flambée des prix des carburants, ce qui pousse le gouvernement français à proposer des aides ciblées. Celle de 100 euros pour les grands rouleurs est valable jusqu'à la fin de l'année, élargie à 5,5 millions de Français. Elle représente l'équivalent de 40 centimes par litre de carburant pour 2 mois en moyenne. Quant au chef de l'État, à cette même tribune hier, Emmanuel Macron a appelé à ne pas céder ni à l'esprit de défaite ni au retour de la loi de la jungle, selon lui. Il dénonce à Gaza et en Cisjordanie occupée un spectacle qui, je cite, nous fait honte à tous. Symbole de la transformation en cours en Allemagne, le pays organise à partir d'aujourd'hui EDEX, son premier grand salon consacré à l'industrie de l'armement. 350 exposants sont à Essen, dans la Ruhr. L'Allemagne, Aurélien Colli, ne cache plus sa puissance militaire.
17: Depuis des décennies, l'Allemagne exporte de l'armement et développe une industrie militaire, mais sans jamais la mettre en scène comme un attribut de puissance. C'est l'héritage de 1945 qui a maintenu une distance entre civils et militaires, le militaire restant tabou pour une bonne partie de la société, des politiques et de l'économie allemande. Ce verrou a sauté avec la guerre en Ukraine et le virage du réarmement lancé en 2022 par Berlin. Face à la menace russe, face au désengagement américain, l'industrie de la défense est devenue légitime outre-Rhin. L'Allemagne réarme, l'assume, l'affiche même désormais avec ce premier grand salon de l'armement à Essen, destiné à mettre en valeur le savoir-faire allemand selon les organisateurs. Le tournant est militaire, budgétaire et culturel pour l'Allemagne, indispensable pour la sécurité de l'Europe, mais il provoque aussi des inquiétudes en Italie, en Pologne, en France. Il y a le poids de l'histoire, bien sûr, d'autant que la ville d'Essen fut un symbole de la puissance militaro-industrielle de l'Allemagne nazie. Il y a le contexte actuel aussi, avec la poussée de l'extrême droite allemande. Il y a les équilibres européens, enfin, la crainte de voir le centre de gravité militaire et industriel du vieux continent se déplacer vers une Allemagne qui joue plutôt le repli national.
7: Il va manquer plus de 200 000 logements à Berlin d'ici 2040 et les loyers ont presque doublé en 10 ans dans la capitale allemande. Pour le parti de gauche radical Die Linke, arrivé en tête des élections à Berlin le week-end dernier, et la probable future maire qui en est issue, Elif Eralp, il y a une solution: exproprier les sociétés immobilières. Mais le chancelier Friedrich Merz s'y oppose. À Berlin, Sandrine Etoa-Handeg.
18: Autour du cou d'Elif Eralp, un pendentif en lettres dorées forme le mot Mietendeckel. Traduction, plafonnement des loyers. Die Linke, son parti de gauche radicale, entend concrétiser un référendum sur le sujet approuvé par près de 60% des Berlinois en 2021.
19: Les Berlinois et les Berlinoises ont déjà décidé. Ils ont voté pour la nationalisation des grandes sociétés immobilières. On parle de très grandes sociétés, soyons clairs, celles qui possèdent plus de 3000 appartements. Une commission d'experts mise en place sous le gouvernement précédent a déclaré que c'était légalement possible, finançable et l'un des meilleurs moyens de maintenir les logements à des prix abordables.
18: Les sociétés immobilières qui possèdent plus de 3000 logements devront les céder contre indemnisation. Les détracteurs de cette mesure, dont Friedrich Merz, redoutent un coût très élevé et une fuite des investisseurs privés.
20: Je veux envoyer aux investisseurs internationaux un message clair. Il n'y a pas d'expropriation de biens privés en Allemagne. L'annonce de cette mesure a eu des effets si dévastateurs à l'étranger et dans le pays que nous voulons une loi pour dire clairement que ce n'est pas permis.
18: Elif Eralp, juriste de formation, se prépare un bras de fer avec le gouvernement. D'une interview à l'autre, cette mère de deux enfants raconte qu'elle-même cherche un logement plus grand depuis 7 ans.
1: 8h10 sur France Culture, la suite du journal de Margot Delpierre. La Cour des comptes vient de répondre à une demande du Premier ministre et d'un certain nombre de parlementaires sur les retraites dans la fonction publique.
7: Oui, en 2025 avait émergé l'idée d'un déficit caché, 40 milliards d'euros que l'État verserait pour combler les déficits du régime de retraite des fonctionnaires. Eh bien, les sages ont rendu leur rapport et ce déficit caché n'existe pas, plaide la Cour, ajoutant que fonctionnaires et salariés du privé ont finalement un accès à la retraite relativement équivalent. C'est ce qu'ils ont défendu hier devant les parlementaires en commission des finances à l'Assemblée Wafia Kenich.
0: Dans le public comme dans le privé, l'âge moyen de départ est équivalent, 63 ans et demi. L'âge de départ sans décote est identique, 67 ans. La durée de cotisation, idem, avec 43 ans. Si on regarde maintenant le calcul des pensions, il est admis par tous que le privé est désavantagé par le calcul basé sur les 25 meilleures années. Eh bien, c'est faux. Les choses ont changé ces 10 dernières années, en cause le quasi-gel du point d'indice. Le salaire des fonctionnaires est bloqué en dehors des primes, primes qui ne comptent pas pour le calcul des pensions de retraite des fonctionnaires. Finalement, ce que l'on observe, c'est que les niveaux de pension du privé et du public sont quasiment équivalents. Le déficit caché n'existe pas, soutient la Cour. Ce qui persiste, c'est un déficit démographique que la Cour explique par deux éléments principaux. D'abord, l'État a pris sur lui de payer les pensions des salariés de France Télécom et de La Poste qui ont été privatisés. Ces fonctionnaires retraités sont toujours payés par l'État et dans le même temps, les actuels salariés de ces deux entreprises ne cotisent pas pour les caisses de retraite du public. Deuxième élément, l'usage accru de salariés contractuels dans la fonction publique. Ce sont autant d'agents qui ne cotisent pas non plus pour les pensions de retraite de l'État. François Bayrou, au moment du conclave sur les retraites, avait assuré que le régime des fonctionnaires avantageait ces derniers au détriment du régime général. Ce rapport de la Cour des comptes dément donc les affirmations de l'ancien Premier ministre.
21: C'est une collection unique au monde, des peintures sur vélin, de fins parchemins réalisés à partir de peaux de veau. Elles sont exposées à partir d'aujourd'hui au Muséum d'Histoire Naturelle à Paris, un patrimoine que le public ne voit presque jamais. Des dessins scientifiques réalisés au XVIIe siècle pour illustrer la faune et la flore du domaine de Blois. Elles sont léguées à Louis XIV, qui ensuite confie aux savants de ce qui était encore le Jardin des Rois la mission de poursuivre cette encyclopédie de la nature, mission qui perdure, Pierre Ropert.
22: Sur les murs de la Grande Galerie de l'Évolution, des dessins de singes, de plantes ou encore d'oiseaux sont exposés, tous encadrés d'un liseré doré. Ces illustrations, ce sont des aquarelles et gouaches sur vélin, explique Alice Laforêt, membre du commissariat scientifique de l'exposition.
23: Il s'agit de fournir des représentations qui sont scientifiquement exactes, mais qui ont aussi un but esthétique. On va souvent voir, par exemple pour un mammifère, le mammifère vu de profil, de façon à ce qu'il soit facilement identifiable. Tandis que pour les végétaux, on va avoir des zooms sur les éléments, notamment sexués, qui permet d'identifier la plante. Donc là, on a vraiment la vocation scientifique de la planche qui va s'exprimer.
22: Cette collection n'a jamais cessé de s'enrichir. Elle compte aujourd'hui plus de 7000 planches auxquelles viennent d'être ajoutées trois nouvelles illustrations. Parmi elles, un minuscule coquillage de la famille des foraminifères, normalement invisible à l'œil nu, réalisé par Didier Geffard-Kuriyama, dessinateur scientifique pour le muséum.
24: Quand on voit des représentations de micro-organismes, on a tendance à les représenter toujours très statiques. J'ai essayé de participer à une représentation un peu plus dynamique, et puis en montrant qu'à l'intérieur de cette petite coquille, il y a une cellule capable de se prolonger par de fins filaments qui sont des pseudopodes. Elles lui permettent de se déplacer, de se nourrir en captant des micro-algues et de fabriquer les différentes loges de sa coquille.
22: Et malgré l'arrivée de la photographie dès le 19e siècle, le dessin a continué d'irriguer les missions du muséum.
24: Le dessin, il a des capacités qu'a pas la photographie. Il permet de synthétiser. Comme ça, on peut faire une représentation qui représente l'espèce dans son essence et pas seulement un individu. La photographie, ça sera toujours la photographie d'un individu.
22: Très sensible à la lumière, les vélins feront l'objet d'une rotation au fil des semaines pour éviter qu'ils ne s'abîment.
21: Pierre Ropert, encore beaucoup de soleil, des températures élevées aujourd'hui selon Météo France. 24 degrés à Amiens cet après-midi, 26 à Paris et Lyon, 29 à Toulouse, jusqu'à 30 degrés attendus à Bordeaux. 8h15, les matins, la suite, Guillaume Herner.
1: Merci Margot Delpierre. Le système Poutine, tout ce que vous avez toujours voulu savoir sur le patrimoine, les crimes, la manière dont Poutine a réussi à se hisser en haut de la Russie, et eh bien tout cela est admirablement décrit dans ce livre qui est absolument stupéfiant. Roman Badanine et Mikhail Roubine signent Le Tsar en personne, l'enquête russe sur le vrai Vladimir Poutine, et c'est aux éditions des Arènes. Et puis un billet politique, Jean Lemarié, il n'y a pas que l'élection présidentielle.
25: Non, les sénatoriales, dimanche soir, Guillaume, un test pour 2027, on va voir ça.
1: Vous allez nous expliquer cela dans quelques secondes.
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1: 8h17, le billet politique. Jean Lemarié, c'est déjà la fin de la campagne.
25: Oui, car dimanche prochain, on vote. Pas vous, ni moi, Guillaume, mais plus de 93 000 grands électeurs, souvent issus des conseils municipaux. Ils vont renouveler plus de la moitié du Sénat, 178 sièges. Cette élection vous avait échappé, pas étonnant. Elle intéresse peu les Français et beaucoup les élus. Le suspense pour dimanche, modéré. Vous connaissez la fameuse phrase de l'attaquant anglais Gary Lineker. Le football est un jeu simple, 22 hommes courent après un ballon pendant 90 minutes et les Allemands gagnent toujours. Le Sénat, c'est un peu pareil. Tous les 3 ans, quelques centaines de candidats courent après une élection et à la fin, la droite gagne. Une exception. En 2011, la gauche est arrivée en tête. Le socialiste Jean-Pierre Bel est devenu président du Sénat. L'expérience a duré 3 ans seulement. Mais la gauche s'en souvient. Sa victoire de 2011 a précédé sa victoire de 2012, la présidentielle François Hollande à l'Élysée.
1: Autant dire qu'on va regarder les résultats de près.
25: Dimanche soir, chacun cherchera les tendances, les dynamiques. À gauche, la France insoumise fera-t-elle élire un ou des sénateurs ? Et à droite surtout, je vous le disais, aujourd'hui, les Républicains dominent le Sénat avec 131 sièges. Lundi matin, combien en auront-ils ? Le groupe de Bruno Retailleau va-t-il perdre des sièges au profit des centristes ? Il s'y attend. Mais dans l'hémicycle, il faut regarder plus à droite encore. Le Rassemblement national et son allié, l'UDR d'Éric Ciotti. Aujourd'hui, au Sénat, le RN a 3 élus. Il en espère au moins 10, assez pour constituer un groupe. Depuis les dernières municipales, il a davantage d'élus locaux et davantage donc de grands électeurs. Il devrait progresser. Jusqu'à quel point ? Une région va nous intéresser, le Sud-Est, en particulier un département, les Alpes-Maritimes. Là, au municipal, une bascule s'est opérée, un glissement de la droite vers l'extrême droite. La frontière est poreuse. Éric Ciotti, l'ancien patron des Républicains, est devenu maire de Nice. Avec lui, il a entraîné d'autres élus. Ce mouvement, dimanche, il veut l'accélérer, convaincre ses anciens compagnons de rallier Marine Le Pen. Il appelle déjà Bruno Retailleau à le rejoindre dans ce qu'il appelle une maison de la droite forte.
1: C'est qu'il pense à 2027.
25: Eh oui, comme tant d'autres. Et lui, précisément, à l'avenir de la droite. Pas seulement dans les Alpes-Maritimes, les Bouches-du-Rhône, le Var, le Gard. Plus largement, pour la présidentielle, pour les législatives, partout en France. Où en sera alors la droite ? Et où en sera le Sénat ? C'est l'autre question. L'attitude de la Chambre haute l'année prochaine, surtout dans un cas de figure. Si Marine Le Pen entre à l'Élysée, une hypothèse, pas une prédiction. En cas de victoire, vous le savez, la candidate du RN ne veut pas seulement changer la loi. Elle veut bouleverser la Constitution, très vite. Que ferait le Sénat ? Pourrait-il modérer les ardeurs de l'Élysée ? Il a des pouvoirs de législation, de contrôle, d'enquête. Il pourrait ralentir les projets de la dirigeante nationaliste ou d'une assemblée acquise à sa cause. Pour le politiste Olivier Rosenberg, spécialiste du Parlement, le Sénat aurait même une fonction de verrou. Son attitude serait cruciale. Mais ce rôle, voudrait-il le jouer ? Encore une autre question. Tout dépend des hommes et des femmes qui le composeront et de leur président. Gérard Larcher est candidat à sa réélection au plateau, la présidence du Sénat. Gérard Larcher, homme fort de la droite, 3e personnage de l'État. Pour la présidentielle, il soutient Bruno Retailleau, mais surtout une alliance avec le centre, pas avec le RN.
1: Merci beaucoup Jean Lemarié pour ce billet politique. Quelqu'un qui a moins de soucis avec les élections, c'est Vladimir Poutine, même s'il y a eu des législatives en Russie. On en parle dans quelques secondes.
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1: La face cachée du système Poutine. Pour en parler, nous accueillons Céline Maranger. Bonjour.
4: Bonjour.
1: Vous êtes chercheuse sur la Russie, l'Ukraine et la Biélorussie à l'IRSEM, l'Institut de recherche stratégique de l'école militaire. On vous doit notamment La guerre d'Europe a commencé aux éditions des Arènes, livre qui a obtenu le prix du livre de géopolitique 2026. Et puis nous sommes toujours avec le journaliste d'investigation russe en exil, Roman Badanin, qui publie et ce livre tout à fait étonnant, Le Tsar en personne, l'enquête russe sur le vrai Vladimir Poutine. C'est aux éditions des Arènes. Roman Badanin, je vous ai arrêté il y a quelques minutes alors que vous alliez nous expliquer tout d'abord en quoi consistait la vie privée de Vladimir Poutine, pourquoi il la tenait secrète, pourquoi il tenait secret notamment l'existence d'enfants qu'il eut avec sa nouvelle compagne, avec qui il est, semble-t-il, depuis 2013, alors que rien ne filtre à ce sujet.
5: Oui, comme je vous le disais, il y avait trois raisons principales pour cela. La première et la principale, c'est que c'est la question de sa fortune. Il a l'habitude de cacher sa fortune. Et pour cela, il utilise les membres de sa famille. Littéralement, il met sous le nom des membres de sa famille ses biens immobiliers.
6: The second reason is
5: la deuxième raison, elle est évidente. Disons que ça s'appelle des raisons sécuritaires, quel que soit le sens de ces mots.
6: And the third one,
5: et la troisième,
6: Poutine is crazy about secrets.
5: Est fou de secrets. Ça fait partie de sa nature, partie de sa conception. C'est dans son ADN, même depuis qu'il a quitté le KGB. Ce n'est pas simplement des mots, c'est une réalité. Il est fou de secrets. On va voir, regardez comment il nomme des ministres. C'est comme une opération de renseignement. Eh bien, il garde les noms secrets jusqu'à l'annonce officielle.
1: J'ai une question naïve à vous poser, Roman Badanin. À quoi sert cette fortune ? C'est une fortune en milliards de dollars. Je vais vous laisser le soin de l'évaluer. On comprend qu'il ait envie d'avoir de l'argent pour aller au restaurant, pour s'acheter un joli vélo. Mais lorsqu'on est Vladimir Poutine, c'est compliqué quand même d'avoir des appartements à Paris. On imagine que c'est compliqué pour lui d'en user.
6: Let me give you a naive answer.
5: Je vais vous donner une réponse naïve.
6: I'm not in the position to give you like an exact number.
5: Je suis pas en situation de vous citer le chiffre exact de la fortune de Poutine, mais je pense sérieusement que c'est l'homme le plus riche du monde. Sérieusement, hein? C'est le plus riche.
6: Which is even more scary.
5: Et ce qui fait encore plus peur, c'est l'homme le plus riche du monde avec une bombe atomique.
6: Just imagine.
5: Imaginez.
6: Answering your question,
5: mais pour répondre à votre question, bien sûr, Poutine a évolué tout au long de sa carrière. Tout à fait au début, il est arrivé au bureau présidentiel. C'était comme un voleur, un petit voleur typique. Il voulait voler quelque chose en utilisant sa position à la tête de l'État. Et puis, d'avoir sa retraite dorée quelque part. Probablement en France, parce qu'il est fou de la France. Et on écrit quelques mots là-dessus dans notre livre sur ses relations avec la France. Il a été informé qu'il était le successeur de Boris Yeltsin lorsqu'il était en vacances à Biarritz avec sa famille. Et souvenez-vous, à cette époque, Poutine était le chef du FSB, l'homme le plus secret de Russie, qui passait ses vacances en France. Et il n'y avait aucune inquiétude à cette époque-là. Mais ensuite, je pense que ça s'est produit après l'époque de Medvedev. Bien sûr, Poutine a changé de façon dramatique. C'est plus un petit voleur moyen. C'est le propriétaire de la Russie.
6: Littéralement,
5: tout à l'intérieur de la Russie.
1: C'est l'homme le plus riche du monde, dites-vous, doté d'une arme nucléaire et organisant des scrutins, alors même que ces scrutins sont, comment dirais-je, assez peu libres.
4: Votre choix et votre volonté montreront une fois encore que nos soldats sont soutenus par des millions de personnes, que nous sommes un peuple uni, lié par des valeurs communes, une mémoire historique partagée et l'amour de notre patrie, et que personne ne parviendra à nous diviser ou à nous intimider, ni à saper notre État et notre système sociopolitique.
1: Céline Maranger, vous êtes une spécialiste de la Russie. Il y eut donc des législatives. On a écouté Vladimir Poutine exhorter les Russes à faire le bon choix. C'était à la veille du scrutin le 17 septembre. À quoi ça sert pour lui de faire des élections ?
8: Alors, ces élections, ce sont non d'élections que le nom. C'est-à-dire que aujourd'hui, toute l'opposition politique n'a plus droit de citer en Russie. Les seuls qui sont autorisés à se présenter, ce sont des partis qui sont contrôlés et adoubés par l'administration présidentielle. Tous les partis d'opposition qui continuaient sans pouvoir se présenter à exister en Russie aujourd'hui n'ont plus de la possibilité de participer aux élections. Et juste avant les élections, l'une des figures de l'opposition, Lev Schlossberg, a été condamnée à 11 ans de prison. Ces élections, elles servent, je pense, c'est un exercice de légitimation pour Vladimir Poutine. Et c'est aussi, je pense, un instrument pour l'administration présidentielle pour voir, pour évaluer les failles à l'intérieur du pays, en fait. Il me semble, ce que je voudrais dire aussi par rapport à la conversation précédente, c'est qu'il faut bien voir que le système Poutine est un système de prédation que certains qualifient de mafieux et que ces enquêtes d'investigation...
1: Vous savez que vous allez avoir des problèmes avec la mafia, par rapport à ce qui est décrit dans le livre, c'est bien pire.
8: En tout cas, il y a vraiment, si vous voulez, ce que c'est les enquêtes de ces journalistes russes d'investigation, elles sont précieuses parce qu'en fait, elles permettent de documenter la privatisation de l'État et l'accaparement des ressources. Et c'était aussi l'angle d'attaque de Navalny avant sa mort, faire des vidéos sur la vie de luxe des plus hauts représentants du pouvoir pour essayer de faire comprendre aux Russes, en fait, la nature même de ce régime. Et si vous vous souvenez, après son arrestation à Moscou, en janvier 2021, Navalny avait fait diffuser une vidéo qu'il avait intitulée « Le plus gros pot de vin de l'histoire russe », qui avait été vue plus de 100 millions de fois en quelques jours, et qui présentait en fait notamment la villa de Vladimir Poutine, villa de 14 000 mètres carrés.
1: Je disais en plaisantant que la mafia pouvait se trouver diffamée si on considérait que le système de Poutine était un système mafieux, mais en fait, vous expliquez, Roman Badanin, que c'est plus compliqué que cela, parce qu'en réalité, ce n'est pas une mafia, c'est trois mafias. Notamment, il a, dites-vous, un système qui repose sur trois piliers. Tout d'abord, ceux qui sont originaires de Saint-Pétersbourg, puisqu'il eut une enfance assez aventureuse, c'était un gamin de la rue. Les tchéquistes, ceux qui viennent du FSB, et puis évidemment le FSB était le KGB avant. Et puis enfin, tout simplement, les bandits, quoi, les gangsters.
6: Yes, you're right. We use that
5: Vous avez raison. Classification in our book. Nous utilisons cette classification dans le livre en tentant de décrire
6: the huge group of Putin's,
5: les grands groupes
6: Putin's closest guys,
5: des gars les plus proches de Poutine. Eh bien, appelons-les d'un seul mot, l'entourage de Poutine. Vous avez raison, on a divisé ces gens en trois grands groupes. Le premier, ceux qui viennent de Saint-Pétersbourg, qui ont travaillé à l'époque, dans les années 90, avec Poutine à Saint-Pétersbourg, qui travaillent encore avec lui. Les seconds, ceux qui ont travaillé au KGB avec Poutine, puis ensuite au FSB. Et troisièmement, des gens qui viennent des rues, de la rue. disons, appelons-les comme ça. Nous, on les appelle des bandits. Parce que nombre d'entre eux, peut-être tous d'ailleurs, un point ou un autre de leur vie, ont été impliqués profondément dans des activités criminelles. La famille Rothenberg, par exemple.
1: Alors, parlez-nous de la famille Rothenberg, avec, parce que, en fait, chez Poutine, il y a une sédimentation, c'est-à-dire que il y a Saint-Pétersbourg, le FSB, le judo, bref, toute une série d'un judoka, et beaucoup de ses amis faisaient du judo avec lui, dont l'un des deux frères Rothenberg.
6: Both of them, actually.
5: Bah, les deux faisaient du judo avec lui.
6: Well, technically, Arkady Rothenberg and
5: Arkady
6: his younger
5: Rothenberg
6: brother Boris,
5: et son jeune frère Boris,
6: they were practicing with Putin judo.
5: Pratiquaient le judo avec Poutine dans les années 60.
6: And as for Arkady Rothenberg, at some point,
5: en ce qui concerne Arkady Rothenberg, il a eu

0: Farsovka, ça s'appelle en
1: Russe.
0: C'est-à-dire le commerce douteux.
1: And
0: et
1: back in the 90s,
0: dans les années 90, il est devenu un des bandits les plus raideurs, connu de l'économie soviétique. Il a acquis des affaires par la force. Et maintenant, sa famille, il a une grande famille, une large famille. Quatre fils,
1: some nieces,
0: des nièces.
1: So a lot of,
0: bref,
1: a lot, three wives and
0: trois
1: so
0: femmes,
1: and so
0: trois épouses.
1: So, and now he's
0: et donc
1: the main beneficiary
0: maintenant, c'est le bénéficiaire principal
1: of the so-called
0: de
1: new nationalization,
0: de la nouvelle nationalisation.
2: Et justement, Céline Maranger, lorsque vous entendez ça, est-ce que vous voyez une rupture par rapport à Eltsine, par rapport au système soviétique? Quand est-ce que le pouvoir au Kremlin a basculé dans autre chose que de la politique?
3: Je pense qu'il y a quand même une grande continuité avec la période soviétique, même s'il y a eu beaucoup de changements depuis. Et ce qu'il faut bien comprendre, c'est qu'il n'y a jamais eu, en fait, de désoviétisation des services secrets en Russie. Il n'y a jamais eu de procès pour les crimes du communisme, ni de politique de repentance. Et je pense que c'est important de s'en souvenir aujourd'hui. Et de la même façon, il n'y a pas eu de lustration, en fait, dans les services. Et les hommes issus du KGB, qui comptaient quand même, au tout début des années 90, 400 000 hommes en Russie soviétique, et ben en fait, ils ont repris le pouvoir pour ne plus le lâcher. Et voilà, et ça me paraît tout à fait crucial. C'est-à-dire que là, il y a vraiment une forme de confiscation de l'État par des gens issus du KGB qui ont gardé cette matrice du KGB et qui, comme à l'époque soviétique, cherchent à affaiblir la cohésion et la volonté des adversaires désignés de la Russie aujourd'hui. Et ils le font, comme à l'époque soviétique, par la subversion, par la propagande, par la manipulation, par l'influence informationnelle. Le point central, ce qui me semble vraiment important, c'est de comprendre qu'en fait, l'affaiblissement politique de l'adversaire, constitue toujours une priorité absolue pour eux. Et un autre point très important, c'est que cette conspiration, cette manipulation, cette influence coercitive qu'ils exercent à l'extérieur du pays, elle est conçue en lien, en fait, avec la situation à l'intérieur du pays. Ce que je veux dire, c'est que cette guerre larvée, ou maintenant presque ouverte, contre nous, contre l'ennemi extérieur, elle est pensée en lien avec l'éradication physique ou symbolique de l'ennemi intérieur que sont aujourd'hui tous ces journalistes d'investigation, tous ces membres de la société civile qui sont sur des listes d'agents de l'étranger ou d'organisations indésirables et qui, pour la plupart, ont dû quitter le pays. Je rappellerai que 600 000 Russes ont définitivement quitté la Russie depuis 2022 et que près de 1500 journalistes ont dû prendre la voie de l'exil. D'autres sont morts avant ça.
2: Justement, il y a une question centrale, je trouve, Roman Badanine, lorsqu'on observe le système Poutine, système que vous décrivez dans Le Tsar en personne, votre livre publié aux éditions des Arènes, y a-t-il, comment dirais-je, est-ce que c'est Poutine qui maîtrise le FSB ou est-ce que c'est le FSB qui maîtrise Poutine, puisque aujourd'hui, alors par exemple que la guerre en Ukraine s'enlise, qu'elle dure alors qu'elle devait durer peu de temps, il y a à intervalles réguliers des rumeurs disant que le FSB commence à s'impatienter, que le FSB pourrait faire une révolution de palais. Qu'est-ce que vous en pensez?
1: First of all, I totally agree with what my colleague just
0: said. Je suis tout à fait d'accord avec ce qui vient d'être dit. Mais un tout petit détail qui, de mon point de vue, illustre bien l'ère Poutine. Aucune des archives secrètes du KGB n'a été ouverte. Elles ne le seront pas. Elles ne l'ont pas été. Il y a eu une très petite période pendant le début des années 90 où les archives ont été ouvertes pour un ou deux mois. Et ça, c'est une illustration de ce qui est dit sur la façon dont fonctionne le système.
1: that applies also

0: your question. Vrai.
1: Aussi, en ce qui concerne votre question, en fait, la société ne sait rien de la façon dont les décisions vitales, d'une importance vitale, sont prises, y compris celles qui concernent le début de l'opération spéciale, entre guillemets, en Ukraine. On n'a aucune information officielle là-dessus.
2: Moi, je voudrais peut-être, pour revenir un peu sur ce système de prédation, dire qu'aujourd'hui, il s'étend aussi à la guerre en Ukraine. C'est-à-dire qu'on a une véritable économie de la mort qui s'est mise en place. Vous avez d'abord eu tout ce qui concerne les confiscations des avoirs occidentaux. Donc, juste après l'imposition de sanctions contre la Russie, il y a 1000 compagnies occidentales qui ont décidé de quitter le pays et elles ne pouvaient pas le faire. Enfin, elles ne pouvaient pas vendre leurs avoirs à
3: elles
2: plus
3: pouvaient
2: de
3: pas partir
2: 5%
3: avec leur argent.
2: Du prix. Donc, en fait, ça a été une source d'enrichissement considérable pour des proches du Kremlin, mais aussi pour des nouveaux riches. Mais le point important, c'est que vous avez à présent des manœuvres autour du recrutement et de la gestion des cadavres. Et donc, là, par exemple, et c'est assez connu, il y a des soldats désormais qui sont annulés, c'est-à-dire tués par leur commandant, parce qu'ils refusent de marcher à la mort, d'obéir à des ordres, mais aussi parfois parce qu'ils refusent de payer ce commandant. Vous avez aussi des recruteurs, et ça a été documenté par des journalistes d'investigation russes, des recruteurs qui prennent n'importe qui, même des gens complètement inaptes, c'est-à-dire des toxicomanes, des alcooliques, des personnes qui ont des problèmes de maladie mentale, qui leur font signer un contrat, qui les envoient sur le front pour toucher le pourcentage, et ensuite ils subtilisent leur carte bleue, et vous comprenez. Donc il y a beaucoup ce que je veux dire, c'est que ce système de prédation, il est au plus haut niveau du pouvoir, mais ça redescend en pluie fine.
3: Roman Badanine, cette guerre en Ukraine, parce que vous dites que Poutine n'a pas d'idéologie, mais alors il faut s'entendre sur ce que veut dire absence d'idéologie. En tout cas, il a une volonté, et celle-ci est terrible, et on la voit au cours de cette guerre en Ukraine.
1: La réponse simple, c'est que il n'a pas d'idéologie, mais il a énormément de pouvoir. C'est ça la réponse. Et il a l'habitude d'utiliser son pouvoir.
0: Mais
1: l'idéologie, entre guillemets, disons ça comme ça.
0: He invents every time.
1: Il invente. Il invente une idéologie qui est nécessaire à son pouvoir. Et la dernière version de sa prétendue idéologie est apparue immédiatement lorsque il est revenu au pouvoir en 2011-2012. C'est simplement l'outil pour maintenir son pouvoir intact. Et la guerre en Ukraine, de notre point de vue, est le résultat de sa lutte pour le pouvoir, pour rester au pouvoir.
0: Ce n'est
1: pas, si vous voulez, quelque chose qui est dicté par son idéologie. Non, l'idéologie dans ce cas, et même dans d'autres cas, tout ça, c'est la lutte pour le pouvoir, le maintien au pouvoir.
2: Je partage tout à fait cet avis. Je crois en effet que Vladimir Poutine veut dominer à la fois la Russie, mais aussi plus largement les pays qui l'entourent. Et ce que je voudrais dire aussi, c'est que la guerre en Ukraine est souvent présentée comme un conflit territorial. Et en fait, l'objectif recherché n'est pas seulement la conquête de territoire. Les ambitions, elles sont bien plus grandes, bien plus radicales. Il s'agit d'empêcher l'Ukraine d'exister en tant qu'État-nation, souverain et indépendant, en détruisant l'État ukrainien et l'identité ukrainienne, ce qu'on voit très bien dans les territoires occupés. Il s'agit d'obtenir aussi une revanche sur l'Occident et d'imposer une refonte des arrangements de sécurité en Europe en affaiblissant l'Union européenne et l'OTAN. Mais il s'agit aussi de transformer la société russe. Et in fine, ce projet-là, c'est un projet de domination.
0: But let me add something.
3: Le dernier mot.
0: Yeah, of course, in my view,
1: de mon point de
0: his
1: vue,
0: struggle against the West,
1: sa lutte contre l'Occident, c'est une façon pour lui de montrer à sa propre population que c'est encore un mâle alpha.
3: Roman Badanine, Mikhaïl Roubine, le tsar en personne, l'enquête russe sur le vrai Vladimir Poutine, c'est votre livre publié aux éditions des Arènes. Céline Maranger, le livre qui a obtenu le prix de géopolitique 2026, La guerre d'Europe a commencé, et publié également aux éditions des Arènes dans quelques instants. Mes camarades Lucille Como, François Saltiel et le journal d'Anne Lorchouin, le 8h45.
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3: En un mot, Como.
7: En un mot, toujours littérature américaine.
3: Et vous, Saltiel?
8: États-Unis toujours, le Ku Klux Klan et son imaginaire convoqué dans une publicité Converse.
3: Et 8h45 sur France Culture. Et voici le journal d'Anne Lorchouin. Bonjour Anne-Laure.
9: Bonjour Guillaume, bonjour à toutes et à tous. Une étude du CNRS obtenue par France Culture constate que le captage et le stockage de carbone sont très en retard en France du fait d'un manque de volontarisme de l'industrie notamment. Et puis la chronique Ça va mieux du mercredi revient sur la naissance d'une forêt tout près de Paris en lieu et place d'un terrain pollué par les épandages urbains. Capter le carbone pour arriver à la neutralité en 2050, comme la France y est engagée, c'est loin d'être gagné si de gros moyens ne sont pas mis sur la table. C'est en tout cas ce que révèle une étude d'impact du CNRS obtenue en avant-première par France Culture. Pourtant, depuis 2005, la recherche française sur le sujet est très active. Elle a produit des avancées significatives, mais le politique et l'industrie ne suivent pas. Les précisions avec vous, Cécile de Kervas-Doué.
10: 35 laboratoires spécialisés, 340 chercheurs et chercheuses à temps plein ont permis au CNRS en 20 ans de déposer 75 brevets et de créer 8 start-up. Car aujourd'hui, on sait capturer le CO2 au-dessus des cheminées industrielles, on sait le stocker dans des cavités souterraines et on sait aussi, c'est la nouveauté, réutiliser ce carbone, notamment pour en refaire du carburant, mais propre, explique le chimiste Jacques Madaluno, l'un des co-auteurs de l'étude.
11: On peut espérer qu'à l'avenir, l'électrolyse de l'eau fournisse de l'hydrogène qu'on puisse considérer comme vert. Cet hydrogène vert, plus du CO2 capturé dans des conditions plutôt vertueuses et en utilisant l'électricité qui serait elle-même verte, eh bien on réussirait enfin à régénérer du CO2, en refaire du carburant, etc. etc.
10: Mais derrière l'excellence de la recherche, la filière industrielle française ne suit pas. Et pourtant, le captage du CO2 est indispensable, surtout pour les entreprises qui génèrent du carbone via leurs procédés industriels. C'est le cas des cimenteries, de l'aluminium ou de la sidérurgie, ArcelorMittal par exemple, qui émet un quart des émissions de gaz à effet de serre de l'industrie française. Le problème, c'est que cette filière industrielle traîne des pieds, déplore la biologiste Catherine Dargemont, la responsable de l'étude d'impact.
12: Ça demande des investissements colossaux, on parle en milliards. Et donc pour l'instant, ça leur coûte moins cher de payer des quotas carbone que d'investir. Et il va falloir le faire maintenant pour aller vite, c'est-à-dire qu'on n'a plus beaucoup de choix. Pour faire ça, il faut une aide publique, un cofinancement entre industriels et aide publique.
10: Reste la question du contrôle des investissements publics nécessaires à de telles solutions qui ne doivent pas faire oublier, ajoutent les auteurs, que la neutralité carbone passe d'abord par la sobriété.
9: Cécile de Kervas-Doué, l'Iran s'apprête à occuper le centre de la scène diplomatique à New York aujourd'hui avec le discours de son président Massoud Pezeshkian à la tribune de l'ONU. Cette nuit, à la même tribune, Donald Trump avait promis d'anéantir Téhéran avant d'annoncer une reprise du dialogue entre les deux États un peu plus tard. Et puis après le discours d'Emmanuel Macron qui a plaidé lui pour en finir avec la loi de la jungle en politique internationale, Israël réagit vivement ce matin. Le président français a en effet critiqué les agissements israéliens en Cisjordanie occupée en affirmant que le Hamas n'était pas actif sur ce territoire où siège l'autorité palestinienne. L'absurdité grotesque des propos d'Emmanuel Macron est sidérante, a déclaré le bureau du Premier ministre Benjamin Netanyahou. Enfin, au Maroc, un an après les manifestations de colère de la Gen Z, les élections législatives se tiennent aujourd'hui. Des élections sans grand favori, dominées par les préoccupations liées au pouvoir d'achat, à l'emploi, aux inégalités, le tout dans un contexte de grande défiance envers les partis politiques.
3: La chronique « Ça va mieux » du mercredi nous emmène aux portes de Paris ce matin.
9: Oui, dans le Val-d'Oise, sur la plaine de Pierre-Leye-Bessancourt, autrefois site d'épandage des eaux usées de Paris, puis décharge sauvage à ciel ouvert. Aujourd'hui, elle redevient une forêt. Le site est dépollué petit à petit, en effet, pour un coût de 85 millions d'euros. Certains disent que c'est le plus grand projet de patrimoine vert depuis Colbert, après la forêt des Landes. Le chantier doit s'achever en 2028. Il est déjà ouvert au public. Et Delphine Schiltz s'y est rendue ce week-end pour les Journées du patrimoine. C'est notre « Ça va mieux » du 8.45.
13: Là, c'est toutes des plantations qui ont été faites il y a deux ou trois ans.
14: Céline Da Silva est conseillère municipale à Taverny, commune qui accueille, comme six autres, un bout de la future forêt de Maubuisson. Sur la plaine, elle contemple les arbres, encore tout petits, à l'abri dans leur gaine de protection.
13: On commence à voir vraiment cette forêt qui prend naissance sous nos yeux.
14: 900 000 arbres plantés depuis 2019 aux commandes du projet, un syndicat, le SMAP, Philippe Rouleau est son président.
15: Au départ, on parlait d'un million d'arbres. En réalité, c'est même 1 500 000 arbres qu'on va planter dans un environnement très urbanisé. Et quand on voit l'actualité de cet été, il y a une symbolique encore plus importante, je trouve, de créer cette forêt sur 1340 hectares.
13: Forêt de Maubuisson, donc sur la parcelle 009, vous avez des chênes pubescents, de l'érable plane, des charmes poiriers et de l'érable champêtre.
15: On a choisi une trentaine d'essences différentes, aussi pour nous préserver des maladies qu'il peut y avoir au niveau des forêts. C'est vrai que si on prend une seule essence et qui est une maladie, ça peut nous décimer une bonne partie de la forêt.
14: Pas de monoculture donc, des espèces adaptées aux fortes chaleurs et moins d'arbres résineux. Des enseignements tirés des feux passés dans la forêt des Landes.
15: On a replanté cette forêt uniquement avec des pins. Les pins, ça a comme particularité de bien supporter la chaleur, mais ça a aussi comme particularité de brûler très facilement. Là, c'est pas bien sûr ce qu'on a choisi. On fait de l'anticipation par rapport au changement climatique. Voilà, c'est vraiment la création d'un nouvel écosystème qui se fait. C'est une sorte de renaissance d'un territoire.
14: Un changement de cadre de vie se profile pour les 100 000 habitants qui vivent à proximité du site, particulièrement pour ceux de Pierre-Leye.
16: Il y a 70% sur la ville de Pierre-Leye quand même. Ça va venir en lisière de la ville et... On sera entouré de forêts.
14: Éric Bosque est le maire de cette commune de 11 000 habitants, bordée de champs et à proximité de deux autoroutes.
16: Pour nous, c'est essentiel pour l'attractivité de la ville. On est à moins de 30 km de Paris. On pourra venir ici, il y aura de l'ombre, on pourra se balader en vélo, ça sera frais, voilà. On respirera le bon air.
14: Sur les sentiers nouvellement aménagés, on croise Marie-Christine et Françoise.
17: On a fait combien de kilomètres depuis tout à l'heure ?
18: Je crois que 3 kilomètres.
17: Il fait 5.
14: Elles ont grandi ici, sur cette plaine qui change de visage, et elles ont déjà commencé à arpenter le coin.
17: On a commencé. Mais bon, les arbres sont tout jeunes, donc c'est comme cela, quoi.
18: On mourra avant que ça nous fasse de l'ombre.
17: C'est une bonne chose.
18: Pour les générations qui suivent, c'est bien.
14: Il faudra encore une trentaine d'années pour que la forêt arrive à maturité.
9: Une nouvelle forêt dans le Val-d'Oise. C'est un « Ça va mieux » signé Delphine Schiltz. Un mot de météo. En cette journée officielle d'entrée dans l'automne, les températures seront estivales cet après-midi. Sous un soleil voilé dans le nord, les températures iront de 22 à 28 degrés et 24 à 31 sur la moitié sud, 8h52. Vous écoutez France Culture, c'est la suite des matins avec vous, Guillaume Erner.
3: Merci Anne-Laure Chouin.
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3: François Saltiel, ce matin, vous évoquez les polémiques suscitées par des films publicitaires.
8: Oui, Guillaume, dans notre monde connecté au brouhaha permanent et au flux constant, l'important pour une marque est de parvenir à sortir de la mêlée pour se faire entendre. Voilà pourquoi l'industrie publicitaire mise depuis toujours sur la polémique, plus ou moins orchestrée. Mais en 2026, il faut savoir frapper encore plus fort pour accrocher l'attention d'un consommateur saturé. Il y a quelques jours, l'actrice Sydney Sweeney, notamment vue dans la série Euphoria, que Lucie adore, je crois, a assuré un buzz mondial avec un film publicitaire pour Novig, une plateforme de paris en ligne. Vous avez sans doute vu les images de son corps dénudé, dont la poitrine est à peine cachée par des ballons de basket, des poses suggestives, un regard aguicheur et une communication gratuite assurée par des vraies sportives qui s'indignent de cette hyper-sexualisation du corps de la femme. Ces athlètes ont posté des contenus en ligne, des stories, des messages pour faire la leçon à Sydney en lui rappelant que le sport de haut niveau, ce n'est pas un striptease. Sydney Sweeney sait très bien ce qu'elle fait. En plus d'être l'égérie de la marque, elle est actionnaire de cette entreprise, une marque qui vient de faire un grand bond en notoriété. La mission est donc remplie. Le film a généré des centaines de milliers de vues dans un secteur ultra concurrentiel. Novig a imposé en quelques jours ses courbes et son nom, du sexe et du sport. Finalement, la recette est connue depuis la presse à scandale. En réalité, la formule exacte, c'est du sexe, du sang et du sport.
3: Alors, pour le sang, il faut chercher du côté de Converse.
8: Oui, même si vous n'allez pas en voir une goutte dans le dernier film de Converse, la marque de chaussures de sport, mais c'est bien un imaginaire sanglant qui est convoqué, notamment celui du Ku Klux Klan. Le spot posté il y a quelques jours sur les réseaux met en scène la chanteuse de K-pop Karina, vêtue d'une jupe blanche et un plan a suscité l'indignation. Dans une image, on aperçoit un halo de lumière en forme triangulaire sur cette même jupe blanche. Une cagoule semble se dessiner sur la même image, la chanteuse tient en main une paire de Converse et avec l'éclairage, on a l'impression que celle-ci flotte dans l'air. Une pose qui peut renvoyer aux pendaisons des victimes lynchées par les suprémacistes blancs. La souffrance des Noirs n'est pas un outil publicitaire, s'insurge un député démocrate de la Louisiane. La polémique enfle sur les réseaux, le bad buzz est total et la marque supprime en catastrophe toutes les images et tous les films sur ses comptes. Mais vous le savez bien, rien ne s'efface vraiment sur Internet. Nous sommes désolés. Nous comprenons à quel point cette image est profondément perturbante et nous reconnaissons que nous nous sommes trompés, déclare Converse. Nous nous sommes trompés. Cela peut vouloir dire que l'interprétation faite par une partie du public n'est pas erronée et que la marque a voulu surfer sur cette sombre période en rendant pop ou branché les traumatismes liés au Ku Klux Klan, le tout dans un contexte hyper tendu sur les questions raciales aux États-Unis. Converse a connu une période de gloire dans les années 80, 90. Peut-être que d'ailleurs vous avez une paire de Converse qui traîne chez vous avant de frôler la faillite.
3: Jamais, aucune.
8: Et d'être acheté, c'est bien, vous êtes intègre, Guillaume, et d'être acheté par Nike au début des années 2000 et ces dernières années, elle peine à remonter sur le ring. Et je ne suis pas certain que le Ku Klux Klan soit le meilleur allié pour que Converse convertisse de nouveaux fans.
3: Merci François Saltiel. Lucille Como, comme toute la semaine, à l'occasion du Festival America, vous nous parlez d'un roman états-unien.
7: Oui, il s'appelle En attendant Marquis Moon, publié chez Phébus dans une traduction de Caroline Bouet. C'est le premier roman de Nathalie Adler, dont j'apprends qu'elle travaille à New York dans une publication féministe et qu'elle sera présente à Vincennes pour parler de son livre au festival. Un récit enlevé, bourré de dialogues humoristiques, de personnages hauts en couleur et de péripéties fantasques. Un roman pourtant qui raconte le sida à New York au milieu des années 80. Et cette manière osée de raconter la maladie qui surprend d'abord, convainc très vite, tant elle apporte un nouveau regard sur cette période douloureuse et souvent traitée autrement par la fiction. Ça se passe donc dans l'East Village Crad de 1984. Renata pleure son meilleur ami, Mark, un énième de son cercle proche à être mort de cette maladie nouvelle dont personne ne comprend encore bien comment elle fonctionne. Elle n'a pas pu lui dire adieu et trimballe chez elle, dans ses soirées avec ses amis, dans ses nuits avec sa nouvelle amante, la culpabilité et la peine. Elle attend un signe de Marc qui ne vient pas. Parce que Renata a un don, ou plutôt une malédiction, on ne sait pas vraiment, elle voit des fantômes. Dans la rue, dans la cage d'escalier, jusque chez elle, des inconnus et des proches morts la visitent. Parfois lui parlent, parfois se contentent de la regarder avec une mine épouvantable. C'est envahissant, difficile à partager avec autrui et pas hyper pratique, surtout quand le seul qu'on voudrait voir ne prend pas la peine de se pointer. Un jour, Renata comprend qu'elle n'est pas la seule à voir des fantômes. Il y a même des chasseurs de fantômes dans son quartier populaire en pleine révolution immobilière qui, par ailleurs, est en train de perdre un certain nombre de ses habitants.
3: Alors, c'est moins un drame qu'une comédie.
7: Oui, et un livre qui a quelque chose de très cinématographique ou même de télévisuel, avec ses chapitres courts et son rythme effréné, son écriture très pop et ce titre en référence à un hymne punk signé du groupe Television en 1977. Nathalie Adler, qui n'a pas elle-même connu cette période, livre un roman qu'on pourrait dire irrévérencieux sur un sujet souvent traité, avec une gravité et une solennité proportionnelles à celles qui ont sans doute manqué dans les médias ou dans la culture majoritaire au moment où le sida emportait des milliers de personnes. Et c'est vrai qu'à la lecture des premières pages, on s'interroge devant cette espèce de liberté prise avec le traitement habituel du sida, mais aussi de la gentrification new-yorkaise, deux sujets qu'aborde par exemple la très bonne série de David Simon, The Deuce, elle du côté du naturalisme et du drame. Nathalie Adler décale le point de vue, d'abord en se choisissant un personnage féminin queer qui partage avec les victimes du sida une sexualité minoritaire et largement opprimée alors, mais moins le risque sanitaire, et surenchérit dans le décalage en lui attribuant ce don de médium qu'elle vit aussi comme une sorte de discrimination. C'est très intelligent, c'est très drôle, ça permet de créer des situations burlesques et libératrices comme par exemple ce passage dans lequel elle part en mission pour libérer des fantômes d'une prison tolérée par les municipalités ou encore quand elle va danser dans une fête avec une ancienne amie et que sur la piste de danse, soudain, se mêlent dans une communion bigarrée les morts et les vivants. Ça permet aussi de penser le sida comme une crise sociale globale avec ses tenants sanitaires mais aussi urbains. Les fantômes de tous ces jeunes hommes errent dans une ville qui continue de les pourchasser par-delà la mort pour vendre des appartements sans mémoire à de nouvelles populations supposées saines. En attendant, Marquis Moon est comme un fantôme, à la fois terrifiant et carnavalesque. Vous aimerez qu'il vous hante.
3: Bon, merci beaucoup, Lucille Como. Il se passe vendredi matin, François Saltiel, je ne me souviens plus.
8: Alors, c'est très simple. Le public, tout le public hein, venu de toute la France est invité à venir à la Maison de la Radio, dans le Studio 104.
3: C'est ça, la Maison de la Radio, Studio 104.
8: C'est un grand studio. Et dans ce studio, vous vous installez. Donc déjà, c'est toujours sympa de vivre une émission comme ça dans les conditions du direct. Et une matinée consacrée à l'intelligence artificielle. Vous allez interviewer qui déjà, vous, Guillaume ?
3: Eh bien, Hervé Le Tellier et Loïc Hecht. Notamment, on parlera d'écriture avec l'IA, parce qu'il me semble qu'on peut écrire un livre avec l'intelligence artificielle.
8: Ça, c'est effectivement la thématique du jour qui tombe bien. Et moi, je ferai une fabrique de l'information autour des récits apocalyptique autour de l'intelligence artificielle avec notamment Albert Moukébert, Irénée Regnault et Angel Christin et d'autres invités encore. Et surtout vous, parce que le but du jeu et le but de recevoir des gens à la Maison de la Radio, Guillaume, c'est bien de les entendre et vous pourrez poser toutes vos questions à nos invités.
3: Et actuellement, nous allons recevoir Xavier Mauduit. Bonjour Xavier.
19: Bonjour Guillaume Herner.
3: Alors qu'est-ce que vous faites dans la vie, vous ?
19: Bah écoutez, de l'histoire, Guillaume, avec de l'intelligence bien réelle, celle de nos invités, des spécialistes, pour nous parler des papes.
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19: Et aujourd'hui, alerte enlèvement, c'est Napoléon et les papes. Bonjour à toutes, bonjour à tous et bienvenue dans le cours de l'histoire.
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19: Napoléon et les papes, alerte enlèvement. Napoléon Bonaparte est né en 1769 à Ajaccio, en Corse. Il meurt à l'âge de 51 ans, en 1821, exilé sur l'île de Sainte-Hélène, perdu dans l'océan Atlantique. Et entre-temps, il a construit un empire. Trois papes couvrent la vie de Napoléon. Clément XIV, Pie VI et Pie VII, dont deux furent emprisonnés par les Français. Une histoire papale et impériale faite de dissensions et de réconciliations.
21: Étant à Fontainebleau, l'empereur est sorti ce jour-là vers midi pour aller à la chasse. À la croix de Saint-Hérème, un carrosse soudain débouche. Or, il était convenu que la rencontre aurait lieu là. Et pour qu'elle soit considérée comme un miracle, le souverain pontife et l'empereur des Français auraient à simuler une grande surprise. Ils n'ont pas manqué de le faire. Comediante. Puis l'empereur a désigné à sa sainteté Pie VII l'aile de Fontainebleau où pendant 2 années, il aurait soin de lui. Tragédiane. Le 2 décembre, enfin, eut lieu le sacre immortalisé par David.
19: Nous étions en 1804 et dans le film de Sacha Guitry, Napoléon, ce film de 1955 avec la rencontre de Napoléon et de Pie VII. Jacques-Olivier Boudon, bonjour.
22: Bonjour Xavier.
19: Vous êtes professeur d'histoire contemporaine à Sorbonne Université et Jean-Marc Tiki, bonjour.
23: Bonjour.
19: Vous êtes historien, vous avez notamment travaillé sur cette relation complexe entre un empereur et un pape, notamment avec le voyage de Pie VII à Paris pour le sacre de Napoléon. Ah, Pie VII, quel étrange personnage. Il y a une phrase qui revient souvent, hein, c'est comediante, tragediante, de la comédie, de la tragédie dans cette histoire-là, Jacques-Olivier Boudon. Phrase sans doute apocryphe, hein, ça date d'un peu après ça.
0: C'est une phrase qui est extraite de Servitude et grandeur militaire de Vigny. Il réinvente le dialogue entre Napoléon et Picette, non pas au moment du sacre et au moment de cette rencontre dont on a entendu un extrait, mais en 1813, lorsqu'il va voir à Fontainebleau le pape, pour essayer d'obtenir de lui qu'il revienne sur le concordat de 1801. C'est la signature de ce qu'on appelle traditionnellement le concordat de Fontainebleau.
2: Avec le contexte hein, qui est fascinant pour étudier les relations entre la France et le pape sur ces longues années, je l'évoquais, trois papes couvrent la vie de Napoléon. Alors bon, Clément XIV, Napoléon était jeune, mais il y a Pie VI. Pie VI, c'est le pape qui est en place pendant la Révolution française. Là, les liens entre la France et le Vatican sont vraiment, vraiment abîmés. Hein. C'est quelque chose que l'on doit mettre en avant tout de suite, Jean-Marc Tiki.
22: Oui, parce qu'en réalité, les révolutionnaires français ont considéré que la papauté avait pris le parti de la monarchie. Et jusque sous le Directoire, on a considéré que tous les soulèvements, notamment en Vendée, étaient un peu à l'instigation du pape, d'où les très très mauvaises relations que Pie VI a entretenues avec celui-ci.
2: Avec ce pauvre Pie VI, bien sûr, qui est confronté à une révolution qui se fait de plus en plus puissante, au sens où les armées révolutionnaires gagnent du terrain. À ce moment-là, Jacques-Olivier Boudon, il faut bien le rappeler, hein, Napoléon Bonaparte, ce jeune militaire, est très favorable aux idées de la Révolution française.
0: Au début de la Révolution, oui, tout à fait, il est favorable à ses idées. Il ne faut pas oublier quand même que au début de la Révolution, il est surtout attaché à l'indépendance de la Corse.
2: C'est important de le dire.
0: Ça n'est que vers 1793, lorsqu'il est chassé de l'île, pour des raisons diverses de conflits avec Pascal Paoli, qu'il va se lancer dans l'œuvre de la Révolution, se rapprocher des Montagnards, et notamment du frère de Robespierre. Je voudrais revenir quand même sur l'histoire de Pie VI, parce que Pie VI, c'est effectivement un proche de la monarchie, mais surtout, il va condamner les idées de la Révolution. Il condamne la Constitution civile du clergé en 1791, et il condamne par là même la Déclaration des droits de l'homme et du citoyen. Donc ça crée un antagonisme, et en effet, les catholiques, ceux qui sont restés fidèles au pape, pas les constitutionnels, les catholiques, dans une très grande majorité, vont être hostiles à la Révolution.
2: Avec des relations entre le pape et le royaume de France qui datait du XVIe siècle, du Concordat de Bologne. Et pour cela, je vous invite à écouter l'émission François 1er Léon X, Concordat sauce bolognaise, une émission à retrouver sur franceculture.fr et l'appli Radio France, parce que la Révolution bouleverse complètement les relations entre Rome et la France. Jacques-Olivier Boudon, vous venez d'évoquer la Constitution civile du clergé. Ça, c'est une rupture majeure, d'ailleurs.
0: C'est une rupture majeure, c'est une volonté des révolutionnaires de réformer complètement l'Église. Donc, on va renoncer à la nomination des évêques. Les évêques vont être élus par les citoyens actifs. On renonce à la reconnaissance par le pape de la nomination des évêques, ce qui est donc une rupture radicale avec le concordat de Bologne. Et puis on transforme complètement la carte de l'Église de France. Un département égal à un diocèse. Donc c'est une réforme totale, et on ne parle plus du tout des congrégations religieuses qui vont être interdites en deux temps, entre 1790 et 1792. Donc c'est une révolution sur le plan spirituel, sur le plan temporel aussi, qui est en fait la conséquence de l'émergence du jansénisme ou du gallicanisme, enfin un mélange des deux au XVIIIe siècle.
2: Avec Jean-Marc Tiki, cette révolution, mais authentiquement révolution, au sens où cela bouleverse l'ensemble de ce qui existait auparavant, et bien sûr, c'est au moment d'évoquer les relations entre la France et la papauté.
22: Je crois que ce qui est très important, c'est que finalement, la Révolution a fait en France ce que peut-être Joseph II aurait voulu faire en Autriche avant elle. Et c'est une transformation de l'ecclésiologie, finalement. Et c'est pour ça que, pour la papauté, cette Église constitutionnelle est schismatique, dans la mesure où le pape peut ne plus avoir le dernier mot dans la désignation des évêques. Ça, c'est tout à fait essentiel.
2: Oui, ce qui est d'ailleurs oblige le pape à condamner les décisions prises par la Révolution française. C'est le cas d'une bulle de Pie VI en 1791.
23: Quoi de plus contraire au droit du Dieu créateur qui borna la liberté de l'homme par la défense du mal que cette liberté de penser et d'agir que l'Assemblée nationale accorde à l'homme social comme un droit imprescriptible de la nature ? Cette liberté absolue qui non seulement assure le droit de n'être point inquiété sur ses opinions religieuses, mais qui accorde encore cette licence de penser, d'écrire et même de faire imprimer impunément en matière de religion tout ce que peut suggérer l'imagination la plus déréglée. Droit monstrueux qui paraît cependant à l'Assemblée résulter de l'égalité et de la liberté naturelle à tous les hommes. Mais que pouvait-il y avoir de plus insensé que d'établir parmi les hommes cette égalité et cette liberté effrénée qui semble étouffer la raison ?
2: Quod aliquantum, c'est un bref papal, ce n'est pas une bulle, je m'emporte moi tout de suite, la subtilité.
1: C'est votre enthousiasme.
2: Là, c'est pour ça Jean-Marc Tiki, la condamnation est très importante hein, dans cette lecture que nous pouvons avoir du moment révolutionnaire, parce que la France est un pays baigné de religion sous l'Ancien Régime, et dès lors, au moment où il faut prendre parti pour ou contre la Révolution, ce que dit le pape a son importance.
22: Alors simplement, moi... Vous me permettrez d'apporter une petite nuance à ce propos général, parce qu'il me semble que l'envisager exclusivement sous l'angle des anathèmes de Rome, c'est oublier qu'il est resté une église en France. Et si l'abbé Grégoire était avec nous, il vous dirait qu'au cœur des assemblées révolutionnaires, il est resté catholique, il a conservé son habit d'évêque, et qu'en réalité, c'est par une sorte de fiction que Rome a considéré que l'Église avait disparu. En réalité, non. Il y avait toujours des catholiques, des chrétiens sous la Révolution. Bon, il y a eu un certain nombre de périodes très déchristianisatrices. Par exemple, ce qui s'est passé à Lyon a été absolument terrible, les massacres de Nantes, etc. Mais malgré tout, il faut pas s'y mettre. Enfin, je le dis parce que parfois on a un peu l'impression que on pourrait donner l'impression que le catholicisme avait été disparu. Et j'ajoute que ce sera un des grands vecteurs du rapprochement entre Pie VII et Napoléon, d'utiliser le mot de rétablissement de la religion, comme si la religion avait disparu et que, pop, par l'opération du Saint-Esprit ou de Napoléon, en 1801 et grâce au Concordat, le catholicisme avait été rétabli en France. Il me semble qu'il faut être plus nuancé et bien considérer qu'avec l'Église constitutionnelle, et au moins à partir de 1795, le culte est assuré, il y a des évêques. Simplement, pour Rome, ce sont des évêques schismatiques. Le point fondamental, c'est que c'est schismatique.
2: Oui, parce qu'en 1795, il y a une séparation entre l'Église et l'État en France. Donc là, la séparation est très nette. Mais Jacques-Olivier Boudon, en écho à ce que vient de dire Jean-Marc Tiki, c'est vrai qu'il faut le rappeler. Les gens ne changent pas comme ça du jour au lendemain parce que quelqu'un a dit « bah ça y est, vous n'êtes plus catholique ». Il y a aussi des traditions et puis il y a des habitudes. Et le catholicisme est présent en France sous la Révolution.
0: Il est en grande partie, il y a deux églises en réalité qui s'opposent. On parlait de schisme tout à l'heure, il y a l'église constitutionnelle qui va s'affaiblir et qui sera finalement la principale victime, ça peut paraître paradoxal, de la politique de déchristianisation menée à partir de l'automne 1793, parce que ce sont les clercs en place et ce sont eux qui vont être les premiers à être emprisonnés, voire exécutés. Et à l'inverse, l'église officielle, enfin l'église romaine si l'on veut, celle de ceux qui n'ont pas prêté le serment à la constitution civile du clergé, elle va se renforcer. Et à la fin de la Révolution, c'est-à-dire au moment où Bonaparte arrive au pouvoir, c'est l'Église dominante en France. Et c'est une des raisons pour lesquelles, d'ailleurs, Bonaparte va vouloir se rapprocher du pape, parce qu'il a bien compris que l'Église dominante, ce n'était pas l'Église constitutionnelle. Pourtant, il est soutenu par les constitutionnels, par l'abbé Grégoire. Et donc, il va se rapprocher de Rome et faire cette fusion entre les deux églises, l'Église réfractaire et l'Église constitutionnelle.
2: Mais avant d'être empereur, avant même d'être premier consul, le général Bonaparte est un militaire. Et c'est dans cette période-là que le pape Pie VI est emprisonné. Que se passe-t-il ? Parce que là, on est en 1798 et Pie VI est arrêté dans ce contexte de guerre. La France est attaquée de toutes parts et donc la France est en guerre.
0: Alors, au début de 1798, il y a des troubles à Rome. Un général Dufaux est assassiné. L'ambassadeur à l'époque est Joseph Bonaparte, donc le frère aîné de Napoléon. Il va quitter la ville et l'armée, qui est en Italie déjà, l'armée entre à Rome, transforme les États pontificaux en République romaine et embarque Pie VI, qui va se retrouver d'abord en Toscane, puis à Valence, au sud de la France. Et c'est là qu'il va mourir à la fin du mois d'août 1799.
2: Oui, parce qu'il n'était pas en forme, il était malade en plus,
0: oui,
2: le pape.
0: Oui, il était malade. Et à ce moment-là, on peut se dire, mais que va devenir l'Église ? Il avait tout prévu. Il avait prévu que le conclave qui devait élire son successeur devait se réunir à Venise, c'est-à-dire sous protection protection autrichienne, puisque la Vénétie, à ce moment-là, est devenue possession autrichienne. Il est malade et il meurt. Napoléon Bonaparte, devenu premier consul, va lui faire rendre les honneurs quelques semaines plus tard.
2: Oui, parce que l'arrestation du pape Pie VI et puis sa mort en 1799 à Valence, donc en France, Jean-Marc Tiki, c'est un symbole extrêmement fort. Et on sait bien que tout ce qui se passe autour du pape est observé partout. Ça donne une image extrêmement négative de la Révolution dans son lien à la religion.
22: Complètement. En distinguant bien la religion et le Saint-Siège, qui sont deux objets différents, et l'Église, enfin si, peut-être que pour l'Église romaine, l'Église se résume au Saint-Siège, mais en pratique c'est pas le cas. Et donc la mort de Pie VI à Valence a des conséquences absolument terribles, puisque tout d'un coup l'Église se trouve sans pape, une Église qui est fondée sur la primauté de Pierre, hein, le siège romain, la position du pape absolument cardinale dans l'Église. C'est un événement, je crois qu'on peut dire, quasiment depuis la papauté d'Avignon, sans précédent.
2: Oui, parce que c'est au mois d'août 1799 à Valence que le pape Pie VI meurt, et quelques mois plus tard, Napoléon Bonaparte organise son coup d'État, le coup d'État du 18 Brumaire, et donc c'est là où il devient consul, premier consul. Jacques-Olivier Boudon, ce temps du consulat, c'est un temps de pacification pour Napoléon, que ce soit en Vendée, que ce soit un peu partout, et aussi avec l'Église.
0: Il se trouve que Napoléon Bonaparte, en revenant d'Égypte, est passé par Valence. Il est très attaché à cette ville, puisqu'il y a été en garnison quelques années plus tôt. Et il rencontre à Valence, le pape vient de mourir, mais il y a des collaborateurs du pape, notamment Monseigneur Spina, qui sera un des interlocuteurs de Bonaparte au moment de la négociation du Concordat. C'est amusant parce qu'il connaît très mal, en fait, le clergé, Napoléon Bonaparte, et il va s'appuyer sur des hommes qu'il a rencontrés ainsi. Par exemple, vous évoquiez la Vendée, pacification de la Vendée à la fin de 1799. L'homme qui est son interlocuteur côté vendéen, c'est l'abbé Bernier, et l'abbé Bernier sera un des négociateurs du Concordat également. Donc, il connaît mal le clergé, mais il sait s'appuyer sur des interlocuteurs qu'il a rencontrés et en lesquels il a confiance.
2: Avec des rivalités territoriales également, parce qu'il y a le Cantal Vénétien, c'est-à-dire la région d'Avignon, qui pose problème aussi. C'est une région qui appartient à la papauté et que la France aimerait bien récupérer.
22: Ah bah qu'elle a confisqué. La Révolution s'est empressée de confisquer les États pontificaux. Et en vain. La papauté a une nostalgie du comte Avenessin et le réclamera jusqu'à l'époque du sacre, au moins. On vit dans cette idée qu'on pourrait la récupérer.
2: Avec quand même un sacré bazar dans cette histoire-là, parce que nous l'évoquions, il y avait un concordat entre le royaume de France et la papauté qui explose au moment de la Révolution française. Il y a la constitution civile du clergé, Jacques-Olivier Boudon, vous nous l'avez dit, il y a comme deux églises en France, les prêtres qui acceptent la constitution et ceux qui refusent. Et dans la volonté de Napoléon Bonaparte de pacifier, il faut bien trouver une solution. Laquelle choisit-il ?
0: Il choisit de se rapprocher du pape. Il le fait, c'est assez intéressant, à partir du moment où il est en Italie pour la seconde campagne d'Italie, c'est-à-dire au printemps de 1800. Il y a un célèbre discours qu'il prononce à Milan en juin, peu avant la victoire de Marengo, où il annonce son intention de s'aboucher avec le nouveau pape. Pie VII vient d'être élu en mars à Venise. Il est encore... je crois qu'il est encore à Venise à ce moment-là, où il est en route vers Rome, je ne sais plus exactement. Mais il y a cette idée de s'aboucher avec le nouveau pape. Il le fait en Italie parce qu'il sait qu'en France, l'idée de se rapprocher de Rome va être très mal perçue, parce qu'il y a toute l'élite dirigeante, tous les hommes politiques qui ont fait la Révolution voient d'un très mauvais œil l'idée de se rapprocher de Rome. En plus, ils sont de tradition gallicane. Et finalement, le grand succès de Pie VII après Pie VI, c'est qu'il va favoriser l'essor de ce que l'on appelle l'ultramontanisme en France, parce que l'État se rapproche de Rome. Contrairement, c'est vraiment une rupture complète avec la politique religieuse de la Révolution.
2: Gallicane, ça veut dire la volonté d'avoir une église française qui arrive à être autonome, un peu plus autonome par rapport à Rome, et ça s'oppose à ultramontanisme.
0: Alors on discute de ce terme, bon, je l'utilise de façon commode, on dira ensuite intransigeant. Gallicanisme, c'est la volonté d'être indépendant à l'égard de Rome, de reconnaître la supériorité spirituelle, mais de, que chacun s'occupe de ses affaires. Et en fait, c'est au moment de la Révolution que ce gallicanisme est éreinté, parce que les évêques de France, en 1790, vont demander au pape de se prononcer sur la constitution civile du clergé.
2: Aïe, Jean-Marc Tiki.
22: Je voulais juste dire un mot sur le gallicanisme. Il faut bien se souvenir qu'au sacre, le roi de France jurait cinq choses, dont de préserver les droits et libertés de l'Église gallicane. Et c'était véritablement une question de droit public et de souveraineté, c'est-à-dire de dire que l'Église de France était indépendante de la papauté et qu'il en était finalement l'évêque de l'extérieur. Donc il y a là vraiment quelque chose qui a trait à l'indépendance de la France par rapport à Rome, et toute proportion gardée, on peut méditer sur l'exemple chinois aujourd'hui, par exemple. La Chine est un État très attaché à sa souveraineté, à son au principe d'indépendance. Et je pense que, comme à cette époque-là, on ne souhaite pas qu'une puissance extérieure, le Saint-Siège en l'occurrence, sur laquelle on a nullement la main, ne puisse intervenir dans les affaires intérieures de l'État. Ça, c'est très important. Et c'est pour ça, par exemple, que les bulles du pape, sous l'Ancien Régime et jusque sous le Concordat du reste, ne sont pas introduites en France si elles ne sont pas registrées par le Parlement de Paris, par exemple. C'est tout à fait important. Et cette communication avec Rome est un point fondamental, au contraire, pour le Saint-Siège. La possibilité de correspondre directement avec l'Église locale.
2: Oui, parce que Jacques-Olivier Bouzon.
0: Ce sera par le Conseil d'État, à partir du Concordat. C'est les mêmes règles qui s'imposent, règles. qui obligent à sanctionner toute publication pontificale.
22: Comme les bulles, par exemple. Les bulles d'un évêque sont registrées par... Enfin, la procédure change un petit peu, mais par le Conseil d'État.
2: Qu'est-ce que ce concordat en 1801, il s'inscrit dans la volonté de pacifier, là encore, la France, donc cesser les guerres, pacifier à l'intérieur, et puis trouver une solution dans ce rapport complexe avec la papauté.
0: L'idée de Bonaparte, c'est en effet de faire la paix religieuse, de réunir les deux églises qui se sont opposées pendant la Révolution, l'église réfractaire et l'église constitutionnelle. Pour cela, il va refonder une nouvelle église, au moins sur le plan administratif, une nouvelle hiérarchie. Il exige la démission de tous les anciens évêques, évêques d'Ancien Régime, pour beaucoup étaient partis en émigration, évêques constitutionnels, et il va refonder un nouvel épiscopat, parce qu'en fait, le concordat, c'est essentiellement la désignation des évêques qui est concernée. Donc, on reprend en fait les termes du concordat de Bologne, c'est-à-dire que le chef de l'État, en l'espèce le premier consul, nommera les évêques, et le pape leur donnera son investiture canonique. On va donc refonder un épiscopat avec des évêques d'Ancien Régime. Le chiffre de 16 est lancé à ce moment-là, 12 évêques constitutionnels, et puis le reste, il y aura 60 diocèses dans la France de l'époque, le reste ce sont des prêtres du second ordre, comme on dit à l'époque, pour l'essentiel venant des rangs réfractaires. Et en fait, la grande gagnante de cette opération, c'est l'Église réfractaire, c'est-à-dire finalement l'Église qui était restée fidèle au pape.
2: Avec en 1801 et ce concordat, une solution adoptée qui convient donc à celui qui est encore premier consul et qui n'est pas encore empereur, et puis la papauté. En tout cas, il y a une ligne qui se dessine ici pour retrouver des relations saines.
22: Ah oui, et puis Pie VII saura une reconnaissance infinie à Napoléon de cet acte, parce que il mesure les difficultés auxquelles Napoléon se confronte. Comme le disait Jacques-Olivier Boudon, les milieux, notamment autour de l'Institut, par exemple, où les hommes politiques élus au Parlement à l'époque en France sont tout à fait hostiles au Concordat, dans un premier temps. Et il aura fallu toute l'autorité de Napoléon pour obtenir, il faut quasiment, je crois que la loi d'adoption du Concordat doit être de mars 1802. Et il est signé par le pape le 15 août 1801, mais il est ratifié par la France comme une loi de la France, assortie des articles organiques, seulement en mars, et publié pour Pâques 1802. Donc il a fallu près de 9 mois pour arriver à faire primer cette volonté de Napoléon d'arriver à ce que Philippe Boutry appelle une transaction entre la France et le Saint-Siège pour arriver à un nouveau point d'équilibre, en quelque sorte, dans leur relation.
2: Oui, enfin, il y a des articles organiques. Vous venez de le dire. Qu'est-ce que c'est que cette petite chose-là ?
0: Alors, les articles organiques, ce sont des articles qui sont rajoutés au Concordat et qui vont former la loi du 18 Germinal an 10, c'est-à-dire 8 avril 1802. C'est Portalis qui est à l'origine de ces articles. Portalis est devenu directeur des cultes. C'est lui qui va, c'est un conseiller d'État par ailleurs, c'est lui qui va introduire la réorganisation concordataire. Et ces articles organiques, ils ont deux caractéristiques. D'abord, ils vont encadrer la vie de l'Église de France. Par exemple, pour ne prendre que cet exemple, l'interdiction, pas tout à fait, mais enfin, il faut demander une autorisation si on veut se réunir en synode ou en concile. On limite les déplacements des évêques, il faut aussi qu'ils demandent une autorisation, par exemple, s'ils veulent aller à Rome, les communications avec Rome. Alors ça, c'est aussi une reprise de la loi dite de première séparation de 1795. Et puis, les articles organiques contiennent aussi toute une partie concernant les cultes réformés et luthériens qui sont donc organisés également. Et cela va évidemment fortement déplaire à la papauté qui ne reconnaît pas les articles organiques. Et un des principaux combats de Pie VII, ce sera d'obtenir l'abrogation des articles organiques. C'est pour ça qu'il vient à Paris pour le sacre. Son objectif, c'est d'obtenir l'abolition des articles organiques.
2: Vous voyez, Jean-Marc Tiki, vous nous disiez que Pie VII est reconnaissant à Napoléon Bonaparte du Concordat. Mais enfin, quand même, derrière, il y a ce petit truc-là qui est comme une épine dans le pied du pape.
1: Dans sa chaussure, oui, parce qu'en fait, le problème fondamental pour le Saint-Siège, c'est que le traité, le Concordat, est un accord bilatéral dans lequel deux parties se mettent d'accord. Alors que les articles organiques ont un caractère absolument unilatéral. Alors, ils les ont subis avec... Enfin, il y a eu l'équivalent d'articles organiques avant, en Autriche. Il y a eu l'équivalent d'articles organiques peu après, dans le royaume d'Italie, avec le Concordat italien. Il y en aura ensuite, au moment du Kulturkampf suisse. Enfin, les articles organiques, c'est une autre forme de traduction de l'intervention du politique dans les affaires de l'Église. Et donc, en effet, il vient à Paris, pour le sacre, en espérant obtenir leur abrogation. Et vaine espérance, parce qu'en réalité, les Français ne caleront jamais sur ce point.
2: Pie VII est à Paris.
4: Il y a quelque chose, Saint-Père, qui me reste sur le cœur. C'est que vous consentez à me sacrer empereur comme si vous y étiez forcé. Vous avez devant moi un air de martyr, offrant au ciel vos douleurs. En vérité, vous n'êtes pas mon prisonnier. Que diable, vous êtes libre comme l'air.
5: Commediante.
4: Commediante, io! Ah, je vous donnerai des comédies à vous faire pleurer. Mon théâtre, à moi, c'est le monde. Le rôle que j'y joue, c'est celui de maître et d'auteur. Le comédien vous possède tous, pape, roi, peuple. Si je le voulais, vous ne seriez qu'un pauvre curé. Sapiate bene una cosa, signor Calamonti. Votre robe de femme ne m'impose nullement. Et si vous continuez, je la déchirerai à coups d'éperon.
5: Tragédiante.
2: Le film Austerlitz d'Abel Gance en 1960, avec ici le pape Pie VII qui arrive en France, donc Fontainebleau, et puis après, il y a Paris pour le sacre. Ce moment-là, Jacques-Olivier Boudon, c'est intéressant pour Napoléon, parce que c'est bien d'avoir un pape pour son sacre, et puis c'est intéressant aussi pour le pape, parce que, vous nous le disiez, il espère négocier ses articles organiques qui l'enquiquinent.
0: Il y a deux points, il y a deux exigences du pape. Renégocier la loi du 18 germinal, c'est-à-dire obtenir l'abrogation des articles organiques, et obtenir la rétractation de leur serment des évêques qui ne l'ont pas rétracté. Il y en a une demi-douzaine. Alors il va y parvenir, mais de manière très ténue. La plupart des évêques, en fait, qui restent fidèles à leur serment à la constitution civile du clergé. C'est une opération, mais Jean-Marc Tiki en parlera mieux que moi, c'est une opération d'envergure que ce voyage du pape avec un convoi extraordinaire. Le pape n'est pas seul et en plus, c'est quand même un événement assez rarissime que le pape sorte de Rome, se déplace, vienne à Paris. Il va rester un certain temps d'ailleurs, mais là aussi, Jean-Marc en parlera mieux que moi. Finalement, il repartira déçu de ne pas avoir obtenu l'abrogation des articles organiques, mais satisfait de voir la popularité qui est la sienne. Il reste jusqu'au printemps, il visite toutes les églises, les principales églises de Paris, les 12 principales cures de la capitale. Il va à Versailles, et puis le chemin du retour sera aussi extrêmement satisfaisant pour lui. Donc finalement, il s'aperçoit que le catholicisme n'est pas mort en France.
2: Parce que Jean-Marc Tiki, vous êtes l'auteur de cet ouvrage, Le voyage de Pie VII à Paris pour le sacre de Napoléon, 1804-1805, Religion, politique et diplomatie. C'est publié chez Honoré Champion avec une préface de Jacques-Olivier Boudon. Donc ça tombe bien. Mais c'est un sacré voyage. Et ouais, Jacques-Olivier Boudon le disait, c'est pas rien le pape qui se déplace.
22: À loin de là. Alors, ce qui est peut-être un peu troublant dans l'extrait d'Abel Gance que vous nous avez diffusé, c'est que ça institue une sorte de confusion entre la période du temps du sourire, si on peut dire, qui est celle de 1804-1805, où jamais le Napoléon n'a tenu les propos qu'on a entendus là. Et puis, la période de la négociation de fin 1813 du Concordat de Fontainebleau, quand au bout de 5 ans, le pape Napoléon est allé voir le pape à Fontainebleau, et où là, ils ont eu quelques mots, en effet. Mais je crois que l'idée force de Napoléon, qui à l'automne 1804 est allé visiter les reliques de Charlemagne à Aix-la-Chapelle, c'est que, si on peut dire, Napoléon se prend pour Charlemagne. Et il le dit à plusieurs reprises dans sa correspondance, et même en écrivant au pape, « Je suis Charlemagne ». Et donc, quand vous voulez créer une nouvelle dynastie, qu'est-ce que vous faites? Eh bien, vous recourez à l'immense capitale symbolique dont est entouré la figure du pape. Vous voulez fonder une dynastie, vous la fondez sur quoi? Vous la fondez sur le pouvoir mystérieux prêté par tout un tas de gens au pape. Et c'est pour ça qu'il le fait venir à Paris, pour recevoir l'équivalent de l'onction que Charlemagne avait reçu. Vous savez, quand vous allez à Saint-Pierre de Rome, vous voyez à l'entrée de la basilique le disque de porphyre sur lequel Charlemagne est censé s'être agenouillé pour être couronné par le pape en l'an 800. Et bien là, précisément, Napoléon fait la même chose avec Pie VII.
2: Avec 1004 ans d'écart exactement entre le sacre de Charlemagne et celui de Napoléon. Jacques-Olivier Boudon, le sacre de Napoléon nous est connu par une image mentale qui surgit soudain. C'est le tableau de David et nous le voyons clairement. Napoléon n'attend pas que le pape lui mette la couronne sur la tête. Sur le tableau de David, Napoléon couronne Joséphine, mais Napoléon s'est couronné lui-même.
0: Il s'est couronné auparavant, mais tout cela a été prévu. Cela a été négocié avec le pape, contrairement à ce qu'on lit parfois, disant que Napoléon a surpris le pape en se saisissant de la couronne pour la poser sur sa tête avant de la poser sur celle de Joséphine. Non, tout cela avait été prévu. La volonté de Napoléon, il veut bien faire venir le pape à Paris, mais il ne veut pas que le pape le couronne, parce que ce serait laisser penser qu'il tient son pouvoir de Dieu. Or, il le rappelle à plusieurs reprises, il est favorable à la souveraineté nationale, il veut tenir son pouvoir du peuple, et il réaffirme que les 3 plébiscites qui se sont succédés en 1799, en 1802 et en 1804 sont l'origine de son pouvoir. C'est comme cela qu'on peut traduire cette image. Par ailleurs, le tableau du sacre par David, il y a un historien qui avait écrit un article dans une revue que je dirige, en disant « David n'était pas un enfant de cœur », puisque évidemment, ça n'est pas une reproduction exacte de ce qui s'est produit. Et le plus bel exemple, c'est la présence de Laetitia Bonaparte, la mère de Napoléon, qui n'était pas là. Elle était à Rome à ce moment-là, ou sur le chemin du retour en tout cas, et elle n'était pas présente à Notre-Dame de Paris.
2: Cette revue, c'est la revue de l'Institut Napoléon, c'est
0: tout
2: bien
0: à fait.
2: Ça, Jean-Marc Tiki.
22: Pour dire que Pie VII, au cours de cette cérémonie, part à la sacristie quand Napoléon prête serment de respecter la liberté de conscience, par exemple. Puisqu'en réalité, le Saint-Siège n'a pas désavoué le bref de Pie VI que vous avez évoqué. Et donc, le pape quitte la cathédrale quand Napoléon prête ce serment.
2: Ce voyage de 1804-1805, Jean-Marc Tiki, donc vous le dites, c'est un voyage souriant. Quand Pie VII repart à Rome en 1805, il n'a pas obtenu exactement ce qu'il voulait, c'est-à-dire que les articles organiques du Concordat sont toujours là.
22: Mais il a obtenu ce qu'il ne croyait pas trouver en réalité. C'est qu'il y a une gravure qui a fait florès à cette époque, et qui est la gravure qu'on a fait de Pie VII priant sur la tombe de Sainte-Geneviève à Saint-Étienne-du-Mont.
2: À Paris, le
22: grand sainctuaire, puisque Sainte-Geneviève est la patronne de Paris, juste à côté du Panthéon. Et en fait, La légende de cette gravure est Picette faisant sa prière. Et ça, ça n'a l'air de rien. Mais je crois qu'on peut dire que dans l'imaginaire des Français du XVIIIe siècle, le pape était une sorte de prince romain. Il y avait qu'à voir d'ailleurs la coiffure de Piscis avec sa portant perruque poudrée, etc. Et en réalité, Picette, lui, ne dit quasiment rien pendant ce voyage. Il ne prononce aucun anathème. Il va par exemple visiter l'église des Carmes où il y a eu le massacre des Carmes à Paris, où il y a eu plusieurs centaines de prêtres qui ont été tués. Il ne dit rien. Et c'est une espèce de catéchèse silencieuse, en quelque sorte, à laquelle il se livre. Mais d'une certaine façon, il retourne l'opinion et il fait en sorte que même les plus réfractaires, à commencer par David, par exemple, qui est un ancien conventionnel et qui fera son portrait, lui donne acte de ce qu'il symbolise, en quelque sorte, une sorte de bon père de famille.
2: Oui.
22: Et de vision apaisée du catholicisme qui fait qu'il a un succès absolument extraordinaire.
2: Aujourd'hui, dans le cours de l'histoire, au moment de réfléchir aux relations entre les papes et Napoléon, il y a bien sûr beaucoup de choses à déconstruire. Et ce que vous faites, Jacques-Olivier Boudon, Jean-Marc Tiki, hein, avec Sacha Guitry, avec

0: Bissette dans la comédie musicale, sensationnelle comédie musicale de Serge Lama, Napoléon, avec ce nom Bissette qui a fait rire des générations d'écoliers. Jacques-Olivier Boudon, ici, Bissette est présenté comme quelqu'un de trouillard, d'incompétent, qui accepte tout. J'imagine qu'il faut nuancer cette présentation.
1: Oh, je ne le vois pas comme cela, non. Trouillard, il a résisté à Napoléon pendant toute la période qui va suivre. On voit déjà une forme de résistance. Ils repartent presque ensemble, Napoléon et Bissette, en direction de l'Italie. Napoléon va se faire couronner roi d'Italie à Milan. Le pape, qui avait été invité à éventuellement faire le couronnement, va repartir à Rome. Donc il y a quand même une forme de friction qui apparaît entre les deux hommes, et ensuite ça va s'aggraver. Et je pense que Bissette se caractérise par une certaine force de caractère. Bon, il est plutôt jeune et il va malgré tout résister à plusieurs années de captivité. Enfin, il est en résidence surveillée, mais enfin, c'est quand même, il est coupé de tout son entourage. Donc moi, je ne dirais pas que c'est un homme trouillard. Je pense que, au contraire, il s'est affirmé comme une personnalité. D'ailleurs, il va finalement être le grand vainqueur de cette affaire, puisqu'il va récupérer ses états pontificaux à l'issue de la chute de l'Empire.
0: La personnalité de Bissette.
2: Écoutez, moi, ce qui me frappe beaucoup dans la chanson de Lama, c'est que en réalité, il reprend un motif qui était celui de la petite église, c'est-à-dire cette église qui est restée fidèle aux principes d'Ancien Régime, autour des évêques d'Ancien Régime qui étaient en exil en Angleterre. La petite église qui, je crois, a encore quelques restes en Vendée, et puis dans les Deux-Sèvres, et puis du côté de Lyon, et qui ne reconnaît pas le Concordat, et qui a même fait circuler l'idée que le pape était un mannequin, était un imposteur. On aura globalement exactement le même motif au moment du ralliement avec Léon XIII et le bouquin de Gilles, Les Caves du Vatican, dans lequel on dit le pape est enfermé dans les caves du Vatican. C'est pas possible qu'il ait fait une chose pareille. C'est pas possible que le pape ait supprimé par un bref les 135 diocèses d'Ancien Régime pour les transformer en 60 diocèses concordataires. Donc je suis assez d'accord avec Jacques-Olivier. Je crois pas qu'on puisse dire que Bissette ait manqué de courage, et sa détention à Savone notamment, et son souci aussi d'éviter à toute force, par exemple quand il était à Rome, et que les Français rentreront de nouveau dans Rome en 1806, d'éviter l'effusion de sang, et d'éviter surtout que d'être à l'origine de rixes ou de violences entre les Français et les Italiens.
0: Oui, parce que les Français rentrent à Rome en 1806. Que se passe-t-il à ce moment-là, Jacques-Olivier Boudon ? Je rappelle, vous êtes l'auteur d'une histoire du consulat et de l'Empire, entre autres, et c'est vrai que comprendre ce qui se passe entre Napoléon et le pape oblige à regarder la situation internationale, et notamment les stratégies mises en place pour Napoléon pour combattre l'ennemi éternel, l'Angleterre.
1: La question se pose à partir de la fin de 1805 et début 1806, parce que Napoléon considère que le pape, qui a voulu rester neutre dans ce qui est la troisième coalition qui est en train de se former avec l'Autriche, avec la Russie, l'Angleterre et le royaume de Naples, Napoléon considère que le pape a pris fait et cause, s'est rangé du côté des coalisés. Et donc il va prendre les devants. Il va faire occuper par l'armée, non pas Rome à ce moment-là, mais les côtes de l'Adriatique et de la Méditerranée. Donc c'est déjà une première menace pour la papauté. S'y ajoute le fait que le pape ne reconnaît pas l'annexion par le royaume d'Italie de la Vénétie, qui est à l'issue de la... Bon, je ne vais pas rentrer dans les détails, mais à l'issue de la bataille d'Austerlitz, il y a eu un traité de paix à Presbourg qui attribue la Vénétie au royaume d'Italie. Donc il y a déjà cette première incursion, et le pape va renoncer à ce moment-là, va refuser d'accorder son investiture canonique aux évêques.

0: qui sont nommés en Vénétie. Et puis, il refuse aussi de reconnaître le changement de régime à Naples, c'est-à-dire la nomination de Joseph Bonaparte, le frère aîné de Napoléon, comme roi de Naples. Donc, il y a déjà des tensions très fortes à partir de 1806. Puis, les choses vont s'accélérer ensuite. En 1808, l'ensemble des États pontificaux sont occupés, plus exactement. Et puis, l'année suivante, en 1809, c'est l'annexion et donc le rattachement à l'Empire de la plus grande partie des États pontificaux et le rattachement au Royaume d'Italie de la partie orientale.
1: L'investiture canonique est refusée, c'est-à-dire que le souverain empereur ou roi décide d'un évêque et puis il a besoin d'une validation. Ça, le pape refuse. Et puis dans tous ces enquiquinements du pape envers l'Empire, il y a le blocus continental, parce que avec ces états pontificaux, il y a un trou dans le blocus que Napoléon veut créer pour enquiquiner l'Angleterre.
0: Oui, le blocus continental donc a été décrété en novembre 1806 depuis Berlin, et en effet la papauté, enfin les États pontificaux refusent d'appliquer le blocus continental, et c'est ce qui va conduire à l'occupation complète du territoire des États pontificaux, de même qu'au même moment on annexe la Toscane pour les mêmes raisons. C'est-à-dire en 1808 on annexe la Toscane à l'Empire pour lutter contre l'Angleterre via ce blocus continental.
1: Et voilà, que les navires anglais ne puissent pas venir et commercer. Jean-Marc Tiki, mais là aussi, c'est extrêmement fort et symbolique de se dire que des troupes armées, françaises en l'occurrence, entrent dans les états du pape.
2: Ah oui, en pratique, il me semble que ce que craignait Napoléon, c'est qu'il y ait un débarquement des Russes à Ancône. Hein. De la flotte coalisée à Ancône, donc du côté de l'Adriatique. Et le point de bascule, comme l'a dit Jacques-Olivier Boudon, c'est le décret de Vienne, le moment où, chose incroyable, le Napoléon décide d'annexer les États pontificaux. Alors il faut bien voir que les États pontificaux, la papauté en a perdu déjà une partie, la partie la plus riche, l'Émilie-Romagne, tout autour de Bologne, une des zones les plus riches de l'Italie, quand il est venu à Rome, à Paris pour le couronnement de Napoléon, il en a demandé la restitution, parce que c'était une source de revenus extrêmement importante pour pourvoir aux besoins financiers de la curie, et que depuis Laurent Vallat, on savait que la donation de Constantin était un faux, mais simplement en pratique, cette assise territoriale était indispensable pour le pape parce qu'elle traduisait son indépendance. Elle montrait bien que le pape n'était pas le pape de l'Italie ou le pape de Rome ou le pape... le pape dans l'ecclésiologie catholique, dans la vision de l'Église catholique, le pape est le pape du monde entier, de l'univers tout entier. Hein ? À la différence, par exemple, du patriarche de Constantinople ou du patriarche de Moscou, c'est une autre forme d'ecclésiologie dans laquelle il y a des églises nationales. Là, on n'est pas du tout dans ce schéma-là. Et donc, le discours du Saint-Siège, depuis Pie VII, mais Pie IX le dira, et jusqu'à Pie XI, au moment de la signature des accords du Latran, il nous faut un minimum de territoire qui manifeste notre indépendance par rapport aux États. Et sur ce point-là, Napoléon franchit la ligne rouge, et c'est pour ça, finalement, qu'il est excommunié.
1: Allez, le pape est en colère.
3: Nous, accablés de tant d'amertume, infligés précisément par ceux dont nous ne les attendions pas, privés de toute ressource, ne nous soucions pas tant de notre sort que de celui qui attend nos persécuteurs. Celui qui a ourdi la malice contre l'Église, comment échappera-t-il à la main de Dieu ? Car Dieu ne laissera personne impuni, ni ne se laissera intimider par aucune grandeur mondaine, puisqu'il a créé le petit et le grand, et que le châtiment est d'autant plus sévère pour les plus forts. En conséquence, en vertu de l'autorité de Dieu Tout-Puissant, des saints apôtres Pierre et Paul et de la nôtre, nous appelons à rendre des comptes tous ceux qui ont été impliqués dans l'invasion de cette ville bien-aimée et du territoire ecclésiastique, et dans la violation sacrilège du patrimoine de l'Église commise par les troupes françaises. Nous excommunions leurs commanditaires, partisans, conseillers, ou toute personne impliquée dans l'exécution des mots susmentionnés.
1: Boum, mémoranda, une bulle papale, avec ici en juin 1809... Tout le monde l'a compris, ceux qui sont impliqués, alors il dit pas Napoléon, mais on l'a compris, Napoléon est excommunié, anathématisé, Jacques-Olivier Boudon. Mais ça, c'est une bombe, en fait, dans le paysage européen du moment.
0: La bulle va être affichée sur les principales églises, les portes des principales églises de Rome. Immédiatement, les autorités qui sont sur place, puisque Rome est occupée militairement, s'en emparent. On avise Napoléon de ce qui vient de se produire. Napoléon, il est alors en campagne contre les Autrichiens. Et quand il apprend la nouvelle, il va remporter la bataille de Wagram. Et il est furieux. Il est furieux parce que il craint que la bulle ne soit diffusée. Alors même si son nom n'est pas cité, il est clair que c'est lui qui est visé. Et donc il va faire interdire la diffusion de la bulle, qui sera quand même diffusée clandestinement. On la recopie, il y a des réseaux royalistes qui vont s'en charger. Mais globalement, la nouvelle n'est pas connue en Europe. Elle reste dissimulée. Et par ailleurs, il va donner cet ordre de faire enlever le pape. Après, il se rétractera en disant que ce n'est pas vraiment ce qu'il avait voulu dire. Mais enfin, bon, c'est pris comme cela, et notamment par le maréchal Murat, le roi de Naples, qui est à Rome à ce moment-là, et qui va donner l'ordre à la gendarmerie. C'est la gendarmerie qui va arrêter le pape au Quirinal, où il logeait. C'est le général Radet qui se charge donc d'arrêter le pape. C'est une mesure de maintien de l'ordre, en quelque sorte. C'est pour ça que ça n'est pas l'armée, mais la gendarmerie qui s'en charge.
1: Jean-Marc Tiki, mais symboliquement, c'est extrêmement fort ce qu'on entend là. C'est les gendarmes qui sont envoyés arrêter le pape.
2: Il se trouve que mon père était gendarme, alors je suis d'autant plus soucieux, heureux d'évoquer sa mémoire. Lui qui avait tant de goût à évoquer le pape Pie VII, je ne développe pas sur le sujet. Car ce patronyme pontifical a toujours beaucoup fait sourire dans les cours de récréation. La grande affaire de cet enlèvement de Pie VII, me semble-t-il, c'est que Napoléon ne l'a jamais véritablement endossé. Et que le général Miollis, le général Sextus Miollis, qui était le gouverneur de Rome, et qui est celui qui a formellement pris l'ordre d'enlever Pie VII, dans les rapports qu'il envoie à Paris à ce moment-là, on a un peu l'impression qu'il vit dans le climat des vêpres siciliennes. Si vous voulez, les Français craignent qu'à l'instar de ce qui est arrivé au général Dufaux, qui s'est fait massacrer en décembre 97, il y ait un soulèvement dans Rome. Alors que le pape a bien donné des consignes pour que surtout, notamment le quartier du Trastevère, dans lequel on avait un peu le sang chaud, surtout, on n'attende pas à l'avis des Français, parce qu'ils craignaient qu'il y ait des mesures de représailles et des mesures de rétorsion. Et c'est comme ça que dans la nuit du 6 au 7 juillet 1807, symboliquement, on avait fait fermer toutes les portes du Quirinal. Parce que le pape voulait que on voit bien que c'était contre son assentiment qu'il serait enlevé. Alors en pratique, on a pris des échelles de pompiers, on a traversé les portes on a passé par-dessus la barricade, les murs du Quirinal, on a enfoncé à la hache la porte des appartements pontificaux, et on s'est emparé de la personne de Pie VII. Du reste, là encore, grande continuité dans l'histoire de l'Église, quand en 1870, les Italiens entreront dans Rome, c'est un peu le même dispositif. On a tenu à ce qu'au moins on tire un coup de canon à Porta Pia pour bien montrer que c'était contre l'avis du pape. Et c'est à ce moment-là qu'en effet, Pie VII est enlevé, et Pie VII part non pas en exil. Alors on n'ose pas utiliser ce mot après les horreurs de la Deuxième Guerre mondiale, mais il est déporté. En pratique, il est emmené contre sa volonté.
1: Et il est emprisonné. Où donc il quitte le territoire italien ?
0: Alors, il va d'abord aller en France, du côté de Grenoble, d'ailleurs, où il constate que sa popularité est toujours importante, et Napoléon va demander à ce qu'on le fasse repartir en Italie, et il va s'installer à Savone. Savone, c'est une petite ville près de Gênes, où il va rester donc de 1809 à 1812.
1: Avec comme gardien le général César Berthier.
4: Monseigneur, nous sommes toujours dans la même situation. Sa sainteté ne cesse d'avoir l'air gai et satisfait. Elle se porte bien et aucun incident extraordinaire ne peut être rapporté. Le travail du Saint-Père augmente par la quantité des demandes de mémoire qui lui sont adressées. J'ai eu l'honneur d'instruire votre Altesse impériale dans le temps de ce qui s'est passé et de la conduite du pape à tous égards. Depuis ce temps, il ne sort pas de ce principe qu'il s'est entièrement abandonné à la volonté de Dieu, que lui seul peut terminer les affaires de la religion, qu'il est bien à Savone puisque la Providence en ordonne ainsi et qu'il ne peut être à Rome. Voilà actuellement son idée, son refrain, et avec cela, il ne nous parle nullement de ses affaires. Il fait le pape autant qu'il peut et paraît tranquille.
1: C'est le général César Berthier. On dit César Berthier pour ne pas confondre avec l'autre ouais. Berthier. C'est son frère, voilà. Et ici, c'est une lettre d'août 1810, une lecture de Sam Bakias dans le cours de l'histoire. Sam qui réalise aussi cette émission avec à la technique Marie-Claire Oumabadi. Ce n'est pas rien, cela, de se dire que nous avons un pape emprisonné. C'est sous la bonne garde française. Donc là, il est en Italie, mais il ne va pas y rester.
2: Alors, il faut faire attention... Pardonnez-moi, Xavier, à ne pas reprendre trop les termes de l'historiographie zélante et de la fin du XIXe siècle. Hein. Quand on dit qu'il est prisonnier, il est prisonnier de fait. Mais il est dans le palais épiscopal de Savone, il a des appartements, il a un chapelain, il a... je veux dire, il n'est pas dans une cellule, quoi. Hein. Il n'est pas sur de la paille.
1: Non, voilà. C'est important de le préciser.
2: Et voilà, absolument. Et il reçoit tous les jours... au baiser du pied, des gens qui viennent à l'audience pontificale, tout ça est très organisé. Et les Français ont vraiment le soin de montrer qu'il ne se passe rien, qu'on n'attende pas à la personne du pape. Il recevra par exemple un délégué après le mariage avec Marie-Louise de l'empereur d'Autriche. Il y a une espèce de fiction que le général César Berthier, gouverneur de la maison du pape, est le grand ordonnateur du service autour du pape. Il a une dotation de 2 millions de francs par an qu'il ne veut pas toucher parce qu'il ne veut surtout pas être stipendié par Napoléon. Donc on se trouve dans une situation où de facto il est immobilisé, il ne peut pas bouger et en apparence, en quelque sorte, les Français font tout pour l'acclimater progressivement à l'idée qu'on va l'emmener à Paris puisque Napoléon se prenant pour Charlemagne, il entend bien avoir son pape à Paris.
1: Alors c'est pas Paris, c'est Fontainebleau. Il y reste 2 ans quand même, Pie VII. Hein.
0: Le projet de Napoléon, c'était de faire venir le pape à Paris. Il a même engagé des travaux
2: à l'archevêché,
0: c'est-à-dire derrière Notre-Dame de Paris, l'actuel square Jean 23, plusieurs centaines de milliers de francs. Il a fait venir les cardinaux, enfin ceux qui sont en état de marche depuis Rome. Il y a une trentaine de cardinaux qui sont présents à Paris. Il va faire venir les archives et transférer en fait toute l'administration pontificale Reims. À Paris. Ce projet n'aboutit pas parce que le pape refuse de venir à Paris, mais il y avait ce projet. Alors ensuite, en 1812, en effet, avant de partir pour la campagne de Russie, il fait venir le pape à Fontainebleau pour le rapprocher de Paris, bien sûr, mais aussi pour éviter qu'il ne soit récupéré par les Anglais, puisque comme je le disais, Savone, c'est un port, et donc les Anglais auraient pu faire un débarquement et s'emparer de la personne du pape. C'est aussi une des craintes qu'avait Napoléon.
1: Jean-Marc Tiki.
2: Il y a une autre raison pour laquelle, qui s'ajoute à celle que Jacques-Olivier a évoquée, pour laquelle le pape Napoléon rapatrie le pape à Fontainebleau. C'est le fait que Napoléon avait désigné le cardinal Maury comme archevêque de Paris. Et qu'on se demandait si Pie VII était courageux. Ben, je pense qu'il était assez courageux, en effet, parce qu'il a rédigé un bref à l'attention du cardinal Maury, lui demandant de ne pas prendre possession de ce siège et lui manifestant combien il était dans une situation canonique illégitime en prétendant gouverner un diocèse pour lequel il n'avait pas reçu l'investiture canonique du pape. Et ça a mis Napoléon dans une fureur presque aussi grande que celle de l'excommunication, puis il lui refaisait le même coup, en mode, en plus de ça, s'agissant de la capitale de l'Empire français quand même. C'est symboliquement, adresser un bref à Maurice, c'était pas rien. Parce qu'inutile de vous dire que, bien évidemment, le bref, on l'a diffusé. Et donc... C'est pour ça que Fontainebleau fait une espèce de transition, en quelque sorte, aurait été destiné à une sorte de transition entre Rome et Paris. Le problème, c'est que l'hubris de Napoléon et le général Hiver l'ont emmené dans la campagne de Russie, et que probablement tout ça a changé complètement la face des choses, puisque Pie VII n'a pas pu être emmené à Paris et qu'on a dû le renvoyer dans ses quartiers en janvier 1814.
1: Oui, parce que c'est cela, hein. Il faut attendre 1814 pour que le pape puisse retourner à Rome. Dans quelles conditions, en fait, qui décide de ce retour possible ?
0: Alors, le retour du pape est lié à l'invasion de la France, en partie, puisque les Autrichiens, les Russes et les Prussiens sont entrés sur le territoire et se rapprochent de Fontainebleau. Et donc, c'est une des raisons pour lesquelles on renvoie le pape à Rome, et on le renvoie pas par la vallée du Rhône, parce qu'il y a des Autrichiens du côté de Lyon, mais par l'ouest du Massif central. L'autre raison étant que, dans le même temps, en Italie, Murat, roi de Naples, a envahi les États pontificaux, enfin, ce qui formait des départements français, et envisage de faire l'unité de l'Italie. Et donc, c'est aussi pour faire barrage à cette tentative de Murat que le pape est renvoyé à Rome, mais il n'y arrivera de toute manière qu'après la chute de Napoléon.
1: Avec ce pape qui repart à Rome et l'image aussi qu'a Napoléon, parce que Napoléon est lu par ses opposants comme un véritable monstre. Jacques-Olivier Boudon, vous êtes l'auteur de « Il voulait tuer Napoléon », il y a plein de complots. Et donc dans cette construction aussi entre l'excommunication, la figure de l'ogre, il est facile de s'attaquer à Napoléon qui s'en prendrait au pape.
0: Il faut voir aussi le contexte à la fin de l'Empire. Il y a plusieurs États qui se sont rebellés, je pense à l'Espagne en particulier, l'Espagne catholique, en Autriche également. Donc en fait, le pape a le sentiment qu'il y a une mobilisation des catholiques contre Napoléon. Et Napoléon, pour autant, va rester fidèle à sa ligne qui est d'essayer de réconcilier les religions, puisque, par exemple, il va réunir un concile en 1811 pour parvenir à obtenir que le pape, ou sinon un archevêque, accorde l'investiture canonique aux évêques, parce que nous sommes dans une situation où depuis 1808, en France, tous les évêques qui sont nommés n'ont pas reçu l'investiture canonique et donc ne peuvent pas exercer leur fonction d'évêque. Alors ils peuvent administrer le diocèse, mais ils ne peuvent pas confirmer, ne peuvent pas ordonner de prêtre, etc. Donc ça, c'est aussi une crise majeure, et c'est ce qui explique d'ailleurs que Napoléon ait voulu renégocier avec le pape à Fontainebleau, comme on le disait tout à l'heure, en janvier 1813.
1: Dites-moi, Jean-Marc Tiki, vous avez offert un texte à ce livre « Les mythes de Napoléon », un livre dirigé par Thierry Lenz et Charles-Éloi Vial, avec la réponse à cette question « Napoléon croyait-il en Dieu ?» Non mais c'est une question aussi intéressante, parce que c'est plein de religions dans cette histoire. Et qu'est-ce que vous apportez comme élément de réponse?
2: Je pense que ce qui est intéressant dans cette dernière partie de la vie de Napoléon et de la dernière partie des relations entre Napoléon et Pie VII, c'est que finalement, alors sans vouloir tomber dans une sorte d'apologie de Pie VII, pour lequel, vous l'aurez compris, un faible, malgré tout. Non, mais il a quand même fait preuve d'une certaine grandeur d'âme, parce qu'il a accueilli la famille de Napoléon à Rome, il a accueilli la mère de Napoléon, il est intervenu en faveur de Napoléon quand il a été déporté à l'île d'Elbe. Et vous, s'agissant de la relation de Napoléon à Dieu, je crois qu'on peut dire que dans une lettre de 1808, il dit « Je suis croyant, mais je ne suis point cagot ». Et donc, je pense qu'on peut dire qu'il croit est-ce qu'on peut dire quelque chose comme il croit aux forces de l'esprit ? Maintenant, est-ce qu'il croit au Dieu de Jésus-Christ ? Ça, c'est peut-être plus compliqué. Mais simplement, pour lui, être catholique, c'est presque une obligation d'État. C'est-à-dire, quand on est l'empereur de la France, on doit être catholique comme son peuple.
1: Et pour terminer, Jacques-Olivier Boudon, ce concordat de 1801, c'est quand même celui qui régit la France jusqu'en 1905, séparation des Églises et de l'État, et encore valable aujourd'hui dans les territoires de l'Est, l'Alsace et la Moselle.
0: Oui, et pourtant, il a été menacé, ce concordat, puisque la Restauration, avec Louis XVIII, en 1817, obtient la signature d'un autre concordat, mais qui ne verra jamais le jour, parce que les parlementaires de tradition gallicane s'y sont opposés, et donc le concordat va perdurer pendant tout le XIXe siècle et traverser les régimes.
1: Merci vivement à vous deux de nous avoir présenté tous ces personnages de Pie VI à Pie VII avec Napoléon et ses relations complexes. Je renvoie à vos ouvrages. Alors, je l'ai dit, dans l'ouvrage dirigé par Thierry Lenz et Charles-Éloi Vial, Les mythes de Napoléon, on vous retrouve Jean-Marc Tiki, et puis à vos travaux sur Pie VII et notamment le voyage de Pie VII à Paris et Jacques-Olivier Boudon. Ce serait trop long de citer tous vos livres, mais il y a quand même « Ils ont tué Napoléon », il y en a tant d'autres. C'est cette volonté aussi de comprendre ce moment-là et sa répercussion jusqu'à aujourd'hui. Merci beaucoup à vous deux.
0: Merci.
1: Et prochain épisode dans le cours de l'histoire. Nous nous intéressons à ce qui se passe à partir de 1905, le pape et le président se quereller ou papoter.
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1: Demain dans le cours de l'histoire sur France Culture, le pape et le président se querellaient ou papotaient, mais puisqu'il est 10h, il est temps de retrouver Géraldine Mosna-Savoie. Alors Géraldine, bonjour.
9: Bonjour.
1: Est-ce toujours un peu la crèche chez vous, mais avec philosophie, bien sûr.
9: La crèche avec philosophie, non mais on fait d'autres niveaux, hein. Vous êtes accepté, Xavier.
1: C'est vrai,
9: on
1: je peux venir.
9: Oui, on fait aussi maternelle, élémentaire et au-delà. Hein. C'est même
1: jusque-là,
9: plutôt conseillé
1: va.
9: Pour les adultes, d'ailleurs.
1: Bon, bah, très bien, toujours ces questions d'infantisme. Bonne
9: et
1: émission.
9: Et aujourd'hui, l'éducation. Merci Xavier, à demain et bonjour à toutes, bonjour à tous.
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9: Si l'on vous demande comment éduquer un enfant, il est possible que vous pensiez au développement de ses capacités intellectuelles, morales et physiques. Mais si l'on vous demande comment éduquer un enfant en cas de crise, il est plus probable que vous pensiez à des méthodes comme punir, exclure ou priver. Comme si éduquer revenait au quotidien et dans le dur, à être autoritaire et à être obéi. Et comme si ne pas appliquer ces méthodes revenait à être laxiste. Comme si, spontanément, nos belles aspirations éducative ne résistait pas à l'épreuve des désirs, des peurs ou des colères des enfants. Éduquer sans dresser est pourtant possible. Aujourd'hui, troisième épisode, qu'est-ce qu'une éducation non-infantiste ?
11: Angelina, 2 ans, veut jouer avec les chaussures de son frère.
12: Ça sert à rien de crier, Angelina.
11: Mais Angelina a oublié qu'aujourd'hui, c'est Super Nanny qui prend les choses en main.
13: Qu'est-ce que tu fais ?
14: Et allez, hop ! On va aller faire un petit tour dans sa chambre.
15: On ne tape pas papa et on obéit à son papa.
14: Alors tu vas t'asseoir et puis tu vas réfléchir un petit peu. Eh bien, tu restes là.
11: Anthony veut grignoter alors que sa maman est en train de préparer le dîner. Alors cette fois, c'est Linda qui s'y colle.
16: Tu vas aller t'asseoir un peu par là. Comment ? Tu me tapes pas !
14: Est-ce que tu entends ce que je te dis ? On ne frappe pas sa maman. Alors moi, je vais enlever ta caisse de jouets. C'est confisqué. Et chaque fois que tu feras quelque chose de mal, j'enlèverai quelque chose dans ta chambre.
11: 30 minutes plus tard, Super Nanny a jugé que la punition d'Anthony pouvait être levée. Mais avant, Linda tient à s'expliquer avec lui, comme le lui a conseillé Super Nanny.
16: Est-ce que t'as compris pourquoi t'étais dans ta chambre ?
17: Je suis fatiguée à maman.
16: Et c'est normal que tu fasses ça ? Non ? Tu le feras plus ? Qu'est-ce qu'on dit à maman ?
18: Je ne te taperai plus.
17: Je ne taperai plus, maman.
9: Bonjour, Pierre Vesperini.
19: Bonjour.
9: Vous êtes chercheur en histoire et en philosophie au CNRS. Vous êtes membre du comité scientifique de la Fondation pour l'enfance. Je précise pour nos auditeurs et auditrices que vous n'êtes pas en studio avec moi, mais que vous êtes en ce moment même à Oxford. Alors, je dois préciser aussi que vous êtes l'auteur de plusieurs ouvrages sur la philosophie antique, sur la Rome ancienne, sur Lucrèce. Mais vous avez écrit en mars 2026, c'est paru en mars 2026, ce livre pour les enfants, éduqués dans la dignité, éduqués à la liberté, qui est paru aux éditions Des Belles Lettres. Pourquoi êtes-vous passé, pourquoi avez-vous décidé tout à coup d'écrire sur le modèle éducatif actuel après des années de recherche sur la pensée antique ?
13: Merci. Écoutez, je pense que en tant que philosophe qui s'intéresse aux choses humaines, je me suis toujours intéressé à l'éducation et j'avais prévu un jour d'écrire un livre sur ce sujet. Mais c'est vrai, je n'avais pas prévu de le faire aussi tôt. En fait, je l'ai fait suite à la lecture d'un long entretien paru dans Le Monde en 2023 avec la psychologue et psychanalyste Caroline Goldman. Entretien qui m'a absolument révolté et bouleversé, comme je suis d'ailleurs bouleversé par cet extrait que vous nous avez fait écouter et sur lequel j'aimerais revenir.
19: Oui.
13: Parce que dans cet entretien, Madame Goldman expliquait qu'aujourd'hui, les enfants allaient très mal, avaient toutes sortes de dysfonctionnements, ce qui est parfaitement vrai. Sur ce point, nous sommes tous d'accord. Et que donc la solution, c'était revenir à une éducation autoritaire, dont le paradigme est la punition consistante à envoyer un enfant dans sa chambre. Elle est l'auteur d'un livre intitulé « File dans ta chambre », qui est un best-seller. Et elle a tenu d'ailleurs sur le service public plusieurs chroniques. Et alors, cet entretien m'a absolument éberlué, parce que si je l'avais lu dans un journal, disons, plutôt conservateur, bon, j'aurais trouvé ça parfaitement normal, enfin attendu. Mais le fait que cela apparaisse dans ce qui reste quand même le quotidien de référence de nos concitoyens, ça m'a vraiment alerté. Et dans un premier temps, j'ai simplement répondu à cet entretien par une tribune qui s'appelait, qui mettait l'accent sur la différence entre éduquer et dresser. Voilà. Mais à la suite de cette tribune, en fait, en voyant les réactions, cette tribune a eu des centaines et des centaines de réactions, qui toutes étaient, à peu près toutes étaient négatives, et estimaient qu'un philosophe n'avait pas à s'occuper d'éducation, ce qui est extrêmement intéressant, puisque s'il y a une chose qui concerne le philosophe, c'est l'éducation. Mais enfin, ces réactions m'ont fait comprendre que, en fait, contrairement à ce que je pensais, la plupart de mes concitoyens étaient d'accord, en fait, avec Madame Goldman. Et à ce moment-là, chaque fois que j'interviens dans des questions morales ou politiques, c'est toujours quand j'ai le sentiment que si je ne le fais pas, bien personne ne défendra mes idées. Donc je suis obligé, si vous voulez, d'y aller. Et donc j'ai anticipé finalement l'écriture de cet ouvrage. Et voilà, donc j'ai fait 3 ans de recherche sur le sujet.
19: Vous citez, Pierre Vesperini, cette méthode promue par Caroline Goldman et d'autres, qui est donc le time-out, c'est-à-dire le fait d'exclure, d'écarter un enfant, de le mettre à l'écart le temps d'une crise. On peut aussi parler du cry-out, c'est-à-dire de le laisser pleurer tout seul. C'est aussi ce qu'on a entendu dans cet extrait qu'on a diffusé pour ouvrir l'émission.
13: Oui.
19: C'est un extrait de l'émission de télé-réalité diffusée sur M6 puis sur TF1 Super Nanny. C'est un extrait qui date de 2005. Donc c'était il y a 20 ans, mais effectivement, on peut dire qu'on baigne dans une éducation qui est assez similaire entre Super Nanny et le Time Out. Est-ce qu'on peut définir, Pierre Vesperini, cette éducation comme étant infantiste, c'est-à-dire comme reposant sur une discrimination à l'égard des enfants, discrimination au vu des réactions qu'ont suscité votre tribune collective, voire systémique?
13: Oui, écoutez, la première chose que je voudrais vous dire, c'est qu'en écoutant, en fait, vous savez, je connaissais bien sûr cette émission. Cette émission était diffusée massivement pendant le confinement, donc ça remonte pas seulement, l'extrait remonte à 2005, mais encore une fois, pendant le confinement, cette émission était massivement diffusée et est évidemment à l'origine des nombreuses violences qui ont été perpétrées contre les enfants lors de cette période. Mais c'est la première fois que j'ai entendu un extrait de cette émission. Je dois vous avouer que la première idée, la première impression qui m'est venue, c'est de me rappeler cette phrase de Deleuze sur la honte d'être un homme. Je pourrais dire ici la honte d'être un adulte. Quand j'entends la façon dont on traite, j'ai pas envie de dire des enfants, j'ai envie de dire des êtres humains. Parce que très souvent, ce qui me gêne un peu quand on parle des enfants, c'est que on semble, même chez les défenseurs des enfants, vous voyez, on a l'impression qu'on parle d'une espèce un peu différente. Certains défenseurs des enfants parlent des enfants, mais un peu comme les défenseurs des animaux parlent des animaux, vous voyez. Moi, ce qui m'intéresse chez l'enfant, c'est pas tellement l'enfant lui-même, c'est la personne humaine. Ce qui me révolte dans ce qu'on a entendu, c'est la façon dont l'humanité est traitée. Donc ça, c'est un premier point, c'est-à-dire qu'en effet, les enfants sont traités non pas comme des êtres humains à part entière, mais comme des êtres humains de seconde zone qui mériteraient un traitement différent de celui que nous réservons à nos interlocuteurs adultes. Donc, les situations qui apparaissent dans cet extrait sont des situations de conflit, n'est-ce pas ? Les conflits, nous en avons tous les jours entre nous, dans un couple, entre amis, dans une institution, dans une entreprise.
19: Sur la route, au travail.
13: Voilà, et ces conflits, nous avons appris, enfin, je l'espère, à les résoudre, à les penser de façon civilisée, en se parlant. Et nous n'avons pas l'habitude d'envoyer notre conjoint dans sa chambre. Nous considérons que hurler sur un conjoint ne se fait pas. Et nous pensons également que l'emploi de la force n'est pas la façon qui caractérise une personne civilisée dans la résolution des conflits. Mais avec les enfants, on considère que c'est normal. Donc c'est pour ça que le premier principe de l'éducation démocratique, puisque c'est l'adjectif que j'utilise, je pense c'est le moins équivoque, c'est l'éducation démocratique, à mon sens, doit être le principe de dignité. C'est-à-dire que, et d'ailleurs ici on pourrait citer Bertrand Russell, grand philosophe, donc qui a beaucoup beaucoup travaillé sur l'éducation, il dit le bébé dans ses premiers instants doit être respecté comme n'importe quelle autre personne humaine. Donc, si vous êtes face à un conflit, effectivement, comme on a entendu là, il y a des tas de façons de résoudre le problème sans recourir à la violence. Si jamais, par exemple, un enfant se met à devenir violent avec un autre enfant parce qu'il veut s'en jouer, c'était la situation là, il est tout à fait possible de s'isoler soi-même avec l'enfant pour parler de la situation. Mais en aucun cas, il ne faut isoler un enfant dans sa chambre. C'est d'ailleurs parfaitement contraire à la Convention internationale relative aux droits de l'enfant qui interdit la mise à l'isolement forcé. Parce qu'il faut arrêter de parler de time-out, une espèce d'euphémisme complètement absurde. Il s'agit bien d'une mise à l'isolement forcée. Et en tant que telle, elle est contraire à la Convention relative aux droits de l'enfant. En revanche, encore une fois, ce qu'on peut faire, c'est s'isoler avec l'enfant, parler avec lui. Mais encore une fois, si jamais il y a une escalade, effectivement, dans la violence. Et ce qu'on a entendu à la fin de l'extrait, et qu'on retrouve également dans les exemples donnés par Madame Goldman dans son livre et dans ses chroniques sur le service public, c'est qu'à la fin, l'enfant est brisé. Vous avez entendu la voix de cette petite fille.
19: Oui.
13: Est-ce que vous avez l'impression qu'elle a appris quelque chose ? Oui, elle a appris quelque chose. Elle a appris à se soumettre à l'autorité. Elle est dans un état qu'on appelle de suradaptation.
19: Donc on entend bien, Pierre Vesperini, que ce qui vous intéresse dans ce traitement qu'on réserve aux enfants, c'est la dimension anthropologique, mais aussi, on va dire, politique, sociale. Quand vous parlez d'éducation démocratique, c'est bien ça qui intervient. Néanmoins, j'aimerais quand même vous demander, voilà, est-ce qu'il n'y a pas quand même une spécificité des enfants ? Oui, évidemment, ce sont des êtres humains, mais ils sont dans un état de dépendance qu'un autre groupe humain ne connaît pas de cette manière. Un dénuement, une détresse totale, avoir un nourrisson dans les bras, c'est une expérience assez bouleversante, justement, parce qu'on est face à un être sans défense.
13: Mais bien sûr, mais cette seule différence avec l'adulte vous autorise-t-elle à user de violence ? Au contraire, elle exige de vous une attitude de protection inconditionnelle, une attitude de sécurisation inconditionnelle. Ça, c'est au principe de la théorie de l'attachement élaborée par John Bowlby au siècle dernier. Donc, en effet, il y a une différence naturelle, physiologique, entre l'enfant et l'adulte, mais cette différence ne vous autorise nullement, au contraire, à user de violence. Elle exige de vous, au contraire, la plus grande disponibilité.
19: Est-ce que
13: elle signifie également qu'il y a chez l'enfant constitutionnellement une immaturité. Et nous le savons aujourd'hui, c'est parfaitement étudié par les neurosciences affectives et sociales, un enfant n'a pas la capacité qu'a un adulte à contrôler ses émotions. Donc quand un enfant, comme on l'a entendu dans l'extrait, se met à pleurer, se met à avoir une crise de colère, etc., ça n'est pas en réprimant l'enfant que vous allez jouer votre rôle d'éducateur. Votre premier rôle d'éducateur, c'est de savoir qu'un enfant n'a pas les capacités que vous avez, et d'ailleurs que vous n'avez pas toujours, bien souvent, en tout cas encore moins que vous, la capacité à contrôler ses émotions. Donc quand nous sommes face à une crise chez un enfant, eh bien la première chose que nous devons penser, c'est que cet enfant n'est pas un adulte en miniature, que nous pouvons réprimander, que nous pouvons, voilà, dont nous pouvons dire « mais qu'est-ce qui t'arrive ?» etc. Non, nous devons simplement comprendre que là, il se passe quelque chose, l'enfant est submergé par ses émotions, et notre premier rôle, c'est de rester calme et de le sécuriser.
19: Est-ce que vous avez une réponse, Pierre Vesperini, à la question de comment on en est arrivé en fait à défendre des types d'éducation qui reposent sur l'obéissance, la soumission, et pas sur cette prise en compte d'une spécificité, mais qui ne soit pas synonyme en fait d'infériorité?
13: Alors là, je rentre dans le domaine des hypothèses, mais à la suite d'un grand nombre de travaux, ce qui est extrêmement frappant, c'est que cette éducation autoritaire, fondée sur l'obéissance et donc sur la violence, est une éducation qu'on ne rencontre généralement pas dans les sociétés de chasseurs-cueilleurs. C'est quelque chose qui a été unanimement constaté. Dans les sociétés de chasseurs-cueilleurs, les enfants sont élevés par toute la communauté. Vous savez, ce fameux adage, il faut tout un village pour élever un enfant. En moyenne, il y a une quinzaine de personnes qui s'occupent des enfants. Les enfants sont laissés relativement libres. On les laisse jouer, on les laisse, en jouant, imiter progressivement les adultes et faire l'apprentissage de ce qui devrait être leur tâche. La pédiatre Edwige Antier, par exemple, qui a beaucoup travaillé sur les enfants, qui a été à l'origine du premier projet de loi contre la fessée, raconte dans ses mémoires combien elle a été bouleversée par l'expérience qu'elle a faite enfant, aussi bien au Vietnam, donc à l'époque c'était l'Indochine, et en Nouvelle-Calédonie, donc deux territoires totalement distincts, mais où elle voyait le contraste entre la violence ordinaire et le manque de rapport, le manque de relation qu'elle vivait chez elle, et la façon dont les enfants étaient choyés dans ces sociétés. Alors, quelle hypothèse peut-on formuler? Pourquoi cette différence? Parce que la violence envers les enfants apparaît très vite. Elle apparaît dès les premières, dès la révolution du néolithique, aussi loin qu'on remonte dans les sources écrites, babyloniennes, égyptiennes. On rencontre cette idée que un enfant, ça doit se punir avec le bâton le plus souvent. Il y a une hypothèse qui a été formulée par Olivier Morel, donc qui a énormément travaillé sur la violence envers les enfants, et notamment sur la façon dont la violence envers les enfants est, je le cite, un trou noir dans les sciences humaines. C'est-à-dire qu'il a montré dans son livre comment les spécialistes de la violence très souvent font l'impasse sur les violences envers les enfants. Bon, je ferme la parenthèse, mais Olivier Morel a une hypothèse qui est la suivante. Selon lui, c'est le passage justement à une société d'agriculture qui a tout changé, puisque en passant à une société d'agriculture, d'élevage, de culture des céréales, etc., on a eu besoin des enfants comme main d'œuvre. Tout d'un coup, les enfants ne pouvaient plus être laissés libres, mais il fallait qu'ils prennent leur part aux activités économiques. Pensez, je ne sais pas si vous vous rappelez, si vous les avez lus, au conte du chat perché de Marcel Aimé.
19: Oui, oui.
13: Mais on voit très bien comment les deux petites filles sont constamment chargées de tâches économiques, tâches simples, surveiller le troupeau, par exemple.
19: Mais elles sont de la main d'œuvre, en fait. C'est ce qu'on appelle
13: de la main d'œuvre. Et donc, évidemment, les enfants ne sont pas faits pour cela. Les enfants sont faits pour être libres. Les enfants sont faits pour courir, sauter et crier. Là, je cite Rousseau, mais je pourrais citer Platon. Évidemment, ça n'a pas pu se faire sans répression. Et sans violence. Et donc, je pense que c'est une hypothèse intéressante. En tout cas, dans la société qui est la nôtre, évidemment, on voit très bien que la façon dont nous faisons vivre les enfants en les envoyant toute la journée dans des espaces clos, que ce soit la crèche, parfois à un âge où ils sont absolument pas mûrs pour la vie sociale, puis l'école très tard, qui commence très tôt, qui finit très tard, où il faut rester quasiment immobile toute la journée. Ce sont des modes de vie qui font violence aux enfants, qui du coup, évidemment, nécessitent le recours à la répression.
19: Pierre Vesperini, vous l'avez cité, on va écouter tout de suite un extrait de lui, c'est Jean-Jacques Rousseau, le philosophe auquel on doit ce traité Émile ou de l'éducation.
20: Dans les éducations les plus soignées, le maître commande et croit gouverner. C'est en effet l'enfant qui gouverne. Il se sert de ce que vous exigez de lui pour obtenir de vous ce qui lui plaît. Et il sait toujours vous faire payer une heure d'assiduité par 8 jours de complaisance. Prenez une route opposée avec votre élève, qu'il croit toujours être le maître et que ce soit toujours vous qui le soyez. Il n'y a point d'assujettissement si parfait que celui qui garde l'apparence de la liberté. On captive ainsi la volonté même. Le pauvre enfant qui ne sait rien, qui ne peut rien, qui ne connaît rien, n'est-il pas à votre merci? Ne disposez-vous pas, par rapport à lui, de tout ce qui l'environne? N'êtes-vous pas le maître de l'affecter comme il vous plaît? Ses travaux, ses jeux, ses plaisirs, ses peines, tout n'est-il pas dans vos mains sans qu'il le sache? Sans doute, il ne doit faire que ce qu'il veut, mais il ne doit vouloir que ce que vous voulez qu'il fasse. Il ne doit pas faire un pas que vous ne l'ayez prévu. Il ne doit pas ouvrir la bouche que vous ne sachiez ce qu'il va dire.
19: S'il y a bien un philosophe qui a parlé de l'éducation et des enfants, c'est Rousseau. Nous venons d'entendre un extrait de son traité Émile ou de l'éducation qui est paru en 1762. On l'a entendu lu par Nicolas Berger. Ce texte est effrayant. Pierre Vesperini, écoutez, j'avais un souvenir totalement naïf de ce texte, c'est-à-dire vraiment un philosophe qui pense la nature fondamentalement bonne des hommes et des femmes et qui veut le meilleur pour eux. Et là, on entend la voix d'un pédagogue pervers qui cherche à manipuler un être qui ne comprend rien, selon lui.
13: Oui, alors, je dois vous avouer que j'ai un peu de remords d'avoir suggéré ce texte.
19: Vous trouvez qu'il est trop horrible ?
13: Non, pas du tout, mais parce que j'ai voulu juste un peu compliquer les choses, comme à mon habitude, puisqu'on a une image un peu naïve de l'Émile de Rousseau. Bon, vous savez, il y a toutes sortes de clichés qui courent sur Rousseau, qui n'a pas eu d'enfants, qui prétend éduquer les enfants.
19: Ou qui ne s'est pas occupé de ses enfants, enfin, qui a eu des enfants, mais qui les a laissés à l'assistance publique.
13: Voilà, etc. Et puis, l'idée que finalement, l'Émile serait l'ancêtre de l'éducation positive, etc., etc. Donc, je voudrais quand même rappeler que ce livre est absolument, encore aujourd'hui, magnifique et bourré d'observations absolument pertinentes et remarquables, notamment la nature profondément délétère des punitions telles qu'elles sont prônées par Supernanny ou Madame Goldman, c'est-à-dire dans la façon dont les punitions produisent une déformation psychologique chez l'enfant en lui apprenant, par exemple, l'hypocrisie, le mensonge pour se dérober aux punitions, c'est-à-dire qu'il ne comprend pas le sens de ce qu'on lui demande, mais il sait qu'il risque d'être puni. Et donc, il comprend qu'il doit être plus fort que celui qui le punit. Et donc, ça peut donner dans des comportements de dissimulation, de mensonge, d'hypocrisie. Ou bien, au contraire, de docilité, de servilité, de conformisme. Donc, il y a des tas de choses chez Rousseau qui sont absolument fondamentales. Alors, vous avez dit que Rousseau croit que la nature humaine est bonne, et c'est vrai, il ne dit pas le contraire, là. Il dit simplement que la façon dont la société éduque les enfants conduit à l'apparition de vices, de défauts. Bon, je viens de vous donner l'exemple des punitions, mais il y a aussi une de ces autres bêtes noires, c'est l'instruction. Une des choses qui est absolument extraordinaire dans ce texte, et que je trouve évidemment, à laquelle je ne souscris nullement, c'est l'idée qu'il faut vraiment donner une instruction, mais vraiment minimale aux enfants. Par exemple, il y a un passage tout à fait extraordinaire, un vrai morceau de bravoure, dans lequel il s'insurge contre les fables de La Fontaine. J'invite celles et ceux qui nous écoutent à retrouver cette.
19: Qu'est-ce
13: cette
19: qu'il y dit en substance, Pierre Vesperini?
13: Ben, il dit qu'un enfant n'est absolument pas capable de comprendre la fable du corbeau et du renard, que les mots sont trop compliqués. Par exemple, vous êtes le phénix des hôtes de ce bois. Voyez, donc un enfant ne sait pas ce que c'est qu'un phénix, donc c'est compliqué, il faut lui expliquer. Et en plus, le phénix remonte à l'Antiquité, et là, il a cette expression que je trouve très belle et très curieuse, il dit « l'Antiquité menteuse ». Alors ça, c'est tout à fait typique d'un certain courant qu'on rencontre dans les Lumières, c'est-à-dire l'idée qu'il faut se débarrasser de tout ce fatras qui nous arrive de l'Antiquité et qui nous a été légué par les humanistes de la Renaissance. Il y a cette idée qu'il faut partir d'une table rase. Et pour l'enfant, c'est ce qu'on vient de voir dans l'extrait que vous avez bien voulu citer, l'enfant, c'est une table rase, c'est une cire molle, il n'y a rien. Donc, c'est à vous, éducateur, à y imprimer ce que vous voulez. Bon, en réalité, ça c'est totalement, c'est totalement périmé aujourd'hui. Et justement, avec depuis 20 ans, 30 ans, les découvertes des neurosciences affectives et sociales, on sait que l'enfant arrive avec tout un bagage intellectuel qui est absolument extraordinaire, des dispositions innées à la collaboration, à la coopération, à l'empathie, une disposition innée par exemple au sens de la justice.
19: Mais ça, par exemple, c'est une chose qu'on trouve dans l'Émile de Rousseau, ce sens de la justice quand il parle des hurlements, des cris d'un bébé à qui on retire le lait, à qui on retire la nourriture et qui crie non pas seulement par nécessité biologique, mais aussi par sens de la justice et donc sens de l'injustice. D'abord, on lui retire quelque chose, ça n'est pas un caprice, c'est un sens tout à fait inné, naturel, de constater qu'on le prive injustement d'une chose dont il a besoin et qu'il désire.
13: Oui, vous avez absolument raison. Mais je dirais que chez Rousseau, ça reste quand même quelque chose de ce qu'il appelle la nécessité. Vous savez, à un moment donné, il parle de cet âge heureux où il n'y a que deux choses, le nécessaire et la liberté. Au fond, donc il y a effectivement cette espèce d'instinct de survie, effectivement qui est lié à un instinct de justice chez lui, et par ailleurs le besoin de courir, sauter, crier, etc., qui est très important chez Rousseau, et qui est donc oui, mais simplement et c'est normal. D'ailleurs, nous avons fait du progrès depuis le XVIIIe siècle. Mmh. Nous allons beaucoup plus loin aujourd'hui. Nous avons fait des tas d'expériences qui nous permettent vraiment d'enrichir et de montrer qu'en fait, non seulement l'enfant naît avec effectivement ce sens de la justice, etc., mais j'ai envie de vous dire que l'enfant peut nous éduquer nous-mêmes. C'est ça, si vous voulez, c'est la principale objection que j'aimerais faire à ce texte.
19: Oui.
13: Une fois évidemment qu'on met de côté l'incroyable manipulation de l'enfant.
19: J'allais vous dire, Pierre Vesperini, malgré les progrès que vous avez soulignés, perdure d'une certaine manière cette idée de manipulation, c'est-à-dire qu'on pourrait conduire un enfant à dire ça, à penser comme ça, à comprendre les attendus d'une situation, moins par bonne compréhension de la situation que par un attendu social qui le dépasse complètement.
13: Mais absolument, et je vous remercie de le dire, parce que un des ouvrages que j'ai donc lu attentivement a été traduit tout récemment. C'est un ouvrage donc qui est un ouvrage d'éducation dite positive, qui a été rédigé par le professeur Alan Kasdin, donc directeur du centre de parentalité de l'université de Yale, donc vraiment une autorité absolument fondamentale aujourd'hui dans le monde. Et alors, ce livre, en fait, s'inscrit dans la tradition du courant behavioriste ou comportementaliste, c'est-à-dire que il s'agit d'obtenir des comportements chez l'enfant. Ces comportements étant en fait essentiellement des comportements d'obéissance, hein, le terme anglais c'est compliance. Donc comment faire pour obtenir l'obéissance de l'enfant, étant donné que l'enfant a des tas de tâches à accomplir, non seulement à l'école mais aussi à la maison. Par exemple, je cite le livre, hein, ranger le garage, mettre la table, vider le lave-vaisselle, etc. Et donc, comme il s'agit d'éducation positive, il n'y a pas de violence physique, mais il y a des punitions, des punitions donc dites non violentes, mais qui encore une fois sont des punitions violentes psychologiquement, par exemple donc la mise à l'isolement forcé. Mais essentiellement, et là il est fidèle tout à fait à la psychologie comportementaliste, donc qui remonte essentiellement à Skinner. La science du comportement s'est rendu compte que l'être humain, les punitions sont contre-productives. L'être humain réagit moins à la punition qu'à la récompense. Et donc, il y a toute une série de propositions qui sont faites dans le livre où, en fait, le parent est une espèce d'expérimentateur dans son laboratoire. C'est tout à fait ce que raconte Rousseau. Vous êtes dans votre laboratoire. L'enfant, c'est comme un pigeon ou une souris. D'ailleurs, Kasdin revendique vraiment la comparaison. Et donc, vous mettez en place toute une série de dispositifs, notamment les récompenses à points. C'est extrêmement complexe, pour obtenir le comportement que vous voulez. Par exemple, faire manger des légumes, etc. Donc ça, si vous voulez, c'est un premier point. C'est l'idée que, au fond, l'éducation, c'est la manipulation de l'enfant pour obtenir l'obéissance. Bon. Et je pense qu'une éducation démocratique est une éducation qui, encore une fois, s'intéresse à l'enfant comme personne.
19: Et donc qui renverse les choses, comme vous le disiez, Pierre Vesperini. C'est-à-dire que c'est moins le maître et l'enfant que un pédagogue et un enfant, mais un enfant qui a aussi tout à apprendre, à enseigner en fait au pédagogue.
13: Mais je reviens à ce que je vous disais sur l'humanité tout à l'heure. Au fond, à mon sens, nous passons toute notre vie à devenir, et là j'emploie une expression antique, meilleurs que nous-mêmes. Nous passons, notre vie est un apprentissage permanent de l'humanité. Qu'est-ce que c'est qu'être un homme digne de ce nom? Qu'est-ce que c'est qu'être un être humain digne de ce nom. Et très souvent, chez les discours des professionnels de l'éducation autoritaire, on a le sentiment que, ben voilà, nous, ça y est, on est fait, on est achevé, l'enfant est inachevé, et du coup, ben, ça nous autorise à user de violence avec lui, physique ou psychologique. À mon sens, l'enfant a énormément à apporter à l'adulte, notamment parce que il nous en apprend beaucoup sur la nature humaine, justement. Encore une fois, j'insiste sur le fait que, bien sûr, il y a des spécificités de l'enfant,

0: finalement nous rappeler à cette vocation. L'enfant est également, et ça tout le monde le sait, la vérité sort de la bouche des enfants, l'enfant est un être qui naturellement est authentique, va vous dire ce qu'il pense. Et là aussi vous avez beaucoup à apprendre des enfants, parce que combien de fois vous-même vous n'osez pas dire ce que vous ressentez vraiment. Donc si vous voulez, je ne dirais pas que je renverse les choses, je dirais simplement que l'éducation est un processus d'éducation mutuelle, est un apprentissage mutuel de l'humanité, est un apprentissage mutuel de ce processus consistant à devenir meilleur que soi-même. Et par exemple, quand vous expliquez à un enfant que tel comportement n'est pas possible, par exemple, on ne parle pas de cette façon, on ne peut pas s'adresser de cette façon à tel ou tel, on ne peut pas frapper, etc. Mais en fait, ce qui est très important dans ces moments-là, c'est de lui montrer, parce que vous-même, vous n'êtes pas parfait. Très souvent, les adultes parlent des enfants, on a l'impression que nous sommes tous des parangons de moralité, de contrôle de nous-mêmes, que nous ne nous énervons jamais, etc. En réalité, l'enfant est le premier témoin, le plus souvent, puisque ces choses-là arrivent souvent dans les murs de la sphère privée et pas en public, mais l'enfant est très souvent le premier témoin des moments où nous perdons le contrôle, où nous disons une chose qu'il ne faut pas dire, etc. Et donc, il est très important de dire à l'enfant, eh bien oui, moi aussi, tu vois, là, je me suis mal comporté. Par exemple, je me suis mal comporté avec toi. J'ai été injuste. Je t'ai grondé, etc. Ou je me suis trompé, j'ai commis une erreur. Et le fait que vous ayez cette humilité épistémique, je ne sais pas tout, cette humilité morale, je ne suis pas parfait, mais je veux devenir meilleur. Et on va s'aider progressivement ensemble à devenir meilleur. C'est, à mon avis, c'est la quintessence de l'éducation démocratique.
1: Pierre Vesperini, j'aimerais qu'on entende des enfants justement parler de leur rapport à la punition. Ils ont entre 4 et 5 ans, presque 6.
2: Est-ce que les parents, des fois, ils vous punissent ?
3: Oui.
2: Pourquoi est-ce qu'ils vous punissent ?
3: Parce qu'on a fait une bêtise. Les bêtises petites, ils ne nous punissent pas. Et quand on va dormir, on le dit avec papa et maman.
2: Dites-moi, pour quelle bêtise on vous punit et pour quelle bêtise on ne vous punit pas ?
3: En fait, quand on fait par exemple une bêtise, là où on pousse notre frère ou on griffe notre frère, on nous punit. Quand on pousse quelqu'un, bah, il devient du sang.
2: Et ça, c'est une grosse bêtise ?
3: Oui.
2: Est-ce que vous trouvez que c'est bien de punir les enfants pour les grosses bêtises ?
3: Oui.
2: Quelle punition vous donnent vos parents, vous ?
3: Ils nous donnent de rester tout seul dans la chambre une minute ou deux. Quand on se dispute ensemble, bah, ils nous mettent chacun d'eux à côté. Chacun dans une chambre.
2: Qu'est-ce que c'est qui n'est pas bien dans cette punition pour vous ?
3: Rester tout seul.
2: À ton avis, qu'est-ce qui serait mieux comme punition ?
3: Une punition qui serait mieux, ça serait rester tout seul avec les... Rester avec les parents sans rien faire. Ça serait mieux comme punition.
2: Alors, tu veux qu'on essaye la prochaine fois ?
3: Oui.

Plus nous analysions l'importance des conceptions politiques, morales et religieuses des temps modernes pour la société, plus l'autorité apparaissait clairement comme un facteur décisif. Le renforcement de la croyance qu'il doit toujours y avoir un haut et un bas, et que l'obéissance est indispensable, fait partie des fonctions les plus importantes de la société telle qu'elle s'est développée jusqu'à présent. Il semble impossible de comprendre l'interaction entre les différentes sphères sociales sans prendre pleinement en compte cet aspect. Or, parmi toutes les institutions qui rendent les individus réceptifs à l'autorité, la famille occupe la première place. Non seulement c'est en son sein que l'individu subit pour la première fois l'influence des pouvoirs sociaux, de sorte que sa conception des contenus intellectuels ainsi que leur rôle dans sa vie psychique est essentiellement déterminée par la famille, mais en plus, la structure patriarcale de la famille a les

0: l'époque moderne, agit elle-même comme une préparation décisive à l'autorité sociale que l'individu devra reconnaître plus tard dans sa vie.
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2: C'est le philosophe Max Horkheimer qui le dit dans son avant-propos aux études sur l'autorité et la famille en 1936, un texte lu par Anna Fulpin. Il le dit donc, il le dit que la famille est le premier lieu d'influence et d'apprentissage, de préparation à l'autorité. Ce qu'on a entendu aussi dans cet extrait donc de Stanislas et Apollonia, âgés respectivement de 4 et 5 ans, qui ont intégré d'une certaine manière cet apprentissage d'obéir et de la punition.
3: Oui, alors ce texte de Max Horkheimer correspond à un moment de grande crise dans la philosophie allemande. C'est donc il s'agissait pour eux de comprendre en fait pourquoi est-ce que il y avait cette adhésion massive au nazisme. Donc Hitler arrive au pouvoir en 1933 et très rapidement la société allemande est mise au pas. Et il y a notamment un grand étonnement quant à l'inertie de la classe ouvrière. Donc ces intellectuels, qui sont plutôt des intellectuels de gauche, qui sont réunis à l'Institut de recherche sociale de Francfort, je dis plutôt de gauche, mais pas non plus forcément, par exemple, dans le bureau de Horkheimer, directeur de l'Institut, vous n'avez pas un portrait de Marx, mais un portrait de Schopenhauer. Hein. Mm. Donc ce sont plutôt des gens de gauche, mais pas nécessairement marxistes. Mais leur problème, c'est comment se fait-il que la société dans son ensemble adhère au totalitarisme. Et donc leur première piste de recherche, ça va être des études sur ce qu'ils appellent le caractère, c'est-à-dire la façon dont la société crée un certain type humain. Et c'est donc ce qu'on vient d'entendre, si vous voulez, c'est un des c'est dans l'avant-propos de toute cette série d'études. Donc il n'y a pas seulement Horkheimer, mais il y a aussi notamment Erich Fromm, psychanalyste, qui notamment a écrit un livre que je vous recommande, enfin que je recommande à tous les auditeurs et auditrices, c'est « La peur de la liberté ». Donc effectivement, dans leurs travaux, ils vont mettre au premier plan la famille comme en effet ce lieu où on apprend qu'il y a un haut et un bas. Mmh. Il y a des gens qui peuvent vous envoyer dans votre chambre et vous devez leur obéir. Et en effet, je pense que c'est un apprentissage terrible. Parce que quand on dit à un enfant « va dans ta chambre parce que t'as griffé », pour reprendre l'extrait qui est cité finalement, on loupe complètement le problème. Le problème, c'est pas tellement le fait de griffer, c'est pourquoi est-ce qu'on a griffé. Évidemment qu'on rappelle qu'il n'y a pas de violence. On n'a pas le droit d'exercer de la violence. Mais il faut savoir pourquoi est-ce qu'on a griffé. Donc il faut prendre le temps de parler. Et d'ailleurs, c'est très intéressant que les enfants disent ce qu'il faudrait, c'est être tout seul dans la chambre avec nos parents. Mmh. Vous voyez ?
2: Mais ils disent oui en cœur à la punition.
3: Bon, oui, alors j'ai pas besoin de... Ça illustre parfaitement, si vous voulez, ça illustre parfaitement cette suradaptation dont je parlais. Mais ce qu'ils disent correspond tout à fait aux études sur le time-out. Études récentes, d'ailleurs. C'est seulement récemment qu'on s'est intéressé à ce que ressentaient les enfants pendant le time-out. Parce que en fait, la plupart des parents, évidemment, en toute bonne foi, pensent que c'est très bien d'envoyer un enfant dans sa chambre parce que c'est pas violent, etc. Bon, en réalité, c'est une violence profonde qui est faite à leur psychisme parce que l'être humain, par essence, est un être social. Nous ne sommes pas faits pour être exclus du groupe. L'exclusion du groupe et l'exclusion de la famille, l'exclusion du regard des parents, qui sont pour l'enfant vraiment des figures supra-humaines, si vous voulez. C'est une forme de torture. Et ça, évidemment, on ne peut pas le savoir parce que l'enfant, évidemment, ne va pas vous le dire. Mais quand on fait des études et qu'on interroge des enfants, c'est ça qui ressort. C'est le sentiment de profonde tristesse. Et aussi, très souvent, le fait qu'ils ne comprennent pas exactement pourquoi est-ce qu'ils sont mis à l'isolement.
2: Et ce qui est profondément, frappant aussi, Pierre Vesperini, c'est que il y a effectivement ces considérations psychologiques, psychiques et anthropologiques de ce qu'on considère être bon pour un être humain ou quelle est sa nature, est-ce qu'elle est mauvaise et donc il faudrait à tout prix la façonner ou est-ce qu'elle est bonne et il faudrait quand même la modeler. C'est aussi en fait une considération politique. Quel type de société on construit quand c'est l'autorité qui prime, quand il y a un haut et un bas, est-ce qu'en fait on n'a pas une incapacité aussi à penser autrement, et c'est l'éducation qui nous le dévoile et la manière dont on considère les enfants, une incapacité à penser autrement l'espace collectif, public, politique, autrement qu'en termes de hiérarchie, d'autorité, d'obéissance.
3: Absolument. Et en fait, c'est vous voyez, par exemple, le problème de griffer, par exemple. Bon, si on s'attache à la question, voilà, il a griffé, il est puni. Mais si on parle avec l'enfant, par exemple, on peut comprendre que le fait qu'il ait griffé vient du fait que à l'école, il subit du bullying, par exemple. Mmh. Il est dans un état de stress, vous voyez.
2: Il est harcelé.
3: Donc, voilà. Se centrer sur le comportement sans explorer la réalité derrière, c'est vraiment se condamner à marcher à l'aveugle. Ensuite, vous l'avez dit, quel type de société ça crée ? Eh bien, tout simplement, j'ai dit qu'au début, bien sûr, les parents, c'est des figures suprahumaines, mais après, ça change. En revanche, si vous avez appris à l'enfant qu'il doit se soumettre à l'autorité, qui va prendre la place du parent à l'adolescence ? Le groupe ? Le groupe des pères, le leader du groupe, vous comprenez ? Et à ce moment-là, eh bien, l'enfant suivra le groupe dans tous ses excès, dans tous ses dangers, dans toutes ses errances. Alors que si vous avez appris à l'enfant à avoir le sentiment profond de sa dignité, eh bien, c'est la meilleure façon de le protéger contre les dynamiques de groupe délétères, contre toute forme d'atteinte à sa liberté. Et je me permets juste une anecdote personnelle. Un jour, mon fils, il était assez petit, il avait peut-être 5-6 ans, je ne sais pas. Un jour, il m'a dit « Papa, tu es insolent ». Alors j'étais absolument stupéfait, je lui ai dit « Mais... » Parce qu'en fait, insolent est un adjectif qu'on attribue qu'aux enfants. Il n'y a que les enfants qui sont insolents. Oui. Mais qu'est-ce qu'il voulait dire par là ? En fait, on dit qu'un enfant est insolent quand il porte atteinte à la dignité de l'adulte, de celui qui est en charge de l'autorité. Oui. Et donc, il avait parfaitement compris ce sens-là. Mais comme il avait, par l'éducation reçue, un sentiment profond de sa dignité, je ne sais plus ce que je lui avais dit, mais j'avais dit quelque chose qui, en effet, effectivement, n'était pas une chose que j'aurais dite à un adulte, que je ne me serais jamais permis de dire à mon épouse, par exemple. Et alors, voyez comment le fait d'éduquer un enfant dans le sentiment de sa dignité lui donne immédiatement une force extraordinaire pour se protéger, pour se défendre et défendre ses droits et ceux des autres êtres humains.
2: Pierre Vesperini, j'aimerais, car on approche bientôt du terme de cette émission, qu'on entende un dernier texte que vous nous avez suggéré. C'est un texte de Plutarque dans un traité qui s'intitule « De l'éducation des enfants ».
4: Je prétends que l'on doit amener les enfants à adopter une bonne conduite en les conseillant et en leur parlant, et non par Zeus en les frappant et en les maltraitant, car cette dernière méthode semble convenir plutôt à des esclaves qu'à des hommes libres. On y devient comme hébété et horrifié devant les tâches, partie à cause des douleurs physiques, partie aussi à cause des outrages. Il est bon aussi de paraître ignorer certaines fautes, d'y apporter cet affaiblissement de la vue et des yeux qui survient dans la vieillesse, de manière que nous voyons, que nous entendions telle et telle chose sans les voir et sans les entendre. Nous tolérons bien les défauts de nos amis. Y aura-t-il lieu de s'étonner que nous supportions ceux de nos enfants ? Tu as parfois été strict, eh bien sois également large. Tu as quelquefois montré de l'irritation, sache aussi pardonner. Ton fils t'a trompé grâce à un serviteur, contiens ta colère. Il est venu à toi un jour l'haleine lourde de l'ivresse de la veille, ignore-le. Voilà comment, en la laissant cabrioler, on éduque la jeunesse.
2: Une chose qui m'intéresse particulièrement, Pierre Vesperini, dans ce texte que vous nous avez indiqué, c'est cette mention de « des amis ». Nous tolérons bien les défauts de nos amis. Quel type de lien faut-il inventer avec les enfants en termes d'éducation qui ne relève ni d'une éducation autoritaire, répressive, ni non plus d'une éducation positive, qui est un terme qui a été beaucoup galvaudé et qui ressemble peut-être à de l'amitié ?
3: Oh, écoutez, non, je dirais pas d'amitié, je dirais de l'amour. Les enfants ont besoin que nous leur témoignions un amour inconditionnel.
2: C'est donc pas de l'amitié.
3: Pas exactement de l'amitié, non, c'est vraiment de l'amour. On parlait tout à l'heure de la fragilité des enfants, vous savez, puisque c'est lié au fait que notre cerveau a besoin de nombreuses années de maturation, contrairement aux autres animaux. Donc l'enfant a besoin d'un amour inconditionnel. Je dis bien inconditionnel parce que très souvent, justement, nous, parfois avec la meilleure foi du monde, les parents ou les adultes, les professeurs, pratiquent un retrait d'amour. C'est-à-dire, si l'enfant se comporte pas bien, alors le parent va faire la tête, etc. Et ça met l'enfant dans un état de grande détresse. Donc, l'enfant a besoin de sentir que ses parents sont là, pour lui et que ses parents l'aiment.
2: J'ai une dernière question à vous poser, Pierre Vesperini, parce qu'effectivement, dans votre livre, vous dégagez 6 principes pour cette éducation démocratique. La dignité, la liberté, la non-violence, le être à hauteur d'enfant, l'amour inconditionnel, vous venez d'en parler, l'exemplarité. Vous parlez ici des parents, on parle notamment des parents, mais est-ce qu'aussi l'infantisme, c'est-à-dire cette discrimination à l'égard des enfants et sa critique, n'est pas une manière aussi quand même de favoriser la natalité, toujours cette c'est-à-dire les familles, les parents, est-ce qu'il ne faut pas plutôt en profiter pour penser d'autres types de familles ? Là, ce ne sera pas forcément l'amitié, mais l'amour, mais en tout cas, une autre structure familiale.
3: Je pense que, encore une fois, bien sûr que de toutes sortes de modèles sont possibles. Je disais que pendant la plus longue partie de l'histoire de l'humanité, les enfants ont été élevés en moyenne par une quinzaine de personnes. C'est vraiment la révolution industrielle qui a vraiment créé ces familles nucléaires et parfois même monoparentales où des parents sont isolés. Donc bien sûr, toutes sortes de relations sont possibles, évidemment, avec, encore une fois, cette réserve qu'avec un enfant, la relation n'est pas d'amitié. Quiconque a en charge un enfant, quel que soit son rapport biologique à l'enfant, mais quiconque est responsable de l'éducation d'un enfant doit faire preuve d'un amour inconditionnel. Et effectivement, les conditions de la vie moderne rendent souvent la chose difficile. Et à ce moment-là, il ne faut pas hésiter à se faire aider, à en parler autour de soi. Ça, oui, certainement.
2: On va rester sur cette idée d'amour inconditionnel.

0: Merci beaucoup Pierre Vesperini de nous avoir parlé de l'éducation démocratique de vous. On peut lire Pour les enfants, éduqués dans la dignité, éduqués à la liberté, paru aux éditions Les Belles Lettres. Et sur un tout autre sujet, la philosophie antique, essai d'histoire, disponible aux éditions Flammarion. Mais il est l'heure maintenant de retrouver le pourquoi du comment de Frédéric Worms.
1: Comment les biais aggravent-ils les erreurs ? On dit que l'erreur est humaine et on a bien raison et on a tort cependant si on en fait une sorte de défaut de l'être humain, comme s'il y avait une possibilité de le dépasser ou de le corriger ou comme s'il y avait une faute morale absolue de l'être humain. En réalité, l'erreur est liée au fait que les sujets concrets, les sujets vivants apprennent à connaître, ont un rapport concret au savoir qui passe par cette expérience involontaire du négatif, de se tromper, qui nous permet aussi de nous corriger et de progresser. On dit dans une version théologique, justement, trop forte, essentialisante, on dit que l'erreur est humaine, mais que persévérer est diabolique. Et on a tort, car d'une certaine façon, la persévérance dans l'erreur, la continuation de l'erreur, est encore humaine. On peut même dire qu'elle est humaine, trop humaine. Il y a des erreurs répétées. Qu'est-ce qui fait, par exemple, que si j'oublie le nom de quelqu'un une fois, c'est un lapsus involontaire, mais si je l'oublie deux fois, trois fois, je commence à me dire que j'ai un petit problème avec cette personne. L'erreur répétée renvoie, selon la psychanalyse, à des désirs inconscients, et elle a une explication plus profonde que simplement le lapsus du hasard. Il faut peut-être travailler plus loin, mais ce qu'on appelle aussi la persévérance dans l'erreur renvoie aujourd'hui à une disposition qui est étudiée très concrètement par cette partie des sciences du vivant qu'on appelle les sciences cognitives. Il y a ce qu'on appelle des biais dans les approches humaines du savoir. Ce ne sont pas alors des défauts structurels de la nature humaine, ce ne sont pas non plus des erreurs ponctuelles de quelqu'un, d'un enfant par exemple, qui apprend à savoir, comme on apprend aussi à faire du piano, à jouer du tennis, au football, on fait une erreur involontaire, on la corrige, etc. Non, l'erreur répétée, structurelle, peut venir d'un angle, d'une perspective, ce qu'indique la notion de biais. Vous voyez le monde d'un certain point de vue, depuis votre point de vue social, depuis votre point de vue historique, et les biais faussent structurellement notre rapport au monde. Ainsi, par exemple, on montre que certains jurys de concours, sans même le savoir, incorporent des différences, non pas de qualité scientifique, mais des différences qui tiennent à, par exemple, le fait que les jurys ont devant eux un homme ou une femme, un candidat ou une candidate. Il peut y avoir donc des biais structurels qui conduisent à des erreurs répétées qui alors deviennent non pas diaboliques, mais politiques, morales, qui ont des effets dans la justice humaine et qui peuvent avoir des effets immenses. Il y a aujourd'hui dans les erreurs de nos machines, de l'involontaire, de l'humain, de l'apprentissage, quelque chose de merveilleux qui fait que le savoir humain va porter à corriger les erreurs des machines. Mais lorsque ce sont des biais politiques, parfois des biais volontaires, parfois des biais involontaires, mais parfois aussi des biais délibérés, des angles portés pour des enjeux politiques sur ce qui se présente comme la vérité, alors on doit corriger les biais. Les biais aggravent les erreurs. Le savoir humain passe aujourd'hui par l'erreur, la correction des erreurs, les biais et la lutte contre les biais ou la correction des biais, comme on met des lunettes pour corriger nos angles de vue, pour corriger nos perspectives sur le monde, pour que l'expérience de l'erreur serve toujours au progrès et non pas à la régression humaine.
0: Merci beaucoup Frédéric et un grand merci à toute l'équipe, Axel Dubois, Anna Fulpin, Pauline et Manon Delasselle et Anaïs Isbert, à la réalisation Nicolas Berger, à la lecture des textes Nicolas Berger et Anna Fulpin, à la prise de son Jean-Guilain Meige. 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
0: 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Demain, suite et fin de notre série consacrée à l'infantisme. Mais pour le moment, il est presque 11h et c'est l'heure de retrouver Culture Monde avec Julie Gacon. Bonjour Julie.
5: Bonjour Géraldine Mosna-Savoie.
0: Donc toujours des forêts et des hommes.
5: Et aujourd'hui en Suède.
0: Eh bien je vous suis. Bonne émission.
5: Merci,
0: Julie.
5: Merci, oui, venez.

Bonjour et bienvenue dans Culture Monde, une émission préparée avec Barthélémy Gaillard, Fanny Richet, Anouk Millio et Léa Natterman, réalisée par Vivian Lecuivre, et à la technique ce matin, c'est Marie-Claire Oumabadi.

0: C'est le troisième volet de notre série consacrée aux relations entre les hommes et les forêts. Après l'Indonésie, un archipel en flammes. Après notre émission d'hier consacrée aux gigantesques incendies de l'ouest des États-Unis et du Canada, et où nos invités ont décrit le rapport des habitants à ces feux, on parle aujourd'hui de la Suède. Alors le risque de feux de forêt dans ces contrées du Grand Nord y est limité, mais les forêts n'y sont pas pour autant en très grande forme. Et le peuple Sami est le premier à le voir et à en pâtir.
1: C'est à partir des années 80 qu'on a vu une accélération des coupes. Et ils ont commencé à utiliser des machines pour tout labourer. Et ils ont créé d'immenses clairières. Aujourd'hui, nous avons perdu toutes nos plus belles forêts. Elles n'existent plus.
2: Quand ils coupent les arbres, ils les remplacent par d'autres et ça change la nature des sols. Pour moi, on ne peut plus appeler ça une forêt. C'est plutôt un élevage d'arbres, plus précisément un élevage de pins. Cet endroit n'a plus aucune valeur, sauf pour ceux qui ont coupé ces arbres.
3: Aujourd'hui, il ne reste que 22% des forêts à lichens dans le Norrbotten. Ce qui signifie que je suis censé, sur un cinquième des pâturages d'origine, essayer de faire vivre le même nombre de rennes que mon père, et ceux avant lui, et ceux avant eux, ce qui est tout simplement impossible.
0: Ce sont des chemins forestiers séculaires foulés par les sabots des rennes à chaque transhumance, des sentiers qui serpentent dans les forêts boréales, entre des arbres qui, jusqu'à présent, vivaient assez longtemps pour que leur écorce attire et fixe le lichen, cet organisme vivant mi-algue, mi-champignon, dont les rennes raffolent. Mais depuis le sud de la Suède, où vivent les deux tiers de la population, on s'est fait des forêts du Nord une idée lointaine. Et on a surtout considéré la ressource économique qu'elles représentent, du bois. Il s'est agi de faire de la pâte à papier, des lits et des chaises aux noms imprononçables sur catalogue. Des rivières, il a fallu exploiter la force pour produire de l'électricité. Des minerais en sous-sol, il est désormais question de les sucer jusqu'à la moindre goutte ou particule. Cette ruée a bouleversé les équilibres des forêts suédoises, morcelé les territoires, coupé les sentiers de transhumance et appauvri les essences et les sols. Face à cette exploitation à grande échelle de leur territoire, les Samis luttent pour leurs droits avec leurs armes, au sein d'instances consultatives où ce peuple autochtone s'est fait une place, et dans les concessions forestières où il s'oppose aux coupes rases. Plusieurs entreprises suédoises aujourd'hui souhaitent remettre en cause ce système censé être de dialogue et de respect mutuel, mais depuis le début, fragile et déséquilibré. Nous en parlons avec nos invités. Samuel Roturier, bonjour.
4: Bonjour.
0: Bienvenue, vous êtes éco-anthropologue, maître de conférence à AgroParisTech, rattaché au laboratoire Patrimoine Locaux du Muséum d'Histoire Naturelle. Nous sommes également avec Lena Bjurström. Bonjour.
5: Bonjour.
0: Et bienvenue. Vous êtes journaliste indépendante, autrice d'une série sur le peuple Sami pour le site Les Jours. Alors, avant de parler des Samis, il faut raconter comment les forêts suédoises, forêts boréales, comme on dit de ce qui se trouve dans l'hémisphère nord en général, mais qu'on utilise plus volontiers quand on se rapproche du pôle nord, comment ces forêts ont été progressivement exploitées et pourquoi. Samuel Roturier, au début, comme partout, il ne s'agissait que d'en extraire le bois.
4: Alors, donc la forêt suédoise, elle appartient à ce grand biome terrestre qu'on appelle la taïga ou la forêt boréale, qui est un ensemble d'écosystèmes composés de forêts de conifères et de tourbières qui courent tout le long du cercle polaire sur tout au long de l'Eurasie, donc en Sibérie, en Scandinavie et bien entendu en Amérique du Nord. Alors en Suède, elle couvre à peu près 70% du territoire, principalement dans le nord du pays, donc c'est la zone boréale. Et ces forêts, très tôt, dès le Moyen-Âge, en fait, finalement, elles ont un intérêt économique, pas forcément pour le bois, en vérité, d'abord pour la chasse et le commerce des fourrures, qui va approvisionner tout le pourtour de la mer Baltique et l'Europe du Sud. Et ces forêts vont rester relativement isolées, relativement préservées, finalement, jusqu'au XVIIIe siècle, à partir du moment à partir duquel, en fin de compte, les royaumes scandinaves vont coloniser ces territoires. Alors d'abord une colonisation agricole, donc qui va impliquer l'abattage de, enfin l'éclaircissement, la fabrication de clairières, de zones agricoles. Mais ça reste un impact qui est relativement faible à l'échelle donc de ce vaste territoire.
5: Même quand les Vikings construisaient leurs bateaux avec
4: finalement,
5: du bois.
4: Finalement, l'impact était principalement sur la côte. L'intérieur du pays reste assez préservé en fin de compte. En revanche, à partir du XVIIe, XVIIIe siècle, surtout en fait, l'État suédois, les royaumes suédois en fait vont commencer à s'intéresser à la ressource ligneuse. Et dès l'époque industrielle, en fait, c'est pas le bois à proprement parler qui va être le sujet d'une exploitation, on va dire pré-industrielle, industrielle. Ce sont d'autres produits forestiers, notamment le goudron de pin.
5: Qui se trouve sur l'écorce du
4: pin. Non, alors qui est en fait un goudron donc qui est extrait en fait par pyrolyse des arbres et qui servait notamment à l'époque au calfatage des bateaux. Donc c'était, il y avait un marché d'exportation extrêmement important, notamment vers les royaumes du sud de l'Europe, de la France, de l'Europe pour de la France, de l'Angleterre pour les marines anglaises et françaises.
5: Il faut des arbres riches en résine pour extraire le goudron.
4: Alors il faut des arbres riches en résine, il faut des arbres riches en certains composés en fait qui sont fabriqués en fait par les arbres lorsqu'ils sont morts. Donc en fait à cette époque, ce sont surtout les arbres morts, les vieilles souches qui contiennent le plus ces composés en fin de compte et qui sont utilisés. Alors on peut aussi extraire ce goudron, abattre des arbres exprès, mais c'est pas forcément dans des arbres, j'ai envie de dire jeunes, vivants, tout juste abattus en fait qu'on va retrouver ces composés. On a aussi eu des impacts sur les feuillus en fait où on extrayait le carbonate de potassium, la potasse, qui était utilisée dans la fabrication des savons. Et donc pour ça en fait on brûlait les arbres, on en faisait des cendres et on les cuisait en fait. On faisait une espèce de bouillie et avec ça, ça faisait un produit qui était exporté, qui était utilisé à l'époque pré-industrielle.
5: Et dans quelle forêt on va aller chercher ? Est-ce que les Suédois, à cette époque, ont accès aux forêts du Nord ?
4: Alors, on est dans les forêts du Nord. Alors, on a une chronologie assez claire, en fait, grâce aux inventaires forestiers et puis aux archives historiques. En fin de compte, le Nord du pays, et principalement donc le territoire des Samis, dont on parlera tout à l'heure, en fait, il a impacté à partir de la deuxième moitié du 19e siècle. Et on voit vraiment en fait l'avancée. Les archives historiques montrent très bien ça, une avancée d'un front pionnier en fait partant du sud du pays, remontant vers le nord, atteignant le nord à la fin du 19e siècle, et qui va rentrer à l'intérieur du pays suivant les grands fleuves qui cisaillent en fin de compte le territoire dans un axe, on va dire nord-ouest-sud-est. Et pourquoi est-ce que on va retrouver aussi cette progression le long des fleuves ? Eh bien parce que les bois, une fois abattus, en fait, ils sont transportés par flottage. Et donc les premières coupes, en fait, elles ont lieu dans un rayon de 1 ou 2 kilomètres de part et d'autre de ces grands fleuves, parce que, en fait, à l'époque, il fallait traîner à la main les bûches de bois qui étaient abattues par les bûcherons jusqu'au fleuve, et où là, ils étaient emmenés par flottage.
5: Et alors, à quel moment et pourquoi et comment cette exploitation des forêts devient industrielle, que le rythme vraiment s'accélère et que les paysages en sont changés?
4: Eh bien, ça, on le retrouve un peu partout en Europe. Déjà, c'est lié à des progrès techniques. En fait, l'arrivée de la machine à vapeur permet la construction de scieries modernes, la permet également d'avoir une production importante de bois. Donc c'est la même chose en Suède. Et il y a vraiment, c'est à partir de la fin du 19e siècle que le royaume de Suède prend conscience en fait de la ressource en bois qu'elle peut exploiter et elle va mettre en place tout un tas de législations restreignant en fait les différents usages traditionnels à la fois par des agriculteurs également par le peuple autochtone sami afin de préserver ces forêts et de mettre en place une exploitation de ces forêts. Et donc ça va commencer en visant dans un premier temps les plus gros arbres, les plus gros spécimens. Il faut imaginer que dans une forêt préservée comme celle-ci, en fait, on peut avoir des pins ou des épicéas, qui sont les deux principales espèces de conifères, qui ont, on peut trouver des spécimens qui vont avoir 500-600 ans, ce qui est complètement extraordinaire aujourd'hui d'en trouver. Et donc ces arbres, évidemment, ils offrent un volume de bois extrêmement important. Et donc on va couper ces premiers grands spécimens. Et ça va produire une forêt, en fin de compte, qui, pour les scientifiques de l'époque et les forestiers de l'époque, est une forêt qui est dégradée, parce que à cette époque, on ne s'occupe pas de la régénération forestière. On se contente, on est plutôt dans une vision extractive de la forêt. Et au tournant du XXe siècle, en fait, ces premiers forestiers, ces premiers scientifiques forestiers, en fait, vont prendre conscience, en fait, qu'il est extrêmement important de renouveler cette ressource. Et ils vont donc mettre en place, en fait, eh bien, un principe de régénération pour maintenir, en fait, la production de bois au niveau de ce qu'elle est prélevée, en fait, de ce qui est prélevé.
5: Pour maintenir un certain volume sans égard, et c'est le problème aujourd'hui, 100 ans plus tard, sans vraiment d'égard pour la diversité des espèces, des essences d'arbres dans ces forêts. En tout cas, le miracle suédois, s'il s'est fait aussi sur le dos des forêts ou sur le tronc des arbres, ce modèle, eh bien, les Suédois en sont fiers, y compris les élus écologistes du Parti des Verts, comme cette députée européenne Bodil Valero.
6: En réalité, en Suède, on cultive le bois. C'est une culture comme tous les autres. Et moi, je dis normalement qu'on cultive les arbres comme les autres, ils cultivent les patates.
7: Hein? Les sapins, les pins.
6: Exactement. Parce qu'on fait presque tout du bois. On construit les maisons, on chauffe les maisons, on fait des meubles, on exporte beaucoup du bois et des arbres. On fait le papier.
5: La Suède est le 5e producteur mondial de pâte à papier. Il s'agit aussi d'exporter le bois, qui représente 10% des exportations de la Suède. Et peut-être, juste pour conclure votre introduction, Samuel Roturier, plus historique, les forêts suédoises ont également été changées, modifiées, quand il s'est agi non plus de couper des gros arbres, mais également d'aller chercher la fibre de bois. Et pour aller chercher la fibre de bois, il faut raser, quoi. Il faut faire des coupes rases, des coupes claires.
4: C'est ça, le grand changement, il a lieu après-guerre, en fait, avec l'introduction du système de récolte par coupe à blanc. Donc la coupe à blanc, hein, c'est on prend une parcelle et on abat tous les arbres pour les récolter. Et donc là, l'intérêt, c'est uniquement de faire du volume, effectivement, pour faire de la pâte à papier. Et donc derrière cette coupe à blanc, en fait, on met en place une régénération forestière qui implique des préparations de sol, c'était dit dans un de vos audios au tout début, donc qui sont des sortes de labours et qui visent à régénérer la forêt derrière. Mais effectivement, ça a pour conséquence de complètement transformer un écosystème qui était à l'origine diversifié en termes d'essence, en termes d'âge des arbres, en termes de diamètre, des sortes de monocultures, en fait, où les arbres ont tous le même âge, tous le même diamètre et sont tous de la même espèce.
5: Et quand ils repoussent, donc ces arbres, en effet, font tous la même taille, puisque, comme vous le dites, ils ont le même âge, la forêt n'est plus en mesure de produire notamment du lichen dont se nourrissent les rennes du peuple sami, peuple autochtone qui vit et habite dans ces forêts, les Naburstrom. Avant d'évoquer la façon dont ces évolutions de la forêt affectent aujourd'hui le peuple sami, comment les samis de Suède vivent-ils dans et avec la forêt, contrairement à d'autres samis qui vivent davantage dans la toundra? Samuel Roturier nous expliquait que là, on parle dans les forêts suédoises de taïga. La toundra, ce sont de vastes espaces qui n'ont pas de grands arbres. Eux vivent dans la forêt. En quoi les samis de Suède ont fait de la forêt leur territoire de vie?
8: Déjà, en fait, lorsqu'on parle des Samis, généralement, la première image qui vient en tête, ce sont les éleveurs de rennes. Faut savoir que si le renne est central dans la culture Sami, en fait, et les cultures Sami, en fait, sont beaucoup plus diverses que l'élevage de rennes. Mais c'est vrai que c'est assez central. La première chose avec les forêts, c'est que donc ce sont des lieux de pâturage pour les rennes et ce sont des pâturages saisonniers. Donc, les éleveurs, en fait, ont des troupeaux qui vont se balader dans la forêt, se nourrir de lichen en particulier, et en fait, du coup, les déplacer selon d'anciennes routes de transhumance d'une saison à l'autre, d'un pâturage à l'autre, en fait. Donc, du coup, ils arpentent en permanence ces forêts, ils suivent leurs rennes, ils les rattrapent lorsqu'ils s'éparpillent un petit peu trop loin, etc., etc. On est vraiment pas sur des modes d'élevage comme on peut les voir en France, en fait. Les rennes sont libres, et eux, ils parcourent leurs troupeaux et vérifient que tous les rennes sont là. Donc ça, c'est une manière de vivre la forêt, tout simplement parce que du coup, ces routes de transhumance, ces anciens pâturages, les zones de vêlage également, ce sont des lieux et des chemins qui se transmettent en fait de génération en génération. Donc il y a une connaissance intime de la forêt de la part des éleveurs de rennes, tout simplement parce qu'ils y passent toute l'année. Même si aujourd'hui, ils vivent en ville ou dans des villages, etc., c'est vraiment les zones qu'ils arpentent. Après, comme je le disais, on peut pas non plus ne parler que de l'élevage des rennes, puisque les cultures samis sont beaucoup plus diverses. Et donc, du coup, il y a aussi une connaissance de la forêt et des rivières, parce que la chasse, la pêche font intimement partie des cultures samis. Et donc, du coup, ce sont aussi des lieux pour ça, des lieux où on va se retrouver, des lieux où on va aller chasser certaines espèces. Donc, en fait, tout ce rapport-là à la forêt, en fait, il s'entremêle de plein de manières différentes. Et du coup, chaque famille, chaque communauté sami a aussi ses propres chemins, ses propres connaissances, ses propres zones. Donc, en fait, c'est un rapport... c'est un rapport à la forêt qui ne peut pas se résumer en gros à des frontières géographiques et il y a telle forêt, tel nom, etc. C'est beaucoup plus complexe que ça. N'étant pas Samy moi-même, en fait, c'est assez compliqué de vous expliquer ça vraiment dans le détail parce que d'une part parce que voilà, je ne dispose pas de ces connaissances-là et d'autre part dans ce rapport aux arbres, de ce rapport à la forêt, il y a des choses qui peuvent se dire dans les langues sami et qui ne peuvent pas vraiment se traduire.
5: Et néanmoins, Lena Bjurström, pardon, vous insistez bien dans vos reportages pour les jours, pour dire combien chacun, les Samis que vous rencontrez, vous disent qu'ils ne sont pas non plus les défenseurs d'une forêt primaire ou d'une nature sauvage. Eux aussi utilisent la forêt pour vivre.
8: Oui, bien entendu. Bien entendu. En fait, il serait très facile aujourd'hui, lorsqu'on va parler du coup de ces fameuses coupes rases, des enjeux de déforestation, etc., de voir, d'avoir une espèce d'imaginaire de le peuple autochtone qui veut absolument garder la forêt telle quelle et on coupe pas d'arbres, etc., etc. Non, en fait, eux, ils ont un usage de la forêt tout simplement, en fait, avec leurs rennes, tout simplement par la chasse. Et donc, en fait, ils ne sont pas nécessairement totalement opposés à des coupes. Le problème à l'heure actuelle, comme Samuel Le Roturier l'a plutôt bien expliqué, c'est que lorsqu'on fait des coupes rases, on détruit tout un écosystème. Et donc, du coup, le lichen dont se nourrissent les rennes ne pousse que sur des arbres d'un certain âge. Et donc, à partir de là, en fait, ça devient très compliqué pour les rennes de pouvoir se nourrir, c'est d'autant plus qu'ils doivent faire face aux enjeux du changement climatique également. Mais en fait, il y a d'autres manières d'exploiter une forêt, d'en récupérer du bois. En fait, la coupe rase n'est pas... j'imagine que Samuel Roturier pourra mieux l'expliquer que moi, mais c'est pas forcément le béaba de l'industrie du bois. Il y a d'autres manières de faire. Et donc, du coup, si la forêt, les communautés d'éleveurs et les industries du bois, en fait, travaillaient ensemble et qu'il y avait des coupes qui étaient plus petites, notées à certains endroits, au contraire, ça pourrait faciliter le passage des rennes dans des bois qui peuvent être complètement enchevêtrés. Ça peut participer en fait à l'entretien, au renouvellement de cette forêt en fait.
5: Et vous disiez que les troupeaux de rennes sont des troupeaux assez libres. C'est un peu comme les yaks dont on parlait la semaine dernière pour notre série sur l'Himalaya. Ce sont les hommes, les bergers qui suivent les yaks. Là, c'est un peu pareil pour les rennes, sauf qu'avec le changement climatique, les rennes n'ont plus trouvé du lichen dans le sol parce que les variations de températures sont trop importantes et que de la glace se forme plus facilement, qu'il est impossible de casser pour aller chercher le lichen qui était dans le sol. Du lichen sur les arbres, il y en a moins pour les raisons qu'on a expliquées, puisqu'il y a moins d'arbres vieux. Et donc, les troupeaux se dispersent beaucoup plus facilement qu'avant. Chacun part en quête de nourriture. Les Samis disent que c'est comme un collier de perles qui se brise, tous ces rennes qui se dispersent et qu'il faut aller chercher un par un, parfois à moto.
9: L'élevage des rennes est quelque chose de très particulier, qui existe depuis très très longtemps. Et comme on vit avec la nature, on dépend énormément de son bon fonctionnement.
10: Chaque Sami est touché par le changement climatique. Notre langue évolue, mais aussi l'ensemble de nos savoirs traditionnels. Où trouver du poisson, quels signes observer dans la nature. Mais nous perdons même les savoirs de nos anciens, comme la capacité à prévoir l'évolution du temps en interprétant ces signes.
5: Deux éleveuses de rennes, Sam, interrogées par l'association Notre Affaire à Tous. Alors, encore une fois, on se défend d'avoir une image naturaliste ou fantasmée de la façon dont vivent les Samis aujourd'hui en Suède. Est-ce que pour l'instant, Samuel Roturier, les Samis s'adaptent, cherchent à trouver des substituts, notamment pour ce lichen qui n'est plus sur les arbres? Comment font-ils pour l'instant pour garder et conserver leurs moyens de subsistance?
4: Alors, peut-être juste pour revenir en deux mots sur les effets de la foresterie sur ce pâturage hivernal. Alors, effectivement, donc le renne est un animal qui est dépendant du lichen pour se nourrir en hiver. En fait, c'est un des rares mammifères qui peut digérer cet organisme. Les forêts du nord, la forêt boréale, en fait, est extrêmement abondante en lichen. Vous avez parlé beaucoup de lichen arboricole qu'on trouve sur les arbres. Alors, celui-là, il a quasiment totalement disparu. Il n'y a plus de forêt ancienne. Ce qui est, en revanche, ce qui existe encore et ce qui est aussi tout aussi important, c'est le lichen qu'on va trouver au sol. Et donc, ce lichen au sol, en fait, il est détruit par la foresterie à travers ces fameux labours qui sont pratiqués, à travers tout un tas de pratiques qui cherchent à rendre la forêt plus productive, c'est-à-dire en plantant plus densément les parcelles. En fait, il y a moins de lumière qui va atteindre le sol et donc le lichen va moins bien pousser. En fertilisant pour accélérer la croissance des arbres, en fait, eh bien, ça se fait au détriment du lichen.
5: Ça, ils ont fertilisé parce que c'était la coalition droite-extrême droite qui voulait le faire l'année dernière.
4: Toutes les compagnies aujourd'hui fertilisent de la fertilisation azotée pour améliorer la croissance. Et qui dit plus de croissance de végétaux dit moins de croissance de lichens, puisque les lichens n'ont pas de racines. En fait, les lichens ne vont pas chercher leurs nutriments dans le sol, contrairement aux végétaux comme les arbres. Et puis, il y a également des plantations d'espèces allochtones, notamment le pin tordu, qui est une espèce qui vient d'Amérique, qui vient du Canada, et qui est plantée et qui, elle, ne favorise absolument pas le lichen. Donc, tout ce qui vise à améliorer la production forestière, en fait, à l'intensifier, se fait de fait au détriment du lichen. Alors, pour revenir à votre question, comment est-ce que les éleveurs s'adaptent ? Il faut savoir que les éleveurs de rennes, en fait, l'activité pastorale, en fait, fait que, il faut s'adapter au jour le jour. Donc, ça fait partie de l'essence même du pastoralisme que de s'adapter. Pour faire face aux coupes forestières, en fait, les moyens d'adaptation, ça va être, bien entendu, de connaître son territoire, d'adapter les lieux de pâturage en fonction des conditions de neige. Une condition de neige dans une, pourquoi pas, une coupe à blanc, sous certaines conditions, peut s'avérer plus intéressante pour les animaux que dans une vieille forêt, même si c'est plutôt l'exception. Donc voilà, il y a tout un tas d'adaptations qui peuvent se faire comme ça. Et l'autre adaptation, qui est tout autant du fait de la foresterie qui donc détruit la ressource pastorale, mais également amplifiée par le changement climatique qui transforme les conditions de neige, comme vous le disiez, l'autre adaptation, c'est l'utilisation d'une supplémentation alimentaire, en fait, donc des espèces de granulés. Qui sont principalement produits en Finlande et qui sont utilisés par les animaux.
5: Et ça, les Naburström, c'est granulé. Encore faut-il que les Samis les procurent, où et à quel prix ?
8: Alors, à quel prix précisément ?
5: Non, mais ce que je veux dire, c'est que ça leur coûte cher.
8: Évidemment, ça leur coûte cher, en fait. Alors déjà, d'une part, c'est très loin c'est très loin des pratiques ancestrales. Ils doivent du coup se procurer ces granulés auprès de l'industrie agroalimentaire. Et en fait, aujourd'hui, se tenir économiquement une activité d'élevage de rennes, en fait, c'est de plus en plus compliqué parce que du coup, ces granulés ont un coût. Parce qu'il faut sans cesse trouver de nouvelles routes, parce qu'en fait, au-delà de cette question des coupes et de la foresterie, tout le territoire du nord de la Suède, en fait, est aussi l'objet d'une véritable ruée vers les ressources minières et vers les ressources de la transition pour la transition énergétique. Donc, du coup, un certain nombre de routes de transhumance sont également coupées. Et donc, du coup, pour revenir aussi aux effets du changement climatique, comme vous l'avez dit, les rennes se dispersent aussi. Donc en fait, ce sont des en hiver en particulier, ça peut être des journées très longues. J'ai rencontré une éleveuse, en fait, elle commençait sa journée à 4h du matin, en fait, et elle pouvait rentrer le soir aux alentours de minuit parce que si elle était du côté de la frontière finlandaise, et en fait, si elle avait des rennes qui ne trouvant pas de quoi se nourrir, s'étaient dispersées, elle doit parcourir en fait sur sa motoneige des dizaines, voire une centaine de kilomètres, en fait, pour aller récupérer ses rennes. Donc c'est un travail qui est un travail épuisant, qui est économiquement extrêmement coûteux. La transformation du territoire, des forêts, toutes les négociations également avec l'industrie au sens large, en fait, ça implique également énormément de bureaucratie. Donc c'est une activité qui est de moins en moins tenable. Et en l'occurrence, cette éleveuse, elle a deux filles et elle souhaite que l'une de ses filles puisse reprendre cette tradition-là. Mais elle ne sait pas dans quelle mesure ce sera encore viable, même pour elle-même, dans quelques années en fait.
5: Samuel Roturier, vous souhaitiez ajouter une petite chose et la question que Lena Bjurström également évoque des instances de négociation dans lesquelles les Samis sont censés être représentés, des négociations avec les entreprises notamment, qui doivent les consulter à chaque fois qu'ils prennent des décisions de coupe. Aujourd'hui, dans quelle mesure ce système suédois-là est aussi fragilisé? Mais vous vouliez d'abord ajouter quelque chose?
4: Oui, sur l'utilisation de ces granulés, en fait. Donc effectivement, c'est extrêmement cher, alors que l'élevage de rennes repose sur un pâturage qui est gratuit, parce que ça, on l'a pas dit depuis tout à l'heure, mais c'est que, en fait, le droit à l'élevage de rennes offre la possibilité, garantit en fait même le droit aux troupeaux de pâturer absolument partout, quel que soit le propriétaire. Donc dans les forêts privées, dans les forêts publiques, dans les parcs nationaux, à proximité des hameaux, des villes, etc. Et donc c'est un pâturage qui est gratuit et qui là, d'un coup, devient payant et extrêmement cher. Il est aussi extrêmement cher en main-d'œuvre, en fait. C'est-à-dire que quotidiennement apporter de la nourriture aux animaux, ça implique, comme l'a dit Léna, de transporter le matériel jusqu'au troupeau avec un motoneige. C'est donc de l'essence, c'est du temps de travail. Il faut également parfois construire des enclos pour que les animaux restent à proximité de l'endroit où on les nourrit, etc. Et ça induit aussi, et ça c'est peut-être encore plus grave, un changement dans le comportement des animaux. Ça, les éleveurs s'en rendent compte, en fait, c'est-à-dire que les animaux deviennent plus feignants, selon leur dire, pour chercher eux-mêmes leur nourriture, une fois qu'ils ont pris l'habitude d'être nourris.
5: Alors les Samis, qui aujourd'hui peuvent faire remonter toutes ces difficultés-là, elles ne se privent pas de le faire, ils ont la parole, encore faut-il être entendu quand on a la parole. En l'occurrence, ils sont censés l'être par les entreprises forestières qui les convoquent régulièrement. Alors je crois que c'est une fois par an pour les grandes entreprises, pour dire voilà à peu près sur quelle parcelle nous souhaitons couper du bois. Des négociations s'engagent déjà. Dans quelle mesure ces négociations peuvent parfois tourner à l'avantage des Samis? Et est-ce que ces négociations-là, à l'heure où, par exemple, la très très grande entreprise suédoise SCA, c'est ça, a écrit un mail là, il y a quelques mois pour dire aux Samis, on va faire en sorte que vous pesiez un petit peu moins, je ne sais pas quel mot était choisi exactement dans ce courrier, mais en tout cas, des entreprises suédoises commencent à faire savoir que ça devient difficile pour elles de tenir ces négociations. Donc, où en est-on? Qui, pour défendre encore ce système suédois qui semblait plutôt pas trop mal marcher jusqu'à présent?
4: Alors, la contestation du côté des Samis, en fait, elle remonte dès les origines de la foresterie, de l'exploitation forestière. Elle est inscrite. En tout cas, il y a dans le code forestier suédois, qui est un code forestier qui est totalement orienté vers la production, mais il y a quand même quelques articles en fait qui imposent aux propriétaires forestiers qui vont abattre des forêts, ou en tout cas qui vont faire certains types d'aménagements, de consulter les éleveurs qui sont concernés par l'aménagement forestier en question. Mais ça concerne une zone qui est finalement, pour le dire un peu rapidement, c'est même complètement ça, en fait, ça concerne des zones qui sont très peu productives d'un point de vue forestier. Par contre, toutes ces entreprises, depuis les années 2000, en fait, elles sont sous certifiées par FSC, par le label FSC, donc qui est
5: Forest Stewardship Council.
4: C'est ça,
5: c'est un label important pour elles.
4: C'est ça, qui est une forme d'éco-label, qu'on retrouve également en France, et qui prend en compte des critères environnementaux et également des critères sociaux. Et ce, alors, le FSC, c'est une organisation internationale qui est déclinée à l'échelon national, donc avec un FSC Suède, un FSC France, etc. Et donc dans le FSC Suède, il y a tout un certain nombre d'articles, en tout cas, qui concernent justement les possibilités de préserver en fait l'activité d'élevage de rennes. Et parmi elles, il y a une extension en fait de ces consultations à l'ensemble du territoire hivernal. Donc c'est-à-dire que toutes les compagnies qui sont certifié FSC, et en gros c'est toutes les compagnies aujourd'hui forestières suédoises, avant chaque aménagement en fait, doivent consulter les éleveurs.
5: Sauf que celui-là même qui a créé ce label, Simon Consul, dit aujourd'hui qu'il a été mal pensé ce label, que ce système de certification favorise les conflits d'intérêts.
11: Le plus grave dans tout ça, c'est qu'il y avait un conflit d'intérêts au sein même de l'organisation. Cela tient principalement au fait que les certificateurs sont payés directement par les entreprises qui veulent obtenir leur label. Il est donc dans l'intérêt des certificateurs d'accorder ces certificats et d'ignorer ou de minimiser certains problèmes qui pourraient freiner leur obtention. C'est comme ça que des entreprises qui, pour nous, ne répondaient absolument pas aux critères du FSC étaient quand même certifiées.
5: Simon Cancel, interrogé, rencontré pour Arte par la journaliste Marianne Kerfried, qu'on recevra tout à l'heure en focus pour parler d'IKEA. Néanmoins, aujourd'hui, il reste important pour ces entreprises de l'obtenir pour des questions d'image. Est-ce que cela peut être, Lena Bjørstrøm, un levier de négociation pour les SAMI? Vous voulez votre certificat? Vous allez devoir nous consulter et nous entendre.
8: Dans une certaine mesure, oui. Mais alors après, encore faut-il que les entreprises en question se soucient vraiment de ces enjeux d'image. Et c'est vrai que en Suède, en fait, aujourd'hui, c'est toutes ces dernières années, on assiste à une certaine montée d'un sentiment anti-sami, une certaine d'attaque raciste également, de remise en question de leurs droits sur la terre, y compris par du coup les plus hautes instances nationales, hein, la vice-première ministre, l'ex-vice-première ministre suédoise, elle-même remettait sérieusement en question les droits que les Samis pouvaient avoir, les droits d'élevage de pâturage sur les terres du Nord. Tout cela du coup dans un contexte où ces terres du Nord sont extrêmement précieuse pour toutes les ressources dont on a parlé, pas uniquement le bois, mais également les ressources minières, les espaces pour installer des éoliennes, etc. Et donc, du coup, en fait, cette question de l'image-là, oui, elle peut effectivement constituer un levier, mais d'une part, encore faut-il que, donc comme je disais, l'entreprise s'en soucie. D'autre part, encore faut-il avoir les moyens de pouvoir publiciser aussi les problèmes, en fait. Et en ce qui concerne les éleveurs samis, comme je le disais, les journées sont complexes. Elles peuvent être extrêmement longues, avec une bureaucratie très importante, beaucoup de temps sur le terrain. Donc en fait, mobiliser, organiser en fait une forme de protestation, c'est compliqué. C'est aussi pour ça que certaines communautés ont pu faire appel à des ONG comme Greenpeace ou à des mouvements comme Extinction Rebellion, etc., pour venir les accompagner dans leur lutte, parce que ces mouvements-là, en fait, ont le temps et les moyens de rendre publiques des problématiques que les éleveurs eux-mêmes, en fait, n'ont pas nécessairement.
5: Et c'est parce que les Samis sentent qu'ils ont de moins en moins de poids dans les négociations que des militants écologistes viennent du sud du pays et parfois de toute l'Europe pour leur prêter main forte.
12: Ici, il y a une petite orchidée, la Knarut. Elle est cachée dans la boue.
13: Ça s'appelle Knarut en suédois. Et elle est devenue le principal espoir pour sauver les vieilles forêts de Suède, car elle permet de bloquer des chantiers d'exploitation forestière. C'est le tribunal qui ordonne l'arrêt des coupes.
5: John Anderson, il est docteur en biologie et militant pour Protect the Forest Sweden, rencontré par Canopée Forêt Vivante. C'est une chaîne, c'était en juin dernier. Alors ces militants cherchent aussi les orchidées dites godières rampantes, dont les feuilles sont en forme de petites larmes, ou des oiseaux comme les pics tridactyles qui habitent des forêts résineuses et qui sont également protégées. C'est une façon ensuite, en prenant des photos, en faisant de la communication autour, d'afficher entre guillemets les entreprises qui auraient l'intention de venir dans ces forêts qui sont a priori encore une fois protégées et dans lesquelles ces entreprises ne sont pas censées intervenir. Ce label FSC, Samuel Roturier, en l'occurrence, comment est-il utilisé par les entreprises et pourquoi certaines, même si on entend bien qu'il n'est pas toujours aussi contraignant qu'il le faudrait, certaines envisagent de le quitter, ce label, aujourd'hui en Suède.
4: Oui, en tout cas en ce qui concerne l'utilisation aussi qu'en font les Samis, c'est-à-dire que ces 20 dernières années, en fait, quand même, malgré tout, la certification forestière, et notamment la certification FSC, qui est la plus répandue dans le nord de la Suède, elle a permis d'ouvrir des espaces quand même de négociation, quand même, je pourrais dire, entre éleveurs de rennes et représentants de ces compagnies forestières, où les éleveurs avaient la possibilité de vraiment négocier, en tout cas d'exprimer en face à face avec le gestionnaire de la forêt de la province en question, de négocier avec eux en disant cette forêt-là est quand même

0: forêt. Il a été prouvé, par exemple, qu'elle a abattu plusieurs pins de plus de 300 ans tout près d'une réserve naturelle. Lena Bjurström, à ce sujet, vous avez commencé à évoquer la façon dont politiquement les gouvernements successifs s'en emparent. La gauche social-démocrate qui a remporté d'une très courte avance 50 000 voix les élections du 17 septembre dernier, et Magdalena Andersson est maintenant chargée de constituer un gouvernement. Comment cette gauche se distingue-t-elle ou pas sur la question des forêts et de leur exploitation de la coalition de droite et d'extrême droite qui gouvernait depuis 2022, à la fois sur le dialogue avec les Samis, mais aussi sur ce qui doit être fait des forêts suédoises?
1: Les résultats des dernières élections législatives suédoises sont plutôt une bonne nouvelle dans l'absolu pour les Samis, puisque les discours sont beaucoup plus mesurés, on va dire, à gauche, qu'ils ne peuvent l'être du côté de la droite. C'est-à-dire qu'il y a, il s'agit pas d'alimenter une certaine forme de racisme anti-Sami, de remettre en question leur droit de pâturage. Leur droit d'être consulté sur ce qui se fait sur ces terres de pâturage. Donc oui, c'est une bonne nouvelle. Après, qu'il faut quand même malgré tout relativiser, parce que si certains partis de gauche tels les Verts, en fait, sont a priori plutôt favorables et ouverts à la discussion avec les communautés samis, malgré tout, derrière, sur ce territoire-là, on parle d'enjeux économiques qui sont énorme en fait, comme vous l'avez dit, les exportations de bois représentent environ le bois représente environ 10% des exportations nationales. Ce qui affecte aussi les forêts, ce sont également les mines, les installations de routes pour rejoindre des éoliennes, etc. La Suède s'étant engagée à atteindre une forme de neutralité carbone d'ici 2045, il y a quand même une difficulté à appréhender ce qu'est un développement durable et une préservation de territoire. En fait, disons que c'est comme si deux pensées écologiques s'opposaient d'une certaine façon. Lutter contre le changement climatique avec les énergies renouvelables, c'est une chose, mais ça n'empêche pas de transformer un territoire. Et donc, du coup, dans ce discours sur la transformation du territoire, la disparition des écosystèmes, les Samis restent quand même relativement seuls face à l'ampleur de ces enjeux économiques.
0: Et cette transition, cette course à la transition écologique, dont il ne s'agit pas de dire qu'elle est superflue, au contraire, mais qui ne peut pas faire l'économie d'une réflexion sur ses méthodes pour ne pas reproduire les apories de l'extractivisme, disons, à l'ancienne, cette course-là empêche aussi une certaine gauche, enfin la gauche en Suède, y compris les écologistes. On entendait la députée européenne tout à l'heure se réjouir de ce que les forêts suédoises étaient si productives, entre guillemets. Et ça bloque une réflexion sur la préservation des forêts, Samuel Roturier.
2: Ça bloque une réflexion, en tout cas, ça oppose la transition écologique, la transition énergétique, pardon, avec d'autres enjeux qui concernent plus les Samis, mais qui concernent également l'environnement, à savoir la conservation des habitats, la conservation de la biodiversité. Et à ce titre, là, il y a vraiment une alliance qui est possible en Suède entre les intérêts des éleveurs de rennes et la conservation de la nature.
0: Alors, au-delà de son industrie sylvicole, la Suède est aussi un acteur important de la déforestation importée, si on peut dire, puisque sa plus célèbre entreprise, IKEA, n'hésite pas à exploiter le bois polonais, roumain, brésilien pour satisfaire ses besoins à la hauteur de son succès commercial. On en parle juste après cette chanteuse suédoise d'origine sami, Maxida Merak.

0: Maxida Merak et sa chanson qui dit, ce sont ses paroles, maintenant les arbres pleurent quand le ruisseau ne coule plus, on reste là désemparé à regarder tout disparaître. Des forêts et des hommes, notre série cette semaine en Culture Monde et notre troisième épisode consacré à la Suède où les forêts boréales sont aujourd'hui par endroits suppliantes car comme partout, elles souffrent de la surexploitation de leurs arbres et de leur sol en plus du changement climatique. La Suède qui coupe massivement et sur son sol et chez les autres car son géant IKEA transforme la moindre forêt en pièces détachées quand il en obtient l'autorisation. Le fabricant de meubles abat un arbre toutes les 2 secondes.
1: France Culture, Culture Monde, Julie Gacon.
2: Si vous voulez de telles quantités de bois à des prix aussi bas, vous êtes obligé d'en passer par là. Vous devez faire des économies quelque part. Vous devez fermer les yeux et commencer à abattre des arbres dans des forêts vierges, parce que ce sont celles qui sont encore debout.
0: Johan Stenebo, un ancien assistant du fondateur d'IKEA, vous l'aviez rencontré pour votre documentaire. Marianne Kerfridin, bonjour.
3: Bonjour.
0: Merci beaucoup d'être avec nous. Vous êtes journaliste indépendante, co-autrice du documentaire IKEA, Seigneur des forêts, qui avait été diffusé sur Arte en 2024. Pour commencer, Marianne Kerfridin, dans quel contexte national est créée l'entreprise IKEA en 1943 en Suède et comment l'entreprise s'est d'abord adossée à la production suédoise de bois dans un premier temps?
3: C'est vrai que Ingvar Kamprad, c'était un peu un entrepreneur visionnaire. Il lance IKEA, il a seulement 17 ans. Et évidemment, c'est au moment aussi où l'État-providence suédois, ce qu'on appelle le fameux modèle suédois, va se développer, notamment grâce à l'argent de l'exportation du bois coupé. Et puis ce développement de l'État-providence, c'est aussi la promesse de l'égalité pour tous, de l'accès à des meubles à bas prix, pour une classe moyenne naissante. Et donc, Ingvar Kamprad va totalement épouser cette tendance et la pousser à son paroxysme. Alors, c'est vrai qu'au départ, lui, il vient d'une région rurale, il est entouré de forêts, il grandit dans la forêt, dans une région du sud de la Suède. Mais c'est vrai qu'il va pratiquer très vite une politique très agressive auprès de ses fournisseurs sur le bois, à tel point qu'ils vont lui tourner le dos et le boycotter. Et c'est à ce moment-là que il va se tourner vers les pays de l'Est et notamment la Pologne.
0: Voilà, il a très vite l'idée d'aller se fournir en Pologne qui, sans appartenir à l'URSS, faisait partie du bloc de l'Est, du pacte de Varsovie. Donc IKEA est précurseur de la délocalisation, en quelque sorte. On parle là de quelles années ?
3: Il se rend en Pologne dès les années 60. Et c'est vrai que, comme vous dites, il anticipe les délocalisations et à ce moment-là, ça se faisait pas du tout de commercer avec les pays du pacte de Varsovie. Mais il a très vite senti l'opportunité économique, notamment, que ça pouvait représenter pour lui parce que effectivement, les coûts de production sont plus bas que ceux pratiqués en Suède. Et puis, finalement, pour garder la main sur les forêts polonaises, il va aussi, enfin, se rapprocher au plus près de la matière première, il va très vite construire des usines directement en Pologne.
0: En Pologne, d'ailleurs, dans les forêts publiques, d'abord, est prélevé ce bois. Le Service national des forêts est tout puissant encore aujourd'hui dans la gestion des forêts. C'est lui qui décide à qui il vend le bois, en l'occurrence aux grandes entreprises privées. Vous avez dans votre documentaire, Marianne Kerfridin, des images d'archives très intéressantes. En 1963, est créé dans la banlieue de Stockholm le tout premier magasin IKEA. La voiture est la meilleure alliée d'IKEA. Il suffisait de sortir de l'autoroute, de charger des meubles dans la voiture, de repartir, et donc ces magasins qui commencent à essaimer un peu partout dans le pays, il faut les fournir, il faut créer, il faut produire toujours plus des meubles à bas prix. La logique de production telle que vous nous la décrivez, donc aller chercher à l'étranger du bois dans des forêts où la main-d'œuvre par ailleurs est moins chère, cette logique de production détermine toujours son catalogue aujourd'hui où IKEA achète, va faire couper et acheter le bois pour créer ses meubles.
3: Absolument, parce que ce qu'on montre aussi dans le documentaire, c'est qu'IKEA s'approvisionne beaucoup en Roumanie, un pays où on sait que la mafia forestière est très, très puissante. Donc, on peut quand même s'interroger sur le fait que IKEA base une partie de son approvisionnement sur un pays qui, en plus, ne respecte pas les réglementations européennes par rapport à la protection des forêts. Donc, effectivement, ça pose question. Et puis ensuite, il y a la stratégie qu'IKEA va développer, c'est de devenir eux-mêmes directement, enfin elles-mêmes directement propriétaires de forêts en Europe de l'Est et même beaucoup plus loin dans le monde.
0: En Pologne, justement, vous vous attardez pas mal dans les forêts polonaises avec des associations nouvelles. Vous rencontrez une riveraine qui a réussi à faire stopper par un tribunal une coupe rase près de son village. Et depuis, elle publie sur ses réseaux sociaux les cartes des coupes prévues pour permettre aux riverains de se mobiliser. Vous en avez rencontré et suivi beaucoup de ces militants qui parcourent les forêts avec un mètre à la main, notamment pour s'assurer que les arbres qui sont promis à la coupe imminente mesurent plus de 250 centimètres de circonférence comme l'y oblige normalement le code forestier polonais. Il y a un vrai mouvement de la société civile aujourd'hui, que ce soit en Pologne ou en Roumanie.
3: Oui, on voit que vraiment les citoyens se sont emparés de cette question. C'est-à-dire, ce qu'ils nous ont expliqué sur le terrain, c'est qu'ils ont longtemps laissé faire. Ils ont fait confiance à l'office en Pologne ou même en Roumanie qui va s'occuper des forêts, jusqu'à s'apercevoir que finalement, cette gestion, elle n'était pas si bonne que ça. Et c'est vrai que quand Martha, elle a lancé cette initiative en faisant cette carte des coupes prévues dans le pays, elle a été étonnée du succès, c'est-à-dire le nombre de connexions de citoyens qu'il y a eu sur cette carte, et elle s'est dit en fait ça intéresse tout le monde, la forêt, et il faut se réapproprier en fait les choix politiques qu'on a trop longtemps délaissés à ce service. Et c'est vrai que les citoyens, et c'est valable aussi en France, s'intéressent de plus en plus à ce qui est fait de leur forêt, même si, y compris en France, la forêt reste majoritairement privée.
0: À l'inverse, vous avez rencontré par exemple la dirigeante d'une entreprise polonaise qui fabrique des meubles pour IKEA et qui vous dit que quand elle regarde un pin sylvestre de 90 ans, elle voit pas seulement un arbre, elle voit le lit Kura dans lequel les enfants dormiront bientôt paisiblement, ou bien la table Flissat sur laquelle ils pourront jouer. Ce sont deux visions des forêts et deux visions du monde qui s'affrontent dans ces forêts, que ce soit en Pologne ou en Roumanie, dont vous rappeliez qu'une mafia forestière est très puissante. Alors IKEA, elle, est censée passer par des labels à chaque fois qu'elle est mise en cause dans des affaires. IKEA rappelle que ces forêts sont toutes certifiées par le label FSC, dont on parlait tout à l'heure dans l'émission. En quoi ce label l'oblige et en quoi il ne l'oblige pas ?
3: Le label FSC, j'ai envie de vous dire, c'est un moindre mal. C'est-à-dire qu'il a été mis en place en 1992 parce qu'à l'époque, on faisait vraiment n'importe quoi en matière de déforestation. Donc, c'était quand même, à l'époque, très positif. Il avait été en plus co-construit, ce label, avec des ONG spécialisées dans la forêt, mais qui se sont petit à petit retirés de ce label parce qu'ils ont considéré que ce label était devenu du greenwashing. Alors, effectivement, ce label est imparfait. Mais ce qu'on peut considérer, c'est que s'il n'existe pas, ce serait pire. Si on doit voir le verre à moitié plein et pas à moitié vide. Mais effectivement, il y a plein de mécanismes du FSC qui ont été extrêmement critiqués, notamment le fait que la certification est déléguée à des sociétés dans les pays en question qui sont directement rémunérées par celui qu'ils doivent labelliser. Donc ça pose question sur des possibles conflits d'intérêts. Et nous, ce qu'on a pu constater vraiment sur le terrain en allant en Roumanie, c'est que des parcelles certifiées FSC, enfin, quand on a vu les pratiques forestières là-bas, clairement, ça coche pas toutes les cases du label alors que c'est labellisé.
0: C'est-à-dire, quand on a demandé...
3: En l'occurrence, là, on avait des travailleurs qui n'étaient absolument pas protégés, des troncs qui étaient traînés sans aucune sécurité, des sillons creusés profondément sans remise en état derrière. Voilà, ça fait partie des choses qu'on a pu constater de visu.
0: Et ces États où IKEA vient prélever du bois, quel poids ont-ils sur IKEA pour contraindre l'entreprise à avoir de la forêt, une gestion durable, une gestion raisonnée, limitée, ou même tout simplement lui interdire d'acheter des forêts au-delà d'un certain nombre d'hectares ?
3: Je pense que vraiment, comme beaucoup de domaines, malheureusement, c'est l'économie qui prime sur la défense des forêts ou la protection du climat. C'est-à-dire que clairement, les États n'ont pas du tout envie de se fâcher avec IKEA, qui crée énormément d'emplois sur le territoire et énormément de richesses. La Pologne serait pas une plaque tournante de l'ameublement en Europe sans la présence d'IKEA. Donc en fait, ils ont pas vraiment envie de contraindre la multinationale dont elles considèrent qu'elle leur apporte plus de bienfaits que de méfaits. Souvent, ça vient en fait de la mobilisation citoyenne, comme en Lituanie. C'est la mobilisation citoyenne qui s'est opposée au rachat des forêts par des multinationales comme IKEA. Et là, en l'occurrence, le lobbying d'IKEA qui avait essayé d'influencer le président lituanien pour qu'il pose son veto sur ce projet de loi limitant l'accès à la propriété privée pour les multinationales étrangères, là, on a vu que le veto, il n'a pas tenu longtemps face à la mobilisation populaire.
0: De quelle façon IKEA a essayé d'influencer le président lituanien?
3: C'est une consoeur suédoise, une journaliste d'investigation suédoise que nous avons rencontrée à l'occasion du documentaire qui avait révélé ça dans son livre, qui avait pu avoir connaissance de rencontres entre l'ambassade de Suède et le président peu de temps avant que celui-ci oppose son veto au projet de loi. Donc évidemment, on peut pas prouver que c'est directement lié, mais on sait en tout cas que l'ambassade de Suède a rencontré à plusieurs reprises le président lituanien.
0: Un modèle que tant d'associations aujourd'hui disent insoutenable, les forêts ne poussent pas aussi vite que les meubles sont fabriqués et jetés. Est-ce qu'on a une idée d'ailleurs, même une estimation à la fois du tonnage en bois des meubles produits chaque année, mais aussi de ceux qui sont jetés?
3: Alors, j'ai pas ce chiffre sur les meubles jetés, mais je sais que c'est considérable. C'est considérable. Même si il faut reconnaître que IKEA essaye de travailler là-dessus, parce que c'est vrai que je sais que des confrères de la télévision publique suédoise avaient aussi révélé des éléments sur le nombre de meubles jetés. Donc il y a quand même eu un travail là-dessus, mais effectivement ça pose question. IKEA, c'est 20 millions de mètres cubes de bois chaque année, et ça représente quand même un arbre toutes les deux secondes. Donc il faut bien s'imaginer la consommation de l'ogre suédois.
0: Et pour conclure, puisque vous êtes aussi allée en Nouvelle-Zélande, Marianne Carfriden, pour vos documentaires, IKEA ne plante pas que des forêts pour les exploiter, aussi dans le cadre de sa responsabilité environnementale en quelque sorte, pour montrer patte blanche. En tout cas en Nouvelle-Zélande, IKEA fait pousser des arbres qu'il n'est pas question de couper, mais quel genre d'arbres, quel genre de forêts?
3: Alors si, justement, d'accord, à terme, ils prévoient de les couper. Mais au départ, ils les plantent, donc ils transforment des prairies en plantations de bois, hein, parce que je préfère même pas appeler ça des forêts, en plantations de bois. Mais c'est pour les crédits carbone, c'est pour le marché carbone. C'est-à-dire pour assurer la neutralité carbone de l'entreprise, hein, qu'ils ont promu à longueur de vidéo. Voilà, ils plantent des arbres, comme ça, ils gagnent des crédits carbone. Mais à terme, les arbres seront coupés également. Et c'est ce que dénonce la communauté autochtone, la transformation de ces prairies en plantations, alors que eux, ils revendiquent, comme beaucoup d'autres communautés à travers le monde, la plantation, plutôt le retour d'espèces endémiques et surtout une forêt diversifiée qui est beaucoup plus résiliente pour affronter le changement climatique.
0: Les peuples autochtones de Nouvelle-Zélande et les Samis de Suède ont donc des choses à se dire. Merci Marianne Carfriden, journaliste indépendante, co-autrice du documentaire IKEA, Seigneur des forêts, diffusé sur Arte, dont nous mettons le lien sur la page de Culture Monde. Votre prochain documentaire pour France Télévisions sera diffusé en novembre. Il porte sur la justice climatique. Un mot de conclusion, Samuel Roturier, c'est notamment dans ces alliances entre Samis et militants écologistes que les Samis peuvent non seulement défendre leurs forêts, mais nos forêts.
4: Oui, absolument, et on peut renvoyer à un article de reporter sur la mine, le projet de mine de Gállok, qui est un projet de mine de fer en bordure d'un parc national et qui concerne et qui pourrait vraiment impacter les communautés d'éleveurs de rennes. Et si ce projet a pu être publicisé, en fait, c'est aussi parce que des militants écologistes sont venus occuper avec les Samis, à l'invitation des Samis, le territoire et créer une sorte de ZAD il y a maintenant à peu près 15 ans. Et le projet est toujours à l'arrêt, mais pourrait redémarrer.
0: Et l'UNESCO notamment suit tout ça de près, qui pourrait retirer à la Suède son statut de patrimoine mondial de l'humanité, en tout cas en ce qui concerne la Laponie. Merci beaucoup Samuel Roturier, éco-anthropologue, maître de conférence à AgroParisTech, rattaché au laboratoire patrimoine locaux du Muséum d'Histoire Naturelle, d'avoir été avec nous. Et merci beaucoup Lena Bjurström, journaliste indépendante, autrice d'une série sur le peuple Sami pour le site Les Jours. Nous mettons également le lien sur la page de Culture Monde. dans votre revue de presse internationale, Mélanie Kuzelevitch, vous nous parlez de la crise du pétrole en Irak.
5: Crise énergétique et sociale dans l'un des premiers pays producteurs d'or noir. La pénurie de carburant s'aggrave en Irak, explique le média kurde irakien The New Region. Ces dernières semaines, de longues files d'attente se sont formées devant les stations-service dans de nombreuses provinces irakiennes, dont Bagdad, souligne le quotidien panarabe Al-Sharq Al-Awsat. En cause, la guerre entre Washington et Téhéran et le blocage du détroit d'Ormuz, problème dans un pays qui a ordonné la fin des importations de produits pétroliers en novembre dernier, rappelle The New Region. L'Irak s'était en effet déclaré autosuffisant en matière de production d'essence, de diesel et de kérosène il y a un an, mais aujourd'hui, le pays, deuxième producteur de l'OPEP, l'Organisation des pays exportateurs de pétrole, fait face à la baisse de ses stocks, faute de pouvoir importer des produits raffinés via le détroit d'Ormuz bloqué, note Africa News. Les réserves sont passées de 350 millions de litres avant la guerre à 107 millions aujourd'hui, rapporte The New Region. En mars dernier, la production dans les champs de pétrole du sud du pays est tombée, elle, de 80% selon L'Orient Le Jour.
0: Et les conséquences sociales sont lourdes.
5: Licenciements, chômage technique et baisse de salaire dans la région de Bassora qui concentre tous les plus grands gisements, selon la chaîne pakistanaise GeoNews. Un salarié témoigne « Je n'ai rien fait depuis un mois », dit-il. Hier, des dizaines de jeunes ingénieurs fraîchement diplômés d'écoles et d'instituts spécialisés dans le secteur pétrolier ont manifesté devant les locaux de la North Oil Company, une entreprise publique dans le centre de Kirkouk au nord-est de l'Irak. Les manifestants appellent les autorités à prendre des mesures concrètes pour les intégrer aux prochaines vagues de recrutement, précise l'agence de presse irakienne Shafak News. L'année dernière, l'Irak figurait parmi les 10 pays arabes avec le taux de chômage les plus élevés, note le média Middle East Online, qui estime que chaque année, entre 250 000 et 1 million de nouveaux diplômés débarquent sur le marché du travail sans perspective. Et le pays engrange donc moins de recettes. Avant le début du conflit, l'Irak exportait la quasi-totalité de son pétrole via le détroit d'Ormuz, son seul corridor maritime. Mais ses bateaux passent désormais au compte-gouttes, relate GeoNews. Un coup dur pour un pays dont les exportations de brut représentent près de 90% des recettes. L'une des alternatives est le transport par la voie terrestre, en passant par la Syrie, par exemple, comme le montre un reportage d'Africa News. L'Irak a aussi transporté du pétrole par des oléoducs en Turquie, mais ces solutions ne représentent qu'une fraction du commerce maritime. Sans l'argent du pétrole, l'État, premier employeur du pays de 46 millions d'habitants, risque une pénurie de devises étrangères, prévient GeoNews. Elles sont pourtant essentielles pour payer les fonctionnaires et stabiliser le dinar irakien. Les répercussions économiques se font sentir. À Bassora, dit un salarié, nous dépendons du port et du pétrole et aujourd'hui, les deux sont à l'arrêt.
0: Au Pérou, Mélanie, une candidate à une élection régionale, a été abattue en pleine rue.
5: La journaliste péruvienne est candidate à la présidence du gouvernement régional d'Ancash. Suzy Aponte Polo a été assassinée d'une balle dans la tête samedi dernier sur un marché à Caraz, une ville au nord de Lima, relate le journal péruvien Correo et El País América. Deux suspects ont été arrêtés dans cette affaire de meurtre commandité présumé. La journaliste de 43 ans s'était fait connaître pour son combat contre la corruption. Suzy Polo se savait menacée. Sa collègue témoigne sur elle commerciale dans une vidéo. Pour nous, il est évident que c'est un meurtre commandité, explique-t-elle. La journaliste rappelle que les menaces qui pesaient sur Suzy Polo étaient connues de son entourage. Le 10 septembre dernier, elle avait d'ailleurs alerté sur les réseaux sociaux, note El País. La candidate expliquait avoir reçu 3 appels l'avertissant d'un complot visant à l'assassiner, un plan qu'elle avait publiquement attribué au chef de la direction des investigations criminelles. Sa mort n'est pas la première et s'ajoute à celle de plusieurs journalistes ayant dénoncé la corruption au sein du gouvernement régional. Souligne Correo, son assassinat réduit au silence une voix critique, intimide les autres candidats et sape le processus électoral par la logique de la violence, estime La Repubblica dans un article repéré par le Courrier international. Des élections libres exigent que ceux qui décident de se présenter à une fonction publique puissent faire campagne sans craindre d'y laisser la vie, insiste le quotidien national.
0: Merci Mélanie Kuzelevitch.
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0: Vous écoutez France Culture et c'est l'heure des Midis de Culture. Pardon Natacha Triou, je suis en retard.
9: Mais non.
0: Vous parlez du centenaire de John Coltrane dans les Midis et de cinéma.
9: Exactement, à 13h on recevra Emmanuel Marr pour son film Notre Salut sur le régime de Vichy. Mais là tout de suite, il est midi sur France Culture. Et les titres de ce mercredi, c'est avec vous Thomas Cluzel, bonjour.
10: Bonjour Natacha, et après la polémique de cette rentrée littéraire autour du livre de Télisson Aurélien accusé d'avoir utilisé l'intelligence artificielle, on se demandera comment tout d'abord fonctionnent les détecteurs d'IA et peut-on ensuite leur faire confiance. Les annonces hier du gouvernement sur les aides au carburant ont fait certes des heureux mais plus encore des déçus, c'est le cas en particulier, on le verra, dans le secteur du bâtiment. À suivre également la libération d'un prisonnier français retenu en Azerbaïdjan quelques heures seulement après la levée de sanctions visant un oligarque russe. Le Hamas est-il présent en Cisjordanie ou pas, comme l'a suggéré hier Emmanuel Macron à la tribune de l'ONU en posant la question à notre correspondante. On se demandera par ailleurs si les Européens risquent ou non de payer trop cher leurs médicaments. Enfin, avec notre invité aujourd'hui, on parlera du phénomène actuel El Niño, lequel pourrait devenir le plus puissant jamais enregistré.
9: Merci Thomas, on vous retrouve à midi et demi pour le journal de la rédaction. Là tout de suite, c'est l'objet culture.

0: Chatriou.
1: C'est aujourd'hui le centenaire de la naissance de John Coltrane. Avec son approche jusque boutiste, le saxophoniste a transformé le jazz en profondeur. Quelle a été la place du mysticisme dans cette aventure sonore ? Le mythe Coltrane, c'est celui d'un artiste en quête de transcendance. Une soixantaine d'albums portent son nom. Blue Train, Giant Steps, Olé, My Favorite Things, Ascension et Love Supreme, l'un des sommets de l'histoire du jazz. Tous jalonnent un parcours qui s'ouvre au crépuscule du bebop et s'achève à l'aube du free jazz, dont Coltrane devient l'un des pères spirituels. En 1957, sorti d'une désintoxication, il traverse ce qu'il appelle lui-même une révélation. Dès lors, sa musique emprunte au sacré sa poésie, son lyrisme. Comment cette dimension spirituelle a-t-elle permis l'avènement de l'art coltranien et sa quintessence ? Raphaël Imbert, bonjour.
2: Bonjour.
1: Vous êtes saxophoniste, compositeur, professeur de musique, directeur général de Campus Art Média, Art Méditerranée à Marseille. Vous avez publié Jazz Suprême, initié mystique et prophète, en grande partie consacré à John Coltrane, et vous êtes venu en belle compagnie avec votre instrument.
2: Tout à fait.
1: Merci.
2: Ça allait de soi.
1: Joseph Gossen, bonjour.
3: Bonjour.
1: Vous êtes directeur adjoint de la rédaction de Madame Figaro. Bienvenue à vous deux, ou à vous trois, presque on pourrait dire. Merci à vous également d'être là avec nous. Merci vous qui nous écoutez et qui êtes attablés à notre table. Alors, parlons d'abord, quand même, avant de parler de mysticisme, d'universalisme dans l'œuvre de Coltrane, quand même, il faut poser quelques jalons. John Coltrane est né le 23 septembre, donc, en 1926. Il est mort le 17 juillet 1967, à l'âge de 41 ans. On distingue généralement, Joseph Gossen, trois grandes périodes dans sa discographie.
3: Oui, enfin, sa discographie est à la fois très ramassée, en fait, et parce que la période est assez courte, et en même temps très très éclatée. Il y a les débuts quand il commence, quand il est sideman, quand il commence à jouer avec d'autres, quand il apprend son métier, quand il se perfectionne, il joue notamment avec Miles Davis. Mais très vite quand même, au sortir de sa désintoxication, il se met à faire avoir une carrière solo. Il y a les albums qu'il enregistre à grands traits, les albums qu'il enregistre pour le label Prestige. Ensuite, il y a les albums qu'il enregistre pour le label Atlantique. Vous en avez cité quelques-uns, Olé, Giant Steps et My Favorite Things, qui sont un peu le trio de ses premiers tubes, en quelque sorte, si j'ose m'exprimer ainsi. Et ensuite, il y a toute la période qui va de 1961 jusqu'à sa mort, avec le label Impulse, qui est un label qui naît à ce moment-là, un label de jazz indépendant, et qui devient quand même extrêmement synonyme de la musique de John Coltrane.
1: C'est que du début des années 1950 à 1967, Raphaël Imbert, on voit la vie de John Coltrane finalement accompagner la vie et l'évolution du jazz également.
2: Ah ben c'est vrai, et c'est comme l'a dit Joseph, c'est une carrière assez fulgurante, et vous avez noté le nombre d'albums. En fait, faut quand même bien réaliser que cette période en leader, en tout cas, et d'albums qui portent son nom, ça équivaut à une grosse dizaine d'années. C'est quand même assez fulgurant. Ça accompagne d'abord les évolutions du jazz, puis ça les transforme ensuite. C'est-à-dire qu'il y a, j'ai l'habitude de dire, et là je m'adresse à tous les étudiants et étudiantes qui font leur rentrée peu ou prou en ce moment dans les écoles d'art et les conservatoires, on peut devenir un génie en travaillant. Coltrane nous apprend ça quand même, parce qu'on est un peu soumis quand même à ce poids énorme de l'histoire et des mythologies autour du génie et du talent. Coltrane a une carrière, et je m'adresse aussi aux critiques, pendant très longtemps, jusqu'à quasiment à sa mort, les critiques vont plutôt voir en lui quelqu'un d'assez besogneux. Et quand il va s'accompagner de gens comme Eric Dolphy ou Farrah Sanders, ces critiques vont ce sont des véritables génies, ce sont les véritables avant-gardistes. Et il faut attendre presque sa disparition pour se rendre compte à quel point il a été à la fois précurseur et transformateur et réformateur, révolutionnaire. Et effectivement, on a affaire à quelqu'un qui est un bourreau de travail, vraiment. Il y a peu d'exemples dans l'histoire de la musique, même de ce point de vue-là. Et quelqu'un qui petit à petit se transforme pour devenir ce qu'il est.
1: Ce travailleur acharné, on l'écoute.
4: I think that music being an expression of the human heart or of the human.
5: Je pense que la musique est l'expression de l'âme humaine, de notre être. Elle exprime ce que nous vivons, la totalité de notre expérience à un moment donné. Pour ma part, je pense pouvoir dire, en toute honnêteté, que dans la musique, j'ai essayé consciemment d'apporter un changement.
4: To change and
5: Je me dis, ça, à mon avis, ça pourrait être meilleur. Alors, je vais essayer de l'améliorer. Et c'est valable pour tout dans la vie. Quand on sent que quelque chose devrait être meilleur, il faut faire l'effort de l'améliorer. C'est vrai socialement, musicalement, politiquement, dans tous les domaines de la vie. Je pense que la musique est un instrument. Elle peut créer une étincelle et provoquer un changement dans la façon de penser des gens.

0: La dernière interview de John Coltrane avec Frankowski en 1966 et le titre que l'on écoute là, Favorite Things. Joseph Kosten, on entend quelque chose d'important un peu dans cette interview, c'est le fait que Coltrane a toujours un peu filé droit, toujours dans une même direction finalement dans sa recherche musicale.
1: Alors oui, ça oui, c'est certain. C'est-à-dire que quand on regarde le déroulé de sa carrière, de ses étapes, il y a une avancée permanente. Mais ça ne l'empêche pas, au-delà du travail dont on parlait tout à l'heure, d'arriver à des, comment dire, à pas tant à des compromis, mais au fait de pouvoir faire vivre en même temps des choses qui sont extrêmement d'avant-garde et dans la recherche, il était tout le temps en recherche, mais aussi des choses qui sont beaucoup plus écoutables, beaucoup plus dans une sorte forme de mainstream en quelque sorte. Il y a par exemple au moment où il sort des premiers albums sur Impulse avec vraiment de la recherche avec des morceaux très longs. Il y a aussi un album qui s'appelle Ballades qui est un album de reprise de morceaux comme ça très beaucoup plus calme, beaucoup plus posé, qui est beaucoup plus écoutable. Il y en a un autre un peu plus tard avec Johnny Hartman qui est un crooner et là c'est un vrai disque de crooner, c'est un vrai disque de chansons très très beau. Donc il y a quand même ça aussi en permanence, cette recherche. Mais cette recherche elle passe aussi pas uniquement, elle est effectivement très fondée sur le travail sur l'instrument, le travail avec le groupe, sur la façon d'envisager le groupe, qu'est-ce que c'est qu'un groupe, comment est-ce que je me positionne moi en tant que musicien à l'intérieur de ce groupe, comment le groupe se positionne avec moi, mais c'est aussi un travail qui passe par la lecture, et c'est quelqu'un qui lisait beaucoup, qui travaillait énormément, et qui allait chercher un peu partout ailleurs ce qui pouvait faire changer sa façon de jouer.
0: En effet, Coltrane étudie tous les manuels qui lui passent entre les mains, des méthodes de saxophone, de piano, de violon et même de harpe. Raphaël Imbert, on entendait aussi une autre information importante dans cette archive, la musique est l'expression de l'âme humaine. Le mysticisme de John Coltrane, ça c'est quelque chose de central si on veut comprendre son travail.
2: Ah, alors non seulement c'est central, puis en fait c'est l'objet des recherches que j'ai pu effectuer, notamment de ce livre Jazz Suprême, c'est-à-dire que c'est assez étrange de voir que, particulièrement en France, mais c'est valable dans toute l'ère occidentale, on a un problème pour comprendre cette dimension-là chez les musiciens afro-américains.
0: Pourquoi ?
2: Parce que, en fait, ce qui paraît évident pour analyser Olivier Messiaen, Bach ou Mozart, l'est beaucoup moins, finalement, pour analyser le rapport au spirituel au sens large qu'ont pu avoir et manifester des musiciens aussi importants que Louis Armstrong, que Duke Ellington, qu'Albert Ayler ou Coltrane. Coltrane, c'est un peu difficile de passer à côté, parce qu'il en fait un élément central de son évolution. Et je rejoins ce que disait Joseph, c'est-à-dire qu'à la fois, on peut avoir l'impression d'une sorte de monomaniaque qui avance tout droit, mais il a été confronté plusieurs fois dans sa vie à des vrais problèmes théoriques, techniques, musicaux, philosophiques, voire personnels, et il a toujours trouvé des clés, notamment en s'associant, il y a une grande humilité, on le sent vraiment dans l'interview de Kowski, c'est assez remarquable, c'est pas une fausse modestie, c'est une vraie humilité, c'est-à-dire que j'essaye de contribuer à ces changements, j'essaye de contribuer à ce qui se passe dans ma vie et dans celle des autres, et il va jamais hésiter à aller chercher des solutions chez les autres. C'est valable chez Thelonious Monk, c'est valable pour sa relation avec Ornette Coleman, à Pharoah Sanders. Il crée une véritable fraternité autour de cela, et c'est très fort. C'est pas du tout celle qu'on peut observer chez quelqu'un qui est très important pour Coltrane, chez Miles Davis par exemple. C'est pas du tout le même rapport. Et pour rejoindre un peu terminais, il y a cet aspect effectivement d'une œuvre qui est très différente, parfois à quelques mois près ou quelques semaines près. Faut jamais oublier que ce sont des gens qui aussi gagnent leur vie et tentent de bien la gagner en fait là-dedans. Il y a des enjeux quand même commerciaux, même quand on est un musicien d'avant-garde.
1: Il y a des enjeux de survie. C'est quelqu'un qui a travaillé en usine et quand il était jeune. Et donc il faut aussi gagner sa vie. Mais et effectivement, contrairement à Miles Davis qui lui avait sans doute beaucoup plus de cynisme, Coltrane est un obsessionnel. Et quand il rentre en religion, si j'ose dire, enfin c'était plutôt sa religion. Hein, c'était quand il rentre en religion, c'est vraiment cette voie-là qu'il va suivre. Il est obsessionnel un peu partout. On dit qu'il avait des périodes quand il est dans la drogue, il ne faisait que ça. Quand il se met à boire du lait, il ne boit que du lait. Il y a vraiment des choses comme ça. Et donc, on voit bien qu'il suit ce chemin-là, qui est un chemin qui lui a aussi été montré, je crois, par un autre musicien qui s'appelle Youssef Latif, qui était lui déjà dans ces questions-là, qui lui montre à la fois cette voie-là, mais aussi le chemin vers des musiques plus orientales qui viennent d'Inde ou d'Orient. Donc il y a beaucoup de choses qui se mêlent en lui.
0: Beaucoup de choses qui se mêlent en lui. Vous parlez de sa religion, Raphaël Imbert, sa spiritualité, elle s'est aussi teintée d'un certain syncrétisme culturel. Il reste dans sa musique de profondes racines chrétiennes.
2: Bah, il est issu d'une famille très chrétienne. Hein. Ses grands-parents sont des, ce qu'on appelle des évêques de l'Église méthodiste. Dans l'histoire afro-américaine et pas que religieuse, le méthodisme est quelque chose de fondamental. Premières églises créées, afro-américaines créées aux États-Unis sont des églises méthodistes qui ont aussi un rôle dans le sud des États-Unis. Il faut jamais oublier qu'il est né en Caroline du Nord, qu'il est issu aussi de cette culture du sud des États-Unis dont sont issus la plupart des grands artistes afro-américains de l'époque. Et il est issu d'une famille extrêmement pratiquante et notamment de grands-parents qui sont des évêques de l'Église méthodiste, et l'Église méthodiste a toujours eu un rôle aussi politique, c'est pour ça qu'il parle de politique, hein. Il faut jamais, et je pense que c'est très important dans le contexte, dans la discussion qu'on a aujourd'hui, de bien se rendre compte, et ça en France c'est un des éléments de l'incompréhension, c'est-à-dire que ce qui est politique n'est pas religieux, alors qu'aux États-Unis c'est fondamentalement lié, et en fait il a cette conscience.
3: On a
2: très
3: les grands leaders de la lutte antiraciste qui étaient aussi des personnes empreintes de religiosité aux États-Unis.
2: Tout à fait, et puis quelqu'un comme Martin Luther King et Malcolm X sont des éléments fondateurs de ce de son évolution et de sa conscience, et on voit que c'est lié à cette question religieuse.
1: Il le dit, il écrit même que il y a un texte, une lettre de lui où il dit si on ne comprend pas le côté politique, on ne comprend rien à ce qu'on fait.
3: Et d'ailleurs, il cherche, avec cette notion de politique, il cherche aussi l'universalisme, Raphaël Lambert.
2: Il cherche un universalisme, alors ça n'a rien à voir avec l'universalisme et l'universalité telle qu'on l'imagine. Alors, encore une fois, en France, on a une image de ce qui est universaliste et de lié à notre histoire, à l'histoire des Lumières et des droits de l'homme. Et c'est très bien. Faut faire beaucoup de voyages aux États-Unis, je suis toujours très content de revenir en France pour plein d'aspects, notamment celui-là. Pour autant, cette recherche et cette quête d'universalisme, c'est justement une quête mystique. Il y a une très belle phrase que j'ai trouvé dans un élément, dans le cadre de mes recherches, j'étais tombé sur un dictionnaire rationaliste des années 60, et dans ce dictionnaire, il y avait un onglet mystique, et le physicien qui s'appelle Michel Faux, je dis ça de mémoire, disait, les mystiques se reconnaissent entre eux. Et en fait, c'est ça qui d'ailleurs définit pour moi la dynamique mystique qui est assez unique dans l'histoire du jazz chez Coltrane, c'est qu'à partir du moment où il fait le mystique, c'est celui qui fait l'expérience de Dieu et qui fait une expérience qui n'est pas racontable, mais il brûle de la raconter. D'ailleurs, en règle générale, dans toutes les traditions, on fait par la poésie et la musique. Donc, on se rejoint un peu sur les éléments qui vont faire la quintessence de l'œuvre coltranienne avec l'œuvre suprême. Et en fait, il y a une sorte d'urgence à se reconnaître un peu partout. Alors, il va le faire musicalement, il va le faire avec les lectures, philosophiquement, religieusement, et essayer de reconnaître son expérience dans toute l'histoire.
3: Et parallèlement à ça, Joseph Gosne, on voit aussi la construction d'un mythe, d'un dieu du jazz. John Coltrane, c'est ce dieu-là.
1: Oui, la construction, elle se fait, je crois, assez tôt, c'est-à-dire que dès son vivant, c'est-à-dire quand il fait Love Supreme, c'est un grand succès, hein, c'est un des disques de l'histoire du jazz le plus vendu, c'est quasiment une messe avec aussi à l'intérieur de la pochette un poème qu'il écrit, puisqu'il écrivait un peu, mais là c'est le poème qui est inscrit à l'intérieur de la pochette. Ce poème d'ailleurs est une prière qui est très proche de des prières d'église, et il y a quelque chose comme ça. Déjà qui est dans cette mystique là. Et Coltrane devient un modèle aussi très vite, très très tôt, pour les autres musiciens un peu plus jeunes qui se disent mais qu'est-ce qui se passe dans cette musique là, comment cette musique là est en train d'évoluer, et lui-même englobe ces musiciens là notamment dans des enregistrements qui sont d'une très très grande violence pour le coup, comme Ascension, un de ses derniers enregistrements où ils sont sept cuivres et ça monte très très haut. Donc il englobe ces gens là et ensuite il meurt très tôt, il meurt très jeune. Et évidemment, quand on meurt très jeune, quand on a une telle carrière, le mythe s'ouvre, le mythe commence à se construire. Il se construit à la fois par les disques qui continuent à exister, les inédits qui sortent, et aussi par sa femme, Alice Coltrane, qui est une personnalité, une musicienne très importante, qui a accompagné les dernières années de sa vie, et qui va prendre soin de sa discographie ensuite. Elle est extrêmement décriée dans les années 70 parce que elle sort les bandes, elle en fait un peu ce qu'elle veut, etc. Mais très vite, son parcours à elle, son mysticisme à elle, puisqu'elle devient bouddhiste, etc., va accompagner en quelque sorte l'héritage coltranien. Et ça passe aussi par ça.
3: Et on peut même dire que regarder l'œuvre d'Alice Coltrane, c'est un peu une façon de comprendre aussi où John Coltrane aurait pu lui aussi aller dans la direction assez radicale d'Alice.
1: Ce qui est assez touchant d'ailleurs, plus qu'étonnant, c'est que Alice Coltrane, dans un entretien qu'elle donne en 68-69, donc quelques années après la mort de John, elle dit « je ne sais pas où il aurait pu aller ». Je ne peux pas le dire, parce que c'était tellement beau, tellement fort, qu'il est impossible de le dire. Mais effectivement, elle dit, je vais poursuivre. Et je poursuis cette voie dans ce cadre qu'il nous a donné.
3: Eh bien, nous aussi, on poursuit avec quelle est la technicité du jazz de John Coltrane. On continue avec cette question et le vertigineux Giant Steps de 1959.

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1: En direct sur France Culture, Jane Stepp de John Coltrane, que l'on écoute car c'est aujourd'hui le centenaire de sa naissance. On vient de parler assez rapidement des grandes étapes de sa création musicale. Là, on entend évidemment Jane Stepp. Il faut s'arrêter un petit instant sur My Favorite Things, puisque c'est quand même un moment qui est considéré par tous comme la quintessence de l'art coltranien. Pour quelle raison, Raphaël Imbert ?
2: Ah, alors là, il nous reste deux heures, c'est ça ? Non, je vais essayer de faire. Non, en fait, ce qui est assez étonnant entre Jane Stepp qu'on écoute là derrière nous, et c'est assez impressionnant. Vous faites un sacré cadeau empoisonné, parce que j'ai un des sommets de la technique du saxophone qui est derrière moi pendant que je parle de saxophone, c'est assez périlleux. Et My Favorite Things qui correspond à peu près à la même période, et c'est assez étrange parce que là on entend quand même le sommet de la théorie coltranienne sur les changements de tonalité qu'il a d'ailleurs. Découvert au contact justement de Youssef Latif, de Georges Russell, de tous ces théoriciens, de gens quand même qui parlent à cette époque-là, il faut se rendre compte, à Harlem, à New York, il y a une sorte de communauté d'intellectuels et d'artistes qui d'ailleurs vont bien au-delà du jazz, il faut insister là-dessus, hein. C'est-à-dire que My Favorite Things, c'est ce qui permet à Steve Reich d'inventer la musique répétitive. On sait que les Doors, énormes, les Pink Floyd, tous ces groupes-là vont être influencés par cette dimension.
3: Mais
2: colossale. Au-delà même de la musique, hein, parce qu'il y a aussi cette influence politique.
3: Complètement. Ces compositions sont reprises par des
2: voilà, donc effectivement, on parle d'une légende du jazz, mais en fait, on parle d'une légende tout court. Et My Favorite Things, c'est un énorme succès discographique, ça se vend très bien. Les gens dansent dessus, faut quand même jamais oublier. On est à la radio, c'est un morceau qui dure 13 minutes, donc c'est l'époque où un morceau de 13 minutes, instrumental, sans chant, peut passer et être un vrai succès. Et ce n'est pas une composition de Coltrane, mais c'est Coltrane qui invente cette mélodie. Quand je dis invente, au même titre que quelqu'un qui découvre un trésor, l'invente. Vous savez, c'est l'inventeur de My Favorite Things, d'une certaine manière.
3: C'est un des thèmes d'un film.
2: Alors c'est le thème d'une comédie musicale.
3: La comédie musicale, la mélodie du bonheur. Qui a un grand succès.
1: Alors, je parle aussi de My Favorite Thing pour son importance historique. Et puis, c'est aussi là que John Coltrane redécouvre le soprano. C'est un instrument presque oublié à l'époque. Là, vous l'avez avec vous. Vous venez d'ailleurs de l'accrocher à votre cou. Alors, qu'est-ce que justement cette sonorité-là, ça change dans le propos de John Coltrane ?
2: Alors, ça change énormément, sauf que là, j'ai le ténor avec moi. Ah. Donc, ça va être un petit peu compliqué.
1: Le ténor, soprano. C'est à quel moment, en effet, dans la discographie de John Coltrane, que cet instrument.
2: C'est quasiment toute la discographie de Coltrane. En fait, il est connu au ténor. Donc le ténor, c'est un peu l'instrument majeur. C'est peut-être l'instrument qui symbolise le mieux le jazz avec la batterie. La batterie est inventée par le jazz. Le saxophone est inventé par le jazz, au même titre que ce que je disais tout à l'heure. Le soprano, c'est un instrument qu'on connaît très bien en France par notre rapport à Ciné Bécher, qui est un maître absolu pour Coltrane, qui avait abandonné la clarinette pour le saxophone soprano, parce que ça faisait plus de son, pour pas dire de bruit, mais plus de son. Et Coltrane a toujours manifesté son admiration pour ce premier grand maître du jazz. Et il récupère le soprano pour justement, à travers My Favorite Things, des thèmes comme ça. On parle d'universalité, on sent qu'il se rapproche de certains sons, de certaines mélodies, de certains actes musicaux. Il s'intéresse énormément à la musique indienne, par exemple. Il rencontre Ravi Shankar. Et grâce au soprano, qui a un son beaucoup plus aigu... Alors, je vais vous donner un petit exemple de ténor. Vraiment, le son du jazz, c'est celui-là. Reprend là le solo de Coleman Hawkins, vraiment emblématique de ce son-là. Coltrane au ténor, c'est un son beaucoup plus plein, beaucoup plus rude d'une certaine manière. C'est pas au départ. D'ailleurs, on lui reproche beaucoup au départ.
3: Cette brutalité.
2: Une sorte de son. Il utilise des anges très durs. C'est-à-dire, ce qui permet de produire le son, c'est en fait c'est un athlète. Et il va arriver avec une connaissance, cette étude qu'il a des gammes et des modes, à des modes de jeu qui sont très différents, comme ceux-là. Ce qu'on appelle les nappes de son, en fait. Vraiment, vous l'avez dit, il étudie l'harpe. D'ailleurs, Alice Coltrane est harpiste. Il est fasciné par la virtuosité modale de cet instrument. Il essaye au saxophone d'aller vers ça. Et le soprano, qui est beaucoup plus aigu que ce que je vous ai fait écouter, plus aigre, ça lui permet d'aller encore plus loin de ce point de vue-là. Et il faut imaginer qu'en fait, il obtient un succès énorme en allant vers des directions qui, a priori, ses producteurs et ses managers sont très inquiets. Il dit, mais là, plus tu avances vers ça, plus tu vas perdre ton public. C'est exactement le contraire qui se passe.
3: C'est l'inverse qui se passe. Ce qui est intéressant, intéressant, c'est que Michel Delorme, qui l'a interviewé plusieurs fois, lui pose la question, est-ce que vous pourriez jouer My Favorite Things avec un autre saxophone? Et il dit non, pas du tout. Mais ce n'est pas une question de technique qu'il rajoute, c'est une question de couleur. Ce que je cherche avec ce soprano-là, c'est la couleur.
1: Mais là, avec ce saxophone ténor avec lequel il jouait principalement, il y a aussi sa signature, hein, les sheets of sound, ces avalanches de notes, ça aussi, d'un point de vue physique, qu'est-ce que ça implique de jouer comme ça? Ou si d'ailleurs vous pouvez nous faire entendre qu'est-ce que c'est aussi cette signature de John Coltrane avec votre instrument?
2: En fait, c'est un vrai mélange paradoxal, Coltrane. Pour comprendre le style de Coltrane, très rapidement, c'est un vrai mélange qui est d'ailleurs lié à son héritage, hein. On parlait de religion, on parlait de sa famille, on parlait de sa pratique. Il a travaillé à l'usine, il a été aussi un musicien de rhythm and blues pendant très longtemps. C'est-à-dire que ça consiste à hurler la même note pendant des heures sur un comptoir de bar pour faire danser les gens. Ça, c'est sa pratique de début de musicien, comme il la pratique à Philadelphie notamment, ou avec des orchestres de rhythm and blues de l'époque. Et par ailleurs, dans cette influence méthodiste, hein, dont on parlait, qui est très importante dans son imaginaire, en fait, c'est pas du tout une tradition afro-américaine qu'on imagine, celle du baptisme, on frappe dans les mains et tout. D'ailleurs, sa mère disait, nous, on n'était pas des shooters, on criait pas, on était des... Le méthodisme, c'est un art de la mélodie et de l'hymne. Et en fait, il y a un art aussi du lyrisme. Et je voudrais faire un petit exemple en jouant un morceau qui s'appelle Spiritual, qui est directement inspiré d'un vieux négro spiritual qu'on appelle Nobody Knows the Trouble I've Seen. Et il reprend cette mélodie et justement, il va vraiment prendre soin de montrer cet art du lyrisme, de la poésie, d'une certaine forme de mélancolie, avec une grande virtuosité qui est issue plutôt de sa pratique profane du blues et de la réitération. Et ça donne à peu près ça.

0: Merci, merci beaucoup.
1: J'essaie de mélanger un petit peu les deux rapidement, voilà.
0: Pour finir, puisqu'on arrive à la toute fin de cette discussion, il y a quand même aussi ce dont il faut parler, hein, ce qui nous reste, les derniers instants de John Coltrane, le free jazz. On a cette image quand même d'une personne très douce et le free jazz qui est quand même en paradoxe, en contraste avec sa personnalité, Joseph Gosn.
2: Le free jazz, ce n'est pas si violent que ça. Et Coltrane n'est pas si violent. En fait, chez Coltrane, il y a les deux. Il y a le lyrisme, la douceur, et une grande forme de violence, parce que ça passe par ça. Le free jazz est un mouvement auquel il participe d'une façon un peu lointaine, mais en tout cas auquel il donne un peu naissance. Et il voit ces jeunes gens qui ont souvent joué avec lui, Archie Shepp, Pharoah Sanders, eux rentrer dans une forme de violence. Et cette violence, en fait, ce qui se passe, c'est que Coltrane, lui, à la fin de sa vie, ne peut plus l'exprimer, parce qu'il est physiquement amoindri. Il n'a plus cette capacité-là. Donc lui, il va se concentrer sur le lyrisme et il va laisser cette violence aller ailleurs. Et cette violence, elle est aussi extrêmement politique. C'est-à-dire que le free jazz, tous les groupes qui naissent, tous les musiciens qui jouent à ce moment-là, qui s'inspirent beaucoup effectivement des Sheets of Sound, qui sont une forme très très violente hein, de musicalement, parce que c'est une accumulation de sons. En fait, c'est extrêmement politique et c'est cette violence-là qui fait qu'il y a aussi une forme de réclamation d'un héritage et aussi de position politique. C'est ça aussi. Ça passe aussi par ça. Cette violence, elle est d'abord dans une position politique.
0: Raphaël Lambert.
1: Oui, et pour compléter, c'est pas du tout contradictoire avec ce que Joseph vient de dire, il y a aussi cette dimension métaphysique et mystique, et en fait Coltrane c'est un peu l'anti-nature et découverte, excusez-moi de le dire, parce qu'on a toujours l'image de la musique de la méditation et tout, et en fait dans les traditions de méditation et mystique, la musique de l'éveil, c'est une vraie musique de l'éveil qui est là pour éveiller et potentiellement aller vers quelque chose de très intense, et Coltrane est parfaitement au courant de cela, c'est pas du tout un truc de méditation, il écrit d'ailleurs des thèmes qui s'appellent méditation, et quand vous les mettez pas dans un extrêmement fort, puissance rythmique même.
0: Merci à vous deux, merci Raphaël Lambert également pour ce petit tutoriel au saxophone. 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Merci.
1: Merci beaucoup.
0: Et tout de suite, notre grand invité du jour est en route. On lui a demandé en chemin quel était son mot préféré. Si vous nous écoutez depuis midi, vous savez de qui il s'agit.
3: Mon mot préféré, je crois, c'est l'attachement. C'est un mot un peu bateau, mais en même temps, il a quelque chose que je trouve très fort. Il parle du besoin qu'on a d'être liés les uns aux autres. Ça parle de lien, ça parle de conserver une mémoire, et c'est aussi une façon de pas être tout seul, en fait. Le fait de s'attacher aux autres, d'être attaché aux choses. Il y a des lieux auxquels je suis attaché, des personnes auxquelles je me sens très attaché. Voilà, c'est étonnant parce qu'en même temps, il y a l'idée d'attache, presque d'attacher quelqu'un. Il y a presque un... On imagine presque une corde, parfois, autour des choses, mais c'est un mot qui me touche beaucoup. C'est un sentiment très simple et en même temps extrêmement essentiel. C'est quelque chose qui nous tient, mais qui ne nous enferme pas.
0: Les mots d'Emmanuel Marre, le réalisateur du très attendu film Notre Salut, prochainement en salle. Il est avec nous dans quelques instants.
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0: À 13h, on reçoit donc Emmanuel Mar, le cinéaste qui s'apprête à sortir en salle le film Notre Salut. Ce sera son deuxième long métrage et ça parle du régime de Vichy. Mais là tout de suite, il est 12h30 et c'est le journal de la rédaction. Thomas Cluzel, rebonjour.
7: Rebonjour Natacha et bonjour à toutes et à tous. Les annonces du gouvernement sur les aides au carburant ont fait certes des heureux hier, mais plus encore des déçus. C'est le cas en particulier dans le secteur du bâtiment. À suivre également la libération d'un prisonnier français retenu en Azerbaïdjan, quelques heures seulement après la levée de sanctions visant un oligarque russe. Le Hamas est-il présent en Cisjordanie ou pas, comme l'a suggéré hier Emmanuel Macron à la tribune de l'ONU en posant la question à notre correspondante. On se demandera par ailleurs si les Européens risquent ou non de payer trop cher leurs médicaments. Enfin, avec notre invité aujourd'hui, on verra comment le phénomène actuel El Niño pourrait rapidement devenir le plus puissant jamais enregistré. Mais pour commencer, retour sur une polémique qui, depuis le début de la semaine, ne cesse d'agiter la sphère littéraire. Lundi dernier, l'une des révélations de cette rentrée, l'écrivain canado-haïtien Télisson Aurélien se retrouvait accusé par un compte jusqu'alors confidentiel avec quelques dizaines seulement d'abonnés d'avoir eu recours à l'intelligence artificielle pour écrire son roman, lequel figure parmi les sélections des principaux prix littéraires de cette année, dont le Goncourt, le Médicis et le Fémina. En l'occurrence, ces accusateurs, qui souhaitent par ailleurs toujours rester anonymes, se disent inquiets de voir, je cite, la bouillie IA envahir nos livres. De son côté, le romancier dément et tient à préciser avoir écrit non pas avec sa tête, mais avec ses tripes et son cœur. Alors, il se trouve que ces accusations affirment s'appuyer sur un logiciel de détection de l'IA, d'où cette question, comment tout d'abord fonctionnent ces outils et peut-on ensuite leur faire confiance? Pierre Repère, bonjour.
8: Bonjour.
7: Sur quoi se fonde donc la détection de l'intelligence artificielle par ces outils?
8: Eh bien, Daphné Marnac, cofondatrice d'Unbias, société dont la mission est de réduire les biais dans les modèles d'IA, rappelle que les modèles de langue ont un fonctionnement statistique. Les logiciels de détection repèrent donc des patterns dans les textes, comme la surutilisation des guillemets ou des formules type « enfin, virgule », par exemple.
9: La question, c'est est-ce que l'auteur a amélioré ou challengé un de ses textes avec de l'IA? Et là, du coup, si c'est le cas, en effet, peut-être qu'on va détecter un peu de traces de l'IA. Et puis aussi, les maisons d'édition qui auraient pu céder pour vérifier, une orthographe ou l'auteur qui va peut-être à la marge améliorer, ça va être détecté autant que s'il avait itéré qu'avec une machine pour créer son contenu.
8: À en croire le logiciel Pangram, le texte du roman « C'était ça ou mourir » est en quasi-totalité généré par une IA. Mais, rappelle Delphine Marna, les outils de détection sont aujourd'hui incapables de déceler avec une grande précision le degré d'utilisation de l'intelligence artificielle.
9: Elle a mesuré des patterns statistiques qui ressemblent à des patterns statistiques que des larges modèles de langue vont utiliser. Ça, c'est vrai. Maintenant, à quel degré ils ont été utilisés, on ne sait pas. Par qui, on ne sait pas. Les outils de détection aujourd'hui ne sont pas capables de voir quel degré d'utilisation de l'IA a été faite.
8: Certains modèles de détection indiquent encore, par exemple, que des textes rédigés par des humains sont écrits par des IA. Et pour Daphné Marna, il reste une autre piste à explorer. Télisson Aurélien, né à Haïti, écrit dans un français dit créolisé, ce qui pourrait avoir eu un impact sur la détection.
9: Et là, moi, j'ai entraîné un modèle sur le créole, etc. On a une sous-représentation de cette langue qui n'est déjà pas écrite, encore moins numérisée. Le sabir, enfin, ces langues-là, hein, c'est aussi des langues qui sont métaphorées. Enfin, et ça, pour le coup, c'est peut-être aussi des logiques proches des machines. Le créole a peut-être un pattern statistique proche des patterns des larges modèles de langue.
8: Écrit ou non, avec IA, seule certitude aujourd'hui, le doute, lui, est désormais bien installé.
7: Merci Pierre Repère.
0: Toujours plus et jamais assez.
7: Hier, pour tenter de répondre à l'inquiétude des Français les plus affectés par les prix records des carburants, le gouvernement a annoncé non seulement une prolongation de l'aide aux grands rouleurs, mais aussi un élargissement du nombre de bénéficiaires potentiels, notamment aux infirmières libérales et aux aides à domicile. En revanche, le gouvernement a annoncé la fin des aides pour les transporteurs routiers. Toujours aucune aide spécifique concernant les auto-écoles. Enfin, dans le secteur du bâtiment, le dispositif mis en place a été prolongé, mais sans annoncer d'aide d'urgence supplémentaire. D'où l'inquiétude du président de la Confédération de l'artisanat et des petites entreprises du bâtiment, Jean-Christophe Repond, joint au téléphone par Wafia Kenich.
10: Nous voudrions que le gouvernement nous accompagne fortement grâce au certificat d'économie d'énergie, à l'électrification de notre flotte. On voudrait avoir un package qui nous aide, dans une période difficile financièrement, de pouvoir suramortir, investir sur une flotte de véhicules électriques, sur du photovoltaïque sur nos ateliers, sur des bornes de recharge, afin d'être souverain sur l'énergie.

0: pas pouvoir travailler correctement.
1: Donc en fait, vous, vous vous inscrivez d'ores et déjà dans autre chose que le pétrole.
0: Nous, on essaye d'être acteurs de la transition énergétique, donc de décarboner. Et il nous apparaît important que les 700 000 à peu près véhicules de nos entreprises et 500 000 entreprises artisanales puissent basculer sur un véhicule électrique qui nous baisserait les charges et qui nous permettrait de pouvoir travailler sereinement. Et ça, c'est important. C'est un signe fort que le gouvernement enverrait aux bâtiments et à l'artisanat des bâtiments.
2: Voilà, Jean-Christophe Repond, président donc de la Confédération de l'artisanat et des petites entreprises du bâtiment. Il répondait à Wafia Kenich.
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2: La tribune était trop belle pour que tous, à tour de rôle, ne décident pas de s'en servir, quitte à faire émerger un curieux langage entre guerre et paix, comme un petit abrégé de la brutalisation du monde actuel. Hier, devant les Nations Unies, le président américain Donald Trump, tout d'abord, a menacé d'anéantir l'Iran, avant de prédire que Cuba allait tomber. Et Emmanuel Macron, ensuite, dans un discours testament, a lui appelé à ne pas céder face à un nouvel âge de la barbarie, comprenez le retour à la force sans règles ni retenue, s'attirant au passage les foudres du Premier ministre israélien, lequel a dénoncé, je cite, « l'absurdité grotesque et sidérante des propos du président français ». En l'occurrence, après avoir déploré la situation humanitaire à Gaza, un spectacle qui nous fait honte à tous, à commenter Emmanuel Macron. Le chef de l'État a également critiqué les agissements de l'État hébreu en Cisjordanie occupée, notamment en affirmant que le Hamas n'était pas actif sur place. Alors, vrai ou faux, le mouvement islamiste est-il totalement absent de ce territoire historiquement représenté par son rival, le Fatah, qui dirige l'autorité palestinienne, ou au contraire, y est-il présent particulièrement bien implanté? Élément de réponse avec notre correspondante Manon Chaplin.
4: Eh bien, la réponse, comme souvent, est nuancée. Le Hamas n'est pas absent de Cisjordanie occupée. Il y est même implanté depuis des décennies, même s'il n'y exerce pas le pouvoir comme il le fait à Gaza. Sa branche armée, les brigades Al-Qassam, conserve toutefois des réseaux, mais n'y a jamais été dominante. Même avant l'attaque du 7 octobre, elle était en concurrence avec une myriade de groupes armés, le djihad islamique, les brigades des martyrs d'Al-Aqsa ou encore la tanière des lions apparue à Naplouse. L'activité de ces groupes a été fortement combattue ces dernières années dans les camps de réfugiés au nord, à Jénine, Tul Karem ou encore Nour Shams. L'armée israélienne y a mené de nombreuses opérations militaires début 2025, provoquant le déplacement de dizaines de milliers de Palestiniens. Cela ne signifie pas que les réseaux armés du mouvement islamiste ont totalement disparu. Les services de sécurité israéliens annoncent régulièrement le démantèlement de cellules liées au Hamas. Fin août, encore, un membre du mouvement a été tué dans la région de Jénine. Plus récemment, dimanche, un franco-israélien, Netanel Shekroun, a été tué par balle près d'une colonie du nord-ouest de la Cisjordanie. Le tireur, arrêté quelques heures plus tard, est présenté par l'armée israélienne comme étant lié au Hamas. Le mouvement islamiste, lui, a salué l'attaque, appelé à poursuivre la résistance, sans toutefois en revendiquer la responsabilité.
2: Toujours à l'ONU, le balai à la tribune de l'Assemblée Générale va encore se poursuivre aujourd'hui avec les discours attendus du président iranien Massoud Pezeshkian, qui a d'ores et déjà promis de défendre fermement les positions de son pays, mais aussi du président ukrainien Volodymyr Zelensky. Ce matin d'ailleurs, le chef de la diplomatie américaine Marco Rubio a rencontré son homologue russe Sergueï Lavrov.
3: Et puis hier, l'Union Européenne a, elle, décidé de lever ses sanctions contre deux oligarques russes.
2: Après des semaines de blocage, les 27 ont fini par se mettre d'accord effectivement sur le renouvellement de quelques 3000 sanctions individuelles, personnes physiques, entités liées au Kremlin décrétées depuis le début de l'invasion de l'Ukraine par Moscou, sauf que deux oligarques de la garde rapprochée de Vladimir Poutine ont été préalablement retirés de cette liste noire à la demande du Luxembourg et de la France. Alors pourquoi? D'une part parce que l'un des deux hommes, Mireil Friedman, réclame au Grand-Duché 15 milliards d'euros en compensation du gel de ses avoirs. Et ensuite parce que l'autre, un russo-ouzbek, Alisher Ousmanov, était en mesure, a priori, d'obtenir la libération d'un citoyen français détenu en Azerbaïdjan. Or, quelques heures plus tard, à peine, Valérie Krova, le président azerbaïdjanais, Grassiet, effectivement un Français emprisonné depuis fin 2023 dans ce pays du Caucase.
5: Selon des sources sécuritaires, il y a bien eu un marché. La levée des sanctions contre l'oligarque a conduit à la grâce de Martin Ryan. Ce ressortissant français de 38 ans, installé en Azerbaïdjan depuis plusieurs années, avait été condamné à 10 ans de prison pour espionnage au profit de la France. Les autorités azerbaïdjanaises l'accusaient d'avoir travaillé pour le compte de la DGSE, la Direction Générale de la Sécurité Extérieure. « Je ne suis pas un espion », avait-il dit lors de son procès en mars 2020.

0: dernier, où il était apparu amaigri par ses longs mois de détention, se considérant seulement coupable d'avoir établi des contacts avec des employés de l'ambassade de France. Son arrestation était intervenue dans un contexte de forte tension entre Paris et Bakou, après la reprise par l'Azerbaïdjan de la République du Haut-Karabakh en septembre 2023. À la suite de cette offensive éclair, plus de 100 000 habitants en majorité arméniens avaient été déplacés. La France avait à l'époque soutenu l'Arménie, ce qui avait agacé le président autocrate Ilham Aliyev. Martin Ryan pourrait avoir été une victime collatérale de ce bras de fer diplomatique. S'il recouvre aujourd'hui la liberté, un autre citoyen français est toujours emprisonné en Azerbaïdjan, Anas Deraz, cadre dans une entreprise hexagonale. Il a été condamné à 12 ans de prison pour avoir reçu un pot de vin d'un milliardaire russe.
1: Quel point commun y a-t-il entre la pire sécheresse de mémoire d'habitants en Amérique centrale, la fin probable de la fin de la glace éternelle de Papouasie, la perturbation du fonctionnement du canal de Panama et puis des dizaines de milliers d'Indonésiens victimes de problèmes respiratoires en raison des incendies? Réponse El Niño au début du mois. Ce phénomène météorologique avait déjà égalé son record d'intensité, provoquant des conditions climatiques extrêmes partout à travers la planète. Et d'ici la fin de l'année, l'épisode actuel pourrait même devenir le plus puissant jamais enregistré.
2: Et c'est dans ce contexte que le secrétaire général de l'ONU a lui choisi d'organiser aujourd'hui à New York un dernier sommet sur le climat avant de quitter son poste.
1: Oui, en marge de l'Assemblée générale, Antonio Guterres convoquera tout à l'heure au siège de l'ONU une réunion de haut niveau pour la défense de l'environnement. 3 heures au total de prise de parole au milieu de cet océan de rhétorique diplomatique. Et d'ailleurs, dès hier, il a donné le ton en menant la charge contre les géants pétroliers accusés d'avoir traité l'atmosphère comme une décharge à ciel ouvert, quoi qu'il en soit. Et pour évoquer avec nous donc ce phénomène El Niño, particulièrement puissant et dangereux, autant pour la santé de la planète que celle des hommes, invité de la rédaction à présent, Eric Gilliardi, océanographe, climatologue, directeur de recherche au CNRS et membre de l'Institut Pierre-Simon Laplace. Bonjour monsieur.
3: Bonjour.
1: Peut-être pour commencer, pourriez-vous nous rappeler rapidement en quoi consiste ce phénomène climatique El Niño et notamment comment l'interaction entre la température des eaux et l'intensité des vents peut conduire donc à des événements inhabituels?
3: Oui, alors El Niño est une anomalie climatique qui a lieu dans le Pacifique tropical. Donc pour comprendre l'anomalie, il faut comprendre l'état normal. Et dans cet océan gigantesque, il y a des alizés. Ce sont des vents réguliers et puissants qui soufflent d'est en ouest, donc du Pérou vers l'Indonésie. Et ces vents font remonter des eaux froides dans l'est, des eaux à 22-24, alors que le long de l'Indonésie, on est plutôt à 30 degrés. Et cette différence de température entraîne une différence de pression qui entraîne les alizés. Vous voyez, donc on a un système qui s'auto-entretient. Et cette belle mécanique, certaines années, s'enraye. Ça peut être une anomalie de vent, c'est-à-dire les alizés vont se réduire un petit peu, du coup moins de remontée d'eau froide, du coup moins de différence de température, encore moins d'alizés, etc. Donc le système s'arrête à partir du printemps boréal, mars-avril. Ça va durer un an avec des alizés affaiblis, des anomalies de température élevées dans le côté est et centre du Pacifique, durer un an, donc jusqu'au printemps suivant, et c'est ce qu'on appelle un événement El Niño.
1: Depuis la fin de cet été, on voit s'accumuler des alertes affirmant que l'on pourrait connaître à partir de cet automne un phénomène El Niño de la plus grande intensité jamais constatée. Quels facteurs, tout d'abord, permettent d'anticiper la force de ce phénomène? Et puis, qu'est-ce qui demeure ensuite incertain dans l'avènement d'un épisode de grande ampleur, donc dans les mois à venir?
3: Alors, on mesure El Niño par l'anomalie de température sur la surface de la mer dans l'est du Pacifique. Dès que ça dépasse 0,5 degrés, on a un événement El Niño. Quand ça dépasse 2 degrés, on a ce que nous appelons un événement extrême. Il y a quelques exemples dans le passé, 1997-98, 2015-2016, plus récemment, il y en a eu d'autres avant. Donc cette année, effectivement, il est quasiment certain qu'on va avoir un événement extrême. Et ceci vient en fait de deux choses. Tout d'abord, pour qu'El Niño, il faut une réserve de chaleur dans le Pacifique ouest en profondeur, vers 300-400 mètres de profondeur. Et la réserve de chaleur cette année, donc qui précède chaque événement El Niño, était particulièrement élevée. On a des anomalies importantes. Et ensuite, un relâchement des alizés. C'est les deux ingrédients qui vont amener El Niño. Donc aujourd'hui, effectivement, les systèmes de prévision prévoient un événement extrême. Alors pourquoi cette année un événement extrême? Ça, c'est encore des questions de recherche. On a assez peu observé d'événements extrêmes, donc voilà, on essaye de comprendre leur dynamique, qu'est-ce qui va faire que de temps en temps, ils deviennent aussi puissants.
1: Et est-ce que la possibilité qui existe donc d'anticiper ce phénomène permet de mieux se préparer contre ces effets ?
3: Ah oui, et ça c'est vraiment un des progrès fantastiques des prévisions saisonnières des dernières décennies, puisqu'il faut rappeler que le premier événement que les centres de prévision ont réussi à prévoir, c'est celui de 87-98, sauf qu'il avait encore eu des dégâts importants, puisque les pays concernés n'avaient pas reçu l'information. Depuis, des services de prévision, des services climatiques, des services de prévision se sont mis en place, et tous les pays touchés, par exemple le Pérou, l'Indonésie, beaucoup de pays tropicaux, ont mis en place des systèmes pour se préparer, puisqu'on sait prévoir l'arrivée d'El Niño 6 à 9 mois à l'avance.
1: Vous nous l'avez décrit tout à l'heure, ce phénomène El Niño est d'origine naturelle. Quel rapport entretient-il avec le dérèglement climatique ?
3: Alors effectivement, c'est un phénomène naturel qui existe depuis que le Pacifique est Pacifique, donc ça fait quelques centaines de millions d'années. Et en fait, il y a plusieurs considérations. Tout d'abord, El Niño va déplacer les lieux où il y a des événements extrêmes, précipitations extrêmes, sécheresses, et une atmosphère plus chaude du fait du réchauffement climatique contient plus d'humidité. Donc quand il pleut plus. Donc ça, c'est quelque chose de bien compris. Les événements extrêmes de précipitations sont plus intenses. Par contre, la question, est-ce que El Niño est influencé dans ses caractéristiques de fréquence, d'amplitude par le changement climatique ? Ça, c'est encore une question de recherche. Quelques indications suggèrent qu'il y aurait une augmentation de la fréquence des extrêmes, mais voilà, il faut rester prudent, c'est vraiment une question de recherche, il n'y a pas encore de consensus, mais c'est vraiment... on y travaille.
1: C'est bien compris, merci Eric Ghiliardi, donc océanographe, climatologue, directeur de recherche au CNRS et membre de l'Institut. Pierre-Simon Laplace d'avoir répondu à notre invitation ce midi, merci également à Loïse Guérin pour la préparation.
2: Les patients européens vont-ils devoir renflouer les contribuables américains ?
1: C'est en tous les cas le sens a priori de contrats passés ces derniers mois aux États-Unis entre la Maison-Blanche et les grands laboratoires pharmaceutiques américains et dont un collectif de citoyens vient d'obtenir en justice la publication partielle. Ces contrats prévoient d'une part que Big Pharma applique aux États-Unis les prix les moins élevés qu'ils pratiquent ailleurs et d'autre part qu'ils relèvent leurs prix mondiaux pour reverser une partie de leurs super profits au trésor américain. Or, en Europe, eh bien, la plupart des grands labos réclament déjà des hausses de prix. Fabien Cazot, bonjour.
4: Bonjour.
1: Correspondant de France Culture à Bruxelles. Est-ce qu'il faut en déduire, Fabien, que la facture va s'alourdir dans les prochains mois ?
4: Oui, c'est une lame de fond qui nous vient des États-Unis, où l'association Public Citizen a donc fini par obtenir de haute lutte le texte de deux contrats passés ces derniers mois entre la Maison-Blanche et des grands labos pharmaceutiques. Ces textes, fournis à contre-cœur par l'administration américaine, sont en partie biffés, mais ils laissent tout de même entrevoir une logique qui a de quoi inquiéter les États membres de l'Union européenne. C'est un énorme sujet à venir, confie à l'écart des micros certains diplomates. Problème, les hausses de prix réclamées par les États-Unis sont supportées directement par les patients ou en Europe par des systèmes sociaux de plus en plus endettés. Le problème financier se double d'un problème de souveraineté au regard des nombreux brevets détenus par les grands labos américains sur toutes sortes de traitements. L'objectif semble clair, aligner les prix mondiaux sur les prix américains particulièrement élevés. C'est cela qui finance ensuite leur effort de recherche qui bénéficie au monde entier. Quoi de plus normal donc aux yeux de Donald Trump que de mettre le monde entier à contribution ? En Europe, plusieurs laboratoires demandent déjà des hausses de prix. Hors Union européenne, le Royaume-Uni leur a déjà répondu oui.
1: Merci Fabien Cazot en direct de Bruxelles. Le temps pour cet après-midi légèrement voilé sur les côtes de la Manche et l'extrême nord du pays, partout ailleurs du soleil. Quant aux températures, elles seront comprises entre 20 et 27 degrés. Et à 12h50, c'est l'heure du Point Culture avec vous, Marie Sambier, bonjour.
5: Bonjour Thomas et bonjour à toutes et à tous. Le cinéma a beaucoup puisé dans la maladie mentale pour nourrir ses récits au risque d'associer les troubles psychiques à la violence ou au danger. Mais filmer une crise n'est pas la même chose que raconter une vie avec la maladie. Et on le sait, au cinéma, le choix du point de vue est crucial. Il peut tenir un personnage à distance, comme nous faire partager sa perception du monde. Du 25 septembre au 18 octobre, le festival Cinéma à la Folie invite dans 8 villes françaises à interroger ses représentations et les préjugés qu'elles entretiennent. Alors comment le cinéma peut-il changer notre regard sur la maladie mentale? C'est le dossier du Point Culture du jour. Frédéric Mercier, bonjour.
6: Bonjour.
5: Vous êtes critique de cinéma, notamment pour le magazine Transfuge et Positif. On peut vous voir au Cercle aussi, sur Canal. Et vous êtes également auteur. Alors, le festival Cinéma à la Folie propose de nouveaux regards sur la santé mentale. Mais peut-être avant d'en arriver là, rembobinons un peu le fil. Pourquoi le cinéma s'est-il si souvent servi de la maladie mentale pour faire peur ?
6: Ce que je peux vous dire, c'est que le cinéma s'est très vite intéressé à la santé mentale. Je ne sais pas si le cinéma s'est intéressé immédiatement à la santé mentale pour faire peur, mais je pense que le cinéma s'est intéressé à la santé mentale pour des raisons à la fois formelles, c'est-à-dire que ça permettait d'inventer, on va dire, des nouvelles formes, de jouer avec des perspectives, de jouer avec des décors, mais également de créer, je dirais, des artifices de fiction. On allait vers l'autre qu'on ne connaissait pas, qui n'était pas normé, et ça permettait soudain de fabriquer, on va dire, de la fiction cinématographique.
5: Alors aujourd'hui, on peut dire quand même que le cinéma s'intéresse davantage aux personnes qu'à leur diagnostic. Est-ce que c'est un véritable tournant pour vous ?
6: Je pense qu'on ne mesure pas à quel point il y a eu un tournant cinématographique très important, à mon avis révolutionnaire, à l'aune de l'an 2000. Je pense que le fait qu'on soit passé d'un outil analogique à un outil numérique, cette révolution technologique a une conséquence immédiate sur les formes cinématographiques et donc sur les récits cinématographiques. Si bien que nous étions, on va dire, pour aller très vite, hein, au XXe siècle, dans une sorte de distanciation permanente par la projection du soleil sur la pellicule, par l'impression, sur les sujets, on a pu, à partir du moment où on a eu des outils numériques, s'approcher un peu plus rapidement des individus et donc faire des récits, souvent à la première personne ou au plus proche de ceux qu'on allait mettre en scène.
5: Vous pouvez nous donner quelques exemples de ces films-là qui constituent le tournant, selon vous ?
6: Je pense, par exemple, que le cinéma d'Andrea Arnold, qui est un cinéma vraiment ancré dans ces questions-là, du numérique, de l'analogique. Elle a passé son temps à changer de format, mais on voit bien des films comme Fish Tank, par exemple, hein, c'est à la fin des années 2000, je crois 2008-2009, par exemple. On voit bien à quel point on est proche d'un personnage, à quel point on va essayer d'épouser à la fois, son intimité, mais ses pulsations aussi, les pulsations de son existence. Je dis toujours qu'on est passé, avec l'outil numérique, à un cinéma de plus en plus haptique, c'est-à-dire on avait la possibilité de ressentir, d'aller en tout cas vers une expérience sensible de la subjectivité de celui qu'on allait mettre en scène. Je pense à Fish Tank là, parce que je n'ai pas d'autres exemples qui me viennent immédiatement, mais on peut penser par exemple à un film comme Falcon Lake de Charlotte Lebon qui a été réalisé il y a quelques années. C'est un film qui m'avait beaucoup étonné parce que je m'étais dit, tiens voilà, on est dans un récit adolescent comme on a déjà vu, de vacances, etc. Et je me disais, c'est fou comme elle est attentive à la sensation, la sensualité d'un lac sur la peau. Donc on allait de plus en plus vers l'expérience sensible d'une subjectivité, et qui dit la possibilité de toucher l'expérience sensible d'une subjectivité, dit aussi la possibilité d'épouser l'intimité de quelqu'un.
5: Alors il y a eu un autre tournant également, j'ai l'impression en tout cas, c'est dans la manière qu'ont aujourd'hui les cinéastes de filmer l'hôpital psychiatrique. Je reviens à la peur du début de notre conversation, on avait des représentations terrifiques de cet endroit-là. Aujourd'hui on le prend souvent sous un angle plus social, comment vous l'analysez ce tournant-là ?
6: Quand je parlais tout à l'heure de révolution technologique, c'est que je crois encore, on pourrait entrer dans des questions épistémologiques, mais si vous voulez, je crois vraiment que souvent avec les révolutions technologiques dans l'histoire du cinéma, il y a des révolutions plus profondes de récits et d'appréhension des représentations. Pour ce qui est de l'hôpital psychiatrique, il est vrai que nous avons été baignés pendant le XXe siècle, par certaines représentations, on va dire, oppressive, carcérale, où l'hôpital était là pour dresser l'individu, disons par des moyens coercitifs, de le faire rentrer dans ce qu'on devait appeler la norme, ce que la société appelait la norme. Et évidemment, vous avez des grands films là-dessus. Vous avez Le Choc Corridor de Samuel Fuller, qui est un film très célèbre, où quelqu'un fait en sorte de rentrer dans un hôpital pour faire un reportage et puis ne pourra plus en sortir. Alors là, vous avez les électrochocs, vous avez une batterie comme ça d'imaginaires qui sont vraiment rentrés dans nos inconscients collectifs. Et puis évidemment, vous avez ce film qui est Vol au-dessus d'un nid de coucou, qui est un film absolument remarquable, mais où je pense que Milos Forman se sert de l'institution psychiatrique pour faire un constat politique qui a autant à voir avec l'institution psychiatrique qu'avec l'État. Il y a eu un tournant, effectivement, dans la manière dont on s'est mis à filmer. En tout cas, c'est-à-dire qu'on s'est, à un moment donné, on a commencé à s'intéresser à la position des soignants. On a commencé à s'intéresser à la position des individus à l'intérieur même de ce cadre hospitalier et à réfléchir évidemment à la manière dont les soignants allaient travailler, soigner, regarder les personnes concernées, regarder les personnes qui souffraient. Donc il y a vraiment une révolution aussi dans le regard, dans l'appréhension. Dans le festival Cinéma à la Folie, nous allons montrer des films comme évidemment Sur l'Adamant de Nicolas Philibert. Nous allons montrer un film qui n'est pas encore sorti, qui est 15-18 de Cédric Kahn. Cédric Kahn a enquêté en immersion pendant quelques temps avec sa co-scénariste à la Pitié-Salpêtrière auprès du professeur Cohen. Et il en a tiré, on va dire, des observations qu'il va ensuite remettre en scène avec les outils de la fiction. Pour ce qui est de Nicolas Philibert, il poursuit un travail qu'il avait déjà entamé, on va dire, dans les années 90 avec La Moindre des Choses, où il était à la clinique Laborde. Cette fois, il est allé sur la Damante au quai de la Râpée, où il s'est immergé, on va dire, dans cet endroit. Ce qui est très intéressant chez Philibert, c'est qu'il n'y a plus de blouse blanche, par exemple, au niveau de la représentation. C'est-à-dire que, vous voyez, cette figure qui est très forte pour signifier qui est celui qui est le sachant, qui est le médecin, eh bien à ce moment-là, il n'y a plus de blouse blanche dans le cinéma de Philibert. On est véritablement au plus proche des visages de ceux qui habitent ce bateau où il y a des ateliers, où il y a un fantasme et une utopie d'autogestion.
5: Bien, merci beaucoup Frédéric Mercier. Donc, le festival Cinéma à la Folie, Nouveau regard sur la santé mentale, se tient jusqu'au 18 octobre et c'est un festival itinérant. Il se tient dans 8 villes en France: Nice, Grenoble, Boulogne-sur-Mer, Reims, Biarritz, Brive-la-Gaillarde, Poitiers et Rennes. On mettra bien sûr le programme sur la page internet du Point Culture. Merci beaucoup Frédéric Mercier.
6: Merci.
5: Et dans le reste de l'actualité, l'Iran vient de fermer le Centre de la langue française de Téhéran. Créé il y a plus de 20 ans, ce centre culturel lié à l'ambassade de France proposait des cours de français et servait de lieu d'examen et de formation pour des professeurs. La justice iranienne a annoncé sa fermeture car le centre aurait abrité des activités illégales sous couvert d'enseignement des langues. Une décision condamnée fermement par le ministère des Affaires étrangères et qui s'inscrit dans un contexte de forte tension entre Paris et Téhéran. L'Université de Caen-Normandie, en partenariat avec l'IMEC, l'Institut Mémoire de l'édition contemporaine, vient d'ouvrir une nouvelle chaire dédiée à l'histoire du livre et aux circulations éditoriales entre pays. Dirigée par Julien Hage, cette chaire de recherche s'appuiera sur des centaines de fonds conservés par l'IMEC, parmi lesquels on retrouve les archives de grandes maisons d'édition françaises comme Grasset, Hachette ou encore Le Seuil. Deux thèses sur le monde du livre et de l'édition au XXe siècle seront menées au sein de la chaire qui sera déployée jusqu'en 2029. Et pour finir, débute ce vendredi et pendant 3 jours le Poetry Day, un événement international créé en 2020 et qui met chaque année à l'honneur une figure emblématique de la poésie. Pour cette édition 2026, c'est le poète palestinien Mahmoud Darwish, l'une des grandes voix de la poésie arabe contemporaine, qui sera célébrée dans une trentaine de lieux en France et à l'étranger. Vous pouvez bien sûr retrouver tout le programme sur la page du Point Culture, mais pour finir, quelques mots de Mahmoud Darwish tirés de son poème « Le dernier discours de l'homme rouge » paru en 1992. « Il y a des morts qui sommeillent dans les chambres que vous bâtirez, des morts qui visitent leur passé dans les lieux que vous démolissez, des morts qui passent sur les ponts que vous construirez. Et puis il y a des morts qui éclairent la nuit des papillons qui arrivent à l'aube pour prendre le thé avec vous. Calme, tels que vos fusils les abandonnèrent. Laissez donc, ô invités du lieu, quelques sièges libres pour les hôtes qu'ils vous donnent lecture des conditions de la paix avec les défunts. » C'était un peu de poésie pour finir ce Point Culture du jour, Natacha Trio.
7: Ça fait du bien, merci Marie.
5: Mais il est bientôt 13h.
7: Et puis on vous retrouve demain.
5: À demain.
7: Merci. Et nous, on continue avec les Midis Culture et puis surtout notre invité culture.
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2: Dès les premières images, on sait que l'on voit un film historique pas comme les autres. Au Festival de Cannes, Notre Salut a fait l'unanimité et il est reparti avec le prix du scénario. Son réalisateur, Emmanuel Mar, est notre invité du jour. Son deuxième long métrage filme la banalité de la lâcheté et un salaud ordinaire. Swann Harlow interprète Henri Mar, petit fonctionnaire, patriote du management, maréchaliste pur et dur. Notre Salut n'est pas un film sur le nazisme, mais sur le régime de Vichy. Il montre que le pétainisme est une idéologie à part entière. Emmanuel Mar réinvente ici la manière de faire du cinéma historique. Il cultive une esthétique aussi bien anachronique que documentaire, caméra à l'épaule, qui colle au personnage comme si l'histoire se vivait au présent. Et le travail sur la langue qui montre que le langage des technofascistes d'aujourd'hui est le même que ceux d'hier. Emmanuel Mar, bonjour.
1: Bonjour.
2: Merci d'être là avec nous tout au long de cette demi-heure. Merci beaucoup.
1: Merci à vous de m'accueillir.
2: Et puis on accueille également toutes celles et ceux qui nous rejoignent en cours de route. En cours de route, puisqu'il y a quelques instants, vous nous avez raconté, on aime bien ce jeu-là, tous les jours on demande le mot préféré. Vous nous avez dit que votre mot préféré c'était l'attachement. Je voulais savoir, Emmanuel Mar, si vous étiez attaché, vous parlez d'attachement à une mémoire, est-ce que vous êtes attaché précisément à la mémoire autour de la Seconde Guerre mondiale ?
1: Alors, je suis attaché à... J'avais jamais pensé comme ça, à la mémoire de la Seconde Guerre mondiale, je sais pas. Mais je suis très attaché à des récits sur la Seconde Guerre mondiale. Je suis très, très attaché, voilà. Voilà, quand j'étais petit, j'avais encore des... Je connaissais des gens qui l'avaient vécu. Ça m'a toujours... Même enfant, c'était toujours des moments où ma concentration augmentait. Et je me disais, tiens, j'avais envie de savoir inconsciemment. Je sentais que ces récits-là, il y avait une intensité particulière quand on en a parlé. Et je crois que c'était important de... En tout cas, sur cette mémoire-là, en tout cas en France, j'y avais pas pensé, mais le mot d'attachement doit être est très important parce qu'il est... Il est un peu double, il a un côté très positif et en même temps, c'est aussi une forme de contrainte. On est attaché, donc on voilà. Et ça, je pense que c'est, on doit rester attaché à la mémoire, mais pas à une mémoire qui sert de tampon, voilà, pour laver nos consciences, mais être attaché à une mémoire vive, en mouvement, qui ne se fige jamais.
2: Il y avait aussi, vous dites le mot intensité, je crois qu'il me semble qu'il y avait une mémoire dans votre famille sur cette histoire-là, et notamment une intensité du tabou, du silence peut-être, puisque cette histoire que vous nous racontez dans Notre Salut, c'est votre histoire familiale.
1: Alors c'est assez intéressant parce que le film est une fiction, mais il dit clairement d'où il part, qui est l'histoire de mon arrière-grand-père et son parcours pendant la Seconde Guerre mondiale. Et c'est intéressant sur le terme intensité parce que aujourd'hui on parle de signaux de faible intensité, de détecter les signaux. Et je crois qu'il y avait justement, on n'était pas face au tabou et le poids écrasant du silence, mais justement à l'euphémisation. C'est-à-dire que moi, on m'a toujours présenté mon arrière-grand-père comme étant une sorte d'idéaliste qui avait raté sa carrière. Et j'ai toujours senti qu'il y avait quelque chose qui était un signal de faible intensité, de quelque chose qui ne marchait pas. Et voilà, et pareil, quand j'étais au collège et qu'on parlait de la Seconde Guerre mondiale, les professeurs nous invitaient à témoigner. Peut-être que l'un de nous avait un grand-père ou quelqu'un de notre famille qui avait été résistant, l'immense majorité des mains se levait. Et moi, je ne pouvais pas lever la main. Et j'ai toujours aussi, encore une fois, ressenti là-dedans quelque chose d'assez intense, c'est-à-dire qu'il y avait quelque chose qui ne collait pas. La mémoire de notre pays, il y a une mémoire fantôme.
2: Cette mémoire fantôme, on va voir aussi comment historiquement vous imprégnez vous prenez à corps cette thématique-là sur votre mémoire personnelle et intime. Vous vous rendez compte que ça ne va pas et vous êtes tombé il y a 10 ans justement sur une boîte qui contenait la correspondance entre votre arrière-grand-père et votre arrière-grand-mère. En tout, il y a 300 lettres. Ça couvre la période de 1937-1946.
1: C'est ça.
2: Vous me corrigez.
1: C'est bien, c'est précis.
2: Comment ça s'est passé ce moment-là? Parce que vous tombez sur cette correspondance. Est-ce que vous pouvez nous raconter ce que vous avez donc déjà découvert et ce que vous avez vécu à ce moment-là?
1: Sur le moment même, il n'y a pas de... c'est comme dans la vie, ça se filmerait pas, ce serait pas très intéressant. J'ai ouvert la boîte, j'ai regardé un petit peu comment c'était. Je me suis dit que ça allait être difficile à déchiffrer parce que c'est manuscrit. Mais voilà, non, ce qui s'est passé, c'est que par contre, assez rapidement, je suis tombé sur une lettre du 23 septembre 1940, qui est la lettre où Henri Mar arrive à Vichy. Il y a de l'orage, il a oublié son manteau, il a avec lui dans sa valise son ouvrage, et il décrit à sa femme vraiment toute la journée. Il décrit son café à Vichy, il a trouvé un café alors qu'il y en a plus. Il décrit que il va tout de suite il n'arrive pas à trouver de chambre d'hôtel. Finalement, il y a un type qui part, il arrive à trouver une chambre. Il se précipite dans les couloirs où sont installés les ministères. Il parle même de ces piles de dossiers qu'il doit enjamber dans les couloirs parce qu'il n'y a pas assez de place. Donc c'est tout un endroit de tellement de voilà, on est au présent et ça te bouscule déjà mes représentations de Vichy. Et en fait, ce qui est fou, c'est qu'à la fin de la lettre, il termine par « Ma petite madame, le film se termine pour aujourd'hui. »
7: Ah, c'est annonciateur.
1: Oui, non, il y a quelque chose de fou, idylle. Et voilà, c'est aussi un personnage qui en tout cas, qui annonce, qui voit, il pense son destin et son grand destin et son... Et cette idée que... Enfin, c'est toujours particulier, ça demande un ego assez particulier de croire que notre trajet personnel mérite un film. C'est déjà avoir une idée de soi-même qui est assez haute.
7: Vous faites honneur d'une certaine façon à votre arrière-grand-père.
1: Mais tout est paradoxe avec ce qui se passe avec ce film, c'est-à-dire que cet être qui a toujours voulu être dans la lumière et qui n'est resté que dans la pénombre, finalement ressort et d'une certaine manière est dans la lumière, mais peut-être que j'espère que le film met en lumière justement tout ce qu'il a essayé de cacher.
7: En tout cas, votre film Notre Salut, c'est important de le noter, ça n'est pas un biopic. Là, ce que vous montrez justement dans ce long métrage, c'est donner un visage à tous ces fonctionnaires anonymes hein, qui ont été les rouages de ce régime.
1: Oui, c'est un des points de départ. On part toujours d'image pour un film. C'est vrai que c'est des photos. Moi, les photos des manuels d'histoire, on voit la grande figure historique, qu'il soit collabo ou résistant. Et il y a toujours des gens derrière lui. Il y a toujours. Enfin, c'était intéressant. Je me suis dit, tiens, c'est peut-être l'occasion de filmer l'histoire du mec derrière au deuxième plan, qui est un peu flou, et de se dire en fait qu'est-ce que c'est l'histoire. Et je crois que c'est par là qu'on peut accéder à une histoire commune. C'est une histoire à la fois banale et en même temps qui nous concerne tous.
7: Ce mec, au deuxième plan, on fait un zoom sur lui avec la bande-annonce.
8: Toute ma vie a abouti ici.
9: Nous sommes à la croisée des chemins.
10: La défaite nous a tous amenés à nous repenser. J'aimerais tenter d'apporter ma pierre à l'édifice. S'il y a quoi que ce soit, n'importe quelle tâche, je suis prêt à servir le pays.
11: N'importe quelle tâche.
10: N'importe quelle tâche.
11: Donc vous voulez vraiment servir la France?
10: Absolument. On a besoin d'organiser le travail.
12: Collaboration, au fond, je n'aurais pas pu dire coopération.
10: Alors, penchez-le. Voilà.
13: C'est bon?
10: Ah oui, c'est bien.
14: Les pétainistes sincères comme vous sont une denrée rare.
10: T'es content?
13: Oui.
10: On passe à la photo, s'il vous plaît.
13: Parfait.
15: Il y a des boches partout, vous avez vu?
16: Vous savez, l'administration française, pour nous, c'est compliqué.
17: Il y a les femmes et les enfants qui sont concernés par l'opération. C'est des wagons à bestiaux. Les enfants, c'est plus petit qu'un adulte. Donc s'ils se serrent un peu,

0: Ce qui est important, c'est de tenir les délais. Hein.
1: Je vous ai dit, vous allez, ces gens ?
2: Je jure !
0: Nous, on est là, à notre poste. On n'est pas décisionnaire. Donc, qu'est-ce qu'on fait ?
3: Alors, ce qui peut tout de suite accrocher l'oreille avec cette bande originale, cette bande annoncée, sa bande originale, sa bande son Alphaville, et ça, sur l'anachronisme, on y reviendra ensemble, Emmanuel Marr, mais sans vouloir faire une question orientée, c'est politique de tourner ce film aujourd'hui ?
4: Oui, c'est politique à tous les étages, c'est-à-dire que c'est... je le dis toujours, une des premières mesures de l'État français de Vichy, ça a été de rayer liberté, égalité, fraternité de tous les bâtiments publics et de tout intitulé public. Donc en fait, c'est quand même se plonger pendant 2h40 dans un monde où liberté, égalité, fraternité, qui est le socle vraiment de la démocratie, a été effacé, donc ça c'est politique. Après c'est politique aussi à des endroits dans la façon de faire, c'est-à-dire comment on fait un film sans reproduire ce qu'il dénonce, c'est-à-dire de cette volonté de contraindre, d'être dans la force, d'être dans ces régimes qui croient à l'autorité, et comment on fait un film soi-même en tant que réalisateur en sortant de l'autorité, vraiment de faire un film à plusieurs, c'est-à-dire aussi de faire confiance aux gens qui jouent, d'être en improvisation, moi je dis toujours, le fascisme c'est la réponse à la peur de la vie qui est le chaos, c'est ça fondamentalement, c'est qu'en fait et là nous on essaye de l'accepter, le chaos sur le plateau, et c'est parfois politique à des endroits. Voilà, on a retourné dans les locaux de la CGT à Limoges, où le commissariat à la lutte contre le chômage, l'administration de ma mère grand-père avait réquisitionné des bureaux, et en fait la CGT nous a offert le droit de tourner sur le lieu même, et nous on avait deux étages, et effectivement en même temps qu'on tournait il y avait toute l'activité d'association de la CGT qui se battait pour des droits syndicaux, il y avait des cours pour des primo arrivants, donc on a c'est tout est politique, mais à hauteur du concret, c'est-à-dire que c'est on fait pas de la politique, on s'intéresse vraiment aux politiques, et je dois avouer aussi que la récompense que je ressens juste aujourd'hui par rapport à, en tout cas au succès critique qu'a eu le film à Cannes, c'est de se dire que le film est soutenu du Figaro jusqu'à Libération, même l'Humanité, et je me dis voilà, est-ce que finalement il n'y a pas devant, quand on se penche sur l'État français, un endroit qui est une sorte d'endroit où on se retrouve tous, quel que soit son bord politique, en tout cas et justement de pas dire d'acte, l'arc républicain qui est pour moi une arnaque, mais l'arc démocratique, c'est-à-dire des gens qui se disent dans le fond on peut avoir des opinions très différentes, enfin même des visées de la conduite de l'État très différentes, mais je reviens toujours à ça, le liberté, égalité, fraternité, ça reste la pierre angulaire sur lequel on travaille, et la base de ça c'est de dire que il n'y a pas de différence entre les Français, il n'y a pas de différence entre les être humain en valeur, en dignité et en essence.
3: Alors, aujourd'hui, on est dans une période dans laquelle le cinéma se confronte de nouveau à la Seconde Guerre mondiale, avec une nouvelle génération de cinéastes. On peut penser à La Zone d'intérêt de Jonathan Glazer, où on voit la question de l'aveuglement des responsables qui sont complices des crimes nazis. Là, dans Notre Salut, vous choisissez de traiter de parler des rafles, mais sous l'angle de la logistique. Le manque d'essence, les camions de transport, on voit en effet des fonctionnaires qui parlent des Israélites comme des kilos de pommes de terre. Ça aussi, c'est important pour vous de montrer un angle, un pas de côté par rapport à cette période historique ?
4: Oui, c'était très important parce que moi j'ai vécu avec les cartes, enfin les clichés, mais qui sont une réalité aussi, des descentes des policiers dans les escaliers parisiens de la rafle du Veldiv. Mais j'avais jamais pris conscience que ce soit la rafle en zone occupée, donc la rafle du Veldiv, ou la rafle du 26 août 1942, sur lequel il y a un gros déficit de mémoire, puisque c'est une rafle qui n'est qu'à l'initiative du gouvernement français et qui n'a jamais été demandée par les Allemands. J'ai découvert que c'est une opération administrative. C'est une opération administrative et qu'à partir de là, la question se pose de. Donc c'est une opération administrative. Donc il y a du temps qui se fait. Il y a un engrenage. Et donc la question, c'est pour moi la question du film, c'est la responsabilité indirecte. La responsabilité périphérique et comment quand on additionne des responsabilités périphériques et ben on peut arriver au pire. Mais voilà, je suis un petit peu long, mais c'est aussi important de replacer la rafle. Le film, ce n'est qu'un bout du film. Et en fait, de montrer que justement le pétinisme, ce n'est pas que cette politique raciste, c'est une vraie pensée économique, c'est une vraie pensée sociale aussi, qui a touché aussi l'ensemble de la société. C'est-à-dire qu'il y a eu aussi énormément de camps de travailleurs étrangers, ce qu'on ne sait pas. Il y a une vraie pensée aussi de la gestion du chômage, ou vraiment l'idée que l'économique est au-dessus de l'humain, quoi.
3: Alors comment, Emmanuel Marre, vous réinventez le film historique? Quelle est l'originalité formelle de votre long métrage? On continue d'en discuter. Restez à l'écoute.

0: Natacha Triou.
1: En direct sur France Culture, nous sommes avec Emmanuel Mar pour parler de son film Notre Salut en salle prochainement. Là, on entend Popcorn de Garson Kingsley. Dans votre film, c'est une scène de danse assez hallucinante. On passe la soirée chez Monsieur le Préfet, dans la France pétainiste, on s'enivre, les discussions sont légères, frivoles, et les convives se mettent à danser sur cette musique. On est pourtant dans un film d'histoire, la France pétainiste. Là, cette scène, elle vient montrer justement, elle pose frontalement la question de l'obscénité.
2: Oui, exactement. Mais elle pose la question de l'obscénité, mais pas de manière brutale. C'est-à-dire que elle dit juste. Moi, je me suis toujours posé la question de qu'est-ce qui se passait une fois que les fonctionnaires qui avaient participé à des déportations, là, en général, même tout fonctionnaire, toute personne qui participe à des déportations, à des massacres, qu'est-ce qui se passe quand ils rentrent chez lui, qu'est-ce qui se passe dans les semaines à vrai. Et voilà, hélas, les gens vont pas s'arrêter de danser.
1: Mais alors pourquoi
2: Alors après,
1: sûrement, mais pourquoi justement le choix de cette musique-là?
2: Ben en fait, elle est assez, c'est un principe assez simple et intuitif. C'est pas très réfléchi. C'est la base, c'est de dire moi de dans un film, j'aime quand les gens dansent, de ressentir l'envie de danser ou de ressentir physiquement ce lien entre la musique et les corps. Et je crois qu'hélas, en tout cas, les musiques de l'époque ont une sorte de date de péremption. Et donc, si on veut être au plus juste et au plus près de l'envie de danser des gens de l'époque, il faut hélas utiliser quelque chose où le spectateur peut connecter avec ça. Et c'est là où, voilà, il y a cette idée de travailler sur, d'utiliser Popcorn, qui est une sorte de tube intemporel, parce que il y a, je crois, plus de 500 remixes. Voilà, ça continue. C'est d'ailleurs très drôle, parce que tout le monde se trompe quand on doit parler de la musique de qui c'est. Alors, il y en a qui disent que c'est Crazy Frog, d'autres Jean-Michel Jarre, d'autres... Voilà. Mais, au fond, c'est l'idée aussi de déplacer le regard et de dire, en fait, ce qui est valable à ce moment-là est valable en d'autres lieux et en d'autres temps.
1: Cette musique, finalement, anachronique, pour vous, c'est une façon de pouvoir toucher plus directement à notre mémoire sensorielle, finalement, de rapprocher le spectateur dans l'histoire?
2: Oui, en fait, c'est bizarrement cette... je crois qu'il y a parfois l'artifice touche plus à une forme de justesse et de vérité que l'exactitude. Et en tout cas, dans le film, il y a toute cette tentative aussi d'essayer autre chose que en général le poids et la gravité qui a filmé ces questions-là, parce que j'ai l'impression que parfois que le poids et la gravité sont comme des bretelles de sécurité émotionnelle. C'est-à-dire qu'en fait, moi je dis toujours, avec Swann, on a quand même essayé de faire un personnage où par moment on se dit je crois que je pourrais prendre une bière avec lui ou être avec lui sans me sentir obligé de quitter la salle. Et c'est ça qui, c'est en fait aussi de se confronter aussi à ce que ce personnage et ce que cette admiration fait, mais à de voir ce qui en nous-mêmes pourrait le faire. Moi, il y a des choses que je vois de moi-même dans Monsieur Henry.
1: Alors, c'est intéressant ce que vous dites. Et comment, justement, on travaille un personnage comme Monsieur Henry? Vous avez choisi Swann Harlow. Il a un jeu assez dépouillé, quand même, dans ce film. Comment vous avez construit avec lui cette ambiguïté du personnage?
2: Alors, sur l'ambiguïté, déjà, la première des choses, c'est qu'on s'est dit qu'on ne connaîtrait pas qui est ce personnage au début du tournage. Et que peut-être le tournage nous permettrait de le comprendre. Est-ce qu'il est opportuniste? Est-ce qu'il est véritablement convaincu? Et Swann dit toujours qu'il, lui, il aime bien prendre les personnages par en dessous. De partir de leur faiblesse, de leur ridicule, de ça. Et quand il dit les prendre par en dessous, c'est pas condescendant. C'est vraiment partir des failles, parce que lui, il peut se projeter dans ces failles-là. Et donc, à partir de là, on a essayé vraiment d'être dans une sorte de... Voilà, de enlever tous nos a priori, tous nos jugements, et juste d'incarner concrètement ce qu'il faisait. Mais il y a aussi tout un travail, justement, d'où l'improvisation, où même dans une même scène, on faisait plusieurs versions. Vraiment, elles étaient jouées très différemment. Les scènes, est-ce que là, il a conscience ou pas? Est-ce qu'il se sent coupable ou pas coupable? Pour pouvoir créer quelque chose au montage.
3: Est-ce que, regardez-vous, la ligne de destin, elle est très claire, elle est très droite, elle avance. Ça, on sent que c'est un destin d'impératrice. Reine, la ligne d'amour, regardez comment c'est creusé, que c'est là, c'est présent, voilà. Vous êtes faite pour l'amour, on le sait, même pas besoin de voir la ligne. Et on voit bien que la ligne de tête, beaucoup plus fine, c'est pas ça qui vous intéresse. Mais non, vous voyez ce que je veux dire. Voyons ce que l'avenir réserve à notre patriote du management.
0: S'il vous plaît.
3: C'est-à-dire les lignes, vous voyez, sont très peu marquées.
0: Toi.
3: Pas du tout creusées. Assez étonnant, j'ai rarement vu ça. En tout cas, je peux vous assurer que vous êtes à l'abri. Hein.
0: À l'abri de quoi?
3: Ah ben... Pas de doute qu'il vous arrive quoi que ce soit d'exceptionnel. Hein.
0: Petit Louis, ça fait longtemps que je n'ai pas regardé votre peluche. Allez.
1: Ben, j'adore cette scène, puisqu'en plus, Henri Mardi, avoir l'enivrante sensation de participer à quelque chose de grand. Il est souvent un peu pathétique, grotesque, médiocre dans votre film, Emmanuel Marre. On croise aussi à un moment un général allemand qui gronde quelqu'un pour avoir une tarte aux pommes bien sucrée, et puis qui ironise l'administration française. Enfin, comment vous saupoudrez comme ça votre film de grotesque sur une tragédie nationale?
2: Bah déjà, moi, je suis moi-même très souvent pathétique. Donc, ça m'arrive. Je vais vous donner un truc qui est vraiment honteux. Mais voilà, après une avant-première, Swan avait une amie qui était là, qui s'appelait Justine. Et le lendemain, il me dit « Ah oui, Justine adorait ton film, elle trouve ça génial et tout. » Et là, moi, je dis « Ah ouais, Justine Triet ?» Et là, c'était un moment de solitude. Parce que moi, je me disais « Ah, Justine Triet aime le film, c'est génial. » Et donc, le fait d'être pathétique, on est tous un petit peu pathétiques. Non, après, sur la question des lignes de la main, moi, c'est un film qui interroge quand même vraiment la question de qu'est-ce que c'est que réussir sa vie. Et c'est aussi un film sur la crise de la quarantaine des hommes. Quand même, c'est quelqu'un qui dit que qui dit d'une certaine manière, moi j'ai pas de Rolex. J'ai 49 ans et j'ai pas encore de Rolex symboliquement. Et c'est ça. Et à quel point on s'enferme dans des images et dans des choses pour réussir sa vie, mais c'est réussir sa vie aux yeux de qui? Aux yeux des autres, aux yeux des conventions bourgeoises, aux yeux de ça. Et voilà, et pour ceux qui verront le film jusqu'au bout, le sens de la fin est ça. C'est juste, à un moment, il va voir un être vivant, un petit être humain qui va lui rappeler juste que il a bien raté sa vie parce qu'il a juste pas pensé à vivre.
1: Il a pas de Rolex, mais il a l'appartement de fonction qui a été volé à une famille juive. On voit dans ce film également les méthodes du management moderne, puisqu'on est au cœur de l'administration de Vichy. Ça m'a fait penser à ce texte de Joan Chapoutot, l'historien spécialiste du Troisième Reich, sur les régimes autoritaires et leur fascination pour la modernité technique, sa mise en garde aussi sur un retour possible de leur logique, et surtout sur les influences nazies du management moderne. Un livre qui s'appelle « Libre d'obéir, le management du nazi à la RFA ». Ça, c'est quelque chose auquel vous avez conscience également en écrivant le scénario, enfin en participant à la mise en place de ce film.
2: Moi, j'ai pas lu « Libre d'obéir », mais j'ai lu l'idéologie nazie de Johann Chapoutot. C'est un travail que j'admire et qui m'intéresse beaucoup. La seule différence, c'est que j'ai pas eu besoin de le lire. J'ai pas choisi que mon arrière-grand-père ait été consultant et très proche du management. Bon, là, c'est du proto-management. C'est un théoricien qui s'appelle Henri Fayol des années 20. Et je pense que au fond, ce qui est intéressant derrière tout ça, c'est à quel moment, d'une certaine manière, des logiques de performance et la logique économique en vient à devenir prioritaire sur l'humain. Moi, je crois que c'est vraiment ça. C'est cette idée d'un moment de voilà. Et ça, Johann Chapoutot en parle. L'idée de le principe de ressources humaines. Il y a une chosification de la matière humaine, comme si les employés étaient une matière première. Et ça, c'est. Mais effectivement, moi, je me pose la question de savoir, par exemple, sur l'activité du régime de Vichy de l'État français. C'est un endroit qui a permis à des gens qui pensaient déjà le management d'appliquer leurs idées. Donc c'est parfois j'ai l'impression que c'est un peu la poule et l'œuf sur cette question de l'autoritarisme.
1: En tout cas, ce qui est assez frappant quand on regarde le film et quand on l'écoute, c'est surtout le niveau de langage. On a l'impression que les gens qui parlent de ressources humaines, ce sont ceux d'aujourd'hui. Enfin, le niveau de langage est très contemporain.
2: Alors déjà, il y a eu tout un travail de recherche avec mon frère, qui joue d'ailleurs dans le film Le Supérieur d'Henri, aux Archives nationales sur le commissariat à la lutte contre le chômage. Et c'était au cœur de... Il y avait des moments où on ne savait pas si on était en train de lire un truc actuel où il y avait vraiment dans la terminologie du commissariat à la lutte contre le chômage est étonnamment moderne. Et ça, c'est déjà une première chose. La deuxième chose, c'est que pour les acteurs qui jouent quand même en improvisation, s'ils veulent vraiment vivre les choses et les penser, et pas juste illustrer avec un texte appris par cœur, ben parfois ils utilisent du langage actuel, mais c'est pour traduire tout ce qui est en jeu. Et enfin, moi, j'ai toujours cette question, c'est on sait pas bien. Enfin, on me dit souvent, c'est une façon de parler anachronique. Alors oui, les gens parlent aujourd'hui, mais est-ce qu'on sait exactement comment les gens parlaient vraiment en 1940 ? Non, mais c'est une question. Pour les années 60, il y a des films de cinéma direct, on peut s'en approcher. Mais pour les années 40, vraiment, les seuls documents qu'on avait, c'était des retranscriptions de réunions administratives où on était très frappé de, quand même, on est très loin de l'espèce de carte postale, d'image d'Épinal, de la fausse langue des années 40.
1: En tout cas, Emmanuel Mar, je rappelle que votre deuxième long métrage, c'est en salle mercredi prochain, le 30 septembre. Merci pour cet entretien. On se quitte avec un autre son de sa bande originale, Live is Life, qui est accompagné des images d'archives en noir et blanc sur fond de salut nazi. Merci à vous.
2: Merci à vous.

0: Un grand merci à toutes les équipes des Midis. Aïssatou Ndoye, Boris Pinot, Zora Vignier, Lise Ripoche, Avril Ventura, Aurélie Marseille, Milena Platkoubiak, Marceau Vassy à la réalisation, Laurence Malonda à la technique, Paul Guig. On n'est pas allé chercher midi à 14h. Il est bientôt 13h30 et on se retrouve demain.
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0: Les midis de France Culture reviennent demain à midi, mais là tout de suite, il est 13h30, vous écoutez Les Pieds sur Terre.
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5: Aujourd'hui, c'est le premier épisode d'une série qu'on a imaginée pour raconter cette année électorale en France. Une série qui va nous servir en quelque sorte à prendre la température du pays, ce qui veut tout et rien dire, sauf qu'on ne prétend pas apporter de vérité définitive ni prédire l'avenir. Juste aller voir les gens de tous âges et de tous milieux aux quatre coins du pays et voir comment ça va, ce qui nous préoccupe, ce qui nous fait rêver, ce qui nous met en colère. Alors pour ça, on a mis en place un petit dispositif, un peu comme les Jeanne et Paul Martin, où on allait voir toutes les Jeanne et les Paul Martin de France. Mais là, on a élargi à des lieux et on s'est dit qu'on allait explorer quelques-unes des 2283 rues, places, avenues, allées, boulevards, impasses, etc., qui s'appelle Jean Moulin. On aurait pu faire ça avec De Gaulle, qui est le nom d'adresse le plus donné en France, mais on a préféré Jean Moulin, pour des raisons qu'on aura bien le temps de vous expliquer cette année. Peut-être que ça partira un peu dans tous les sens, mais au bout du compte, on espère quand même arriver à une photographie assez ressemblante du pays à un temps T. On commence tout de suite dans l'Yonne, sur les terres de Pauline Maucor, à Guerchy, 659 habitants au nord d'Auxerre. La rue Jean Moulin, elle est à la périphérie du village, avec surtout des pavillons, mais tout au bout, il y a la salle des fêtes, où chaque lundi soir, on peut suivre des cours de danse country. Pauline Maucor y a assisté.
6: Jean Moulin, ça évoque la résistance.
7: Entre ici, Jean Moulin!
8: Ici, il a une rue à son nom, c'est que c'est quelqu'un d'important. Donc moi, je m'appelle Karine, j'ai 49 ans et j'habite à Guerchy, dans l'Yonne, à 20 km d'Auxerre. Et je suis assistante maternelle. Je passe tous les jours par cette rue-là, souvent. Donc balade du matin, c'est on prend la rue Jean Moulin. Rue Jean Moulin à Guerchy. Mais alors après, je connais pas vraiment l'histoire de Jean Moulin. Alors je l'ai connu, oui, parce qu'à l'école, je pense qu'on l'a appris. Et puis s'il a une rue à son nom, c'est que c'est quand même important. Et en plus, avec mes filles, j'ai emmené aux commémorations, généralement du 8 mai, du 11 novembre. On venait poser une gerbe de fleurs là avec le maire et les conseillers. Donc oui, c'est un résistant, si je ne m'abuse. C'est ça.

J'attaque ma troisième année là à la country. C'est de la danse en ligne sur des musiques plutôt américaines. Enfin, on s'amuse bien. C'est un moment de détente et d'évasion. Voilà. On a besoin un peu de s'évader, de s'échapper un petit peu, quoi. C'est quand même assez anxiogène ce qui se passe actuellement dans le pays. Donc, j'avoue qu'on se pose beaucoup de questions. Ce qui va se passer dans l'avenir, même en 2027, voilà. Tout augmente financièrement, c'est quand même compliqué. L'emploi qui n'est pas forcément facile. Donc ouais, moi j'ai deux filles, une fille de 21 ans, une fille de 17 ans et ça m'inquiète un peu de leur avenir, quoi. J'ai ma fille de 21 ans qui a fini ses études justement là et qui est en recherche d'emploi. Et la plus jeune qui a 17 ans, elle est en terminale en le santé sociale. Les deux vivent à la maison parce que c'est difficile. Ils peuvent pas, les jeunes, se lancer comme ça, comme nous à l'époque où, moi je me rappelle, à 21 ans, j'étais déjà en ménage, j'avais un loyer, j'avais un travail fixe, etc. Maintenant, c'est plus compliqué pour elles, quoi. Après, nous, bon, voilà, mon travail, c'est pareil, c'est aléatoire, hein, parce que assistante maternelle, on a de moins en moins de contrats, parce qu'il y a de moins en moins de naissances, et du coup, on est impacté aussi, quoi. Ça fait 8 ans que je fais ce métier, ça fait une bonne année où c'est plus compliqué. Il y a beaucoup moins de naissances. Même dans nous, notre village Guerchy, qui fait partie d'un regroupement de 4 communes, tous les trimestres, on avait un petit journal avec les naissances, etc., où des fois, il y en avait une dizaine. Là, si on en a une, tous les 3 mois, c'est tout ce qu'on a. Les jeunes, hein, se posent peut-être cette question-là, de savoir comment ils vont arriver à subvenir aux besoins d'un enfant, quoi. Moi, j'ai eu des parents, ils en ont eu un. La maman était en restauration et le papa en gendarmerie. Et ils m'ont dit, c'est fini, on n'en a pas deuxième, parce que, ben voilà, on a un avenir à créer pour le premier, est-ce qu'on y arrivera pour le deuxième, etc., etc.

vit vraiment le peuple français, quoi. Parce qu'il y a des lois qui nous balancent et qui ne sont pas forcément réalisables. Enfin, il y a des choses qui sont complètement... Par rapport à mon mari, qui est artisan et qui, là, à partir du 1er septembre, il y a la facture électronique. Et ça, mais je ne sais même pas s'ils ont réfléchi, quoi, à ça. Parce qu'ils balancent ça comme ça. Et ça veut dire que les petites entreprises, il faut qu'ils payent encore un abonnement sur une plateforme. Pour des petits artisans, la trésorerie, bah, ils n'ont pas forcément beaucoup de trésorerie. Et ça, je ne sais pas s'ils l'ont vraiment bien réfléchi, quoi. J'ai l'impression que ce gouvernement-là, il est plus dans le flicage, à espionner un peu tout ce qu'on fait, et par rapport à la facture électronique, hein, faut pas se leurrer, c'est ça. Et je sais pas, voilà, il y a des choses comme ça, elles sont pas forcément bien réfléchies. J'ai jamais voté à gauche, j'ai toujours voté à droite. Parce que... Pour moi, la gauche, c'est François Mitterrand et il y a eu beaucoup trop de social. Et je pense que ça fait quand même beaucoup de mal en France. Par exemple, toutes les aides sociales qu'on peut donner aux personnes qui ne travaillent pas, ou etc. C'est rageant hein, de se dire que quelqu'un qui ne travaille pas gagne presque autant que la personne qui se lève à 6h du matin quoi, pour aller taffer de sa journée, pour faire ses 8h de boulot. Et puis, bah, je pense qu'il y a le simple smicard qui a besoin aussi d'aide. Et je pense qu'ils n'ont pas ces aides-là. De smicards, ils font comment pour vivre s'ils ont un loyer, si les courses, toutes les charges, l'essence, enfin, non, je sais pas comment ils font pour vivre. Je pense que la fin de mois, c'est très difficile et ils sont pas assez aidés, quoi. Parce que, enfin, il suffit qu'ils aient en plus un ou deux enfants, etc. Je pense pas qu'ils puissent vivre vraiment, enfin, sereinement et puis pleinement et ils se privent. Et de voir peut-être que le voisin à côté qui ne travaille pas, ben, lui, il a la maison, tout frais payé. Et puis, je pense que c'est rageant quand même. Il y a tellement de choses qui ne vont pas dans ce pays. Enfin, les maladies professionnelles, par exemple. Enfin, voilà, je parle de ça parce que j'ai eu connaissance. Et mon mari avait un salarié qui était 6 ans salarié dans l'entreprise. Il a travaillé 6 ans, ça s'est très bien passé. Et du jour au lendemain, il a eu mal à l'épaule. Et puis, il a déclaré une maladie professionnelle. Le jeune, alors que en plus nous on sait que c'était pas vrai parce qu'on a eu des témoignages, des photos, etc. qui se servaient de son bras. Et malgré tout ça, malgré les courriers qu'on a pu faire effectivement au niveau de la sécurité sociale, etc. Ben non, c'est passé. Il est maladie professionnelle et mon mari, ça lui a coûté presque 20 000 euros. Bah ouais, parce que quand c'est une maladie professionnelle, c'est un licenciement, il a pas le choix et les indemnités sont doublées. Vive la France! Donc voilà, toutes les inégalités qu'il peut y avoir.

Il n'y a pas que les chômeurs, hein, y a aussi malheureusement tout, même les étrangers qui arrivent en France. Il y a un ancien Formule 1 qui a été transformé en hébergement pour les migrants. Alors, les migrants, certes, il fallait à un moment donné faire quelque chose, mais c'est quand même rageant de voir ces gens qui sont mieux habillés que nous et que des téléphones portables tout neufs. Et on se dit, c'est quand même nous qui les aidons, quoi. Moi, je fais mes courses au Carrefour, hein, c'est pas loin. Ils traversent le national, on les voit bien. Quand ils ont de la marque du pied à la tête et puis le dernier iPhone, ouais, on se dit que quand même, c'est pas forcément normal. Moi, je trouve pas ça normal. Le social, pour moi, tue un peu le pays, quoi. Les très riches ne me gênent pas, hein. Ils ont quand même... ce qu'ils ont, je pense qu'ils ne l'ont pas volé, hein, beaucoup, hein, c'est du travail, hein, effectivement. Malgré tout ce qu'on peut entendre de certaines personnes, je suis convaincue qu'un très riche paye des impôts, c'est obligatoire. Même s'il y a des niches fiscales, etc., enfin, je veux dire, ils en payent forcément. Il ne faut pas être jaloux de ceux qui ont réussi. Il y en a qui se sont donné les moyens pour réussir, hein, donc il ne faut pas être jaloux de ces personnes-là. Et je ne pense pas que ce soit en taxant les riches qu'on arrivera à faire tourner le pays. Hein. Ça, c'est sûr que non. Pour les présidentielles en 2027, j'arrive à un point où je ne sais plus savoir si y a vraiment quelqu'un qui peut nous aider, quoi. Je ne sais pas. Il va y avoir la campagne qui est déjà lancée, donc. Mais c'est toujours les mêmes, quoi. Donc est-ce que ça va changer? Je ne sais pas. Là, j'avoue que moi, aux urnes en 2027, ça va être compliqué. Je vais me poser peut-être plus de questions qu'aux dernières élections, quoi. Voilà.

L'année dernière, j'ai voté Rassemblement National. Premier tour et deuxième tour. Parce que pour moi, c'était peut-être le changement. Parce que je pensais qu'il fallait qu'il y ait un changement. C'est pas passé. Après, cette année, en 2027, je me pose encore des questions. C'est Marine Le Pen qui me gêne parce qu'elle a quand même des condamnations, quoi. Donc voilà, c'est ça, de nous dire si elle a détourné de l'argent et puis si elle est passée en tribunal, c'est que ça a été fait, même si elle dit que c'est pas vrai. Quand même, à un moment donné, donc c'est pas, je vois pas, enfin, que le pays soit gouverné par une personne qui a eu des doutes, des suspicions, même des, plus que des doutes, ça me dérange. Donc je sais pas, j'avoue que on verra. Quand on gouverne un pays, la moindre des choses, c'est d'être clean, quoi. Parce que c'est quoi le modèle? Après, je dis pas, si c'était peut-être quelqu'un d'autre qu'elle, peut-être que je revoterais effectivement encore Rassemblement National. Jordan Bardella, par exemple, je pense. Il a l'air d'être plus clean maintenant, je sais pas. Hein. On connaît pas sa vie non plus, on connaît pas ses faits, etc. encore, complètement. Le principal, c'est qu'il puisse gouverner correctement. Après, qu'il soit avec une princesse. La vie privée des politiques et autres, ça me passe largement au-dessus. Enfin, non, je suis pas people, enfin, suivre tout ce genre de trucs. Enfin, non. Ça, après, c'est sa vie privée, ça me regarde pas. Nicolas Sarkozy était bien avec un ex-mannequin et puis une chanteuse. François Hollande avec une actrice. Enfin, voilà. Enfin, je veux dire, c'est leur vie privée. Après, ça, je pense pas que ça entache leur travail, quoi. Moi, je me focalise pas là-dessus.

0: Alors c'est vrai que si je décide de voter Rassemblement National, c'est pour que le français soit écouté et qu'il y ait enfin quelque chose qui les fait avancer. Qu'il y ait une justice pour le français qui travaille, qui fait vivre le pays. Donc moi, c'est pas parce que je vote Rassemblement National que j'aime pas les étrangers. Hein. Enfin, je veux dire, j'en ai dans mes connaissances, j'en ai dans nos proches. C'est quand même plus beau un pays où il y a une variété culturelle et ethnique, etc. Donc moi, non, moi, il n'y a pas de souci. Je sais pas parce qu'on vote Rassemblement National qu'on est des racistes, non. C'était au temps de Jean-Marie Le Pen, ça. C'était le temps du Front National. Là. Je pense que ça a drôlement évolué et changé. Actuellement, je pense pas que le Rassemblement National véhicule des idées fascistes, etc. Faut arrêter de toujours dire le Rassemblement, c'est le Front National. Jamais j'aurais voté Jean-Marie Le Pen. Ça, c'est une certitude. Jamais.
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0: Nous, ce qui nous importe, c'est l'ambiance. On danse ensemble, il y a des balles, on mange ensemble, on aime bien boire un coup ensemble. Voilà, c'est ces choses-là. L'aspect familial ne suffit pas à ma vie. Et il faut aussi l'aspect social. Pas s'ennuyer chez soi, sortir, avoir des objectifs. Et puis on vieillit, mais on amène aussi des amis. Donc on partage des choses. Moi, je suis Christine, j'ai 64 ans. Je vis à Migennes depuis 1981. Moi, je suis retraitée, mais je continue de travailler bénévolement. J'ai exercé le métier social de technicienne d'intervention sociale et familiale, puis responsable du denier de l'Église à l'évêché d'Auxerre. Mais à la base, je suis travailleur social. Et je travaille toujours pour l'Église, mais bénévolement. Voilà. Donc là, je viens de rentrer d'une journée de bénévolat et je viens pour danser, pour être avec d'autres et puis pour se détendre aussi. Ça demande un effort de sortir. Et même nous, hein, quelquefois, quand on vient ici, on n'a pas trop envie. Mais une fois qu'on y est, c'est bien, quoi. Il faut vraiment se forcer pour avoir du plaisir après. La plupart des gens qui sont dans notre quartier ne sortent pas. Les gens sont enfermés chez eux devant leur télévision, devant leur ordinateur, leur téléphone. Les personnes sont plus individualistes. L'individualisme, ça provoque un repli sur soi-même et puis la méconnaissance des autres. Les gens ne se connaissent plus, ils jugent par rapport à ce qu'ils voient, aux informations. Ils font une globalité des choses qu'ils entendent et en fait, ils ne connaissent pas la réalité. C'est des choses catégoriques comme le racisme ou des jugements sur la société, des jugements sur les personnes qui n'ont pas de travail. Quand les personnes voient ce que les gens touchent sans travailler, qui peuvent vivre avec des aides sociales, alors que y a des personnes qui ont des mini-contrats qui ne touchent pas plus. Et puis les personnes qui n'ont pas travaillé touchent la même retraite qu'une personne qui aura travaillé toute sa vie à mi-temps. Quoi. On entend ça de la part de gens que l'on connaît. Alors on débat sur des choses comme ça, on essaie d'expliquer que ce n'est pas une généralité, déjà, parce qu'il y en a qui, il y en a qui, mais qui? Tout le monde n'est pas comme ça, et puis on ne voit pas forcément les gens dans ce qu'ils vivent, quoi.
1: What? 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
0: On est dans un quartier du vieux Migennes. C'est un quartier pas privilégié, mais il n'y a pas de personnes qui ont des problèmes sociaux. Il n'y a qu'un habitant qui est issu de l'immigration et qui a vécu des choses difficiles dans le quartier, c'est sûr. Lorsque les enfants de cette personne issue de l'immigration sortaient, ben les gens faisaient plus attention à ces enfants-là qu'aux nôtres. Quand ils s'approchaient d'une voiture, ils leur disaient « Dégage de là, quoi. Ne t'approche pas de ma voiture. » Ou voilà, de peur des vols, de peur de... Oui, bien sûr. Parce qu'on met cette étiquette-là sur des enfants qui n'ont pas la même couleur que nous. C'est des enfants à l'époque qui avaient 10, 12 ans. Et la plupart des personnes étaient comme ça. Dans ce quartier-là, ils le sont toujours. Pour nous, c'est compliqué. C'est-à-dire, on vient d'un quartier social, en location. Dans Migennes. Et on a vécu beaucoup plus de choses là-bas avec les personnes, d'amitié, que dans le quartier où on est propriétaire. J'ai du mal dans ce quartier, j'ai du mal à supporter les personnes qui habitent là. J'ai construit des grands murs cet été. Des murs pour pas que l'on voit chez moi. Et que je vois pas les voisins, en fait. Je suis arrivée à pratiquement plus communiquer avec eux parce que j'arrive pas, et eux, je crois qu'ils n'arrivent pas non plus. Ils me vouvoient, on a pratiquement le même âge, ils m'ont toujours vouvoyé. Non, je trouve qu'on est mieux dans un quartier social, où les gens partagent, où il y a des difficultés, certes, mais où les gens communiquent. C'est vivre avec les gens autour, avec la bienveillance. Ça manque. Ouais. Avec les élections qui arrivent présidentielles, ce que je crains, c'est que le Front National l'emporte. Dans notre quartier, c'est le Front National qui est majoritaire. On le voit sur les résultats aux municipales. Petit à petit, on y va. Ouais, ils gagnent du terrain. On a beau discuter avec les gens et leur expliquer, parce que les gens ont peur de la différence. Dans le quartier où on était avant, on partageait le ramadan et on partageait Pâques. Le quartier, on se lançait des œufs dans les, sur les terrasses. Et puis au ramadan, on avait la soupe chez nous, quoi. Ben ça, il ne faut, faut pas l'avoir dans le quartier où on est, c'est pas possible.
2: Est-ce que vous seriez d'accord pour me dire ce que vous allez voter ?
0: Il faudrait savoir déjà qui se présente. On a toujours un problème avec le premier et le second tour. Parce que, voilà, des fois on est un peu coincé sur le second tour, parce qu'on ne sait plus trop quoi faire, parce qu'il y a le Front National d'un côté et puis la droite de l'autre. Donc moi, je vire sur la gauche, quoi. J'espère qu'on n'aura pas la même chose que les autres années, où au deuxième tour, on a le Front National et la droite, parce que là, c'est compliqué. Même avec tout ce qui arrive, je ne baisserai pas les bras par rapport à ça. Je résisterai à ce qui peut nous arriver en, en 2027, ce qui pourrait nous arriver.
2: Là, on est rue Jean Moulin.
0: Oui.
2: Ça évoque quoi pour vous ?
0: Jean Moulin, ça évoque la résistance. Ouais, la résistance. Jusqu'à la mort. Ça me parle dans le sens où, oui, c'était un personnage, c'était une force. Il a résisté à des choses beaucoup plus graves que ce qu'on vit nous. On pourrait faire des fêtes pour honorer Jean Moulin. Peut-être que ça permettrait aux gens de se rendre compte qu'on peut résister et qu'on peut être aussi résistant. C'est un exemple. Un exemple à suivre.

0: Je m'appelle Josiane, 67 ans, j'habite à côté d'Auxerre, une commune qui s'appelle Saint-Georges-sur-Bolche. J'étais dans la fonction publique, je recevais le public, j'étais aux finances. J'étais la première personne qu'on voyait quand on arrivait dans un centre des finances et puis j'indiquais où ils devaient aller. Si je savais répondre, ben je leur répondais, enfin j'essayais de... Voilà. On voyait que les gens qui avaient des problèmes. Vous savez, dans nos régions, les gens n'ont pas beaucoup d'argent, donc j'ai vu assez de feuilles d'impôt dans ma vie pour savoir le niveau de chacun. Et les gens galèrent, on le voit bien. Là, ça fait quelques années que je ne les vois plus, mais je pense que ça ne s'est pas arrangé. Donc c'est vrai que s'il y avait une petite augmentation de quelque chose, bon, bah, certains, ça les gênait beaucoup. J'étais dans un endroit, une petite commune de 2500 habitants où le seul emploi, c'était le supermarché, l'hôpital, et puis bon, un peu de fonction publique, un collège. Donc très peu d'emplois. Les gens faisaient en plus beaucoup de kilomètres. Donc aujourd'hui, je pense que ça ne s'est pas amélioré avec le prix de l'essence, forcément. J'avais un chef il y a 15 ans qui me disait toujours « Le bateau coule doucement et sûrement. » Ça suit son cours, ça se dégrade tout doucement. On en arrive à des niveaux, j'écoutais un petit peu hier soir, mais c'était des niveaux. C'était un RN et puis un LFI. Le RN, je ne sais pas, je ne le connaissais pas, et le LFI, c'était le maire de Roubaix. Oh, bon Dieu, je ne pensais pas qu'un maire pouvait avoir un niveau aussi bas. Mais c'était d'un niveau. Il y en avait un qui était chauve, on lui disait qu'il n'avait pas besoin de shampoing. L'autre, il disait, bon, je sais pas, de ce des trucs. Mais alors, je me dis, mais c'est d'un niveau. C'était des moqueries sur le physique. Je ne comprends pas qu'on peut en arriver aussi bas. Et ils ne donnent pas l'exemple, déjà. Comment voulez-vous que les gens soient corrects dans la rue si eux ne le sont pas? Je me demande même si je vais y aller, voter. Je me dis, si on élit un LFI, ça va être la pagaille. Ils ont quand même un programme un peu particulier, quand même. Un peu trop à gauche pour moi. Je suis pas de droite, je suis pas de gauche, j'ai jamais su me placer, de toute façon. Si c'est le RN qui passe, ça va être particulier. Là, on va voir l'Allemagne avec le parti de l'AFD qui vient de passer. On verra ce que ça donne. Bon. Le RN, il est plus islamophobe. Donc, imaginez. En fin de compte, ils vont nous faire quoi, ces gens-là? Ils vont nous faire une guerre civile?
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0: Je n'ai plus confiance aux politiques. De toute façon, un vrai politique, ça n'existe plus. Le dernier vrai politique, même si j'étais pas toujours dans ses idées, c'était peut-être Mitterrand, ça a peut-être été le dernier. Qui savait faire son métier. Ça sera bien la première fois, je crois que je n'irai pas voter. On n'est pas gâtés, on a pléthore de candidats et il n'y en a pas un... Je ne sais pas, quand je voyais M. Philippe là, qui faisait des frites à Tourcoing. Non, mais ça n'a pas de sens. Ils veulent faire peuple, ils ne le savent pas. Je voyais M. Philippe là, avec ses frites. On voit qu'ils ont pas... Il n'a peut-être jamais mis la main sur une casserole chez lui. Et puis, il était là avec ses frites. Je ne sais pas, moi, ça n'a pas de sens. Ils n'ont plus de sens. Ils en sont ridicules, là, en arrivant là. Je vois pas ni le général de Gaulle, ni M. Mitterrand faire ce genre de choses. Je suis sûre que ça ne leur viendrait même pas à l'esprit. Elles n'étaient même pas bien faites, ces frites. En plus, elles n'étaient pas cuites assez.
2: Et vous, en tant que citoyenne, vous auriez besoin qu'on prenne quelle décision pour que votre vie s'améliore ?
0: Bah déjà qu'ils nous demandent notre avis, parce qu'il ne faut pas qu'ils oublient que c'est nos impôts qui les payons. C'est grâce à nous qu'ils sont là. C'est nos employés. Bon, j'ai ma petite vie bien tranquille, donc j'ai rien à dire. Bon, j'ai une toute petite retraite, mais bon, j'ai 1500 euros par mois. Je me suis retrouvée toute seule à 60 ans, donc il a fallu que je me rachète une maison, que je recommence de zéro. Donc j'ai encore un emprunt maison. Mais si j'avais un loyer, ça reviendrait au même, de toute façon. Je rembourse environ 600 euros par mois. Il me reste 900 euros, donc je ne me plains pas. Je sais qu'il y a bien pire que moi, donc je ne peux pas me plaindre. Bon, je vais dans des petites associations justement pour occuper mon temps, mais La danse, c'est 50 euros l'année. Bon, ce qu'il y a, c'est que, si vous voulez, ça s'ajoute à d'autres activités. Donc 50 euros par-ci, 50 euros par-là. Si je veux me payer un petit peu de bon temps pendant que je suis encore valide, 67 ans, j'approche les 70. Donc après, je ne sais pas comment je vais être demain. Donc si je veux en profiter au maximum maintenant, bon, bah, il n'y a pas d'avance, il faut rogner sur autre chose. Bon, là, ça va être le chauffage, je me chauffe au fioul. Il va bien falloir que je rogne sur le chauffage. J'ai bien essayé de trouver un peu d'emploi, mais on n'a jamais voulu de moi. J'en ai envoyé des CV. J'ai eu un entretien en tout. C'est tout ce que j'ai eu. C'était une mairie qui cherchait quelqu'un pour remplacer une personne enceinte. Pour faire des petits boulots, quoi, mais je ne demandais pas grand-chose. Bah, moi, je suis en fin de vie. Je ne suis pas inquiète trop pour moi, enfin, quoique je pense que ça ne va pas s'arranger pour moi non plus. Mais mes enfants, ben, ils ne sont pas dans la même vie que moi, ils galèrent un peu plus que moi, que je n'ai galéré moi-même pendant toute ma carrière. Voilà.
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5: C'était Avenue Jean Moulin, premier épisode avec la rue Jean Moulin de Guerchy dans l'Yonne. Merci à toutes les danseuses et danseurs de country du lundi soir à Guerchy, en particulier à Josiane, Christine et Karine, à Anaïs, secrétaire de mairie à Guerchy, à Fabienne Milo et à Karine, la prof de country. Reportage bien sûr Pauline Mocor, réalisée par Emmanuel Geoffroy, l'attaché de production des Pieds sur Terre, c'est Valentin Rémy. Notre stagiaire, c'est Louise Todd.
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5: Tout de suite, c'est le moment de retrouver Louise Touret.
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10: Bonjour et bienvenue dans Être et Savoir, le magazine qui nous fait grandir. Nos sujets aujourd'hui, l'univers politique des enfants et le langage avant la parole. On va s'intéresser aux tout petits, petits bébés. Être et savoir, ce sont deux podcasts à écouter ensemble ou séparés, sur place en direct ou à emporter. Dans 30 minutes, les clés de l'enfance, dans les premières trames du langage, on parlera de tous les langages chez les petits bébés. Ça commence presque avant la naissance et de mille façons. En fin d'émission, vous retrouverez nos recommandations culturelles. Aujourd'hui, un très beau documentaire sur la lecture et une idée très forte sur la littératie. Vous saurez tout tout à l'heure. Le tout, c'est en compagnie de Luc-Jean Reynaud à la réalisation, Mineta Diawara à la prise de son et Célestine Babinet, adjointe à la production. Allez, on commence avec le débat de l'éducation, on parle de politique. Comment la politique vient aux enfants? Première discussion d'une série sur la politique à hauteur d'enfant à l'occasion de l'élection présidentielle 2027. L'élection présidentielle, c'est un moment d'éducation politique pour tous les enfants, je le pense, et peut-être aussi pour les adultes d'ailleurs. S'intéresser à l'univers politique des enfants revient, on le comprend en lisant les travaux sur la question, à saisir quelque chose de la manière dont la pensée s'élabore au fil des âges et dont l'esprit critique des enfants se développe. Personnellement, ça me passionne. Et puis, quand les enfants formulent ce que nous, les adultes, parents, professeurs, journalistes, politiques, etc., leur donnons à voir et à entendre, ils ne sont pas dans la pure répétition ou reformulation. Même déformés, on entend une réflexion toute personnelle qui en dit beaucoup sur le monde dans lequel ils grandissent. Certains parleront des injustices, d'autres du désordre. Et c'est un sens que l'on peut donner à l'éducation qu'ils reçoivent. On entend aussi la domination adulte, une certaine idée de la manière dont la société devrait s'organiser, de la démocratie ou encore du vivre ensemble dans la cité. Bonjour Nona Maier.
11: Bonjour.
10: Vous êtes chercheuse émérite au Centre d'études européennes et de politique comparée CNRS Sciences Po, grande spécialiste de l'extrême droite. Vous avez préfacé, c'est pour ça qu'on vous invite, la réédition d'un livre d'Annick Percheron. C'est issu de sa thèse de 1973. Le livre avait paru en 1974. À l'époque, c'était René Raymond qui avait signé la préface. Son titre, c'est « L'univers politique des enfants ». Et donc, il reparaît aux presses de Sciences Po, tiens, 74.
12: La politique, pour moi, c'est toutes les questions d'État, le gouvernement du pays où on vit, les différents avis qui existent. Il y a la gauche, la droite et les autres à côté. Mais moi personnellement, je n'ai pas vraiment un avis politique très déterminé.
13: Non, j'ai des opinions, mais je me concentre sur, à mon avis, sur autre chose que la politique, particulièrement sur le travail. Pour moi, c'est plus important.
14: Et avant tout, savoir des opinions. À partir du moment où on a une opinion, on fait de la politique, qu'on le veuille ou non.
13: Je suis pas tellement axé sur un certain parti, mais je pique un peu, si je puis dire, en certains partis, les actions qui me concernent ou qui me plaisent, quoi. Mais enfin, c'est tout.
10: Et cette émission de 74, c'était aujourd'hui, Madame 74, l'année de l'élection de Valérie Giscard d'Estaing. Alors là, on entendait 13-16 ans. Le livre d'Annick Percheron se consacre aux enfants de 10 à 14 ans. Nona Maier, pourquoi cette tranche d'âge est intéressante?
11: Parce que c'est là que se forment les futurs citoyens, parce que c'est encore le moment de la formation, donc de l'apprentissage, et c'est là que vont se former, se développer nos attitudes plus tard, même si elles vont évoluer tout au cours de la vie. Et c'est important parce qu'à l'époque, quand Annick Percheron a voulu travailler là-dessus, il y avait très peu de travaux en France, et ça a suscité une résistance terrible parce que l'idée, mais quoi, la politique, les petites têtes blondes, il y a même des questionnaires de son enquête qui ont été brûlés dans la cour des écoles. Donc elle a fait un travail de pionnière et elle était une des premières à travailler dessus en France, alors qu'aux États-Unis, il y avait déjà depuis une vingtaine d'années des travaux importants. Elle est allée aux États-Unis, elle est revenue, elle a rapporté plein d'idées pour s'attaquer enfin à ce sujet.
10: Rapporter des idées et élaborer des idées nouvelles et des méthodes de travail. On va y revenir avec vous, Julie Pagis, bonjour.
15: Bonjour.
10: Vous êtes chercheuse au CNRS en sociologie politique, membre de l'Institut de recherche interdisciplinaire sur les enjeux sociaux et spécialiste de la socialisation politique enfantine. D'ailleurs, on en a déjà parlé, c'était à l'occasion d'une autre année présidentielle et de la parution d'un livre hyper intéressant, L'enfance de l'ordre, co-signé avec Wilfried Ligné. Puis il y a eu aussi cette bande dessinée assez génial, présidentiel, c'est avec Lisa Mandel qui dessine et puis qui a co-écrit le scénario de la bande dessinée avec vous. Vous intéressez aussi aux plus jeunes, mais en quoi 10 ans, 14 ans, ça paraît être une bonne tranche d'âge pour vous?
15: Alors, moi je suis allée voir un peu plus tôt puisque la plupart des enquêtes que j'ai menées avec Wilfried Ligné ou après seule ou avec la dessinatrice Lisa Mandel, c'était en école primaire. Donc des enfants, ça recoupe un peu sur la fin pour les grands, mais entre 7, 8 et 11 ans. Et voilà, il me semble que, en effet, d'ailleurs, je suis partie du livre fondateur d'Annick Percheron, L'univers politique des enfants, et où elle montre bien que les enfants ont déjà des univers politiques structurés. Et donc, voilà, l'idée, c'était d'aller voir encore un peu en amont. Et la tranche d'âge de l'école primaire permet de montrer, de documenter tout ce que les enfants, en fait, ont à dire sur l'actualité, sur la politique au sens large, quand on les interroge notamment dans les années de campagne présidentielle.
10: Où on parle beaucoup de politique, mais d'ailleurs, qu'est-ce qu'on entend par politique? Que sous-tend ce mot?
16: Président.
17: Le gouvernement.
18: Les ministres.
19: Les votes, le vote.
17: La politique, c'est quoi?
18: Bah, intéressant.
19: Oui, pareil pour moi, ouais.
18: Moi, ça m'intéresse pas trop.
17: Si on vote pas, il y a des gens qui ont pas des bonnes intentions qui vont prendre le pouvoir ici. Du coup, ça va créer des... Ça va faire un peu du n'importe quoi.
10: Alors, ce sont des collégiens interviewés pour la Maison des maternelles et c'était en 2024. C'est intéressant de se dire qu'est-ce qu'on entend par politique. Il ne s'agit pas simplement de parler des partis ou des personnalités politiques. D'ailleurs, c'est presque amusant de lire un ouvrage écrit en 73 parce qu'on a quand même des noms qu'on a un petit peu oubliés et ce n'est pas le même équilibre d'ailleurs dans les partis à l'époque. Il y a par exemple un parti communiste qui est très très puissant en 74, 73. Donc qu'est-ce qu'on entend par politique? Quel concept on mobilise et qu'est-ce qu'on propose aussi aux enfants?
11: Alors justement, Annick avait une conception extensive de la politique. Ce n'était pas simplement la politique institutionnelle, la politique politicienne, la politique partisane. Elle leur proposait des mots tirés du vocabulaire politique et comme c'était des enfants, elle leur demandait simplement de dire « j'aime »,« j'aime pas », je ne connais pas. Et ensuite, elle leur donnait des mots qui avaient trait à la société, parce que c'est l'ordre social et politique, c'est l'autorité au sens large, bien au-delà des partis et des institutions. Elle avait des questions, elle leur demandait ensuite, qu'est-ce qui vous vient tout de suite à l'idée quand je vous dis le mot syndicat, grève, manifestation, révolution, salaire, front populaire? Et donc, c'était très complémentaire et ça allait bien au-delà de la politique purement politicienne.
10: Julie Pagis.
15: Oui, quand on demande au début, si on demande directement aux enfants c'est quoi la politique, souvent ils vont vous répondre j'en sais rien. Et en fait, c'est là où il faut pas s'arrêter là. Et typiquement, ou alors ils vont vous dire c'est un sujet d'adulte. Mais par contre, après, quand vous les faites parler de ce qu'ils ont regardé, notamment à la télé, nous on avait beaucoup fait ça avec Lisa Mandel, toute l'année on les prenait par demi-classe. Et en fait, on commençait par leur dire qu'est-ce qui vous a marqué ces derniers soirs à la télé. Et donc là, d'un seul coup, en fait, sur l'actualité, il y a beaucoup de questions qui les intéressent sur les riches, les pauvres, le coût de la vie, des courses, parce que voilà, le quotidien, ils voient aussi
10: le prix de l'essence.
15: Voilà, aujourd'hui, ce serait le prix de l'essence. Alors, je suis retournée dans des écoles primaires pour enquêter sur les perceptions enfantines des gilets jaunes en 2019. Donc là aussi, de manière les sujets qui intéressaient les enfants. Donc en fait, évidemment, et je pense qu'aujourd'hui, on est très nombreux en sciences politiques à être d'accord là-dessus. Il y a politique et politique, et quand on prend une définition large, extensive de la politique, c'est le rapport qu'on peut avoir aux différents rapports de pouvoir aussi, donc dont l'autorité, mais voilà, par rapport aussi au rapport d'âge, au rapport de sexe, etc.
10: La loi, la démocratie, ce sont des mots très, très importants et très structurants, à la fois pour la vie républicaine, la vie de notre pays, mais aussi la vie scolaire. Et ça, je pense que les enfants le perçoivent assez bien. Dans les années 70, le monde politique est très polarisé. J'ai parlé du Parti communiste, mais à l'époque, dans l'après 68, on a des affrontements assez forts entre la gauche et la droite, ça paraît très clair. Je pense qu'il y a eu des périodes, où, j'en suis même sûre, où ça a été peut-être moins important. En tout cas, on ne se le représentait pas pareil, par exemple médiatiquement. Aujourd'hui, on a l'impression que la polarisation revient, et c'est aussi beaucoup présenté comme ça médiatiquement, parce qu'après tout, on a besoin de plus d'études des politistes comme vous, Nona Maillard, pour en parler. Est-ce que vous avez l'impression que cette étude assez ancienne fait écho au monde d'aujourd'hui ?
11: Oui, parce qu'il y a des périodes qui se succèdent où il y a polarisation et puis période de calme. Et effectivement, cette enquête, elle est menée en 1969-1970. Donc, on est juste après 1968. Et ça va peut-être accentuer la dimension très conflictuelle que les enfants nous donnent de la vision de la politique à l'époque. Ce qui était intéressant, c'est qu'Annick Percheron avait comparé avec les enfants américains, pour lesquels on n'avait pas de travaux. Et chez les enfants américains, il y avait une vision très bienveillante, il y avait l'autorité présidentielle, tandis qu'en France, la politique, il y avait une image qui dominait négative et conflictuelle, et tout particulièrement si on était de gauche. dans un pays où la droite était au pouvoir depuis le retour au pouvoir du général de Gaulle, où il y avait la montée de l'Union de la gauche. Donc c'est intéressant de replacer dans un contexte. Mais tout ça pour dire qu'on parle beaucoup de la radicalisation et de la polarisation aujourd'hui. Il y a eu d'autres périodes dans notre histoire. Et avant même 68, replaçons-nous au moment de la guerre d'Algérie. Donc il y a des cycles, il y a des phases.
15: Oui, et la polarisation chez les jeunes, par exemple, la semaine dernière, donc on doit parler de la mi-septembre 2026, il y avait une couverture de l'Obs qui disait, des jeunes qui voteraient davantage pour LFI quand leurs parents seraient d'une gauche plus modérée. C'est une manière médiatique de présenter une forme de polarisation des jeunes. Julie Pagis, je vous ai vu réagir sur la partition gauche-droite. Et est-ce que les enfants dont les parents se disent de gauche et les enfants dont les parents se disent de droite leur disent en fait ce qu'ils pensent, parce que c'est pas le cas dans toutes les familles, sont plus politisés? Lesquels seraient les plus politisés?
16: Alors, comme l'avait montré là aussi Annick Percheron, on parle différemment de politique suivant les camps politiques. On parle plus de politique avec les enfants dans les familles de gauche que dans les familles de droite. Ce qui reste, ça, c'est quelque chose qui reste assez vrai. Et il y avait plusieurs facteurs comme ça pour réussir, entre guillemets, à transmettre ses opinions politiques. Il fallait qu'il y ait une homogénéité. Le deuxième facteur, c'est l'homogénéité des préférences parentales. Voilà, si les deux parents ont les mêmes préférences, ils ont plus de chances que leurs enfants les intériorisent et se les approprient, ce qui veut pas dire les répète. Enfin aussi, le degré d'intensité des idées qui vont être défendues de manière véhémente, plus radicales, on va dire, se transmettent mieux. Mais si je réagissais tout à l'heure, c'est parce qu'effectivement, ce grand clivage structurant de la vie politique française gauche-droite, qui est extrêmement présent pour les enfants, parce qu'en fait, c'est aussi les enfants, ils commencent les premiers goûts et préférences politiques, c'est se situer dans un camp. Et en fait, ce qu'on avait montré avec Wilfried Ligné, c'est que très souvent, dans l'enfance de l'ordre, les enfants aiment avant de savoir pourquoi, pour la politique. Donc, ils vont dire, moi, je suis du camp de la gauche, ou je préfère la gauche, et parce que ma famille en est de gauche, ou inversement de droite. Et c'est plus tard, en grandissant, mais ce que Annick Percheron disait aussi à sa manière, qu'ils vont documenter, intellectualiser ce rapport à un clivage politique. Mais ce que je voulais dire, c'est que moi, j'ai vu la différence. On avait enquêté l'année de la présidentielle de 2012. Gauche-droite, c'était encore vraiment structurant pour les enfants. Quand on enquêtait avec Wilfried Ligné dans des écoles parisiennes. En 2017, quand je retourne dans une école primaire de Seine-Saint-Denis, il y a quand même déjà beaucoup moins d'enfants qui se situent par rapport à ce clivage. Mais en fait, ça ne veut pas dire qu'il n'y a plus de polarité, comme vous l'avez dit, c'est qu'il y a l'émergence de nouveaux clivages. Et chez les enfants, vraiment, le premier clivage par rapport auquel ils se situent, en tout cas à l'endroit où j'avais enquêté, c'était raciste par raciste. Et raciste étant associé à l'extrême droite. Donc en fait, là, en relisant Annick Percheron, d'ailleurs, je retrouve que son pôle de gauche se définit surtout comment ? En opposition à l'extrême droite. Donc ça, c'est quand même quelque chose, il faut toujours faire attention quand on dit tout change. Les enfants en centre 13 de gauche, ils se construisent contre l'extrême droite. Aujourd'hui, ce point-là reste vrai.
15: C'est hyper intéressant de voir, de constater à quel point les élèves de milieux populaires, par exemple dans les villes, dans les grandes villes, dans les banlieues, et moi c'est des endroits où je vais aussi, parlent beaucoup du racisme et peut-être beaucoup plus qu'on en entend parler dans le débat public. Mais est-ce qu'il y a quelque chose de français ? Vous avez esquissé cette comparaison entre les États-Unis et la France, Nona Maillard. Est-ce qu'il y a quelque chose de très français ? Peut-être un héritage révolutionnaire. En tout cas, dans la conflictualité et la manière dont on l'assume.
11: Quand on travaille sur les mouvements sociaux, et je pense au livre superbe de l'historien Charles Tilly, La France conteste, où il nous retrace 4 siècles de mouvements sociaux, on voit qu'il y a une histoire française avec une conflictualité spécifique qu'on retrouve avec une plus grande propension longtemps à descendre dans la rue, à manifester, qui remonte avec la Révolution française, la Révolution de 1830-1848, la Commune. On a quelque chose qui donne un rapport assez conflictuel à la politique. Oui, là, il y a quelque chose, et c'est peut-être là qu'on voit cette différence entre les enfants français et les enfants américains, où la conception de la politique est plus apaisée. Donc, c'est important de retracer un petit peu ces histoires-là.
15: Pourtant, on pourrait dire que les éducateurs n'aiment pas beaucoup la conflictualité et en même temps, on la remet en scène quand on organise, par exemple, et c'est le cas dans la BD présidentielle, des élections
10: en classe, où on fait vivre des débats. Alors, les enfants les font avec les outils qu'ils ont, hein, même s'ils ont un peu lu des résumés de programmes. C'est marrant, en fait. Vraiment, c'est drôle de voir rejouer cette conflictualité politique dans un espace enfantin, qui est aussi l'espace de la classe. Hein. Ça, y a des règles.
15: Oui, alors règle qu'on enfreint un tout petit peu quand on fait ça. Comme le disait d'ailleurs Dominique Percheron, il y a quand même en fait un mauvais ménage entre quand on arrive dans une école pour dire on va parler politique, comme le rappelait Nona tout à l'heure, c'est quand même assez mal vu. Et effectivement, le type de politique qui est transmis à l'école a ce caractère complètement déconflictualisé. Consensuel. Il y avait une thèse de Damien Beaune qui montrait, on transmet le rapport à l'écologie, mais même la façon de parler du racisme à l'école est pas conflictualisée. Et du coup, c'est vrai que les enfants, par rapport au conflit, et par rapport du coup à l'ordre, de manière plus générale, en fait, les enfants sont soumis à l'ordre familial, à l'ordre scolaire, constamment, et ils sont sanctionnés s'ils le transgressent. Donc, en fait, c'est aussi pour ça, et comme le montrait très bien Annick Percheron déjà, elle dit, ils ont un amour de l'ordre, il faudrait faire d'autres enquêtes plus tard pour essayer de comprendre.
10: Donc, pourquoi. C'est pas qu'on est naturellement réactionnaire, entre guillemets, c'est parce qu'on est élevé comme ça, on est éduqué comme ça, on est socialisé comme ça.
15: Mais voilà, en fait, il y avait aussi même des numéros sur les enfants sont de droite, ça serait dans leur cerveau. Ben, en fait, non, quand on enquête, on se rend compte que comme être de gauche, c'est effectivement s'opposer à un ordre établi, quelque part... accepter un ordre social, c'est ce à quoi les enfants sont socialisés quotidiennement. Et ils savent le coût que c'est pour eux de le transgresser.
10: On leur demande aussi de tout partager et de vivre en collectivité. Et on pourrait dire que c'est de gauche. Je ne sais pas, en termes d'analyse politique. Nona Maillard, finalement, les valeurs éducatives, mais pas seulement les valeurs, les pratiques et les principes même de l'éducation, parce que on pourrait s'embarquer, mais on n'a pas vraiment le temps de le faire, dans un débat sur la domination adulte, mais de fait, on éduque les enfants en leur demandant de se conformer à un ordre préexistant. On peut trouver ça de droite ou pas. En tout cas, c'est la manière dont la société fonctionne, pas forcément dans les familles, mais en tout cas à l'école, parce qu'il faut que ça tourne.
11: Oui, et en même temps, ce qui est intéressant dans ce livre, qui date donc de 1974, il y a une différence genrée. Et les petits garçons et les petites filles de 10-14 ans n'évoluent pas de la même manière. Au début, les garçons ont un peu plus de connaissances techniques. Et pendant les deux dernières années, à partir de 12 ans, les filles changent. Elles commencent à être plus intéressées par la politique, plus politisées et plus conflictuelles, plus négatives, plus portées vers la gauche, plus portées vers la critique de l'ordre et de l'autorité.
15: Et de quoi ça viendrait ?
11: Alors, Annick avait plein d'hypothèses. La première hypothèse, c'était que l'âge de la puberté n'est pas le même chez les garçons et chez les filles. Et il arrive plus tôt chez les filles et que donc il y a un moment où elles vont être plus socialisé à la politique. Moi, ça, c'était une des hypothèses d'Annick. L'autre hypothèse, c'était qu'on était après mai 68, où il y avait eu un début de prise de conscience féministe, et qu'elle trouvait des traces chez ses filles, à partir de 12 ans, de 12-14 ans, d'une révolte contre l'ordre établi et la domination homme-femme. Je veux dire, c'était en filigrane. Mais c'était sa deuxième hypothèse.
10: Que vous inspire cette politisation genrée, Julie Pagis ?
15: Je bondissais un peu aux explications biologiques qui, voilà, moi je dois beaucoup aux travaux d'Annick Percheron. Il me semble que sur ce point-là, c'est lié à cette époque, on va dire. Mais ce que je voulais dire, c'est qu'avec Wilfried Ligné et dans mes travaux, je retrouve un gender gap, c'est-à-dire une différence dans les manières enfantines des filles et des garçons de percevoir et de connaître la politique. Mais là, il faut bien faire la différence entre les connaissances, un degré de politisation où on retrouve dès l'école primaire effectivement des garçons qui savent plus, il y a plus de connaissances, de mots, si on évalue comme ça. Là. Mais où par contre, sur les goûts et les préférences, on ne retrouve pas cette différence. Alors, ce qui, à mon avis, nous, on leur avait demandé à toutes et à tous, est-ce qu'ils voudraient être présidente ? Et s'ils étaient président ou présidente, qu'est-ce qu'ils feraient ? Là, il y avait une très nette différence. Et pour l'explication, là, on les avait fait parler. C'est aussi ça, tout l'intérêt aussi des approches où on fait parler les enfants, on fait beaucoup de qualitatifs. Et en fait, on peut leur amener à un sentiment de légitimité différenciée, à occuper un rôle
16: public, puisque les rôles politiques sont des rôles publics. Et là, la socialisation de genre qui fait qu'on valorise davantage chez les garçons, parler fort, interrompre les autres, s'exposer. Effectivement, le conflit, en fait, on ne l'avait pas dit, mais c'est beaucoup plus valorisé chez les garçons. Là où on valorise plus, et ce que je dis est toujours tout à fait vrai aujourd'hui, on valorise plus dans l'enfance pour les filles, leur travail émotionnel, la consensualité. Et donc, on a des filles qui disent « Ah, moi, je ne pourrais pas être président parce que je ne verrais pas mes enfants. » Alors qu'évidemment, aucun garçon ne nous dit ça. Donc voilà, c'est aussi dans cette appréhension différenciée de la politique va dépendre de comment on a, quel rapport on a à l'espace public, à la chose publique, au rôle public.
20: Alors, on a parlé des conceptions des parents. Je voudrais qu'on prolonge, en fait, notre réflexion sur ce que les enfants font de cet héritage d'idées et de représentations.
21: C'est dur à nous exprimer pour la politique, parce qu'il y en a qui ne savent pas quoi dire, parce qu'ils ne savent pas s'ils sont de gauche ou de droite. C'est plutôt les parents qui savent.
22: Et toi, est-ce que tu as une opinion, toi ?
21: Je sais pas de quel parti je serais, moi. Parce qu'il y en a qui disent la vérité dans la gauche et d'autres dans la droite. Il y en a qui disent les mensonges. On sait pas les départager.
23: Oui, mais quand même, la politique, c'est un travail sérieux pour gouverner la France. Sinon, ça va mal.
20: Sinon, ça va mal, un son de décembre 1986. Alors, c'est souvent la réponse diplomatique hein, des enfants dans les reportages télé. Bon, on ne sait pas trop, il y a des bonnes idées un peu partout. C'est aussi une manière peut-être de s'en sortir devant le ou la journaliste. Mais ce qui est très passionnant, c'est de voir que, certes, les enfants vont recycler des idées auxquelles ils sont exposés, ou même des choses qu'on leur a transmises, des principes, des valeurs, mais que ce ne sont pas non plus des pâtes molles, c'est l'expression que vous aimez utiliser, Nona Maillard. Alors, qu'est-ce qui relève de la pensée propre et de l'élaboration singulière d'une personne qui est aussi un individu qui pense, on l'a dit au tout début, un enfant de 10-14 ans, ça pense.
24: Oui, mais c'était la grande idée d'Annick Percheron, c'est que déjà, très jeune, ils avaient des points de repère politiques et que ce n'était absolument pas des cires molles sur lesquelles on pouvait imprimer tout ce qu'on voulait. Et d'abord, il y avait les relations avec les autres enfants, il y avait des relations de groupe, il y avait ce qu'ils voyaient dans les médias et à la télévision. Et puis, bien sûr, la socialisation, ça dure toute la vie. Donc, au fur et à mesure qu'ils vont grandir, ils vont être exposés à d'autres choses. Donc, on change en permanence. Et puis, il y a aussi la manière dont l'autorité des enseignants s'exerce. C'est aussi une forme de socialisation selon le type de gestion de la classe et du rapport à l'autorité, à la démocratie. Donc c'est quelque chose qui est en changement permanent avec deux mécanismes classiques de psychologie. On assimile ou on accommode. C'est-à-dire soit on essaie de s'adapter au monde tel qu'il est, soit on essaie de changer le monde et de l'accommoder à ses perceptions. Donc elle montrait très bien ces deux mécanismes à l'œuvre chez les enfants très tôt et avec des tests assez amusants.
20: Des mécanismes qui sont peut-être aussi ceux des adultes, hein, oui. Parce que ce qui s'élabore dans l'enfance, et même avant l'âge de 10 ans, on le retrouve chez les adultes. Par exemple, Julie Pagis, et vous en parlez très bien dans vos ouvrages, des représentations type valeurs propres, sales, les femmes féminines, les hommes virils, bah, ça peut marcher dans certaines représentations des adultes. C'est pas forcément dit de la même façon, mais si les enfants le disent, c'est qu'ils l'ont pas inventé. Et en même temps, ces enfants redimensionnent leur questionnement, c'est-à-dire qu'ils rapportent à leur situation propre, aujourd'hui, maintenant, à l'âge qu'ils ont, ce qu'ils entendent du monde politique ou des valeurs dont on a parlé, hein, de la loi, l'ordre.
16: Oui, quand on le redimensionnement à soi, je vais donner un exemple précis. Les enfants discutaient dans l'enquête avec Lisa Mandel d'une loi qui était proposée, je ne sais plus par quel candidat, sur le fait que si on refusait deux propositions d'emploi successives, on n'avait plus le droit au chômage. Et en fait, pour il y en avait une qui dit, mais t'imagines, c'est comme si on te demande, toi, de changer de maîtresse, mais si tu l'aimes pas, et si la deuxième tu l'aimes pas, eh ben, t'as plus le droit. Et en gros, ils rendent des choses qui sont effectivement des fois souvent très abstraites et lointaines de leur quotidien, et ils les transposent dans leur vie quotidienne pour en fait se faire un avis affectif quelque part, et ils vont dire ça se fait pas, s'ils sont pas d'accord, ou j'apprécie. Mais je voulais quand même revenir sur un point très important qui est un peu la thèse principale du livre avec Wilfried Ligné, L'enfance de l'ordre, qui est le recyclage, ce qu'on appelle le recyclage symbolique, pour dire que justement les enfants, leur catégorisation politique du monde ne sont pas celles des adultes. Et en fait, ce principe du recyclage symbolique est parti aussi d'un étonnement. Au début, les enfants nous disaient je l'aime pas parce qu'elle a les dents, sales, je l'aime pas parce qu'il est moche, Poutou il est nul, parce qu'il a fait deux, il a eu deux, etc.
24: Et en, 2% de vote.
16: Voilà, mais ça, j'y reviendrai, parce que justement, ou alors Mélenchon, il n'y a pas de cravate, hein. En fait, on s'est rendu compte, parce que c'était aussi ces mêmes schèmes du propre, du sale, des trucs très hygiéniques, des microbes, mais aussi les critères scolaires qu'ils utilisaient aussi pour hiérarchiser les métiers ou pour dire même leurs amis, leurs inimitiés. Et en fait, à force de travailler, de voir la récurrence de tout ça, ce qu'on en est venu à comprendre et du coup un peu modéliser d'une certaine manière, c'est de dire que, en fait, ces critères enfantins qui leur sont appliqués quotidiennement dans leur socialisation par les parents et les enseignants, mais eux pour touche pas à ça, c'est sale, faut pas toucher le caca, il faut se tenir bien, faut pas couper la parole aux journalistes, il faut avoir des bonnes notes, etc. Tous ces critères en fait qu'on leur assène quotidiennement, ils vont les utiliser, les transposer, mais pour se faire un avis et se repérer dans des mondes sociaux qui sont différents. Et donc, c'est de cette manière aussi qu'ils en viennent à porter des jugements. Ils vont peut-être avoir des fois les mêmes préférences que leurs parents quand ils les connaissent, mais ils ne vont pas les exprimer du tout de la même manière.
24: Et puis, il y a cette idée de note. La note est présente à l'école, alors surtout à partir de 10 ans et puis les années qui vont suivre. C'est intéressant aussi parce que c'est recyclé dans les jugements politiques. 2%, 3%, c'est effectivement pas une très bonne note. Enfin, tout dépend d'où on part. C'est aussi, en France, une manière de classer et sélectionner les élèves. J'en viens à mon point. L'économiste Claudia Seni avait fait une étude sur le pessimisme des populations, des Français. Les Français sont très pessimistes, beaucoup plus que, par exemple, à l'époque où elle avait fait l'enquête, les Irakiens. Et elle attribuait ça à la scolarisation, au type de scolarisation qu'on avait, en comparant des gens qui avaient immigré en France et qui avaient vécu leur scolarité en France en rentrant à telle ou telle période de leur vie. Plus on a été scolarisé dans le système français, plus on est pessimiste, en gros. C'est pas seulement le pays de la conflictualité, c'est aussi le pays du jugement de valeur, d'un jugement très normatif, la France. Ou peut-être la une forme d'autorité, une manière un peu hiérarchique, autoritaire d'imaginer l'école, de ne pas peut-être donner assez tôt assez d'autonomie aux enfants comparé à ce qui se passe dans des écoles scandinaves, ou ne pas donner assez de self-government, la capacité à la classe de s'auto-organiser. Moi, je me souviens de quelqu'un qui a été élevé en Égypte, et en Égypte, à la classe, il y avait une autodiscipline. Et quand ce petit garçon est arrivé en France, à la suite de la guerre de Suez, il était mais scandalisé par la manière dont les enfants se comportaient, parce qu'il y avait une autorité du maître, si bien que tous les prétextes étaient bons quand le maître tournait le dos pour qu'il y ait un chahut et que ça explose et qu'on envoie des vaches qui rient au plafond. Mais donc, c'est une forme, une conception de la relation maître-élève, avec en plus souvent l'idée de faire honte à l'élève qui ne réussit pas, de dire quand on va lire tout haut les notes et en commençant par ceux qui sont à la fin, ceux qui ont 0,2, c'est une manière de faire honte qui est totalement proscrite dans les écoles suédoises, par exemple. Alors, ce ne sont pas forcément les pratiques aujourd'hui, maintenant, de la majorité des enseignants, et pourtant, c'est quand même une représentation qui perdure. Par exemple, on a peur des mauvaises notes. Les élèves français sont réputés pour être assez timides, à pas vouloir prendre forcément beaucoup la parole en public. On travaille davantage, c'est vrai, l'oral aujourd'hui, sur cette manière dont l'école, en fait, juge très fort des élèves qui vont, du coup, plus ou moins s'impliquer dans la démocratie scolaire, par exemple. C'est aussi un sentiment de légitimité ou d'illégitimité qui se forme à cet âge de la vie.
16: Oui, tout à fait. D'ailleurs, en fait, même quand les enseignants font des efforts pour qu'il n'y ait pas de notes, en fait, les enfants, les élèves, ils trouvent tout de suite en fait les critères par lesquels les enseignants les hiérarchisent. Donc, notamment nous, par exemple, en CP, ça nous avait marqué. On demandait aux enfants qui ils aimaient, qui ils aimaient pas, qui étaient dans leur classe, et souvent revenait, lui, je l'aime pas pour les CP parce qu'il écrit gros. Alors là, pareil, au début, on se disait, on comprenait pas, on s'est dit, non, il a pas compris la question. Mais sauf qu'avec cette histoire de recyclage symbolique, au CP, en fait, quand vous écrivez gros, la maîtresse, elle vous aime pas. Enfin, elle vous sanctionne. Et donc, ce sont typiquement des critères qu'il décalait. Un autre point important dans ce que vous avez dit et qui me fait penser à tout à l'heure aussi, sur l'enfant qui parlait, qui disait être président, c'est un travail sérieux, c'est dur. J'ai parlé du sentiment de légitimité qui était différencié chez les garçons, chez les filles. Il faut aussi parler du sentiment de légitimité à pouvoir incarner un rôle politique en fonction de l'origine sociale. Et donc, en fait, nous aussi, ce qu'on voyait très bien, c'est que les enfants de milieux de classe populaire se sentaient beaucoup moins légitimes à être un jour président, même si, évidemment, on demandait ça à tous, que certains qui se voyaient très bien président. Et effectivement, je retrouvais dans les enfants des milieux populaires qui nous disent « Président, c'est trop dur, j'y arriverai pas, c'est trop compliqué. » Donc, effectivement, ce sentiment qui est socialement différencié et que l'école renforce.
20: Que l'école renforce, parce que qu'il soit socialement différencié, on peut s'y attendre, mais ça pose encore plein de questions. On va reparler de ce sujet de toute façon. Dernière question, Julie Pagis, vous avez publié Le Prophète Rouge, et c'était une enquête, moi, qui m'a énormément plu, parce que voilà, c'est très intéressant à lire, il y a beaucoup de rebondissements, c'est toute une histoire aussi des années 70, hein. On revient à la même époque qu'Annick Percheron, et c'est l'histoire d'un genre de gourou politique. Est-ce qu'il faut apprendre aux enfants à se méfier de l'emprise dans Le Prophète Rouge, c'est une emprise idéologique et psychologique. Est-ce qu'il faut apprendre aux enfants à se méfier de l'emprise idéologique, à se méfier de ceux qui cherchent à les manipuler?
16: Ça serait trop facile de dire oui, puisque je vais en profiter pour dire quelque chose que disait Annick Percheron, c'est qu'en fait, dans la socialisation, la plus grande part, c'est pas ce qu'on dit et c'est pas l'éducation. C'est toute la part qu'elle appelle latente et que nous on appelle la socialisation implicite. Et donc, c'est aussi tout ce qui nous échappe. On aura beau dire, pour vous dire que je suis pas certaine que un enfant, si on lui dit attention à l'emprise, ça va pas marcher comme ça. On va pas le prémunir de cette manière. Par contre, bien évidemment, j'espère que d'avoir écrit ce livre servira, mais là, il me semble que c'est plus un lectorat adulte, à repérer dans les milieux dans lesquels on est militant ou non, des signes d'une domination charismatique au large de laquelle il vaut mieux passer.
20: Militant, professionnel, éducatif et amoureux. L'emprise, évidemment, c'est un grand sujet, tout comme l'univers politique des enfants. Un ouvrage d'Annick Percheron préfacé par Nona Maillard qui reparaît aux éditions Presse de Sciences Po. Merci beaucoup. Et c'était le premier épisode de toute une série là, qu'on va suivre pour la présidentielle. Donc on va peut-être se revoir. À bientôt.
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0: Les clés de l'enfance, des repères pour penser l'éducation. Ces dernières années, on a appris tant de choses sur les bébés. Le nourrisson communique de manière dynamique, mais bien avant la parole, ce langage, il est multimodal, le toucher, le regard, le geste. Votre livre, Erika Parlato, nous propulse dans un monde de sensations, mais aussi d'émotions. Ça nous renvoie à plein de choses, parce que ce monde des bébés, alors c'est le nôtre quand on est parents, mais ce fut le nôtre quand nous-mêmes étions bébés au tout premier jour de notre venue au monde, et même avant. Ça, c'est même un peu... Après, c'est un bébé qui babille, un bébé de 3 mois. Erika Parlato, bonjour.
1: Bonjour.
0: Vous êtes clinicienne, chercheuse en sciences cognitives, psycholinguistiques et sémiotiques. Vous observez les bébés, c'est ce que vous faites au quotidien, et c'est pour ça que vous avez publié Les trames du langage, le bébé dans les trames du langage. Il est intéressant ce titre, il est intéressant ce mot de trame qui fait penser au tissu, à des lien entrecroisé, et qui donne aussi une certaine épaisseur à ce que peut être le langage, qui commence avant la naissance, je l'ai dit. Alors, on peut observer aujourd'hui des bébés, donc voilà, ils sont pas encore nés, ils réagissent in utero, ces bébés, aux différentes langues, par exemple, et ils réagissent de manière vraiment objective, on peut l'observer.
1: Tout à fait, tout à fait. Ça, c'est nouveau. Hein. Avant, on n'avait pas des possibilités de faire ça. Aujourd'hui, avec des nouvelles technologies, des nouvelles méthodes, on arrive dans des laboratoires de recherche. Donc, moi, je dirige les Baby Labs de l'association CEREP Fémantin. Et du coup, nous pouvons aujourd'hui découvrir des choses qui, avant, on ne savait pas. Les bébés, ils savaient toujours, mais nous, on n'était pas au courant.
0: Le Baby Lab, c'est un endroit où vous observez plein de bébés, alors à différents stades de leur croissance. Ces bébés

0: Micro-analyse avec des logiciels. Parfois, on regarde la voix, parfois, on va vers les tours des paroles. Donc, il y a, dans ces moments, différentes recherches qui nous permettent de découvrir des différentes choses autour du bébé.
1: Le tour de parole, parce que l'enfant va émettre des sons, babiller, c'est un très, très joli mot de la langue française. Quand c'est à lui de parler, ça veut dire qu'il écoute très attentivement ce qui se passe autour de lui.
0: Exactement, exactement. Ça, on ne savait pas avant qu'il nous interprète, il interprète son entourage. Et avec cette interprétation, il a déjà compris quel est le bon moment pour parler.
1: Pour intervenir dans la conversation.
0: Oui, parce que ça ne se fait pas pareil dans différents endroits du monde. En France, on fait ça de façon très, très claire. Donc, il y a les tours à une personne, et après, c'est le rôle de l'autre de parler. Mais ailleurs, ce n'est pas forcément comme ça.
1: Au Brésil, par exemple, votre pays
0: au Brésil, en Italie, voilà. Donc, c'est attendu qu'il y a des gens qui parlent en même temps. Et on se comprend bien, ça ne pose pas de problème, mais on peut, en même temps que l'autre, avant que l'autre va finir sa phrase, on a déjà commencé, ça ne nous empêche pas d'entendre. Mais ce n'est pas le cas en France. Donc, nous avons fait une recherche, c'était avec toute une équipe et avec Maya Gratier. Et nous avons comparé. Donc, déjà, c'était intéressant de savoir si les bébés font ça, on ne savait pas jusqu'à ce moment-là. Est-ce que les bébés très petits étaient capables de savoir quel est le moment pour parler ou pas? Et en plus, on a comparé avec des bébés du pays où ça ne se passe pas de la même façon.
1: Donc le bébé converse, mais il n'y a pas que ce type de langage. Et avec vos caméras, vous observez le regard. Le regard, oui, du bébé, il est tellement riche d'enseignements, ce regard qui se déplace, qui se fixe, qui fait des pauses, qui est parfois interrogatif.
0: Exactement, c'est très intéressant les regards aussi. Et on peut mesurer, aujourd'hui dans le labo, on peut mesurer les regards, c'est-à-dire on peut savoir où on regarde, où on évite de regarder aussi, qu'est-ce qu'on va choisir à regarder, mais aussi...
1: Quand on est un bébé, hein.
0: Ah, mais oui, on est toujours là chez les bébés. Oui. Et, mais aussi, combien de fois je regarde la même chose, quelle est la durée que j'apporte à chaque fois que je regarde. Donc, c'est une façon de transformer des choses qui ne sont pas objectives. Mais aujourd'hui, on est capable de faire de ça avec des chiffres, des statistiques, qui nous permettent de comprendre encore une fois plus qu'est-ce qu'ils pensent les bébés.
1: Récemment, dans les clés de l'enfance, on parlait des mathématiques et c'est grâce à ces études sur le regard qu'on sait que les bébés, et très très très très tôt, savent évaluer les quantités. Et
0: exactement,
1: donc savent déjà en quelque sorte compter, parce qu'ils s'étonnent quand on, mm-hmm, on enlève des quantités, que c'est pas logique en quelque sorte. Alors on a parlé du regard, mais je le disais, le langage il est multimodal.
2: Les humains ont beaucoup tendance à... par le langage aussi, à séparer les choses. On dit qu'il y a le langage, il y a les mots, puis il y a le langage parlé, le chant. Mais quand t'entends les bébés, tout est mélangé, ils arrivent et puis ils font des espèces de mélopées. Des fois, ils font pour s'endormir aussi. Ils s'auto-bercent des fois par la voix. Et puis, ils babillent, ils font des jeux du scat, quoi, pendant des heures sur des syllabes qu'ils répètent. C'est rythmique, enfin, c'est déjà du chant. Hein. Ils chantent avant même de parler.
1: C'est la chanteuse et musicienne Camille qui fait paraître un album où elle raconte à la fois la naissance, l'enfance et l'adolescence de ses enfants. C'est une partie de leur vie ensemble. Elle était au Midi de Culture le 17 septembre. Tout est langage chez le bébé.
0: Exactement. Il faut là faire la différence entre langue et langage, parce que parfois on mélange, on va pas employer les mots langage de façon assez précise. Parce qu'en fait, la langue, ça nous permet de partager avec l'autre, mais c'est un code partagé. Les langages, on n'a pas besoin de la langue. C'est pour ça qu'on peut déjà dire qu'il y a du langage chez les bébés, depuis toujours, même avant sa naissance, ça se discute, mais on peut imaginer ça. Même s'il n'y a pas encore une langue partagée. C'est très important cette différence.
1: Mais cette épaisseur de la communication qui passe par le bruit.

0: la manière peut-être même de poser sa respiration, les gestes, évidemment, elle nous appartient, nous aussi. Les adultes en radio, c'est quelque chose qu'on connaît très bien, je vous regarde, et c'est beaucoup plus agréable d'avoir l'invitée présente dans le studio. Je regarde Lou-Jean Reynaud qui est derrière la vitre, et Célestine Babinet, etc. Et c'est très très important comme mode de communication. Est-ce qu'on on oublie trop cette partie du langage,
1: ah oui,
0: qui est très humaine aussi?
1: Tout à fait d'accord. Oui, c'est dommage, hein, parce qu'on continue à faire du langage multimodal. C'est vrai que moi, si je bouge pas les mains, j'arrive pas à parler, par exemple. Donc ça vient avec les langages, avec des mots, mais c'est au-delà des mots. Et ça passe aussi.
0: Mais ça sert à ça, d'étudier le langage des bébés? Ça sert à nous rappeler ça aussi?
1: Aussi, aussi. Pourquoi on a laissé de côté toute l'autre partie multimodale liée au mettre en évidence qu'est la langue parlée?
0: Et est-ce qu'il y a des différences culturelles aussi sur ce sujet? On a parlé de l'Italie et du Brésil, on parle de la France. Est-ce qu'il y a des différences culturelles dans ce qu'on entend par langage? Est-ce que la parole, le langage parlé et bien parlé est plus valorisé en France, par exemple, Erika Parlato?
1: C'est beaucoup valorisé dans les pays européens, oui. Donc, les langages parlés, c'est beaucoup, beaucoup valorisé. Mais la question-là me faisait penser aussi qu'il y a des différences culturelles dans les langages multimodales aussi. On ne regarde pas de la même façon en France et ailleurs, par exemple. Donc, l'échange de regards ici en public, c'est assez particulier. Il y a d'autres pays où on a l'habitude vraiment de regarder de façon directe. Ou la question de toucher. Il y a, j'ai beaucoup des amis français qui ont voyagé au Brésil, ils étaient très étonnés comment les gens se touchent. Ça fait partie des échanges en France, on ne fait pas ça. Donc je pense qu'il y a beaucoup, beaucoup de choses à réfléchir aussi dans ce sens.
0: Pourquoi vous dites que le langage, ce n'est pas quelque chose qu'on apprend mais qu'on acquiert?
1: Parce que ce n'est pas de l'apprentissage. L'apprentissage, il faut penser qu'il y a quelqu'un qui va nous apprendre. Et les bébés, ils ne nous attendent pas pour ça. Il va être très actif depuis le début, des premiers jours. Il est très actif, très attentif. Il interprète et à partir de l'interprétation qu'il fait du monde, il construit son langage.
0: Un bébé actif, alors pour nous aider à penser ce qui se passe, vous élaborez des modèles théoriques et vous convoquez une image, celle de l'escalier hélicoïdal de Léonard de Vinci. Alors, pour se figurer, ce sont des courbes qui s'entrelacent, en fait, se recroisent à l'infini tout en montant vers le haut.
1: Oui.
0: En quoi cette image nous aide à comprendre la manière dont les enfants acquièrent le langage?
1: Parce que ça nous permet de voir qu'il y a, bien sûr, les liens avec l'autre, mais qu'on ne s'y mélange pas. C'est ça, les deux escaliers-là, en fait. On s'entrelace, on fait des liens, mais on garde chacun son singularité. Et je pense que c'est ça qui se passe avec un bébé, et c'est lui qui s'occupe du bébé. Donc, on est là, on échange, mais chacun interprète l'autre et fait avec sa propre interprétation.
0: Erika Parlato, vous, c'est votre métier, mais est-ce qu'en tant que parent ou en tant que personne qui s'occupe d'un bébé, il faut le regarder à fond et guetter tous les signes de son langage pour mieux le comprendre?
1: Moi, je dirais qu'il faut accepter l'invitation. C'est les bébés qui nous invitent à parler avec lui, à lui regarder ou à le laisser tranquille aussi. Hein. Donc, moi, je dirais que les grands défis, c'est être attentif à l'invitation du bébé. Qu'est-ce qu'il me demande dans ces moments-là?
0: Et pouvoir y répondre, ce qui dirait être attentif et puis parfois le laisser un petit peu tranquille. Mais tous les bébés sont différents.
1: Exactement. Chaque bébé est unique. C'est vraiment là qu'on voit la singularité de chaque sujet au monde.
0: Merci beaucoup, mais on va se revoir, on va reparler du langage du bébé, Erika Parlato. Le bébé dans les trames du langage, c'est publié aux éditions RS.
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0: Non, être et savoir, c'est le moment de nos recommandations, nos conseils, culture, lecture, surtout aujourd'hui. Et je voulais commencer en parlant de littératie. Alors, le mot m'est familier, mais il faut bien constater qu'il est familier à presque personne, à part les gens qui s'intéressent de près à la pédagogie. Mais il est moche, enfin moi je le trouve moche, et en même temps très très intéressant. La littératie, c'est non seulement posséder un savoir, mais comprendre ce qu'il recouvre et le relier à des applications pratiques, à des applications concrètes. Par exemple, pour la lecture, c'est pouvoir remobiliser sa lecture, ses connaissances ou ce qu'on a compris d'un texte dans une conversation, dans une autre occasion. C'est aussi savoir, par exemple, qu'un livre, eh bien, c'est des pages avec peut-être un sommaire, un ordre, etc. La littératie, elle manque aujourd'hui à bien des enfants et des élèves, peut-être aussi des adultes, mais ici, on va s'intéresser plutôt aux jeunes. L'étude PISA le montre en général, et puis là, elle montrait aussi cette étude, donc fameuse étude sur les élèves de 15 ans, que la compréhension de l'écrit reculait, alors chez tous les élèves du monde, c'est très triste à dire, et notamment en France, ça avait même fait la une du journal Libération. Bref, si je vous parle de littératie, c'est parce que un rapport sur le sujet, intitulé « Pour une République des lecteurs », vient d'être publié par la Fondation Jean Jaurès. Ce rapport, il est signé Arthur de Grave et Diana Filipova, qui est écrivaine. Et ces deux auteurs nous invitent à déplacer le débat, donc de la lecture à la littératie. Alors, ils convoquent plein d'experts. Vous pouvez lire ce rapport, il est disponible en ligne, et à repenser en fait ce que nous apporte l'écrit. C'est-à-dire pourquoi en fait on va à l'école pour apprendre à lire et à quoi ça va nous servir. Alors le plus intéressant, c'est qu'il publie aussi une liste de recommandations. En tout cas, c'est moins long à lire que le rapport, mais ce rapport est tout à fait riche d'enseignements. Et dans ces recommandations, mais j'en retiens quelques-unes, celle de donner une carte de bibliothèque à tous les bébés. On parlait des bébés, bah, pourquoi on n'aurait pas une carte de bibliothèque à la naissance pour inciter à aller faire un tour dans ces endroits assez merveilleux, où on peut aussi entendre des adultes raconter des histoires. Alors ça, c'est ma recommandation personnelle, mais raconter des histoires et s'entendre raconter des histoires, pas seulement par ses parents. C'est effectivement hyper intéressant. Il y a aussi l'idée de protéger l'attention. Peut-être qu'on devrait travailler à la manière dont les sites sont, les sites internet, où il y a du texte et de l'image sont proposés aux jeunes et même aux adultes pour que cette attention elle aille sur le texte, qu'il soit lu. Et puis enfin, il y a une proposition alors très très ambitieuse d'une taxe sur les outils d'intelligence artificielle, les opérateurs d'intelligence artificielle, une taxe eh bien, afin de financer, alors ce serait de 300 à 600 millions, ça fait quand même un peu des sous, bah, à financer mieux la promotion du livre et de la lecture. Affaire à suivre d'ailleurs, dans Être à savoir, je suis sûre qu'on vous en reparlera. Et puis maintenant, une recommandation eh bien, de Célestine Babinet. Cette semaine, il s'agit d'un documentaire de Claire Simon, qui réalise toujours de magnifiques documentaires. Celui-ci est consacré à l'écrivaine, évidemment, Annie Ernaux.
1: Il ne faut pas péter plus haut que son cul. Entre guillemets, citation. Allez-y, je vous écoute. Pourquoi elle écrit ça?
2: Annie Ernaux, sa vocation d'écrivain. Rappelez-vous, j'écrirai pour venger ma race.
3: Cette manière d'écrire, elle est bien parce qu'elle nous percute.
4: Elle est trop terre-à-terre avec nous, madame. Ça me dérange un peu.
3: C'est pour ça que ça peut nous choquer, son écriture, c'est qu'elle écrit comme elle pense.
5: Par rapport à moi, je trouve qu'elle abuse.
6: J'ai senti une similarité avec mon histoire.
7: Je pouvais comprendre la violence par laquelle elle est passée.
8: C'est comme une thérapie. Le soir, même l'après-midi, je prenais mon livre. J'étais sur mon canapé, j'étais bien.
9: Tu me dis une phrase et tu te dis...
10: Ah oui, c'est vrai. Te dis, raconte-moi ton adolescence, tu dis, bah, par où est-ce que je commence?
0: Et donc, pour ce documentaire, Écrire la vie, Claire Simon s'est rendue dans 9 établissements scolaires de Paris, à Cayenne, en passant par Sarcelles, Villefranche-sur-Saône ou Toulouse. Et elle dresse un portrait en creux de l'écrivaine Annie Ernaux, prix Nobel de littérature, à travers les textes proposés aux lycéens et à travers eh bien, ces lycéens qui les lisent, ces textes, et qui formulent, vous l'avez entendu dans la bande-annonce, des opinions, des ressentis. Des armoires vides à mémoire de filles, en passant par la place, la honte, l'événement ou les années, ces élèves confrontent leurs interprétations. Ils les confondent entre eux, avec les professeurs et devant la caméra. Ça dit plein de choses, en fait, sur l'enseignement et la manière dont on peut parler des livres à l'école et dont on peut en parler collectivement. Et c'est ce qu'il y a de plus beau dans ce film, c'est de voir ce que les textes font à ces jeunes lecteurs, ce qu'ils produisent, certains, certaines, davantage, hein, s'y reconnaissent immédiatement, d'autres moins. On note que les jeunes filles s'interrogent avec Annie Ernaux sur la place des femmes, des filles, mémoire de filles, sur les rôles qui leur en sont assignés et le féminisme, qui va aussi interroger les garçons, mais différemment. Et Claire Simon, de manière très intelligente, accueille la parole telle qu'elle vient, avec ses hésitations, ses maladresses et quelques très très jolies fulgurances. C'est vraiment un hommage, je le disais, à l'école. Et puis, ce déplacement du texte dans cette sphère scolaire est passionnant parce qu'une œuvre, elle se transforme lorsqu'elle est lue, discutée, appropriée par une nouvelle génération. Ces textes ont été écrits il y a 20, 30 ans, 40 ans et ils touchent, bouleversent. Ils déplacent quelque chose dans la manière dont les adolescents regardent le monde. Écrire la vie, c'est donc un documentaire qu'on vous conseil, un film sur et avec Annie Ernaux, un film sur et avec, on a envie de dire, hein, la lecture et les adolescents qui s'expriment et qui prennent le temps non seulement de lire, mais de penser et de parler. Écrire la vie sort aujourd'hui au cinéma.

Ray Charles, Roll With My Baby. Et la chanson qu'on a entendue vers 14h45, c'était Heart of Gold de Neil Young. Et c'est une de mes chansons préférées, donc j'ai été très contente de la diffuser aujourd'hui. Tout ça pour vous dire que vous pouvez vous abonner au podcast d'Être et Savoir, par exemple sur l'appli Radio France, pour ne manquer aucun épisode, ou et aussi à la partie Le Grand Débat de l'Éducation, et ou aussi au podcast Les Clés de l'Enfance, et l'épisode que vous avez entendu sur les bébés, évidemment, est le premier d'une suite. On va beaucoup parler des bébés, de leur développement et de ce qu'ils nous apprennent d'eux et sur nous. Ça va être passionnant.

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3: Il est presque 15h sur France Culture, l'heure de vous retrouver, Marie Richeux, avec une autrice dont j'apprécie personnellement énormément les livres.
4: Merci beaucoup Louise, on est ravis aujourd'hui de recevoir l'autrice et poétesse américaine Laura Kaczynski en direct de Détroit aux États-Unis.
5: 5, 4, 3, 2, 1, 0, all engine running. Liftoff. We have a liftoff. 32 minutes past the hour. Liftoff on Apollo 11.
6: Bonjour le Book Club, bonjour Laura Kaczynski. J'ai lu et j'ai beaucoup aimé votre roman. Quelque chose qui est frappant et que j'ai vraiment repéré tout au long de la lecture, c'est cette répétition de détails concernant la maître nageuse.
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4: Dire ce qu'il s'est passé le 16 juillet 1969, même en réduisant la focale au plus petit, en ne regardant que le bleu du bassin d'un club nautique du Midwest américain, personne ne le peut. Personne ne peut tout dire, sous tous les angles, même le dernier roman de Laura Kaczynski, qui semble s'y entêter jusqu'à l'épuisement. Deux choses au moins se sont passées presque en même temps. Des astronautes ont marché sur la Lune, ils y ont planté un drapeau, et un petit garçon de 5 ans s'est noyé devant la surveillance impuissante d'une jeune maître nageuse. La grande poétesse et romancière américaine signe un livre du ressassement. Les recoins de la mémoire y sont fouillés malgré les aveuglements et les traumas dans une forme romanesque qui nous parle de la mémoire elle-même en procédant par éclats. Laura Kaczynski est notre invitée. Aujourd'hui, en fin d'émission comme chaque jour, on jouera à trouver de la musique dans les livres pour le grand jeu des pages musicales. Bienvenue à toutes et à tous dans le Book Club. Et bonjour Laura Kaczynski.
9: Hello, thank you for speaking with me.
10: Merci d'ouvrir cette conversation.
4: Votre roman Baignade surveillée paraît aux éditions Gallimard dans la traduction française de Céline Leroy et vous êtes avec nous en ligne depuis Détroit aux États-Unis. Merci beaucoup de vous rendre disponible pour cet entretien et bienvenue à vous dans le Book Club de France Culture. Alors ici, tout commence toujours par ce qu'on appelle un questionnaire lecture. Donc il s'agit de faire connaissance avec nos invités en évoquant leur vie avec les livres, leur parcours de lecture. Et de lecteur. Vous évoquez souvent l'environnement dans lequel vous avez grandi comme une forme de désert culturel. C'est vos propos dans une masterclass que vous avez donnée à France Culture. Vous parlez notamment du rôle qu'ont joué les professeurs dans la transmission du goût de la lecture. Est-ce que c'est à dire que dans votre maison à vous, dans l'endroit où vous grandissez, Laura Kaczynski, il n'y avait pas de livre du tout?
9: No, actually, there were not a lot of books.
6: Non, en fait, il n'y avait pas beaucoup de livres.
9: There was a desire for books.
6: Mais je crois qu'il y avait une envie de livres. Et j'ai aussi eu la chance que mon père soit très proche de mon oncle. Et mon oncle, il faisait partie d'une fratrie de 13 garçons et il était le seul à avoir quitté le Michigan. Il était devenu reporter pour l'Associated Press et il était aussi critique littéraire. Et lui, il avait beaucoup de livres. Et il me les envoyait, il les envoyait à mon père et donc on avait des livres à la maison. C'était un peu un mélange de livres un peu bizarres, un peu étranges, mais mon père et ma mère lisaient.
9: We were not literary readers.
6: C'est juste qu'on n'était pas des lecteurs très littéraires. Mais j'ai traversé une longue période à l'adolescence, à la préadolescence, où je ne lisais rien du tout, hormis des thrillers, Les Dents de la Mer, ce genre de choses. Et je me souviens d'avoir lu tous ces bouquins de poche un peu trash et que mon père me disait « Mais pourquoi est-ce que tu ne lis pas Charles Dickens ?» Et là, j'ai commencé à aller dans des bibliothèques et puis j'ai bifurqué un peu. Donc, on n'était pas anti-lecture. Il y avait beaucoup de culture à la maison. C'est juste qu'il n'y avait pas le type de curation, de choix, peut-être qu'il y a dans les foyers plus littéraires.
11: Vous racontez souvent la place que tient et qu'a tenue la poésie dans votre vie d'écriture et dans votre vie de lecture, Laura Kasiske. C'est passé par quels auteurs ou par quelles autrices? Quels ont été les chocs importants dans votre parcours?
6: Ça remonte à un professeur de lycée que j'ai eu. C'était peu courant dans les années 70 au Michigan. On a eu des cours d'écriture et notre professeur était lui-même poète. Et il connaissait bien la poésie contemporaine américaine mieux que tous ceux que j'ai rencontrés depuis. Donc très tôt, comme beaucoup d'adolescentes, j'étais complètement fan de Sylvia Plath. Et puis ensuite, je me suis tournée vers d'autres poètes et poétesses vivants qui sont devenus mes gens, ma communauté. Et donc j'allais beaucoup aux lectures de poésie, je lisais moi-même des poèmes. C'est quelque chose que j'ai découvert très tôt.
11: Et la place de la forme romanesque, vous racontez aussi que pendant tout un temps, cette forme-là, en tout cas en tant qu'autrice, était une forme qui vous impressionnait. Est-ce que, en tant que lectrice, c'est une forme que vous aimez?
6: Les rares fois où je suis vraiment satisfaite, c'est quand je suis au milieu d'un bon roman. Donc depuis très tôt, j'ai été accro aux récits et aux romans. Je n'ai jamais eu des goûts extrêmement raffinés en matière de romans. Je lis absolument tout ce qui me tombe sous la main. Et j'aime les choses souvent un petit peu sombres, un peu effrayantes. Il y en a beaucoup.
11: Vous parlez d'une période dans l'adolescence où vous avez peu lu. Aujourd'hui, la lecture occupe quoi comme place dans votre vie quotidienne?
6: Penser que c'est ce que je fais de mon temps libre. En fait, je lis assez lentement. J'essaie de lire de la poésie tous les jours parce que j'ai l'impression d'oublier ce que c'est, d'oublier l'enjeu de la poésie, à quoi ça sert si j'arrête d'en lire. J'aimerais bien lire toute la journée. En tout cas, je lis autant que je peux, tous les jours.
11: Les auteurs et les autrices américains qu'on a eu la chance ces derniers temps de recevoir autour de notre table, je pense par exemple l'année dernière à Percival Everett, parlait beaucoup de la place importante d'une forme de résistance intellectuelle aujourd'hui aux États-Unis dans le rapport aux mots. Est-ce que vous diriez qu'il y a quelque chose de cet ordre-là qui se joue aussi pour vous, Laura Kasiske? Est-ce que la situation politique aujourd'hui aux États-Unis vous pousse à fréquenter d'autant plus la poésie, la littérature, la pensée?
6: J'aimerais pouvoir faire un lien très clair entre ma vie d'écrivaine, ma vie de lectrice et la situation politique. Mais je n'écris pas pour autre chose que pour exprimer quelque chose qui me turlupine ou qui pousse, fait pression sur mon subconscient. Est-ce que ce subconscient est affecté par la situation politique? Certainement, et dans ce cas, j'écris dessus. Mais en toute franchise, c'est peut-être parce que je viens de la poésie, justement. j'ai le sentiment que la poésie est en dehors du monde et qu'elle a à voir avec quelque chose de sacré. Et je n'espère pas changer qui que ce soit, hormis peut-être intimement. Donc je n'ai pas le sentiment d'être une écrivaine politique, mais je ne crois pas non plus que j'écris sur la féminité ou la sexualité, par exemple. J'écris tout court.
11: Est-ce qu'il y a, par exemple, dans les dialogues que vous avez pu avoir ou que vous avez encore avec des étudiantes ou avec des étudiants, quelque chose qui pourrait comme nuancer votre propos et dire que dans le dialogue autour de la littérature, notamment dans ce cadre-là, il y a quelque chose du temps présent, du contemporain qui se joue ?
9: Well, we have our goal is to write.
6: Eh bien, notre objectif est d'écrire et d'utiliser les outils de la poésie pour nous exprimer. Donc, c'est de ça qu'on parle. Mais quand un poème est politique, et beaucoup de poèmes sont politiques de nos jours, on apporte justement notre regard de poète et notre regard personnel sur le texte. Et il y a beaucoup de discussions autour de la politique, effectivement, dans les cours de poésie que je donne, mais c'est toujours par le prisme de la poésie. Je ne suis moi-même pas suffisamment claire sur mes connaissances politiques, mes connaissances historiques pour apporter ça en tant que professeur. Mais par contre, je peux parler de poésie et je peux parler de ce qui fonctionne ou pas.
11: On va parler de votre roman à vous, juste après cette chanson interprétée par Peggy Lee. La chanson s'appelle Everyday People, qui prône une vision peut-être idéale de l'égalité entre toutes et tous, quelle que soit notre couleur de peau ou notre longueur de cheveux. Elle se trouvait parmi les chansons choisies par les astronautes de la mission Apollo 11 pour les accompagner dans leur voyage vers la Lune, lequel voyage est évoqué dans votre livre, Laura Kaczynski. Ils pouvaient les écouter sur une sorte de gros baladeur qu'on leur avait confié pour l'occasion.

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1: Baignade surveillée, c'est le titre français de votre dernier roman, Laura Kaczynski. On y apprend dès les premières pages qu'un petit garçon de 5 ans, Richie, s'est noyé dans la piscine d'un club, un club nautique, une après-midi de juillet 1969. Mais pas n'importe quel après-midi, puisque le matin même, les Américains et une bonne partie du monde pouvaient assister aux premiers pas que les humains posaient sur la Lune. Ça pourrait suffire, la noyade tragique d'un enfant et cet astre que l'on atteint dans un esprit de conquête. Mais c'est la mémoire que vous travaillez dans ce texte, Laura Kaczynski, les éclats de lumière trompeurs qu'elle porte sur nos vies, la composition, décomposition du temps autour d'un drame terrible. On finit par se rendre compte que cette terrible noyade et cet exploit d'astronaute nous ont peut-être aveuglés. Il y avait d'autres drames qui se jouaient en sous-marin, pour filer la métaphore. Tout le roman semble faire sa matière de cet aveuglement spécifique à l'été, avec le soleil, les reflets et les différents bleus. Votre roman est traduit vers le français par Céline Leroy pour les éditions Gallimard. Vous êtes en direct avec nous à distance depuis Détroit aux États-Unis et Marguerite Capelle interprète en direct vos propos vers le français. J'évoque, Laura Kaczynski, l'impression très forte que m'ont laissé vos pages, des impressions de lumière, des impressions de bleu, de reflets d'eau. Quelque chose qui a beaucoup à voir avec les éléments, puisque tout se joue entre l'eau de ce club nautique et le ciel, ce vaste ciel dans lequel évolue la mission Apollo 11. Est-ce que vous pouvez parler de la manière dont vous avez travaillé ces images et ces éléments ?
2: Well, thank you for saying that.
3: Merci d'avoir souligné ça.
2: Imbued with the blue because I was
3: cette présence du bleu, c'était vraiment ce que j'essayais de faire. J'ai tellement essayé, d'ailleurs, que j'ai dû couper beaucoup de pages parce qu'à un moment, je me suis rendu compte que je travaillais effectivement avec l'eau, la terre, les cieux, le ciel bleu. Et là, évidemment, ça se prêtait à énormément de descriptions et d'images et j'ai dû à un moment donné appuyer sur le frein. S'il y avait eu un autre événement, une autre catastrophe nationale qui s'était produite, je n'aurais jamais pu écrire ce roman. Tout écrivain qui choisit d'écrire sur une piscine ou un lac le jour où des astronautes partent vers la Lune aurait été arrêté par ce même bleu.
1: Et au contraire, vous, ça vous fait plonger d'une certaine manière, Laura Kaczynski. On parlait tout à l'heure de la place importante qu'a eu la poésie dans votre vie et qu'a toujours la poésie dans votre vie de lectrice. Il y a quelque chose, il m'a semblé, transpirait de vos pages. C'est-à-dire qu'il y a des moments, c'est presque des petits poèmes. On va venir évidemment sur ce que vous faites de la mémoire, ce que vous faites du drame, de la tragédie, mais il y a comme des petits blocs incandescents de poésie dans votre prose.
3: Après avoir essayé d'écrire le roman, de tous les points de vue possibles, des points de vue de tous les personnages qui sont restés dans ce roman, je me suis rendu compte que ça ne pouvait se dire, se raconter que par la juxtaposition. Et j'ai le sentiment que dans ce roman, j'ai vraiment mis ce que je crois qu'un poème peut offrir à un lecteur que la prose narrative ne peut pas offrir en général. Une expérience à trois dimensions. Et j'espérais pouvoir apporter dans la prose ce qui est accepté beaucoup plus facilement parmi les lecteurs de poésie qui sont souvent également des poètes, c'est-à-dire la suggestion, c'est-à-dire le mystère, l'énigme qui n'est pas expliquée, des détails qui se suffisent en eux-mêmes et qui finissent par faire écho quand ils reviennent sous une forme différente, une lumière différente, dans une scène différente. Il y a une très grande tension dans votre texte, il y a un suspense, il y a un niveau de noirceur qui va grandissant. Et pourtant, le drame, ou en tout cas l'un des drames, nous en sommes avertis dès la première page. Ce petit garçon, Richie, a 5 ans, lorsqu'il se noie dans ce club nautique, cet après-midi de juillet 1969. Comme si la tension qui va régner sur votre texte, Laura Kasiski, n'était pas le suspense de savoir qu'est-ce qui va se passer pour cet enfant. Alors ce serait quoi le suspense qui tient et qui grandit dans vos pages?
4: J'espère qu'il y a effectivement une tension de ce genre. J'ai le sentiment que c'était peut-être celle que moi je ressentais, la tension psychologique qu'on éprouve quand quelque chose d'inéluctable va se produire, mais qu'on voit tous les petits éléments qui conduisent à cet événement. Moi-même, quand je l'écrivais, je n'étais jamais totalement certaine savoir si la tragédie n'allait pas être cette mission lunaire et peut-être Richie lui serait sauvé. Je crois que j'étais censée être sûre, mais après plusieurs révisions, je me suis rendu compte que cette force inéluctable conduisait à sa perte. Ce que je voulais, c'était que chaque chapitre du livre tienne seul, comme une sorte de nouvelle. Dans les poèmes, le début, le milieu, la fin, ça peut être quelque chose de davantage suggéré. Et j'espérais avoir découpé le bon nombre de morceaux et les avoir placés dans le bon ordre pour qu'ils puissent dialoguer et générer peut-être une forme de vibration plutôt qu'un récit narratif. Et que cette vibration permettrait la tension. Moi-même, comme je l'ai dit, j'ai eu beaucoup de mal à avoir suffisamment confiance pour écrire ce roman. Parce que je me suis dit que peut-être je ne pouvais pas révéler la fin à la première page, qu'il y avait peut-être une raison pour laquelle les gens ne faisaient pas ça. Et en même temps, je suis revenue à Garcia Marquez et je me suis toujours demandé comment il avait écrit Chronique d'une mort annoncée. Et pourtant, il a réussi. Et il y a certainement d'autres romans, d'ailleurs, qui m'ont influencée.
3: Évidemment, la vibration dont vous parlez, Laura Kasiski, elle n'est pas liée au fait qu'on doute de la noyade de ce petit garçon, puisqu'en effet, elle a lieu dès la première page. En revanche, ce qu'on sent, c'est qu'il y a d'autres secrets dans ces pages, il y a d'autres choses qui se trament sous l'eau du roman, sous l'eau de la piscine, peut-être aussi sous le souterrain de l'histoire américaine, puisque vous parlez d'une forme de puzzle littéraire, avec ses courts chapitres, avec ses images, que vous recomposez, Laura Kasiski, il y a quelque chose qui apparaît au-delà du drame, c'est une forme de construction d'un storytelling américain qui passe par la conquête lunaire. Aviez-vous conscience, en vous embarquant et en travaillant ce texte-là, qu'il y avait quelque chose de l'Amérique de ces années 60, du tournant aussi qui a été le fait de planter un drapeau sur la Lune, que vous alliez dépeindre dans ce roman-là, Baignade surveillée? Est-ce que d'emblée, vous aviez conscience que vous effectuiez cette grande fresque-là?
4: J'ai écrit le roman sur une longue période de temps et c'est difficile de recomposer tout ce que je me suis dit, mais je sais que je suis partie de la maîtresse nageuse et de la noyade. Je n'ai pas commencé par une piscine. Je crois qu'au début, c'était un lac. J'ai même peut-être d'ailleurs commencé par une piscine, puis j'ai essayé un lac et ensuite je suis revenue à une piscine d'un genre différent. Mais je n'ai pas pu m'arrêter d'écrire les différents personnages. Et puis, finalement, ma propre ville natale m'est venue très clairement et je voyais exactement de quel club de natation il s'agissait. Et la seule période à laquelle je pouvais penser, c'était celle où j'avais grandi, moi, c'est-à-dire les années 60. Et là, je me suis rendu compte que c'était un roman historique pour des lecteurs plus jeunes, mais moi, ce n'était pas historique pour moi.
3: Donc il y a une sorte de coagulation de différentes tentatives pour raconter cette histoire, de travail sur mes propres souvenirs, pour comprendre ce sur quoi j'étais en train d'écrire et qui était en fait l'endroit où moi j'avais grandi.
1: Parler des souvenirs, Laura Kasiske, il est évident que Baignade surveillée est aussi un roman sur la mémoire et sur nos mémoires et sur la façon dont nos mémoires intimes ou très collectives fonctionnent. On va écouter un premier extrait de votre livre dans la traduction de Céline Leroy, où peut-être une image de la mémoire est proposée.

La mère de la maître nageuse se rendit à la cuisine après avoir refermé la porte derrière elle. Elle se tint dans l'évier, essayant de se rappeler ce qu'elle était censée faire. Le souvenir était perdu dans les replis de sa mémoire et tentait de remonter à la surface, quelque chose en rapport avec l'entretien de la maison, qui ne serait pas urgent, mais qu'il fallait tout de même faire. La chose lui était presque revenue, et puis elle était retournée dans un coin inaccessible de son esprit. Elle se frotta le front. Mon Dieu, elle était censée faire quelque chose. Quand cela lui revint, le petit Manning reposait déjà depuis plusieurs jours sous une pierre en granit rose au cimetière de Mission Hills, et la maison était envahie de mouches bourdonnantes. En fait, elle voulait retrouver le papier tue-mouche que Bob avait laissé à la cave avec les autres produits dangereux qui n'avaient pas changé de place depuis son décès, et l'installer. Mais sa mémoire refusait d'aller jusqu'à la sensation du papier collant et à l'odeur légère de poison. Pendant ce temps, les mouches avaient pondu leurs œufs, qui écloraient peu de temps après, et une nouvelle génération de mouches tonitruantes s'infiltrerait dans le grenier par une fissure du toit, attirée par l'obscurité et la proximité des humains. Ces insectes étant capables de sentir de la chair et de la nourriture au-delà des vieilles affaires de bébés et des albums photos. La plupart ne sortiraient jamais du grenier. Elles tourneraient en rond, en vrombissant dans le cerveau obscur de la petite maison, se momifieraient sur les cartons estampillés, bouquets de mariage et aubes de baptême, et tomberaient dans l'isolant rose entre les lattes du parquet. Mais beaucoup d'autres parviendraient jusqu'à la cuisine bientôt.

0: On l'a dit, Laura Cassisquet, votre roman procède par image. Ici, c'est la mère de la maître nageuse qui ne se souvient plus très bien ce qu'elle veut faire, ce qu'elle voulait faire. Elle doit faire un truc pour la maison et elle a oublié qu'elle doit réinstaller ce ruban tue-mouche. Mais dans ce court chapitre, il y a comme aussi la condensation de votre propre réflexion sur ce que c'est que la mémoire, sur comment les souvenirs reviennent à nous, presque comme des insectes virevoltants depuis la cave. Il y a vraiment quelque chose qui se met en place petit à petit dans votre roman, qui nous fait réfléchir à comment nous nous souvenons, comment nous oblitérons certains souvenirs, comment parfois le réel revient nous chercher bien des années après. Est-ce que Baignade surveillée est un roman sur le fonctionnement de nos mémoires d'humains?
1: Well, I don't know if it is or not.
2: Eh bien, je ne sais pas, mais j'adore ce que vous venez de dire. Toute cette idée des souvenirs qui ressemblent à des insectes qui remontent de la cave ou qui rôdent et pondent leurs œufs dans le grenier, c'est une image magnifique. Et que ce soit ou pas ce que j'ai essayé de faire dans le roman, ce que vous venez de dire, je crois que ça me parle à tout le monde, sans doute. En tout cas, c'est vraiment quelque chose que moi, j'aborde énormément et je crois que les poétesses, on est plus ouverts à ça, parfois, que les auteurs ou les autrices de prose, cette dimension subconsciente. Je ne sais pas d'où est venu ce roman. Je pourrais inventer une réponse, mais il est remonté de la cave, rampant, en grouillant. Il est peut-être descendu du grenier. Et pour revenir à ce que vous avez dit tout à l'heure sur les petits chapitres et sur ce rapport à la mémoire, les souvenirs très brefs, les associations, c'est la seule manière pour moi d'écrire. C'est la seule chose que je sais faire, toucher quelque chose dans le monde sensoriel qui va déclencher quelque chose qui, je crois, vient de mon subconscient. Mais j'en ai discuté récemment avec des étudiants et certains croient dans la présence des muses, ils pensent avoir été possédés par des entités qui écrivent à leur place. Et c'est quelque chose que j'ai toujours espéré ressentir, mais je crois que pour moi, ce sont les insectes qui remontent de la cave.
0: Il y a des insectes à plusieurs reprises dans votre roman, puisque le père de Richie Manning, ce petit garçon qui va donc se noyer dans cet après-midi, il prend un avion pour aller travailler loin de sa famille ce jour-là et il observe les humains sur la Terre comme des petits insectes, comme des petites fourmis où nos vies sont réduites à des choses minuscules. Peut-être pour parler de ce qui travaille les romans inconsciemment ou l'écriture, on va écouter cette archive de la romancière Joyce Carol Oates. Ici, c'est une archive de 2001.
3: Je pense que c'est vrai de beaucoup d'écrivains, peut-être de tous. Nous écrivons sur des choses que nous ne semblons pas même comprendre et qui reflètent une expérience profonde, inconsciente. Parfois, il nous faut plusieurs années pour nous en rendre réellement compte. Je crois que c'est très courant. Cela m'apparaît comme une révélation. En écrivant un roman sur la mort, j'ai pris conscience que cela avait un rapport étroit avec la maladie de mon père, qui est effectivement mort il y a un an. Mais quand j'écrivais Blonde, je ne pensais pas à cela. Une fois le roman achevé et publié, et après la mort de mon père, j'ai vu les similitudes entre l'expérience du chagrin chez une fille et le travail d'écriture à partir de ce matériau. La relation de Norma Jean avec mon père disparue. Tout s'est alors mis en place. C'est-à-dire que pendant que je travaillais à mon roman, j'étais très préoccupée par le problème réel de la santé de mon père. Vous-même, vous êtes écrivain et vous savez que chaque jour est un problème, mais que vous ne pensez pas nécessairement au thème dans son ensemble. Vous vous concentrez sur la scène. C'est comme quand on construit une maison. Il faut poser une pierre après l'autre. Vous savez qu'au bout du compte, ça deviendra une maison.
0: C'est la voix de Joyce Carol Oates dans un documentaire signé Geneviève Brissac pour France Culture en 2001. Elle parle comme ça de la façon souterraine dont s'écrivent les livres et de nécessiter parfois plusieurs années après l'écriture pour savoir exactement ce sur quoi nous avons écrit ou qu'est-ce qui travaillait le texte. Souvent, pour parler de votre travail, Laura Kaczynski, vous dites que vous écrivez vous-même vos romans pour connaître le secret qu'il porte. Et il y a quelque chose un petit peu de cet ordre-là dans Baignade surveillée. C'est-à-dire qu'on tourne, on tourne, on tourne autour de plusieurs événements et à un moment donné, peut-être il y a le secret du texte qui nous apparaît.
4: J'aime beaucoup ce qu'a dit Joyce Carol Oates sur sa façon d'écrire. J'ai aussi entendu beaucoup de choses qu'elle a dites sur l'écriture et lu ce qu'elle a écrit, et je suis sûre que je vais déformer la citation, mais elle a parlé du fait qu'on commence à écrire avant de savoir sur quoi on écrit. On arpente ses propres profondeurs. Et ça fait partie de ce processus d'écriture. De découvrir, au fil de l'écriture, ce qui nous obsède. Et honnêtement, je ne sais absolument pas, parfois, le rapport entre ma vie personnelle et tel roman ou tel autre. Sauf quand, comme le dit Joyce Carol Oates, j'ai pris suffisamment de distance et que là, je suis capable de me dire « Ah, ça vient de là ». Une anecdote, par exemple, rien d'extraordinaire, hein, mais dans un autre roman, j'avais un chat que j'avais inventé, Timmy. Et j'avais l'impression d'avoir totalement inventé le personnage de Timmy. Et puis après la publication du livre, un ami m'a appelé et m'a dit « Mais tu as décrit mon chat ». Et c'était bien son chat. Je croyais inventer un chat. Je n'avais absolument pas fait le lien, mais qui sait ce qui se passe dans ma mémoire et ce que je prends dans la vie des gens et dans la mienne.
0: Mais il y a quelque chose plus en avance dans Baignade surveillée où on recompose la journée, l'après-midi qui s'est passé avant que le petit garçon ne se noie. On recompose aussi le parcours de la maître nageuse, la manière dont elle est vue dans la petite ville, le parcours du père, son désir d'ascension sociale, en même temps qu'on s'intéresse à cette mission d'astronaute vers la Lune. Petit à petit, on sent poindre d'autres drames, des drames souterrains que le roman vont nous révéler. J'aimerais bien qu'on n'en dise pas davantage, Laura Kaczynski. Mais comme si, sous la piscine, dans l'eau de cette piscine où se passe le drame, pouvait comme exister ce qui ne se dit pas quand les portes des maisons sont fermées, quand on se promène entre les pavillons. Quelque chose dans cette piscine, comme si l'eau maintenait les secrets, quoi.
4: Well, I like that imagery very much too.
0: J'aime beaucoup cette image.
4: I feel that water being what it is offered all.
5: Ce que j'espère, c'est que l'eau, parce que c'est de l'eau justement, offrirait énormément de possibilités en tant que métaphore. L'eau, la mémoire, l'eau et les secrets. Ce sont des concepts qui sont profondément unis dans notre symbolique, dans notre littérature.
0: On va écouter la voix de Nelly, auditrice du Book Club. Elle vous a lu Laura Kaczynski. Elle vous pose une question sur la maître nageuse.
6: Bonjour le Book Club, bonjour Laura Kaczynski. J'ai lu et j'ai beaucoup aimé votre roman. Quelque chose qui est frappant et que j'ai vraiment repéré tout au long de la lecture, c'est cette répétition de détails concernant la maître nageuse, c'est-à-dire le fait qu'elle n'ait pas sauvé Richie, mais qu'elle ait eu le temps de mettre du gloss, du vernis, qu'elle ait une queue de cheval parfaite, etc. Et quelque chose qui est aussi très marquant, c'est que c'est la seule personnage qui n'ait pas de prénom, ou en tout cas son prénom n'est jamais mentionné dans le roman. J'ai une petite idée du pourquoi, mais j'aimerais avoir votre explication à vous, Laura. Pourquoi la maître nageuse n'a pas de prénom? Merci beaucoup, à très bientôt.
0: Merci à vous, Nelly, pour cette lecture et pour cette question qu'on adresse à Laura Kaczynski.
4: Well, the reason she doesn't have a name is because she's a stereotype.
5: Si elle n'a pas de nom, c'est parce qu'elle est un stéréotype. jusqu'au moment où elle devient une personne, un individu. À la fin, elle sera nommée, mais avant de devenir une personne, elle est un symbole. Elle est le bouc émissaire. Elle est ce que tous les autres voient en elle. Et donc, elle ne peut pas avoir une individualité jusqu'à la fin.
7: Il y a d'autres stéréotypes que vous travaillez, la figure de cet homme très conformiste, le père de Richie Manning, mais aussi la mère de Richie Manning. En fait, tout le monde est assez enfermé dans une Amérique qui attend beaucoup de choses, de l'image que l'on propose de soi-même, de la même manière qu'on regarde tous la télévision et les hommes qui vont planter un drapeau sur la Lune. Il y a aussi ce travail sur ces images-là, ces images de stéréotypes que propose votre roman.
5: Je ne sais pas. Je crois que le stéréotype, c'est quelque chose de subjectif. Avec Marie et Richard, j'espérais justement qu'ils ne seraient pas des stéréotypes parce qu'on les observe dans leur vie quotidienne. Je crois que c'était une tentative de la part de ces personnages, ces parents, justement, d'essayer d'être à la hauteur du stéréotype qu'ils voulaient devenir. Mais je crois que c'est quelque chose qu'on fait tous. On tend tous vers un archétype, vers un modèle autour duquel on essaie de forger notre vie et notre image. Mais individuellement, personne n'est un stéréotype.

0: que ce qui nous singularise. Mais plus récemment, j'en suis venu à penser que ce sont ces détails individuels d'une existence qui nous mettent en lien, qui créent le lien entre nous. C'est ce qu'on dit aussi dans les cours de littérature ou de poésie. Quand on veut être universel, on commence par chez soi, par balayer devant sa porte. C'est comme quand on observe le règne animal. On est tous câblés d'une façon très particulière en réalité et personne ne peut être un stéréotype, personne n'est ce qu'on croit qu'ils sont.
1: Non, et d'ailleurs, votre roman creuse la singularité de chacun des êtres, y compris dans la souffrance qu'ils ressentent, parce qu'ils ne sont pas exactement comme on voudrait qu'ils soient, la femme qu'on voudrait qu'ils soient, l'homme qu'on voudrait qu'ils soient, l'enfant, etc., etc., la jeune fille, la maître nageuse. C'est aussi un roman qui travaille beaucoup la culpabilité. À un moment donné, on tourne une page et on se retrouve propulsé des années plus tard, dans un cercle d'alcooliques anonymes. Il y a quelque chose, d'un mystère, un peu de la voix qui va nous parler à la première personne. On ne sait pas exactement, on se dit est-ce que c'est la mère qui a perdu son enfant, est-ce que c'est la maître nageuse, est-ce que c'est Becca qui est devenue une adulte et qui était à l'époque une petite fille. Et il y a comme ça un temps présent qui s'installe et qui est indécidable sur qui parle. Ce qui est sûr, c'est que c'est le temps de la culpabilité et de la souffrance. Est-ce que cette indécidabilité, le fait pour nous de ne pas savoir au début, est quelque chose qui vous intéresse, Laura Kasiski?
2: Okay, let me compose myself here a second. I appreciate you saying that and that
0: j'apprécie ce que vous dites.
2: And linking it to guilt and the idea.
0: Et pour faire le lien avec la question de la culpabilité.
2: It could be so many characters who are
0: Il y a effectivement beaucoup de personnages qui peuvent porter cette culpabilité. Évidemment, si on rapproche les éléments, on peut comprendre assez tôt qui est la personne qui s'exprime dans ce cercle d'alcooliques anonymes. Mais cette culpabilité, elle peut avoir été ressentie, refoulée par tout le monde. Et c'est le cas.
1: Absolument, et c'est vraiment ce que produisent ces romans qui nous font partir de ce cercle d'alcooliques anonymes. Moi, j'ai cru pendant tout un temps que j'allais pouvoir lire ce roman à peu près tranquillement, Laura Kasiski, sentir la tension monter, mais la garder comme extérieure à moi. Et petit à petit, le roman s'est enroulé autour de moi comme un boa qui m'a empêché de respirer, qui m'a fait vraiment me brancher avec mes pires angoisses, avec mes pires terreurs. Si bien que quand je suis arrivée à la scène, l'une des scènes de description de la noyade, j'étais comme hallucinée d'effroi. Je voudrais qu'on écoute la traduction vers le français par Céline Leroy.

Il sombre à nouveau, mais remonte vers le ciel, telle une fusée. Il cherche l'air. Son être ne désire que ça, en avaler une goulée, mais même avec le visage hors de l'eau, à l'air libre, il y a trop d'enfants ce jour-là et l'oxygène lui manque. Ses bras font des moulinets le long de son corps, et il voit cette fille, celle qui a un vélo, qui est là depuis toujours, la rousse, et il essaie de lui dire quelque chose, mais il ne sort de lui que de l'eau. Au moins, quand il expulse l'eau, il peut à nouveau respirer, et c'est ce qu'il fait. Il gonfle les joues pour économiser l'air. Une fois de plus, il coule. La partie obscure de la piscine s'est rapprochée de lui. Le chlore et le bleu vert sont désormais à l'intérieur de lui. Et peut-être que ça lui rappelle un après-midi d'été, un million d'années plus tôt, quand il avait l'âge de son frère, où sa grand-mère avait étendu les draps sur un fil mince entre deux poteaux dans son jardin et lui avait donné des bonbons crayeux à la menthe. Les draps, d'un blanc éclatant, tout juste lavés, leur odeur, le ciel derrière eux. La propreté chimique de la brise le remplit complètement. Et très vite, parce qu'il est très facile à remplir, ce n'est qu'un bébé, ses poumons ne sont pas plus gros qu'une souris qui vient de naître seule et trempée dans un nid. Une chose minuscule que personne n'a remarquée et n'aurait jamais remarquée sans vous.

Sauf que, la voilà, au fond de la piscine. Elle porte sa blouse de ménage droite et rose dont les poches sont pleines de pinces à linge. Elle est là, juste en dessous, et elle lève les yeux vers lui. Mais elle est aussi au-dessus de lui et baisse les yeux dans sa direction après l'avoir mis dans le panier à linge, puis trempé dans l'eau de Javel et sorti dans le bleu et la brise du jardin sous des draps qui claquent tandis qu'elle les coince avec des pinces à chaque extrémité parce que ces draps sont propres et veulent s'envoler loin d'elle, si propres qu'ils n'appartiennent à personne. Mais elle est plus loin dans les profondeurs qu'elle ne l'a jamais été, plus loin dans les profondeurs que lui ne veut l'être. Il sait qu'elle est la chose la plus secrète qu'il ait jamais vue sous l'eau et qu'il n'était pas censé la voir, même s'il en a envie, même s'il est très heureux de la voir, très heureux qu'elle l'ait attendue. Et pourquoi le grand bain, où il n'est pas censé nager ? « Mais tu ne nages pas, Richie, » lui dit-elle. « Tu es encore en train d'apprendre. Tu te souviens ? Trouve une corde. »

0: En relisant tout à l'heure cette description d'un moment de la noyade de Richie Manning dans ce club nautique, le Rac à Siski, j'ai pensé à ce que fait parfois Virginia Woolf, notamment dans Mrs. Dalloway ou dans d'autres romans d'ailleurs, où elle est capable d'étirer une seconde, deux secondes, et de pouvoir vraiment l'étirer comme un, ouais, je sais pas, comme une sorte de matière. Et de montrer tout ce qu'il peut y avoir dans des secondes, encore plus dans des secondes aussi fatidiques que celles pendant lesquelles s'infiltre l'eau dans les poumons de ce gamin de 5 ans. Il y a vraiment un rapport au temps que travaille votre langue. Comment vous pourriez nous en parler ?
1: Well, the novel Mrs. Dalloway has
2: bien, le roman Madame Dalloway m'a énormément influencé. Dans mon esprit, c'est la source de tous les possibles pour le type de conscience que j'aime explorer, où il y a des liens et des détails sensoriels du monde. La façon dont il nous traverse et traverse le psychisme d'une histoire, d'un roman. Madame Dalloway, c'est le type de roman que je vois comme un idéal absolu, parce que tout, la forme, la longueur, les phrases, le ton, tout ça sert la forme et la fonction qui ne font qu'un dans ce roman. Et c'est toujours ce que je recherche, c'est d'atteindre cet idéal, mais et vraiment toute comparaison est très appréciée.
0: Il y a quelque chose, je le disais, d'effroyable quand on arrive peut-être au cœur de la noyade de Richie, parce que vous allez jusqu'à l'introduction de l'eau chlorée dans ses petits poumons froissés aussi petits qu'un bébé souris. Comment est-ce que vous avez vécu l'écriture de ces pages ? Vous dites, Laura Kaczynski, que ce roman, il vous a pris du temps, qu'il a été comme ça le fruit de nombreuses années de travail, mais c'est pas rien d'aller écrire dans le détail la noyade d'un petit garçon de 5 ans.
2: Ça a été un long combat de l'écrire. Et mon inquiétude principale, même si ça peut sembler un sujet de préoccupation mineure, c'était de ne pas être sentimental. Ça aurait été un crime pour moi. Certains, d'ailleurs, peuvent juger criminel d'imaginer en détail la noyade d'un enfant, de toute façon. Mais pour moi, ce qui était le plus important, c'était de ne pas permettre à l'adulte, à la mère en moi, de rendre ces moments sentimentaux. Parce que là, ça aurait été une sensation physique. Et ça aurait été vaguement aussi une forme de sentimentalisme psychologique. Et c'est quelque chose qui m'a pris beaucoup de temps. Et j'espère que ça fonctionne.
0: Ça fonctionne absolument. Et c'est pour ça que je disais que pendant tout un temps, je croyais que j'allais pouvoir, moi, réussir à le lire sans sentimentalisme. Mais au final, on est quand même pris et enserré par la construction romanesque. Je voudrais pas en dire davantage, Laura Kaczynski, mais il y a quelque chose de la violence sexuelle, du viol fait sur le corps des enfants. Je vais en rester là pour ne pas dévoiler trop de choses de votre roman, qui apparaît comme l'un des drames sous-marins de cette journée de juillet 1969. Mais il reste ça, il reste un drame sous-marin. Est-ce que vous diriez que une partie du travail du texte, c'était de le mettre à jour, ce drame-là ?
1: Well, I think that actually that I myself,
2: je crois qu'en fait, moi-même, je pense que j'écrivais sur une amie à moi et une situation sur laquelle je n'avais pas compris clairement ce qui se passait quand j'étais enfant. Quelque chose qui se passait chez elle et c'était sans doute la même chose pour elle. Elle ne pouvait, j'imagine, en observant ma vie, que deviner à quoi la situation de ma famille ressemblait. Mais en écrivant, je me suis rendu compte qu'une un des sujets du livre, c'était effectivement ce qui lui était arrivé, ce qui arrive à Becca, qui n'est pas le nom de mon amie, mais le reste était très inspiré de notre quartier, de nos étés, et d'une énigme qui est toujours restée en moi. Et je crois qu'aujourd'hui, avec Internet, Il y a eu un moment où j'ai pu googler le nom de cette camarade que je n'avais pas vue depuis que nous étions petites et j'ai découvert qu'elle était morte très jeune. Alors j'ai imaginé sa vie, je crois. Et puis aussi des signes que je n'avais pas vus, non pas que j'aurais su quoi en faire, mais il m'a fallu des années pour commencer à réfléchir, à me demander pourquoi elle se cachait dans son placard quand ce membre de sa famille venait chez elle. Et ça fait partie vraiment du roman et c'est ce qui l'a rendu aussi difficile à écrire.
0: Et c'est pourquoi peut-être ce motif de l'aveuglement, c'est-à-dire qu'il y a une maître nageuse qui est aveuglée par le reflet de la lumière et qui peut-être ne voit pas le petit garçon se noyer. Il y a tous ces reflets de l'eau dans ce club nautique. Il y a aussi la lune que l'on regarde de loin, qui est un astre peut-être avec trop de lumière. Il y a vraiment tout un motif de l'aveuglement que vous travaillez dans votre roman « Baignade surveillée », Laura Kasiske. C'est-à-dire, d'une certaine manière, tout ce qui nous empêche de voir aussi ces violences faites aux enfants.
2: Oui, je crois que ça faisait aussi partie de l'écriture, d'essayer de voir au travers de tout ce qui nous aveugle.
1: Bien,
2: c'est le monde qui m'a fourni cette image. Quand on a un jour de beau temps avec un ciel bleu, on a l'impression de tout voir. Mais en fait, quand on écrit de ce point de vue-là, on se rend compte que peut-être toute cette lumière rend les encore plus difficile de voir. Quand tout est aussi clair, aussi lumineux, on voit moins bien. Et j'avais l'impression aussi qu'une des choses que j'avais comprises au fil de l'écriture, c'était que personne ne pouvait voir parce que personne ne regardait au bon endroit et que tout le monde regardait des choses différentes. Et que tout le monde était trop encombré. Il y avait trop de choses, justement, à voir, à appréhender, à comprendre en un même endroit, en un même lieu, un même moment. Et donc, c'est comme ça qu'on perd les choses.
0: Le book club continue. Et à cette heure-ci, dans le Book Club, on tient un agenda. On vous transmet des rendez-vous en lien avec les livres et la littérature. On voulait vous parler de la 28e édition du festival Les Correspondances de Manosque, qui se déroulera du mercredi 23 au dimanche 27 septembre 2026. Fondé en 1999, le festival littéraire des Correspondances de Manosque revient investir la ville à partir de mercredi. Les livres de la rentrée sont présentés sur les places de l'Hôtel de Ville, sur les places Marcel Pagnol et d'Herbès, avant les lectures et des concerts dans la grande salle du théâtre Jean Le Bleu. Une déambulation dans les jardins du Paraïs accompagnera le dimanche la réouverture au public de la maison de Jean Giono. Le comité de programmation a sélectionné, d'après eux, les meilleurs parmi les 461 romans qui sortent cette année. Les auteurs sont invités à monter sur scène pour des rencontres classiques, mais aussi des lectures musicales ou encore des concerts, explique Frédéric Vladislav, qui est coordinateur du festival. Cette 28e édition réunira une nouvelle fois les grandes voix donc, de la rentrée littéraire, des auteurs fidèles aux correspondances, comme de nouveaux talents, mais aussi des artistes qui font dialoguer les mots avec la musique, le dessin ou le spectacle vivant. C'est Yannick Enel qui va ouvrir la série des spectacles ce mercredi 23 septembre à 21h dans la grande salle du théâtre Jean Le Bleu. Il y présente La solitude des professeurs est infinie, c'est le titre de son roman paru chez Gallimard, accompagné par le musicien Mahut. Tous les détails de la programmation sur le site correspondance-manosque.org.
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0: Et on va terminer ce book club par le grand jeu des pages musicales. Nous cherchons chaque jour de la musique dans les textes. L'idée, c'est de proposer à nos auditeurs et à nos auditrices de nous écrire dès qu'ils voient apparaître un air de musique dans les livres qu'ils sont en train de lire. On peut envoyer la photographie de son extrait à lebookclub@radiofrance.com ou directement via le compte Instagram du book club de France Culture. On a trouvé de la musique dans vos livres. C'est Vincent qui nous a envoyé un mail via le mail du book club. Il est allé chercher un extrait d'un précédent roman traduit Esprit d'hiver en 2013 aux éditions Christian Bourgois. On se quitte donc avec un extrait d'Esprit d'hiver.

C'est à peine si elle pouvait déglutir. Elle s'apprêtait à informer Tati en quoi elle pourrait aider pour accélérer la préparation du repas de Noël, quand depuis le comptoir où il était posé, le téléphone se mit à jouer « A hard rain's gonna fall ». Oli se tourna. Tatiana fixait le téléphone du regard sans le toucher. « C'est papa ?» demanda Oli. « Non, c'est inconnu », répondit Tati. « Eh ben vas-y, réponds si tu veux, chérie. » Mais Tatiana restait là, à fixer le téléphone. « Seigneur !» Oli se sentait si triste. Elle avait réprimandé sa fille qui avait dorénavant peur de toucher à son téléphone. Et la pauvre Tati avait l'air préoccupée. C'était tellement difficile d'être féminine, toujours devoir s'arranger, s'épiler, et maigrir, et se priver, et s'inspecter, afin de se sentir à l'aise dans ce monde. Bob Dylan continuait de chanter ses paroles d'une voix éraillée. 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Et Tati fixait toujours le téléphone du regard. Une fois encore, son visage prit cette horrible teinte, le bleu argenté d'un poisson jeté sur un quai, et elle ne fit pas le moindre geste pour répondre au téléphone de sa mère.

Merci beaucoup, Laura Kasiski. Merci beaucoup d'avoir lu le livre et de m'avoir invité. Merci beaucoup d'avoir été avec nous pour évoquer votre roman Baignade surveillée, qui paraît aux éditions Gallimard, donc, dans la très belle traduction de Céline Leroy. Et merci à vous, Marguerite Capelle.

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1: Au son aujourd'hui, c'était Élise Le, à la réalisation de l'épisode Vivien de Meyer. Un très grand merci à toute l'équipe du Book Club, Cyril Marchand, Mathilde Wagman, Jeanne Aléos, Alice Paulette, Noé Margas et Alexandra Alaibegovic, avec qui vous poursuivez la conversation sur le compte Instagram du Book Club.

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2: 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Bonjour Alexandra.
3: Bonjour Marie, et à demain.
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3: Le 26 août dernier, à plus de 5200 mètres d'altitude, la roche sous un glacier au Népal s'est effondrée. Des millions de tonnes de pierres, de glace et de boue ont dévalé les pentes himalayennes, emportant tout sur leur passage. Au total, 1400 personnes ont perdu la vie et plus de 6600 sont encore portées disparues. Quelle est l'origine de cette catastrophe? C'est notre sujet du jour. Cet événement fait écho à d'autres survenus plusieurs fois dans l'Himalaya durant la dernière décennie ou en Suisse plus récemment. Mais ce ne sont pas nécessairement les mêmes causes à chaque fois. Quels sont les risques qui pèsent sur les glaciers du monde entier? Comment surveiller, anticiper, voire prévenir leur effondrement? Et peut-on toujours lier ces déstabilisations au changement climatique? Glacier, la menace silencieuse. Olivier Gagliardini, bonjour.
5: Bonjour.
3: Vous êtes professeur à l'Université Grenoble-Alpes et glaciologue à l'Institut des géosciences de l'environnement. Et Étienne Berthier, bonjour.
6: Bonjour.
3: Vous êtes glaciologue au CNRS, à l'Observatoire de Midi-Pyrénées, et vous êtes à distance depuis Toulouse. Merci à nos camarades d'ici Occitanie de rendre ce duplex possible. Nous allons parler donc de tous les risques qui pèsent sur les glaciers, de comment on suit donc leur santé. On parlera du lien avec le changement climatique évidemment, ainsi que de l'effondrement d'un glacier en Suisse qui a rasé la ville de Blatten l'année dernière. Mais on commence avec la catastrophe népalaise survenue il y a presque un mois.
7: Une coulée dévastatrice et meurtrière que rien ne semble pouvoir arrêter. Mais comment s'est-elle formée? Comme première piste, les autorités népalaises évoquent d'abord un tremblement de terre. Il aurait provoqué l'effondrement d'un pan de ce glacier. Une immense coulée de glace, de boue et de roche aurait alors poursuivi sa route dans la rivière en contrebas. La coulée suit alors le cours de la rivière à plus de 150 km/h. Elle détruit même ce barrage et gagne encore plus en puissance. Le phénomène est violent, mais est-il rare? À cette saison, les pentes de l'Himalaya sont fragilisées par la mousson qui imbibe les sols. Les glissements de terrain y sont fréquents. En 2024, c'est la rupture d'un lac glaciaire qui avait ravagé les alentours de Katmandou au Népal. Des catastrophes fréquentes, car dans la région, le réchauffement climatique rend la montagne de plus en plus fragile avec la fonte des glaces. Une enquête est désormais lancée pour identifier plus précisément l'origine de la catastrophe.
3: L'enquête est lancée. C'est intéressant de revenir d'abord sur la chronologie des événements pour comprendre finalement comment s'organise la communauté scientifique dans des catastrophes comme celle-ci. On entend dans ce sujet du journal de France Info du 26 août 2026 qu'on a d'abord cru à un tremblement de terre. Étienne Berthier, c'est parce que justement les sismomètres avaient d'abord enregistré quelque chose à ce moment-là?
6: Exactement, c'est le premier signe en fait, et les premiers éléments scientifiques pour comprendre ce qui s'est passé, c'est d'avoir enregistré ce séisme très fort, qui a été enregistré en fait partout sur Terre, jusqu'en Alaska. Mais nos collègues sismologues qui ont regardé ces échos sismiques ont très vite identifié que c'était pas un séisme habituel lié à la rupture d'une faille à l'intérieur de la Terre, mais ça avait la signature vraiment sismique typique des énormes glissements de terrain ou des énormes chutes de pans de montagne qui vont secouer la Terre et donc provoquer une onde sismique qui peut être mesurée de la même manière, mais qui a une signature très différente. Donc eux ont très vite été capables d'invalider l'hypothèse d'un séisme et confirmer qu'il y avait un énorme éboulement qui était à l'origine de la catastrophe.
3: Olivier Gagliardini, ça veut dire que très rapidement, en fait, ça devient un problème non plus des sismologues, mais des glaciologues.
5: Alors, en l'occurrence, au début, on pensait même que c'était uniquement un effondrement de glacier. Après, il y a d'autres éléments qui sont arrivés, notamment grâce aux satellites, qui ont commencé à montrer quel morceau de la montagne était en fait partie. Alors, je ne me souviens plus exactement, mais quelques jours après, on a vu que finalement, il y avait non pas un glacier qui était parti, mais un gros morceau de montagne. Hein. On parle de 100 millions de mètres cubes. Donc 100 millions de mètres cubes, c'est quoi? C'est la taille de Paris. Sur un mètre d'épaisseur, c'est 100 km carrés fois un mètre d'épaisseur. Donc c'est énorme. Et dessus, un glacier qui, lui, représente 20% de ces 100 millions de mètres cubes, 20 millions de mètres cubes qui se rajoutent.
3: Étienne Berthier, est-ce que vous avez été mobilisé directement dès que la catastrophe, en fait, est survenue?
6: Oui, très vite. Le jour même, parce que on a des réseaux d'échanges scientifiques et notamment la raison, c'est qu'au fil des travaux, les réseaux se construisent. Et donc, on a déjà beaucoup travaillé sur des catastrophes précédentes en Himalaya, dont on va reparler un peu plus tard dans l'émission, mais qui ont fait que le réseau et les personnes qui sont capables de peut-être réagir vite, d'aller regarder les images satellites, on les identifie. Donc, on s'est très vite organisé en réseau avec des gens qui ont des compétences très différentes, des sismologues, des spécialistes des glissements de terrain, des spécialistes de la géologie et puis des glaciologues comme nous, pour arriver à partager très rapidement le plus d'informations possible entre nous. C'était pas toujours d'informations que nous, on produisait, mais par l'expertise que chacun a, il est capable aussi de décrypter des informations que lui n'a pas produites, mais qu'il va chercher ailleurs et de valider la véracité d'informations extérieures. Donc tout ça, ça faisait un grand fil de discussion sur lequel on échangeait le maximum d'informations pour comprendre ce qui s'était passé, la chronologie des événements, et puis être capable de répondre vite aux médias, d'éclairer, d'éviter que, et ça a été le cas, que des fake news se propagent. Donc le séisme a été invalidé assez vite, mais après, une autre hypothèse qui a été avancée, c'était la vidange d'un lac glaciaire, notamment provoqué par le fait que une personne avec l'intelligence artificielle a fait une espèce de simulation vidéo, a représenté en vidéo la catastrophe avec un pan de montagne qui tombait dans un grand lac et qui provoquait ensuite la catastrophe. Et donc, comme la vidéo était spectaculaire, elle s'est propagée sur les réseaux et donc on trouve encore aujourd'hui des mentions d'une vidange de lac glaciaire, d'un glof en anglais, alors que c'est pas du tout le cas. Donc, important que nous, on partage l'information, qu'on puisse la disséminer la plus juste possible.
3: Donc il y a un enjeu de lutte contre la désinformation en fait derrière votre casquette de glaciologue, Étienne Berthier. Tout de suite, ce qu'il vous faut pour travailler, si on revient sur la chronologie un petit peu des événements, c'est évidemment d'identifier la source en fait de rupture, ce qui exactement s'est passé en altitude. Et pour ça, il vous faut des images, c'est ça?
6: Exactement. Et donc les premiers, on l'a dit, c'est les sismologues. Et les sismologues, ils arrivent à localiser aussi l'endroit où s'est produit la secousse. Donc très vite, grâce à eux, on peut identifier la zone sur laquelle nous, on va pouvoir chercher dans nos images satellites l'information nécessaire. Et là, on va se tourner vers deux catégories de satellites. Soit des satellites qui passent régulièrement, qui font des images de moyenne qualité, mais qui ont la vertu de passer vraiment très régulièrement. Et donc avec un peu de chance, le lendemain de la catastrophe, ils vont passer au-dessus de la catastrophe et acquérir une image. Ça a été le cas du satellite Landsat notamment. Et soit on va aussi programmer spécifiquement des nouvelles acquisitions de satellites qui, eux, n'acquièrent pas des images en permanence, qui acquièrent des images à la demande, qui sont extrêmement précises. Et ces images-là, c'est celles finalement dont on a besoin, in fine, pour vraiment comprendre ce qui s'est passé. Donc nous, concrètement, à Toulouse, on s'est tourné vers le CNES, l'Agence spatiale française, et Airbus Defence and Space, qui construit et puis opère des satellites, pour leur demander l'acquisition d'images. Alors, si j'ai le temps, l'acquisition, elle se fait en deux temps. En fait, la priorité, évidemment, elle est mise au secours. Donc, dans un premier temps, ce qui va être activé, c'est un processus qui s'appelle la charte, où toutes les agences spatiales du monde, en cas de catastrophe naturelle, vont mettre leurs images à la disposition des secours, des autorités civiles, pour qu'ils puissent identifier les dégâts et très vite savoir où agir pour aller sauver des vies. Et évidemment, c'est prioritaire. Et c'est seulement quand cette phase d'urgence vital, on va dire, qui est passé, que les satellites vont être à la disposition de la communauté scientifique pour essayer d'avoir les images qui vont nous permettre de comprendre vraiment ce qui s'est passé. Là, on est sur une zone très nuageuse et donc on a même des difficultés. Un mois après, on est encore en train de demander des images pour vraiment avoir la zone, même si on comprend beaucoup de choses et on le décrira, mais on n'a pas une couverture encore complète de la zone et donc ça, c'est lié au fait qu'on est en mousson, à la fin de la mousson dans cette région indienne et du coup, il y a énormément de nuages.
3: Pour parler justement un petit peu de ce drame, donc je l'ai dit, le bilan s'élève pour l'instant à 1400 morts et 6600 disparus. Il y a une crise humanitaire qui est en cours. Olivier Gagliardini, pour comprendre finalement un petit peu les conséquences en fait de la déstabilisation de ce glacier, avant de comprendre exactement l'origine, les conséquences ont été ressenties en fait beaucoup plus loin et beaucoup plus en aval. Est-ce que vous pouvez nous décrire un petit peu cette vallée et jusqu'où cette avalanche finalement de roches, de boue, de glace et d'eau a dévalé ?
5: Alors effectivement, quand ces 100 millions de mètres cubes de rochers plus les 20 millions de mètres cubes de glace sont partis, ils ont dévalé très rapidement la vallée. En 8 minutes, ils sont arrivés au fameux poste frontière où on voit des vidéos de caméras de surveillance qui détruisent absolument tout. Et donc, c'est quelque chose qui se déplace à plusieurs centaines de kilomètres heure. Hein, c'est potentiellement 180 kilomètres heure sur cette première partie. Et puis après, ça s'étend sur au moins une centaine de kilomètres, voire plus, en fait. Et ça fait des dégâts sur une centaine de kilomètres.
3: Et ce qui est surprenant, c'est dans ces proportions aussi, c'est finalement la vitesse de chute, 150 km/h, j'avais en tête, vous dites 180.
5: Ouais, entre 130 et 180.
3: Dans tous les cas, c'est extrêmement rapide, et donc ça veut dire de fait qu'il n'y a pas que de la roche et de la glace.
5: Alors, c'est un peu ça. Alors, justement, moi je suis allé sur ce fil de discussion, je ne travaille pas au niveau satellite, donc je n'avais pas vraiment grand-chose à amener, mais moi, ce qui m'a tout de suite... dans les premières discussions, ce qui m'a tout de suite perturbé, c'est comment on arrive à avoir un écoulement aussi fluide en ayant quand même 80% de roche et 20% de glace. Ce qu'il faut savoir, c'est que pendant la chute, la glace, il y a énormément d'énergie, donc elle va se transformer en eau, donc ça va amener de l'eau. Mais je pense que là-dessus, on a encore pas mal de travail à faire pour voir, avec la modélisation notamment, comment on arrive à produire, à partir de ces matériaux de départ, un écoulement qui, à la fin, est aussi fluide, aussi rapide et se propage aussi loin.
3: Je pense qu'Étienne Berthier veut compléter.
6: Oui, deux choses. Alors, sur effectivement les volumes dont tu as parlé, Olivier, là, une première surprise qu'on a, là, qui est en train de venir, c'est que il a bien évoqué ce chiffre de 100 millions de mètres cubes de roche, mais on pensait que quasiment tout était parti avec l'avalanche. En fait, on se rend compte là, avec les premières mesures satellites, justement, qu'il y a une 40 à 50% de ce volume de roche qui est resté dans le fond de vallée. C'est-à-dire que une bonne partie des rochers, après l'éboulement initial, a formé une espèce d'énorme accumulation de débris, de rochers, et sans doute de glace. Et donc, c'est une première surprise, et peut-être que finalement, c'est plus la partie la plus volatile, la plus liquide, qui s'est échappée et qui a donné ce caractère extrêmement volatile et rapide de la coulée. Et après, on parlait finalement Olivier parlait de la vitesse et de la capacité de destruction qu'on voit sur les vidéos. Et là encore, on est en train de le cerner grâce à nos données satellitaires. Alors, ce qu'on fait, c'est qu'on compare nos données d'aujourd'hui avec des données plus anciennes, et ça nous permet de regarder les changements d'altitude au sein de cette vallée. Et on voit que l'inondation a provoqué à certains endroits une érosion de 60 à 70 mètres, c'est-à-dire que le lit de la rivière... par endroit, c'est abaissé de cette altitude-là. Donc, faut vraiment imaginer une tranchée phénoménale de plusieurs dizaines de mètres, parfois plus de 50 mètres, qui a été creusée par le passage de cette lave torrentielle.
3: qu'il faut le dire aussi d'emblée, c'est qu'il ne s'agit pas donc d'un effondrement de glacier, mais de la déstabilisation du support de celui-ci. Étienne Berthier, est-ce qu'on est certain à 100% de ce qui s'est passé et de l'origine en fait, de ce phénomène ?
6: Oui, là, les images sont sans appel, c'est-à-dire que on voit très clairement une fracture extrêmement nette dans le rocher, et donc toute une partie de la montagne qui a glissé le long de ce plan de fracture. Et finalement, le glacier, il était là. C'est un peu, on peut imaginer comme un peu un passager clandestin. Il était là, il surplombait la montagne, il surplombait le pan de montagne qui s'est écroulé, et donc il a amplifier la catastrophe, comme l'a dit Olivier, parce que cette glace, elle fond et elle apporte de l'eau. Mais c'est pas un effondrement glaciaire qui est à l'origine de la catastrophe, c'est bien un éboulement d'un pan de montagne avec un glacier au-dessus.
3: Et est-ce que ce glacier, justement, était connu, Étienne Berthier ? Connu, je veux dire suivi, surveillé en tout cas.
6: Alors non, pas du tout. Alors faut voir que il y a des dizaines de milliers de glaciers répartis partout à la chaîne Himalayenne, des glaciers qui font l'objet de mesures intenses et d'un suivi régulier, ça va se compter un peu plus que sur les doigts de la main, peut-être 3-4 mains, une 10 à 20 glaciers qui vont être suivis très régulièrement, notamment par des collègues français de Grenoble qui vont régulièrement là-bas. Donc sur le terrain, c'est très limité. Après, par satellite, on a aujourd'hui développé des méthodes qui nous permettent de suivre l'ensemble des glaciers du monde. Individuellement, on sait presque pour chacun des glaciers quel est son historique de perte de masse au cours des 20 dernières années grâce à des traitements d'images satellites. Mais sur ce glacier-là, qui est plutôt de petite taille, on ne s'est jamais intéressé spécifiquement à ce glacier-là. Il n'avait pas un comportement spécialement anormal, le glacier lui-même, par rapport à ses voisins dans les dernières années.
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3: Étienne Berthier, quelles sont les hypothèses quant à l'origine de l'instabilité rocheuse sous le glacier qui s'appelle Langtang-Lirung, si je ne dis pas de bêtises?
6: Alors, Langtang-Lirung, c'est le nom du sommet qui est juste au-dessus de cette montagne, et le glacier se situe en face ouest. Enfin, le glacier et la pente de montagne qui s'est écroulée situe en face ouest de cette montagne. On a donc vraiment une fracture dans la montagne, finalement un éboulement le long d'un plan de faille, et donc c'est avant tout une origine, finalement, le processus lui-même, c'est avant tout un processus géologique de rupture et de glissement le long d'un faille, de détachement d'un morceau de montagne. Après, ce qu'il va nous falloir comprendre, essayer de comprendre, c'est quels sont les processus qui ont pu contribuer à ce que ce pan de montagne se détache. Donc dans les choses qu'on va étudier dans le futur, c'est l'évolution récente de ce glacier et sa perte de masse. Dans quelle mesure cette perte de masse du glacier, son changement le fait qu'il appuie moins sur la paroi rocheuse peut avoir un impact sur la stabilité du pan de montagne. Il va aussi falloir travailler du côté du permafrost, du pergélisol en français, c'est-à-dire ce ciment de glace qui l'on trouve à l'intérieur des fractures de la montagne, dont on sait qu'il se réchauffe. Et ici, à 5200 mètres, on est dans la zone où vraiment il y a du permafrost présent. On sait que ce permafrost, sous l'effet du réchauffement climatique, a tendance à fondre. On le voit concrètement, par exemple, dans les Alpes, dans le massif du Mont-Blanc, où les éboulements rocheux sont de plus en plus nombreux. Et donc, il va falloir essayer de comprendre, d'analyser, mais on n'aura pas d'observation de terrain, donc ça va être surtout de la modélisation et des preuves indirectes, c'est de comprendre quelle est l'évolution du permafrost dans cette région, et est-ce qu'il a pu préconditionner, faciliter la catastrophe dans une certaine mesure. Mais ça va être un travail extrêmement difficile, je ne suis pas sûr non plus qu'un jour on arrive à conclure de manière indubitable sur ces facteurs, ces processus, leur rôle dans la catastrophe, parce qu'on n'a pas preuve d'observation de terrain, et donc c'est un travail qui va être extrêmement difficile.
3: Étienne Berthier, est-ce que ces éboulements ont pu provoquer à leur tour, pourraient provoquer certaines instabilités sur des sites aux alentours ? Je pense par exemple à la formation de nouveaux lacs artificielles qui n'étaient pas prévues, par exemple?
6: Donc des lacs se sont formés, notamment deux lacs, alors je crois qu'actuellement il n'y en a peut-être plus qu'un qui est rempli, mais qui est notamment formé, lié à des glissements de terrain secondaires. Donc quand cette grande inondation passe dans la vallée au Népal, elle va déstabiliser les flancs de montagne latérales et on peut se créer ce qu'on appelle des glissements de terrain secondaires, donc des flancs de montagne qui, plus en aval que l'endroit où s'est produit la catastrophe, vont glisser dans la vallée, peuvent la bloquer et former des lacs glaciaires qui vont être plus ou moins temporaires et qu'il faut surveiller de près. Et là, vraiment, à l'heure où je vous parle, il y a une inquiétude avec des énormes pluies de mousson qui sont attendues dans la région dans les prochains jours. Et comme toutes ces pentes ont été fragilisées, déstabilisées, on s'inquiète de savoir ces pluies torrentielles, quels vont être voir l'effet sur la montagne. Et on espère qu'il n'y a pas justement des catastrophes secondaires qui vont se produire. Donc là, il y a un facteur d'inquiétude même pour les prochains jours.
3: C'est très terre à terre, mais pour travailler en fait, Étienne Berthet, pour avoir des images, pour échanger en fait toutes les données dont vous disposez, j'ai cru comprendre que vous aviez un groupe de discussion sur une messagerie assez classique. Comment en fait vous organisez encore maintenant votre travail pour tenter de répondre le plus rapidement possible finalement à ces problématiques qui sont assez imminentes? Quand on parle par exemple de lacs artificiels qui risquent de rompre, il y a un enjeu en fait à avoir des données et avoir des réponses très rapides.
6: Oui, donc on a ce forum d'échange qui est très très utile, qui permet donc à chacun d'aller chercher des informations. Et donc là, par exemple, il y a un jour, une personne a dit qu'il y avait cette risque de très forte pluie. Donc nous, comme on a eu, pour illustrer concrètement, comme on a eu des images satellites sans nuages acquises d'hier qui couvrent vraiment une grande partie de la vallée. Eh bien, je les ai traités directement parce que ça implique un traitement, en fait, un calcul. Donc, on a pu faire le calcul la nuit dernière. Et aujourd'hui même, j'ai pu transmettre ces images des collègues et notamment une collègue qui travaille à Ister, Christine Cook, qui est en lien, elle, plus étroit. On n'est pas tous, évidemment, en lien avec les autorités népalaises. Mais elle connaît très bien les scientifiques népalais. Elle a une expérience de travailler au Népal. Elle a fait beaucoup de terrain là-bas. Donc, elle a des contacts plus étroits. Et donc, elle peut aussi transmettre des informations. Donc, peut-être ces images vont pouvoir être utilisées en amont par les autorités pour essayer d'identifier les zones potentiellement à risque.
3: Olivier Gagliardini, pardon. Comment finalement on travaille en fait dans l'urgence pour cette catastrophe ou pour une autre? Parce que finalement, l'urgence, c'est de voir s'il n'y a pas une autre menace qui arrive.
5: Oui, c'est exactement ça. Quand se sont formés ces deux lacs suite au premier événement, en fait, il y avait énormément de gens, et notamment des secouristes qui essayaient de trouver encore des personnes disparues. Et le risque, voilà, c'était qu'il y ait un surévénement, une vidange de lacs brutale et qui vienne refaire d'autres victimes. J'imagine que là, c'est mis en place localement de la surveillance de ces lacs pour alerter à l'aval si jamais il y avait un phénomène à risque.
3: Mais vous suivez quand même ces événements, même si vous ne travaillez pas directement sur l'Himalaya?
5: Oui, alors on les suit dans la mesure où on arrive à avoir des informations. On essaie d'être un petit peu en avance sur les journalistes, mais des fois, on n'est pas forcément en avance. Donc, c'est pour ça que ce fil de discussion là a été super riche. Et comme le disait Étienne, on a vraiment, même si moi, je n'ai pas apporté des données, j'ai vraiment pu comprendre des choses, éventuellement poser des questions et obtenir des débuts de réponses, en tout cas.
3: Voilà. Et dire oui pour être invité pour des émissions justement sur cette question-là.
5: Exactement.
3: Étienne Berthier, il y a 90 000 glaciers dans l'Himalaya, 210 lacs glaciaires. Est-ce que l'Himalaya est plus vulnérable que d'autres chaînes de montagnes à ce type d'événement?
6: Alors, je peux pas vérifier le nombre de lacs glaciaires. Je pense qu'il y en a beaucoup plus, en fait, parce que
3: de lacs, beaucoup
6: de
3: plus.
6: Lacs, ouais. Alors d'accord. Peut-être les 210, c'est les 210 identifiés dangereux, mais bon, là j'ai pas de chiffres, mais il y en a vraiment énormément des lacs glaciaires. Je pense que c'est plusieurs, plutôt plusieurs milliers. Et donc l'Himalaya, ce qui quand même la caractérise, c'est que c'est la chaîne de montagne un peu des extrêmes en termes de dénivelé, en termes de pente. C'est pas les glaciers les plus grands du monde, mais c'est des glaciers de grande taille à proximité de populations aussi très nombreuses. Donc ça, c'est une caractéristique de de la chaîne himalayenne. Par exemple, si on prend, on peut comparer à l'Alaska, il y a aussi des glaciers immenses en Alaska, il y a des montagnes qui sont très instables en Alaska, qui peuvent être secouées par les séismes, il y a beaucoup de glissements de terrain, il y a des parfois des pans entiers de montagnes qui tombent dans des fjords et créent des tsunamis prodigieux, mais une différence fondamentale, en fait, c'est que l'Himalaya, les glaciers d'Himalaya, les pans de montagne himalayens, sont à proximité de populations très nombreuses, et ce qui crée une vulnérabilité beaucoup plus forte, et donc un impact de ces catastrophes naturelles beaucoup plus forte, qui donc est amplifié aussi par rapport à des dénivelés spectaculaires, un climat aussi assez extrême, avec des périodes de mousson où il y a des pluies et des chutes de neige très intenses, donc qui peuvent aussi jouer parfois un rôle dans la déstabilisation de certains pans de montagne, ou l'occurrence de glissements de terrain.
3: Pour comprendre justement quels sont les types de déstabilisation de ces glaciers qu'on peut retrouver, est-ce que vous pouvez me parler peut-être des autres événements assez similaires qu'il y a déjà eu en Himalaya, notamment du côté indien par exemple ?
6: Oui, donc l'événement qu'on a là, il ressemble quand même fortement à un événement qui s'est produit en Inde en 2001, en février 2001. Donc je pense que c'est intéressant de rappeler que c'était février parce que c'est en plein hiver que ça s'est produit. Donc avant par exemple de conclure, oui là l'événement népalais c'est en août 2026, on est en plein été, en pleine mousson, et d'aller très vite à des conclusions sur le rôle de la pluie, de la mousson ou le rôle de température élevée, il faut se méfier. Il y en a cet événement très spectaculaire aussi en 2021 dans une vallée qui s'appelle la vallée de Chamolix. Beaucoup plus petit en taille, on parle d'une trentaine de millions de mètres cubes, mais là encore, c'est vraiment un pan de montagne qui s'est écroulé avec un glacier passager clandestin qui a accompagné la montagne et qui là encore a produit l'eau nécessaire. Cette catastrophe, elle était d'ampleur un peu plus faible en termes de victimes, puisqu'on avait 130 victimes. Ou 200, pardon. Ouais, non,
3: oui, 200 pour celle-ci. Oui.
6: 130, c'est pour une autre. Mais du coup, qui a un analogue très intéressant, parce que finalement, c'est assez similaire.
3: Donc là, c'est avalanche de roches, voilà. De glace et crues dévastatrices. Donc on est sur le même type d'événement en fait, ouais. Qu'il y a eu au Népal.
6: Voilà. Et à chaque fois, en fait, tous ces événements, on va en parler d'autres, ce qui se passe, c'est que c'est des cascades d'événements. Il y a un événement initial qui est l'éboulement. Mais après, très vite, toute cette matière... Elle se transforme et le long de l'inondation, quand elle dévale la vallée, elle va souvent emporter beaucoup de matière avec elle. Elle va provoquer des glissements de terrain secondaires. Et à chaque fois, on se rend compte que la quantité de matière qui est emportée par rapport à la quantité initiale, il peut y avoir un facteur 2, un facteur 5. Donc un grossissement de par le fait d'emporter plein de matière le long du passage dévastateur de l'inondation.
3: Un autre événement, c'est celui d'octobre 2023. Vous parlez de 230 morts, c'était pour cet événement-ci, je crois. Donc c'est au Sikkim. Donc là, c'est une inondation catastrophique par débordement de lacs glaciaires. Donc là, c'est encore un autre phénomène.
6: Oui, encore un autre type de risque glaciaire. Il y a un spectre assez large, hein. Olivier pourra en parler d'autres aussi qui sont présents dans les Alpes, mais là c'est un grand lac glaciaire, alors lui qui était déjà identifié comme dangereux, qui se trouve au Sikkim, donc c'est la partie Himalaya de l'Inde qui se trouve tout à l'est de l'Inde, et ici le point de départ, là encore en regardant des images satellites, on s'est aperçu qu'en fait c'est un pan de moraine, donc moraine c'est une accumulation de rochers, de débris qui se trouve en bord du glacier, c'est un morceau entier de la moraine qui a glissé dans le lac glaciaire, donc là on va revenir à nos mètres cubes qui sont importants pour nous, mais on parle de 15 millions de mètres cubes au départ, qui est tombé dans le lac glaciaire, ça a provoqué une vague, un tsunami de plusieurs dizaines de mètres de haut, donc un énorme raz-de-marée à l'intérieur du lac glaciaire. Ce raz-de-marée, il est venu fragiliser et en fait percer la moraine, le barrage qui se trouve au front du lac glaciaire. Donc ce barrage s'est effondré et donc toute l'eau, une grande partie de l'eau du lac, 50 millions de mètres cubes d'eau, se sont déversés dans la vallée. Et là, ça a été le démarrage de l'inondation très similaire à celle qu'on a... On vient de connaître au Népal. Et là encore, on part donc de 13 millions de mètres cubes de roches qui tombent dans un lac, 50 millions de mètres cubes d'eau qui se déversent à travers le barrage glaciaire. Et ensuite, c'est au total plus de 250 millions de mètres cubes de matière, donc 5 fois de plus que la quantité d'eau qui a été vidangée du lac, qui ont été emportés à cause des flancs de montagne qui ont été complètement déstabilisés par le passage de l'inondation. Donc on voit ce facteur d'amplification, cette cascade d'événements qui fait qu'un phénomène initial de taille déjà importante peut devenir extrême et avoir un impact extrêmement dévastateur sur des distances de plus de 80 à 100 km. Et en cela, les événements au Sikkim et au Népal sont très similaires en termes de volume total de matière qui a été emportée et puis de la distance à laquelle se sont développées les destructions sous l'effet de l'inondation.
3: Donc finalement, si on prend ces trois événements en fait qui sont déroulés dans l'Himalaya, il y a des effets semblables avec des causes toujours différentes et le bilan humain dépend énormément de à quel point en fait cette partie de la vallée Hélène Berthier est habitée.
6: Oui, alors et en fait donc faut bien comprendre Chamoli et le Népal, c'est les mêmes phénomènes. Donc 2021, 2026. 2023 aussi, Kim, c'est une vidange de la glacière. Et puis, on peut parler, parce que d'un troisième type d'événement, d'un effondrement glaciaire qui s'est produit en 2016 sur le plateau du Tibet. Alors là, la cause, elle est vraiment interne au glacier. C'est des événements aussi spectaculaires en termes de volume. On parle de entre 50 et 100 millions de mètres cubes. Là, ce sont deux glaciers qui, brutalement, se sont effondrés, ont glissé, ont perdu 40% de leur masse. Pourquoi je parle de cet exemple en termes de vulnérabilité? Parce que le phénomène géologique, glaciologique est tout aussi spectaculaire, mais là, on ne déplore aucune victime parce que ça a eu, ça s'est produit au milieu du plateau du Tibet, dans des zones complètement inhabitées. Là, les seules victimes qu'on a déplorer, c'était des troupeaux d'IA qui étaient sur le front des glaciers. Et donc, ça fait aussi le lien avec la Blatten, dont on va parler plus tard avec Olivier. Là, c'est finalement un troisième type de risque glaciaire. C'est vraiment cette fois le glacier lui-même qui s'effondre et qui va débarrouler dans la vallée.
3: Peut-on anticiper ces déstabilisations de glaciers? Quel lien avec le changement climatique? C'est la suite de notre programme juste après ça. Et...

0: 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Nous sommes en compagnie d'Olivier Gagliardini, professeur à l'Université Grenoble-Alpes et glaciologue à l'Institut des géosciences de l'environnement, et d'Étienne Berthier, et non pas Hélène Berthier, glaciologue au CNRS à l'Observatoire de Midi-Pyrénées. Nous avons parlé donc dans cette première partie d'émission de l'Himalaya. Nous nous dirigeons à présent vers la Suisse, à Blatten.
1: Soudain, le fracas. Un immense nuage qui dévale la montagne. Des tonnes de pierres, de glace et de gravats. Cet après-midi, en Suisse, dans le canton de Valais, une partie du glacier du Birch vient de céder. L'inimaginable, le pire des scénarios, selon les termes des autorités locales. Au pied du glacier du Birch, beaucoup des chalets du village de Blatten, 300 habitants, sont engloutis. La population avait été évacuée la semaine dernière par mesure de sécurité. Car habitants et autorités scrutaient avec inquiétude les signes d'éboulement du glacier, alourdi par 9 millions de tonnes de roches. Des coulées de plus en plus régulières et menaçantes, filmées ici le week-end dernier. Ce phénomène est-il lié au réchauffement climatique ? Trop tôt pour le déterminer. Les spécialistes notent sa violence exceptionnelle.
0: Un sujet du 20h de France Télévisions le 25 mai 2025. Donc c'est un événement dont on a beaucoup parlé en fait en France, celui de Blatten en Suisse. Étienne Berthier commençait à pointer finalement des ressemblances avec certains événements de l'Himalaya, Olivier Gagliardini. Là, c'est finalement, si on reprend ses explications, c'est l'inverse du Népal. Ce n'est pas la roche en dessous qui a cédé, mais un bloc au-dessus qui est tombé sur le glacier et qui l'a fait s'effondrer. Là, c'est un effondrement de glacier.
2: Ouais, c'est ce qu'on appelle un peu un phénomène en cascade, c'est-à-dire que si on a évacué le village de Blatten en mai 2025, c'est d'abord parce qu'on avait peur que la montagne tombe sur le village, donc les rochers de la montagne tombent sur le village.
0: Ça veut dire qu'on avait déjà des indications en fait, de faiblesse
2: géologique. Le coin a été suivi depuis un petit moment, à la fois pour le glacier et pour la montagne, mais là il y avait une accélération des chutes de rochers. Et donc, dans les jours qui précèdent la catastrophe, en fait, il y a 3 millions de mètres cubes de rochers, donc les 9 millions de tonnes, qui tombent sur le pauvre petit glacier. C'est un tout petit glacier, le glacier de Birch, qui fait, lui, 3 millions de mètres cubes, mais donc il pèse aussi à peu près 3 millions de tonnes. Donc, à un moment, il y a la pierre de trop, qui fait que le glacier s'effondre et part avec tous les rochers qu'il a sur le dos. Et donc, de nouveau, ça crée une avalanche de rochers et de glace. Donc là, en proportion à peu près égale, hein, en mètres cubes.
0: 50-50 par rapport à l'événement.
2: Ouais, 50-50 par rapport aux 80-20 ou 90-10, enfin, de ce qui s'est passé au Népal. Et par contre, de la même façon, ça va éroder la montagne. Cet éboulement érode la montagne. Et à la fin, donc en 40 secondes, ça arrive sur le village de Blatten. Et à la fin, on a plus de 20 millions de mètres cubes de matériaux, 20 millions de tonnes pardon, de matériaux qui recouvrent complètement le village. Et de façon assez surprenante, et ce qui n'avait pas été complètement anticipé, c'est que cette avalanche, elle est très fluide. Il va falloir qu'on arrive à l'expliquer pourquoi elle est aussi fluide. Et elle remonte de 200 mètres sur le versant opposé, donc 200 mètres en altitude. Mmh. Et donc, elle va vers des maisons qui n'avaient pas été évacués. Heureusement, il n'y avait personne, mais ces maisons n'avaient pas été évacuées parce qu'on imaginait que ça ne pourrait jamais atteindre des maisons aussi haut à l'opposé de l'autre côté de la vallée.
0: Pour comprendre un petit peu le phénomène, ce que j'avais compris également, c'est que le poids de la roche crée donc une pression en fait sur la base du glacier, que le glacier de fait était amené à fondre plutôt par le dessous et que ça pouvait créer, alors là c'est sans mes mots de vulgarisation mais vous pouvez les corriger, que ça crée comme une sorte de coussin d'eau en fait qui favorisait le fait un glissement du glacier.
2: Alors ça, c'est un peu ce qui a été mis dans les analyses de nos collègues suisses qui essayaient de communiquer sur ce qu'ils comprenaient du mécanisme. Et assez rapidement, nous, on est arrivé avec d'autres hypothèses. Et aujourd'hui, je pense que c'est plutôt ces hypothèses-là. Et on travaille sur la modélisation avec les Suisses parce qu'on est, on a un modèle qui, aujourd'hui, est capable de reproduire ce qui s'est passé dans les derniers instants de vie de

0: qui avaient pris, ont pris des risques en fait pour aller installer une caméra directement là-haut pour suivre l'évolution au plus près du glacier.
1: Alors, ça s'est passé dans la semaine de l'événement. Je crois que le glacier est tombé le mercredi et en fait, ça faisait le lundi de cette semaine où le glacier est tombé, donc le lundi avant le 28 mai, avant le mercredi 28 mai. C'est facile d'évacuer un village, mais à un moment, les gens ils veulent rentrer chez eux, et surtout qu'on avait l'impression qu'il y avait moins de rochers qui tombaient. C'est-à-dire que ces gros éboulements de rochers s'étaient arrêtés. Et donc, il y avait une certaine pression sur les autorités, sur les scientifiques qui suivaient ça, pour dire, bon, ben là, c'est bon, on peut rentrer chez nous. Et il manquait un peu des observations sur le glacier qui, lui, était en train de se déformer. Et donc, c'est pour ça que, et heureusement qu'on a fait ça, parce que imaginez si les gens étaient retournés chez eux le mardi précédent à la catastrophe, le nombre de victimes que ça aurait pu faire. Donc voilà, donc effectivement, encore une fois, ça a bien été géré, mais ça se joue des fois à pas grand-chose.
0: Dans le sujet de 20h, on entendait justement que c'était le pire des scénarios. C'est pas le pire des scénarios, parce qu'en fait, là, en l'occurrence, donc l'effondrement a fait un mort, un éleveur, il me semble, de moutons, qui se trouvait finalement, comme vous disiez, en dehors de la zone à évacuer, donc on avait potentiellement mal évalué l'étendue de la zone, mais on a quand même réussi à éviter tout de même le pire, et ça, c'est parce que le glacier était suivi, et très très suivi.
1: Alors, la personne qui est décédée, effectivement, il y a eu une victime, je crois qu'elle était revenue nourrir ses bêtes, effectivement sur un lieu qui était interdit, de ce que j'en ai compris. Effectivement, sans ce suivi, parce que face à une catastrophe comme ça, de toute façon, la seule solution, c'est d'évacuer. Il n'y a pas de moyen de la stopper à aucun moment. Donc, on évacue. Et encore faut-il être capable de maintenir les personnes évacuées. Alors, ça aurait pu encore être plus dramatique. On parlait tout à l'heure d'événements en cascade, donc des pierres qui tombent sur un glacier, et après ce glacier, ces pierres qui s'effondrent dans la vallée, qui viennent boucher la vallée, et donc qui commencent à former un lac. Et donc, ce qui a été craint dans les heures qui ont suivi la catastrophe elle-même, c'est qu'il y ait une nouvelle catastrophe avec la vidange de ce lac, hein, qui est barré par un éboulement, donc des matériaux qui sont pas très solides. Et donc, potentiellement, ce qu'on a appelé tout à l'heure un glove, donc une vidange de lac, derrière un barrage pas très solide. Heureusement, l'eau a trouvé son chemin et ça n'est pas survenu, mais voilà, on a commencé à évacuer, ou en tout cas se préparer à évacuer, les villages qui étaient à l'aval de Blatten.
0: Étienne Berthier, on a cité plusieurs risques glaciaires, plusieurs façons et phénomènes de déstabilisation des glaciers. Parmi tout ce qui existe en fait en termes de risques glaciaires et périglaciaires, qu'est-ce qu'on n'a pas encore cité comme événement qui est arrivé et qui n'est donc pas arrivé dans ces cas précis en Himalaya et en Suisse?
2: Celui qui me vient en tête, et c'est Olivier en parlera encore mieux que moi à nouveau, mais c'est les poches d'eau à l'intérieur du glacier. C'est-à-dire que faut bien comprendre que les glaciers, il y a souvent beaucoup d'eau à l'intérieur du glacier, notamment en été, dès qu'il y a la fonte en surface, et cette eau de fonte, elle ne reste pas en surface, elle va pénétrer dans le glacier, circuler par un réseau hydrologique à l'intérieur du glacier ou à la base du glacier. Et puis, dans certains cas, dans certaines conditions particulières, ça peut s'accumuler dans des poches d'eau qu'évidemment on ne voit pas quand on observe en surface, ou même qu'on ne voit pas avec les satellites, mais qui, historiquement, ont fait des catastrophes. Alors, on a parlé du Népal, on a parlé de Suisse, mais une catastrophe, il y a une poche d'eau glaciaire, c'est produite en France à la fin du 19e siècle, provoquant plus d'une centaine de victimes à Saint-Gervais. Donc ça, c'est évidemment un risque supplémentaire, et beaucoup plus près de nous dans le temps, la catastrophe de l'Abérard, donc qui a détruit ce village de l'Abérard, un peu emblématique du milieu de la montagne des Alpes du Sud, ce hameau. Et cette catastrophe, alors là c'était plus complexe, parce que les causes sont multifactorielles. C'est à la fois déjà des pluies extrêmement intenses, de la pluie qui est tombée sur de la neige avec une période de redoux, donc une fonte de neige extrêmement intense. Et puis est impliqué la vidange d'un petit lac glaciaire qui se trouvait sur un glacier, un lac qui en soi est pas énorme et qui s'était formé des étés précédents, mais qui est venu ajouter au mauvais moment dans un torrent qui était déjà très chargé en eau à cause de l'eau de pluie et l'eau de la fonte des neiges, qui a mieux apporté une quantité d'eau de manière pas

0: si énorme que ça, mais de manière extrêmement brutale, et qui a fait que ça s'est transformé en catastrophe avec à nouveau ce qu'on appelle une lave torrentielle. Donc un torrent qui vient charrier des énormes blocs de rochers, et ce qui va tout détruire un peu sur son passage.
1: On en arrive justement au risque qui pèse en France, Olivier Gagliardini. Étienne Berthier citait par exemple le cas de la tête rousse, donc en 1892, justement avec cette poche d'eau interglaciaire qui s'est rompue et qui a fait 175 morts. Ce que je trouvais intéressant pour citer justement ce cas particulier, c'est que en 2010, le même risque a été identifié et que les scientifiques ont pu vidanger en fait cette poche interglaciaire. Ce qui veut dire que quand on suit en fait les glaciers, quand il y a déjà eu des dégâts considérables, on peut anticiper et donc là faire quelque chose.
2: Alors le cas de tête rousse, il est vraiment emblématique hein, des risques d'origine glaciaire en France. Donc effectivement, la catastrophe de 1892 avec une poche d'eau qui se vidange et à la fin qui ensevelit une partie du village de Saint-Gervais, de la ville de Saint-Gervais. Aujourd'hui, en 2010, la poche d'eau, on la découvre un peu par hasard, on va être très honnête.
1: Donc c'est pas avec des capteurs, c'est pas avec des mesures de terrain.
2: Justement, ça a commencé en 2007, on a commencé à faire des mesures sur le glacier pour s'intéresser de nouveau à ce glacier et voir s'il pouvait pas retenir de l'eau. Et on a trouvé cette fameuse poche d'eau qui faisait 65 000 mètres cubes. Donc équivalent à celle de 1892 qui faisait, elle, 100 000 mètres cubes. Et donc, effectivement, pour nous, les poches d'eau, c'est un peu ce qui, aujourd'hui, pose problème, parce qu'il n'y a aucun moyen de les voir depuis la surface. C'est-à-dire, si on ne va pas sur le glacier, si on ne fait pas des mesures radar ou d'autres mesures un peu géophysiques, des forages pour essayer de percer la poche d'eau, il n'y a aucun moyen vraiment de les détecter. Et donc, par exemple, on a un programme, donc nos collègues du RTM, le service de l'ONF, ont fait une levée de doute sur tous les bassins versants français en glacé, donc c'est presque 600 bassins versants, pour essayer d'analyser est-ce qu'il y avait un risque sur chacun de ces bassins versants. Au final, on a une trentaine de bassins versants sensibles, on va dire, sur lesquels il faut continuer à avoir un œil. Donc c'est pas tant que ça, ça se compte sur les doigts de quelques mains. Mais il n'y a pas les poches d'eau dans cet inventaire. C'est-à-dire qu'aujourd'hui, on travaille sur des outils pour essayer, des outils de modélisation notamment, pour essayer de voir s'il n'y a pas des situations similaires à celle de tête rousse ailleurs dans les Alpes, et si cette méthode marche ailleurs dans le monde. Voilà, sachant que pourquoi l'eau elle est restée dans le glacier tête rousse, pourquoi elle s'est formée, cette poche d'eau, c'est que ce glacier, il est froid à son front, donc la glace est imperméable, elle ne laisse pas passer l'eau, et il est tempéré, c'est-à-dire à 0 degré, dans la partie amont du glacier. Et donc l'eau, elle pénètre dans le glacier, et elle se retrouve bloquée, et elle ne peut pas sortir du glacier, et donc elle prend de plus en plus de place. Quand on a trouvé la poche d'eau en 2010, en fait, elle était là depuis, quoi, elle a commencé à se former depuis 30, 40 ans. Donc voilà, elle avait mon âge à peu près, la poche d'eau, quand on l'a trouvée.
1: Étienne Berthier, on arrive à la fin de cette émission. Dans les deux sujets qu'on a entendus, donc que ce soit pour l'éboulement au Népal ou pour le glacier à Blaton, en fait, il y a la question du changement climatique qui est tout de suite évoquée parce que on parle de fonte, donc on parle de déstabilisation. J'aimerais comprendre, et je vous laisse pas beaucoup de temps, donc c'est pas très juste de ma part, mais j'aimerais comprendre pourquoi il n'est pas si simple, en fait, d'attribuer ces événements au changement climatique.
0: Peut-être la première chose, c'est que c'est des événements finalement assez rares. On en a discuté plusieurs, mais on a vu qu'ils étaient très différents, ces grands événements. Donc une mécanique qui est différente, à chaque fois on est obligé de rentrer dans les détails. Ben, une fois c'est la montagne qui s'écroule, une fois c'est la montagne qui tombe sur les glaciers, une fois c'est le glacier lui-même qui s'effondre. Et finalement on a très peu de récurrence, on n'a pas un historique long de ces événements qui nous permettrait par exemple de voir une évolution au cours du temps, ou voir une évolution avec la température. Celui qui ressemble le plus au Népal, c'était en Inde en 2021, mais il s'est produit au cœur de l'hiver, donc dans des configurations météo assez différentes. Donc, avec ce si peu d'événements, on peut pas faire vraiment des statistiques. Et les mécanismes eux-mêmes sont, je l'ai dit, on va essayer de regarder du côté de la perte de masse des glaciers, du côté de la fonte du permafrost, mais les mécanismes même ne sont pas très clairs. Et du coup, on n'est pas capable de faire ce que l'on fait très bien pour les vagues de chaleur, ce que l'on fait très bien pour expliquer la hausse de la température. Ce qu'on fait aussi très bien pour expliquer la fonte des glaciers du monde, cet exercice d'attribution où on utilise un modèle, par exemple un modèle d'évolution de la masse des glaciers. Et si dans ce modèle, on ne prend pas en compte les émissions de gaz à effet de serre liées à l'homme, le modèle n'est pas capable de reproduire l'observation de la perte de masse des glaciers. Et en revanche, dès qu'on prend en compte le réchauffement lié aux émissions de gaz à effet de serre, le modèle représente très bien la perte de masse des glaciers. Et là, on arrive à faire cet exercice important, notamment dans les cas du GIEC, d'attribution formelle au changement climatique. Et là, nous, il y a un historique trop faible d'événements. Les mécanismes eux-mêmes sont trop mal compris encore pour vraiment, de manière très formelle, arriver à faire cette attribution. On a un spectre d'indices qui dit que nos montagnes, enfin les montagnes, l'Himalaya, les Alpes, sont en train de se déstabiliser, subissent de plein fouet l'impact du changement climatique, les glaciers fondent, ça s'est avéré, c'est attribué au changement climatique, le permafrost se réchauffe et fond, et donc on arrive à l'attribuer. Mais pour ces catastrophes-là, eh ben c'est beaucoup plus compliqué de faire cet exercice vraiment formel d'attribution.
1: Merci, merci à vous deux, Étienne Berthier, merci Olivier Gagliardini, Gagliardini, toutes mes excuses, d'être venu nous parler des risques qui pèsent sur les glaciers. Il est l'heure de retrouver Alexandre Morales, on reste sur une thématique environnementale aujourd'hui. Une nouvelle étude révèle que la mer Méditerranée se réchauffe jusque dans ses profondeurs, c'est la chronique avec science.
3: On connaît bien la manière dont les gaz à effet de serre produits par les activités humaines font grimper les températures à la surface du globe, c'est le réchauffement climatique. On sait aussi qu'on a parfois dépassé d'1,5 degré Celsius les températures de l'ère pré-industrielle. Et quand on dit ça, eh bien on se réfère généralement à la température moyenne de l'air et des eaux océaniques. Mais il faut garder à l'esprit que les dynamiques de réchauffement sont très différentes entre les continents et les océans. Les grandes masses d'eau ont besoin de beaucoup d'énergie pour se réchauffer. Donc, le processus d'augmentation des températures prend plus de temps que pour les masses d'air et cette évolution apparaît moins visible à première vue. Sabrina Speich est océanographe et physicienne, professeure à l'École normale supérieure.
4: L'augmentation des gaz à effet de serre envoie plus d'énergie vers la surface de la planète. Et quand on veut calculer où est partie cette énergie, on se rend compte que dans l'atmosphère, il y a une accumulation d'énergie de seulement 1%, et dans l'océan, on dépasse les 90%. Donc, quand on parle de réchauffement climatique, essentiellement, c'est l'océan qui s'est réchauffé. Alors, les réchauffements et l'absorption de cette énergie n'est pas homogène à la surface de la planète, ni dans les profondeurs de l'océan. Mais il y a aussi des hotspots, c'est-à-dire des régions qui sont réchauffées de manière plus importante, que ce soit au niveau continental qu'océanique.
3: Parmi ces hotspots, il y a deux régions qui dominent, l'Arctique et le pourtour méditerranéen. En Méditerranée, on a même vu des canicules marines cet été encore plus que les années précédentes, puisqu'un record a été battu avec des eaux qui ont atteint parfois les 31 degrés. Une nouvelle publication de la revue Geophysical Research Letters a montré avec précision l'évolution des températures et de la salinité en Méditerranée depuis les années 1950, et non pas seulement en surface, mais sur toute la colonne d'eau. Pendant longtemps, pour faire ces mesures, il a fallu se contenter des mesures effectuées par les bateaux scientifiques qui ne fournissaient que des données ponctuelles, bien que très profondes. Mais dans les années 2000, on a conçu des satellites capables de mesurer les températures océaniques de surface directement depuis l'espace. Et puis, le réseau Argo a été mis au point à ce moment-là aussi. Ce sont des bouées équipées de capteurs qui peuvent descendre jusqu'à 2000 mètres de profondeur, parfois même jusqu'à 6000 mètres. Elle quadrille les océans et nous donne des données très régulières. Les scientifiques ont aussi étudié la salinité parce que, couplée à la température, elle permet la circulation des eaux. En gros, l'eau chaude remonte, puis elle se charge en sel, devient plus dense et retombe au fond de l'eau. Ça fait une sorte de tapis roulant à l'échelle d'une mer ou d'un océan et on appelle ça la circulation thermohaline. Mais s'il y a un déséquilibre entre chaleur et salinité, eh bien c'est tout le système qui peut être ébranlé.
4: Cette étude montre qu'en Méditerranée, il y a eu une augmentation des températures de 0,3 Celsius par décennie et une augmentation des salinités de 0,1 par mille parce que c'est grammes sur kilogramme, la salinité dans l'eau, par décimètre. Et donc, ceci est plus intense par rapport à la moyenne globale qui se retrouve à 0,1 degré par décennie. Et pour la salinité aussi, c'était beaucoup plus faible, c'était autour des 0,05 par décennie. Ce qui est intéressant, c'est aussi que ici, on regarde les effets sur la masse volumique pour regarder si aussi cette mini circulation globale qu'on a en Méditerranée pourrait être affectée par les réchauffements, mais aussi l'augmentation des salinités. Et en Méditerranée de l'Est, c'est la température qui gagne, c'est-à-dire les réchauffements induisent une masse volumique de l'eau qui devient un peu plus légère. Mais par contre, dans le golfe du Lion, c'est la salinité, donc l'évaporation qui gagne. Et donc, on a une eau qui devient un peu plus dense au fur et à mesure du temps.
3: Il faudra d'autres études pour montrer les conséquences de ce changement sur la circulation globale de la Méditerranée. Mais le constat est déjà amer puisque les auteurs affirment que l'accélération de l'augmentation des températures se fait ressentir jusqu'à plus de 3000 mètres de profondeur. L'intérêt de cette étude, c'est qu'elle va permettre de confronter et d'affiner les modèles d'évolution de la Méditerranée. Et puis, pour finir, rappelons que l'augmentation des températures a des conséquences dramatiques sur la biodiversité marine. Certaines espèces ne peuvent pas s'adapter à ce qu'on nomme désormais la tropicalisation de la mer Méditerranée.
1: Merci Alexandre. Une seconde chronique comme chaque mercredi. Marc Janson, chercheur au Muséum National d'Histoire Naturelle, nous parle botanique. Aujourd'hui, les arbres sont plus timides que vous ne le pensez.
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6: Quand vous levez les yeux en forêt, le ciel ressemble parfois à un puzzle dont chaque pièce épouse la forme de sa voisine. Les couronnes des arbres se rapprochent sans jamais tout à fait se toucher. Chez les botanistes, on appelle ça la timidité des cimes. On l'observe depuis près d'un siècle et plusieurs phénomènes sont avancés pour expliquer cette communication entre les arbres. En 1984, dans une mangrove du Costa Rica, le botaniste Francis Poots et ses collègues constatent que plus les branches des palétuviers oscillent sous l'effet du vent, plus l'espace qui sépare les couronnes est grand. Leur analyse est simple. Lorsqu'elles se balancent, les branches voisines se heurtent. Bourgeons, feuilles et jeunes rameaux sont endommagés et la branche cesse de croître. Au fil des années, cet élagage réciproque sculpte les frontières invisibles. En première hypothèse de cette timidité des arbres, on a donc l'effet mécanique et abrasif du vent. Seulement, voilà, dans les années suivantes, le botaniste Patrick Blanc observe les choses non plus depuis le sol, mais au cœur même des couronnes des forêts de Guyane et du Cameroun, grâce à une invention géniale, le radeau des cimes. Et ce qu'il voit complexifie singulièrement notre histoire. Les espaces existent bien entre arbres voisins, de la même espèce ou non, ainsi qu'à l'intérieur d'une seule et même couronne, entre les petits bouquets de feuillage appelés cimettes, et ici, pas de blessure. En fait, une couronne n'est pas un objet achevé. C'est une architecture en perpétuelle métamorphose. Elle produit des pousses, en abandonne certaines, perd des rameaux, ouvre des vides et les recolonise. Les pousses périphériques plus ombragées disparaissent plus facilement car moins pourvoyeuses d'énergie. Peu à peu, l'élagage naturel individualise des îlots de feuillage. Et pourtant, quelques années plus tard, la balance penche de nouveau vers une origine mécanique. En effet, en 2006, des chercheurs canadiens attachent des pins entre eux afin de limiter leur balancement. Et 6 ans plus tard, les couronnes ont davantage poussé latéralement, les espaces qui les séparaient ont commencé à se refermer. Empêcher les collisions a fait reculer la timidité. Plus récemment encore, le laser a confirmé que l'effet de puzzle n'est pas une illusion. En reconstruisant des arbres en 3 dimensions, des chercheurs ont montré que les surfaces de couronnes voisines sont réellement complémentaires, comme si des années de croissance et de mouvement les sculptaient lentement l'une contre l'autre. Alors, vous pouvez penser que l'énigme est résolue, et pourtant, Si les collisions expliquent la timidité dans certaines forêts, c'est moins le cas pour certaines observations dans les canopées tropicales. Lumière, architecture des branches, élagage naturel et contraintes mécaniques pourraient donc produire, par des chemins différents, une même forme. Une forme qui émerge sans avoir été dessinée, née de la rencontre entre la croissance du vivant, la lumière et le mouvement du vent. Fascinant, non ?
1: Fascinant. Merci Marc et merci à toute l'équipe. Chloé Rocher, Eve Etienne, Céline Lauzen, Antoine Beauchamp, Noémie Naguet de Saint-Vulfran et Loïc Dutoit. Merci à Olivier Bétard à la réalisation. Merci à Jean-Guilain Mège à la technique. Et un grand merci à Cécile Finet, à Ici Occitanie, d'avoir rendu possible ce duplex.
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1: Demain, on parlera migration cellulaire. Comment les cellules se baladent-elles dans l'organisme ? Mais tout de suite, il est 17h sur France Culture, c'est l'heure de LSD.
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10: Allez-y.
9: Épisode 3, accompagner un proche.
10: Alors, Irène Gaudion, j'ai 68 ans.
11: Marc Gaudion, j'ai plus combien, mais un peu plus.
10: Presque 73.
11: 73 ans, oui. Bientôt 73, oui.
10: Nous sommes ensemble depuis 50 ans, donc c'est un bon engagement. En fait, au niveau de la prise en compte de la maladie, elle a plus été par ton entourage, enfin par moi, puisque je suis là. C'était l'épisode des chaussettes, hein, dont on a déjà parlé. Les chaussettes qui étaient au même endroit depuis 30 ans. Et puis, un matin, Marc me dit « Mais pourquoi les chaussettes ne sont plus là ? Et pourquoi elles ont été changées d'endroit ?» Et c'est en fait, après, on se dit « Tout le monde a oublié. » Ça, l'oubli, voilà, il fait partie de la personnalité, de la vie. Mais là, on se dit « Non, il y a un truc. » Et en fait, c'est là où ça, on se dit « On ne peut plus le gérer au niveau de la maison. » Mais il faut aller chercher un avis médical. Et pour Marc, ça a été difficile de l'entendre. Après, je pense que c'est normal parce que c'est quelque chose qui fait appel à la mémoire. Donc la mémoire, c'est l'intellect, c'est ce qu'on a été. Et se dire, je perds petit à petit la mémoire, c'est très difficile pour la personne. Pour la personne et pour l'entourage.
12: En 2024, j'ai eu un accident de vélo assez sévère qui m'a mis un mois et demi à l'hôpital.
9: Étienne Brémond.
12: Et là, mon épouse était toute seule. Et les médecins disent que c'est sans doute le choc émotionnel qu'elle a subi qui a déclenché quelque chose qu'elle avait déjà, donc cette maladie dégénérative. Donc à partir de là, donc c'est l'an passé... nous avons adhéré à l'association France Alzheimer, qui met en pratique ce qu'elle préconise, à savoir ne jamais rester seul. Ne jamais rester seul. Et pour cela, eh bien, ils organisent beaucoup de réunions Donc après un petit café convivial en début d'après-midi, les malades sont regroupés avec des bénévoles, où là, ils font des activités de mémorisation, de jeux, des choses comme ça. Et les aidants se retrouvent dans une autre salle avec une psychologue. Et là, nous évoquons les uns et les autres comment nous vivons au quotidien la vie commune, quoi. Alors c'est bien et inquiétant à la fois, parce que quand j'écoute d'autres aidants qui disent ce qu'ils vivent à la maison, je m'inquiète parce que je me dis, elle va devenir comme ça. Alors c'est bien parce qu'on est entre nous et puis on parle de choses que nous connaissons, mais voilà, c'est inquiétant aussi parce que ça peut devenir comme ça.
10: Le rôle de l'aidant n'est pas le rôle le plus facile. Et puis, je pense aussi que dans la maladie, mais quelle que soit la maladie, on ne peut pas s'enfermer. Donc, il faut aller chercher à l'extérieur des gens qui ont des compétences et qui peuvent aider. Et moi, je ne veux pas être aidante. J'ai toujours dit que je ne voulais pas être aidante. Alors, ça peut choquer. Ça n'a rien à voir avec l'affection et l'amour que l'on peut porter à son conjoint. Parce qu'au bout de 50 ans, on a créé pas mal de liens. Hein. Pour moi, c'est une injonction. C'est une injonction supplémentaire et c'est difficile à accepter. Et puis, est-ce que je suis capable de l'accepter ? Non. Il y a une limite aussi dans celle de l'aidant. Et je suis en premier quand même ton épouse, ta compagne.
12: J'ai quelquefois des moments d'énervement. Même si je sais qu'elle est malade et quelque chose comme ça, bon, il y a quelquefois le naturel qui reprend ses droits, et comme je suis un peu de nature, active, quelquefois, oui, j'ai certainement des réflexions qui ne sont pas appropriées. Ça, je le sais, mais je le regrette dans l'instant suivant, mais c'est dit, et ça, je sais que ça lui fait mal. Et très souvent, quand on échange comme ça, quand on parle, alors c'est pareil, là aussi, c'est toujours un peu compliqué, parce que je suis obligé de reformuler ce qu'elle veut dire, de façon à être bien en phase avec ce qu'elle a en tête et ce dont elle veut parler. Mais c'est pas toujours évident, ça. D'une part, il y a les pertes de mémoire, mais maintenant, ce que je ressens, c'est les pertes d'équilibre. Et ça m'inquiète un petit peu, parce que moi, mon objectif, c'était de repartir sur des bases sportives, à savoir partir à vélo comme on faisait dans le passé. On part le matin avec le casse-route, où on part, on dit tiens, on va faire vélo, resto, vélo. Ben non, là j'ai de grosses inquiétudes, je suis pas sûr qu'elle puisse remonter sur le vélo.
10: Alzheimer, c'est pas seulement les oublis, les répétitions, ça va bien au-delà. La maladie impacte aussi la vie de famille et la vie de couple. Donc, il faut se redire, qu'est-ce qui faisait qu'on est là au bout de 50 ans? Qu'est-ce qui fait couple, en fait? Qu'est-ce qu'on aime tous les deux? Eh bien, on aime faire ceci, cela. Eh bien, ces choses-là, on va les organiser, on va continuer à vivre avec la maladie.
13: Une maladie qui oblige à s'adapter.
10: Tout le temps. S'adapter à toutes les... pour que la personne ne se perde pas, ne perde pas ses affaires, on peut râler, mais on peut mettre des AirTags. Alors nous, on a des AirTags, même le chat avait un AirTag.
13: Qu'est-ce que c'est un AirTag, pardon?
10: Vous savez, c'est les petites...
11: C'est une balise que...
10: C'est un GPS, en fait. Donc on marque en main dans son porte-monnaie, sur toutes les clés. Notre vieux chat en avait un aussi. Donc il n'y a pas de... On n'a pas de caisse à outils. Il faut trouver des parades, plutôt que de râler après les choses ou les événements.
11: Ah non, mais râler après les choses... Non, mais...
10: Tu sais faire.
11: Oui, c'est vrai que ça me détend, parce que tu as du mal à comprendre. Tu crois que je suis en colère, mais non, mais ça m'occupe. Enfin, je sais pas, ça... Je refuse que ce soit moi qui l'ai perdu.
10: On s'adapte. Maintenant, on fait livrer nos courses, on fait du click and collect.
11: Ça n'empêche pas que quand il manque une bricole...
10: Toi, tu y vas trois fois par jour, des fois en chaussons.
11: Oui, oui, oui, oui. Et alors?
10: Alors, c'est vrai qu'il faut une chose qu'il faut se dire dans la maladie, c'est est-ce qu'il y a mort d'homme? Non? Allons-y, c'est pas grave.
14: Puis, ses activités se raréfièrent. Elle n'y parvenait plus seule, cessait de pouvoir distinguer les jours de la semaine, de se repérer par rapport au samedi ou au lundi. Et quand le calendrier flotte, comment la pensée pourrait-elle se maintenir au poste de direction d'une vie ? Il faudrait accepter, elle s'y refusait toujours, de se confier à la sollicitude de quelqu'un d'autre qui prendrait en charge l'organisation de votre temps. Je l'accueillais, essoufflée, dans la rue où elle traînait un chariot à provisions trop lourd pour elle, dans la supérette où elle errait, ne distinguant pas les rayons ni les produits. Puis, elle se mit à s'imaginer qu'elle avait des rendez-vous, s'y dirigeait à des heures absurdes, devenait inapte à mener sa vie seule, refusait de l'accepter. C'est là que, devenant progressivement impotente, privée de la possibilité de s'occuper d'elle-même, elle tomba dans cette dépendance où elle est enfoncée aujourd'hui. Devant ma mère, Pierre Paché.
15: Alors, je m'appelle Françoise Roy. Je suis intervenante à domicile pour des personnes qui ont des troubles cognitifs. Et j'interviens dans les maisons des gens à Angers, dans les environs. Moi, mes interventions, c'est d'accompagner les personnes qui ont des troubles, mais c'est aussi d'accompagner la famille pour essayer de leur donner des clés en fait d'accompagnement. Et donc, je commence par les rencontrer parce que j'ai besoin de rencontrer les proches et la personne pour voir un peu, pour parler de la situation, pour voir un peu ce qui se passe, ce qui est difficile, mais ce qui est aussi encore possible. Parce que moi, ce qui m'intéresse dans mon travail, c'est vraiment de m'appuyer sur les capacités des personnes plutôt que sur les déficits, en essayant de pas les mettre face à leurs difficultés, mais de les contourner. Par exemple, Madame Malo, c'était clairement énoncé par le mari, enfin, que le besoin était l'accompagnement à la toilette. Ça commence à être complexe. Et donc, il a fallu d'abord qu'on prenne du temps. Elle voulait pas trop me voir. Elle allait toujours dans l'autre coin de la pièce. Ça a pris des semaines avant qu'on se pose ensemble sur un canapé, qu'on puisse lire un livre. C'était une artiste. Elle a écrit des poèmes. Donc, on prenait des livres, soit de poésie, soit d'images. Des beaux livres d'images, quoi. Je me souviens de ça. Et ensuite, on prenait systématiquement à chaque fois un café, parce que ça, le café, elle aimait bien. Le café, les petits gâteaux, elle savait exactement où se trouvaient les petits gâteaux et je pouvais lui proposer d'aller chercher les petits gâteaux pendant que moi, je mettais les tasses et que je préparais le café. Et puis, progressivement, je suis même venue avec des ustensiles de toilette, des objets de toilette, soit des brosses, du savon, du shampoing, du maquillage. Et j'avais fait un espèce de petit jeu, mais avec des étiquettes correspondant à chaque objet et qu'elle devait mettre l'un en face de l'autre, qu'elle devait accorder l'un à l'autre. Ça n'a pas toujours marché, ça a marché quelques fois, mais voilà, c'était ténu, mais ça lui faisait manipuler les objets de toilette. Et après, on est arrivé à la salle de bain et elle me regardait vraiment à la porte, hein, elle ne voulait pas rentrer dans la salle de bain. Et on a fait cette expérience-là de brosse à dents où moi, j'ai pris ma brosse à dents chez elle, j'ai mis mon dentifrice, je me suis lavé les dents et je lui ai présenté sa brosse à dents avec dentifrice. Et en me regardant, elle a fait comme moi et elle a pu se brosser les dents. C'était le début de l'accès à la toilette. Et puis, petit à petit aussi, j'ai pu accéder à la toilette, l'hygiène intime, en allant très doucement, mais en allant précautionneusement, mais assez rapidement, parce qu'autrement, elle n'aurait pas accepté. Mais j'ai dû m'adapter aussi, parce que je venais dans la matinée chez cette personne-là, et elle n'acceptait pas le soin d'hygiène à partir du moment où elle était habillée. Donc, il a fallu qu'on trouve avec le mari un autre moment. Donc, je suis venue le matin avant qu'elle soit levée, et elle acceptait le soin d'hygiène avant d'être habillée. Et après, j'ai pu passer le relais à une autre personne qui venait vraiment tous les jours. Pour moi, c'était pas possible d'intervenir tous les jours chez la même personne à la même heure. Donc, voilà.
13: Françoise Roy, en termes de coûts, combien est-ce que ça coûte à peu près, voilà, une personne de faire appel à vos services ?
15: Il y a vraiment une diversité de conditions sociales, puisqu'il peut y avoir des aides pour les interventions telles que les miennes, parce que je suis rémunérée en chèque emploi service universel, c'est géré par l'URSSAF, et ça permet aux personnes d'avoir des aides, d'une part par le département, soit en prestation compensatoire du handicap, si la personne a été diagnostiquée avant 60 ans, soit en aide personnalisée à l'autonomie APA, si la personne a été diagnostiquée après 60 ans.
13: L'avantage de votre position, en comparaison du proche, c'est que vous, en fait, vous pouvez vous concentrer uniquement sur ce qui reste, ce qui est encore mobilisable comme capacité de la personne.
15: Je pense que c'est effectivement beaucoup plus difficile pour les familles, parce qu'ils peuvent ne voir, au moins dans un premier temps, que ce qui va moins bien de jour en jour. Ils ont besoin d'être accompagnés pour comprendre qu'il faut s'appuyer sur les capacités. Et les accompagner pour aussi entendre leur douleur quand même, de la perte, du deuil qu'ils ont à le faire de la personne telle qu'elle était auparavant, mais essayer de les faire avancer pour voir quelle capacité elle a encore et quel bon moment ils peuvent vivre encore ensemble.
10: C'est extrêmement fatigant au quotidien parce que...
13: Irène Gaudion.
10: Voilà, on est toujours... Moi, je suis toujours surprise par les réactions. Alors des fois, voilà, j'en rigole parce qu'il vaut mieux en rigoler, mais des fois, je trouve que c'est trop. C'est trop, donc il faut essayer de... Par contre, il faut toujours avoir en tête, en tant qu'aidant, que rien n'est intentionnel. Et ça, c'est quelque chose qui est très important. La personne ne le fait pas pour embêter, elle le fait parce qu'elle n'a pas la capacité de le faire autrement. Et quand on a déjà compris ça, on a fait un grand pas. Mais n'empêche que ça n'empêche pas de, par moment, oui, j'en ai ras-le-bol, parce que c'est trop dans le quotidien.
12: On a pris contact avec la résidence Picasso, là, qui est à côté de chez nous.
13: Étienne Brémond.
12: Pour un séjour, comment on appelle ça,
13: un accueil de jour.
12: Un accueil de jour, voilà. Un accueil de jour. Donc, on a été reçus par les personnes responsables qui ont dit « Ah, bah oui, Geneviève, tel que vous êtes là, le mieux serait que vous veniez le mercredi. » Parce que c'est là que le groupe est le plus homogène et correspond un peu le mieux à votre état. Donc on a dit d'accord, ok. Et donc c'est bien organisé, hein, parce qu'il y a un transporteur qui venait la chercher le matin sur les coups de 10h et il la ramenait le soir sur les coups de 17h. Sauf que elle n'a pas été d'accord pour continuer. Donc elle m'a expliqué, elle revenait, elle était fatiguée, puis elle était pas bien, quoi. Et donc, elle m'a expliqué qu'elle ne voulait plus y aller parce qu'elle était avec des personnes plus malades qu'elle. Et que donc, avec lesquelles elle ne pouvait pas échanger. Elle ne pouvait pas parler, elle ne pouvait rien faire.
10: Je pense que l'accueil de jour, c'est un petit peu compliqué parce que tu t'y retrouves peut-être pas tout à fait.
16: Bon, c'est pas mal, ça occupe, mais...
13: Marc Gaudion.
16: On dirait que c'est toujours la même chose. Alors, on va aller acheter le journal, et puis après, alors, qui veut y aller, alors, puis après, on lit le journal. Ouais, c'est franchement... Moi, je suis pas assez malade pour aller là-bas, quoi.
13: Mais vous, Irène, voilà, c'est important qu'il... Un jour dans la semaine où vous savez que vous pouvez...
10: Oui, c'est important parce que c'est le mardi, je ne fais rien de particulier ou je fais quelque chose, mais il y a une nécessité en fait d'avoir une journée où on peut se consacrer qu'à soi, ne pas être à se dire, moi qu'est-ce qui se passe? Parce qu'il y a dans cette maladie, chez les dents, il y a quand même une charge mentale qui est tout le temps là, de se poser, être dans l'hypervigilance, et c'est épuisant. C'est épuisant et moi-même, j'ai une pathologie qui m'oblige à me reposer et avoir ce jour-là où je peux ne penser à rien, c'est très important.
13: Je crois, Françoise Roy, que vous avez une maman qui a une maladie neuroévolutive. Je ne sais pas si c'est une maladie d'Alzheimer.
15: Non diagnostiquée. Mais il y a des troubles cognitifs, effectivement.
13: Comment est-ce que vous vous êtes êtes occupé d'elle? Est-ce que vous avez réussi à vous occuper d'elle comme vous vous occupez de ces personnes que vous accompagnez au quotidien qui ont la maladie d'Alzheimer?
15: Alors c'est un sujet un petit peu complexe pour moi en fait. Le fait que ça soit ma maman, eh bien je me confrontais à elle en fait. Je voulais la ramener à la réalité, je voulais lui faire comprendre les choses. C'était beaucoup de souffrance pour moi. Parce que je me dis, voilà, je suis capable d'accompagner des gens professionnellement et je suis vraiment dans l'incapacité d'accompagner ma maman. Et la seule façon que j'ai trouvé, moi, de bien accompagner ma maman, c'était il y a quelques années, je me suis dit, il faut absolument que je fasse comme si j'accompagnais, en tant que professionnelle, une dame qui a des troubles cognitifs. Ça peut sembler bizarre, hein, mais je trouve que c'est comme ça que j'ai réussi à mieux l'accompagner et à retrouver du lien avec ma mère, et du lien plus serein et plus apaisé. Ça me fait quand même comprendre vraiment la situation des proches aidants. On peut mettre plein de bonne volonté, on peut avoir des clés, on peut nous donner des clés, on peut nous donner des infos. C'est difficile de l'expérimenter soi-même avec son proche. Maintenant, maman est dans un établissement, dans un EHPAD. Et quand je ferme la porte, si je me dis, bah, voilà, elle ne sait déjà plus que je suis passée la voir. C'est pas grave, on a passé des bons moments. On est allé faire une marche, parce qu'elle marche encore. On est allé ramasser des fleurs. Je lui ai offert des fleurs qu'elle a pu mettre en bouquet. On s'est fait plein de câlins. Accompagner quelqu'un, c'est être dans le présent avec cette personne. Voilà, c'est ça l'essentiel.
14: Elle ne semble pas se souvenir. Par exemple, se souvenir que je suis venu hier, si c'est le cas. Pas d'émotion visible de la reconnaissance, ni le soulagement d'une attente interrompue ou exaucée. Il y a un an ou plus, il lui arrivait de m'accueillir à l'hôpital en me disant « Il y a longtemps que tu n'es pas venu me voir ». Puis vint le temps où même ses prises erronées sur le passé se mirent à faire défaut. Elle me disait « J'ai des amis gentils qui viennent me voir ». Ou « Mon fils est venu me voir hier avec un ami ». En la contredisant pour la ramener au monde commun et la faire sortir de ce monde privé et mental qui l'aspirait, je sentais la concurrence inégale entre ces deux mondes, dont le plus intérieur était celui qui l'enserrait le plus étroitement, de la façon la plus convaincante et la plus continue. Pendant des mois, j'avais le sentiment que par mes visites régulières, je la recalais dans le temps des horloges, que je lui servais d'horloge, que j'étais devenu le guetteur qui annonce l'heure aux citadins. Mais je me leurrais, désireux de me croire utile. Je n'installais rien de stable dans son esprit sans mémoire. À peine l'avais-je quitté, qu'elle repartait dans son errance temporelle. Devant ma mère, Pierre Paché.
17: Bon, je m'appelle Éric Collin, voilà. J'ai commencé au début, c'est important. J'ai rencontré Geneviève en octobre 77, je crois. Je suis parti au service militaire en Algérie en coopération en décembre 79. Elle m'a rejoint. Et je suis resté en coopération comme professeur à Mostaganem pendant un an à peu près. Puis après, je suis rentré en France. Je vous dis ça parce que les liens, on avait 25 et 23 ans tous les deux, les liens sont forts depuis ce moment-là. C'était un très bon médecin, je dis pas ça, c'était vraiment, il avait le sens de la médecine. À La Rochelle, elle était au centre de transfusion sanguine, et ensuite elle a travaillé en addictologie à Synergie 17. À Synergie 17, l'addictologie, c'est de prendre, je fais simple, hein, un SDF qui est drogué à l'héroïne, lui proposer de la méthadone et de le remonter. C'est quand même un sacré boulot. Et ça lui plaisait. Et elle aurait voulu continuer. Perte de mémoire. Alors, elle ne trouvait plus les noms de ses patients. Elle va à l'hôpital de La Rochelle. Les tests, nanana. Bon, Alzheimer. Ça n'a pas traîné. Hein. Et puis après, ça s'est, la vie s'est déroulée avec une dégradation lente. C'est pas une dégradation comme une courbe, hein, toute douce comme ça. C'est des sauts, des plateaux, c'est un peu bizarre. Et quand on est le conjoint, on comprend pas. Il y a des trucs bizarres. On est sur l'autoroute pour aller à Alicante, et à un moment donné, elle me pince la cuisse comme ça. Mais je lui dis, qu'est-ce qui se passe ? Oh, mais tu roules trop à droite. Bon. Parce que, comme vous le savez, c'est, quand c'est à droite, c'est que c'est le cerveau gauche qui déconne. Enfin, c'est arrivé 3-4 fois. Et puis, on a eu un troisième fils, qui s'appelle Paul. Et Paul s'est marié en 2023. Un événement magnifique. Tout le monde était heureux. Super. Le lendemain, on va voir mes parents. Et puis au retour, prends le volant à ma place, je monte dans la voiture, on rate 3 feux rouges. En arrivant, je lui dis, écoute, c'est plus possible, tu peux plus conduire. Bon, on s'est engueulé. Donc, on s'est engueulé, comme c'est arrivé des milliers de fois. Et puis, elle s'est renfermée dans sa chambre. Bon, je ne suis pas inquiété. Le lendemain, mes enfants arrivent. Et puis, elle n'était toujours pas levée. Ils vont la voir, elle s'était renfermée. Elle avait bloqué la porte et elle avait fait une tentative de suicide. 5 semaines d'hôpital. Ils l'ont mise sous un médicament dont j'ai plus le nom en tête, qui calme les gens. Et elle était souriante, agréable, voilà. C'est pas toujours le cas. Les cas que je connais, c'est toujours, il y a une pente douce, et puis d'un coup, il y a un heurt. Où les gens ne peuvent plus être dans le déni, finalement. Ils sont confrontés. Donc c'est très très violent. Le conjoint ou la conjointe enfin, s'en prend plein la tête. Et on est resté comme ça. Et une infirmière qui vient, on est resté comme ça jusqu'en octobre 2025.

0: mes parents.
1: Béatrice Guré.
0: Quand on est sorti de chez le généraliste, au tout début, quand ils étaient encore à Aix, que le mot a été prononcé, parce qu'ils avaient passé des tests, et mon père avait dit « je ne peux pas entendre ce mot, ce n'est pas possible ». Donc moi j'ai dit, mais tu sais, maintenant la médecine a fait beaucoup de progrès, enfin j'ai dit des bêtises, je savais pas quoi dire, je savais bien qu'on guérissait pas d'Alzheimer et que c'est un processus bien nommé dégénératif, donc ça ne peut qu'empirer. Et mon père était désespéré parce qu'il le savait bien, il avait compris. Maman, pas du tout, absolument pas. Ce que j'ai trouvé, enfin, observé chez mon père et ma mère, c'est que chacun est allé au plus profond de son caractère, comme si les barrières d'éducation, de sociabilité, etc., qui s'effondraient, les laissaient aller dans leur nature profonde. Mon père est devenu de plus en plus taciturne, paranoïaque, colérique, alors que ma mère est redevenue la petite italienne joyeuse qu'elle était quand elle était jeune, et rien ne lui faisait de très gros soucis. Et en fait, tout est allé de plus en plus mal, assez rapidement. Ma mère mettait une bouilloire électrique sur le feu. Enfin, quand elle faisait des tartines le matin, elle mettait du savon liquide dessus. Enfin, les rideaux étaient baissés pendant la journée, mais pendant la nuit, elle appelait des copines pour dire « Non, je peux pas venir faire des courses avec toi demain. » Il était 2h30 du matin. Donc voilà, c'était une vie complètement à l'envers. Enfin, plus personne ne comprenait rien. Il y avait des post-it absolument partout, de toutes les couleurs, des post-it scotchés entre eux. Enfin, c'était absolument incroyable. En même temps, c'est des choses auxquelles il se raccrochait. Mon père était un vrai archiviste. Il écrivait tout dans des petits carnets. Enfin, c'était absolument incroyable. Seulement, au bout d'un moment, on a été obligé de les mettre dans un établissement spécialisé, donc un EHPAD. C'était à Suresnes, dans un quartier assez joli, c'était un ancien hôtel. Enfin, mais ils se sont sentis immédiatement en prison. Et des aides-soignantes merveilleuses, et puis d'autres totalement maltraitantes. Je suis arrivée un jour à l'improviste et maman était devant une télévision, un programme de téléachat qui était à plein volume, et une fille lui enfournait dans la bouche son repas. Parfois elle était sale, parfois, enfin bon, la personne qui était chargée de la toilette, qui était une grande femme costaud et qui rudoyait mon père, qui le retournait dans son lit comme une crêpe, il hurlait de douleur. Et elle n'en avait cure. Je suis arrivée par hasard, mais je pense que c'était tous les jours comme ça.
2: Bon, et puis il arrivait un moment où je me suis dit, ben ça suffit, il faut que tu les mettes en EHPAD.
1: Éric Collin.
2: Et là, tu te poses plein de questions. Et donc j'étais voir tout un tas de copains, poser des questions à tout le monde, à droite, à gauche. Il n'y a aucune réponse. Alors moi, je me suis dit, plus tôt on y va, mieux c'est. Parce que la capacité d'adaptation sera plus facile, je trouve, je pensais. Bon, question, bon. Une chose est sûre, c'est que ça s'est quand même pas mal dégradé en 6 mois. Et ça va se dégrader de plus en plus. Elle n'est plus la femme qu'elle était. Ça devient une plante, il faut dire les choses. Donc ça, c'est dur à vivre. Et j'ai choisi cet EHPAD, pas parce qu'il était le moins cher, mais parce que ses parents, à Geneviève, y avaient été, il y a 10-15 ans, pour finir leur vie. Bon. Elle a été accueillie par une infirmière, et lorsqu'elle a vu Geneviève, elle l'a accueilli, mais avec une gentillesse, un professionnalisme, une douceur. « Madame Collin, vous savez que vous allez vivre parmi nous maintenant. J'ai connu vos parents, nanana, nanana, et puis ça me fait tout drôle de vous voir arriver. Puis il est là, hop ! Il y a eu un moment d'émotion, mais d'une force, en disant les choses. Hein. Franchement, c'est des métiers exceptionnels. Faut le dire et redire. La qualité, la bienveillance, la douceur, l'attention, l'intelligence des soignants, du monde médical. Bon. J'y allais vers 11h, 11h30, matin. Bon, la toilette n'était pas faite, c'était le bazar. Bon, j'ai arrêté. J'y vais maintenant deux fois par semaine, vers 15h, 16h. Elle est attablée avec d'autres résidents, à une table à faire du loto. Bon, il y a une assistante qui l'aide à faire du loto, parce qu'elle est incapable de... Bon. Elle me voit... Enfin non, j'arrive, je la surprends un petit peu, puis elle me dit, elle se retourne, elle me dit « Ah ben t'es là, toi !» Tu vois, avec une phrase péchue. Elle attrape une chaise, elle la met à côté d'elle. Elle lui dit « Écoute, j'ai acheté du shampoing, je vais mettre le shampoing dans la salle de bain, je reviens. » Bon, je reviens, il n'y a plus de chaise à côté d'elle, elle m'avait oublié. Voilà. Bon, alors ça, c'est... Bon, c'est pas très grave. Ou c'est lourd. C'est on que je pars. Parce qu'elle ne me parle pas. Elle ne me parle pas. Regarde la télé. Bon, au bout d'une heure, je lui dis, écoute, Geneviève, je m'en vais. Oh ben non, va-t'en pas. Et si je restais 3 heures, c'est pareil. Donc vous repartez. Vous repartez l'après-midi, vous êtes cassé à moitié quand même, hein.
0: Je sais que mon père se mettait devant les portes vitrées de l'EHPAD, qui étaient des portes coulissantes, qui pouvaient être bloquées derrière le comptoir par l'hôtesse d'accueil. Et donc, il m'expliquait, c'était ça me déchirait le cœur, il disait, moi, tu vois, je me mets devant et ça s'ouvre pas. Mais normalement, ça s'ouvre. Et de fait, quand nous, on les emmenait... Pour une promenade, il y avait un parc à côté. Évidemment, les portes s'ouvraient, puisque voilà. Et ma mère me disait « Bonjour, madame, c'est vraiment gentil de venir me voir. » Et au bout de quelques minutes, elle me reconnaissait. Et elle me disait « Ah, je suis ta fille !» Donc, elle mélangeait un peu les liens de parenté, mais elle a toujours fini par nous reconnaître.
3: Il serait plus simple pour moi de considérer qu'elle n'est pas là, qu'elle n'y est que sous une forme très atténuée, qu'il n'y a dans cette chambre que des restes d'elle, analogues aux papiers divers et photos qu'elle avait conservés chez elle et qui sont désormais chez moi, papiers qu'elle n'a plus le pouvoir de regarder, de lire, de reconnaître. Non, c'est bien elle qui est dans cette chambre d'hôpital. Plus exactement, pour m'en tenir à ce que j'ai constaté, quand je suis assez patient pour la stimuler par des paroles ou des questions, elle retrouve une partie de sa capacité à entendre, à comprendre, à répondre, à entretenir au moins un temps une conversation, à jouer le rôle qu'elle est, sur Terre, la seule à pouvoir ainsi tenir. Cela ne prouve pas qu'elle a toute sa tête, qu'elle est en état de s'occuper de ses affaires, ni même qu'elle ait une conscience claire de l'endroit où elle se trouve, de la personne qu'elle est, de ce que signifie être quelqu'un. Mais tout cela n'est pas aboli. Cela flotte encore pas très loin de ce qui reste et de sa conscience et de sa mémoire. Ce n'est pas elle tout entière, mais c'est elle. Elle, certes diminuée, réduite dans ses capacités et son volume, mais c'est bien elle et personne d'autre. Devant ma mère, Pierre Paché.
4: Alors, ma mère était enseignante en philosophie et progressivement, elle nous a fait part de difficultés à faire cours, à s'adresser à ses élèves. Et c'est les élèves eux-mêmes, en fait, qui ont donné l'alerte. Et ce qui nous semblait être une fatigue au début est devenu, en fait, une annonce diagnostique. Elle venait tout juste d'avoir 53 ans.
1: Agathe Charny.
4: J'ai découvert le mot aidant en me rendant à une consultation psy gratuite de l'asso France Alzheimer. J'avais vu qu'ils proposaient ça. Et il y avait un panneau « Il faut aider les aidants ». Et je me suis dit « Ah mais Je suis une aidante. Et moi, j'ai commencé à vivre, peut-être plus jeune que la moyenne, avec cette culpabilité de pas faire assez, de faire mal, de vivre loin et de continuer. On me disait beaucoup « Ah, tu dois faire ta vie, continue à faire ta vie ». Mais ma vie, c'était devenu aussi m'occuper de ma mère. Et je devais sans arrêt faire des arbitrages entre « Est-ce que je fais tel projet professionnel qui va m'éloigner 3 mois de la France ?» ou « Est-ce que je me tiens pas trop loin de Toulouse, prête à réagir ?» Et plus la maladie avançait, plus je devais faire des choix. Et il y a un moment où on se dit « Le présent est extrêmement précieux, ça va très vite. » Et il y a une vie avec Alzheimer et il faut prendre soin de cette vie le plus possible. Ma mère, on l'a emmenée faire des nouvel an avec nous. Elle a dansé jusqu'à 4 heures du matin. C'était l'inverse de sa personnalité. Mais il y avait vraiment aussi des choses avec la maladie qui lâchaient. Et je pense que les jeunes aidants, c'est notre force aussi. Certes, on est face à tous ces choix et ces contradictions, mais on a beaucoup d'énergie.
1: Est-ce que vous aussi, vous avez eu le droit à des aides ?
4: Alors vraiment, l'aidance, c'est politique. Il faut des ressources pour comprendre comment ça fonctionne, pour remplir un dossier MDPH, pour demander la PCH, pour anticiper la mise en retraite, pour activer les mutuelles quand on en a une. C'est un taf à temps plein auquel je me suis pas mal collée, aidée par des gens de la famille. Je me suis pas mal attelée à ça. Et grâce à ça, en fait, on a eu beaucoup d'aide. Parce qu'il existe beaucoup d'aide. Quand on tombe malade si jeune, quand même, l'État ne vous abandonne pas complètement. Mais c'est un vrai parcours du combattant, de la combattante. Et il y a quelque chose qui m'a mise assez en colère quand ma maman est tombée malade, c'est que on m'a parlé d'une expression qui est un peu plus connue maintenant, qui s'appelle le deuil blanc, et qu'on utilise beaucoup pour parler notamment des maladies neurodégénératives. Donc en gros, le deuil blanc, on vous annonce, moi vraiment on m'a dit ça un peu texto, il faut que vous fassiez le deuil de votre maman. Elle mourra une deuxième fois de manière physique, mais voilà, elle est effacée, elle n'est plus là. Alors, je comprends d'une certaine manière ce que ça veut dire. Bien entendu qu'une maladie, c'est un deuil. Que l'annonce d'une maladie dans une vie, c'est faire des deuils, c'est faire des renoncements. Ça bouleverse tout un parcours de vie. Mais par contre, je trouve que c'est une vision extrêmement validiste et que c'est une manière de rejeter les corps vulnérables, les personnes qui sont porteuses de handicap. Mais c'est à nous, les efficients, de faire un effort et de changer nos manières de percevoir la maladie. Et je parle pas forcément des gens qui sont là au quotidien et qui sont épuisés et qui ont besoin d'aide, bien sûr. Mais je parle aussi des proches un peu plus lointains,

0: tout à fait vivant, qui ne fait plus tout à fait partie de la communauté des vivants ou de la communauté des humains. Et je trouve que c'est pas une bonne prémisse pour penser les devoirs que nous avons individuellement et collectivement vis-à-vis des personnes dans cette situation, ni même pour penser le type de relation qu'on peut avoir avec eux. Il y a une vie relationnelle, à mon avis, qui persiste à certains niveaux, qui peut être masquée par cette notion, et on peut ne plus le voir du tout.
1: Justement, Fabrice Xil, une des difficultés, j'ai l'impression, de la maladie d'Alzheimer, c'est qu'elle oblige, pour déjouer un peu le drame et pour justement être le plus juste possible avec la personne, à reconsidérer notre relation à elle, à la modifier.
0: La progression d'une maladie d'Alzheimer, elle n'est pas continue. Il y a des moments où la personne est davantage présente, donc elle va possiblement vous reconnaître à certains moments, ne pas vous reconnaître à d'autres. Donc ça nécessite de la part des proches une adaptation qui est à la fois une adaptation un peu cognitive pour essayer de comprendre où est-ce qu'elle est en train de rencontrer des difficultés à ce moment-là, comment on peut l'aider. Est-ce que c'est un système de partage d'ERPA qui va être utile, ou est-ce qu'il faut imaginer autre chose? Et puis il y a une adaptation affective, une adaptation émotionnelle et presque une adaptation existentielle avec quelqu'un qui ne joue plus dans la relation intime, proche que vous avez avec lui, le rôle qu'elle jouait auparavant et qu'on joue dans les relations ordinaires. On découvre un mode de relation où la mémoire partagée n'est plus là et où on essaye de maintenir une relation qui fasse sens par d'autres canaux, par d'autres moyens. Et c'est extrêmement exigeant, évidemment, pour la personne elle-même et pour ses proches.
2: Ce n'est plus l'épouse que j'ai connue avant, quoi. C'est plus pareil. C'est plus pareil, même si on sait très bien que 55 ans de mariage, ça fait du monde, ça fait du temps, etc. Et que forcément, il y a des choses qui changent. Mais un tel changement en si peu de temps, on n'est pas préparé à ça. Pas du tout. Et ça, c'est certainement le plus difficile à vivre et à accepter. Mais bon, c'est la réalité et ça ne sert à rien de lutter contre. Il vaut mieux faire le dos rond et accepter et faire en sorte de vivre encore bien ce qui reste à vivre. Voilà.
1: Béatrice Guret, ce n'est pas anodin d'avoir deux parents qui ont la maladie d'Alzheimer au même moment. Comment est-ce que vous avez vécu ça?
3: Je vous dirais que peu de temps après la mort de mon père, j'ai déclenché un cancer. Voilà. Je pense qu'il y a des dégâts collatéraux quand une chose comme ça arrive. Alors, c'est sûrement pas la seule raison, mais je pense que ça, il faut être vraiment très solide pour encaisser une chose pareille. Ça vous remue beaucoup, hein. Et ce que j'ai bien compris avec cette maladie, c'est que c'est notre mémoire qui nous constitue, qui constitue notre identité. Et l'avoir s'étioler, se ratatiner d'une certaine façon, pour mes parents, c'est quelque chose d'assez angoissant. En fait, ce sont des gens qui vous ont élevé, qui vous ont constitué, desquels vous avez appris la vie, et qui soudain oublient tout. Oublie tout, donc c'est une partie de vous-même qui s'en va aussi.
1: Pourquoi est-ce que la mémoire dans notre société est autant liée à cette question de l'identité?
0: Parce qu'on est des successeurs de Descartes et de Locke, philosophes anglais, français et anglais du XVIIe siècle, et qu'on a tendance à considérer que ce qui fait notre identité personnelle, c'est la combinaison du fait qu'on soit des êtres dotés de conscience et de mémoire. Et que ce qui fait notre identité, c'est la continuité de notre conscience et de notre mémoire dans le temps. Et que par conséquent, quand vous n'êtes plus porteur de la mémoire des expériences que vous avez faites tout au long de votre vie, ou qu'il y a des lacunes dans cette mémoire, on peut considérer que l'identité personnelle, elle est fragilisée et que le soi,

0: la personne, elle est fragilisée et elle disparaît. Et à certains égards, c'est vrai. On a le sentiment d'une perte de l'identité, d'une perte du soi dans cette maladie. Moi, je veux pas minimiser ça. Mais peut-être que notre identité ne se limite pas à ça. Peut-être que ces maladies, elles nous invitent aussi à reconnaître que derrière la perte de la mémoire et de la conscience, il y a probablement d'autres choses qui constituent notre identité, notre soi, la personne singulière que nous sommes. Ça peut être un regard, ça peut être une voix, ça peut être des attentions, ça peut être des gestes, ça peut être les liens qu'on a avec la personne, ce qu'elle représente pour nous, son statut dans la famille, notre histoire, ce qu'elle nous a apporté, ce qu'elle nous a donné par le passé, parfois par sa seule présence encore aujourd'hui. Je pense qu'il y a une reconnaissance qui est possible, mais qui n'est pas la reconnaissance du même, de l'identique, d'une permanence dans le temps. Il y a une reconnaissance peut-être un peu plus complexe, élaborée, qui peut s'opérer. Ça ne veut pas dire qu'une maladie d'Alzheimer va laisser ses rôles et ses liens intacts. Elle va demander des modifications, des places et des rôles. Mais quand on se met à effectuer pour ses parents des gestes que font plutôt des parents pour des enfants, et quand il y a cette inversion des rôles qui existe, on n'oublie pas pour autant qu'il s'agit de nos parents et que nous sommes les enfants. Et donc il y a une superposition des deux, et c'est cette superposition des deux qui rend cela difficile.
1: C'est tout un apprentissage. C'est tout un apprentissage. Et c'est...
2: Étienne Brémond.
1: C'est aussi un autre monde. Parce que... Ça, elle l'a remarqué aussi. Hein. Avant, j'avais pas mal de responsabilités associatives. Il y avait une vraie vie à la maison, les copains, etc., qui passaient, qui venaient boire un coup, etc., des fêtes, etc. Bon, maintenant, c'est fini. On ne voit plus personne. Les derniers contacts qu'on a pu avoir, c'est nous qui avons téléphoné. Et depuis, il n'y a pas de relance.
2: Vous pensez que les gens ont un peu peur ou ne savent pas,
1: oui? Non, mais je comprends aussi, hein, ça, je n'en veux pas aux personnes, pas du tout, hein, je comprends très bien que, autant comme on peut échanger avec quelqu'un qui a un handicap, qui a un problème moteur, des choses comme ça, mais qui a toute sa tête, que échanger avec une personne qui n'est plus dans la réalité, qui est dans son monde à elle et qui ne va pas permettre d'avoir des échanges constructif. Oui, ça, je comprends que les personnes disent bah non, ça c'est plus nous quoi, c'est plus nous. Et quelque part, ça doit faire peur aussi, quelque part. Ouais.
2: Vous arrivez-vous à aller dans son monde parfois, à changer vos modalités de communication, vos manières de faire pour s'adapter à son monde?
1: Ça, c'est un réel problème et on n'a pas la solution. Que faut-il faire? L'accompagner dans son délire? Ou la ramener à la réalité. Et les psychologues qui sont avec nous disent essayez, mais n'insistez pas. N'insistez pas. De toute façon, si la personne n'est pas dans la réalité, c'est parce qu'elle ne peut pas être dans la réalité. Une partie de sa mémoire s'est effacée, et de toute façon, ça ne reviendra pas.
3: Je pense que ça ne sert à rien d'essayer de les faire rentrer dans notre monde. Ils sont dans un autre monde. Ils sont sur une autre planète. Et ça ne sert vraiment à rien de leur dire, entre guillemets, la vérité, la réalité de notre monde à nous, celui dans lequel ils étaient, jusqu'à ce qu'ils tombent malades. Parce que le jour où j'ai bien compris ça, c'est où ma mère m'a dit « Mais papa et maman, ils arrivent bientôt ?» Donc, son père et sa mère. Je dis « Mais maman, ils sont morts depuis très longtemps, tu sais. Ils sont morts !» Et j'avais l'impression que c'était une petite fille de 10 ans à qui on annonçait la mort de son père et de sa mère. Et donc, plus jamais, je ne lui ai dit des choses pareilles. De même, la mort de sa sœur, de sa petite sœur, qui l'avait tant choquée, elle lui dit « Oh, mais je ne sais pas ce qu'elle fait, plus de son, plus d'image, elle m'a complètement laissé tomber, je n'ai surtout pas dit qu'elle était morte. » Je lui dis « Tu sais, elle est peut-être très occupée. » Voilà, on ment parce que c'est nécessaire. Il ne faut pas renforcer le chagrin, il y en a largement assez comme ça.
4: Une personne qui n'a pas de mémoire et qu'on sollicite, c'est comme une personne...
5: Françoise Roy.
4: Qui serait amputée des deux jambes et on dirait « Allez-y, monsieur, montez l'escalier ». Et une personne qui n'a pas de mémoire, ça ne se voit pas. Et ça ne se comprend pas forcément, donc on peut la solliciter, on peut demander à la personne « Tu te souviens comment je m'appelle ?» Tu te souviens ce qu'on a fait hier? Et la personne, pour elle, c'est pas du tout possible de répondre. Elle sait plus ça. Et donc, on a envie de la recaler dans cette réalité, mais pour elle, c'est très difficile et ça peut peut-être aussi provoquer de l'agressivité, une forme d'agressivité. Après, c'est aussi très complexe de les accompagner complètement dans leur réalité. Il va falloir trouver un moyen de contourner cette difficulté, parce que on peut pas aller complètement dans la réalité de la personne si, par exemple, elle dit je veux voir maman. Une personne qui a déjà 80 ans, par exemple, dont la maman est morte il y a fort longtemps, comment, en allant dans sa réalité, on va pouvoir lui dire oui, bien sûr, allons la voir. Donc il va falloir contourner cet obstacle, essayer de parler du sujet. Dans ce cas-là, par exemple, on peut parler, par exemple, de la maman, tout ce qui a été bien ensemble, tout ce qu'ils ont fait, les souvenirs qu'ils ont ensemble. Ça peut être resté, puisque c'est une mémoire plus ancienne. En fait, la difficulté, elle est sur la mémoire récente. Et plus la mémoire est ancienne, plus elle reste conservée.

0: plusieurs années après la disparition de vos deux parents qui avaient la maladie d'Alzheimer. Est-ce que vous regrettez certaines choses dans la manière dont vous avez pu vous comporter à leur égard ?
1: Je regrette de ne pas avoir trouvé avec mon frère et ma sœur un établissement qui les traite mieux.
0: Béatrice Guret.
1: Il y a eu un reportage dans Le Monde sur le village Alzheimer. Voilà, j'aurais adoré qu'ils aient un endroit comme ça. Mais malheureusement, ça existe trop peu. Et au sein des EHPAD, c'est quand même une population particulière, les gens qui ont Alzheimer. Parce qu'ils peuvent se mettre en danger, ils peuvent mettre en danger les autres. Donc, ça demande un traitement particulier. Et je trouve que même si la recherche avance, même s'il y a des fondations, des associations, etc., on est quand même assez seul face à cette maladie. Moi, j'ai une amie qui a Alzheimer, qui a mon âge, qui est... J'ai pas osé la revoir depuis que je le sais. Elle lutte, elle écrit tout. Elle... Et c'est vrai que je me dis, bon, il faut qu'on les invite à la campagne. Je redoute. Ça me fait trop de peine. Et moi, je trouvais que les gens, ils avaient l'air ridicules avec mes parents en les traitant comme des débiles, quoi. Autant j'ai su me comporter avec mes parents, autant là, j'ai peur de moi-même, en fait.
0: Fabrice Xil, vous parlez à propos de la maladie d'Alzheimer, de la maladie du temps. Est-ce que vous pouvez nous expliquer ce que vous entendez par là ?
2: Peut-être au moins deux choses. La première, c'est que de la même façon que Suzanne Sontag disait que dans les années 70-80, la maladie du temps, c'est-à-dire la maladie mythique d'une époque, c'était le cancer et le sida. Maladie mythique au sens où c'est elle qui cristallise les angoisses individuelles et collectives. Il me semble que en ce début de 21e siècle, la maladie d'Alzheimer a supplanté le sida comme la maladie mythique du temps présent. Pas en raison du nombre de patients atteints, pas en raison de sa gravité, mais en raison des résonances entre les angoisses de notre époque et cette maladie. Elle a joué un rôle particulier et ça a été, je pense, pendant au moins une vingtaine d'années, la maladie mythique du temps présent. Une des hypothèses qu'on peut faire, c'est que on sent au début des années 2000 et dans les années 2010 ce qu'on pourrait appeler la digitalisation du monde. Et le fait que on confie de plus en plus nos mémoires à des appareils numériques, que ce soit la mémoire de nos photos, la mémoire nos traces écrites, et que y a eu les livres pour stocker la mémoire humaine, il y a eu des enregistrements, mais là on atteint une forme de délégation à la machine ou à la technologie de notre mémoire, de notre pensée, de nos réflexions, nos connaissances, stockées sur des systèmes technologiques dont on pressent qu'ils n'ont possiblement pas la même durée et la même fidélité et capacité de stockage que peuvent avoir une bibliothèque, des outils de stockage matériel. Et donc je me suis demandé si le fait que, indépendamment de ses caractéristiques propres, ce rapport contemporain à la mémoire qui est aussi travaillé par Bernard Stiegler, par exemple, mais c'est pas ça qui fait que cette maladie nous résonne avec des angoisses, où on sent que notre vie, elle repose énormément sur des phénomènes mnésiques auxquels on fait plus attention. Quand il faut taper un code, on n'a même plus besoin de retenir le code de l'immeuble, on a des digicodes, on n'a plus besoin de retenir le numéro de notre carte bleue, on le fait de moins en moins, on retient plus les numéros de téléphone qu'on retenait habituellement parce que on les faisait de tête, les nouvelles technologies nous empêchent. Donc c'est comme si notre époque s'inquiétait d'Alzheimer parce qu'elle s'inquiète aussi à côté de ce que le monde digital est en train de faire à notre mémoire d'un point de vue anthropologique. Quand on en fait plus l'usage qu'on en faisait, et quand on délègue aux machines, à des systèmes numériques, le stockage d'un certain nombre de données, y compris d'images et de souvenirs. C'est le premier sens où je pense qu'on peut dire que c'est la maladie du temps. Le deuxième sens, c'est bien entendu c'est une maladie qui perturbe le rapport au temps, qui perturbe la capacité du sujet à se situer dans sa propre histoire, à se situer dans le même temps que le temps commun. Ce rapport au temps, il fait que ces personnes peuvent, au moins à certains moments, c'est pas tout le temps, mais peuvent à certains moments de la journée, se représenter comme si elles étaient à un autre moment de leur vie. Il faut que je rentre en fin de journée, il faut que j'aille chercher mes enfants à l'école. Et c'est une des singularités de cette pathologie, et c'est une des raisons pour lesquelles elle peut être aussi bouleversante et surprenante pour les proches et les personnes qui accompagnent les personnes malades au quotidien.

0: Alzheimer, comment faire face ? Avec Marc et Irène Gaudion, Agathe Charnay, Béatrice Guret, Étienne Brémond, Éric Collin, Françoise Roy et Fabrice Gzil. Merci à Gloria Frison, à l'association Global Cité, à Laure Chino de l'association Le Relais des Aidants, à Anne Boumard de l'Université catholique de l'Ouest, à Marine Lafont de Sorbonne Université, à Raphaël Sigal, à Lucille Como, à Anne-Gaëlle Fontaine, à Giovanni Carletti et à Egoa de Ponsin. Extrait de texte « Devant ma mère » de Pierre Paché, lu par Christophe Brault. Prise de son, Lucien Lefebvre, Éric Boissé. Mixage, Claire Levasseur. Chargé de programme, Marie-Vonne Abolivier et Anaï Morales. Coordination, Emmanuel Laurentin. Épisode 3, accompagner un proche. 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
5: Bonsoir Thomas, bonsoir à tous. L'Iran ne baissera jamais la tête, avertit le président iranien à la tribune de l'ONU, Massoud Pezeshkian, qui pose son pays en victime du terrorisme américain. Toujours à l'ONU, la France sur la défensive après les propos d'Emmanuel Macron sur le Hamas, qui n'aurait jamais sévi en Cisjordanie. Le ministre français des Affaires étrangères a tenté aujourd'hui d'expliquer une petite phrase qui ne correspond pas à la réalité. Le dossier de ce journal consacré à la question du logement à l'occasion du congrès du Monde HLM à Bordeaux. Près de 3 millions de ménages attendent un logement social en France, un chiffre en constante augmentation. Philippe Claudel appelle à ne pas jeter l'opprobre sur Télisson Aurélien, l'écrivain accusé d'avoir écrit son roman à succès avec l'intelligence artificielle. Le président de l'Académie Goncourt insiste sur le contexte particulier qui entoure ces accusations contre un romancier d'origine haïtienne. L'Iran n'a aucunement l'intention de capituler face aux États-Unis. Voilà le message délivré cet après-midi par son président, Massoud Pezeshkian, à la tribune de l'Assemblée générale des Nations unies. Un discours très virulent visant à faire de la République islamique la victime de ce conflit. Franck Madvon, bonsoir.
6: Bonsoir Stanislas, bonsoir à tous.
5: En direct de l'ONU à New York, Franck, Massoud Pezeshkian n'a pas vraiment cherché à apaiser les tensions avec Washington.
6: Oui, Massoud Pezeshkian a passé l'essentiel de son discours à présenter son pays comme une victime face à l'agresseur américain. Il affirme que Téhéran n'a jamais déclenché une guerre. Le président iranien a brandi des photos d'enfants tués lors d'un bombardement sur une école au début de la guerre, une frappe attribuée aux États-Unis, même si Washington ne reconnaît pas sa responsabilité. Le seul diplomate américain présent pendant le discours a quitté la salle à ce moment-là. Hier, Donald Trump se disait confronté à un dilemme, un accord ou l'anéantissement de l'Iran. Massoud Pezeshkian lui a répondu directement. Voici ces mots traduits par l'interprète de l'ONU.
7: Il doit savoir que la résistance du peuple iranien ne fera qu'augmenter face aux sanctions, face à la pression accrue. Nous ne mettrons jamais le genou à terre, nous ne nous inclinerons jamais.
6: Massoud Pezeshkian défend par ailleurs le droit de l'Iran à une énergie nucléaire civile, pacifique. Officiellement, Téhéran affirme ne pas vouloir l'arme nucléaire, mais de nombreuses preuves ont été apportées de l'existence d'un programme militaire. Le président iranien aura donc profité de cette tribune unique face au monde entier, offerte par les Nations Unies et les États-Unis pour clamer que son pays resterait fidèle à ses principes et ne céderait pas aux pressions.
5: Franck Madvon en direct de New York avec Olivia Branger pour les moyens techniques. Un autre discours a marqué les esprits hier lors de cette Assemblée Générale de l'ONU, celui d'Emmanuel Macron, son dernier avant son départ de l'Élysée en mai prochain. Le chef de l'État a surtout suscité la polémique en affirmant que le Hamas n'a jamais sévi en Cisjordanie. C'est factuellement faux et Israël n'a pas manqué de dénoncer l'absurdité grotesque des propos du président français. Paul Barcelone, vous êtes également à New York, voilà la France contrainte ce soir de se justifier.
8: Chacun a bien compris ce qu'était le propos du président, se défend Jean-Noël Barrot, le ministre des Affaires étrangères, partage la colère d'Emmanuel Macron face aux agissements israéliens et ne remet pas en cause la ligne surprenante du président qui assurait hier que le Hamas n'avait jamais sévi en Cisjordanie. Nous assistons à l'explosion de la violence et de la colonisation, embraye le chef de la diplomatie, qui plaide toujours pour une solution à deux États avec des élections législatives et présidentielles sur place. En France, à gauche, Jean-Luc Mélenchon ironise sur l'hypocrisie et le discours de remords du président, quand le Rassemblement national s'inquiète plutôt d'une animosité suspecte à l'égard d'Israël. Le président a surtout voulu dire que la Cisjordanie n'était pas dirigée par le Hamas, souffle un conseiller qui assume et refuse donc ce soir de parler de maladresse.
5: Paul Barcelone depuis New York. Les États-Unis invitent officiellement Vladimir Poutine au prochain sommet du G20 à Miami en décembre. Pour résoudre les crises, il faut rencontrer les personnes avec lesquelles nous sommes en désaccord, a expliqué le secrétaire d'État américain Marco Rubio pour justifier cette invitation au président russe. La Russie qui poursuit ses frappes en Ukraine. 7 morts aujourd'hui, dont 2 à Kiev. Rachida Dati affronte aujourd'hui un troisième interrogatoire dans son procès pour corruption et trafic d'influence. Mais cette fois, c'est le parquet national financier qui pose des questions à l'ancienne ministre de la Culture. Le PNF qui la soupçonne d'avoir exercé une activité de lobbying au Parlement européen en faveur du groupe Renault-Nissan alors qu'elle était eurodéputée. Le constructeur automobile lui a versé 900 000 euros. « J'ai fait un travail d'avocate », répond Rachida Dati. Anne Fauquemberg, bonsoir.
9: Bonsoir.
5: En direct du tribunal correctionnel de Paris, Anne, l'échange a été tendu cet après-midi entre l'ex-ministre et les magistrats du PNF.
9: Le procureur Julien Augereau se lève et fait projeter un document. Il s'agit d'un courrier envoyé par Rachida Dati à Carlos Ghosn en date du 30 juin 2009. Un courrier à en-tête au nom de la Bourdonnais Consultant dans lequel Rachida Dati confirme sa disponibilité pour travailler pour Renault-Nissan. On sent que vous avez une impatience, fait remarquer le magistrat, rappelant la vitesse avec laquelle cette société a été créée. Vous avez un sentiment, moi, je me conforme à la loi, comme d'autres députés, rétorque Rachida Dati. La loi, c'est le code électoral qui, en France, interdit aux eurodéputés de démarrer une activité de conseil qui n'était pas la sienne avant le début de son mandat. Créer une société de conseil 3 jours avant le début du mandat, est-ce que c'est bien conforme à l'esprit du texte, demande le procureur. Rachida Dati s'agace, ne voit pas le problème. Même dans le rush, elle était dans les délais, affirme-t-elle. Une société qui a vite fermé. L'ancienne ministre a finalement eu la possibilité de devenir avocate. Condition posée pour travailler pour Renault, rappelle le procureur, qui revient sur la convention d'honoraires contractés avec la filiale néerlandaise de l'entreprise. Ça ne vous paraît pas extraordinaire qu'à peine sorti du gouvernement, vous soyez en capacité de signer un premier contrat avec l'alliance de deux grands groupes qui pèsent 150 milliards d'euros et avec lequel vous formulez de telles exigences financières? J'avais l'expérience, j'ai négocié avec des États, j'avais des compétences, ça surprend, mais j'en avais. Et j'avais une personnalité aussi dans certains pays, ça compte. Qu'est-ce qui serait anormal, voire illégal? Je ne vois pas la difficulté, dit Rachida Dati. À nous, ça nous paraît étonnant qu'en sortant de la place Vendôme, vous puissiez signer un tel forfait avec un grand groupe industriel pour 300 000 euros, répond le procureur.
5: Anne Fauquemberg depuis le nouveau palais de justice de Paris. C'est un bilan annuel contrasté qu'a dressé ce matin l'inspection générale de la police nationale, la police des polices. En 2025, les tirs policiers ont fait 12 morts contre 16 l'année précédente. En revanche, le nombre de blessés graves a augmenté de 19% par rapport à 2024, 86 contre 72. Dans un contexte d'augmentation des tirs opérationnels et particulièrement en direction d'individus dangereux. Mais ce qui est nouveau dans ce rapport annuel de l'IGPN, c'est la forte hausse des atteintes à la probité. Bonsoir Julie Paco.
10: Bonsoir à tous.
5: Ces atteintes à la probité dans la police ont augmenté de 45% en un an. Alors Julie, de quoi parle-t-on exactement ?
10: Eh bien, il s'agit de corruption, de trafic d'influence, de prise illégale d'intérêt ou encore de détournement de fonds publics. 341 infractions liées à la probité ont ainsi été relevées l'année dernière contre 234 en 2024. Et la plupart de ces infractions concerne des détournements de fichiers de police. Les consultations illicites de fichiers ont ainsi bondi de 81%, d'après Stéphane Ardouin, le directeur de l'IGPN.
11: On parle beaucoup de consultations de fichiers qui sont reliées à ce qu'on appelle des brokers, c'est-à-dire des intermédiaires, et qui alimentent des réseaux criminels qui, pour le coup, peuvent se situer à haut niveau dans la criminalité. La virtualisation des échanges rend possible des capacités d'action des corrupteurs. La criminalité organisée, le narco-banditisme en particulier, fait de feu de tout bois et n'hésite pas évidemment à exploiter les vulnérabilités qui sont celles de toute organisation humaine.
10: Et la majorité des agents mis en cause sont des hommes de moins de 40 ans, détaille Thomas de Ricolfi, sous-directeur des enquêtes administratives et judiciaires à l'IGPN.
12: On est sur un public plus jeune, habitué à l'outil informatique, aux réseaux sociaux, et qui vont avoir peut-être des filtres déontologiques qui ne sont pas assez forts et qui vont dire « bon, bah, finalement c'est facile d'accéder à un fichier de police, c'est comme aller sur TikTok ou Snapchat ».
10: Mais si ces chiffres sont en forte hausse, c'est aussi parce que les cadres au sein de la police mieux formés font davantage de signalements et que l'IGPN s'est doté d'une délégation anticorruption depuis un an, insiste Stéphane Ardouin.
11: Ce qui est nouveau, c'est que l'on va détecter. Et c'est une délinquance occulte. Donc par définition, plus on détecte, plus on trouve des affaires. Mais c'est plutôt une bonne nouvelle. Parce que le pire serait que le phénomène soit ignoré. C'est un risque systémique parce qu'il suffit d'un policier compromis pour que les dégâts soient considérables.
10: Un risque systémique qui structure désormais l'activité de l'IGPN, plus centrée sur la corruption que sur l'usage de la force par les policiers.
5: Julie Paco, merci. C'est le dossier de ce journal. Le Monde HLM est réuni cette semaine à Bordeaux pour le congrès annuel de l'USH, l'Union sociale pour l'habitat. Les acteurs présents en Gironde veulent faire du logement un sujet central de la campagne présidentielle. Il y a urgence à agir, estime l'USH. Au 30 juin dernier, 2,9 millions de ménages étaient en attente d'un logement social en France. Un chiffre qui a bondi de plus de 60% depuis 2013. On retrouve à Bordeaux Catherine Pétillon.
13: Ici, pas de moment dédié à la campagne présidentielle, mais le sujet revient dans toutes les discussions au détour de chaque événement de ce congrès. De quoi sera fait le prochain quinquennat en matière de logement alors que la crise ne cesse de s'aggraver? Dans le logement privé, les constructions neuves sont au plus bas, les loyers inaccessibles pour un nombre croissant de locataires et cela retombe directement sur le logement social complètement engorgé. Pour les mêmes raisons de tension de marché, les locataires déménagent moins, n'accèdent pas à la propriété, tandis que faute de financement, les programmes de nouveaux logements sociaux sont insuffisant. Or, l'enjeu est immense pour les conditions de vie et plus largement le pouvoir d'achat des citoyens. L'éloignement croissant entre logement et travail est d'autant plus difficile que les prix du carburant sont en hausse. Alors, les acteurs du logement social espèrent de vrais débats sur le sujet durant la campagne. D'autant que même si les détails des programmes ne sont pas connus, sur le logement, les sujets de clivage sont grands entre droite et gauche. Autour de la loi SRU qui impose à un certain nombre de communes d'avoir au moins 20% de logements sociaux, un texte historiquement attaqué par la droite et l'extrême droite. Ambition également très antagoniste autour des normes environnementales, là encore attaquée à droite. Or, l'adaptation climatique, c'est bien le sujet que l'Union sociale pour l'habitat a mis au cœur de son congrès. Rénover et adapter le parc pour qu'il reste habitable ne se fera pas sans une stratégie claire et un financement important et durable. À court terme, le ministre du Logement est bienvenu parler d'un bonus adaptation, un premier pas, mais encore loin des 8 milliards d'euros, somme minimale évaluée par l'USH.
5: Catherine Pétillon, alors comment répondre équitablement à la demande de ces quelques 3 millions de ménages qui attendent un logement social ? Au Pène Mirabeau, près de Marseille, le maire veut constituer un jury citoyen qui sera chargé de déterminer les dossiers prioritaires, un dispositif déjà expérimenté depuis plus de 10 ans à Salon de Provence, toujours dans les Bouches-du-Rhône. Le jury citoyen priorise les demandes qui restent anonymes. C'est un reportage de Mathilde Vinceneux.
14: À Salon de Provence, il y a 3000 demandes de logement social en attente et seulement 160 attributions par an. Prioriser les dossiers est un casse-tête. Le jury citoyen, un soulagement, explique le maire LR de la ville, Nicolas Isnard.
15: C'est très difficile de choisir seul dans son coin. Pourquoi lui, pourquoi pas elle? C'est pour ça que le jury citoyen, il est très précieux parce qu'il amène des visions différentes et il permet de choisir équitablement. Peut-être que cette personne qui vient de se séparer, qui dort dans sa voiture, c'est elle qui doit être priorisée. Peut-être que ce jeune qui se lance avec simplement son SMIC, il faut qu'il soit priorisé.
14: Le jury citoyen, c'est 14 personnes, 6 représentants d'associations et 8 habitants. Samia Ramousset-Chikaoui en fait partie. Elle habite un logement social dans un quartier populaire, dit-elle.
16: On entend toujours, oui, mais la mairie a donné à un tel parce que ça doit être du piston ou le copain, le cousin, alors que pas du tout. Ce jury, vraiment, il m'a apporté la vision de la transparence.
14: Il s'agit aussi de faire du sur-mesure pour que la vie dans les HLM se passe bien. Fanny Viard est membre du jury citoyen et directrice de l'ADAMAL, une association d'aide au logement.
17: Dans tel cage d'escalier, attention, il y a déjà beaucoup de femmes seules. Peut-être qu'on peut rééquilibrer, travailler sur la mixité. Et ça, c'est particulièrement intéressant pour nous.
14: Le jury citoyen sera renouvelé cette année. La mairie lance donc un appel à candidature à tous les volontaires qui habitent Salon de Provence, peu importe leur profil.
5: Mathilde Vinceneux à Salon de Provence. Privé de crèche de Noël par la justice, le maire Rassemblement National de Perpignan pense avoir trouvé une alternative. Louis Alliot envisage d'exposer sur la voie publique des statues géantes de l'enfant Jésus, accompagnées de Joseph et Marie, un projet confié à l'artiste espagnol Pachi, auteur d'une crèche géante à Alicante en Espagne. La mise en place de ces statues est prévue dès cette année à Perpignan. Antoine Marette, bonsoir.
18: Bonsoir Stanislas.
5: Le tribunal administratif de Montpellier avait interdit l'installation d'une crèche dans le patio de l'hôtel de ville au nom du principe de neutralité des personnes publiques. Reste à savoir, Antoine, si ce principe va aussi empêcher l'arrivée de ces statues géantes à Perpignan.
18: Eh bien, si on lit attentivement la décision du tribunal administratif de Montpellier, ce qui est interdit à l'intérieur de l'hôtel de ville ne l'est pas forcément à l'extérieur. Autrement dit, en période de fête sur la voie publique, l'installation d'une crèche, appelée localement Pessèbre, par la mairie est possible s'il ne s'agit pas d'un acte de prosélytisme ou de revendication d'une opinion religieuse. Pour Louis Alliot, cette initiative se fait dans le cadre d'une tradition culturelle chrétienne propre à cette région.
19: On est dans un pays catalan, forte tradition justement d'exposition de pessèbres pendant cette période-là. Et on a décidé d'acquérir ces pessèbres géants pour en faire une exposition, un événement qui conduira très certainement des milliers de personnes à venir la visiter dans notre ville.
18: Une exposition qui a un prix, 120 000 euros, entièrement financée par la ville et contestée par l'opposition. La conseillère municipale Place Publique Agnès Langevin dénonce une logique identitaire.
20: C'est pas la première fois qu'on assiste à ce retour du fait religieux dans la ville de Perpignan. On a droit à des processions pour faire pleuvoir en période de sécheresse. Bref, on voit bien qu'il piétine l'esprit de l'universalisme laïque et de ce qui fonde notre République et notre vivre ensemble.
18: Et au nom de cette laïcité, l'opposition n'exclut pas de porter l'affaire en justice.
5: Antoine Marette, service politique de France Culture. Il est à l'origine des soupçons d'intelligence artificielle concernant le roman de Télisson Aurélien, C'était ça ou mourir. Le comte X, balance ton Claude, appelle dans son dernier message à, je cite, y aller mollo sur les attaques contre l'écrivain canado-haïtien qui se défend d'avoir utilisé l'IA pour son livre. Il existe une chance non nulle, même si elle est infime, qu'il soit de bonne foi, ajoute le comte anonyme. Prudence aussi du côté de l'Académie Goncourt, alors que le roman de Télisson Aurélien figure sur la première liste du prix. L'écrivain Philippe Claudel, président président de l'Académie, rappelle le contexte particulier qui entoure cette affaire.
0: Je fais toujours bénéficier du doute à ceux qu'on jette en pâture comme ça à l'opinion, parce que comme vous l'avez rappelé, c'est un compte anonyme dont on ne sait pas du tout qui le détient, qui a lancé cette information. C'est vrai que ces détecteurs d'IA sont plus ou moins fiables. On sait aussi qu'ils sont entraînés essentiellement avec la langue anglo-saxonne, qu'ils ont des marges d'erreur un peu plus importantes avec des langues qui ne sont pas l'anglais. Bon, voilà, tout ça n'est pas scientifique. On n'est pas dans de la science dure, dans de la mathématique ou de la physique. Donc, restons prudents, attendons, ne jetons pas l'opprobre, ne clouons pas au pilori immédiatement un auteur dont le livre en ce moment caracole en tête des ventes. Hein. Pourquoi cette information sort maintenant? On peut se poser la question aussi. Hein. Vous avez un auteur qui est haïtien et canadien, qui est noir, qui est francophone mais qui est étranger, qui écrit sur les migrants, autant de sujets qui peuvent paraître urticants dans une période où les passions ont au fait de s'enflammer.
10: À ce stade, ça ne change rien alors pour la liste du Goncourt. Je vous pose la question parce que la deuxième liste plus restreinte qu'on attend de votre part, le 6 octobre, est-ce que Tellison Aurélien y sera?
0: Il n'est pas évident que le livre, quel que soit, polémique ou pas, hein, soit sur la deuxième liste, ça je n'en sais rien, ça dépend s'il emporte une majorité d'entre nous. Certains l'ont aimé, d'autres l'ont un peu moins aimé, donc ça, c'est la loi du genre. Et puis, évidemment, on attendra si de nouveaux éléments se font au jour d'ici là, d'ici le 6 octobre, et s'il y avait des preuves irréfutables du fait que ce livre a été généré par l'intelligence artificielle, évidemment, nous prendrions une décision.
5: Philippe Claudel, président de l'Académie Goncourt, répondait à Marie Bernardo sur l'antenne de France Info. Et vous pouvez lire sur franceculture.fr l'article d'Éric Chavroux consacré à cette affaire Tellison Aurélien à retrouver dans la rubrique « L'info culturelle ». On termine ce journal avec une découverte exceptionnelle à Paris et d'ailleurs classée comme telle par le ministère de la Culture. Depuis février 2026, des archéologues explorent le sous-sol de l'Hôtel Dieu sur l'île de la Cité et ils viennent de mettre au jour une portion de ce qui serait le rempart de Lutèce, la capitale des Parisiens, les premiers occupants gaulois, de ce qui allait devenir la capitale française. Cet oppidum, c'est-à-dire un habitat fortifié, Jules César lui-même le décrivait dans la guerre des Gaules, c'est vestiges pourraient donc mettre fin à un vieux débat dans le monde de l'archéologie sur l'emplacement exact de Lutèce. C'est ce que nous explique Dorothée Chaoui-Derieux. Elle est conservatrice en chef du patrimoine à la DRAC Île-de-France.
21: Sous des fosses médiévales, sous des niveaux de bâtis antiques, on est tombé sur une structure maçonnée, linéaire, d'une vingtaine de mètres de long, qui s'apparente de très très près à un mur de tradition gauloise. Donc en fait, c'est un mur avec des gros blocs de pierre et un poutrage interne en bois, qui est caractéristique de l'architecture pour la fin de la protohistoire, fin de l'âge du fer. Et c'est un mur qui a manifestement subi un violent incendie. Les poutres de bois sont toutes calcinées. Au pied du mur, on a un bâti en bois qui a brûlé sur place. C'est vrai que c'est un élément qui nous fait beaucoup penser au mur de l'oppidum des Parisiens, tel qu'il est cité par César dans la guerre des Gaules, qui explique que la Lutèce gauloise se trouvait sur une île de la Seine desservie par deux ponts, que les Gaulois ont mis eux-mêmes le feu à leur oppidum. Et donc c'est vrai qu'on a beaucoup d'éléments qui nous font converger vers cette hypothèse. Depuis ce texte de César, il se trouve que d'un point de vue archéologique, des traces d'occupation gauloise sur l'île de la Cité, on en a très très peu. Ça fait des siècles et des siècles que tous les archéologues parisiens sont à la recherche de ces traces. Donc voilà, on a peut-être enfin des preuves tangibles d'une occupation qui concorderait avec le texte de César et qui prouverait qu'il y a eu une occupation un peu pérenne sur l'île de la Cité pour ces périodes-là.
5: Dorothée Chaoui-Derieux de la Direction régionale des affaires culturelles en Île-de-France, elle répondait à Pierre Repère. Le temps demain, toujours trop beau et trop chaud avec une sécheresse qui s'aggrave. Seuls quelques nuages bas le matin perturberont le bleu du ciel. Les températures minimales iront de 9 à 20 degrés du nord à la Méditerranée. L'après-midi, il fera entre 21 et 34 degrés. C'est en Occitanie, en Nouvelle-Aquitaine, qu'il fera le plus chaud. C'est la fin de ce journal préparé ce soir avec Nina Malray à la technique Alexandre Dang. 18h20 sur France Culture, je vous laisse en compagnie de Thomas Negarov pour les questions du soir.
4: Merci Stanislas Vazak, question du soir, c'est parti.
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22: Au cours de cette visite, le président Xi Jinping et le président Trump procéderont à un échange sur les grandes questions relatives aux relations sino-américaines, ainsi qu'à la paix et au développement mondiaux. Les relations entre chefs d'État jouent un rôle stratégique, déterminant et irremplaçable dans les relations entre la Chine et les États-Unis.
4: Le Le porte-parole de la diplomatie chinoise qui annonce l'arrivée du président chinois Xi Jinping pour une visite d'État aux États-Unis. Une visite entamée aujourd'hui même et qui se prolonge jusqu'à vendredi. Xi Jinping souhaitait que son voyage officiel aux États-Unis soit qualifié de visite d'État, soit le plus haut niveau du protocole diplomatique avec tout le faste que cela suppose. Donald Trump, lui, veut impressionner son homologue chinois. Mais qui domine l'autre ? Dans un contexte de crise mondiale de plus en plus aiguë, la Chine profite-t-elle des nombreux faux pas de Donald Trump ? C'est la question du soir. Bonsoir Isaac Mann.
2: Bonsoir.
4: Merci d'être avec nous, directrice de recherche de l'Institut d'études de sécurité de l'Union européenne. Merci d'être avec nous ce soir pour débattre de ce sujet que vous connaissez si bien, pour dialoguer avec vous Jean-Baptiste Monnier. Bonsoir.
3: Bonsoir.
4: Vice-président d'Asia Center, centre de recherche spécialisé sur l'Asie, responsable du pôle gouvernance digitale. Et on va parler évidemment beaucoup de la question digitale qui est au cœur des relations, ou peut-être même des rivalités entre les États-Unis et la Chine. Et puis une économiste est avec nous, Sylvie Matelli. Bonsoir.
7: Bonsoir.
4: Professeur à la Schema Business School, conseillère à l'Institut Jacques Delors. Et vous êtes autrice, il y a quelques mois, de Géopolitique de l'économie chez Erol. On va se poser une première question. En préparant l'émission, j'ai découvert les propos du chroniqueur géopolitique du Financial Times, qui s'appelle Gideon Rachman, et qui voit en Xi Jinping et Trump, je cite, « deux mauvais leaders au mauvais moment ». Mauvais parce qu'ils sont incapables, selon lui, d'une vision audacieuse de l'avenir. Est-ce qu'Alice Seckman, c'est votre lecture de ce duo un peu étrange, Xi Jinping-Donald Trump?
2: Bon, c'est le jugement d'éditorialiste. La question, c'est qui a l'ambition la plus forte?
4: Oui.
2: De mon point de vue, très clairement, Xi Jinping, parce qu'il considère que la Chine est un challenger de l'ordre établi. Et ce challenge, ce défi qu'il pose aux États-Unis est motivé par un sentiment de revanche qui est bien connu, avec des références aux guerres de l'opium, à l'humiliation supposée imposée par l'Occident. Il faut pas l'oublier parce qu'on commente visite après visite sur le court terme, mais la politique de la Chine, les ambitions de la Chine sur le long terme n'ont pas changé. C'est, je le rappelle quand même, le grand renouveau de la nation chinoise à l'horizon 2049.
4: Date symbolique du centenaire de la République populaire de Chine.
2: Oui, la création de la RPC. Et cela, quel que soit le président en place en face. Biden, Trump, Trump 1, Trump 2. La question aujourd'hui, c'est qui est le plus ambitieux et qui met au service de cette ambition une stratégie de long terme efficace. Alors, c'est pas pour glorifier le système de planification chinois, qui a de nombreuses limites et qui a aussi montré des failles béantes lors de l'époque maoïste. Non, la question est de savoir à qui profite le temps, la montre. Oui. En fait, on a une accélération de l'agenda diplomatique sous Donald Trump. Est-ce que cette accélération est mise au service d'une ambition côté américain, d'une stratégie de long terme? L'impression que j'ai, mais ça c'est mon impression propre et je peux me tromper, et c'est ici un débat, c'est que aujourd'hui il n'y a pas une stratégie Chine claire du côté de Washington. C'est-à-dire qu'il y avait un relatif consensus bipartisan entre républicains et démocrates pour identifier la Chine comme une menace. Mais aujourd'hui, la Chine ne semble plus faire l'objet d'une stratégie cohérente et définie de long terme. Peut-être que je me trompe, parce que je ne suis pas spécialiste des États-Unis. Ce dont je suis certaine, parce que je suis spécialiste de la Chine, oui, c'est que côté chinois, il y a une stratégie extrêmement claire, extrêmement ambitieuse, extrêmement coordonnée, qui joue aussi sur la compréhension de Trump 1. C'est-à-dire qu'ils connaissent bien à qui ils ont affaire, et ils savent aussi quelles sont les limites du leader ennemi, on peut dire, et comment tirer parti de ces limites au bénéfice de cette stratégie de long terme.
4: Vous avez dit le mot ennemi, on va y revenir parce que c'est un mot qui appelle forcément débat. Jean-Baptiste Monnier, dans ce que dit Alice Ekman, il y a l'idée d'une asymétrie. D'un côté, le temps qui serait du côté des Chinois, le court terme du côté des Américains, l'audace et la politique du côté chinois et l'erratisme, en tout cas l'absence de vision de l'adversaire ou de l'ennemi, pour reprendre les mots d'Alice Ekman, du côté américain. Est-ce que c'est aussi comme ça que vous voyez ce duopole fonctionner, un duopole qui fonctionnerait donc sur des bases relativement asymétriques?
3: Oui et non. Alors je mettrai d'abord un petit contexte. C'est deux superpuissances qui sont maintenant arrivées à ce stade. La Chine et les États-Unis, il y aura un conflit. Est-ce que c'est le piège de Thucydide qui va s'ouvrir? Est-ce que la Chine va tomber dedans? Est-ce qu'il va y avoir une confrontation? On ne le sait pas. Mais ce qui est sûr, c'est que l'Amérique est beaucoup plus visible. On lit Trump, on le comprend. Xi est beaucoup plus discret. Et il y a des raisons à cela. D'abord, discret au point de vue interne. Il est confronté à des problèmes considérables avec la dette de l'immobilier en Chine, avec le chômage, avec la croissance, avec la surcapacité, avec la la dévaluation, enfin l'inflation qui ne se produit pas. Et par contre, à l'extérieur, c'est un peu un géant sur des pieds d'argile. Il est superpuissance, mais il ne sait pas comment exercer cette puissance et n'a projeté. Et donc, ce sont des comportements totalement différents. Alors, il a besoin de temps, oui, certainement. Mais c'est un bras de fer et on peut simplement rappeler le duel entre les chips qui sont contrôlés par les Américains et les puces, c'est ça. Et de l'autre côté, les terres rares contrôlées par les Chinois. Et entre les deux, on verra ce qui se passe.
6: Oui, c'est la grande question de l'interdépendance qui garantit un équilibre. Mais cet équilibre est-il stable, instable, durable, pas durable, symétrique ou asymétrique? C'est des questions qu'on va se poser. On est dans un moment, Sylvie Matelli, de trêve. De trêve, notamment en termes de guerre commerciale. Depuis octobre 2025, les deux pays ont considéré qu'il fallait mettre sur pause cette guerre commerciale. Et Zhu Bo, qui est professeur de relations internationales et chercheur au Centre de recherche sur la stratégie et la sécurité de l'Université de Tsinghua à Pékin, lui considère que les États-Unis dépendent davantage de la Chine, que la Chine ne dépend des États-Unis, notamment pour les biens nécessaires à la vie quotidienne. Et donc, selon lui, la trêve devrait être préservée. Est-ce qu'on est dans une espèce de faux plat qui peut durer longtemps? On va s'interroger beaucoup sur le temps. Alice Eckmann a bien, je crois, posé l'enjeu ici. Mais ce moment-là de septembre 2026, ça fait pratiquement un an qu'il y a une espèce de faux plat en guerre commerciale. Est-ce que ça s'explique par ce que dit ce professeur ici, à savoir que les États-Unis dépendent davantage de la Chine, de l'inverse? Donc, comme c'est les États-Unis qui déclarent la guerre, ils n'ont plus intérêt à la poursuivre.
7: Alors, il y a un faux plat, a priori, jusqu'au mois de novembre, puisque la trêve est négociée jusqu'en novembre, et on peut imaginer que ça va être l'un des sujets de conversation entre Trump et Xi Jinping ces jours-ci, très clairement. Ce que vous décrivez, ce que décrit ce professeur, c'est totalement lié, ça répond à ce que disait Alice Eggman, c'est totalement lié à la difficulté qu'ont aujourd'hui les États-Unis à avoir une stratégie cohérente face à la Chine. Parce que d'un côté, ils sont certains qu'ils ne veulent pas laisser la Chine devenir la première économie au monde, et c'est cette ambition-là que porte ce pays à l'horizon 2049, et en même temps, il s'est avéré que les interdépendances, voire les dépendances américaines vis-à-vis de la Chine étaient tellement importantes, tellement fortes, que le découplage était extrêmement risqué aujourd'hui. On sait, par exemple, un exemple extrêmement concret, on sait que ce qui va se discuter ces jours-ci, ce sera probablement l'accès aux terres rares par les Américains, et les Américains en ont particulièrement besoin en ce moment parce qu'ils doivent reconstituer leur stock de missiles, de munitions qu'ils ont largement gaspillé en Iran. Et pour ça, on a besoin de ces terres rares. Donc on est véritablement, effectivement, dans ce dilemme pour les Américains avec d'un côté une ambition structurelle et puis en même temps le quotidien qui se rappelle aux États-Unis et cette forte dépendance qui est extrêmement préjudiciable et qui freine cette stratégie.
6: Mais Alice Eckmann, cette dépendance, elle est réciproque. On a longtemps, et je crois qu'on peut encore le dire, parler des réserves de change considérables en dollars dans la banque centrale chinoise. Ce que André Grébin appelait en son temps l'équilibre des déséquilibres, il marche dans les deux sens. Est-ce qu'aujourd'hui, les Chinois auraient intérêt à bouleverser cet équilibre-là pour prendre le leadership qu'ils désirent?
2: La Chine a conscience que ça ne pourra se faire qu'étape par étape. Oui. Le dollar reste monnaie de référence, ce ne sera pas demain que le yuan, compte tenu des contraintes.
6: Oui, le yuan, c'est moins de 2% des réserves mondiales.
2: Voilà. Mais la Chine considère que c'est pas à pas, signant des contrats en monnaie locale avec certains de ses voisins ou amis, en achetant de l'or par sa banque centrale, en promouvant un yuan numérique avec certains d'autres pays, etc., que progressivement, elle arrivera à contourner la prééminence du dollar, pas à la supprimer du jour au lendemain, et à créer, pas uniquement dans le domaine monétaire et financier, mais finalement dans tous les domaines, une gouvernance alternative. Et c'est dans cette dynamique-là, d'ailleurs, qu'elle a créé une organisation mondiale pour la gouvernance de l'IA en juin dernier. Mais c'est la même chose pour la 5G, pour les télécommunications, c'est vrai aussi pour les standards et normes dans différents domaines. c'est vrai pour les classements des universités, c'est-à-dire qu'elle souhaite être une puissance de référence et que soit elle joue avec les mêmes références, les mêmes classements que les puissances installées, soit elles en créent des alternatives. Et c'est valable aussi pour les institutions, pour être plus clair. Par exemple, elle a créé de nombreuses banques de développement. Elle a bien vu que voilà, elle pourrait pas s'intégrer au sein de la Banque asiatique de développement, l'ADB. Elle a créé la banque, enfin l'AIB, la Banque asiatique pour les infrastructures, la banque, la nouvelle banque de développement. Bon, je vais arrêter avec le jargon, mais la banque des BRICS. Je veux dire, c'est qu'il faut pas à chaque fois, chaque création d'institution chinoise, on dit bon, c'est un peu une coquille vide. C'est l'affichage. Mais en fait, ça plus ça plus ça plus ça, ça crée un maillage institutionnel. D'autant qu'elle établit des passerelles entre ces institutions, plus les BRICS qu'elle a réussi à étendre, à agrandir avec le soutien aussi de la Russie, plus le G20, plus d'autres institutions, l'Organisation de coopération de Shanghai. On commence à voir quand même réellement émerger une gouvernance mondiale alternative qui a vocation à faire référence. Alors, mon évaluation, c'est quand même qu'on s'oriente vers une polarisation du monde flou, certes, mais il y a quand même aujourd'hui clairement des institutions qui sont identifiées comme non occidentales et d'autres plutôt occidentales, comme le G7 par exemple. Alors bien sûr, ça reste déclaratif. Mais l'ambition de la Chine, c'est qu'elle doit piloter la gouvernance mondiale, une nouvelle gouvernance mondiale qui marginalise l'Occident. C'est pas qu'elle l'annihile totalement, qu'elle marginalise. Et aujourd'hui, la Chine a engagé une stratégie très claire, tournée vers ce qu'on appelle le Sud global. Je sais que c'est un concept controversé, mais la diplomatie chinoise, elle, fait pleinement usage depuis 4 ans de ce concept. Et elle se tourne franchement vers ces pays, conscient que gagner des parts de marché dans ces pays ne comblera pas les manques, les pertes de parts de marché sur les marchés européens et d'autres pays qui restent des alliés des États-Unis. Mais elle souhaite réellement créer une dynamique, une coalition de pays, qui à terme ont des positionnements alignés avec la Chine. Par exemple, sur la question de Taïwan, la Chine cherche de plus en plus à avoir des pays qui rejettent l'indépendance, entre guillemets, de Taïwan, qui s'alignent totalement sur ces éléments de langage, mais qui crée une nouvelle dynamique aux Nations Unies. Et comme aujourd'hui, cette semaine, c'est l'Assemblée Générale des Nations Unies, on voit aussi que la Chine a beaucoup investi au sein des Nations Unies, mais aussi des agences affiliées, par les financements, par le lobbying diplomatique. Et je pense qu'il ne faut pas sous-estimer cette dynamique de coalition, parce que la dynamique de coalition chinoise gagne du terrain. C'est pas des alliances, hein, c'est des partenariats flexibles, informels, etc. Au moment où l'alliance transatlantique fait face à des grandes difficultés.
6: La nature, donc, comme la géopolitique, a horreur du vide. Et c'est aussi ce vide laissé par les États-Unis qui vient être comblé par la Chine.
2: Oui, enfin, de toute façon, la Chine avait cette stratégie de coalition, mais c'est vrai qu'elle essaye réellement de jouer sur le contraste et en se positionnant aussi comme une puissance responsable face à des pays qui ne le seraient pas.
6: Oui, historiquement, il y avait même le G77, où la Chine était une sorte de pays du tiers-monde, à la tête des pays en développement. Il y a effectivement depuis longtemps cette tentation, mais peut-être qu'aujourd'hui, le vide laissé par les États-Unis permet à la Chine de l'explorer davantage. Sur la question économique chinoise, parce que, et ça explique aussi peut-être pour ça qu'il y a une relation très forte entre la Chine et les États-Unis encore aujourd'hui, c'est qu'il y a un paradoxe économique chinois. Les exportations chinoises triomphent, mais la consommation intérieure est morose en Chine.
7: Et c'est toute la difficulté du modèle chinois, et ça, je vais reprendre ce que disait Alice sur la question de la monnaie. La Chine ambitionne de longue date de faire du yuan une véritable monnaie internationale, mais en fait, elle n'en a pas la possibilité. Être une monnaie internationale, ça supposerait d'avoir un marché financier qui est fluide, qui est profond, la capacité, une certaine liberté sur les marchés des capitaux, ce qui entraînerait très probablement, et on l'a vu ces dernières années avec l'euro, ce qui entraînerait très probablement une revalorisation du yuan. Et revalorisation du yuan, ça pèse sur vos exportations. Or, aujourd'hui, et ça rejoint votre question, aujourd'hui, elle ne parvient pas, et c'est pas nouveau, hein, c'est depuis la crise de 2008, il y a cette ambition de stimuler la consommation pour moins dépendre des exportations. C'est un échec absolu, on peut dire, de la part de la Chine. Ils n'ont jamais réussi à faire cela. Et là aussi, parce qu'ils ne souhaitent pas mettre en place les instruments qui permettraient de stimuler et de réduire l'épargne et de stimuler la consommation. Et donc, ce fait-là fait que, au fond, la Chine est coincée et ne peut pas jouer pleinement ce rôle. Donc, on retrouve toujours la Chine, en fait, en difficulté à gérer et à assumer dans le même temps ses ambitions et son modèle et les limites de son modèle.
6: Est-ce que c'est unique, un pays qui soit un géant commercial et un nain monétaire ?
7: Non. Pendant très très longtemps, le dollar a été la seule monnaie internationale et la seule monnaie à dominer les échanges internationaux, ce qui veut dire qu'il pouvait y avoir d'autres puissances commerciales qui pour autant ne prenaient pas ce rôle-là. Si vous prenez par exemple l'Allemagne ou le Japon, qui ne sont jamais devenus les égaux des États-Unis, mais qui étaient le deuxième deuxième et troisième puissance.
6: Et parfois les premières puissances exportatrices
7: de commerce. Le Deutsche Mark ou le Yen n'ont jamais véritablement décollé.
6: Jean-Baptiste Monnier, sur ce paradoxe économique chinois, et puis après on va avancer sur la question de la crise énergétique qui est au cœur de toutes les économies mondiales et voir comment ça impacte la Chine.
3: Oui, alors ce paradoxe, on le voit dans le monde s'exprimer. On voit les Chinois font des erreurs quand même, il faut le souligner. Il y a la crise sanitaire, donc c'est la façon dont ils l'ont gérée, en externe, en interne, en communication, en réalité. La façon dont ils ont fermé cette crise chez eux, pas simple. Au point de vue économique, il y a quand même la dette africaine, la dette dans les pays en développement qui est excessive et qui a dépassé tout ce qui est tolérable par les pays. Il y a des gouvernements qui sont tombés au Sri Lanka à cause de ça. Il y a la relation avec l'Inde qui est très tendue. Les BRICS, c'est pas vraiment un groupe très, très, très, très cohérent et avec très peu de gouvernance sur qui rentre, qui sort. Donc, ils font des erreurs et qui leur coûtent cher. Ils ont essayé quand même au Moyen-Orient, d'établir des relations diplomatiques entre l'Iran et l'Arabie Saoudite il y a 3 ans. Bon, aujourd'hui, on voit ce qu'il en reste, donc ils ont du mal à projeter, comme je le disais, leur puissance économique tout autant que pacifique.
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6: On continue à s'interroger et à s'intéresser à la question de la Chine aujourd'hui dans le monde à l'occasion de la visite de Xi Jinping aux États-Unis. On a montré que les deux pays, Chine et États-Unis, avaient des fragilités et que ces fragilités nourrissaient aussi des interdépendances nécessaires aujourd'hui qui faisaient qu'aucun des deux ne peut rompre avec l'autre. J'aimerais qu'on s'intéresse maintenant à la question de la crise énergétique qui nous concerne nous évidemment en premier chef en Europe mais qui concerne en réalité le monde entier. Au début de la crise, on disait oui, Donald Trump est un génie, il veut faire bloquer Hormuz parce qu'il sait que le pétrole d'Hormuz, il va essentiellement, notamment beaucoup vers la Chine. Est-ce que, Alice Ekman, ça a été un bon calcul? Est-ce que c'était ce qu'il avait en tête? Et puis, est-ce que la Chine a mieux encaissé que le reste du monde le blocage du détroit d'Hormuz?
2: Je ne sais pas si c'est ce qu'il avait en tête. En tout cas,
6: Y avait beaucoup de questions.
2: La Chine a des stocks. Un stock de pétrole qui est conséquent, il faut le rappeler, chiffre de base, mais on estime, on parle d'environ 1,2 milliard de barils, soit plusieurs mois d'importation, de réserve, c'est-à-dire qu'elle peut voir venir en cas de blocage du détroit d'Hormuz, elle a vu venir. Elle aurait pu puiser dans ses stocks depuis la crise au Moyen-Orient. Elle n'a pas fait tant que ça. Dans un contexte de ralentissement de l'économie, elle a réduit en fait un peu sa consommation. Et elle a compensé aussi en consommant du charbon et aussi tout ce qu'on appelle les énergies renouvelables dans leur ensemble. Elle bénéficie de plusieurs choses. En tout cas, elle a réussi à ne pas être trop victime de cette crise et aussi, elle a quand même, il ne faut pas l'oublier, bénéficier d'un traitement différencié et préférentiel de l'Iran lui-même qui a laissé passer souvent des bateaux sous pavillon chinois puisqu'il y a une relation, la Chine soutient indirectement, mais certains diraient directement, la République islamique d'Iran par l'exportation de composants duals, en ayant continué à acheter du pétrole iranien autant que possible, etc. Mais la Chine importe aussi beaucoup des pays du Golfe, comme vous le savez. Donc, elle est pas sans, elle, voilà, elle est pas, elle se réjouit pas de

0: prix de l'essence payé par le consommateur chinois n'a pas dû s'envoler énormément.
1: Après, sur la consommation des ménages, maintenant, plus de 70% des voitures vendues sont des véhicules électriques. Ouais, il faut bien le rappeler aussi que...
2: J'allais y venir, Jean-Baptiste Meunier. Est-ce que ce qu'on commence à dessiner ensemble ici sur les conséquences qui seraient peut-être moins agressives, moins négatives pour la Chine que pour le reste du monde, en tout cas moins que pour les États-Unis ou pour l'Europe, est-ce que c'est la conséquence d'une transition mieux pensée depuis plus longtemps de la part des Chinois?
3: Oui, certainement. Donc, je soutiens ce que vient de dire Alice, c'est-à-dire que la Chine a encaissé le choc. Effectivement, elle a importé à peu près le tiers de sa consommation du Moyen-Orient. Elle consommait aussi 90% du pétrole exporté par l'Iran. Donc, pour l'Iran, c'est vraiment le seul client. Mais elle a réussi, c'est vrai, en sans toucher ses réserves stratégiques, avec une consommation qui a baissé de 8% d'une année sur l'autre. C'est important, ça, en pétrole. Une consommation qui a baissé de 8%. Et ils ont réduit les exportations de produits raffinés. Donc, ils ont pu en garder plus. Et donc, ils y arrivent. Donc, le prix à la pompe a augmenté partout dans le monde. Et effectivement, en Chine, moins qu'ailleurs. Mais ça a relancé le marché de la transformation énergétique, de la transformation électrique, tout électrique. Alors, ils sont les champions, effectivement, avec non seulement les voitures, mais les camions, les bus, l'industrie agricole, les machines, outils, etc. Tout est transformé. Et ils exportent ça avec une surcapacité qu'on connaît, que ce soit les panneaux solaires, les éoliennes, les voitures électriques. Et donc ça va nous arriver. Et c'est une aubaine pour la Chine, très clairement.
2: Alice Eggman, la Chine peut-elle être considérée comme le grand vainqueur de la crise énergétique?
1: Je ne pense pas. Il faut quand même se rappeler aussi que la Chine fait face à des difficultés économiques et démographiques fortes, que la crise économique, la crise énergétique dure, et qu'il faudra qu'elle maintienne cette diversification, mais aussi cette substitution pétrole contre d'autres sources d'énergie, y compris encore le charbon. Donc on se tourne souvent sur les énergies renouvelables, mais la Chine a toujours besoin de ce charbon et les dépendances. Alors bien sûr qu'individuellement, pris pays par pays, les dépendances restent inférieures à 20% des importations du total de pétrole chinois, mais elles restent quand même près d'un tiers du pétrole importé vient du Moyen-Orient, donc à tous les crises et les troubles et les guerres qui se prolongent au Moyen-Orient touchent la Chine qui va devoir résister le choc sur la durée. Et après, il faut bien prendre en compte le fait que ces positionnements politiques, géopolitiques et de sécurité ne sont pas toujours raccord, si l'on peut dire, avec ses intérêts économiques et énergétiques. C'est-à-dire que quelquefois, elle est prête à payer le prix de ses soutiens, de ses positionnements. C'est-à-dire que dans la crise au Moyen-Orient, elle prend parti. Très clairement, en tout cas, elle s'est opposée verbalement aux sanctions touchant l'Iran. Elle a repris certains éléments de langage de la République islamique d'Iran. Elle a condamné les manifestations de janvier dernier contre le régime iranien. Elle accuse directement les États-Unis, Israël, etc. Et ce positionnement-là ne satisfait pas tout le monde dans la région et au-delà, mais elle le tient, elle le maintient. Et indépendamment des conséquences qui pourrait advenir. De même, d'ailleurs, je change de région, mais c'est pour comprendre la logique, elle continue à soutenir la Russie de différentes manières, avec en maintenant des échanges commerciaux importants, en continuant à importer des hydrocarbures russes, en exportant des composants duals, finalement un peu avec les mêmes dynamiques que l'on voit d'une région à l'autre. Et cela lui coûte en termes d'image, par exemple en Europe, mais aussi en termes de coopération économique, avec certains pays qui considèrent que la Chine est du mauvais, le mauvais camp, entre guillemets. En tout cas, elle a un parti pris, elle a une positionnement qui n'est plus compatible avec une coopération, forcément des coopérations économiques. Mais pour la Chine, ce n'est pas important, c'est-à-dire que c'est des choix qui sont pris sur le long terme. Elle considère qu'il faut bâtir un front commun contre l'Occident. Ça paraît un peu simpliste à résumer ainsi, mais les logiques économiques et énergétiques ne sont pas toujours totalement... rationnel, mais s'explique par des positionnements très très anti-américains côté chinois.
2: Mais ça peut aussi créer des tensions dans sa propre région, parce que on sait que des pays comme la Corée du Sud, comme le Japon, souffrent beaucoup, en revanche, des problèmes pétroliers du Moyen-Orient. On peut imaginer que ça agace que les Chinois entretiennent aussi ce conflit en soutenant davantage l'Iran. Mais vous avez dit un peu vite peut-être que la Chine souffrait aussi de la crise énergétique et ne tirait pas que bénéfice. Mais pardon, quand nous allons devoir nous faire le bilan de la crise énergétique, peut-être allons-nous nous tourner encore plus vers le photovoltaïque chinois, encore

0: plus vers les voitures électriques chinoises. Est-ce que la Chine n'est pas aussi en train d'attendre le moment où nous, Européens, allons avoir besoin absolument des productions chinoises dans ce domaine ?
1: Alors, très, très clairement, c'est effectivement l'opportunité qui pourrait s'offrir à la Chine. Néanmoins, faut pas oublier dans cette crise énergétique qu'il n'y a pas que la dimension énergétique pour la Chine. Comme on le disait au début de l'émission, la Chine est une puissance exportatrice. Plus de la moitié de sa croissance économique dépend de ses exportations. Donc, il est bien évident que sa croissance économique risque de souffrir également de ce qui se passe. Alors, on a vu la croissance économique ralentir. Elle était sur un rythme autour de 5% en début d'année. On est plutôt à 4,3% actuellement. Donc, on voit qu'elle subit déjà cette crise et dans un contexte où l'économie mondiale a été extrêmement résiliente. Donc, ça pourrait s'empirer et la Chine n'a peut-être pas intérêt à ce que ça s'empire. Ça, c'est évident. À côté de ça, comme vous le disiez très bien, on va devoir la leçon que l'on peut tirer de ces crises à répétition autour des questions énergétiques, on se souvient de la Russie avec au moment de la guerre en Ukraine, ça va être d'accélérer la transition. Et là, pour le coup, la Chine est très, très bien placée.
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0: Il nous reste à aborder en fin d'émission, évidemment, la question technologique, la question de l'intelligence artificielle. Ted Cruz affirme que l'avance américaine en IA n'est plus que de 6 mois. Face à la Chine. Est-ce que c'est sérieux, Jean-Baptiste Monnier ? Est-ce que vous diriez que les deux pays sont aujourd'hui à armes égales ?
3: Je pense pas, parce qu'il y a beaucoup d'éléments là-dedans. On peut partir de l'énergie, comme on l'a dit. Là, les Chinois sont en avance. Ils ont une capacité de produire de l'énergie qui est considérable. Donc ça, c'est ce qui manque aux Américains, évidemment. Donc la capacité d'investissement, ils ne l'ont pas. Ils n'ont pas l'infrastructure.
0: Les Chinois, vous voulez dire ?
3: Les Chinois. Ils n'ont pas. Là, ils sont très derrière. Je prends les choses une par une. En infrastructure bancaire et fundraising et venture capital, etc., ils n'ont certainement pas les puissances de frappe américaines de loin, avec 1 ou 2 zéros de différence. Ensuite, on peut regarder les chips.
0: Les puces.
3: Les puces, oui, encore. Et là, il y a les fabrications de puces. Alors ça, c'est une exclusivité européenne avec ASML. Donc la lithographie, les machines pour fabriquer des puces. Et les Européens sont exclusivement leaders dans ce marché avec, disons, 15 ans d'avance sur les Chinois. Donc ça, et les Chinois aimeraient bien avoir ces machines, mais à cause d'extraterritorialité, les Américains nous empêchent de, nous, les Hollandais, nous, les Européens, d'exporter ces machines vers la Chine. Donc il y a des endroits où ils sont vraiment en retard. Là où ils sont peut-être le plus proches, c'est sur les softwares, sur les large language models, avec une approche totalement différente, on va peut-être y revenir. Mais là, probablement, effectivement, c'est ce que disait Tétrou, j'imagine, ils ne sont pas loin des Américains.
0: Sylvie Matelli, dans le New York Times, tout à l'heure, en préparant l'émission, j'ai lu un article intéressant dans lequel il était question de remettre en cause à Pékin la stratégie tout IA, parce que ça coûte très cher et que ça détruit des emplois dans un pays dans lequel, on le sait, le chômage, enfin on le sait pas forcément d'ailleurs, le chômage progresse, on parle, même si les chiffres sont à prendre avec des pincettes, de peut-être un peu plus de 5% de chômage dans le pays, quasiment 20% pour les jeunes urbains, donc c'est quand même pas rien, et les Chinois se disent que leur modèle politique et social ne tient que s'il y a en effet la promesse de l'emploi et de l'enrichissement. C'est intéressant d'imaginer et d'ajouter cette dimension sociale et politique dans un sujet technologique. En Chine, c'est un sujet majeur.
1: Alors, c'est peut-être un sujet majeur, les réflexions que ça évoque, c'est on sait qu'ils sont entrés dans l'IA et qu'ils investissent massivement dans l'IA pour au moins 2 raisons. La première raison, c'est la volonté de rattrapage, la volonté de monter en gamme sur le plan technologique et peut-être de rattrapage des États-Unis. Et la deuxième, c'est le vieillissement de la population et l'idée que ces robots feront tout et remplaceront et accompagneront les personnes âgées. Donc ça, c'est la motivation. Peut-être qu'effectivement, le chômage, et en particulier le chômage des jeunes risquent de les ralentir et en même temps, l'économiste que je suis serait tenté de vous dire, l'essentiel c'est de créer de la valeur et de la redistribuer. On peut très bien créer des emplois différents ou de rémunérer différemment si on le souhaite, mais là on se heurte encore une fois à une limite de ce modèle, c'est que si la consommation ne décolle pas, c'est que ce pays n'a pas souhaité investir et Xi Jinping en tête des décideurs dans cette optique-là n'ont pas voulu investir dans un modèle social cohérent. Donc les gens sont obligés d'épargner au cas où. On le voit mal aujourd'hui, imaginer ce modèle social pour éviter le chômage des jeunes et le désespoir des jeunes.
4: Nous avons discuté de la mise en place d'un mécanisme qui sera appelé Dialogue sur l'IA entre les États-Unis et la Chine. C'est un mécanisme entre les deux pays et nous voulons une vision partagée des objectifs objectifs communs et des menaces communes. Nous pensons que pour toute activité transfrontalière, passer d'une opacité à une plus grande transparence entre le numéro 1 et le numéro 2 de l'IA dans le monde serait très important.
0: Scott Bessent, secrétaire américain au Trésor, qui a proposé, c'était lundi, un mécanisme de dialogue sur l'IA entre la Chine et les États-Unis. Quelle est votre lecture de cette déclaration, Alice Ekman?
5: Oui, c'est la tentative de limiter les risques potentiels d'une course en avant de l'IA dans une période de rivalité extrêmement forte. C'est-à-dire qu'on pourrait... voilà, on parle souvent de guerre hybride, mais la guerre via des plateformes IA ou même qui elles-mêmes s'engagent dans des activités hostiles, incontrôlables. Et on voit déjà une sorte de course en avant qui pose un certain questionnement, mais encore plus dans un contexte de rivalité entre les deux premières puissances, qui sont tous les deux des puissances technologiques, des puissances de l'IA avec des modèles différents. C'est pas uniquement une rivalité économique, bien sûr, c'est une rivalité technologique, mais aussi en termes de sécurité. Et on voit bien qu'en Chine aujourd'hui, les dirigeants chinois se pose des questions sur les conséquences sécuritaires de l'IA. Hein. Récemment, le ministre de la Sécurité d'État, Chen Yixin, s'est exprimé sur le sujet, en parlant des deepfakes, etc. Enfin, tous les questionnements qu'on se pose chez nous. Mais pour le Parti communiste chinois, c'est toujours cette approche à la fois qui est double. Les risques politiques liés à l'émergence d'une nouvelle technologie et sont bien identifiés, mais aussi quelles peuvent être les forces politiques de cette technologie. Et si la Chine cherche autant à être finalement une puissance de référence dans l'IA, c'est pas uniquement dans la course technologique vis-à-vis des États-Unis, c'est promouvoir des plateformes, mais aussi des contenus qui lui sont politiquement compatibles. Souvent, on parle de modèle ouvert pour l'IA chinois. Bien sûr, c'est ouvert quand on, d'un point de vue technique, mais le contenu ne l'est pas. Et en fonction de la plateforme que vous utilisez, vous aurez différents types de contenus. Donc, on est aussi dans une guerre des contenus. On parle souvent de guerre des récits, mais il y a la guerre des contenus via la guerre des technologies. Et c'est pour ça que c'est intéressant de suivre les initiatives chinoises en matière de gouvernance de l'IA. Il y a 37 États membres qui ont rejoint cette WIPO, l'organisation internationale pour l'intelligence artificielle. Alors, encore une fois, ça vient d'être lancé, le siège était à Shanghai, ça n'a que quelques mois. Pour l'instant, ça ne veut pas dire grand-chose, mais c'est intéressant de voir qui soutient l'initiative chinoise et qui sera tenté, sera plus ouvert, plus enclin à utiliser les plateformes d'IA chinoises, naturellement. C'est aussi des bons indicateurs. Parmi ces 37 États membres, on retrouve l'Algérie, la Russie, l'Iran, le Soudan, le Vietnam, la liste est longue, l'Indonésie. Alors, c'est des pays qui sont souvent, très souvent alignés avec la Chine, d'autres comme l'Indonésie, où c'est pas systématiquement, mais on voit aujourd'hui qu'on est aussi dans une polarisation de l'IA, pas uniquement une polarisation technologique, mais à mon avis, polarisation des usages et aussi de la réglementation. On a besoin de réglementation de l'IA, je crois que c'est clair, on n'a pas besoin d'être un technicien pour le comprendre, mais qui va être la puissance de réglementation, qui fédérera le plus ou qui imposera le plus sa réglementation. Et là, on est dans une guerre ancrée, une guerre qui est lancée, qui est extrêmement forte. Mais ce qui est intéressant de voir, c'est qu'en parallèle à cette rivalité, on a deux puissances qui cherchent à établir des mécanismes de notification pour limiter les dégâts.
0: Mais dans le même temps, Jean-Baptiste Meunier, vous avez un Donald Trump qui dit qu'il ne freinera pas, et des économistes qui pensent que dans cette course effrénée, aucun des deux, si on était dans un western, ne veut cligner de l'œil.
3: Oui, et je pense que c'est le cas. On a établi un téléphone rouge, si on fait une parallèle.
0: Oui, bien sûr, j'y pense. Quand Alice Ekman en parlait, je pensais aux grands accords même sur le nucléaire qu'il y a pu y avoir entre l'URSS et les États-Unis dans les années 60, par exemple.
3: Voilà, mais là, c'était à peu près contrôlable. Là, c'était à peu près contrôlable, si j'ose dire, parce qu'il y a eu la bomba, ensuite il y a eu la bombe H, il y a eu 10-15 ans entre les deux. Aujourd'hui, il y a 10-15 jours entre un modèle et un autre. Et ça s'accélère avec la recursive self-improvement, avec l'IA qui se programme elle-même. Donc ça va aller vite. Je suis d'accord avec Alice. Avant tout, ce qui gêne la Chine, ou ce qui lui fait peur, c'est la sécurité politique. Et on voit ce qui s'est passé avec Internet. Quand Bill Clinton, en 98, disait « on va conquérir la Chine avec Internet, ils ne pourront pas l'arrêter, c'est comme s'ils voulaient planter un clou dans de la gelée au mur. Ça va pas, ça va rentrer. » Eh bien, les Chinois ont dit « pas question, on met de la censure, on met de la surveillance, on bloque tout, sécurité avant tout, et personne ne bouge sur les réseaux sociaux. » On va voir la même chose. Il n'y a aucun doute, la Chine va contrôler l'IA beaucoup mieux que n'importe qui. Il reste des risques. Les risques d'États voyous, les risques d'acteurs voyous parmi les trillionnaires qu'on connaît, et puis les risques de la, que LLM devienne un voyou lui-même. Les agents, comme on a vu l'attaque contre Hugging Face, il y a eu des générations de, trois générations d'agents qui ont attaqué d'une part Hugging Face.
0: D'agents Internet, d'agents IA, pardon.
3: Agents IA, ensuite qui ont attaqué OpenAI. Et puis finalement, il y a le risque de guerre avec la militarisation de l'IA. Alors, les gens s'observent pour l'instant, mais s'il y a effectivement un progrès considérable d'un côté ou de l'autre, on peut voir une sorte de dissuasion nucléaire, dissuasion de l'IA, où cet élément va rentrer dans les conflits, que ce soit au Moyen-Orient ou en Taïwan, avec un des partis qui dirait, ben voilà, moi je suis capable d'arrêter tous vos services sociaux, ou que sais-je, donc il ne faut pas jouer avec moi.
0: Il nous reste quelques secondes pour jouer ensemble, et vous avez dit le mot Taïwan. Alice Ekman, j'aimerais qu'on termine là-dessus. On ne peut pas faire une émission sur la Chine et sur les États-Unis sans parler de Taïwan. Est-ce que, évidemment, la question est évidente, ça reste une priorité absolue, une obsession de Pékin. Est-ce que les États-Unis sont prêts à faire la guerre pour Taïwan? Le sait-on? Et que, qu'en dit-on surtout à Pékin?
5: Dans la dernière visite, la Chine a tout fait en amont de la visite de mai de Donald Trump en Chine. La Chine avait tout fait pour essayer de faire dire à Donald Trump qu'il s'opposait à l'indépendance de Taïwan, ce qu'il n'a pas prononcé. Donc, il n'arrive pas, à orienter Trump, qui quand même, les États-Unis ont des relations, comme vous le savez, privilégiées historiques avec Taïwan. Il continue à fournir Taïwan en armes, et c'est aussi cela que conteste la Chine depuis longtemps, mais après le sommet de mai, Trump a dit qu'était sur la table un projet de vente d'armes valant 14 milliards de dollars à Taïwan, et que c'était un point de négociation qui pouvait aussi jouer dans la balance pour les futures aussi négociations en cours. Parce que finalement, il faut bien comprendre aussi que il y a une grande porosité dans les dossiers au cœur de la relation sino-américaine. C'est-à-dire qu'il n'y a pas de possibilité de compartimentaliser. Là, la Chine, l'ambassadeur de Chine aux États-Unis, a déjà dit « voici nos lignes rouges » avant même que Xi Jinping arrive aux États-Unis. A dit « attention, Taïwan, c'est une ligne rouge Taïwan, les droits de l'homme et autres sujets que l'on comprend sensibles, notre modèle politique de développement en substance, ce sont des lignes rouges, on ne pourra pas en parler. » Donc, en fait, ça ne sera même pas à l'agenda. Et en réalité, si les États-Unis, c'est-à-dire que les avancées entre les deux pays sur les questions commerciales ou technologiques pourraient être du jour au lendemain remises en cause par une actualité liée à Taïwan ou aux droits de l'homme ou à une libération d'un dissident, etc. Mais du jour au lendemain, c'est-à-dire qu'il faut bien comprendre que la volatilité de la relation est extrêmement forte, qu'il y a une très grande porosité entre les dossiers, et que pour la Chine, Taïwan est vraiment la condition, c'est la ligne rouge des lignes rouges, notre intérêt le plus fondamental. Ça, c'est les paroles de l'ambassadeur. Alors, si les États-Unis continueront à soutenir Taïwan, aujourd'hui, moi, je ne vois pas de signe de limitation du soutien, en tout cas, à voir. Avec Trump, on ne sait jamais exactement, mais il n'y a pas une remise en cause profonde de l'approche de Washington vis-à-vis de Taïwan, même s'il y a des tensions et des questionnements comme ils ont souvent existé. Mais une chose est certaine, c'est que la Chine, elle est plus intransigeante sur le dossier. Et donc, je pense que dans cette période-là aussi de forte volatilité, elle va continuer à chercher à fédérer, en tout cas à promouvoir ses positions officielles dans un nombre croissant de pays, à continuer à faire pression sur les États-Unis avec toujours cette grande porosité avec les dossiers. Elle pourrait très bien restreindre l'exportation de ces terres rares de manière très forte suite à un différend sur Taïwan.
0: Xi Jinping a beaucoup d'atouts dans sa manche, une ligne rouge très claire et des menaces formulées très clairement envers les États-Unis, c'est peut-être moins vrai dans l'autre direction, ce qui peut-être raconte aussi un lien de dépendance asymétrique. Merci beaucoup d'avoir débattu avec nous ce soir sur ce sujet passionnant sur lequel, bien sûr, on reviendra. C'est le match du siècle à venir. Antoine Héral a aidé à préparer cette émission, Marie-Lise de Saint-Salvi à la production déléguée et Vincent Thévenet à la réalisation.
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0: 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Lors de votre journal, Stanislas Vazak. Bonsoir Stanislas.
7: Bonsoir Thomas, bonsoir à tous. Nouvelle tension américano-iranienne ce soir, cette fois à l'Assemblée générale de l'ONU à New York. L'Iran ne baissera jamais la tête, a lancé à la tribune son président Massoud Pezeshkian, qui a posé son pays en victime du terrorisme des États-Unis. Il a notamment évoqué l'ex-guide suprême de la révolution iranienne, l'ayatollah Ali Khamenei, je cite, assassiné hors de toute justification et cadre légal au premier jour des frappes israélo-américaines sur Téhéran. Vladimir Poutine n'est pas à New York cette semaine pour cette Assemblée générale de l'ONU, mais il sera sans doute à Miami en décembre pour le sommet du G20. Donald Trump a officiellement invité son homologue russe à la table de ce sommet, et cela malgré l'invasion de l'Ukraine. Pour résoudre les problèmes, il faut rencontrer les personnes avec lesquelles on est en désaccord, a expliqué le secrétaire d'État américain Marco Rubio. Un millier d'associations appellent à manifester samedi pour le climat partout en France, une mobilisation pour alerter une nouvelle fois sur l'urgence climatique au sortir d'un été caniculaire qui a battu tous les records. Les températures vont maintenant baisser, même si ce mois de septembre est plus chaud que la normale. Mais la question de la dette physiologique reste entière, autrement dit l'impact de ces canicules sur les organismes. Anne Sénéquier est médecin, chercheur en santé et environnement à l'IRIS.
8: La problématique avec la chaleur, on a l'impression qu'une fois que le thermomètre est retombé, finalement, on est quelque part sauvé par cela. Mais ce qui a été de particulier cet été, c'est aussi l'accumulation de ces jours très très chauds. Et du coup, on accumule chaque nuit où on ne dort pas bien, chaque jour où on lutte véritablement pour maintenir notre température, eh bien, se surajoute une petite dette physiologique qu'on est en train de payer aujourd'hui. Donc on passe ce mois de septembre. Je pense qu'effectivement, il y a un risque que octobre, novembre soit un petit peu plus complexe que les années précédentes. En gros, ça veut dire qu'on rajoute un cadre de contraintes sur quelque chose qui est déjà existant. On ne peut pas dire que le quotidien soit simple pour la totalité des Français, et du coup ça va être un petit peu plus d'irritabilité, un peu plus de fatigabilité, un petit peu moins de motivation pour faire les choses. Et donc finalement c'est pas une grosse problématique où on va tomber malade, c'est je dirais une goutte qui peut, sur certains profils vulnérables, de manière médicale ou sociétale ou professionnelle, être la goutte qui fait déborder le vase, parce que on n'a plus l'énergie nécessaire pour maintenir le quotidien. Et puis aussi une crainte pour l'avenir. C'est quelque chose où on se dit, mince, dans 10 mois, c'est de nouveau l'été. Il y a aussi l'inquiétude vis-à-vis de l'année prochaine. Et donc, c'est encore une fois quelque chose qui se surajoute sur un quotidien qui est parfois pas toujours très simple.
7: Anne Sénéquier, chercheur à l'IRIS, répondait à Véronique Roberotte. Une découverte archéologique majeure à Paris, un rempart d'une vingtaine de mètres, vieux de plus de 2000 ans. Il a été mis au jour cet été sous l'Hôtel Dieu sur l'île de la Cité, un rempart qui appartient à la Lutèce gauloise avant sa conquête par les troupes de Jules César. 9h03 sur France Culture. Vous retrouvez Thomas Negaroff pour la deuxième partie des questions du soir.
0: Merci Stanislas.
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9: La mort de George Floyd ne devrait pas être normale en 2020. Les mots de Barack Obama après le décès d'un noir à Minneapolis, plaqué au sol lundi par des policiers blancs licenciés depuis. La colère ne retombe pas. Commissariat incendié, magasin pillé, troisième nuit d'émeute. La garde nationale est déployée. Et Trump attise le feu sur Twitter qui masque ses messages douteux.
10: C'était le
0: C'était le 25 mai 2020, une vidéo de 9 minutes et 29 secondes fait le tour du monde. Sur cette vidéo, la mort de George Floyd, le genou d'un policier de Minneapolis sur le cou, suivent les plus grandes manifestations contre le racisme de l'histoire des États-Unis, à Paris, à Londres ou à Séoul. 5 ans plus tard, Donald Trump démantèle les politiques de diversité, les universités plient et le mot « woke » est devenu une insulte. Que s'est-il passé entre ces deux moments ? Notre invité, essayiste, journaliste américain qui enseigne à Bard College, fils d'un père noir né dans le sud, ségrégationniste et d'une mère blanche, publie chez Grasset l'été de notre colère, l'avènement du dogmatisme identitaire. Sa thèse, le grand réveil antiraciste, porterait une part de responsabilité dans la contre-révolution qu'il a balayée. Bonsoir Thomas Chatterton-Williams.
10: Bonsoir.
0: Merci d'être avec nous, vous serez traduit par le grand Michel Zlotowski. Bonsoir Michel.
11: Bonsoir Thomas.
0: Merci d'être avec nous également. Je commence avec cet événement, l'étincelle George Floyd. Vous commencez par un moment très précis de votre livre, mardi 13h21, confiné dans l'ouest de la France. Vous tombez sur la vidéo et vous tweetez « C'est un meurtre pur et simple ».
12: Yes, it was shocking to see.
11: C'était choquant de voir ça.
12: That video really hit the world.
11: Cette vidéo a vraiment frappé le monde.
12: At a moment when we were most receptive to seeing that.
11: À un moment, on était le plus réceptif pour voir ce genre de choses.
12: It was a moment when the world had slowed down.
11: Un moment où le monde s'était ralenti.
12: We were sitting all watching the same.
11: On était tous à regarder.
12: Same things on our screens.
11: Les mêmes choses sur nos écrans.
12: And it really was a moment when it could break through the noise of our everyday lives and really touch us.
11: Ça pouvait absolument traverser le bruit de nos vies quotidiennes et nous toucher.
0: Je crois que c'est important pour vous de rappeler votre émotion à ce moment-là, pour pas qu'on vous accuse de choses stupides par rapport à cette mort. Cette mort vous a très profondément choqué, ce qui ne vous empêche pas d'interroger ce qui s'est passé après.
12: Yes, there's a difference between the murder.
11: Il y a une différence entre le meurtre qui s'est produit
12: and the enormous reactions that followed.
11: L'énorme réaction qui s'en est suivie.
12: And these were conditioned by the fact that we had a lot of
11: conditionné par le fait que
12: pent-up desire to rebel against
11: nous avions vraiment un désir immense de nous rebeller contre quelque chose.
12: The right was rebelling against the lockdown orders.
11: La droite se rebellait contre le confinement. Les ordres de confinement.
12: And the left was saying that
11: et la gauche
12: was the wrong thing to do, that was
11: disait que c'était la mauvaise chose à faire, que c'était politiquement irresponsable.
12: But this same desire to break out and rebel was able to be given.
11: Désir de se rebeller.
12: It was given an outlet.
11: Et on lui a donné une ouverture à ce désir.
12: Because there was the argument that
11: parce qu'il y avait ce débat sur le fait que le racisme était aussi une pandémie.
0: Est-ce que c'est pour cela que vous notez l'existence de deux George Floyd? Il y a l'homme mortel, victime d'un crime terrible aux États-Unis, avec sa biographie de grande pauvreté, et c'est important pour vous d'ajouter cette couche sociale, il n'y a pas que la couleur de la peau, et c'est au cœur de votre travail. Et il y a un autre George Floyd, une figure quasiment christique, sur ce Golgotha du Midwest, écrivez-vous. Pourquoi c'est important pour vous de juxtaposer ces deux George Floyd?
12: I think it's very important to make a contradiction between the two.
11: Je crois qu'il est très important de marquer la contradiction entre ces deux.
12: Because we lose sight of what
11: nous perdons de vue ce que signifie la classe dans la société américaine en mettant le point simplement sur la question de l'identité raciale.
12: George Floyd was fundamentally
11: George Floyd
12: broken because he was a poor man.
11: Était brisé parce que c'était un pauvre.
12: He had no power, he had
11: il n'avait
12: no
11: pas de pouvoir, il n'avait pas de voix en politique.
12: That should have been something
11: ça aurait
12: that
11: dû être quelque chose qui nous aurait unis au-delà de la couleur, de façon profonde.
12: Instead it became
11: mais
12: a way of separating
11: place,
12: people based on racial identity.
11: Une façon de séparer les gens sur la base de l'identité raciale.
12: And this idea that the original sin of white supremacy was what we have to always be combating.
11: Qu'il fallait toujours combattre la suprématie des blancs.
12: That ultimately led to a kind of backlash and resentment that dissolved the unity.
11: Une sorte de coup du lapin, un retour de manivelle qui a brisé l'unité du peuple.
0: Ça, c'est le cœur de votre thèse. L'idée vraiment que l'antiracisme a produit précisément peut-être sa perte en créant les conditions d'un retour de bâton, un backlash, comme on dit beaucoup aux États-Unis. Mais n'allons pas trop vite et écoutons Barack Obama. Barack Obama, en 2012, à la suite de la mort de Trayvon Martin, un jeune Africain-Américain, le président américain prend la parole.
10: Je pense que nous devons tous nous demander et comprendre comment des tragédies comme ça arrivent. Et nous devons examiner les lois et le contexte dans lequel cela a eu lieu. Mon message principal va aux parents de Trayvon Martin. Si j'avais eu un fils, il ressemblerait à Trayvon. Et ils ont le droit d'attendre que nous tous Américains allons prendre cette affaire avec sérieux et faire la lumière sur ce qu'il s'est passé exactement.
0: Nous, en France, dans les médias, tous très émus par ces mots de Barack Obama, qui versent une larme, en tout cas qui écrasent une larme réelle ou supposée, mais peu importe, et qui évoquent ce jeune garçon qui aurait pu être son fils. Vous entendez-vous autre chose? Qu'est-ce que vous entendez?
13: Je comprends parfaitement pourquoi il l'a dit et ça m'a ému.
12: Mais ce n'est
13: pas d'un président de parler de la race d'une victime.
12: We should have all been outraged, and we were, that a child was stalked and killed by a vigilante. Choqués
13: qu'un enfant ait été tué par un militant.
12: And it really started to seem wrong for me when I imagined if there
13: ça
12: were.
13: Ça commençait à tourner vinaigre quand j'ai imaginé que
12: illegal immigrant,
13: des immigrants illégaux qui ont tué une femme blanche, ce qui s'est produit sous Trump.
12: If Trump would have said
13: si Trump
12: that she was looking like she was my daughter,
13: elle ressemblait à quelqu'un qui aurait pu être ma fille.
12: That would be very divisive, and a kind of white racism would be very
13: quelque chose d'une grande qui recréerait une grande division et très raciste. Mais c'est vraiment l'opposé d'un message d'unification.
0: Mais pour autant, Barack Obama, au-delà de ce discours, est souvent présenté comme le président de l'Amérique post-raciale, de celui qui, en 2004, émerge sur la scène en disant « il n'y a pas les États-Unis bleus, les États-Unis rouges, démocrates, républicains, blancs ou noirs, il y a les États-Unis d'Amérique ». Donc, vous lui faites un procès sur une citation, mais il reste celui qui a tenté peut-être le plus que d'autres, en raison peut-être d'une biographie qui est aussi la vôtre, d'un enfant métis, d'avoir essayé de tenir les deux bouts de l'Amérique. A-t-il donc échoué ?
13: Il a vraiment compris l'Amérique.
12: Il a vraiment représenté
13: la direction dans laquelle nombre d'entre nous voulaient aller et qui était possible.
12: Mais
13: c'était trop de penser qu'une seule personne pourrait transcender la race grâce à sa propre réussite.
12: Et
13: dans son succès, il y avait cette étincelle de véritable racisme qui était le résultat de ce qu'il avait pu faire en s'opposant au racisme et nombre d'entre ces gens ne voulaient pas aller dans cette direction.
0: Vous étiez un jeune homme aux États-Unis quand Obama l'a emporté. Quelle était votre réaction? Comment avez-vous vécu cette chose-là? Faisiez-vous partie de cette foule de Chicago en larmes en s'imaginant que l'Amérique entrait dans une nouvelle ère?
12: En 2008,
13: c'était vraiment l'acmé de ma vie. Ça ne sera plus jamais comme ça. Mon père, qui a grandi à l'époque de la ségrégation avant les droits civiques, ne pensait pas que ça soit possible. Il ne pouvait pas le croire que ça s'était produit. Il n'avait pas voté depuis John Kennedy.
12: Et
13: il n'avait même pas voté pour Obama parce qu'il ne pensait pas que ça aurait pu être possible. Et lui, il a pleuré. Et vraiment, ça m'a choqué. Et il y avait une fête dans la rue, on pensait qu'on arrivait à une véritable société pluriethnique. Mais c'était naïf.
0: Qu'auriez-vous dit, vous, Thomas Chatterton-Williams, aujourd'hui, au Thomas Chatterton-Williams de 2008, si vous pouviez lui parler, là, vous lui diriez quoi dans son émotion de 2008? Est-ce que vous calmeriez son émotion? Vous lui diriez de faire attention à quoi?
13: J'aimerais bien garder cet optimisme, mais il fallait être conscient des difficultés devant nous.
12: Et
13: on avait une occasion d'être dans un lieu différent. Je pense qu'une partie du problème du racisme à droite et une partie des problèmes avec le manque de patience qui vient de la gauche, avec une police qui tire après qu'un homme noir était à la Maison Blanche. Non, il y a toujours de l'inégalité. On fait un progrès pas à pas, mais il y avait une hâte pour que tout soit résolu d'un coup.
0: Vous parlez quasiment de de trop grande excitation à l'époque, c'est ça ? On y a trop vite cru ? Et dans cette croyance-là, s'est nourri aussi les adversaires de cette cause ?
12: Well, there was a disillusionment on the left, in a sense
11: une désillusion
12: that,
11: à gauche. On se moque de qui ? Bien sûr, il n'y a pas de post-racialisme. Vous êtes blanc, je suis noir, et on ne pourra jamais faire un pont total entre nous. D'autres gens regardaient et disaient « Le post-racialisme semble possible. »
12: Et
11: moi, je veux rester blanc. Je ne veux pas de ça. Donc, une bonne occasion a été ratée.
0: Vous racontez que vos étudiants aujourd'hui ne croient plus du tout dans le post-racialisme.
12: Non,
11: c'est comme un concept étranger pour eux.
12: Not really grown up with the idea that a black president is impossible.
11: Grandi avec l'idée qu'un président noir ou qu'un post-racialisme était impossible, mais ils ont vu ce qui s'est suivi, les réactions vraiment les plus dingues à ce qui s'était produit précédemment.
0: Ce qui est essentiel pour qu'on comprenne bien votre thèse, c'est que vous considérez que c'est l'antiracisme qui a produit le backlash d'aujourd'hui, là où d'autres, comme l'autre écrivain américain, qui sera d'ailleurs à vos côtés au Festival America à Vincennes ce week-end, Ta-Nehisi Coates, qui lui aussi vit en France, lui considère que c'est le backlash des années Obama. C'est que c'est la réaction à Barack Obama qui a produit le racisme d'aujourd'hui. Pourquoi est-ce que vous ne pensez pas la même chose que lui ? Pourquoi est-ce que vous êtes obligé de passer par les antiracistes plutôt que de passer directement du racisme vers la situation actuelle ?
12: Because there will always be racists.
11: Parce qu'il y aura, ils seront toujours racistes. Il y en aura toujours. Mais tout le monde ne travaillait pas dans ce modèle raciste.
12: Et je crois qu'on
11: a perdu beaucoup de gens sensibles en cours de route. À gauche, quand on a dit que ce qui était le plus important, c'était votre identité raciale en tant que blanc ou en tant que noir ou en tant que latino. On a fait revivre ce concept. On l'a ressuscité, ce concept de race.
12: On a dit qu'en
11: étant aveugle aux couleurs, comme Martin Luther King a dit, c'était une forme de racisme parce que ça effaçait l'identité raciale des minorités. Donc, il était inévitable que les Blancs disent « Ok, donc tout le monde est racialisé, donc moi j'ai un intérêt politique aussi à être blanc. »
0: On aurait mieux fait d'écouter le Martin Luther King de la fin de sa vie, qui avait un discours très social et qui dépassait la couleur de la peau, en considérant que les pauvres blancs et les pauvres noirs avaient un même combat à mener.
12: C'est ce qu'on a perdu
11: dans le sommet de la wokitude en 21-23. On a perdu ça.
0: On va écouter peut-être ce que vous appelez l'un des sommets de la wokitude. C'est Marianne Williamson, candidate à l'époque démocrate à l'élection en 2020, qui va diriger une prière pour demander pardon, pour que les Blancs qui sont en face de lui, en face d'elle, pardon, demandent d'être pardon. Oh là, demande de pardonner, d'être blanc, c'est un peu compliqué à dire. On va écouter, on va très bien comprendre. C'était en juillet 2019, avant donc même la mort de George Floyd.
14: Je vais demander aux Blancs dans la salle de répéter après moi, au nom de moi-même et de mon pays. Pour toi, descendant d'Africains américains, depuis la naissance de notre nation, en honneur de vos ancêtres et au nom de vos enfants, je vous demande pardon, excusez-nous.
0: On comprend la logique qui peut présider à un tel moment de la part des Blancs d'excuses pour l'histoire de ce pays, pour l'histoire de l'esclavage, pour l'histoire de la ségrégation dont votre père a été victime. Vous l'avez regardé, écouté ce son, j'ai vu avec un peu d'ironie, un peu peut-être aussi de sentiment désabusé. Vous en parlez dans votre livre. Ça raconte quoi ce qu'on vient d'entendre là ?
12: That sounds like a kind of a religious experience.
11: Ça ressemble à une expérience religieuse.
12: And that's because it was tapping into that kind of cult-like aspect of anti-racism.
11: Ça s'accrochait à tout cet aspect de l'antiracisme.
12: What makes me so uncomfortable with that is that
11: ce qui me rend tellement inconfortable avec ça, c'est que les individus sont effacés. Les gens ne sont plus tenus pour responsables de leurs actions. les gens responsables d'actions qui leur ressemblent, même par le passé.
12: And so this sets up the kind of balkanized identity group against identity group dynamic that we have
11: des identités et encore plus aujourd'hui.
0: Pour vous, ce qu'on vient d'entendre, malgré l'apparence d'un discours antiraciste, c'est un discours raciste?
12: It is. There is a racist discourse within.
11: Il y a un discours raciste.
12: The strong version of anti-racism.
11: Au sein de l'antiracisme le plus fort, c'est pas l'antiracisme ou le fait d'être aveugle aux couleurs du Dr. Martin Luther King.
12: Because the extremes agree that
11: les extrêmes sont d'accord que les races sont quelque chose qui existe et qu'elles ne peuvent pas être transcendées.
0: Mais pour autant, ces gens-là n'agissent pas comme des racistes. Ils considèrent au fond d'eux-mêmes qu'il y a une excuse, un pardon à demander aux Noirs, au peuple noir américain. Comment est-ce que vous l'entendez ça? Est-ce que vous n'avez tout de même pas un peu de mots positifs pour ces gens-là, en disant peut-être vous vous trompez, mais au moins le point de départ, on peut le comprendre. On doit pas le condamner en tant que tel-ci.
12: I can appreciate the sentiment.
11: Oui, je peux comprendre les sentiments.
12: Very
11: il y a quelque chose de très paternaliste sur cette façon de faire.
12: To think that, you know,
11: penser
12: this was
11: que
12: a moment when,
11: c'était un moment
12: at the peak of the George Floyd kind
11: au sommet
12: of moment,
11: de ce moment George Floyd. Pourquoi les gens allaient vers leurs camarades de travail, des gens qui avaient de l'emploi.
12: Et
11: George Floyd est mort, est-ce que je peux vous donner quelque chose? Est-ce que je peux vous donner, je sais pas, vous acheter, vous payer un café, vous donner des bons pour aller à la cafétéria, aller vous payer un Starbucks? Je crois que ce qui était énervant, c'est que c'était quelque chose que les Blancs faisaient pour se sentir bien.
0: Une forme de culpabilité historique.
12: Yes, and you know, you can't really apologize to a living black person for something.
11: Demander pardon à une personne vivante pour quelque chose qui s'est produit pour mon grand-père, mais il n'est plus là, mon grand-père. Ce qui me semble intéressant, c'est les valeurs d'aujourd'hui que nous pouvons partager, créer une société sur des valeurs partagées par tout le monde et que tout le monde participe.
0: Comment les Africains-Américains ont reçu ça? Ont reçu ce moment-là de blancs demandant pardon, offrant un café? L'ont-ils mal vécu?
12: It was divided based on education
11: levels. C'était divisé par niveau d'éducation.
12: It probably won't surprise some of your listeners that
11: ne surprendra pas vos auditeurs
12: blacks and Latinos
11: les moins bien éduqués noirs et latinos ont trouvé ça très aliénant. Et ils se sont mis à voter pour Trump beaucoup plus qu'ils n'avaient jamais voté pour les républicains au cours des années précédentes.
0: Ça, on l'entend assez rarement, cette clé d'explication du vote, notamment des hommes latinos et des jeunes noirs, surtout des latinos, qui a fait basculer le vote en 2024. Pour vous, il y a un lien? C'est ça le lien.
12: Oui, bien sûr. There was a way in which this educated, very, very woke, moralistic, semi-religious way of talking about racial identity.
11: Semi-religieux, woke, qui parlait des Noirs, ça a aliéné les classes moins éduquées. Et donc, ça a fait monter le vote pour Donald Trump dans ces endroits. Les Latinos ont voté à 50% pour Trump.
12: Even as he talked about
11: même lorsqu'il a parlé de
12: Latino immigrant discourse.
11: Contre les immigrants latinos.
0: C'était par rejet de cette culture woke, que vous appelez woke, vous, de manière très libre. C'est ça l'explication du vote. C'est ce backlash qu'on évoque à l'instant. Donc ce n'est pas, contrairement à ce que Coates pense, une réponse, un retour de bâton à l'élection de Barack Obama de 2008. C'est une réponse, en réalité, à 2020.
12: There was absolutely a reaction to the
11: oui,
12: election.
11: Tout à fait, il y avait une réaction. Ce qui s'est passé en 2020, et ça c'est, on a vu ce qui s'est passé après avec le Parti démocrate en 2024.
12: C'est plus que la race.
11: Il y avait une aliénation sur les problèmes de genre qui ont aliéné beaucoup d'électeurs des groupes minoritaires.
0: Dans votre livre, vous mobilisez l'intellectuel René Girard. Alors, Peter Thiel aussi, beaucoup en ce moment évoque René Girard aux États-Unis. Vous le dites parce que l'idée du désir mimétique, du bouc émissaire, permet de bien comprendre ce qu'il s'est passé. Expliquez-moi en quoi René Girard permet de comprendre ce backlash raciste aux États-Unis aujourd'hui.
12: Well, Girard is interesting in many ways.
11: Girard est intéressant. Le mécanisme dont il parle explique beaucoup de la cancel culture qui a été portée par les réseaux sociaux, où quelqu'un est désigné comme méritant le bannissement et la punition de l'ensemble de la communauté parce qu'il a fait quelque chose de mal, et de le transformer en exemple.
12: And so this kind of there's also a mimetic copying of, you know, when
11: George Floyd est mort,
12: in the art world or
11: dans
12: in
11: le monde
12: the publishing industry,
11: de l'art ou dans l'industrie de la publicité,
12: some people put up the black square on Instagram.
11: Ont mis un écran, un petit carré noir sur Instagram.
12: In a world where George Floyd died like this, we can't post pictures on Instagram, we just post the black square.
11: Voilà. Donc on peut plus, après la mort de George Floyd, montrer des images, on met juste un carré noir. Et c'est devenu quasiment obligatoire.
12: The mimesis kept spreading, the mimetic desire to be seen as properly anti-racist.
11: D'être considéré comme étant vraiment antiraciste.
0: Votre livre finit sur une note tout de même très sombre. Vous écrivez « Nos démocraties, propulsées dans un accélérateur identitaire, risquent de s'effondrer sur elles-mêmes ». La question que j'ai envie de vous poser, c'est comment parler du racisme ? Doit-on absolument éviter d'en parler pour le nourrir ? Ça veut dire que c'est un sujet tabou aujourd'hui ?
12: No, I appreciate the way you frame it, but absolutely.
11: C'est une façon de le dire, et je l'apprécie beaucoup, mais
12: the argument that has always resonated with me is that you talk about racism,
11: moi,
12: you talk about what
11: racisme, happens, vous parlez de ce qui se passe,
12: refuse to buy into the idea that what matters most is racial identity.
11: De voir que ce qui est important, c'est l'identité raciale et les différences de groupe. Les gens sont des individus. Il faut trouver les valeurs que l'on puisse partager.
12: And you talk about racism,
11: et on parle de racisme comme une action, mais vous ne parlez pas de gens comme des faisant partie de groupes racistes.
12: And this is how I think the French
11: discourse
12: actually gets it a lot better than the American. Le discours français
11: passe beaucoup mieux que le discours américain quand je fais ces comparaisons.
0: Comment est reçu aux États-Unis vos travaux ? Est-ce que vous êtes considéré comme un traître à la cause, par exemple ?
12: Sometimes, but not by everybody.
11: Parfois, mais pas par tout le monde.
12: It's something that whenever you're what we call the in-group contrarian or the minority within the minority.
11: Quand on parle des groupes qui sont la minorité au sein de la minorité.
12: The Muslim with the critique of Islamism, or
11: les musulmans qui critiquent l'islamisme,
12: the Jew who has the critique of
11: Israël, ou le noir qui critique l'antiracisme.
12: More hated than
11: on peut être beaucoup plus haï que soutenu. Donc parce que
12: the right
11: je critique
12: considers
11: Trump,
12: me to be woke.
11: La droite me considère comme étant woke.
12: And the woke considered me to
11: et
12: be
11: les woke me considèrent comme étant MAGA. Parce que j'ai
12: so
11: critiqué leur façon d'être antiraciste. Donc je suis sans abri.
0: Ça vous plaît cette liberté ?
12: Oui. Because I think that's where some honest thinking can occur. I don't think that I always am
11: quoi
12: right,
11: arrive,
12: but I know that I'm free from having to present the program of the group to remain in good standing with the group.
11: Programme de groupe pour pouvoir être à l'aise dans tel ou tel groupe.
12: The prefix menu of beliefs.
11: Vous savez ça, les croyances standards.
0: Ça vous plaît, ce mouvement du Parti démocrate aujourd'hui, qui s'intéresse davantage aux questions sociales que sociétales? On commence à le voir chez des élus à New York, par exemple, où la question sociétale, donc notamment la question de la couleur de peau, est mise un peu de côté en privilégiant des questions de pouvoir d'achat, de transport. Ça, c'est la bonne entrée pour vous?
12: I do think this is what they call woke 2 instead of woke 1.
11: C'est le woke 2.0.
12: And I think that this is actually a much smarter direction to be moving.
11: C'est une façon beaucoup plus intelligente. Et c'est là qu'on peut avoir une alliance d'électeurs fondée sur des valeurs et des besoins communs.
0: Une toute dernière petite question. Dans votre livre, vous écrivez « Quand l'Amérique éternue, l'Europe s'enrhume ».
12: I hope not.
3: J'espère non.
12: It has happened that way in the
11: ça
12: past.
11: Ça s'est produit ainsi par le passé.
12: But I have faith in Europe that they won't elect their own Donald Trump.
11: J'ai espoir que Donald Trump ne sera pas élu ici.
0: Merci, merci beaucoup Thomas Chatterton-Williams. On lira L'été de notre colère, c'est paru chez Grasset. Et je précise que France Culture est partenaire du Festival America, le Festival des littératures d'Amérique du Nord, cette année les États-Unis, du 24 au 27 septembre à Vincennes. Vous y serez dimanche 27. Merci beaucoup d'avoir été avec nous. Ce soir, Bruno Barada était à la préparation et à la production déléguée et Vincent Thévenet à la réalisation.
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0: Dans une poignée de secondes, il sera 19h30 sur France Culture, l'heure d'Avoix Nues, bien sûr.
17: Avoix Nues, épisode 3, vie de primatologue, mode d'emploi. Bonjour Sabrina Krief.
18: Bonjour.
17: Pour cette troisième escale dans votre vie et parcours, j'aimerais qu'on se plonge vraiment avec vous au sein de votre laboratoire, pas celui dans lequel nous sommes ici au musée de l'Homme, mais le vrai, celui à ciel ouvert dans ces forêts du parc national de Kibale en Ouganda, où vous avez fondé en 2006 un projet, puis une station de recherche à Sebitoli, une zone au nord du parc. Dessinez-nous un peu ce décor, ce monde. À quoi ressemblent ces paysages, les forêts montagneuses, les monts de la Lune, enneigés, ces brumes, on est à 1600 mètres d'altitude. À quoi ressemble cet univers?
18: Alors la forêt est une forêt qui a été un peu abîmée, mais qui reste extrêmement dense. Effectivement, on est à 1600 mètres d'altitude, donc très très vallonné, avec au fond des marécages sur les pente, beaucoup de boue, la progression est difficile, rendue difficile non seulement par la forêt dense et vraiment buissonneuse, et puis cette boue, même en saison sèche. Le matin, en fait, on part avant que le jour ne se lève, donc on part dans la nuit noire, à la lampe frontale, après avoir pris un petit déjeuner vers 5h du matin. On s'enfonce dans la forêt qui souvent est silencieuse, les animaux se réveillent vraiment avec le soleil. Donc parfois, on entend quand même des hiboux, quelques animaux nocturnes, mais le plus souvent, donc c'est vraiment enveloppant. On part en tenue donc d'exploration avec notre lampe frontale, nos bottes en caoutchouc, notre sac à dos qui est vraiment bien rempli, une fourrure polaire parce que oui, on est en Afrique, mais le matin à l'aube comme ça, il fait frais. Parfois une cape de pluie et même parfois une veste de pluie. Plus une cape de pluie, parce que quand il pleut, ce sont vraiment, vraiment des grosses averses. Et parfois, on marche une à deux heures jusqu'au moment d'arriver au nid des chimpanzés, l'endroit où, la veille au soir, ils ont construit cette plateforme dans laquelle ils passent la nuit. Une plateforme différente chaque soir. Et puis là, on s'assied, on attend le lever du jour et le réveil des chimpanzés. On a des chauves-souris qui battent des ailes autour de nous et souvent, on s'assoupit un petit peu quand on a eu la chance d'arriver avant le réveil des chimpanzés. Et c'est l'un des plus beaux moments, en fait, qu'on vit dans la forêt.
17: C'est ça, d'être au pied de leur nid avant le réveil, dans cette torpeur. Dans quel état d'esprit vous êtes vraiment dans ces moments où vous êtes à l'affût avec votre équipe?
18: Je trouve ça vraiment extrêmement gratifiant. Je trouve qu'on a une chance incroyable d'avoir réussi à approcher donc ces chimpanzés qui, comme la plupart de leurs congénères, ont pour objectif de fuir les humains, pour éviter le braconnage, pour éviter toutes les menaces qui pèsent sur eux. Et après 10 années, en fait, on a réussi à gagner la confiance de certains d'entre eux et d'avoir la possibilité d'être là à quelques mètres sous leur nid. C'est une chance incroyable. Parfois, on les entend tousser, parfois, on les entend respirer, on les entend ronfler.
17: Comme des humains.
18: Comme des humains. On entend même les éléphants ronfler. Ça, c'est très impressionnant. Il faut décider de passer à ce moment-là, parce que souvent, notre chemin qu'on a ouvert, on a ouvert 120 km de chemin dans la forêt, se trouve à côté de l'endroit où dorment les éléphants. Et il faut décider soit de rebrousser chemin et de faire un très, très grand détour qui va peut-être nous amener à faire 2 heures de marche de plus, ou bien prendre le risque de passer à côté des éléphants qui ronflent.
19: Parce que les éléphants sont un risque quand même si c'est majestueux, il faut s'en méfier, ils peuvent faire des glissades et puis ça peut être très...
18: Alors ce qui est une des choses les plus dangereuses dans la forêt, effectivement, c'est la rencontre avec les éléphants de nuit. Souvent on se rend pas compte parce que on s'imagine que rencontrer des éléphants d'Afrique c'est être en voiture bien en sécurité. Quand on est à pied à quelques mètres d'eux, parce que le plus souvent quand on se rend compte de leur présence, on est vraiment très proche. Si ce sont des mâles, souvent ils ont plus peur que nous encore et ils partent en courant, en fuyant. Si ce sont des femelles et qu'on les surprend, elles peuvent avoir besoin de défendre leurs petits. Et donc là, il nous arrive très souvent de courir et de piquer des sprints pour éviter leur charge. Et là, c'est dangereux parce que au milieu de la forêt, courir, devoir lever les pieds alors qu'on a extrêmement peur, c'est exactement comme les dessins animés. Vous savez, quand vous avez l'impression que vos jambes ne suivent pas, là, c'est exactement ce qui nous arrive. L'impression que notre cœur va exploser, que la terre va s'ouvrir sous nos pieds. Pour l'instant, évidemment, je touche du bois là. Il nous est jamais rien arrivé de grave, mais il est arrivé qu'on nous perde des bottes dans la forêt, qui restent coincées dans un marécage et qu'on finisse en chaussettes. voilà. Donc oui, c'est à la fois magnifique, parfois terrifiant et souvent juste incroyable.
19: Oui, incroyable, parce que vous faites des heures et des heures de marche, donc vous l'avez dit, pour assister au réveil des chimpanzés et les suivre toute la journée, parce que ce sont des communautés qui bougent. Elles sont un peu nomades, elles vont jamais au même endroit, elles construisent des nids dans un endroit différent à chaque fois, elles sont très curieuses, ces bêtes-là.
18: En fait, les chimpanzés vivent effectivement en communauté, et à l'intérieur de cette communauté qui habite sur un territoire, se forment des petits sous-groupes qui vont changer au cours du temps. Donc le matin, par exemple, on va être au réveil d'une mère et ses enfants avec 2 ou 3 mâles. On va choisir un individu en particulier qu'on va essayer de suivre toute la journée. Donc ça, c'est ce qu'on appelle le focal sampling. Et au fur et à mesure de la journée, cette femelle va peut-être rencontrer 4 autres mâles et 2 autres mères, puis ensuite poursuivre seule. Si on a choisi comme focal un mâle, il est tout à fait possible qu'il passe sa journée tout seul et qu'on ne soit que avec lui. Et puis parfois, on va être au pied d'un grand ficus couvert de fruits, avec des figues très odorantes, avec ce parfum absolument fabuleux qu'on sent à des centaines de mètres. Et là, il va y avoir 20-25 chimpanzés, adultes, jeunes, enfants, petits qui vont jouer, qui vont rester parfois des heures. Donc aucune journée n'est similaire. On ne sait jamais quand on se lève le matin ce qui nous attend. Peut-être qu'on va faire 20 km et qu'on va revenir épuisé au camp. Peut-être qu'on va juste aller à 150 mètres et qui vont rester dans un même arbre. On ne sait jamais qui on va voir, on ne sait jamais si on va rencontrer des éléphants, si peut-être finalement on va être obligé de rentrer au camp très rapidement. C'est un métier fabuleux.
19: Fabuleux et stimulant d'observer ces communautés. On dit qu'elles forment des sociétés en forme de fission-fusion. Donc, ils se déstructurent, ils se rassemblent pour les repas ou pour aller se coucher le soir. Mais finalement, chacun vadrouille à sa vie. Et comment vous vous organisez avec votre équipe? Qui suit quel individu? Comment vous vous organisez?
18: Alors, aujourd'hui, j'ai une grande équipe. Donc, on a commencé vraiment tout petit. Quand on a choisi le site de Sébitoli, on n'avait absolument aucune idée de si on allait réussir à habituer ces chimpanzés. On n'avait même pas idée de combien il y en avait. Nous, ça nous a été plus ou moins imposé. L'Uganda Wildlife Authority, qui est donc l'organisme qui gère les parcs nationaux en Ouganda, nous a fortement encouragé à venir nous installer là. C'était pas du tout la zone qui nous semblait la plus intéressante, parce que donc la forêt avait été abîmée dans les années 70, avec une exploitation qui avait endommagé plus de la moitié des arbres. Une grande route nationale coupe la forêt et le parc à cet endroit-là. Autour, il y a des plantations de thé, d'eucalyptus, il y a des usines de thé. Donc voilà, nous on rêvait un peu d'être au milieu de la forêt tropicale comme ça nous était arrivé à Bornéo, et on se retrouvait dans une zone extrêmement abîmée et avec la présence humaine au quotidien, beaucoup de bruit.
19: Et pourtant il y avait des chimpanzés.
18: Et donc on fait un premier inventaire, et là on trouve une densité de chimpanzés supérieure à tous les autres sites qu'on avait étudiés. Donc on avait décidé d'aller dans 10 endroits différents du parc, et la densité était la plus forte. Donc ça a vraiment piqué ma curiosité, et je me suis dit, bah de toute façon, le temps de l'habituation des chimpanzés, le temps de gagner leur confiance, le temps de pouvoir être à quelques mètres d'eux, il va falloir trouver un autre sujet de recherche, et de comprendre comment une zone avec une pression humaine anthropique forte peut accommoder un nombre aussi important de chimpanzés, ça me semblait tout à fait intriguant. Et donc, ça a été notre défi, donc non seulement de pouvoir vraiment confirmer qu'ils étaient là, mais aussi comment ils vivaient avec les humains. Est-ce qu'ils les évitaient? Est-ce qu'ils se resserraient au cœur du parc en évitant les frontières, en évitant la route? Ou bien, est-ce qu'ils avaient des stratégies pour vivre aux côtés des humains?

0: Des caméras trappes et des audio recorders qui fait aussi la sensibilisation auprès des communautés locales. Donc ces caméras espionnes vont permettre d'enregistrer la biodiversité et notamment les chimpanzés, les éléphants, etc. et aussi de fournir des images qui permettent de mieux communiquer. Et puis bah on a aussi une équipe qui aujourd'hui est vraiment au cœur de notre projet, une équipe anti-braconnage qui a encore 2 ans été composée de 5 personnes, mais aujourd'hui ils sont 10 et là leur programme est vraiment extrêmement serré, extrêmement dense. On a découpé le territoire des chimpanzés en 5 secteurs. Et tous les jours, en fait, une équipe part dans un secteur. Ça peut être pour une patrouille d'une journée et parfois pour 4 jours de suite. Donc à ce moment-là, ils vont camper dans la forêt pour essayer de monter des embuscades, essayer de déjouer les stratégies des braconniers.
1: Les pièges.
0: Ouais, exactement.
1: Alors Sabrina Krief, si on se concentre davantage sur votre métier, comment vous travaillez? Quelle est votre méthodologie, vos instruments? Est-ce que vous avez des jumelles? Est-ce que vous avez des grilles de lecture? Est-ce que vous avez des instruments?
0: Ah oui, alors les jumelles, c'est vraiment l'outil indispensable sur le terrain.
1: Donc, à cause de la distance aussi.
0: Voilà, on garde une distance de 10 mètres, mais surtout, les chimpanzés, quand ils s'alimentent, montent dans les arbres. Et donc, pour pouvoir reconnaître chacun des individus, puisqu'on a nommé et identifié chaque individu, il faut être absolument sûr de qui on observe. Et donc ça, c'est possible grâce à des traits du visage, grâce à des couleurs de poils, grâce à des petites entailles sur les oreilles. Et c'est absolument capital parce qu'ensuite, on va remplir des fiches. Donc, pour l'instant, on a une grande partie des fiches qui sont sous format papier. Donc, celles que j'ai là à côté de
1: vous
0: moi.
1: Vous avez une pile derrière vous.
0: Dans mon bureau, exactement. Donc, on a des fiches qui servent à suivre un individu en particulier. Donc, c'est ce qu'on appelle un focal sampling. Donc, du réveil jusqu'au coucher, on essaye de suivre un individu et on détaille seconde par seconde le comportement. Et dès qu'il change de comportement, de hauteur ou d'interaction avec un congénère, on le note.
1: Donc vous observez, vous notez en même temps, tout en marchant et en les suivant parfois en courant.
0: Exactement. Voilà, donc ça c'est vraiment quelque chose qu'on fait, c'est un travail d'équipe. Hein. Donc dans chaque équipe, à chaque fois en binôme, il y a une personne qui fait le focal sampling et l'autre qui fait ce qu'on appelle le scan sampling. Donc c'est un peu comme une photo qui est réalisée toutes les 20 minutes et qui dit qui se trouve dans le groupe. Puisque, comme on l'a dit, les groupes changent de composition, de nombre, etc. à chaque moment de la journée. Et donc, à ce moment-là, au bip, on identifie les individus qui sont en présence, leur activité. Donc, est-ce qu'ils mangent? Est-ce qu'ils s'épouillent? Est-ce qu'ils se déplacent? Et s'ils mangent, qu'est-ce qu'ils mangent? Quelle partie? Etc. En plus de ça, on a ce qu'on appelle les comportements ad libitum. Donc là, on note toutes les choses inhabituelles ou particulières qu'on peut observer. Donc ça, par exemple, l'automédication rentre vraiment dans ce type de comportement parce que c'est extrêmement rare de tomber pile poil sur l'individu qui va faire de l'automédication ce jour-là et donc d'avoir dans les fiches de focale un comportement d'automédication. Mais on a aussi tout plein d'autres types de fiches. Donc par exemple, de hiérarchie, on essaye de savoir quand il y a des conflits ou des interaction qui soit attaque, agresse un individu, mais aussi qui va saluer un autre individu, puisque ces salutations sont révélatrices des interactions et des relations de dominance. Et par exemple, le seul à ne jamais saluer personne, c'est le mâle alpha.
1: Parce qu'il y a des personnalités et des comportements très typés en fonction des individus. C'est comme nous. Est-ce que vous pouvez nous parler, nous dresser quelques portraits d'individus que vous connaissez bien?
0: Oui, alors, par exemple, on peut parler du fameux mâle alpha, Elliot, qui est celui qui nous a le premier accordé sa confiance et qui a permis, en fait, la contagion aux autres et qui a permis l'habituation du groupe. Donc, Elliot, en fait, c'est le plus âgé aujourd'hui de la communauté, qu'on reconnaît parce que il a les poils de la partie basse du corps beaucoup plus claire que le haut du corps. Et donc souvent on dit qu'il porte un pantalon gris et son pantalon au fur et à mesure des années remonte. Donc avant il avait un pantalon taille basse et maintenant il a un pantalon taille très haute, genre sous les bras. Donc lui on le reconnaît même de dos. Il a aussi un visage tout à fait particulier avec les traits fins, la peau sombre et le fait que quand il se détend sa lèvre pend. Donc tous ses muscles en fait sont détendus. y compris ceux de ses lèvres. Donc, ce qui lui donne un air pas toujours très futé, mais en tout cas très sympathique. Il a évidemment un comportement aussi tout à fait particulier, puisque le rôle du mâle alpha, en fait, c'est de montrer son

0: pouvoir. Donc, il fait beaucoup d'esbrouf, beaucoup de charges, ce qu'on appelle les displays. Donc, c'est des, il court en fait dans le sous-bois, souvent en secouant des branches, etc. Mais ce qui fait la particularité d'Eliot par rapport aux autres mâles alpha des autres groupes qui ont été étudiés par les chercheurs, c'est qu'il a une longévité, un règne extrêmement long. En général, un mâle alpha reste au pouvoir 3 à 4 ans. Et lui, en fait, depuis qu'on a commencé l'habituation, est toujours au pouvoir. Donc, il en est pratiquement aujourd'hui à 3 quinquennats, ce qui le rend tout à fait particulier. Et on a vu aussi avec le fait qu'il prenait de l'âge, le changement de son comportement. Avant, il était toujours très présent, c'est-à-dire qu'il voulait vraiment être partout, tout le temps, en se montrant, en faisant beaucoup de parades. Et aujourd'hui, en fait, il disparaît, au contraire, très souvent. Et on pense que c'est une stratégie pour, en fait, quand il revient avoir plus d'occasions de faire de l'esbrouf, parce qu'il se fatigue un peu quand même.
1: Ça va être délicat de se livrer à des interprétations sur les comportements entre ce que vous observez à chaud, ce que vous notez dans vos carnets, après la réflexion qui vient ensuite.
0: Oui, il y a beaucoup de travail qui vient avec le long terme et en voyant les changements de comportement et surtout en comparant les personnalités. Donc, par exemple, pour les femelles, on travaille aujourd'hui aussi à essayer de comprendre les styles de maternité, parce que toutes les femelles chimpanzés n'ont pas du tout les mêmes relations avec leurs enfants. De façon générale, elles sont extrêmement tolérantes et protectrices envers leurs enfants, mais certaines ont des styles beaucoup plus laxistes, c'est-à-dire qu'elles vont laisser leurs petits s'éloigner, d'autres vont vraiment les contraindre et les garder proches d'elles. Et donc, par exemple, c'est un sujet de thèse qu'on développe en ce moment avec un de mes doctorants, donc Gabriel Allégret, qui travaille sur la domination adulte et qui essaye de comprendre comment se nouent ces relations mère-enfant, qui ne sont quasiment jamais agressives. Et en fait, les seules contraintes qu'on voit sont plutôt, pourraient être qualifiées de protection. Mais malgré tout, oui, c'est empêcher le petit d'aller plus loin.
1: Est-ce qu'on observe aussi des phénomènes de maternage d'autres individus, des congénères qui prennent soin des petits?
0: Oui, alors ça, on l'a observé notamment chez Albert, qui est donc un mâle et qui a pris soin, lui, de deux orphelins, Kazinga et Ivindo. Ils n'avaient pas, a priori, de relation de parenté, c'était pas leur grand frère. Et donc, on a vraiment cette notion d'empathie qu'on ressent très fortement, puisque Albert, en fait, les a protégés, les a accompagnés. En fait, pour un chimpanzé, le défi de la journée, c'est de trouver un arbre qui va suffisamment produire de fruits pour les nourrir. Et au cours des mois, savoir où se trouvent les bons arbres en fruits. Et un jeune chimpanzé l'apprend de sa mère. Et là, Kazinga et Ivindo, les deux orphelins, avaient perdu leur mère vraiment jeune. Et Ivindo n'aurait jamais survécu sans la présence d'Albert. À 3 ans, un chimpanzé est incapable de se retrouver seul dans la forêt. Les âges de la vie chez les chimpanzés sont équivalents à ceux des âges humains. Un chimpanzé devient adulte vers 15 ans. De 10 à 15 ans, il est adolescent. Et en dessous de 10 ans, ce sont des enfants, des juvéniles. Et donc, toute cette relation avec la mère va leur permettre d'apprendre à se déplacer dans leur territoire et aussi à interagir avec leurs congénères. Donc, perdre sa mère, c'est vraiment un choc, à la fois affectif, bien sûr, mais aussi physiologique. Et,
1: pour la survie.
0: Ouais, exactement. Et donc, c'est aussi pour ça, on parlait au tout début de mon travail avec les chimpanzés orphelins qui sont relâchés en milieu naturel, qui n'ont pas vécu l'apprentissage de leur mère. Et c'est là, en fait, où on se rend compte que le braconnage a un impact extrêmement fort sur les populations de chimpanzés.
1: Vous parliez d'empathie et de solidarité, du prendre soin dans cette communauté. Est-ce que parfois, quand vous les observez, vous retrouvez un peu de l'humanité en eux et réciproquement ?
0: Oui, en fait, dans le dernier livre que j'ai écrit, l'objectif, c'est de tracer une douzaine de portraits d'individus et de montrer à quel point certains traits qu'on pensait humains se retrouvent chez nos plus proches parents. Alors moi, j'étudie les chimpanzés, mais on peut trouver certains de ces comportements ou de ces traits chez d'autres espèces animales. Donc, ce qui m'a d'abord intéressée, effectivement, c'est la médecine qu'on pensait que humaine. Ce qu'on a aussi appris grâce à Jane Goodall, c'est que les chimpanzés utilisent des outils. Donc ça a été une première découverte, mais tout le travail qu'on fait aujourd'hui permet d'enrichir cela. Et donc, par exemple, je décris le comportement de Woody, qui est un jeune mâle qu'on a vu grandir et qui petit à petit est devenu expert en l'utilisation d'outils. Et bah, ça, c'est assez extraordinaire de savoir que non seulement c'est appris et c'est transmis, et c'est pas partagé par l'ensemble des chimpanzés d'une forêt. Donc les chimpanzés de Sébitoli cherchent du miel sous terre avec des baguettes, qu'on voit derrière moi.
1: Un tas de baguettes, à mon souhait.
0: Ouais, il y a à peu près, je pense, 200 outils là dans mon bureau.
1: Donc ces baguettes qui sont des outils manufacturés par les chimpanzés ?
0: Oui, les chimpanzés donc fabriquent des outils, ils cueillent des branches et puis ensuite ils effeuillent et parfois ils affûtent la pointe en enlevant les écorces. Parfois ils en font des pinceaux en mâchouillant et donc ce sont leurs outils qu'ils vont ensuite utiliser pour aller chercher du miel. Et ces baguettes sont vraiment spécifiques à Sébitoli. Les voisins de la communauté de Kanyawara et de Ngogo, qui sont étudiés depuis plus de 30 ans par des chercheurs, n'utilisent pas ces outils pour aller chercher du miel sous terre. Et ça, c'est absolument dingue. Enfin, de se dire que non seulement c'est spécifique à ce groupe, mais qu'en plus, ils sont capables de le faire alors que c'est absolument pas visible. Les nids des abeilles se trouvent sous terre et se trouvent décalés par rapport à l'entrée à la galerie dans laquelle les abeilles entrent.
1: Donc ils savent quoi chercher.
0: Ils savent quoi chercher. Ils savent, en fait, il faut vraiment explorer autour de la galerie, creuser pour vraiment aboutir au miel. On parlait de persévérance, bah c'est vraiment un exemple aussi de patience.
1: Mais c'est ça, patience. Et puis il faut du mérite, enfin d'avoir ces récompenses. On observe ça, c'est comme un cadeau, j'imagine, pour vous de se faire accepter, tolérer, et puis d'assister à ces comportements qu'on croit nouveaux alors qu'en fait ils les pratiquent sans doute depuis toujours.
0: Oui, et puis aussi de voir le rôle de chacun dans la communauté, parce que bah, justement en posant nos caméras, on a réussi à observer que les vieilles femelles avaient un rôle clé. On a souvent tendance à dire que l'espèce humaine est assez particulière parce que les grand-mères jouent un rôle. En anthropologie, on parle de la théorie des grand-mères qui est vraiment spécifique aux humains parce que bah, les femmes qui ne produisent plus elles-mêmes d'enfants deviennent des assistantes maternelles utiles et ont permis l'éducation et la libération d'une partie des communautés humaines. Chez les chimpanzés, en fait, on pensait que les vieilles femelles n'avaient pas de rôle. Elles produisent moins d'enfants et puis bah, petit à petit, elles deviennent en quelque sorte inutiles. Bah, petit à petit, en fait, on se rend compte que non, justement, elles ont un rôle clé. Et en observant sur les caméras trappes, j'ai vu deux vieilles femelles qui utilisent des baguettes, donc les mêmes que celles qu'elles plantent pour aller chercher et creuser pour trouver le miel sous terre. Mais là, cette fois-ci, elles plantent la baguette et elles la laissent comme un signal. Et ensuite, on voit les jeunes qui arrivent et qui vont attraper cette baguette plantée, sentir et ensuite, à leur tour, chercher le miel. Donc l'interprétation est pas forcément simple. Je suis pas sûre à 100% que la femelle avait comme intention de transmettre ce savoir de la localisation, mais en tout cas c'est ce qui se produit. Et donc savoir comment se font ces transmissions entre les individus les plus âgés d'une communauté et les plus jeunes, ça nous est possible grâce au travail de long terme, de longue haleine, grâce au travail quotidien de mes assistants de recherche, de mon équipe qui au quotidien vraiment est là à observer chacun de ces petits détails. Vous parliez tout à l'heure de nos outils. Donc oui, ce sont les jumelles, ce sont ces fiches, ce sont ces caméras trappes. Et ensuite, l'énorme travail, c'est la communication entre toutes ces équipes et entre toutes ces observations pour pouvoir essayer de rassembler, faire le point et petit à petit élaborer des hypothèses et pouvoir les vérifier grâce aux données collectées comme ça sur le temps long.
1: C'est la démarche scientifique. Vous parlez des grands-mères et de leur rôle de sagesse pour transmettre ses connaissances. Les grands-mères aussi ont une sexualité. C'est pas comme chez les humains. Enfin, en tout cas, les grands-mères attirent beaucoup les mâles par rapport aux jeunes femelles, c'est ça ?
0: Oui, chez les chimpanzés, les mâles préfèrent les vieilles. En fait, on s'est rendu compte que les jeunes femelles, en fait, sont les femelles qui changent de communauté à l'adolescence. Donc, les jeunes femelles n'ont pas un attrait particulier pour les mâles adultes qui préfèrent les femelles qu'ils connaissent depuis longtemps. Donc, potentiellement parce qu'elles ont déjà prouvé leur qualité de bonne mère, mais aussi parce qu'ils ont noué des relations particulières avec elles. Et Mais par exemple, certains mâles partent en lune de miel avec des femelles. Et là, parfois, on se rend compte que c'est vraiment la femelle qui fait le choix de partir en lune de miel, de s'extraire du groupe et de partir avec un mâle particulier.
1: Parle-nous de Kenzo, par exemple.
0: Voilà, par exemple, Kenzo qui, justement, est parti avec Elliot en lune de miel, très loin, à l'extérieur du parc même, à plusieurs kilomètres du parc. Et ce sont les villageois qui nous ont alertés en disant, mais il y a des chimpanzés à côté de chez nous. Ça faisait très très longtemps qu'on n'avait pas vu de chimpanzés. Avant, il y avait des fragments forestiers qui permettaient d'aller jusque-là, mais maintenant, il n'y en a plus. Et donc, les assistants, étonnés, se sont dit, bon, on va aller voir ce qui se passe. Et ils ont trouvé Elliot avec Kenzo. Et 9 mois, 8 mois et demi plus tard, Kenzo a mis au monde Kiki. Donc voilà, on est quasiment certain que la paternité de Kiki revient à Elliot et à cette escapade un peu loin du parc, ou peut-être dans un endroit où il allait quand il était jeune chimpanzé avec sa mère lui-même.
1: Ça doit être émouvant de suivre l'évolution sociale de ce groupe, de génération en génération, de les voir s'unir, se désunir, et puis de voir les jeunes femelles, comme vous le dites, partir pour transmettre leur savoir-faire ailleurs.
0: Oui, et ça, en fait, c'est maintenant possible parce que on a un plus grand nombre de chercheurs dans des mêmes espaces forestiers. Et donc, par exemple, on sait que Koji est parti à Kanyawara, et j'ai gardé des contacts avec l'équipe de Kanyawara. Donc, puisque Koji sait très bien utiliser des baguettes, c'est la sœur de Woody, on va pouvoir savoir si elle perdure dans son utilisation de baguettes pour chercher du miel, et si elle transmet ça à d'autres individus, ou si, au contraire, les autres sont indifférents à son savoir. Et puis, l'année dernière, on a reçu une nouvelle femelle, Charline, qui, elle, montre déjà des comportements assez étonnants. Donc, par exemple, quand elle est dans un ficus, elle mange les figues en les mâchant avec des feuilles. Donc, elle fait une espèce de bouillie, une grosse chic qu'elle va mastiquer pendant très longtemps, puis ensuite, coincer cette chic dans le creux de sa hanche, et se déplacer dans l'arbre avec sa chic en réserve pour aller manger d'autres figues en même temps. Et ça, je l'avais jamais vu chez les chimpanzés de Sibitoli.
1: C'est une pratique d'une autre communauté.
0: Exactement. Donc, on s'interroge pour savoir si ça aussi, petit à petit, elle va le perdre parce que les autres le font pas. Est-ce que elle rentre dans la norme ou bien est-ce qu'elle perdure, et est-ce que peut-être ses enfants vont continuer à développer ce transport particulier et cette espèce de cuisine au sein de sa bouche.
1: Alors la cuisine et la pharmacie des chimpanzés, on va en parler demain. Merci beaucoup Sabrina Krief.
0: Merci.
1: C'était À Voix Nue avec Sabrina Krief, réalisation Nathalie Salle, prise de son Benjamin Reyes, chargé de programme Daphné Abgral, une série de Céline Lezen disponible sur franceculture.fr et l'application Radio France.

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3: Alors que sa tante, Mrs. Reed, avait promis de l'élever comme sa propre fille, Jane Eyre a été envoyée en pension à Lowood, une institution de charité pour orphelins dirigée par l'impitoyable Mr. Brocklehurst. Malgré des conditions de vie très dures, Jane réussit à se lier d'amitié avec une autre élève, Ellen Burns.
4: Jane Eyre, de Charlotte Brontë. Adaptation, Pauline Timonier. Troisième épisode.
5: Lowood était un foyer de brouillard et de miasmes pestilentiels qui, sous l'influence du printemps, se développèrent jusqu'à amener dans l'orphelinat une épidémie de typhus et à transformer l'établissement en hôpital. Le jeûne prolongé et les rhumes négligés avaient prédisposé la plupart des élèves à la contagion, et 45 des 80 élèves se trouvèrent malades en même temps. Les classes furent abandonnées, les rares élèves qui continuèrent à bien se porter jouirent d'une liberté presque absolue. On nous laissait errer dans les bois du matin au soir comme des bohémiens. Nous faisions ce qui nous plaisait. Mon coin favori était une large pierre qui s'élevait au milieu du ruisseau et qu'on ne pouvait atteindre qu'à gué, ce que je faisais pieds nus. Elle était juste suffisante pour tenir une compagne avec moi. À ce moment-là, mon amie était Marianne Wilson, une petite personne maligne et observatrice dans la société de laquelle je me plaisais. De quelques années mon aînée, elle connaissait mieux le monde et pouvait m'en parler. Avec elle, ma curiosité était toujours satisfaite. Elle avait le don de compter, moi celui d'analyser. Elle aimait à renseigner, moi à la questionner, de sorte que nous nous arrangions fort bien, tirant beaucoup d'agrément, sinon beaucoup de perfectionnement de ce commerce. Hélène était malade. Depuis plusieurs semaines, elle avait été emmenée dans je ne sais quelle chambre d'en haut. Elle n'était pas, m'avait-on dit, dans l'infirmerie avec les fiévreuses, car elle était atteinte de consomption, non de typhus. Et par consomption, je me figurais, moi ignorante, un mal léger que le temps et les soins guériraient. Un soir du début de juin, j'étais restée tard dans les bois avec Marianne. Nous avions, comme d'habitude, fui la compagnie des autres et étions allés si loin que lorsque nous rentrâmes, la lune était déjà levée. Nous vîmes à la barrière le poney du chirurgien et Marianne remarqua qu'il devait y avoir quelqu'un de bien malade pour qu'on ait demandé Mr. Bates à cette heure-là. Quelle tristesse d'être étendue sur un lit en danger de mort. Ce monde était agréable. Ce serait lugubre d'être obligée de le quitter et d'avoir à aller qui sait où. Mon esprit fit son premier grand effort pour comprendre ce qu'on lui avait appris récemment concernant le ciel et l'enfer. Et, pour la première fois, il recula, interdit. Et pour la première fois, regardant derrière lui, de chaque côté et devant, vit un abîme incommensurable autour d'un point, le présent. Tout en essayant d'approfondir cette nouvelle idée, j'entendis la grande porte s'ouvrir et Mr. Bates parut suivi de la nurse. Après l'avoir vue monter à cheval et s'en aller, elle allait refermer la porte lorsque je courus à elle.
6: Comment va Hélène Burns?
7: Très mal.
6: C'est elle que Mr. Bates est venu voir?
7: Oui.
6: Et qu'est-ce qu'il dit?
7: Il dit qu'elle ne restera pas longtemps ici.
6: Dans quelle chambre est-elle?
7: Elle est dans la chambre de Miss Temple.
6: Puis-je aller lui parler?
7: Oh non, mon enfant. Ce n'est pas possible. Et maintenant, rentrez. Vous allez attraper la fièvre si vous restez dehors avec cette rosée.
5: Je compris instantanément qu'Hélène comptait ses derniers jours sur la terre et qu'elle allait s'envoler vers cette région d'esprit, s'il en est une. J'eus d'abord une sensation d'horreur, puis une grande peine, puis un désir qui était une nécessité de la voir. Je redoutais d'être renvoyée, mais il me fallait voir Hélène. Il me fallait l'embrasser avant sa mort, échanger avec elle un dernier mot.

0: êtes-vous éveillée?
1: Est-ce possible que ce soit vous, Jane? Venez à côté de moi. Pourquoi êtes-vous venue, Jane? Il est plus de 11 heures.
0: Je suis venue vous voir, Hélène. J'ai entendu dire que vous étiez bien malade. Et je n'ai pas pu dormir jusqu'à ce que je vous ai parlé.
1: Vous êtes venue me dire adieu, alors? Il n'est que temps.
0: Allez-vous quelque part, Hélène? Est-ce que vous retournez chez vous?
1: Oui. À ma chère maison, ma dernière maison.
0: Non, Hélène.
1: Jane, vos petits pieds sont nus, couchez-vous sous la couverture. Je suis très heureuse, Jane. Et lorsque vous entendrez dire que je suis morte, il ne faudra pas vous désoler. Il faut tous que nous mourions un jour ou l'autre. Et la maladie qui m'enlève n'est pas douloureuse. Elle est douce et miséricordieuse. Mon âme est au repos. En mourant jeune, j'échapperai à de grandes souffrances. Je ne possède pas les qualités ou les talents qui font qu'on réussit dans le monde. J'aurais toujours été en faute.
0: Mais où allez-vous, Hélène? Le savez-vous?
1: Je crois. J'ai la foi. Je vais à Dieu.
0: Où est Dieu? Qui est Dieu?
1: Mon créateur est le vôtre, qui ne détruira jamais ce qu'il a créé. Je crois que Dieu est bon. Je lui remets sans crainte la partie immortelle de mon être. Dieu est mon père. Dieu est mon ami. Je l'aime. Je crois qu'il m'aime. Je suis bien. Ce dernier accès m'a un peu fatiguée. Il me semble que je pourrais dormir. Mais ne me quittez pas, Jane. J'aime à vous avoir auprès de moi.
0: Je resterai avec vous, ma chère Hélène. Personne ne m'emmènera.
1: Avez-vous chaud, chérie?
0: Oui.
1: Bonne nuit, Jane.
0: Bonne nuit, Hélène.
2: Un mouvement auquel je n'étais pas habituée m'éveilla.
3: Ça va aller.
2: J'étais dans les bras de quelqu'un. La nurse me tenait et me portait vers le dortoir. Je ne fus pas grondée pour avoir quitté mon lit, on avait autre chose à faire, mais on ne répondit rien à mes questions. Un jour ou deux après, j'appris que Miss Temple, en regagnant sa chambre au matin, m'avait trouvée dans le petit lit, la figure contre l'épaule d'Hélène Burns, mes bras autour de son cou. J'étais endormie et Hélène était morte.

0: Lorsque la fièvre typhoïde eut terminé sa mission dévastatrice à Lowood, elle disparut graduellement. Mais non pas avant que sa virulence et le nombre de victimes n'eût attiré l'attention générale sur l'école. Une enquête fut faite. L'insalubrité du site, la quantité et la qualité de la nourriture des enfants, la fétidité de l'eau employée, le misérable état des vêtements des élèves, tout cela fut découvert et amena un résultat mortifiant pour Mr. Brocklehurst. Plusieurs personnalités du comté souscrivirent largement pour l'érection d'un bâtiment plus sain. Le fonds fut géré par un comité. L'école ainsi améliorée devint une institution véritablement utile. Je continuai à habiter ses murs après sa réhabilitation pendant 8 ans, 6 comme élève et 2 comme maîtresse. Pendant ces 8 années, ma vie fut uniforme, mais point malheureuse, parce qu'elle n'était pas inactive. J'avais à ma portée les moyens d'une excellente éducation. J'aimais certaines de mes études et je désirais exceller en toutes. Enfin, un changement se produisit dans ma vie. Miss Temple, à qui je devais la meilleure part de mon savoir et dont l'amitié et la compagnie avaient été ma joie constante, se maria et suivit son époux dans un comté éloigné. Du jour où elle partit, je ne fus plus la même. Il me venait maintenant à l'esprit que le monde était immense et que je n'avais jamais quitté Lowood depuis que j'y étais arrivée. En une après-midi, la lassitude me vint de 8 années. Je désirais la liberté, je soupirais après elle. Pour obtenir cette liberté, je murmurais une prière. Que me soit au moins accordée une autre servitude. Jeune personne habituée au professorat désire trouver une situation dans une famille dont les enfants auraient moins de 14 ans. Elle est capable de donner une bonne éducation anglaise, ainsi que d'enseigner le français, le dessin et la musique. S'adresser à J.E., poste restante, l'automne, Cher.
1: Si J.E. possède les capacités mentionnées, et si elle est en position de donner des références satisfaisantes de moralité, on peut lui offrir une situation auprès d'une seule élève âgée de moins de 10 ans. Le salaire sera de 30 livres par an. J.E. est prié d'envoyer des références, son nom, son adresse et tout renseignement à l'adresse suivante: Mrs. Fairfax, Thornfield, près Millcote, Cher.
0: J'examinai longuement le document. L'écriture semblait celle d'une dame âgée. Je sentais qu'une vieille dame était un atout dans mon jeu. Mes plans ne pouvaient plus rester secrets. J'informai la directrice que j'avais la perspective d'une nouvelle situation où je gagnerais le double de ce que je recevais à Lowood, et la priai de faire part de la chose à Mr. Brocklehurst et au comité. Le jour suivant, elle soumit la chose à Mr. Brocklehurst, qui dit qu'il allait écrire à Mrs. Reed, ma tutrice naturelle. Celle-ci répondit que je pouvais faire ce que je voulais, car elle avait depuis longtemps abandonné toute ingérence dans mes affaires. Je m'occupai de mes préparatifs. Je n'avais pas une garde-robe bien fournie, et le dernier jour me suffit pour faire ma malle, la même que j'avais apportée avec moi de Gateshead.
2: Tu vois, je me disais.
3: Connaissez-vous dans les environs un endroit appelé Thornfield?
4: Votre nom est-il R, Miss?
3: Oui.
4: Il y a une voiture qui vous attend.
5: Pardon. C'est moi ton meilleur client.
6: Voilà tout votre bagage, je suppose.
3: Oui. La route sera-t-elle longue?
6: Peut-être bien 1 heure et demie.
7: Ah,
6: Allez, en route.
0: À en juger par la tenue de la voiture et du domestique, pensais-je, Mrs. Fairfax ne devait pas être une personne bien élégante. Tant mieux. Je n'avais jamais vécu qu'une fois au milieu de gens huppés et j'avais été très malheureuse. Je me demandais si elle n'avait que cette petite fille avec elle. Pourvu seulement que cette Mrs. Fairfax ne soit pas une seconde Mrs. Reed. Enfin, au pire, je n'étais pas forcée de rester avec elle. Je me demandais si nous approchions. Je baissais la glace pour regarder. Millcote était derrière nous. Les chemins étaient mauvais. La nuit brumeuse. Le conducteur menait son cheval constamment au pas. Et l'heure et demie devint, je crois bien, 2 heures.

0: Comment allez-vous, ma chère enfant? Je crains que le voyage ne vous ait paru bien long. John conduit si lentement.
1: Mrs. Fairfax, je présume?
0: Oui, je suis Mrs. Fairfax. Et je suis sûre que vos mains sont engourdies par le froid. Léa, faites du vin chaud. Coupez quelques sandwichs.
2: Bien, madame.
0: Et maintenant, venez. Venez près du feu.
1: Aurais-je le plaisir de voir Miss Fairfax ce soir?
0: Que dites-vous là, ma chère? Je suis un peu sourde.
1: Miss Fairfax, la verrai-je ce soir?
0: Miss Fairfax? Oh, vous voulez dire Miss Varence. Varence est le nom de votre future élève.
1: Vraiment? Elle n'est donc pas votre fille?
0: Non, je n'ai pas d'enfant. Je suis si contente que vous soyez venue. Ce sera tout à fait agréable de vivre ici en compagnie. Certes, c'est toujours agréable. Sandfield est une belle résidence, quoique un peu négligée depuis quelques années, mais toujours remarquable. Merci, Léa. Pourtant, en hiver, on se sent isolé dans les meilleurs logis lorsqu'on les habite seuls. Je dis seul, Léa est une excellente fille et John et sa femme sont de très braves gens. Vous comprenez, ce sont des domestiques. Et on ne peut pas causer avec eux sur un pied d'égalité, de peur d'affaiblir son autorité. L'hiver dernier a été très dur. Je suis sûre que de novembre à février, il n'est venu personne d'autre que le boucher et le facteur. J'étais devenue toute mélancolique à rester seule, soir après soir. Au printemps et en été, cela va mieux. Le soleil et les longues journées font une telle différence. Et puis, au début de l'automne, la petite Adèle Varence est arrivée avec sa nurse. Un enfant rend tout de suite une maison vivante. Et maintenant que vous voilà, je vais être tout à fait gaie. Mais je ne veux pas vous garder debout si longtemps. Il est près de minuit à présent. Et vous devez être fatiguée après avoir voyagé toute la journée. Je vais vous montrer votre chambre.
1: Je vous remercie.
3: Lorsque je me réveillais, il faisait grand jour. La chambre me parut délicieuse et j'en fus tout égayée. Je me levais et m'habillais avec soin. Je désirais paraître à mon avantage et plaire autant que mon manque de beauté pouvait me le permettre. Je regrettais parfois de n'être pas plus jolie. Je trouvais que c'était un réel malheur pour moi d'être si petite, si pâle et de posséder des traits si irréguliers et si marqués. Enfin, lorsque j'eus brossé mes cheveux et mis ma robe de couacresse avec un col blanc, je pensais que je pourrais comparaître sans honte devant Mrs. Fairfax et que ma nouvelle élève ne reculerait pas d'antipathie. Je m'aventurais. Je traversai une longue galerie garnie de tapis, puis je descendis le glissant escalier de chêne, d'où je gagnai le hall. Les portraits des murs, les torchères, les lustres et la vieille pendule de chêne noircie, tout me paraissait imposant et superbe. La porte d'entrée était entrouverte et je sortis sur le seuil. Je gagnai la pelouse pour voir l'ensemble de la maison. Elle avait 3 étages. Ses proportions étaient considérables, mais pas trop vastes. C'était là le manoir d'un gentleman, non la résidence d'un noble. Une couronne de créneaux lui donnait un air pittoresque. Son front gris se détachait bien sur de grands arbres dont les locataires croassants volaient en ce moment au-dessus du domaine, pour atterrir dans une grande prairie, séparée de celui-ci par un ancien fossé presque comblé par un enchevêtrement de puissantes épines, fortes, noueuses et vastes comme des chênes, et qui expliquaient le nom de la demeure. Sandfield, le champ d'épines.
0: Quoi? Déjà dehors? Je vois que vous êtes matinale. Aimez-vous, Sandfield?
1: Oui, beaucoup.
0: C'est un beau domaine. Mais je crains bien qu'il ne s'abîme. À moins que Mr. Rochester ne se mette en tête de venir y habiter, ou tout au moins de le visiter plus souvent. Les grandes propriétés ont besoin de l'œil d'un maître.
1: Mr. Rochester ? Qui est-ce ?
0: Le propriétaire de Thornfield. Ne le saviez-vous pas ?
1: Non, je croyais que Thornfield vous appartenait.
0: À moi ? Oh, Dieu vous bénisse, mon enfant. Quelle idée ! À moi ! Mais je ne suis que la femme de charge, la directrice des affaires domestiques. Certes, je suis apparentée aux Rochester du côté de ma mère, ou du moins, mon mari l'était. La mère de l'actuel Mr. Rochester était une Fairfax, cousine au second degré de mon mari, mais je ne me sers pas de cette parenté. En réalité, je la compte pour rien. Je me considère comme une femme de charge ordinaire. Mon employeur est toujours poli et je n'attends rien de plus.
1: Et la petite fille, mon élève ?
0: C'est la pupille de Mr. Rochester. Il m'a chargé de lui trouver une institutrice. Il veut, je crois, la faire élever ici. Ah, tenez, la voici qui vient. Adèle ? Venez voir la dame qui va faire de vous une jeune femme instruite.
2: Et donc, vous voyez, sur cette illustration, il y a la mouche, comme je vous ai expliqué.
4: Une mouche ?
2: Oui, qui tourne autour de la tête des chevaux.
4: Comme c'est bien que vous parliez le français. Sophie sera contente car personne ne la comprend ici. Sophie est ma nurse. Elle est venue avec moi sur la mer dans un grand bateau qui avait une cheminée qui fumait. Oh, comme elle fumait. Et j'étais malade. Et Sophie aussi. Et Monsieur Rochester aussi. Et mademoiselle, pouvez-vous me redire votre nom ?
2: R. Jane R.
4: R ? Bah, je ne peux pas le dire. Enfin, notre bateau s'arrêta le matin dans une grande ville, avec des maisons noires et enfumées. Pas du tout comme la jolie petite ville d'où je venais. Et Monsieur Rochester me porta dans ses bras jusqu'à terre. Et Sophie nous suivit. Enfin, on est monté dans une voiture qui nous a menés jusqu'à une grande maison, qu'on appelle un hôtel. Nous y sommes restés presque une semaine. Et nous allions tous les jours avec Sophie dans un grand jardin plein d'arbres, où il y avait beaucoup d'autres enfants. Et un étang, avec de beaux oiseaux auxquels je donnais du pain à manger.
2: Adèle, avec qui demeuriez-vous dans la jolie petite ville d'où vous êtes partie ?
4: Je demeurais, il y a longtemps, avec maman. Mais elle est partie avec la Sainte Vierge. Maman m'apprenait à danser, à chanter et à dire des vers. Beaucoup de gentlemen et de dames venaient voir maman et je dansais devant eux. J'aimais bien cela. Voulez-vous que je chante ?
2: Non, cela suffira. Je vous libère pour aujourd'hui. Allez rejoindre votre nurse.

0: Jane Eyre, de Charlotte Brontë. Adaptation, Pauline Timonier. Troisième épisode. Avec Julie-Marie Parmentier, Aurélie Nusillard, Yasmine Nadifi, Charles Borg, Cécile Camp, Bernadette Le Sachet, Sophie Froissart, Sylvia Conti, Jean-Claude Gonifet et Julien Aluguette. Et les voix de Sophie Doll et Manon Jusforgue. Bruitage, Patrick Martinache, assisté d'Élodie Fiat. Conseillère littéraire, Emmanuelle Chevrière. Musique originale, Denis Chouillet et le quatuor à cordes Cactus. Équipe de réalisation, Claude Nior, Manon Moussin, Vivien Demeyer, Juliette Eman.
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3: 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L'actrice et metteuse en scène Séphora Pondy, pensionnaire de la Comédie Française, nous propose une sélection de textes poétiques qui lui ressemblent, qui l'inspirent et l'émeuvent avec passion.
4: Alors, c'est un extrait du livre Ulysse de James Joyce. Un extrait, en fait, du monologue de Molly Bloom. Un texte lu par Gaëlle Camilindi et Sarah Valérie.
5: Oui, il a dit que j'étais une fleur de la montagne. Oui, c'est ça. Nous sommes toutes des fleurs. Le corps d'une femme. Oui, voilà une chose qu'il a dite dans sa vie qui est vraie. Et le soleil, c'est pour toi qu'il brille aujourd'hui. Oui, c'est pour ça qu'il me plaisait. Parce que j'ai bien vu qu'il comprenait, qu'il ressentait ce que c'était qu'une femme. Et je savais que je pourrais toujours en faire ce que je voudrais. Alors, je lui ai donné tout le plaisir que j'ai pu, jusqu'à ce que je l'amène à me demander de dire oui. Et au début, je voulais pas répondre. Je faisais que regarder la mer, le ciel. Je pensais à tant de choses qu'il ignorait, à Mulvey, à Monsieur Stanhope, à Hester, à Per, au vieux capitaine Groves, et aux marins qui jouaient au poker menteur et aux pouilleux déshabillés, comme ils appelaient ça, sur la jetée. Et à la sentinelle devant la maison du gouverneur, avec le truc autour de son casque blanc, pauvre vieux tout rôti. Et aux petites espagnoles qui riaient avec leurs châles et leurs grands peignes, et aux ventes aux chères le matin, les Grecs, les Juifs, les Arabes, et Dieu sait qui d'autre encore, des gens de tous les coins de l'Europe, et Duke Street, et le marché aux volailles toutes gloussantes devant chez Larby Sharon, et les pauvres ânes qui trébuchaient à moitié endormis, les vagues gens qui dormaient dans leurs manteaux à l'ombre sur les marches, les grandes roues des chars de taureaux, et le vieux château, vieux de milliers d'années, oui. Et ces morts, si beaux tout en blanc, avec des turbans comme des rois, qui vous invitaient à vous asseoir dans leur toute petite boutique ronda et leurs vieilles fenêtres des posadas, deux yeux brillants cachés dans un treillis pour que son amant embrasse les barreaux, et les cabarets entrouverts la nuit, et les castagnettes, et le soir où on a raté le bateau à Algésiras, le veilleur qui faisait sa ronde serein avec sa lampe, et oh, ce torrent effrayant tout au fond, et oh, la mer cramoisie quelquefois comme du feu, et les couchers de soleil en gloire, et les figuiers dans les jardins d'Alameda, oui, et toutes les drôles de petites ruelles, les maisons roses, bleues, jaunes, et les roseraies, les jasmins, les géraniums, les cactus, et Gibraltar quand j'étais jeune. Une fleur de la montagne, oui. Quand j'ai mis la rose dans mes cheveux comme le faisaient les Andalouses. Ou devrais-je en mettre une rouge, oui. Et comment elle m'a embrassée sous le mur des morts. Et j'ai pensé, bon, autant lui qu'un autre. Et puis j'ai demandé avec mes yeux qu'il me demande encore, oui. Et puis il m'a demandé, si je voulais, oui, de dire oui. Ma fleur de la montagne. Et d'abord je l'ai entourée de mes bras, oui. Et je l'ai attirée tout contre moi, comme ça. Il pouvait sentir tout, mes seins, mon odeur, oui. Et son cœur battait comme un fou. Et oui, j'ai dit, oui, je veux, oui.
4: Il faut savoir que je n'ai pas lu Ulysse, parce que c'est colossal et que ça durait des années à lire. En revanche, le monologue de Molly Bloom, oui. Parce que quand j'avais 19 ans, j'étais en école de théâtre et il y a une amie à moi, qui s'appelle Aline, j'espère qu'elle va m'écouter, qui m'avait dit « Je rêve de te mettre en scène dans le monologue de Molly Bloom dans Ulysse ». Et c'est là que j'ai découvert. Et ça m'a évidemment... Enfin, étant donné que je ne suis pas du tout surprenante et que tout est toujours extrêmement cohérent dans mes choix, un monologue sans ponctuation d'une femme qui parle jusqu'à plus soif de son désir, entre autres choses, évidemment que c'était ma came. Donc bien sûr que j'ai choisi Joyce parce que c'est tout l'art de créer de la poésie à partir là encore de choses qui sont assez quotidiennes, assez qui sont vraiment la vie banale d'une femme. Et en fait, grâce à la forme, grâce au son, grâce à la répétition des oui, ça je vais y venir parce que c'est ça qui m'a énormément plu dans ce monologue, c'est qu'elle passe son temps à ponctuer de oui,
6: oui
4: chaque chose qu'elle raconte dedans. C'est une femme qui se déclare prête au désir, prête à la vie, prête à la sexualité, à l'amour. Et c'est une sorte, oui, pour moi, de, en tout cas, ce moment de ce monologue, une exaltation, là encore, du corps féminin, du désir féminin. C'est quelque chose qui me séduit énormément. Tout ça dans une langue tout à fait vertigineuse, hyper musicale. Aussi parce qu'en fait, on n'a pas le choix que de se laisser porter par la mélodie, par la mélopée, parce qu'il n'y a pas de virgule. Je pourrais même pas... Il faut que je trouve une phrase qui se prête, mais c'est tellement complexe parce que c'est vraiment un bloc de mots, un bloc de sens. Donc, il dit...
5: Oui, il a dit que j'étais une fleur de la montagne. Oui, c'est ça. Nous sommes toutes des fleurs. Le corps d'une femme. Oui, voilà une chose qu'il a dite dans sa vie qui est vraie. Et le soleil, c'est pour toi qu'il brille aujourd'hui. Oui. C'est pour ça qu'il me plaisait, parce que j'ai bien vu qu'il comprenait, qu'il ressentait ce que c'était qu'une femme, et je savais que je pourrais toujours en faire ce, que,
4: en
5: je
4: faire ce que je voudrais.
5: Alors je lui donnais tout le plaisir que j'ai pu,
4: jusqu'à ce que je l'amène à me demander de dire oui, c'est hyper difficile. Mais c'est une fois qu'on l'a vraiment dans la bouche, dans l'oreille, c'est trop trop trop canon. Et ce qui est très beau, c'est qu'en fait, Joyce fait une sorte d'effet de collage. Il colle à la fois le monologue intérieur de cette femme, donc son débit, sa pensée, et en même temps des éléments du paysage extérieur. Et comme en fait, on est aux prises avec sa pensée en direct, elle passe par toutes les images, tous les lieux, toutes les références, tous les messieurs qu'elle a croisés dans sa vie, tous ses souvenirs, et tout ça devient une espèce de monologue flamboyant, hyper généreux, hyper musical, sur Molly Bloom, et c'est vraiment à tomber par terre.
7: C'était l'instant poésie de Sephora Pondy. 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
10: Troisième épisode. Une légère esquisse de la vie de la personne chez laquelle se rendaient le lendemain soir à 9h le docteur Bianchon et le juge est ici nécessaire pour rendre intelligible la conférence que Popineau allait avoir avec elle. Madame d'Espard était très à la mode à Paris, où la mode élève et abaisse tour à tour des personnages qui, tantôt grands, tantôt petits, c'est-à-dire tour à tour en vue et oubliés, deviennent plus tard des personnes insupportables comme le sont tous les ministres disgraciés

qui plus tard pouvait nuire à ses prétentions. Les deux enfants de qui la marquise paraissait tant s'inquiéter dans sa requête étaient aussi bien que leur père inconnus du monde, comme le passage nord-est est inconnu des marins. Monsieur d'Espard passait pour un original qui avait abandonné sa femme sans avoir contre elle le plus petit sujet de plainte. Maîtresse d'elle-même à 22 ans et maîtresse de sa fortune qui consistait en 26 000 livres de rente, la marquise hésita longtemps avant de prendre un parti et de décider son existence. En 1820, elle sortit de sa léthargie, parut à la cour, dans les fêtes et reçut chez elle. De 1821 à 1827, elle tint un grand état de maison, se fit remarquer par son goût et par sa toilette. Elle eut son jour, 16 heures de réception, puis elle s'assit bientôt sur le trône, où précédemment avait brillé Madame la Vicomtesse de Beauséant, la Duchesse de Langeais, Madame Firmiani. Ces mots, qu'en dit-on chez Madame d'Espard, commençaient à se répéter par un assez grand nombre de sceaux pour donner à son troupeau de fidèles l'autorité d'une coterie. Elle avait si bien étudié le fort et le faible de la vie parisienne qu'elle s'était toujours conduite de façon à ne laisser à aucun homme le moindre avantage sur elle. En essayant de s'attacher à cette femme, Rastignac avait bien deviné le plus habile des instruments. Mais pour la première fois de sa vie turbulente, il faisait une partie sérieuse, avec un partenaire digne de lui. Dans la conquête de Madame d'Espard, il apercevait un ministère. Aussi la servait-il avant de s'en servir. Dangereux début. Quand le juge vit la porte cochère s'ouvrant devant le cabriolet de son neveu, il examina par un rapide coup d'œil la loge, le suisse, la cour, les écuries, les fleurs qui garnissaient l'escalier, l'exquise propreté des rampes, des murs, des tapis, et compta les valets en livrée qui, au coup de cloche, arrivèrent sur le palier. Ses yeux, qui la veille sondaient au fond de son parloir la grandeur des misères sous les vêtements boueux du peuple, étudièrent avec la même lucidité de vision l'ameublement et le décor des pièces par lesquelles il passa, pour y découvrir les misères de la grandeur. Monsieur Popineau, Monsieur Bianchon, ces deux noms furent dits à l'entrée du boudoir où se trouvait la marquise, jolie pièce récemment remeublée et qui donnait sur le jardin de l'hôtel. Rastignac occupait près d'elle une chauffeuse dans laquelle il s'était établi comme le primo d'une dame italienne. Debout, à l'angle de la cheminée, se tenait un troisième personnage. En apercevant Popineau, qui s'arrêta sur la porte comme un animal effrayé, tendant le cou, la main gauche dans son gousset, la droite armée d'un chapeau dont la coiffe était crasseuse, la marquise jeta sur Rastignac un regard dans lequel la moquerie était en germe. « Monsieur, je vous dois un million de remerciements. » « Un million de remerciements, » se dit le bonhomme en lui-même. « C'est trop. Il n'y en a pas un. « Pour la peine que vous daignez... »« Daignez, » pensa-t-il. « Elle se moque de moi. » « Daignez prendre en venant voir une pauvre plaideuse, trop malade pour pouvoir sortir. » Ici, le juge coupa la parole à la marquise en lui jetant un regard d'inquisiteur par lequel il examina l'état sanitaire de la pauvre plaideuse. « Elle se porte comme un charme, » se dit-il. « Madame, » répondit-il en prenant un air respectueux, « vous ne me devez rien. Quoique ma démarche ne soit pas dans les habitudes du tribunal, nous ne devons rien épargner pour arriver à la découverte de la vérité dans ces sortes d'affaires. » Que je la cherche dans mon cabinet ou ici, pourvu que je la trouve, tout sera bien. » Pendant que Popineau parlait, Rastignac serrait la main à Bianchon. Et la marquise faisait au docteur une petite inclination de tête pleine de gracieuses faveurs. « Quel est-ce, monsieur ? » dit Bianchon à l'oreille de Rastignac en lui montrant l'homme noir. « Le chevalier d'Espard, le frère du marquis. » « Eh bien, « monsieur, » reprit Madame d'Espard, « quelle que soit ma répugnance à faire de l'égoïsme, je souffre depuis trop longtemps pour ne pas souhaiter que vous la finissiez promptement. Aurais-je bientôt une solution ?»

0: relation heureuse ?
1: Madame, je ferai tout ce qui dépendra de moi pour la terminer, dit Popinot d'un air plein de bonhomie. Ignorez-vous la cause qui a nécessité la séparation existant entre vous et le marquis d'Espard ? Demanda le juge en regardant la marquise.
2: « Oui, monsieur, »
1: répondit-elle en se posant pour débiter un récit préparé. Au commencement de l'année 1816, monsieur d'Espard, qui depuis 3 mois avait tout à fait changé d'humeur, me proposa d'aller vivre auprès de Briançon, dans une de ses terres, sans avoir égard à ma santé, que ce climat aurait ruiné, sans tenir compte de mes habitudes. Je refusais de le suivre. Mon refus lui inspira des reproches si mal fondés que dès ce moment, j'eus des soupçons sur la rectitude de son esprit. Le lendemain, il me quitta, me laissant son hôtel, la libre disposition de mes revenus, et alla se loger rue de la montagne Sainte-Geneviève en emmenant mes 2 enfants. J'ai dû me résigner à demeurer seul à 22 ans, âge auquel beaucoup de jeunes femmes peuvent faire des sottises. Vous avez sans doute lu ma requête, monsieur. Vous connaissez les principaux faits sur lesquels je me fonde pour demander l'interdiction de monsieur d'Espard. Avez-vous fait, madame, demanda le juge, des démarches auprès de lui pour obtenir vos enfants?
2: Oui, monsieur.
1: Mais elles ont été toutes inutiles. Il est bien cruel pour une mère d'être privée de l'affection de ses enfants, surtout quand ils peuvent donner des jouissances auxquelles tiennent toutes les femmes. L'aîné doit avoir 16 ans, dit le juge.
2: 15.
1: Répondit vivement la marquise. Ici, Bianchon regarda Rastignac. Madame d'Espard se mordit les lèvres.
2: En quoi l'âge de mes enfants vous importe-t-il ?
1: Ah, madame, dit le juge sans avoir l'air de faire attention à la portée de ses paroles, un jeune garçon de 15 ans et son frère, âgé sans doute de 13 ans, ont des jambes et de l'esprit. Ils pourraient venir vous voir en cachette. S'ils ne viennent pas, ils obéissent à leur père, et pour lui obéir en ce point, il faut l'aimer beaucoup.
2: Je ne vous comprends pas, dit la marquise.
1: Pardonnez-moi ces inductions, mais la justice pèse tout, reprit Popinot. Ce que je vous demande, madame, est inspiré par le désir de bien connaître l'affaire. Selon vous, monsieur d'Espard vous aurait quitté sur le prétexte le plus frivole. Au lieu d'aller à Briançon, où il voulait vous emmener, il est resté à Paris. Ce point n'est pas clair. Connaissait-il cette dame Jeanrenaud avant son mariage ?
2: Non, monsieur, répondit la marquise avec une sorte de déplaisir, visible seulement pour Rastignac et pour le chevalier d'Espard.
1: Elle se trouvait blessée d'être mise sur la sellette par ce juge quand elle se proposait d'en pervertir le jugement.
2: Vous avez un bel hôtel, madame, dit brusquement Popinot en retirant ses mains de ses goussets.
1: Vous devez gémir, en effet, en vous trouvant ici, de savoir vos enfants mal logés, mal vêtus et mal nourris. Pour une mère, je n'imagine rien de plus affreux.
2: Oui, monsieur.
1: Je voudrais tant procurer quelque plaisir à ces pauvres petits que leur père fait travailler du matin au soir, à ce déplorable ouvrage sur la Chine.
2: Avez-vous vu cette dame Jeanrenaud ?
1: Un jour, mon beau-frère, qui par intérêt pour son frère, a...
2: « Monsieur, dit le juge en interrompant la marquise, est le frère de monsieur d'Espard ?»
1: Le chevalier s'inclina sans dire une parole. « Monsieur d'Espard, qui a suivi cette affaire, m'a mené à l'oratoire où cette femme va au prêche, car elle est protestante. Je l'ai vue. Elle n'a rien d'attrayant. Elle ressemble à une bouchère. Elle est extrêmement grasse, horriblement marquée de la petite vérole. Elle a les mains et les pieds d'un homme. Elle louche. Enfin... c'est un monstre.
2: Inconcevable,
1: dit le juge en paraissant le plus niais de tous les juges du royaume. Et cette créature demeure ici près, dans un hôtel où son fils a fait des dépenses folles.
2: Les juges, madame, reprit le bonhomme, sont assez incrédules, ils sont même payés pour l'être, et je le suis. Monsieur le baron Jeanrenaud et sa mère auraient, si cela est, étrangement spolié monsieur d'Espard. Croyez-vous que ces gens, naguère si misérables, puissent avoir une si grande fortune ?
1: 1 million donne à peine 40 000 livres de rente.
2: Monsieur, je crois que leurs revenus doivent monter à plus de 60 000 francs. Le fils a d'ailleurs de très beaux appointements. s'il dépense 60 000 francs, dit le juge, combien dépensez-vous donc ?
1: Mais, répondit Madame d'Espard, à peu près autant.
2: Le chevalier fit un mouvement. La marquise rougit, Bianchon regarda Rastignac. Mais le juge prit un air de bonhomie qui trompa Madame d'Espard.
1: Madame, dit Popinot, quand Monsieur d'Espard vous quitta, ne vous donna-t-il pas une procuration pour gérer et administrer vos biens ?
2: Je ne comprends pas le but de ces questions, dit vivement la marquise.
1: Il me semble que si vous preniez en considération l'état où me met la démence de mon mari, vous devriez vous occuper de lui et non de moi.
2: Madame, dit le juge, nous y arrivons.
1: Avant de confier à vous ou à d'autres l'administration des biens de Monsieur d'Espard, s'il était interdit, le tribunal doit savoir comment vous avez gouverné les vôtres.
2: Si Monsieur d'Espard vous avait remis une procuration, il vous aurait témoigné de la confiance, et le tribunal apprécierait ce fait.
1: Avez-vous eu sa procuration ?
2: Non, monsieur. Mes biens sont restés intacts, et Monsieur d'Espard ne m'a pas donné de procuration.
1: Le chevalier mit la main sur ses yeux pour ne pas laisser voir la vive contrariété que lui faisait éprouver le peu de prévoyance de sa belle-sœur, qui se tuait par ses réponses.
2: Popinot avait marché droit au fait, malgré les détours de son interrogatoire.
1: « Madame, dit le juge, si vous ne possédez que 26 000 francs de rente, entre nous soit dit, vous pourriez avoir 100 000 francs de dette. » Le tribunal serait donc en droit de croire qu'il existe dans les motifs qui vous portent à demander l'interdiction de monsieur votre mari un intérêt personnel, un besoin d'acquitter vos dettes si vous en aviez.
2: Nous sommes forcés d'examiner les motifs des demandeurs, aussi bien que d'écouter les défenses de l'homme à interdire, de rechercher si les requérants ne sont pas guidés par la passion, égarés par des cupidités malheureusement trop communes.
1: La marquise était sur le grill de Saint-Laurent.
2: « Et j'ai besoin d'avoir des explications à ce sujet, » disait le juge. « Songez aux devoirs que la loi m'impose, aux recherches rigoureuses qu'elle exige alors qu'il s'agit de prononcer l'interdiction d'un père de famille qui se trouve dans toute la force de l'âge. Aussi excuserez-vous, Madame la marquise, les objections que j'ai l'honneur de vous soumettre et sur lesquels il vous est facile de me donner quelques explications.
1: Quand un homme est interdit pour le fait de démence, il lui faut un curateur.
2: Qui serait le curateur ?
1: Son frère, dit la marquise. Il y eut un moment de silence qui fut gênant pour ces 5 personnes en présence. En se jouant, le juge avait découvert la plaie de cette femme. La figure bourgeoisement bonasse de Popinot, de qui la marquise, le chevalier et Rastignac étaient disposés à rire, avaient acquis à leurs yeux sa physionomie véritable. L'homme ridicule devenait un juge perspicace.
2: Monsieur, dit Madame d'Espard, vous m'accusez ? Vous soupçonnez mes intentions ?
1: Avouez que votre conduite est étrange.
2: Madame, répondit vivement le juge, la circonspection que le tribunal apporte en ces sortes d'affaires vous aurez donné, dans tout autre juge, un critique peut-être moins indulgent que je ne le suis.
1: D'ailleurs, croyez-vous que l'avocat de Monsieur d'Espard sera très complaisant ?
2: Votre vie lui appartiendra,
1: et il la fouillera sans mettre à ses recherches la respectueuse déférence que j'ai pour vous.
2: Monsieur, je vous remercie, répondit ironiquement la marquise. Je vous répondrai sans détour que mon état dans le monde, que tous ces efforts faits pour me conserver des relations sont en désaccord avec mes goûts. J'ai commencé la vie par demeurer longtemps dans la solitude. Mais l'intérêt de mes enfants a parlé. J'ai senti que je devais remplacer leur père. En recevant mes amis, en entretenant toutes ces relations, en contractant ces dettes, j'ai garanti leur avenir. Je leur ai préparé de brillantes carrières où ils trouveront aide et soutien. Et pour avoir ce qu'ils ont acquis ainsi, bien des calculateurs, magistrats ou banquiers paieraient volontiers tout ce qu'il m'en a coûté.
1: J'apprécie votre dévouement, madame, répondit le juge. Il vous honore. Et je ne blâme en rien votre conduite. Le magistrat appartient à tous.
2: Il doit tout connaître. Il lui faut tout peser. Le tact de la marquise et son habitude de juger les hommes lui firent deviner que M. Popinot ne pourrait être influencé par aucune considération. Elle avait compté sur quelques magistrats ambitieux. Elle rencontrait un homme de conscience. « Monsieur, lui répondit-elle avec hauteur, faites votre métier. Interrogez M. Despard et vous me plaindrez. J'en suis certaine. » Elle releva la tête en regardant Popinot avec une fierté mêlée d'impertinence. Le bonhomme la salua respectueusement.
1: « Il est gentil, ton oncle, » dit Rastignac à Bianchon.
2: « Il ne sait donc pas ce qu'est la marquise d'Espard ?
1: Il ignore donc son influence, son pouvoir occulte sur le monde. Elle aura demain chez elle le garde des Sceaux.
2: « Mon cher, que veux-tu que j'y fasse ?» dit Bianchon. « Ne t'ai-je pas prévenu ?»
1: Ce n'est pas un homme coulant.
2: Non, dit Rastignac.
1: C'est un homme à couler.

0: Cette femme-là doit 100 000 écus, dit le juge en montant dans le cabriolet de son neveu. Demain, je manderai Madame Jeanrenaud par devant moi, dans mon cabinet, à 4 heures, pour lui demander des explications sur les faits qui lui sont relatifs, car elle est compromise. Je voudrais bien savoir la fin de cette affaire. Eh mon Dieu, ne vois-tu pas que la marquise est l'instrument de ce grand homme sec qui n'a pas soufflé mot ? Il y a un peu de Cain chez lui, mais du Cain qui cherche sa massue dans le tribunal, où malheureusement, nous avons quelques épées de Samson. Ah, Rastignac, s'écria Bianchon, que fais-tu dans cette galère ? Nous sommes accoutumés à voir de ces petits complots dans les familles. Il ne se passe pas d'année qu'il n'y ait des jugements de non-lieu sur des demandes en interdiction. Dans nos mœurs, on n'est pas déshonoré pour ces sortes de tentatives. Tandis que nous envoyons en galère un pauvre diable pour avoir cassé la vitre qui le séparait d'une sébile pleine d'or. Notre code n'est pas sans défaut. Mais les faits de la requête, mon garçon, tu ne connais donc pas encore les romans judiciaires que les clients imposent à leur avoué ? Si les avoués se condamnaient à ne présenter que la vérité, ils ne gagneraient pas l'intérêt de leur charge.
1: C'était L'Interdiction de Honoré de Balzac, lu par Stéphane Fraisse. Réalisation, Cédric Ossire.

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6: Collectionner et exposer la photographie entre au musée, car il est désormais évident de croiser, quand nous visitons une exposition ou dans les collections permanentes d'un musée, quelques clichés photographiques. Il peut s'agir de documents historiques ou d'œuvres d'art qui parfois se rejoignent. À quand remonte la patrimonialisation de la photographie en France? Et quand les musées ont-ils commencé à s'intéresser à la photo? Mais surtout, en quoi cette histoire-là serait-elle une histoire contrariée?
7: À Paris, il n'y a pas encore de grand musée de la photographie.
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7: Il y a des collections très riches, des collections dispersées, mais malgré tout, je le rappelle, il n'y a pas encore de grand musée de la photographie en France.
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6: Yvan Christ, historien d'art qui va nous parler aujourd'hui de la photographie. Eh bien, c'est Éléonore Chaline. Bonjour.
8: Bonjour.
6: Vous êtes maîtresse de conférence en histoire de la photographie à l'Université Paris 1, Panthéon-Sorbonne. Vous êtes l'autrice aux éditions Macula d'une histoire contrariée, le musée de la photographie en France, 1839, 1945, 1839, vous commencez, c'est-à-dire que nous sommes aux origines de la photographie et déjà l'idée du musée est présente.
8: Je commence très tôt parce que je voulais inscrire cette histoire dans la durée. Nouvelle invention, merveilleuse, nouveau moyen de créer des images. Et qu'est-ce qu'on fait de ça? Comment est-ce qu'on va penser le rapport de ce nouvel objet à une institution qui elle-même est en plein essor, en plein développement, la forme du musée? Et même s'il n'y a pas forcément des projets tout de suite dès 1839, il y a quand même cette idée très vite de rassembler les photographies.
6: Éléonore Chaline, mais bien sûr, au XIXe siècle, nous avons des musées qui naissent un peu partout sur le territoire et c'est particulièrement pertinent de mettre les deux en parallèle. Le XIXe siècle, c'est le siècle des musées.
8: Il est connu pour être le siècle des musées. On va ouvrir des musées un peu partout. On va travailler aussi les collections, leur exposition. On va réfléchir à des parcours dans le musée, dans ce rapport au public, à l'exposition des œuvres, à l'exposition des techniques, à leur histoire. Et c'est dans ce contexte-là qu'arrive la photographie. Et les photographes, les milieux photographiques sont des gens de leur temps. Ils pensent aussi cette forme du musée. Et c'est assez... Enfin, pour moi, c'était une histoire aussi très, très intéressante parce que la photographie, en un sens, elle se prête pas forcément si bien que ça au musée tout de suite parce que c'est une image, en tout cas au début, qui est plutôt de petit format, donc qui correspond pas au canon de la peinture, même s'il y a aussi des peintures de petit format. Elle a aussi du reflet, puisque ce sont beaucoup d'images sur métal au départ avec le daguerréotype. Et donc, ça pose un certain nombre de questions. Mais surtout, ce que je trouvais assez fascinant au fur et à mesure des recherches, c'était comment, tout de suite, assez vite, c'est-à-dire dès les années 1840-1850, des photographes se disent tiens, est-ce qu'on créerait pas des archives? Est-ce qu'on ferait pas des musées pour la photographie?
6: Oui, parce que je renvoie à la série du cours de l'histoire, photographie, une histoire sans cliché, à retrouver sur le site franceculture.fr et évidemment sur l'application Radio France, une histoire sans cliché, où cette série d'émissions nous avait montré combien, en très peu de temps, la photographie avait une histoire, hein, de Nicéphore Niépce à Daguerre, et puis à ceux et celles qui suivent, ça va très très vite, donc ça veut dire que dans les années 1840, il y a déjà une histoire de la photographie qui est courte, hein, car allez, une dizaine d'années, et puis on rallonge si on veut regarder du côté de la chambre noire. Mais il y a quelque chose à raconter.
8: Il y a quelque chose à raconter parce qu'il y a controverse aussi. Parce qu'il y a des inventeurs qui vont entrer en concurrence, parce qu'il y a des récits concurrents. Et ça fait produire en fait des sources, ça fait produire des textes. Et puis on a en fait dans ce contexte-là, dès les années 1840, pas tellement, ça va se développer surtout au début des années 1850, la presse photographique, des revues, des sociétés de photographie qui vont aussi porter l'histoire de la photographie. Et dès les premiers temps, donc une des premières revues créées, c'est La Lumière. La Lumière. Dans les premiers articles, il y a des choses sur les temps primitifs de la photographie. Or, en fait, elle est publique depuis 11 ans. Donc, il y a quelque chose d'assez paradoxal. On peut se demander vraiment d'où vient ce goût de l'histoire que portent ces milieux, donc milieux photographiques au sens large, c'est-à-dire des photographes, des critiques d'art, des artistes, des scientifiques, des gens de musée. Et tout ce monde-là s'intéresse à ce nouvel art, mais il y a controverse aussi sur est-ce que c'est un art ou pas. Mais voilà, c'est ça qui se passe dans ces premières décennies.
6: Oui, parce qu'on ne sait pas trop comment l'aborder, la photographie, et réfléchir à la photographie comme patrimoine nous oblige à saisir comment la photographie est perçue dans ces années-là. Parce qu'il y a controverse, hein, Léonore Chaline, vous le dites bien, les critiques d'art sont là, et tout le monde n'aime pas la photographie.
8: Tout le monde n'aime pas la photographie. Elle est née, on pourrait dire, sous une double étoile, c'est-à-dire d'un côté, cette fascination tout de suite qu'elle va susciter parce que c'est une image très précise, très, très exacte, qui, en plus, a ce côté presque magique de n'avoir pas été dessinée, donc d'avoir été créée par une machine, d'avoir été enregistrée. Et puis, à peine, elle est devenue publique, donc en 1839, qu'elle devient commerce. Elle devient une image commerciale. Les studios de portraits vont se développer tout au long de cette première période et elle est tout de suite vue aussi comme vulgaire. Et donc, il y a des critiques qui vont trouver que la photographie, que les portraits photographiques, c'est vraiment atroce, que cette image, il n'y a aucune interprétation, que c'est une image très plate, finalement, qui n'est pas très riche. Et donc, il y a ce débat parce que d'un côté, c'est une marchandise et de l'autre, il faut la dévulgariser. Et très tôt, tout ça va marquer les années 1840 et puis tout le 19e siècle. Et c'est ce qu'avait très bien montré François Brunet dans l'idée de photographie. Hein. Il y a cette tension en permanence dans l'histoire de la photographie entre les amateurs avec un grand A, ceux qui vont développer leur goût, leur amour de la photographie, qui vont la maîtriser, qui vont essayer de l'améliorer. Et puis l'autre versant, qui est le versant marchandise, commercial, industrie de la photographie, et aussi plus tard, hein, la pratique amateur qui se développe avec des gens qui sont plutôt des usagers. Là, il faudrait raffiner aussi dans ces différents usages, mais voilà, c'est cette histoire-là entre art et vulgarisation, démocratisation de l'image photographique.
6: Et bien justement, un artiste, un poète qui est aussi critique d'art, Charles Baudelaire.
9: Je crois à la nature et je ne crois qu'à la nature. Je crois que l'art est et ne peut être que la reproduction exacte de la nature. Ainsi, l'industrie qui nous donnerait un résultat identique à la nature serait l'art absolu. Un dieu vengeur a exaucé les vœux de cette multitude. Daguerre fut son messie et alors elle se dit « Puisque la photographie nous donne toutes les garanties désirables d'exactitude, ils croient cela les insensés, l'art, c'est la photographie. » À partir de ce moment, la société immonde se rua comme un seul narcisse pour contempler sa triviale image sur le métal.
6: Au moment de réfléchir au salon de 1859, c'est un extrait du podcast Un été avec Baudelaire, un podcast de France Inter à retrouver, à podcaster sur l'appli Radio France. Éléonore Chaline, quand Charles Baudelaire se fait photographier par Étienne Carjat en 1861, cette photographie, nous l'avons tous croisée, il fait la goule quand même. Hein. Il n'est pas content et ça se voit, il n'aime pas la photographie. C'est important de le dire parce que ce n'est pas une évidence que la photographie soit considérée comme patrimoniale.
8: Alors, je ne sais pas s'il n'aime pas la photographie, Baudelaire, parce qu'en fait, il s'est beaucoup fait photographier. Il s'est fait photographier par Nadar, il s'est fait photographier par Carjat. Il a posé en poète pour ses auteurs. Donc, il a quand même un goût pour son portrait, pour la reproduction de son visage par la photographie. En même temps, ce texte, il est très insolent, il est très ironique. Je pense qu'il faut le replacer dans son histoire, c'est-à-dire le salon de 1859, qui est le moment où la photographie essaye de conquérir une petite place parmi les beaux-arts. Bon, elle n'y arrive pas tout à fait. Baudelaire, lui, écrit ce texte sur le rapport entre la photographie et la peinture. Et juste avant, il parle du fait que les peintres ont moins d'imagination, qui sont moins tournés du côté de l'idéal, et qu'un des effets, une des raisons de cette transformation vers le réalisme, eh bien, c'est la photographie. C'est la photographie par son rapport direct à la nature qui incite le public et les peintres à transformer en fait le rapport qu'ils entretiennent à l'imaginaire et au réel. Et donc c'est un texte très intéressant parce que il se moque de toute cette société qui va se ruer vers le portrait, qui va vouloir se faire photographier, mais en même temps ce qu'il vise, ce à quoi il pense, c'est à la peinture et aux effets de ce goût du naturalisme, en fait, on pourrait dire, c'est un peu anachronique, mais à ce goût du réalisme qui est induit par la photographie.
6: Ouais, c'est pour ça que c'est bien d'avoir des historiennes pour décrypter un peu. Non, mais ce texte de Charles Baudelaire est souvent présenté simplement en disant « Regardez, Baudelaire n'aimait pas la photographie. » Et grâce à vous, Éléonore Chaline, on sent que c'est beaucoup plus complexe avec toutes ces critiques que l'on peut entendre autour de la photographie. Par exemple, cette idée que déjà, ce n'est pas un humain qui crée la chose au sens où c'est mécanique. En plus, c'est reproductible. Donc, quel intérêt de collectionner quand un tableau, c'est une œuvre unique, alors qu'une photographie, on peut la démultiplier. Tout ça entre en ligne de compte pour réfléchir à la patrimonialisation de la photographie.
8: Oui, je suis tout à fait d'accord et je pense que c'est un texte très, très subtil. Dans la suite du texte, Baudelaire va décliner en fait les usages possibles de la photographie. Et alors même s'il lui donne un rôle très documentaire, voilà, elle peut être l'aide-mémoire, elle va permettre de garder en mémoire un certain nombre d'objets, que ce soit en botanique, dans la science, etc. Ça, c'est ce qu'il lui assigne. Il dit quand même, il ne faut pas qu'elle puisse prétendre être artistique. Pourquoi vous l'avez rappelé dans votre question? Parce que la photographie, elle vient d'un appareil. Certes, il y a un opérateur qui manipule. En fait, c'est très manuel de faire une photographie. Mais c'est le produit d'une machine. Et donc, pour ça, elle est accusée d'être presque impassible, finalement, d'être trop neutre et de ne pas avoir cette qualité interprétative. Et les photographes, ce qu'ils vont essayer de faire, c'est de démontrer, au contraire, que la photographie possède cette interprétation par le photographe qui lui-même peut être un artiste.
6: Voilà, parce que c'était la question naïve que je voulais vous poser, mais j'ai besoin de votre réponse. Y a-t-il une démarche artistique chez ces pionniers de la photographie? Aujourd'hui, on le sait comme une évidence, et même pour le plus simple portrait, il y a un regard, il y a une pose. Mais c'est une démarche artistique, ça?
8: Alors, pour le portrait, c'est une histoire, je pense qu'il faudrait réécrire aujourd'hui. Mais oui, la pose, quand même, fait que les gens s'arrêtent, que le photographe réfléchit. Et donc, il y a quand même une sorte d'instant, comme ça, de moment, où le corps se transforme pour la prise de vue. C'est aussi peut-être la chose qui a été la plus décriée dans la photographie, le portrait carte de visite. Les historiens des années 1930 en ont fait vraiment, à partir des années 1860-1870, la pire période, la période industrielle de la photographie, comme si tout devenait très stéréotypé à cette époque-là. Et pour répondre à votre question, oui, tout de suite, il y a une volonté d'exprimer la manière dont la photographie peut devenir un art. Et certains photographes, un peu partout d'ailleurs, hein, je vais citer des exemples de Français comme Gustave Legret ou comme Nadar, vont vraiment essayer de démontrer, de montrer la nature artistique, comment la photographie peut devenir un art.
6: Nadar.
10: La photographie est aujourd'hui plus qu'une science. Elle s'est élevée à la hauteur de l'art. Il est certain que la photographie aujourd'hui n'est plus seulement le rendez-vous de tous les fruits secs des autres carrières. Et chaque photographe met si évidemment son caractère individuel dans ses œuvres qu'un œil habitué reconnaît au premier coup leur auteur sans recourir à la signature, comme tel expert reconnaît ses maîtres sans chercher le nom au bas du tableau. Quant au portrait, n'est-il pas un peu temps d'en finir avec ce reproche ? Que le photographe ne peut donner, comme le peintre, le sentiment intime et artistique de son modèle.
6: Nadar, dans le cours de l'histoire, c'est Raphaël Laloum. Et là, nous étions en 1856. Éléonore Chaline, par sa vie même, par ses amitiés, Nadar montre qu'il est dans un cercle artistique. Donc on voit bien qu'ici, il y a cette proximité-là. Il y a une hiérarchie quand même qui s'opère, parce qu'il a ses petits potes peintres, c'est une bonne chose, mais est-ce que lui, en tant que photographe, il n'est pas regardé un petit peu derrière les autres ?
8: Alors Nadar, oui, il est très introduit dans le milieu des journalistes parce qu'il a été caricaturiste et dans le milieu artistique. Il appartient à la bohème parisienne, il connaît tout le monde, il a une correspondance monumentale avec des écrivains, avec des peintres, avec des penseurs, avec d'autres photographes aussi. Donc il est à un carrefour, à une rencontre. Il arrive dans la photographie assez tard finalement, en 1854, et... va essayer de développer une pensée du portrait photographique. Quand il est en procès avec son jeune frère, Adrien Tournachon, il fait tout un réquisitoire où il explique et où il dit, voilà, la photographie, ça peut s'apprendre en une heure. En une journée, vous allez maîtriser la lumière, l'éclairage des visages et le portrait. Mais ce que vous ne pourrez pas acquérir, à moins d'être un artiste et de sentir, c'est la psychologie, c'est l'âme de l'être que vous avez en face de vous. Et lui, c'est ce qu'il essaye de capter, et c'est ce qu'on a toujours vu aussi dans ses portraits, ce qui va s'appeler parfois ce portrait psychologique, qui est une ressemblance, pas seulement une ressemblance physique, mais un regard, si vous pensez au portrait qu'il fait de George Sand, à celui d'Eugène Delacroix, voilà. Un portrait qui doit représenter l'individu. Ça, c'est le Nadar de la première période, celui des fonds voilà, neutres qui sont utilisés, d'un cadrage assez rapproché quand même des visages. Souvent, les gens sont deux, trois quarts et vont... Il invente, en fait, une manière de rendre ce portrait photographique artistique. Et donc, il a un statut un peu particulier. Il est très apprécié et en plus, il s'invente aussi... Enfin, il rêve d'aérostats, de ballons, il va faire ses premières photographies aériennes, il va dans les catacombes, il va essayer de photographier aussi à la lumière artificielle. Donc c'est quelqu'un qui est toujours en mouvement et pour ça il est assez extraordinaire. En fait, il est assez exceptionnel quand même, c'est une figure exceptionnelle dans le monde de la photographie du 19e siècle. Et puis il fonde une dynastie, une famille de photographes avec son fils Paul qui va reprendre la suite de l'atelier, qui va garder aussi la mémoire du père, qui va avoir aussi une collection de photographies, transmettre ses archives, et puis Marthe, la fille de Paul, qui va aussi continuer un temps l'atelier Nadar. Donc là, on entre, enfin c'est un cas, oui, c'est ce que je disais, un cas extraordinaire dans cette histoire du 19e siècle, et c'est pour ça aussi qu'au 20e, quand on redécouvre l'histoire de la photographie du 19e siècle, on retrouve Nadar, parce que il va incarner, pour un certain nombre de critiques d'art, celui qui avait compris ce qu'était la photographie. C'est-à-dire, il n'essaye pas d'imiter la peinture, il n'essaye pas d'imiter l'estampe, il invente une manière photographique de faire.
6: Ouais, parce qu'ici, ça y est, moi je suis convaincu, on est encore sous le Second Empire. J'ai vu avec vous, Éléonore Chaline, avec Nadar, c'est de l'art. Bon, ça c'est une chose. Mais dès lors, ça ne signifie pas qu'il y a la volonté de collectionner cet art. Dans ce 19e siècle qui nous intéresse, ces années 1850, la photographie à 20 ans, y a-t-il déjà une volonté de collectionner des choses ? Alors peut-être pas avec un regard artistique, avec un autre intérêt.
8: Alors... Oui, on collectionne déjà de la photographie. Des photographies entrent dans des collections. Plusieurs types de collections. Dans des musées, mais qui sont aussi des lieux d'enseignement, comme le Muséum à Paris. Là, très très tôt, c'est un des premiers, dès 1845, un anthropologue qui s'appelle Étienne Serre va dire, mais en fait, voilà, si on veut progresser en anthropologie, il nous faut des photographies, il faut qu'on puisse voir les humains qui sont représentés, qu'on puisse les comparer. Et donc, il a cette idée, il va parler déjà de musée photographique. On est en 1845. On collectionne, alors on fait pas des collections au sens où nous on l'entendrait aujourd'hui dans cette valorisation en fait de la collection, mais par contre, c'est vrai qu'à titre documentaire, à titre pédagogique, les photographies vont entrer dans des bibliothèques et dans des musées. Par exemple aussi à l'École des Beaux-Arts, où pour les peintres, pour la formation des artistes, on va choisir des photographies qui vont pouvoir servir de modèle. Elle va entrer aussi au Louvre, même si c'est par la petite porte. Mais en fait, la photographie commence à s'immiscer un peu partout parce qu'elle est présente dans la société. Après, je pense qu'un des lieux de la collection, en réalité, ce sont les familles et les espaces privés, les albums photographiques qui vont commencer vraiment à se développer à partir des années 1850, mais surtout dans la décennie 1860, sont peut-être ce qui a le plus permis de conserver la photographie, je dirais, la plus commune de cette époque-là, bon, qui est quand même réservée à une classe privilégiée, aristocratique, bourgeoise, mais qui va tendre dans la seconde moitié, enfin à partir des années 1880, à devenir plus populaire. Mais c'est vraiment ce... On fait des photographies pour garder voilà, les portraits, les visages d'êtres chers, et on les garde dans des albums. Et c'est ça aussi qui explique qu'on en retrouve aujourd'hui dans des musées, mais aussi sur des brocantes, dans des marchés aux puces. On peut encore trouver des portraits cartes qui sont tirés d'albums, ou même des daguerréotypes. Bon, c'est plus cher, c'est plus rare, mais on en trouve quand même encore aussi.
6: Oui, parce que par effet de génération, c'est encore dans certains greniers, hein, tout simplement. Mais Éléonore Chaline, vous nous dites que ces photographies arrivent au Muséum d'Histoire Naturelle, aux Beaux-Arts, au Louvre, ou dans les familles. Mais ça veut dire que la photographie s'ajoute à d'autres éléments, qu'il s'agisse d'œuvres d'art, de papiers de famille, etc. Y a-t-il une institution qui apparaît vraiment spécifique à la photographie, la volonté de garder une trace de cette histoire-là?
8: Alors, il n'y a pas d'institution publique qui va tout de suite se consacrer à la photographie. Mais il y a des sociétés de photographie qui vont porter cette idée d'archive et de garder précieusement l'histoire de la photographie. Donc la Société française de photographie, à partir de 1854, a dans ses statuts l'idée que les membres, les gens qui viennent parler, déposent des spécimens, déposent des exemplaires, déposent des appareils. C'est comme ça que se crée cette collection. Et pourquoi c'est écrit noir sur blanc? C'est pour pouvoir écrire l'histoire de la photographie. Donc ça, c'est la première chose. C'est quelque chose de commun, disons, c'est dans le monde occidental, à partir du moment où des sociétés de photographie sont créées. Et puis, en France, sur le modèle du South Kensington Museum de Londres, le Conservatoire des Arts et Métiers, dans son musée, va à la fin du 19e siècle, dans les années 1880, au début de cette décennie, lancer un appel auprès des photographes, auprès des pionniers de la photographie, pour avoir des dons et pour pouvoir aussi, de son côté, acquérir un peu de photographie. Et c'est à ce moment-là que va s'ouvrir la première vitrine qui est consacrée à l'histoire de la photographie dans une approche qui est très technique. Parce que sinon, ce que je ne vous ai pas dit dans ma réponse juste avant, c'est que si la photographie est collectée, c'est-à-dire qu'elle entre dans des musées ou dans des bibliothèques, elle était rarement exposée. Elle était exposée au muséum, on pouvait la trouver dans la galerie d'anthropologie notamment, mais et au musée aussi des antiquités de Saint-Germain en Laye, mais c'était très rare. En fait, la plupart du temps, elle s'était plutôt elle rentrait comme un outil de documentation. Et ensuite, elle a pu changer de statut, bien sûr. Mais c'est d'abord comme ça qu'elle est entrée dans les fonds et dans les collections.
6: Oui, c'est ça. Valeur documentaire, ça, je l'entends bien. Avec, et c'est vrai qu'on l'oublie souvent, la volonté de collecter les appareils. Parce que l'histoire de la photographie s'écrit aussi avec ces techniques. Cette société de photographie joue un rôle majeur. Mais vous le disiez, ce n'est pas une institution publique. Alors là aussi, ça joue aussi sur le rapport, sachant que ses membres sont associés malgré tout aux élites dominantes. Donc, allez, tout ça se fond un petit peu. Mais elle est importante dans cette histoire, cette
8: société. Elle est très importante dans cette histoire. Donc, c'est une société savante. C'est une association. Ses membres, ce sont des scientifiques importants de l'époque, des membres de l'Institut, quelques artistes, des photographes renommés. La plupart du temps, ils ne sont pas tellement des photographes commerciaux, ce sont plutôt des amateurs. Souvent, ils sont aussi fortunés. Hein. On peut penser aux frères Aguado, mais notamment à Olympe Aguado, qui fréquente la cour impériale, qui est très introduit dans cette société du Second Empire. Donc, on peut dire que c'est une élite de la photographie, mais qui défend un but commun et qui défend, qui se veut désintéressé. Et qui défend les progrès de cet art et de cette science photographique. Et donc, qui va proposer voilà, des conférences, des communications, mais et tout un savoir sur la photographie, et qui va aussi organiser des expositions.
6: Ah, ça, c'est important, parce que jusqu'alors, vous nous le disiez, Éléonore Chaline, il y a des collections, mais qui ne sont pas accessibles, si ce n'est dans quelques musées, hein, le Muséum d'Histoire Naturelle ou le musée à Saint-Germain-en-Laye des Antiquités. Et là, vous êtes en train d'évoquer la volonté de rendre accessible avec la société de photographie ses œuvres. Donc, on voit glisser ici le côté patrimonial qui ne vaut que s'il est accessible au public.
8: Parce que toute la question, ce qu'on se disait tout à l'heure sur Nadar, voilà, lui, il considère que la photographie est un art, mais est-ce que le public pense ça ? Donc, il y a un enjeu très très fort pour les photographes, qui est de montrer ce qu'est vraiment la photographie au public. Et donc, la Société française de photographie, mais c'est pas la seule, hein, va organiser des expositions très fréquemment, qui sont des expositions qui reviennent sur l'histoire, qui ont une partie rétrospective, alors pas toujours, mais souvent, et qui ont une partie photographique qui présente la photographie contemporaine. Elles sont très riches, ces expositions, elles amènent quand même du public, elles vont avoir lieu parfois dans les salons de la Société française de photographie, on ne sait pas combien il y a de personnes qui s'y rendent, et je pense que les moments vraiment phares pour les photographes de cette période, ce sont les expositions universelles, qui sont des grands moments de rassemblement des photographes de l'étranger français qui se croisent tous à ce moment-là et qui organisent ces grandes sections de photographie dans des endroits qui ne sont pas toujours si accessibles que ça au public. Les photographes se plaignent assez souvent de ne pas être au bon endroit. Ils voudraient être avec les beaux-arts, on les met avec l'instruction, ou dans des pavillons plus techniques. Donc ils ne sont pas toujours là où ils voudraient être, mais ils sont quand même exposés. Et on voit qu'il y a du monde dans ces expositions. Même si certains critiques d'art ont pu raconter qu'à l'exposition universelle de 1900, où il y a cette immense exposition qui doit raconter l'histoire de la photographie sur un siècle, en fait, il n'y a personne parce que cette section est mal placée dans le pavillon. Mais bon, sur le nombre de visiteurs qu'il y a dans ces expositions universelles, voilà, près de 50 millions de visiteurs en 1900, on peut penser quand même qu'une bonne partie a vu de la photographie. Et d'ailleurs, c'est vraiment dans ces moments-là que le public même se rend compte de la prégnance, de l'omniprésence de la photographie, puisque dès les années 1870, donc ou 1880, en 1889, voilà, les critiques, les articles de presse disent la photographie est partout, tout est photographié, dans toutes les sections, il y a des meubles qui sont représentés par la photographie, des machines, et en fait, il y a une lassitude aussi qui est créée par la photographie, parce qu'elle est trop présente, et donc il y a toujours ce problème, en fait, elle est trop là, on la voit partout, et donc comment la regarder, comment s'en approcher, qu'est-ce qui va attirer l'œil du public, comment la transformer pour en faire justement quelque chose qui soit attractif, et ça va être tout l'objet aussi de la transformation de la photographie, des formats de la mise en cadre, de l'émergence de plus grands formats aussi photographiques pour attirer le regard.
6: Oui, parce que lors des expositions universelles, Éléonore Chaline, ces expositions consacrées à la photographie, vous nous l'avez dit, parlent de l'histoire de la photographie, au sens où l'on est plutôt sur une approche technique. Venez admirer les progrès et puis les réalisations sensationnelles. Mais ce n'est pas encore une approche artistique ici.
8: Alors, il y a souvent deux parties dans l'exposition. Il y a ce côté un peu foire hein, qu'ont toutes les expositions universelles où des gens louent des stands, vont prendre des espaces pour présenter leurs produits, donc leurs appareils photographiques, leurs plaques, leurs albums, montrer qui ils sont comme photographes. Et il y a souvent une partie plus commune qui est l'exposition rétrospective. Donc ça, il n'y a pas toujours dans toutes les expositions, mais il va y en avoir assez fréquemment. Et donc, en fait, le public peut voir ce qui se fait de plus nouveau, mais aussi quelle est l'histoire. Et cette histoire, elle est toujours racontée, en tout cas au XIXe siècle, sous cet aspect des progrès. Progrès de la technique, des appareils, des objectifs photographiques, du matériel. On montre vraiment cette évolution qui va de Niépce et de Daguerre, de la chambre, ces grosses chambres en bois, jusque dans les années 1900 avec des appareils de beaucoup plus petit format. Et s'il y a des images, on les montre parce qu'elles viennent montrer que le procédé était abouti ou qu'il était améliorable ou qu'il avait réussi. Donc c'était des preuves de l'existence de ces procédés.
6: Oui, et puis évidemment ça fascine. À un moment où les appareils se sont tellement perfectionnés qu'ils deviennent accessibles. C'est-à-dire que le prix a baissé, il y a de plus en plus d'amateurs de la photographie. Et la photographie, on peut le dire, en cette fin du 19e siècle et début du 20e siècle encore plus, est omniprésente. Enfin, c'est-à-dire qu'on la voit, la photographie, ne serait-ce que dans les parutions quotidiennes, hebdomadaires, on peut voir des photographies.
8: Oui, c'est vrai que l'arrivée de la similigravure, l'arrivée de nouveaux procédés d'impression a fait que la photographie a été beaucoup plus demandée, beaucoup plus présente dans l'édition. Ça, c'est vraiment la fin du 19e siècle, le début du 20e siècle. Par ailleurs, c'est vrai qu'il y a un mouvement industriel important à partir du moment où on peut fabriquer. Donc les appareils sont plus simples à utiliser, mais surtout, ils sont clés en main. C'est-à-dire qu'il n'y a plus besoin de savoir préparer un négatif. Ils sont fournis avec la machine. Et donc, on n'a plus qu'à appuyer sur le bouton. Hein. C'était la publicité Kodak. En réalité, bon, c'est vrai pour un certain type d'appareil, mais pas pour tous. Mais c'est vrai que ça rend la photographie beaucoup plus démocratique. Ce mouvement amateur, il est impressionnant parce qu'au fur et à mesure, donc dans ces, disons, deux premières décennies du XXe siècle, on voit croître le nombre de photoclubs, le nombre de gens qui pratiquent la photographie, mais aussi, le fait qu'il y a aussi une photographie ouvrière, qu'il peut y avoir des photographies dans tous les milieux sociaux, que c'est peut-être la manière de produire des images qui est le plus à la portée de chacun.
6: Oui, puis alors, c'est bien d'avoir un bel appareil photo, mais il faut aussi savoir l'utiliser au sens où le regard est important.
11: Il ne faut pas oublier que la photographie, dans le contexte artistique de l'époque, n'est pas encouragée dans une démarche originale. Il y a alors le diktat de la peinture. La plupart de ceux qui vont faire de la photographie vont démarquer, quand ils ne sont pas de purs commerçants, puisqu'il y a un débouché immédiat qui est le portrait. Donc les ateliers, la plupart des studios de portrait, ce sont des officines où on fabrique des images qui font plaisir. Eh bien, en dehors de cette démarche, il y a des photographes qui voudront fabriquer de belles images, mais qui pasticheront la peinture. C'est donc une minorité d'auteurs où une petite partie des images dans la production énorme, parce que là aussi c'est une caractéristique de la photographie, c'est l'énormité de la production, ce qui ne s'était jamais vu avec les arts du dessin ou même avec la gravure, qui était déjà un art multipliable. Donc dans cette énorme production, il y a une minorité d'images qui montrent que la photographie, dès le départ, est un mode d'expression original.
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6: Bernard Marbourg, conservateur au département des estampes et de la photographie à la Bibliothèque nationale, avec ici une intervention au moment de l'exposition au musée d'Orsay en 1989, l'invention d'un regard. Et ce qu'il dit là nous permet aussi de saisir l'histoire de cette patrimonialisation de la photographie, parce qu'on entend bien que l'aspect technique, voire documentaire, en soi, c'est une histoire qui permet d'être exposée, mais il y a l'approche artistique aussi qui se développe hein, de plus en plus.
8: cette approche artistique, on l'a un peu évoquée pour les années 1850-1860, elle va revenir en force justement dans cette période d'émergence d'une industrie photographique Kodak, par réaction à cette industrie. Il y a un mouvement qu'on va appeler le mouvement pictorialiste, qui sont des photographes qui veulent se distinguer, qui veulent faire exister la photographie comme art et qui vont s'inspirer alors de la peinture, mais aussi beaucoup de l'estampe et de la gravure, parce qu'on va avoir ces tirages qui sont pigmentaires, qui sont un petit peu qui ressemblent à du pastel ou à de la sanguine, donc qui ont cette matière, qui sont souvent un petit peu granuleux, avec un vrai travail autour de l'interprétation, du choix du sujet. On peut penser à des gens comme Robert de Machy. Il y a quelques temps, Céline Lagarde aussi avait été exposée au musée d'Orsay, une femme photographe pictorialiste qui a fait de nombreux portraits. Donc on est dans cette période où la photographie tente d'affirmer son caractère artistique. Ces mouvements, là encore, c'est une élite de la photographie qui est présente, qui va organiser ces expositions. C'est un mouvement tout à fait international qui touche l'Allemagne, la Russie, le Japon, les États-Unis, l'Autriche, l'Angleterre. Enfin, voilà, c'est très partagé. Les photographes vont venir et exposer d'un peu partout. Et c'est vrai que c'est une période très intéressante parce que c'est une défense de la photographie comme art, mais c'est aussi un moment où la photographie essaye d'imiter d'autres arts. Et c'est ce qu'on va reprocher à ce mouvement par la suite, c'est d'avoir dévoyé aussi la photographie, de ne pas avoir été dans la compréhension de ce qu'était le médium photographique lui-même. Et je suis très contente d'avoir entendu cet extrait de 1989, parce que c'est vrai que l'invention d'un regard, cette exposition donc qui avait été organisée par Bernard Marbeau de la Bibliothèque nationale de France, Françoise Elbrun et Philippe Néagu du musée d'Orsay, c'était une exposition pour montrer la vision photographique. Donc il y avait un passage en 8 chapitres sur le négatif, le médium, etc. Et donc c'était vraiment pour montrer ce que la photographie avait de différent, presque, de la peinture et comment elle existait en elle-même.
12: Nous sommes bien d'accord, parce qu'à ce moment-là, Éléonore Chaline, il y a des expositions. Alors, parce que des photographes ont des expositions, parce qu'il y a une exposition universelle, parce que la société de photographie fait une exposition, mais toujours pas de musée.
8: Toujours pas de musée. Alors, il y a un projet quand même parmi tous ceux dont j'ai raconté la non-existence. C'est le projet des musées de photographie documentaire qui va apparaître à la fin du 19e siècle avec une visée encyclopédique, un peu universaliste comme ça, de rassembler tout ce que la photographie peut représenter par sujet. Donc les monuments, les paysages, les différentes villes, les costumes, les mœurs, les événements historiques, les portraits, etc. Tout peut rentrer dans ce musée. Ce musée va avoir une existence associative temporaire d'une quinzaine d'années avant de disparaître au début du XXe siècle. Donc là, il n'y a toujours pas de musée. Et on va entrer dans une phase où donc, les photographes pictorialistes demandent la création d'un Louvre de la photographie qui, justement, soit sur l'art, la question artistique en photographie. Et puis, on va voir se développer cette question vraiment dans l'entre-deux-guerres, dans les années 20, dans les années 30, où là, on va pouvoir entendre et lire des plaidoyers pour le musée de la photographie, pour un musée national, pour un musée qui présente son histoire, mais aussi ses capacités artistiques, ses caractéristiques, et qui soit dédié à la photographie. Donc c'est pas, en fait, je veux dire, c'est pas la photo pour son contenu documentaire, tous les services qu'elle peut rendre dans le domaine des sciences, dans le domaine des arts, mais c'est la photographie pour elle-même. Voilà, c'est ça que veulent ces milieux qui sont pas si nombreux, qui vont être un petit noyau de critiques d'art, d'artistes, de photographes à vouloir ça.
12: C'est ce que vous racontez dans Une histoire contrariée, le musée de photographie en France, 1839-1945. Un livre richement illustré de photographie, c'était obligatoire. Avec ce regard, on l'a évoqué, hein, de l'artiste photographe, bien sûr, qui lui-même ne sait pas parfois qu'il est artiste. Dès lors, c'est le regard que la société porte sur lui qui fait qu'il est ou non artiste.
13: J'ai beaucoup d'émotions envers Adjet, qui était un artiste, il n'y a pas de doute, mais qui ne s'en rendait pas compte. Jusqu'à la fin de sa vie, il n'a jamais su qu'il était un artiste et c'était un poète. Et Il était un comédien raté. Finalement, il avait fait de la photographie pour gagner sa vie tant bien que mal. Et il faisait des vues de Paris, qu'il essayait de vendre aux peintres, qui se servaient de la photographie, comme toujours d'ailleurs. Et certains, quand même, éclairés, ont compris qu'il y avait quelque chose de pas ordinaire dans le travail d'Adjet et se sont mis à acheter ses photographies, mais pour les garder, pour le plaisir. Et finalement, peu de temps avant sa mort en 1927, il était assez connu autour de Montparnasse. Il avait même certains petits collectionneurs. Et malgré tout, s'il y a une importante collection d'Adjet disséminée dans le monde, enfin surtout aux États-Unis, moins ce que Adjet lui-même avait déposé à la Bibliothèque nationale et que nous pourrons voir à la demeure, c'est qu'une photographe américaine assistante de Man Ray, Bérénice Abbott, a pu sauver in extremis la collection d'Adjet après sa mort, pratiquement elle a sorti les poubelles.
12: C'est le photographe Denis Briat en 1972, mais qu'est-ce que cette histoire de ce grand photographe, hein, Eugène Adjet, qui meurt en 1927 et qui a comme voisine quelqu'un qui est proche de Man Ray, et tout ça partait à la poubelle et ça a été sauvé comme ça.
8: Je ne sais pas si ça devait partir à la poubelle. En fait, il y avait quand même une concurrence entre des gens pour essayer de sauver ce fonds Eugène Adjet. Mais c'est un exemple, c'est un cas exemplaire de ce qui va se nouer à ce moment-là dans l'entre-deux-guerres. Donc un photographe qui était quand même un photographe connu des institutions, parce qu'il avait vendu des images à Carnaval et à la Bibliothèque historique de la ville de Paris, à la Bibliothèque nationale et puis aussi à la Bibliothèque des Arts Déco. Enfin, en fait, il était quand même acheté. Il avait cette visée patrimoniale de sauvegarder, de photographier le vieux Paris. Et c'est vrai que des artistes, des photographes comme Man Ray, les surréalistes dans les années 20, ont commencé à s'intéresser à Adjet, à trouver des images qu'ils trouvaient étonnantes et qui pouvaient prendre place dans leur revue, dans la révolution surréaliste. Bérénice Abbott, à cette époque-là, c'est vrai qu'elle est depuis quelques années à Paris, elle est installée à son propre compte, elle est photographe, elle fait du portrait. D'ailleurs, c'est grâce à elle qu'on a un portrait d'Adjet, enfin plusieurs d'ailleurs, qui sont vraiment magnifiques, on le voit venu, elle dit, il est venu avec son grand manteau, il s'était bien habillé pour l'occasion, alors que quand elle avait connu, il n'était pas du tout comme ça. Donc elle le photographie quelques mois avant sa mort, et elle apprend sa mort un peu par hasard, enfin en allant le voir, et donc elle commence à s'enquérir de ce qui va advenir, de ce qui restait chez lui. Donc c'est ses plaques de verre, donc ses négatifs, mais aussi des tirages, et puis des albums qu'il avait fabriqués, des carnets de notes. Et donc elle va entrer en contact avec André Calmette, qui était un des amis d'Eugène Adjet, qui était un homme de théâtre, et elle va lui écrire une lettre en lui expliquant à quel point ce photographe est important pour elle et qu'elle voudrait sauver ce fonds. Elle n'a pas beaucoup d'argent, mais elle va réussir à rassembler de l'argent pour pouvoir l'acheter. Ça prend plusieurs mois, en fait, de négociations, et elle va parvenir, voilà,

0: comme Thérèse Bonnet, elle fait partie de ces femmes qui ont voulu sauver une partie du patrimoine photographique, enfin de ce qu'on allait considérer comme le patrimoine photographique, donc des auteurs qui les intéressaient photographiquement parlant. Voilà.
1: Ouais, donc dans l'entre-deux-guerres, on sent que il y a ce sentiment d'urgence aussi de collectionner. Alors, collection privée, ça c'est une chose, mais les collections des musées pour sauvegarder. Et s'il y a collection dans les musées, il y a exposition possible. On est dans ce sentiment-là, mais le musée n'est toujours pas là.
0: Le musée n'est toujours pas là. Mais ces années d'entre-deux-guerres, elles sont marquées par cette grande modernité, des avant-gardes, et en même temps, on regarde beaucoup dans le rétroviseur. Il y a une forme de nostalgie, et on redécouvre le 19e siècle, parce qu'on a un petit peu de recul aussi, il y a 30, 40 ans se sont écoulés, on regarde à nouveau frais la photographie du 19e siècle, et on y découvre des choses, alors pour certains qui semblent amusantes, pour d'autres qui semblent poétiques, belles, importantes, et donc il y a une vraie relecture de la photographie ancienne, alors même que l'art de la photographie est en train de se transformer. On va parler de la nouvelle vision, de des nouveaux points de vue, donc du haut vers le bas, du bas vers le haut, de la nouvelle objectivité, de la photographie surréaliste. Il y a tous ces mouvements et en fait, en même temps, on regarde ce qui a existé dans le passé photographique qui puisse parler de la photographie d'aujourd'hui. On cherche des modèles, on cherche des photographes qui ont compris ce que c'était la photographie. Et donc, il n'y a toujours pas de musée, mais par contre, il y a beaucoup de plaidoyer pour le musée. Dès 1925, puis après dans les années 30, jusqu'à en fait l'exposition de 1937. Là, dans cette période, je dirais d'une quinzaine d'années, on va vraiment essayer à tout prix de créer un musée national pour la photographie.
2: Dans quelques jours, on va célébrer le centenaire des inventeurs français de la photographie. Cette invention qui a pris actuellement une importance telle qu'on la trouve étroitement mêlée à tous les domaines de l'activité humaine, tant au point de vue historique, documentaire ou artistique. Aussi, plus que jamais, la création d'un musée de la photographie s'impose. Grouper, cataloguer, réunir tous les documents photographiques dans un musée spécial. Voilà bien longtemps que pareil organisme devrait exister en France. Les savants, chercheurs, historiens, artistes pourraient ainsi trouver immédiatement le document nécessaire à leurs travaux.
1: Thomas Beau, dans le cours de l'histoire sur France Culture, qui lisait cette lettre d'Henri Manuel, photographe, adressée au ministre de l'Éducation nationale en mai 1933, avec cette demande de musée. Donc ça s'inscrit, Éléonore Chaline, dans ce que vous nous racontiez ces années 1930, c'est « il faut un musée, il faut un musée ». Pourquoi ça n'aboutit pas ? Manque de sous ?
0: C'est quand même une grande question, une grande interrogation pour moi. Et parce que, en effet, donc on vient d'entendre Henri Manuel, qui est un photographe de studio, un photographe de mode très important de l'époque, qui plaide pour le musée, qui d'ailleurs, aux Archives nationales, hein, c'est un des rares dossiers conservés qu'on peut trouver sur ces projets de musée photographique. Il va y avoir aussi des critiques d'art comme Louis Chéronet, des collectionneurs qui, comme Gabriel Cromer, qui vont défendre, ils vont écrire au gouvernement, ils vont publier des articles pour demander ce musée. Et en fait, l'État n'est pas contre. C'est-à-dire que au ministère de l'Instruction publique et des Beaux-Arts, à la direction des Beaux-Arts, Huysmans, qui arrive, se dit, mais oui, on va faire un musée, alors pas seulement de la photographie, mais des arts mécaniques. Donc, cinéma, photo et phonographie. Ça aurait été super, mais bon, ça va pas se faire. Pourquoi ça se fait pas? Le projet, il existe, il est pensé, je dirais, entre 1933 et 1936, à peu près, pendant tous les préparatifs de l'exposition à Arrêt Technique de 1937, où là, au Trocadéro, on imagine, dans une des ailes du Trocadéro, un musée de la photographie. On avait projeté un autre endroit, un musée dont les plans avaient été faits par Mal et Stevens. Et en fait, ça, finalement, ça ne se fait pas, alors que le musée est annoncé. Et moi, dans les archives, ce que j'ai pu voir, c'est que le projet semble disparaître peu à peu. Et au bout d'un moment, il est plus mentionné, alors que voilà, il était annoncé. Et donc, les photographes doivent se consoler avec un pavillon temporaire qui se trouve sous la Tour Eiffel en 37, qui s'appelle le pavillon Photo Ciné Phono, qui les déçoit parce qu'en fait, c'est pas ce qu'ils attendent. Et dans ce pavillon, il y a une grande plaque au-dessus d'une porte où on descend dans une exposition qui s'appelle le musée de la photographie. Donc il n'y a pas de musée permanent, mais en fait, les milliers

0: lieux photographiques sont prêts, ils ont préparé le musée. Ils ont des collections, ils ont pensé le musée, ils ont pensé plusieurs conceptions, finalement, plusieurs rapports à la photographie. Donc tout est prêt et ça ne se fait pas.
1: Et puis il y a la Seconde Guerre mondiale, bien sûr, qui arrête tous ces projets-là, mais on sait que beaucoup de projets des années 1930 sont repris après la Seconde Guerre mondiale. Qu'en est-il pour un musée national de la photographie ? Ça renaît après la guerre ?
0: Après la guerre, il y a de nouveau des articles qui vont lancer des plaidoyers dans ce sens-là. Ce qu'il faut dire aussi, c'est qu'il y a eu un changement quand même des mentalités, y compris dans les institutions vis-à-vis de la photographie. Dès les années 30, à la Bibliothèque nationale de France, il y a deux conservateurs, Jean Adhémar, Jean Prinet, qui vont défendre la photographie, qui vont la mettre en valeur, donc qui vont commencer à en acquérir aussi d'une manière beaucoup plus volontaire et à penser à la Bibliothèque nationale pourrait advenir un musée. Donc ça, c'est quelque chose qui va traverser, en effet, après la Seconde Guerre mondiale, on retrouve les mêmes interrogations. Il y a des articles régulièrement publiés dans la presse. Et surtout, je pense que ce qui fait beaucoup réagir, c'est quand il y a des départs de collections, des pertes. À chaque fois, c'est ça qui est une sorte de piqûre pour dire « mais pourquoi est-ce qu'on n'a pas ce musée national ?» Bon, et il ne va pas y avoir de musée national, mais des musées vont être créés pour la photographie qui résulte d'associations ou de la volonté de municipalité. Donc je pense au Musée français de la photographie de Bièvre au début des années 1960 et puis ensuite à Chalon-sur-Saône au Musée Nicéphore Niépce, hein, ce qui va devenir le Musée Nicéphore Niépce au début des années 1970. Et donc là, on a des lieux qui vont commencer à être spécifiquement dédiés à la photographie.
1: Portés par des passionnés.
2: Le musée de la photographie, installé à la mairie de Bièvre, en Essonne, vient d'être agréé par le ministère des Affaires culturelles. À quand remonte sa création, M. Jean Fage ?
3: La création du musée remonte à 1962. Je suis animateur d'un groupe d'amateurs, un des premiers en France, le Photociné-Club de Val-de-Bièvre, et c'est à l'aide de mes collègues que j'ai pu entreprendre la réalisation de ce musée. La municipalité de Bièvre nous a mis à nos dispositions deux pièces dans une annexe de la mairie. Ces deux pièces, à l'origine, étaient beaucoup trop grandes pour nous. Mais avec le temps, à l'heure qu'il est, nous sommes serrés à étouffer dedans. Nous ne pouvons exposer à l'heure qu'il est à peine le cinquième de ce que le musée possède. Et encore dans une présentation beaucoup trop serrée, beaucoup trop touffue, où nos plus belles pièces ne sont plus du tout mises en valeur.
2: Comment allez-vous faire alors ?
3: Eh bien, nous demandons aussi bien la municipalité que le conseil général d'Essonne de nous aider à réaliser un bâtiment digne de cette merveilleuse invention qu'est la photographie, une des plus belles inventions humaines, une des plus belles inventions françaises, qui jusqu'à présent n'avait aucun musée uniquement consacré. Il y avait bien des parties des musées consacrées à la photographie, mais aucun n'était entièrement consacré comme le nôtre.
1: Jean Fage, photographe, quant à l'accent, là, il vient de Hongrie, mais c'est un photographe français. Nous étions en 1968. Éléonore Chaline, ben voilà, on a à Chalon-sur-Saône avec le musée Nicéphore Niépce, et puis ici à Bièvre, des musées qui sont proposés, mais ce sont des musées qui ne sont pas nationaux. Il y a un soutien sans doute, mais pas le soutien direct de l'État.
0: Non, en fait, pour comprendre cette histoire, il faut quand même penser que beaucoup d'initiatives sont au départ des initiatives privées, des initiatives associatives. Donc, des grands collectionneurs comme Gabriel Cromer ou d'autres qui vont porter cette idée de musée et qui sont prêts à faire une collection qui soit la collection d'un musée. Et le cas ici de Jean Fage, puis de son fils André Fage, au Musée français de la photographie de Bièvre, qui sont les... Enfin, donc, le père Fage est le fondateur d'un photoclub, donc d'amateurs, de passionnés de photographie, qui vont en effet commencer à rassembler des collections, et comme l'avait fait la Société française de photographie au XIXe siècle. Parce qu'en fait, on trouve beaucoup de choses encore dans cette seconde moitié du XXe siècle, pour la photographie. On trouve encore des choses qui concernent ses origines, on trouve beaucoup de portraits-cartes, on trouve encore des objets, des appareils, et il est encore temps de les rassembler après la Seconde Guerre mondiale. Et donc toute cette période-là, elle est marquée par le fait d'une prise de conscience, d'une sauvegarde de ce patrimoine, d'arriver à garder les éléments qui permettent de raconter l'histoire, avec différents types d'approches. Donc que ce soit au musée Nicéphore-Niépce ou à Bièvre, un côté historique et très général, c'est-à-dire toute la photographie avec une approche assez sociale. Et puis, on va avoir aussi une naissance des grandes collections dans les musées nationaux et dans des musées d'art, donc au musée d'Orsay et au centre Georges Pompidou, à partir de leur préfiguration ou de leur ouverture à la fin des années 1970. Là, on crée des collections.
1: Avec toujours un regard double, hein, le côté documentaire, le côté technique et l'aspect artistique aussi qui est présent déjà, hein, nettement.
0: Oui, alors au musée d'Orsay et au centre Georges Pompidou, on va vraiment développer cette approche artistique. Bien sûr, des choses qu'on va... C'est pas contradictoire, d'ailleurs, on peut être documentaire et artistique. C'est cette volonté de trier sur le volet quand même la photographie du 19e siècle à Orsay pour faire entrer ce qu'il n'y a pas par ailleurs dans les collections françaises. Donc c'est aussi une collection qui arrive assez tard, hein, dans l'histoire des musées, qui va être forgée à partir de 1978 et jusqu'à l'ouverture en 86, et puis qui va se poursuivre évidemment après, où on va privilégier les plus beaux tirages, les plus beaux ensembles, des choses qui sont très rares, avec de l'argent quand même qui est mis dans la création de cette collection ex nihilo, qui veut montrer la photographie comme un art. Et au centre Georges Pompidou, il n'y a pas tout de suite une collection spécifiquement photographique. Elle va arriver dans les années 1980 avec Alain Sayag, qui va développer une approche des avant-gardes photographiques, notamment de l'entre-deux-guerres, et puis après sur l'ensemble du XXe siècle. Mais là, pour le coup, on aura une lecture esthétique, artistique de la photographie. Il faut qu'il y ait cet attrait de l'image, il faut que l'image soit belle aussi pour qu'elle entre dans ces musées d'art et qu'elle puisse après être exposée.
1: Et cette histoire de la patrimonialisation de la photographie nous oblige, mais c'est un plaisir, d'aller faire un petit tour dans le sud, du côté d'Arles.
4: Pourquoi Arles est en France un haut lieu de la photographie? C'est pour plusieurs raisons, mais la raison principale, c'est que grâce au conservateur des musées d'Arles, Jean-Marie Rouquette, l'un des musées d'Arles, le principal, le musée Réattu, a un département photographique extrêmement important, permanent, qui est une chose absolument unique en France, mais bien entendu pas unique au monde, puisque, comme vous le savez, il y a un certain nombre de pays, l'URSS et les États-Unis en tête, qui donnent à la photographie une place importante dans leurs musées. Ce n'est pas le cas en France. L'autre raison qui fait d'Arles un haut lieu de la photographie en France, c'est la présence à Arles, depuis sa naissance, d'un des plus grands photographes français contemporains, Lucien Clergue, qui est extrêmement actif et qui, bien entendu, aura une part prépondérante dans ses rencontres photographiques.
1: Nous venons d'entendre Michel Tournier, l'écrivain Michel Tournier, qui est aussi un des fondateurs de ces rencontres d'Arles, avec ici une archive de 1970, au moment de la création de ces rencontres, qui joue un rôle important, et aujourd'hui encore, hein, on sait l'écho de ce moment à Arles.
0: 1970, un moment fondateur, hein, l'année de création de ces rencontres, qui vont peu à peu agglomérer beaucoup de photographes, beaucoup de penseurs aussi de la photographie. Au début, c'est tout petit, le Festival d'Arles, ça a quelque chose d'amical, c'est une forme de sociabilité. Et puis, peu à peu, le festival va prendre de l'ampleur. Aujourd'hui, l'année dernière, les chiffres, c'était 175 000 visiteurs. C'est quand même quelque chose d'important. Au début, il y a aussi... on veut montrer de la photographie, on veut que les photographes puissent échanger, se montrer leurs images. On regarde des portfolios des uns, des autres. Et on parle d'histoire. On parle d'histoire de la photographie. Il y a des stages qui sont organisés où on peut commencer à apprendre l'histoire de la photographie. Et je pense que ça aussi, ça a joué un rôle très important dans l'histoire du festival, mais aussi dans la culture photographique qui se développe à cette époque-là. On est donc 10 ans avant l'arrivée, finalement, les développements qui vont être de plus en plus intenses, hein, des collections photographiques, des relectures de ce qu'il y avait déjà dans les collections. Ça prépare, en fait, ce terrain-là, quelque part. Et dans les années 1980, on va avoir une vraie politique culturelle à l'égard de la photographie.
1: Et Léonore Chaline, quand l'obtient-on notre musée de la photographie authentique? Alors, on en a déjà, on l'a entendu, hein, à Chalon-sur-Saône, etc. Mais le national, voire l'européen, c'est la Maison européenne de la photographie. Il faut attendre tard, hein, les années 1990.
0: 1996, c'est un lieu qui est plutôt ouvert pour la photographie contemporaine, hein, pour penser justement une photographie internationale européenne, avec des dons importants de revues, de livres, de photos, et faire vraiment un lieu spécifique dédié à l'exposition de la photographie dans Paris. Voilà. Et donc, en fait, la photographie a pas mal de lieux, parce que si on pense au Jeu de Paume, si on pense à la MEP, si on pense voilà, à la MPP, qui conserve d'importantes collections photographiques, il y a beaucoup de lieux qui conservent et ou qui exposent de la photographie. Donc la question que certains m'avaient posée aussi au moment où le livre était sorti, c'est est-ce qu'on avait tant besoin d'un musée national de la photographie finalement ?
1: Oh bah oui quand même, MPP c'est la médiathèque du patrimoine et de la photographie. Hein. Merci beaucoup Éléonore Chaline, parce que grâce à vous, ça y est, on l'a, notre musée, une histoire contrariée, le musée de photographie en France 1839-1945 aux éditions Macula. C'est un ouvrage qui se lit comme l'histoire de ce musée qui n'aboutit pas mais qui à la fin abouti. C'est aussi une histoire de la photographie. Hein. Faut le dire parce qu'on peut le lire ainsi. C'est une approche géniale pour essayer de comprendre ces premiers temps de la photographie et son développement jusqu'en 1945. Merci vivement à vous d'être venu dans le cours de l'histoire. Prochain épisode, appel à collecte des photos pour les archives.
5: On sait que le jeudi 22 février 1940, le cliché 13818 représente Monsieur Pernolet. Voilà, ça c'est formidable. Ça fait partie du trésor, ça.
6: Oui,
5: tout à fait.
6: Oui, parce que les fils des clichés sont identifiés.
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4: Bonjour le Book Club, bonjour Antoine Volodine. Quand j'ai vu arriver Retour au Goudron et ses 11 livres éparpillés chez 11 éditeurs, j'ai ressenti un vertige immédiat. Ouvrir ces livres, ça a tout de suite été une sensation physique, l'impression d'entrer dans un organisme vivant, un peu larvaire qui respire et tremble sur des ruines.
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6: Chers auditeurs, je n'ai pas tout lu. En cette rentrée littéraire 2026, Antoine Volodine, créateur du post-exotisme dans les années 1990, porte-parole de plusieurs plumes, membres de ce mouvement, qui sont autant d'hétéronymes de l'auteur, publie 11 romans dans 11 maisons d'édition différentes sous le nom collectif d'Infernus Johannes. Cela ne s'était jamais vu. Ce geste qu'il annonçait depuis longtemps est une sorte de sortie en forme de feu d'artifice pour celui qui craignait dans un précédent roman de se cramer dans la fiction. Ici, de livre en livre, on brûle une dernière fois avant le silence, on murmure pendant l'ultime fraction de l'existence et le tout s'appelle « Retour au goudron ». On s'y joue du réel et de l'état, du monde, des êtres, dans un esprit pince sans rire, un humour du désastre. Mais il faut prendre au sérieux l'apparition du mot « bardo » dans le titre d'un des ouvrages. Peut-être ces 11 parutions sont-elles à voir comme un seuil et pas seulement comme une fin. On en parle avec l'auteur qui est notre invité. On est ensemble pour une heure entre les mondes. Bienvenue dans le Book Club. Bonjour Antoine Volodine.
7: Bonjour Marie.
6: Bienvenue dans le Book Club de France Culture. 11 derniers volumes de l'édifice post-exotique sont donc parus dans 11 maisons d'édition en cette rentrée littéraire. Et je vais en faire la liste parce que c'est déjà une forme littéraire, à mon sens, qu'on pourrait commencer par commenter. Ils sont donc signés Infernus Johannes. Jeudi, ultime sursaut aux éditions de La Fabrique. Défection et compagnie aux éditions Rivage. Bardo solo aux éditions Actes Sud. Chagrin aux éditions de Minuit, Zone crypte, Zone miroir aux éditions Verdier, Survie minuscule aux éditions du Sous-sol, Malaise chez les plongeuses à la Volte, Mémoire mode d'effroi chez Robert Laffont, Les meilleurs d'entre nous au Seuil chez Fiction et compagnie, La grande misère aux éditions de l'Olivier et Retour au goudron, dernière livraison aux éditions de la Marelle. Est-ce que je me trompe en disant que cette liste de titres, l'association des titres, le jeu qu'ils ont éventuellement avec des titres de l'histoire littéraire, mais aussi avec les images des différentes maisons d'édition, est une première œuvre, un premier geste, Antoine Volodine?
7: Vous voulez dire la liste des titres?
6: Oui, tel qu'on vient de le dire, tel qu'on vient de l'entendre.
7: Oui, c'est très joli comme liste. Je soigne mes titres d'une manière générale, et là on a un exemple de ce soin. Mais en tant que liste, je n'y ai pas travaillé particulièrement dans la mesure où vous avez établi un ordre dans cette liste qui n'est pas celui qu'on peut trouver dans à l'intérieur des livres à la page du même auteur qui est un ordre alphabétique, puis on pourrait prendre n'importe quel ordre, donc ce n'est pas vraiment une liste figée comme on trouvera dans un des 11 livres, dans Survie minuscule, où là, on trouve des listes romancées, quelque chose d'assez spécial qui est travaillé pour dans un ordre très, très précis pour raconter des histoires.
6: Et pour ce qui est de la consonance avec des titres connus de livres de la littérature, je pense par exemple, vous venez de parler de Survie minuscule, mais on peut aussi, prendre Mémoire, mode d'effroi, l'un faisant penser évidemment à un grand texte de Michon, l'autre à un grand texte de Pérec. Est-ce que tous les titres jouent avec des références d'une bibliothèque ou de votre bibliothèque, Antoine Volodine, ou, de la bibliothèque collective du post-exotisme ?
7: Non, quelques titres, oui, jouent avec la littérature et ses chefs-d'œuvre en général, mais pas tous. Et finalement, je me suis amusé à créer des titres qui sonnaient bien, qui captaient l'attention. De même que il y a 30 ans, j'avais établi une liste de 343 livres, ouvrages post-exotiques dans le petit livre qui s'appelle Le post-exotisme en 10 leçons, leçon 11. Là, je m'étais beaucoup amusé et il y avait des renvois à des classiques et aussi aux livres de mes amis, tout simplement.
6: Vous parlez justement de ces deux chiffres-là, à la fois le post-exotisme en 10 leçons, leçon 11, le 11 étant un chiffre que l'on retrouve ici doublé, puisque ce sont 11 livres chez 11 maisons d'édition. Vous parlez d'une liste de 343, lequel chiffre revient lui aussi, puisque vous aviez parlé de ce dernier édifice littéraire comme étant d'abord des brochures, 343 brochures. Impossible d'entendre ce chiffre 343 sans penser au manifeste des 343. 343 femmes qui signaient pour le droit à l'avortement. Pour moi, ça n'est pas possible d'entendre ce chiffre-là. Et je ne peux pas imaginer que vous l'ignoriez, ce signe vers l'histoire du féminisme. Antoine Volodine, qu'est-ce que ça veut dire ?
7: 343, c'est aussi le carré de 49. C'est 7 fois 7 fois 7. Donc, c'est quelque chose qui a une signification magique bouddhiste qui ne renvoie pas uniquement au féminisme, mais bien sûr la parole féministe est extrêmement développée et présente dans nos romans, dans nos livres, dans les 48 livres qui précèdent Retour au goudron, dans les livres de Manuela Dreger en particulier, et
6: Manuela Dreger étant l'une des hétéronymes autrices.
7: On va dire un des auteurs post-exotiques, voilà, mais très préoccupé de la parole féministe radicale. Et on retrouve déjà la première apparition de Infernus Johannes, collectif d'auteurs et d'auteureux, s'appelait « Débrouille-toi avec ton violeur ». C'était publié aux éditions de l'Olivier. Et là, si vous voulez, il y a une liaison immédiate avec le féminisme qui fait partie des grandes... des grands chapitres, des grandes inspirations de nos romans.
6: Oui, il y a quelque chose, notamment dans la description des corps violentés, souvent corps de femmes, des femmes qui peuvent être par exemple punies d'avoir procréé, mais aussi, on y viendra, Antoine Volodine, le sort qui est réservé à certains enfants. Il y a quelque chose qui concerne en tout cas la pensée féministe, qui est attentive à cela. J'ai l'impression aussi que lors de notre dernière conversation, lors de notre dernière venue, ça vous avait intéressé, cette idée-là ? En tout cas, vous faisiez un lien entre la violence faite aux femmes et la lutte contre cette violence et les romans que vous écrivez, vous autres, dans le mouvement post-exotique.
7: Oui, et puis il y a aussi un domaine que j'explore et qui est assez peu exploré en littérature et qui est la vie intra-utérine. Mmh. Il y a beaucoup en particulier dans cette série Retour au goudron, il y a plusieurs personnages qui se retrouvent à l'intérieur du ventre de leur mère et qui ont une pensée adulte grâce à l'onirisme, grâce à la magie, à l'imaginaire, vivent ce passage qui est une sorte de bardeau, de bardeau intra-utérin, le vivent avec humour et parfois de façon tragique dans la mesure où à l'intérieur du ventre maternel, il peut y avoir un jumeau ou une jumelle, et c'est un des thèmes qu'on retrouve assez souvent, celle du jumeau perdu, c'est-à-dire que un seul enfant naît, mais au cours de la grossesse, il a connu un jumeau ou une jumelle perdu, et cette nostalgie de la fraternité, de la sororité, du fantôme d'un autre être très très proche avec lequel on a fusionné d'une certaine manière hante mes personnages.
6: Oui, et ça me fait penser à un des chapitres de Retour au Goudron qui est titré La peur de finir mort-née, et en effet, en tout cas, quand bien même c'est fait avec humour, Antoine Volodine, il y a quelque chose d'un aller-retour très permanent entre la mort et la naissance, l'idée de les placer extraordinairement proches que l'on rencontre en tout cas, souvent dans les 11 derniers édifices, dans les 11 livres pardon, qui composent ce dernier édifice. On entendait à la voix de notre auditeur, il viendra tout à l'heure vous poser une question, dire qu'il a senti une forme de vertige quand il a eu devant lui les 11 livres publiés, et ça vous fait sourire, à l'occasion de la fin de cette grande entreprise post-exotique. Et moi aussi, il y a quelque chose qui en effet... est presque trop grand pour être appréhendé d'un coup, et trop grand pour être appréhendé d'un coup. J'ai commencé par dire que je n'avais pas tout lu, parce qu'en fait, c'est pas possible de lire tout, en tout cas pour moi qui fais ça tous les jours. Donc il y a quelque chose, comme si c'était ce geste qui nous rend groggy, quoi, qui nous rend forcément un peu désarmés. Avez-vous conscience de cela, Antoine Volodine ?
7: Oui, je conçois que ce soit difficile de tout lire, tout lire d'un coup, mais en même temps, je me souviens de l'écriture de cela, et il est possible de tout écrire, mais il faut du temps. Il faut beaucoup de temps, beaucoup de travail, et c'est ce qui caractérise aussi cette construction particulière, cette performance particulière dans la construction post-exotique. Je pense que, comme toujours, les lecteurs ou les lectrices sont invités à choisir leur chemin dans le post-exotisme, à prendre un livre, à plonger dedans, et si c'est plaisant, si le voyage a été agréable ou intéressant, en prendre un autre. Voilà, c'est comme ça que je conçois l'affaire. Alors, la performance était véritablement une performance, donc il y a un exercice artistique d'acrobatie, de choses inouïes qui se réalisent sous les yeux, qui se concrétisent véritablement, mais jamais il n'est question d'établir une continuité romanesque entre le premier des titres venus et les autres.
6: Et ça vous intéresse, le champ de la performance, artistique? Moi qui vous ai plusieurs fois reçu à mon micro et qui ai aussi joué avec vous entre les mots, les corps, les noms inscrits sur les couvertures, moi qui me suis trouvée plusieurs fois en face de vous, je me suis demandé parfois... au long de ces différents entretiens, sur quel pied danser, dans nos conversations. Et je me suis dit que c'était intéressant, peut-être l'inconfort que ça pouvait créer dans le dispositif même d'une conversation radiophonique et d'un entretien avec un auteur. Et que peut-être ça faisait partie de votre geste à vous, Antoine Volodine, de regarder cet inconfort aussi, de jouer avec, comme quelqu'un qui pourrait éventuellement se réclamer du champ artistique de la performance, des femmes et des hommes qui font ça.
7: Oui, en fait, je ne vise pas du tout l'inconfort des lecteurs et des lectrices, pas du tout.
6: Non, mais des intervieweurs ou des critiques, c'est pas pareil.
7: Si, ce sont des lecteurs et des lectrices.
6: Absolument.
7: Aussi. Hein. Bon, donc non, mon but n'est pas de désarçonner ou de mettre en difficulté qui que ce soit. Je suis tout à fait conscient du fait que c'est un édifice qui part du premier livre, biographie comparée de Jorianne Murgrave, qui se termine par Retour au Goudron et cette performance particulière, et que c'est très vaste. Je suis très conscient de cette énormité de l'édifice, mais elle n'est pas violente, elle n'est pas imposée à qui que ce soit, et et c'est une des raisons aussi pour lesquelles je cesse de publier avec sur cette dernière performance, je ne publierai plus, je me tairai, voilà, c'est terminé, l'édifice est clos, et aussi parce que je pense qu'il faut terminer, il faut pas ajouter livre après livre jusqu'à on ne sait quoi, jusqu'à on ne sait quelle limite, la limite étant la plupart du temps une limite qui n'est pas souhaitée. Si on continue à écrire comme ça régulièrement, livre après livre, brusquement on meurt sans avoir terminé ce qu'on voulait écrire, alors que je me permets d'avoir cette joie très grande de terminer quelque chose que j'ai entamé il y a 40 ans et de mettre un point final. Voilà, c'est très agréable.
6: C'est agréable parce que c'est maîtrisé.
7: Oui, c'est maîtrisé, c'est complètement contrôlé et ça permet de... Je dirais pas de passer à autre chose, mais ça permet de regarder derrière soi le chemin parcouru et d'être assez content parce qu'on est encore vivant pour regarder ça. Voilà.
6: On va plonger dans un des premiers livres. On a choisi de le faire avec Zone Crypte, Zone Miroir. Le texte apparu aux éditions Verdier et il est signé comme tous les autres par le collectif Infernus Johannes.
8: Je ne sais pas ce que vous en pensez de votre côté, mais moi, je trouve que l'histoire du fameux Sam, qui voulait apprendre à vivre dans le feu alors qu'il ne lui restait plus qu'un millième de seconde d'existence à parcourir, que cette histoire ressemble un peu à la mienne. Je ne m'appelle pas Sam, je crois me rappeler que je m'appelle Yarin. Yarin ou Oat Pagavo. Je ne suis pas très bien sûr du prénom et il est trop tard pour faire des recherches dans mes profondeurs. Disons Yarin. Je voulais simplement dire que l'histoire de Sam, bien connue de ceux et de celles qui s'intéressent à ces choses, ressemble à la mienne, ou vice-versa. Parler, murmurer et inventer pendant l'ultime fraction d'existence. Mais bon, mon objectif n'aura pas été d'apprendre à vivre dans le feu. Beaucoup plus humble, mon objectif, beaucoup moins brillant. J'aurais simplement consacré mon temps, ce résidu de temps, à me raconter des histoires avant de disparaître, et comme tout le monde, à essayer d'apprendre à vivre dans le noir. Alors que la fin approche, je ne sais pas si j'ai progressé sur la connaissance du noir, mais que j'ai progressé vers le noir, ça, indubitablement, je peux dire que oui. On pourrait dire que, comme pour tout le monde, ça pourrait finir comme ça, sur cette progression. Ouais, ça pourrait finir comme ça.

0: clin d'œil dans ce passage d'un des premiers livres qu'on ouvre avec vous, Antoine Volodine, d'Infernus Ioannes, Zone crypte, zone miroir, où il est question justement d'apprendre à vivre dans le feu, avec le feu, dans la dernière seconde, dans la fraction minuscule qu'est l'existence, et à l'intérieur de cela, murmurer, parler, raconter des histoires. Il y a quelque chose de cet ordre-là, c'est-à-dire à la fois votre édifice littéraire est grand, et en même temps on a toujours l'impression que vous le ramenez aux quelques secondes d'une craquement d'allumette, à la toute petitesse de notre existence, que de toute façon, c'est la seule chose que nous puissions faire d'élégant, d'esthétique, de sensé dans notre passage sur Terre. Raconter des histoires.
1: Oui, alors d'abord, ce qui a été lu renvoie à un livre qui a été écrit, qui est « Vivre dans le feu », et qui était le dernier livre...
0: Signé
1: Antoine Volodine, voilà. Et effectivement, cette idée du temps qui se rétrécit, du temps qui manque pour raconter d'autres histoires, pour vivre d'autres rêves, pour accompagner d'autres personnages, c'est un peu ma petite obsession personnelle. Et je la mets en scène dans plusieurs textes qu'on trouve dans Retour au Goudron, dans cette performance, même si la figure de l'écrivain est assez peu présente. Elle est présente dans Survie minuscule, où il y a une biographie d'un écrivain complètement raté. Et j'aime beaucoup... présenter dans tous nos livres se retrouvent énormément de conteurs, de gens qui racontent des histoires, qui ont fonction d'écrivains d'une certaine manière, ou de diseurs.
0: Bon. Ils ont aussi des fonctions d'initiateurs ou d'initiatrices. Souvent, quand ils sont conteurs et conteuses, et qu'ils ont la capacité de raconter des histoires, ils ont parfois une autre dimension un peu... je sais pas, chamanique presque.
1: Oui, mais pas forcément, parce que très souvent, ce sont des ratés. J'aime beaucoup les personnages de Loser, et même lorsque ils donnent l'impression d'avoir une imagination, un imaginaire flamboyant, d'avoir de grandes possibilités d'évoquer des images ou de faire surgir des images de façon chamanique, on va dire, dans l'esprit des auditeurs ou des lecteurs, ou auditrices et lectrices, même là, ce sont des petits chamans, des petits... Je n'aime pas l'idée de l'écrivain flamboyant, de l'écrivain maître, contrôlant tout. J'aime beaucoup j'ai cette perception de l'écrivain dans le noir, de l'écrivain qui est obscur dans l'obscurité, même si ce qu'il produit est quelque chose qui peut être aimé par des spectateurs ou auditeurs.
0: Est-ce que c'est à ça que sert la démultiplication des voix et la démultiplication des noms ? C'est à défaire de l'autorité, Antoine Volodine ? À la morceler ?
1: Oui, d'abord, défaire l'autorité de l'auteur est quelque chose que j'ai commencé à faire dès la première publication, qui était faite dès mes premiers livres, où les voix déjà s'entrecroisaient, mais beaucoup plus nettement encore lorsque ces voix ont pris assez de force pour exister chez des éditeurs différents, avec leur style, leur préoccupation, leur poétique qui était différente d'un livre à l'autre, enfin d'un auteur d'une voix hétéronymique à l'autre. Et c'est une manière effectivement de lutter contre cette figure dominatrice de l'écrivain sur son piédestal. Maintenant, on pourrait On pourrait me reprocher, évidemment, d'avoir au lieu de mettre un écrivain sur un grand piédestal, d'avoir mis plusieurs écrivains sur des petits piédestaux.
0: Non, moi, c'est pas tellement ça qui me vient à l'esprit en vous écoutant. C'est plus que faire du corps, alors ? Parce que, quand même, beaucoup d'écrivains ou d'écrivaines parlant de leur pratique parlent du corps et du lien qui existe entre l'écriture et l'expérience physique de l'existence, Antoine Volodine. Or, vous parlez des voix, des hétéronymes, de la multiplicité de ces voix, mais ces voix-là passent par un corps. À ce que je sache.
1: Oui, je parle beaucoup, beaucoup de corps dans le sens de souffle. Le souffle est très présent. Il est souvent absent. Mes personnages traversent l'obscurité, le noir, les difficultés en apnée. Le corps est un corps en extinction, le corps est un corps qui est malade, qui est épuisé, et je parle énormément de l'épuisement, des épuisés, des déchirés qui vont vers autre chose que leur survie. Enfin, la plupart du temps, mes personnages sont déjà décédés. Ils continuent à vivre leur vie dans un bardo qu'ils prolongent indéfiniment. La plupart de ces personnages vivent dans un bardo qui dure non pas 49 jours, mais un temps non mesurable. Et au cours de ce parcours, évidemment, leur corps ne correspond pas à ce corps vivant du corps décrit par les auteurs contemporains qui se préoccupent beaucoup de leur corps, de l'autofiction et qui cherchent à explorer leur propre corps. Moi, j'explore un corps bardique déjà, un corps qui a passé l'épreuve de la mort et qui donc d'abord n'est plus préoccupé par l'idée de disparition et de mort.
0: Mais est-ce que c'est vraiment sûr, ça, pardon, mais est-ce que vous pensez que c'est vraiment une œuvre qui n'est plus préoccupée par la disparition et la mort, ou au contraire, est-ce que c'est une œuvre qui est quand même hantée par sa propre disparition et sa propre mort ?
1: Oui, on peut la prendre par les deux bouts. Effectivement, l'obsession de l'extinction, l'obsession de l'épuisement, qui est très présente dans cette série de livres Retour au goudron, c'est quelque chose qui permet de réfléchir, effectivement, au corps, à la vie, à la mort, au passage qui suit le décès. Mais je ne m'avance pas dans une étude du corps contemporain ou du corps réel, c'est difficile à dire, hein, tout en étant extrêmement proche physiquement, physiologiquement,
0: des sensations, des vécus corporels,
1: oui, de mes personnages, et donc je les accompagne, et la souffrance existe, la faiblesse du corps est décrite, mais ça n'est pas, c'est une faiblesse qui a dépassé déjà la limite du décès.
0: Oui, et c'est peut-être d'ailleurs une des manières de le sentir, peut-être pour rester dans le texte Zone crypte et Zone miroir, c'est la manière qu'a le temps de hoqueter. Par exemple, de nombreux paragraphes commencent pendant tout un temps du texte par la même phrase. Puis ensuite, cette phrase change, mais elle va redevenir l'inauguration de chacun des paragraphes. Ce qui fait que Vous parliez tout à l'heure de problèmes de souffle, d'essoufflement, on pourrait presque avoir une forme d'asthme aussi. Le flot du texte, il est lui-même empêché d'avancer complètement, Antoine Volodine. Il y a un surplace, un peu comme vous parliez des 49 jours du Bardo, quoi. C'est un enfer de l'entre-deux perpétuellement recommencé.
1: Dans le texte auquel vous faites allusion, c'est vraiment une construction en miroir, c'est-à-dire que il y a une série de textes qui commencent dans une première partie par une phrase qui est développée, et dans la deuxième partie par la même phrase et qui est développée très différemment. Ça n'est pas du tout un surplace, c'est au contraire un éclatement de la fiction grâce à l'imaginaire.
0: Ça m'a fait penser
1: ce qui est miroir, c'est la première phrase seulement.

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1: Retour au goudron. Aujourd'hui dans votre Book Club sur France Culture, c'est le titre d'un vaste ensemble de 11 livres publiés comme une œuvre de fin au mouvement post-exotique inventé par Antoine Volodine dans les années 1990 et comprenant en son sein plusieurs voix, plusieurs plumes, plusieurs hétéronymes. On continue d'en parler avec vous, Antoine Volodine, juste après cette voix, une autre voix, pas une voix des autrices et des auteurs post-exotiques, mais celle de l'auteur René Barjavel, 1911-1985. Ici, c'est une archive de 1972 où il parle du choix à faire entre l'optimisme et le pessimisme.
2: Je suis un pessimiste, incontestablement. Mais je suis un pessimiste gay. Je crois d'ailleurs que tous les gens qui ont de l'humour sont des pessimistes. Ce sont les optimistes qui sont tristes, qui sont toujours en colère, parce que les choses ne vont pas comme ils s'imaginent qu'elles devraient aller. N'est-ce pas ? Donc, un optimiste, c'est quelqu'un qui se fait un tableau idéal du monde, de l'amour, de la vie, etc., etc. Et comme c'est jamais comme ça, il est toujours furieux, il est toujours triste, il est toujours en train de se plaindre. Tandis que le pessimiste, c'est-à-dire le type qui est déjà, qui est persuadé une fois pour toutes que ça peut pas aller bien, et que on ne peut aller que de désastre en désastre, et que le bonheur n'existe pas en soi, ce type-là, il va s'accommoder de cette situation. Il dit, parce que c'est comme ça, eh bien, profitons au moins de tous les petits morceaux que nous allons pouvoir piquer et qui sont agréables à manger. C'est la seule bonne position envers la vie. Et je crois que... Qu'est-ce qui rend les gens malheureux, par exemple ? C'est de croire qu'ils peuvent être heureux. Tandis que si on se dit à chaque seconde, tiens, ah, petite joie là, tiens, une petite couleur, tiens, une fleur, tiens, un papillon, tiens ceci, tiens cela. Finalement, on tisse sa vie avec des bonheurs minuscules et c'est vraiment la façon d'être heureux.
1: L'humour des pessimistes et leur capacité à attraper quelques petits morceaux de joie. René Barjavel, auteur et journaliste français, scénariste, aussi connu pour des romans d'anticipation, de science-fiction ou alors des romans fantastiques. J'ouvrais en écoutant Barjavel l'ouvrage que vous publiez aux éditions de Minuit qui s'appelle « Chagrin ». Parce que je ne sais pas si on peut parler du pessimisme de ce mouvement littéraire post-exotique. Par contre, je dirais que c'est un mouvement qui est quand même travaillé par un chagrin, quoi. Un chagrin originel. Alors peut-être vous parliez tout à l'heure de la perte ou de la manière dont une perte peut hanter, y compris les moments de joie ou l'humour qui peut exister dans ces livres-là, Antoine Volodine.
3: Oui, Barjavel dit très clairement les gens qui ont de l'humour sont pessimistes.
1: Ou et l'inverse. Ou les gens qui sont pessimistes.
3: Les gens qui sont pessimistes. Non, il a dit bien tous les gens qui ont de l'humour sont pessimistes. Et voilà. Et je souscris complètement à ça. Et le chagrin de la perte, oui, enfin, traverse pas seulement ces 11 livres, mais tout l'édifice post-exotique, pas seulement la perte du jumeau perdu qu'on trouve effectivement développé dans pas mal de textes récents, donc.
1: Celle des idéaux aussi, celle de...
3: Mais voilà, la perte de... l'échec, enfin, pas la perte, mais l'échec des révolutions, de l'échec de l'humanisme au XXe siècle, le fait que tout ce qui est technologique va aujourd'hui vers le pire, et cette vision est effectivement terrible et conduit à un grand pessimisme. Et c'est là-dessus, effectivement, que se construisent nos ouvrages. Mais, bien sûr, c'est pas tellement... ça reste en fond, ça reste en amont. Il y a l'échec, le constat de l'échec reste en amont. Et ce qui reste... Ce sont des petites histoires, des petits destins, des destins froissés, abîmés, où le courage compte encore, où l'abnégation compte encore, et il y a, oui, la perte des belles espérances, voilà, qui hantent nos livres.
1: On va écouter Franck, qu'il vous a lu, il en a lu quelques-uns en tout cas de cet édifice Antoine Volodine, et à ce propos, il vous pose une question.
4: Bonjour le Book Club, bonjour Antoine Volodine. Pour entrer dans ce grand adieu au post-exotisme, j'ai choisi, guidé par mon intuition, trois volumes, Les meilleurs d'entre nous, paru au Seuil, l'excellent Défection et compagnie chez Rivage, et Mémoire, mode d'effroi, avec son incroyable couverture. Ouvrir ces livres, ça a tout de suite été une sensation physique, l'impression d'entrer dans un organisme vivant. J'ai eu l'impression de patauger dans un monde chaotique, avec un trouble bizarre pris entre la fascination et l'asphyxie. Alors, face à ce geste d'une élégance souveraine qui enterre 40 ans de création, je me suis demandé, est-ce qu'au milieu de ce décor totalement dévasté, vous ne cherchez pas à projeter désespérément de l'humain et à nous montrer que l'homme ne peut pas s'empêcher de chercher du sens et qu'il finira toujours par déclencher une révolution, même minuscule ou de pacotille, juste pour éclairer un peu le noir. Merci pour votre réponse.
1: Merci à vous, Franck, pardon, pour ces lectures et pour cette question, Antoine Volodine.
3: Oui,
1: cherchez-vous la lumière.
3: L'humain est extrêmement présent dans tous ces livres. Hein. Il ne s'agit pas de fantasmagorie, de fantastique gratuit. L'humain est là, mais souvent placé dans des situations où on se rend compte que l'humanité a déjà disparu. Hein. C'est souvent après la fin de l'humanité, à l'extinction de l'humanité, que se situent beaucoup de nos textes, dans tout le post-exotisme, mais également dans la plupart des livres qui se présentent sous le titre générique de « Retour au goudron ». L'espérance, la lumière, elle est toujours là, puisque le fait d'écrire est une résistance au malheur. Le fait de prendre la parole et de raconter est une résistance. Mais en même temps, il faut bien dire que souvent mes personnages n'ont pour raconter que une langue qui est déjà déformée, brisée, abîmée, une langue des morts. Et ce qui reste, c'est mon intervention, notre intervention collective qui met en scène, c'est l'intervention des metteurs en scène de ces livres qui permet de les organiser pour qu'ils soient lus et pour que on en ressorte non brisé, c'est certain.
1: Mais vous dites que l'écriture est un geste de résistance et que c'est la seule lumière dans la destruction et du langage et des êtres et des idéologies politiques et du monde. Et je le crois. Pourquoi vous arrêtez alors ?
3: Pourquoi je m'arrête aujourd'hui ? Pourquoi ?
1: Si c'est ça la seule lumière, je veux dire, si c'est un geste réel de résistance.
3: J'ai posé l'édifice, j'ai posé mes livres dans l'espace-temps. Ils existent, ils sont consultables, et j'ai fait mon travail. Hein, j'ai accompli ma tâche. Voilà pourquoi il faut s'arrêter.
1: Alors vous allez vivre dans un monde sans lumière après ?
3: Pas du tout, mais je vivrai autrement que dans le monde éditorial, ça c'est évident, qui est pas forcément un monde
1: plein de lumière,
3: avec beaucoup de lumière, et c'est aux lecteurs et aux lectrices d'allumer leur lumière aussi. Hein. Moi, je vais me retirer et bien sûr, les livres restent et sont des petites flammes qui peuvent être entretenues par la lecture, non plus par l'écriture, mais par la lecture.
1: On écoute un extrait d'un de ses livres, Mémoire, Mode d'effroi.

Il ne fallait pas lâcher la corde. Et dans les passages sinueux et sombres, la troupe s'aventurait dans ce qui constituait pour les responsables une suite fatale d'angles morts. C'est là que bien souvent des incidents fâcheux survenaient. Une fois arrivés à la piscine, et tandis que nos maîtresses écrivaient les procès-verbaux de disparition, on nous confia des maîtres nageurs. Ceux-ci avaient au départ l'ambition de nous apprendre le crawl, le dos crawlé et la brasse papillon, mais assez vite, compte tenu des circonstances, ils se contentaient de nous laisser barboter à notre guise dans le petit et le grand bassin. Des bouées énormes étaient jetées un peu partout à la surface afin que nul ne fût englouti. Le fait que des filles soient en petite tenue ne nous émouvait pas ni ne nous enfiévrait, car nous n'étions pas comme les adultes visités par des bouffées de sordide luxure. Nous batifolions, en toute innocence, avec les minuscules gamines, et si nous en avons noyé quelques-unes, ce fut toujours par inadvertance et jamais avec préméditation ni méchanceté. Dans notre sillage, les maîtres nageurs plongeaient en hurlant des anathèmes hystériques auxquels, habitués, nous ne répondions pas. Ils repêchaient les corps, qui paraissaient désarticulés, et ensuite, ils s'acharnaient au bouche à bouche et au massage pectoral, le plus souvent sans obtenir d'autres résultats que d'être admirés pour leur vaine obstination. Des résurrections se produisaient, mais elles étaient rares. Tout dégoulinant, nous nous intégrions au groupe des curieux, et entre deux ahannements des sauveteurs, nous glissions des anecdotes ou des aphorismes à portée philosophique, afin de détendre l'atmosphère. Comme si nous étions brusquement investis d'un devoir moral d'apaisement, et en fait, comme si nous sentions le besoin de régurgiter des bribes de la sagesse des moines qui nous avaient recueillis et éduqués pendant notre très petite enfance. »

0: L'un des 11 livres de cet édifice de fin pour le grand édifice du post-exotisme, Antoine Volodine, signé du nom collectif Infernus Johannes, Mémoire mode d'effroi, qui est apparu aux éditions Robert Laffont, qui faisait partie des livres lus et évoqués par notre auditeur Franck. On a peur pour les enfants dans ces textes. Moi, je trouve, en tout cas, j'ai peur pour les enfants dans ce passage-là. Il y a quelque chose qui les menace sourdement. Et quand on pense la vie mode d'emploi de Georges Perec, peut-être titre auquel fait éventuellement signe mémoire mode d'effroi, on se dit que la vie de Perec a été percutée par la Shoah, par la grande catastrophe de la perte des êtres chers, par la destruction des Juifs d'Europe. Et là, je sais pas, il y a quelque chose qui plane aussi au-delà de la menace simple de la piscine et des maîtres nageurs, sur l'existence et sur le corps des enfants.
1: Oui, alors, dans ce texte, il ne faut pas oublier que celui qui parle est une créature qui est peu humaine, qui est mêlé aux enfants, qui se sent enfant, mais qui est une sorte de monstre, et pour lequel la vie des enfants ne compte pas du tout. Dès que un petit garçon ou une petite fille déplaît à ce narrateur, il la tue ou il la décapite. Enfin, c'est donc on est dans un monde de très très grande violence, mais raconté. Raconté comme c'est pas exactement le même style, mais avec la même naïveté que les albums du petit Nicolas d'autrefois, hein, de Sempé et Goscinny. C'est-à-dire avec une grande naïveté par rapport à l'horreur qui est vécue. Et d'ailleurs, on parle de ici, c'est un passage qui est très cruel, hein. On parle de déplacement vers la piscine, mais c'est le décor est très souvent un décor de guerre, d'après-guerre, d'avant-guerre, dans lequel se déplace avec aisance les monstres, effectivement, et les petits-enfants du cours élémentaire, en

0: enfin, ce sont des tout petits, disparaissent peu à peu, un peu comme l'humanité qui disparaît peu à peu, et sinon l'humanité, du moins l'humanisme qui n'est plus du tout pris en considération. Alors il y a des restes de morale qui sont évoqués ici, par des restes qui sont cités même par cette créature violente et monstrueuse qui a été plus ou moins élevée par des moines, mais voilà, je pense qu'on est vous avez raison d'avoir peur pour ces enfants, mais l'enfant qui parle, on le voit dès la première phrase, à 35, 40 ans, on ne sait pas exactement, mais il est en train d'apprendre en classe préparatoire, enfin, il est en train d'apprendre à écrire.
1: Mais de toute façon, des enfants, enfin, des corps un peu plus âgés ou beaucoup plus âgés que l'âge qu'ils ont dans leur tête ou dans leur cœur, Antoine Volodine, ce sont des créatures qui traversent aussi vos textes. Et qui font penser, alors peut-être avec des lunettes trop contemporaines, mais aussi à des mémoires traumatiques. C'est pour ça que mémoire mode d'effroi, c'est aussi des survivances de drames qui sont pas toujours éclairées, mais qui animent les corps et les esprits que vous écrivez collectivement.
0: Oui, l'enfance.
1: Quelque chose de l'effroi, en fait.
0: Oui, l'enfance telle qu'elle est décrite dans tous nos livres est une enfance effrayée et effrayante.
1: Ouais.
0: Et oui, absolument.
1: Et qui demeure.
0: Mais oui, ça ne correspond pas au genre souvenir d'enfance.
1: Voilà. Tu m'étonnes. On écoute un dernier texte, un extrait cette fois-ci de Bardo Solo, paru aux éditions Actes Sud.
2: Nous sommes des herbes dans une prairie immense. Nous avons l'illusion d'avoir une existence individuelle et même d'avoir un nom, mais au fond, nous sommes des herbes et rien d'autre. Tu es comme moi. Tu as l'impression d'exister de façon différenciée au milieu des autres. Tu as l'impression d'être un individu. Et maintenant que tu es totalement seul, tu voudrais que l'impression ne se dissipe pas. Pourtant, au milieu des autres, aucune herbe n'existe. Aucune herbe n'a de nom. Le chiandent, l'ortie, la folle avoine, et ça s'arrête là. Les autres n'ont pas de nom. Tu n'as qu'à te dire que, toi non plus, tu n'as pas de nom. Que tu n'as jamais été un individu avec un nom. Une pause. Comme la nonne semble immobile, l'image de la steppe ou de la prairie est de nouveau au centre de l'attention de Claune. Le son n'est pas très puissant, mais on entend le bruit des herbes froissées, le vent léger qui les agite. Mais peut-être qu'après tout, on peut donner des noms aux herbes, des noms imaginaires, pourquoi pas. Des herbes sans nom, et on leur donne un nom qui n'existe pas. Il n'y a ni nom, ni absence de nom, c'est un des principes du bardo. Il n'y a ni vent, ni absence de vent. Il n'y a ni individu, ni absence d'individu. Ça marche comme ça. Pourquoi pas ?
1: Pour continuer et peut-être terminer d'évoquer ce grand édifice signé Infernus Johannes, on est donc avec un extrait du texte Bardo Solo, qui propose un entre-deux, un au-delà du nom, un au-delà de l'individu, un au-delà peut-être aussi de la finitude d'Antoine Volodine. Je disais que parmi les titres, où il y a quelques accents joueurs, ça vaut le coup de prendre au sérieux la mention du bardo, que vous pouvez peut-être préciser avec nous et discuter l'idée que, pas tant une fin ou une clôture, on serait face à, sans vous enlever ce geste évidemment, on serait face à un entre-deux, à un seuil, à un état intermédiaire, à un intervalle.
0: Oui, le bardo qui est une obsession du post-exotisme, c'est un univers imaginaire, mais qui en principe renvoie à la doxa bouddhiste tantrique, mais qui décrit l'univers dans lequel on entre après le décès, et qui, pour nous, auteurs post-exotiques, est fabuleusement riche, parce que, justement, comme il a été dit il y a très peu de temps, il n'y a ni vent, ni absence de vent, ni individu, ni absence d'individu, et c'est au niveau de la narration quelque chose de... Il n'y a ni je, ni tu, hein. Donc, c'est quelque chose qui permet toutes les fantaisies et toutes les constructions, toutes les richesses dans la construction et dans les images. Puisque on a parlé beaucoup d'obscurité, hein, il n'y a ni obscurité ni absence d'obscurité, voilà. Et je voudrais revenir sur ce qui a été lu il y a 3 minutes. C'était quelque chose qui est une obsession de Manuela Dreger, qui a écrit Herbes et Golems, et qui a consacré un livre à plusieurs choses, mais entre autres à nommer de façon imaginaire des milliers d'herbes pour leur donner une existence, alors que ce sont les créatures, même dans le monde végétal, les moins regardées, les moins considérées. Donner un nom à ces herbes est une joie peut-être de création, et de toute façon c'est une joie poétique, hein, mais c'est aussi pour résister à l'anonymat, pour permettre aux sans-dents, aux obscurs, d'avoir une existence même très éphémère, grâce à un nom qu'on leur donne.
1: Ce qui revient à l'éthique des survies minuscules ou des vies minuscules, Antoine Volodine. Voilà. Le post-exotisme a une fin, mais le book club continue.
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1: Il y a chaque jour, pour terminer le book club, un grand jeu qu'on appelle le grand jeu des pages musicales, et il s'agit de chercher de la musique dans les livres. Hier soir, peut-être marqué par la disparition et la mort de la chanteuse et de l'autrice, compositrice, interprète Catherine Ringer, Juliette, auditrice du book club, nous a envoyé un extrait d'un texte qui s'appelle Joseph dans la nuit, tout juste paru aux éditions de l'Iconoclaste et qui est signé Olivier Grondeau, et où il est question d'un titre mythique d'Erita Mitsuko, Marsa Baila. Ce qui est aussi l'occasion pour nous de vous proposer 3 rendez-vous sur l'antenne de France Culture, comme autant d'hommages à Catherine Ringer, à la fois l'instant poésie de Catherine Ringer, c'est une sélection qu'elle proposait à notre micro en février dernier. Elle a choisi ses 10 textes pour l'instant poésie qu'elle partageait, qu'elle lisait et qu'elle commentait. Demain, jeudi 17 septembre à midi, vous pouvez retrouver dans les Midis de Culture, au micro de Natacha Triou, Jeanne Chéral, Johanna Luyssen et Christophe Comte, pour un hommage à Catherine Ringer, et enfin évidemment dans la série musicale. Dimanche 20 septembre à 13h, ce sera à Zoé Sfez de se lancer dans un hommage qu'elle a baptisé Ringer l'insaisissable. On se quitte donc avec un extrait de Joseph dans la nuit d'Olivier Grondeau. Un matin, en faisant les 100 pas, je me risque à fredonner la chanson d'Erita Mitsuko, Marcia Baila. Dès les premières notes, sa rage éblouissante se répand dans mes veines. Je l'imagine chantée par une drague, au visage masqué d'une tête de mort. 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La chanson se mêle aux menaces proférées par le suave. Je chante avec Marcia l'avenir qu'ils me promettent, la mort de l'espoir, la défaite muée en gloire. 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Il a germé voilà longtemps et pousse en secret dans la muraille. 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

0: Merci beaucoup, Antoine Volodine, d'avoir été l'invité du Book Club.
1: Merci à vous de m'avoir invité.
0: En porte-parole du mouvement post-exotique et pour évoquer ces 11 livres signés Infernus Johannes. Au son aujourd'hui, c'était Anthony Thomasson, à la réalisation Vivien Demeyer. Un grand merci à Cyril Marchand, à Alice Paulette, Jeanne Aléos, Mathilde Wagman, Noé Margas et Alexandra Laebegovic, avec qui vous poursuivez la conversation, par exemple sur le post-exotisme via le compte Instagram du Book Club.
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8: Je me sens exister, pas que travailler pour gagner des sous. Bien sûr qu'il faut gagner sa vie, mais je me sens exister, je me sens utile. Sans penser à qu'est-ce qui va se passer demain, comment ça va être, est-ce que les promotions sont livrées, on va pas se faire disputer par les clients mécontents, est-ce que le chef va pas encore nous changer d'horaire et nous imposer une fermeture en plus. Comme on pointe à la minute près, c'était vite, vite, vite, faut pas louper le coche, faut pas être en retard, faut... On perd de cette joie, de cette... Pas de l'insouciance, bien qu'on pourrait être insouciant, on pourrait être content. Parce que je le vis, moi, maintenant, actuellement, en ayant changé de travail. Ça peut arriver. Mais là, c'était pas le cas. La grande distribution, c'était pas le cas du tout.
9: C'est pas une torture, hein, parce que cette étymologie de tripalium, là, qui serait l'instrument de torture dont viendrait le mot « travail », en fait... Elle est erronée. Les linguistes ont montré que ce n'était pas du tout l'origine du mot « travail ». Il vient du préfixe « tra » ou « trans », hein, qui réfère à la transformation, au voyage, « travel » en anglais. Donc le travail, c'est une activité de transformation. C'est ce par quoi l'homme, enfin l'être humain, transforme la nature, transforme le monde social aussi, parce que quand on travaille, on transforme les règles sociales, le vivre ensemble. Et puis, c'est aussi une activité par laquelle les humains se transforment eux-mêmes.
8: On ne peut pas faire autrement, on n'en peut plus. Allez, il faut que ça aille, il faut que ça aille, il faut que c'est... Alors que là, on peut prendre le temps. Et on n'a pas quelqu'un toujours derrière notre dos. Bien sûr qu'on a des contrats, il y a des contrôles. Mais je veux dire, on gère son temps. Si on a 2 heures avec une personne âgée, eh ben, on gère son temps. Si on commence par boire un café, on boit le café. Après, on fait le ménage. Après, on prépare à manger. On fait... À notre façon, à la façon dont on souhaite la personne, en prenant le temps et l'échange. Et ça, c'est tellement important. L'écoute, le partage, c'est des valeurs tellement importantes, mais pour la vie du quotidien. Et en fait, voilà, je partage maintenant la vie du quotidien de personne, mais avec bienveillance. Vive mon travail aujourd'hui.
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9: Aujourd'hui, je pense que dans le travail, cette lutte pour la reconnaissance, elle porte principalement sur la question du sens. Les personnes qui travaillent veulent comprendre pourquoi elles travaillent et veulent pouvoir contribuer aux décisions qui vont impacter profondément leur travail. On est face à un peu à la croisée des chemins aujourd'hui. Il faut vraiment que s'enclenche une dynamique de redémocratisation du travail à partir de la base, à partir du travail réel, à partir de l'aspiration des salariés à pouvoir faire correctement leur travail, c'est de là que doit repartir finalement aujourd'hui le mouvement d'émancipation du travail. Faute de quoi on va rester dans cette dérive d'un travail de plus en plus normé, de plus en plus déshumanisé, et dans lequel les personnes tomberont de plus en plus malades.
10: Une organisation en souffrance. Un documentaire de Stéphane Bonnefoy et Anne Pérez.
8: On demande rarement aux gens, enfin on leur dit plutôt qu'est-ce que tu veux faire plus tard et pas forcément qu'est-ce que tu veux être. Alors qu'il me semble que c'est quand même le sens de la vie. Ça commence par là. Alors bien sûr, il faut travailler, on a des obligations, il faut gagner sa vie, il faut être représenté, il faut avoir une place dans la société. Mais comment on se ressent, qu'est-ce qu'on veut faire vraiment, qu'est-ce qu'on veut être, on se le demande jamais. Enfin, c'est une question qu'on ne demande pas déjà aux enfants, et encore moins en étant adulte. Je me pose la question, à 59 ans. 58, pardon. Je vois les 60 ans avancer, donc je me projette en fait. Voilà, un projet de vie, arrivé aux 59 ans. C'est tout un renouveau dans ma vie, après 37 ans de grande distribution.
10: Laurence,
8: qui m'a
10: aide à domicile.
8: Qui m'a détériorée. Je ne sais pas si ce mot peut être adapté. Moralement, physiquement, personnellement, au sein même de la famille, de mon comportement. Ça m'a usée, ouais, détruite, usée, minée. Le seul point positif dans ces 37 années, c'est les relations que j'ai pu avoir avec mes collègues de travail et avec certains clients, pas tous. C'est ce qui m'a porté. Et aussi mon engagement syndical, qui m'a aidé à tenir le coup, à comprendre ou essayer de comprendre pourquoi je fais ça et comment je peux le faire mieux. Alors si c'est pas dans les gestes... dans l'accueil client, dans tout ce que on connaît tous de la grande distribution. C'était une façon pour moi d'avancer dans ce domaine-là, où je m'y voyais finir jusqu'à la retraite, finalement. Et puis non. Et puis non, parce que là où je travaillais, enfin, je peux citer, c'est Carrefour, qui est vendu morcelé, bradé, qui est mis en location-gérance. Donc tout le système... Le système de travail a été remis en question. Alors, bien sûr, on sait que tout est basé sur la finance, mais là, il n'y avait vraiment plus que la finance. Il n'y avait absolument pas une considération du salarié. On est anéanti, on nous casse les jambes, on nous casse le moral, on nous casse, simplement. C'était une belle entreprise, Carrefour, au départ, où on avait des avantages financiers, où on prenait soin des salariés. On faisait partie d'un groupe. On était reconnus dans la société. Je me rappelle quand j'allais chercher ma fille à l'école petite, même elle était fière, en fait, parce que je travaille, je représente quelque chose. On fait quelque chose, on est quelqu'un par le travail.
11: Il y a toujours eu une espèce de Roland comme ça qui voulait présenter les Français comme paresseux.
10: Alors, Daniel Lina.
11: Les statistiques encore récentes, que ce soit européennes ou d'autres natures, montrent au contraire que les Français sont particulièrement concernés par le travail et considèrent que c'est une activité déterminante, fondamentale pour la qualité de leur insertion dans la société. C'est une activité qui les légitime, qui leur permet de contribuer à la pérennité de la société. Et pour eux, c'est évident que le travail est l'activité principale, plus que les loisirs, la religion. C'est vraiment fondamental, les enquêtes européennes le révèlent.
12: Et en même temps, ce sont eux qui sont les premiers à dire que le travail devrait occuper moins de place dans leur vie.
10: Dominique Méda.
12: Quand vous regardez toutes les enquêtes françaises ou les enquêtes européennes sur les conditions de travail, vous voyez que la France est en queue de peloton. Il y a un taux d'accident du travail mortel et non mortel où la France est championne. Donc ça veut peut-être dire que ce qu'on nous raconte sur les conditions de travail est exact. C'est-à-dire que les gens se disent qu'ils ne pourront pas. Et d'ailleurs, il y a eu un papier très important du service statistique du ministère du Travail, la DARES, qui est sorti en plein débat sur la réforme des retraites, qui disait que 37% des actifs ne se sentaient pas capables de tenir dans leur travail jusqu'à la retraite. Ce qui est intéressant, c'est que ce sentiment, il concerne à la fois les cadres et les employés, les ouvriers. Les employés, les ouvriers sont 39% à dire ça, et les cadres 32%. Donc voilà, des gens qui disent « moi, je ne peux pas tenir dans mon travail jusqu'à la retraite ».
8: Je pense que ce métier-là, maintenant, ne sera plus jamais comme avant. On le voit parce que maintenant, c'est vite, il n'y a plus d'échange, il n'y a plus de lien qui se crée. Moi, j'ai eu des clients qui m'offrent encore, jusqu'à il y a 2 ans, qui m'offraient encore une boîte de chocolat à Pâques, un petit ballotin de foie gras à Noël. Je ne sais pas si ça arrive encore maintenant avec les nouveaux embauchés. Ce lien, à mon avis, se perd et puis n'existera plus, ce que je trouve fort dommage. Je crois que c'est divisé pour mieux régner. Avant, on avait une salle de poste commune, tous services confondus, que ce soit la boucherie, les boulangers, ceux qui mettent en rayon, le service caisse. Et petit à petit, tout a été morcelé. Les caissiers, caissières d'un côté, ceux qui mettent en rayon de l'autre. Il y avait 3 salles de repos. Et toujours des heures de poste bien différentes, où on ne pouvait plus échanger, on se croisait plus, on se connaissait plus. Alors qu'avant, on avait des liens. D'ailleurs, on faisait des soirées ensemble. Tout était organisé pour qu'il y ait une cohésion. On se connaît, on travaille mieux ensemble. Et voilà, on peut s'aider et se soutenir. Et ce qui, petit à petit, a été détruit. Et voilà, on se croise, on ne se connaît plus. Je pense que les jeunes, maintenant, ils ne se connaissent plus. Même au bout de 2-3 ans dans la boîte, de vue, ah oui, je crois qu'ils travaillent là, mais on n'en est même pas sûr. Il y avait un petit échange, parce que oui, dos à dos, ça n'empêche pas de se tourner, de faire un petit sourire ou un petit clin d'œil, ou quand il y a un client un peu difficile, un petit mot, allez, ça va aller, oublie, avance. Et ça aussi, dos à dos, petit à petit, on appelle ça en îlot, petit à petit, on n'était plus qu'une seule personne en îlot. Donc évidemment, il n'y a plus d'échange possible. Enfin, l'autre personne est à 2 ou 3 caisses plus loin, à part de faire des grands signes, coucou, comment tu vas? Non, c'est fini, ça aussi. Alors ça devenait de plus en plus compliqué, et le changement de direction, du fait d'avoir été mis en location-gérance, on s'est senti vraiment comme du bétail, en fait. On nous loue. On loue les murs et on loue les gens. On loue leurs bras, leurs pensées. Mais voilà, on loue, mais on muselle. Faut faire ça vraiment, faut pas réfléchir, faut pas penser, faut aller vite. Donc ça devenait, on a beau dire, faut pas le prendre personnellement, mais ça touche quoi, il y a des réflexions qui touchent. Mais maintenant t'es trop vieille, t'as qu'à partir. Et puis déjà le tutoiement, moi j'ai un peu de mal avec le tutoiement. Et les produits qui sont de moins bonne qualité, ça tout le monde s'en rend compte aussi. C'est d'autant plus depuis qu'on a été repris en location gérance, où on savait que c'était des dates plus que limites, qui étaient changées, des moules qui sentaient pas bon. Et si le client s'en apercevait pas, moi je le disais, c'est ce qui a pas plu d'ailleurs aux responsables. Mais on ne peut pas se permettre ce genre de choses au titre de faire de l'argent, quoi. Faire du chiffre. Mais on ne rend pas les gens malades. Alors, ben, on avait la participation et l'intéressement, chose qu'il n'y a plus avec la location en gérance. On est passé avec 7 jours de carence en cas d'arrêt maladie, ce qui est légal, mais ce qui est difficile, quoi. Je veux dire, alors on va travailler malade, ce qui me semble complètement ahurissant. Les jours pour enfants malades, c'est pareil, ça a été supprimé. Qu'est-ce qu'il y avait d'autre? La suppression des 6 jours de congés payés d'ancienneté. C'est passé à 1 jour. Comme si on n'était plus reconnus. Je me sentais plus à ma place. J'en pouvais plus. J'allais plonger, j'allais craquer. Alors, déjà, personnellement, dans ma vie, c'était pas la grande joie. Parce que, avec des horaires d'ouverture de 8h30 à 22h, de travailler le samedi soir, tous les samedis, ça mine, on est coupé de la vie sociale. Je veux dire, un seul jour de repos, on a beau le dire, mais c'est court, quoi, pour se retrouver soi-même et pour retrouver sa famille, ses enfants, pour faire des activités où on se repose, où on sort, où on fait le ménage, où on sort, où on a l'impression de passer vraiment tout son temps au travail pour gagner sa vie. À la fin, c'était vraiment que pour gagner sa vie. Il n'y a plus aucun échange. On a donné sa vie, on a été disponible. Le 24 décembre, jusqu'à 20h, on était là. Le 26 décembre, à 8h30, on était là. Pour bout du compte, au bout de 37 ans, et j'ai des collègues qui vont aller au bout, on arrivait à plus rien, rien. Vraiment, on travaillait parce qu'il faut payer son loyer.
9: Alors, ça bascule dans les années 90. Alors, avant, on ne va pas dire que le travail était le paradis sur Terre. Il y avait des rapports de travail autoritaires dans les entreprises françaises. Ça a toujours été le cas, des rapports conflictuels.
10: Thomas Coutron.
9: Des conditions de travail difficiles. Il ne s'agit pas de dire que le travail était totalement riche de sens et épanouissant avant les années 90. Mais ce qui s'est passé dans les années 90 et au début des années 2000 avec la montée de la financiarisation et les exigences de transparence et de traçabilité des performances portées par la sphère financière, c'est à partir de ce moment-là que se sont développés ces modes d'organisation et de pilotage du travail qui reposent vraiment sur une sorte de néo-taylorisme informatique, si vous voulez. On parle de taylorisme numérique aussi ou de taylorisme assisté par ordinateur. C'est cette idée qu'on va pouvoir, grâce aux technologies digitales, diviser le travail en tâches élémentaires, le contrôler de façon extrêmement stricte et s'assurer de sa bonne réalisation à tout moment. Par exemple, on a des témoignages d'ouvriers de l'industrie agroalimentaire qui souffrent de voir bâcler leur travail, de faire un travail de mauvaise qualité avec des produits à la limite de la qualité.
11: On ne travaille pas uniquement pour soi, pour son salaire, mais on travaille aussi parce qu'on est dans une société d'interdépendance où les uns et les autres dépendent des autres pour satisfaire leurs besoins en termes médicaux, en termes de nourriture, d'équipement, de vêtements. Donc on a besoin les uns des autres. Et s'affirmer comme travailleur dans la société, c'est participer de cette action collective qui correspond à un type d'organisation de notre société. Donc c'est quelque chose qui est important. Et avec l'idée qu'on se donne au travail. Pas simplement qu'on travaille pour être payé. Et ce qui me fait dire ça, c'est des exemples bien précis, par exemple, d'entreprises qui fermaient, où notamment les ouvrières qui étaient interviewées, ou même les ouvriers, disaient « J'ai donné 20 ans de ma vie à cette entreprise et elle ferme comme ça, j'ai tout donné. » Voilà, cette idée du don. Elle dit pas « J'étais salarié, j'étais payé, j'ai donné. » Non, j'ai tout donné. Il y a vraiment cette impression que quand on travaille, bon, on mérite d'être protégé par un code, on mérite d'avoir un salaire, etc. Mais on donne de soi. Alors, les salariés essayent désespérément d'inventer du sens et de la beauté pour avoir de la satisfaction et pouvoir se sentir épanoui. Sauf que ça devient de plus en plus difficile parce que la modernisation qui s'est opérée à partir de mai 68, quand le patronat a voulu reprendre la main sur la classe ouvrière qui s'était révoltée en mai 68, eh bien le patronat a décidé de mettre en place une individualisation systématique de la gestion des salariés, qui est devenue progressivement une personnalisation, voire une narcissisation, parce que l'idée, c'est de demander aux salariés de montrer qu'ils sont les meilleurs, les plus beaux, les plus grands, les plus forts, qu'on peut miser sur eux, qu'ils sont résilients, qu'ils sont réactifs, qu'ils savent sortir de leur zone de confort. Même maintenant, on leur demande d'être aptes au bonheur. Enfin, voilà. Il y a une sorte d'enchantement de la personnalisation des salariés et l'idée fondamentale, c'est de déstabiliser les collectifs. Or, c'est précisément au sein de ces collectifs que se crée cette capacité collective de retrouver de la beauté, du sens et de la finalité à son travail, parce qu'on s'épaule, on s'entraide. Et donc, ça permet un certain épanouissement, mais qui est lié à cette existence d'un collectif qui partage le sentiment d'un même destin, qui partage des valeurs communes, qui est capable aussi de se promouvoir en tant qu'acteur collectif.
9: Les modes actuels d'organisation du travail ont contribué à éroder les marges de manœuvre dont les salariés disposaient dans leur travail, à tous les niveaux de qualification. Et en même temps, l'intensification du travail a été une réalité. Notamment parce qu'il y a eu une pression sur les effectifs. On a essayé de faire plus avec les mêmes moyens ou avec moins d'effectifs. Cette obsession de l'efficacité, de la rentabilité, fait que la pression sur les moyens de travail s'est étendue dans toutes les entreprises et au niveau des administrations. Et donc, on a des réductions d'effectifs, des accroissements d'objectifs. On a des objectifs qui sont revus à la hausse de façon systématique. Alors, par exemple, dans l'industrie, ça s'est traduit par des objectifs de gains de productivité de 5% par an pendant des années. Ce qui voulait dire donc réduction d'effectifs, externalisation, sous-traitance et intensification du travail pour les salariés qui restaient. Et ça, alors, on a depuis une dizaine d'années, l'intensité du travail s'est stabilisée. Probablement, on ne peut pas aller plus loin parce que ça aurait des conséquences incontrôlables sur la qualité des produits, la santé des personnes. Donc on a atteint, je dirais, quasiment un maximum en matière d'intensité du travail aujourd'hui. Le problème, c'est que les marges de manœuvre pour faire face à cette intensité extrêmement élevée, elles, ne cessent de se réduire. Un sociologue américain qui s'appelle Karasek, c'est un peu le pape de l'épidémiologie de la santé au travail aujourd'hui dans le monde. Et il a construit un modèle de la santé au travail qui montre que plus on a un travail intense et moins on a d'autonomie dans le travail, et plus on est susceptible de développer des pathologies comme des troubles musculo-squelettiques, hein, les troubles, les douleurs dans les articulations, qui peuvent aller jusqu'à des invalidités totales, des troubles cardiovasculaires, qui peuvent être des AVC, des troubles, enfin, l'hypertension, et puis ça peut aller jusqu'à des infarctus. On a aujourd'hui une épidémie de troubles dépressifs, de troubles anxieux, liés aux risques psychosociaux au travail, et en particulier à cette question de l'intensification et de la perte d'autonomie au travail. Donc on a un véritable problème de santé publique. L'organisation du travail aujourd'hui est une des sources majeures d'atteinte à la santé psychique et physique des travailleurs et des travailleuses en France. Les pouvoirs publics et le patronat se plaignent aujourd'hui d'une forte augmentation de l'absentéisme. Oui, mais qu'on doit mettre en rapport, non pas avec des propensions des médecins à délivrer des arrêts maladie de complaisance, comme le dit le gouvernement, mais au fait que les conditions de travail deviennent de plus en plus insoutenables. Et on a des centaines d'études qui montrent ce lien direct entre les conditions de travail et les absences pour maladie. Donc là, on est vraiment face à un phénomène de santé publique qui devrait appeler des politiques publiques énergiques pour inverser la tendance à la dégradation des conditions de travail.
13: Et physiquement, vous avez souffert, vous avez eu des problèmes de santé ? De sommeil.
8: Alors, de sommeil, oui, beaucoup, parce que au départ, c'est vrai qu'on a l'impression d'entendre toujours ce bip, bip, bip, bip. Des problèmes aussi aux reins, une période, à un moment donné, parce que on va pas aux toilettes quand on veut. On va aux toilettes quand on nous donne la permission d'y aller, parce qu'il faut bien se dire que s'il y a du monde, imaginez-vous, dans un magasin, et bien s'il y a personne pour vous remplacer, on ferme pas une caisse. Donc vous attendez, vous attendez, vous attendez. Après, les gestes répétitifs, évidemment, il y a plein de maladies, parce que c'est des maladies liées aux gestes répétitifs. On n'a pas des sièges adaptés. Quand il y en a qui sont cassés, on nous dit évidemment que c'est de notre faute. Donc, pas de changement de siège, ou un, ou deux, ou trois ans après. Donc, toutes ces petites choses qui viennent à user, à détruire, à abîmer. Quand on se lève le matin avec « Oh là là, il va encore falloir, puis j'ai 10 heures à faire aujourd'hui. » Où on souffre, on souffre, on souffre. Et puis on continue et on souffre. Et c'est usant, on dort mal, on se réveille, on n'est pas bien. On est triste, on s'énerve. J'ai fait une grosse dépression où j'ai été arrêtée pendant presque 3 ans. J'avais essayé de reprendre en mi-temps thérapeutique, mais c'était vraiment... C'était pas moi, c'était pas mon corps. Quelqu'un allait travailler, mais c'était pas moi. C'était plus ce que je voulais, c'était plus ce que j'avais connu. J'y arrivais plus. C'était comme si ça débordait. Et en fait, j'explosais, j'implosais. Que des petites miettes en moi. J'étais plus rien.
14: Donc il n'y a pas de neutralité du travail vis-à-vis de la santé mentale.
10: Christophe Dejour.
14: Ou bien, grâce au travail, votre identité s'accroît, votre amour de soi s'accroît, votre santé mentale s'accroît. Votre résistance à la maladie s'accroît. C'est extraordinaire. La santé par le travail. Mais si on vous empêche de faire le travail de qualité, alors là, la chose risque de très mal tourner. Or, c'est ce qui se passe aujourd'hui. Dans la majorité des organisations du travail aujourd'hui, je dis bien la majorité, pas la totalité, les transformations de l'organisation du travail, sous l'effet du tournant gestionnaire, ça conduit à ce qu'on appelle le management, ce que eux, ils appellent la gouvernance des entreprises. Voilà un néologisme qui ne vient pas pour rien. Il remplace le terme de direction d'entreprise. Mais la direction d'entreprise et la gouvernance d'entreprise, ce n'est pas du tout la même chose. La direction, c'est une direction par référence à des règles, par rapport à des lois. Maintenant, on est passé dans la gouvernance, et la gouvernance, c'est pas du tout par rapport à des règles. Les règles, on s'en fout complètement. La loi, on s'en torche. Le seul critère et la seule référence, c'est le nombre. Le tournant gestionnaire, c'est ma manière à moi de dire comment les ingénieurs et les gens de métier ont été évincés de la responsabilité et du pouvoir de décider de l'organisation du travail et leur remplacement par des gestionnaires. C'est-à-dire des gens qui ont cette caractéristique fondamentale, c'est qu'ils ne connaissent rien au travail. Et alors, là, je vous parle du travail vivant, mais alors là, rien du tout. D'ailleurs, dans leur formation, c'est extrêmement important, il faut qu'ils apprennent la discipline de ne jamais entrer dans la moindre discussion sur le travail, surtout pas le travail vivant, puisque leur pouvoir va dépendre de leur ignorance. Cette organisation du travail, qui fait seulement référence au nombre, ça veut dire c'est d'un côté les objectifs, quantitatifs, objectifs, et puis, à l'autre bout, vous avez la performance. Performance quantitative, objective, obtenue par mesurage. Cette évaluation, qu'en plus on peut, grâce aux objets techniques d'aujourd'hui, individualiser, c'est-à-dire qu'on est capable de mesurer votre performance individuellement, non seulement sur un mois, non seulement sur une journée, mais sur la minute où vous êtes en train de travailler, tout ça est tracé, la traçabilité, et quantifié, mesuré. Les organisations du travail d'aujourd'hui, en privilégiant le quantitatif sur le qualitatif, en fait, bradent la qualité pour la quantité. La T2A, tarification à l'activité dans les hôpitaux, elle est fondée uniquement sur le chiffre. Le résultat, il faut faire de plus en plus vite. En fait, on dégrade la qualité du travail. Dans la justice, les gens sont sous la pression invraisemblable de ce qu'ils appellent le flux, c'est-à-dire combien de dossiers on traite, combien d'affaires on traite.

0: L'audience est ouverte, vous pouvez vous asseoir. C'était une vocation qui n'était pas familiale, mais mes parents rapportent que dès l'âge de 8, 9, 10 ans, je voulais être juge. Donc, il devait y avoir quelque chose dans mon ADN inscrit là-dessus, mais je ne suis absolument pas issu d'une famille de magistrats ni d'avocats. Le monde judiciaire m'était totalement étranger. C'était un choix que je n'ai jamais regretté.
1: Jean-Pierre Bandira, ancien président du tribunal correctionnel de Nîmes.
0: J'ai été passionné par un idéal de justice. Hein. J'ai gardé très précieusement au fond de moi la lecture de la Déclaration des droits de l'homme et du citoyen, qui me paraît être un texte absolument extraordinaire, d'une modernité. Il n'y a rien à ajouter ni à retrancher. Voilà, cet idéal de justice et d'égalité de tous devant la loi me paraissait être un idéal intéressant auquel, très modestement, je souhaitais participer. Je suis arrivé donc en 83. Mon bureau donnait sur les arènes, mais lorsque j'étais assis, bien que je ne sois qu'une taille modeste, mais une fois assis, je ne voyais pas en me retournant les arènes, tellement les piles de courriers qui m'attendaient étaient élevées. Mais cette situation, qui était déjà une situation de grande difficulté au début de ma carrière, n'a fait que croître et embellir. Au fur et à mesure que les lois se sont multipliées, l'activité pénale, elle aussi, s'est multipliée, puisque, hélas, la délinquance, sous toutes ses formes, s'est accrue. Et par conséquent, très progressivement, bien sûr, la charge de travail, elle aussi, s'est accrue. On finit par oublier ce qu'on a appris à l'École nationale de la magistrature, c'est-à-dire la motivation d'un jugement, on finit par procéder par affirmation, hein, ce qui fait qu'on gagne beaucoup de temps. On a d'ailleurs des jugements, dès lors que la culpabilité n'est pas contestée, qui font abstraction de toute une série d'éléments qui sont pourtant importants, c'est-à-dire s'attarder sur les faits, ou en tout cas les expliquer de façon complète. Donc on se contente d'une qualification développée, hein. Monsieur Dupont est poursuivi pour avoir frauduleusement soustrait 3 véhicules, 4 téléviseurs au préjudice de Madame Durand lors d'un cambriolage. Mais on n'est pas du tout en mesure après de préciser que Monsieur Dupont était l'ancien petit ami de Madame Durand ou qu'il connaissait absolument pas Madame Durand. Enfin bref, vous voyez, fixer les conditions dans lesquelles ce délit a été commis, de manière ensuite à expliquer la personnalisation de la peine, qui est quand même la mission essentielle du juge. Hein, il faut avoir, à chaque fois que ça nous est demandé, la possibilité d'adapter au mieux la peine à l'individu, c'est très important. Et on finit par mettre des tarifs. Vous voyez, quelle horreur pour un juge. On met des tarifs, on finit par oublier la quintessence, me semble-t-il, de ce métier, qui est de faire la part des choses entre l'accusation, la défense, l'auteur des faits, la victime, et essayer d'adopter une sanction qui soit la plus adaptée possible. C'est la personnalisation de la peine. C'est aussi, après, le devenir de l'auteur de cette infraction, de manière à éviter la récidive, prévoir sa resocialisation. Bref, jouer à fond le rôle du juge. Ce qui, de plus en plus, est, allez, j'allais dire, ratatiné à un rôle de distributeur quasiment de sanctions qui sont plus ou moins tarifées. Et ça, c'est quelque chose qui, à la fin de ma carrière, me posait de véritables problèmes d'éthique parce que je ne pensais pas que ce rôle du juge soit celui-là. Du coup, la qualité de la justice finit par en souffrir, incontestablement. C'est une évolution constante hein, qui est, me semble-t-il, le fruit d'une volonté politique qui, elle aussi, a été constante, c'est-à-dire de ne pas consacrer à la justice de notre pays les moyens dont elle devait disposer pour pouvoir fonctionner normalement. Et cette évolution n'a jamais, jamais, en dépit de tout ce qui a pu être dit ou écrit, n'a jamais été interrompue. Nous sommes donc aujourd'hui dans une situation de détresse absolue. La France est donc antépénultième au niveau européen sur les moyens budgétaires consacrés à sa justice. Le tribunal de Nîmes que je connais donc comporte 13 procureurs, procureurs substituts et vice-procureurs. La moyenne européenne nécessiterait qu'il soit 63. Je dis bien 63 pour 13. Il y a 39 juges au tribunal de Nîmes pour arriver dans la moyenne européenne. Il en faudrait 93. Et de mémoire, il y a 125 greffiers et il en faudrait 350, je crois, quelque chose comme ça, pour être là aussi dans la moyenne. Il y avait, au début de ma carrière à Nîmes comme JLD, il y avait un juge des libertés de la détention. Il y en a aujourd'hui deux. On a multiplié les chiffres de l'activité du JLD par 10. Alors, ça pose effectivement tout à la fois un problème moral et un problème éthique. Un problème moral parce qu'on a le sentiment de ne pas satisfaire au rôle qui est le sien. Un problème éthique parce qu'on finit par prendre un certain nombre de reculs par rapport à des valeurs que l'on a pourtant portées haut lorsqu'on a débuté cette carrière. De sorte qu'une certaine mélancolie dans un premier temps et au final un certain découragement me guettaient et m'ont parfois atteint mes périodes de vacances étant véritablement chaque année des moments où la décompression s'imposait, sinon je n'aurais pas pu continuer dans ces conditions-là. Donc ce sont des horaires de travail qui sont très très très très chargés, très chargés. Et qui contribuent d'ailleurs aussi à cette fatigue aujourd'hui au travail, qui entraînait aussi beaucoup de burn-out chez quelques collègues. Et puis même, semble-t-il, certains en sont arrivés à des extrémités funestes, puisqu'on a eu quelques collègues qui se sont suicidés quasiment sur place. Vraisemblablement en grande partie parce qu'il y avait peut-être des problèmes personnels, mais aussi vraisemblablement aussi des questions de problèmes professionnels. Le sentiment que je vous livre aujourd'hui est un petit peu un sentiment partagé par la plupart de mes collègues. Hein. Voilà, alors après la réaction par rapport à cette situation, elle peut être une réaction combative à travers des engagements syndicaux pour essayer de parvenir à faire bouger l'éléphant, puisque le mammouth a déjà été utilisé par d'autres. Mais voilà, donc ces engagements syndicaux peuvent permettre cela. D'autres ont plus ou moins rapidement baissé les bras et se sont satisfait de cette situation, à défaut de pouvoir la modifier. Je ne regrette rien, je suis parti serein, avec le sentiment du devoir accompli, même si je constate que, en fermant la porte du tribunal, derrière moi, je laisse une institution judiciaire qui est bien mal en point.
2: Vous êtes poursuivi, monsieur, selon la procédure détenu qu'on appelle les CD acquis sans autorisation administrative des faits le 19 juin.
3: Mais quand il fait ça, le gars, qui sabote la qualité de son travail, qui bâcle son travail de juge, tout ça, c'est un ensemble de trahisons. Premièrement, il trahit les collègues, parce que comme il réussit à faire ce qu'on lui demande en termes de quantité, on sait très bien que le chef, évidemment, va se servir du fait qu'il y en a un qui arrive pour dire aux autres, vous devez faire la même chose. Si vous ne faites pas, l'évaluation dont vous allez bénéficier sera mauvaise pour vous. Et votre carrière, ah, vous voulez la mutation, vous ne l'aurez pas. Vous trahissez les collègues, vous trahissez les règles de métier, vous trahissez le justiciable, vous trahissez les avocats, vous leur coupez la parole parce que vous n'avez pas le temps. Maître, je suis désolé, il faut qu'on avance. Vous maltraitez les avocats. Ça pose des problèmes aujourd'hui assez compliqués entre avocats et magistrats. Les relations se détériorent. Vous maltraitez le justiciable. Si vous allez trop vite, l'application des peines dans les prisons, il faut quand même écouter le gars. Quand vous êtes juge des enfants, il faut écouter les enfants, ça prend du temps. Ah bah non, on va vite. Je ne sais pas si vous vous rendez compte, c'est la maltraitance des justiciables. Sous l'effet d'une justice comme ça. À la fin, vous trahissez la justice. Et comme vous faites mal votre travail, vous trahissez l'état des droits. À force de trahir tous ces gens qui se sont... Parce que c'est des gens très mobilisés. On ne devient pas magistrat comme ça, il faut passer des concours. C'est le concours le plus difficile de tous les concours de la fonction publique. C'est plus difficile que l'ENA, hein, l'École nationale de la magistrature. C'est des gens hyper engagés, hyper réglo, qui ont un sens de la justice. Et vous leur faites faire quoi? Le contraire. C'est ça la dégradation de la qualité. Donc ça conduit à un moment donné à la trahison de soi. Alors, ça s'appelle la souffrance éthique. C'est-à-dire, elle commence à partir du moment où j'accepte d'apporter mon concours à des actes ou à des pratiques que le sens moral réprouve. Aujourd'hui, c'est le cas dans la justice. C'est le cas dans les hôpitaux, c'est le cas dans les universités, c'est le cas dans les centres de recherche, partout, si vous voulez, dans le secteur public, où la question éthique est décisive sur la qualité du service public, vous avez des gens qui trahissent tout ça et qui font et qui entrent dans le domaine de la souffrance éthique. Donc, les gens souffrent dans leur travail, sauf que cette souffrance, au lieu d'être transformée en plaisir, elle s'aggrave. Les gens vont de plus en plus mal parce que le travail leur renvoie d'eux-mêmes une image lamentable. Alors le résultat, c'est que cette trahison de soi, quelquefois, elle se transforme en haine de soi. Et c'est comme ça qu'à un moment donné, les gens se suicident. Et c'est comme ça que vous avez des médecins des hôpitaux, professeurs à la faculté de médecine de Paris, qui sautent par la fenêtre. Il y a eu le procès Ménien, au mois de juin. Tout le mois de juin, de mai à juin, il y a eu le procès Ménien. Il a sauté du cinquième étage de Georges Pompidou. Il est mort. Comment on en arrive là, si vous voulez ? C'est parce que les gens, ils ont eu la possibilité de réussir un travail et de faire une œuvre, et tout à coup, on leur casse le truc. Et là, vous cassez une vie. C'est comme ça que les gens ils disent, mais c'est pas possible, c'est tout ce que j'ai mis de moi-même, tous ces gens avec qui j'ai bossé. Maintenant, il faut que ce soit moi qui donne le nom des gens qu'on va virer. Mais il ne peut pas faire ça. C'est pas possible. Donc vous les obligez à faire l'inverse de ce qu'ils croient juste et ce qu'ils croient bien. Donc cette organisation du travail, elle cultive ce qu'il y a de plus mauvais dans l'être humain.
4: Le problème qu'on a, notamment en France, parce que c'est un problème particulièrement aigu en France, c'est que ce management, il est très vertical, hiérarchique et autoritaire. Alors que les salariés sont les mieux placés pour connaître les réalités de leur travail et savoir ce qui marche, ce qui ne marche pas dans leur travail, quelle est la meilleure manière de résoudre les difficultés qui surgissent sans arrêt dans le travail, ils et elles ne sont pratiquement jamais consultés. On est un des pays d'Europe où les salariés sont les moins consultés à propos des décisions qui les concernent et qui concernent leur travail. On avait, il y a encore quelques années, des élus du personnel, les délégués du personnel ou les élus des comités d'entreprise, des comités d'établissement et les CHSCT, les comités hygiène, santé, sécurité et conditions de travail, qui étaient habilités à discuter des conditions de travail, habilités à faire des propositions aux employeurs pour améliorer les conditions de travail. Ces instances ont été supprimées des ordonnances Macron en 2017. C'est une des premières choses qu'a fait Emmanuel Macron en arrivant à l'Élysée. En septembre 2017, ces ordonnances ont supprimé la représentation de proximité qui permettait parfois aux salariés d'avoir une parole, de pouvoir s'exprimer sur leurs conditions de travail, l'organisation de leur travail. Donc on a, au lieu de progresser vers une meilleure prise en compte des connaissances et des aspirations des salariés, on a régressé en France au cours des années récentes. Donc là, il y a un véritable problème politique et sanitaire. Je répète, c'est un problème de santé publique que d'associer davantage les salariés aux décisions qui les concernent et qui concernent leur travail. Au diagnostic qu'on peut faire aujourd'hui sur l'état des relations sociales et leurs conséquences sur le travail, l'attractivité du travail, puisque les chefs d'entreprise se plaignent beaucoup de ne pas pouvoir recruter, de plus trouver de personnel disponible, d'avoir des pénuries de main-d'œuvre, mais si on regarde les choses un petit peu sérieusement, ces difficultés de recrutement, elles sont très souvent liées à des conditions de travail dégradées, à des styles de management autoritaires, à des choses que les salariés ne veulent plus accepter. En fait, les gens ne démissionnent pas pour chercher un meilleur salaire, ils démissionnent pour chercher de meilleures conditions de travail. Alors, on pourrait penser que ça va être un levier, cette mise en concurrence des employeurs par les salariés pour qu'ils améliorent les conditions de travail. Encore faudrait-il que les pouvoirs publics s'appuient sur ce phénomène pour montrer aux employeurs que c'est par là qu'il faut aller et qu'il faut mettre en place des politiques d'amélioration des conditions de travail. C'est le contraire que font les pouvoirs publics. Ils disent aux employeurs, non, vous inquiétez pas, on va restreindre les droits à l'assurance chômage, les droits au RSA, et comme ça, les gens vont être obligés d'accepter les emplois que vous proposez. Là, il y a une véritable aberration du point de vue du fonctionnement du marché de l'emploi, du marché du travail, y compris des politiques de santé publique.

Beaucoup, beaucoup, beaucoup. On pleure, même des fois pendant les temps de pause. On va aux toilettes, on se cache, on pleure. Des fois, il y a des altercations plus ou moins difficiles avec les clients. Une paire de fois, j'ai dû quitter ma caisse et j'ai appelé en urgence parce que j'en pouvais plus. Je sentais les larmes monter et éclater en sanglots. Et me dire, des fois, je me dis, mais qu'est-ce que j'ai fait dans la vie pour être punie à ce point-là? On s'en veut. Oui, j'ai manqué d'ambition, sûrement. J'ai manqué de... Oui, d'envie, de faire autre chose plus tôt, de la peur de ne pas avoir de salaire en fin de mois. Je m'en voulais terriblement. Donc, comme vous aussi, ça crée un malaise général, quoi. Que pas, ça déborde sur la vie privée et la vie perso. Ce qui m'a fait à la fin arrêter, c'est parce que je pense que mes enfants sont grands et autonomes, et qui a dit le tout pour le tout, j'arrête. Alors, quelques semaines avant, déjà, il y a eu des petits signes où j'étais devant.

0: faire des CV parce qu'ils embauchent, que ce soit Lidl, Leclerc. Fin. Et j'ai dit, ah non, mais je veux pas faire ça, je ne veux plus faire ça.
1: Il est 7h du matin, faut se réveiller. Se mettre en train, je sais pas moi, quelque chose comme Talking about my
2: Excellent, bonjour, est-ce que les mots vous dérangent? Monsieur le chômage, on fait le droit, je ne sais plus de quoi tu veux dire à mes voisins quotidiens. D'avance, merci. Bonne journée, bon week-end à tout le monde.
3: Ce double phénomène de précarisation du travail et de fuite devant la perte de sens du travail et les contraintes croissantes dans le domaine de l'emploi salarié, hein, font qu'on a une vraie explosion de l'auto-entrepreneuriat. D'une part, il y a une politique gouvernementale et patronale de précarisation du travail, hein, donc la multiplication des contrats précaires, l'intérim, les CDD. Et puis maintenant, ces formes nouvelles d'emploi qui sont des formes d'emploi non salariés, mais dépendants, hein, puisque les auto-entrepreneurs, dans la plupart des cas, sont dépendants de donneurs d'ordre ou de plateformes qui leur fixent les objectifs et les modalités de leur travail. Donc c'est du faux travail indépendant. Donc c'est une forme d'externalisation du travail salarié pour faire des économies sur la protection sociale, sur les politiques de santé et de sécurité. Mais malheureusement, si on peut dire, il y a aussi une part du développement d'auto-entrepreneuriat qui tient à une volonté, un désir de certains salariés de fuir les contraintes du travail salarié, justement, la pression hiérarchique, la pression des process, des modes d'organisation extrêmement rigides que développent aujourd'hui les entreprises. Et donc, on a aussi une partie du phénomène qui vient d'une sorte de fuite des salariés, et notamment des jeunes, devant l'organisation concrète du travail telle qu'elle est pratiquée aujourd'hui dans les entreprises. On a un combat, politique et idéologique autour de cette question du sens du travail. Aujourd'hui, on a toute une fraction du management, du patronat, qui dit « oui, il faut redonner du sens au travail ». On a eu un manifeste pour redonner du sens au travail signé par des grands dirigeants d'entreprise, là, au printemps. On a régulièrement des déclarations ministérielles, voire même présidentielles, disant « c'est important, le travail a du sens, le travail est central ». Et on voit, par exemple, des grandes entreprises se donner des missions, afficher des objectifs sociétaux et environnementaux, la responsabilité sociale et environnementale, et produire des belles plaquettes qu'on va distribuer aux salariés et aux actionnaires, d'ailleurs, pour leur montrer que ce que fait l'entreprise, c'est formidable, ça améliore la société, ça améliore l'environnement. Bon. La RSE et toutes les politiques de communication autour de la mission de l'entreprise. Cette lutte autour pour l'appropriation du mot de sens du travail, elle vise, de la part de certaines sphères du management, à éviter de poser la question de l'organisation du travail. Et donc on va se réfugier dans les discours généraux sur le sens, la mission, les performances sociales et environnementales, en évitant de poser la question de concrètement comment on fait pour que les salariés se reconnaissent dans ce qu'elles et ils font. C'est pour ça que cette question du sens est aussi saillante aujourd'hui. Il y a finalement une entourloupe, un décalage trop fort entre le discours managérial sur l'épanouissement au travail, le bonheur au travail, et puis la réalité concrète de l'organisation.
4: Toute la pensée néolibérale, c'était d'organiser et d'introduire le tournant gestionnaire. En gros, au tournant du 20e et du 21e siècle, ils ont gagné la partie. Mais il y avait une armée de philosophes, de sociologues, de psychosociologues, psychologues qui ont travaillé ensemble pour constituer ça. Et ils ont réussi à inventer le tournant gestionnaire et à le faire passer. J'étudie cette affaire des origines du néolibéralisme, le Mont Pèlerin en Suisse, toutes ces histoires, ça s'est pas fait comme ça, tous ces philosophes qui travaillent là. On peut pas dire. Ils sont vachement forts. C'est quand même, ils ont gagné la partie. Mais c'est une œuvre humaine. Donc, premièrement, c'est une œuvre humaine, c'est pas une fatalité. Donc, on peut sûrement changer. Deux, cette réussite pose des problèmes. D'abord, par le génie de l'invention qu'ils ont fait, mais ça suffit pas pour expliquer le succès. Le succès, c'est que de l'autre côté, il y a des gens qui collaborent. Donc,

0: c'est mon problème du fait qu'il y a un consentement à servir une organisation du travail qui pourtant nous broie. Le pouvoir du néolibéralisme, il vient de la servitude volontaire. Il n'est pas que l'astuce et l'intelligence de Hayek, de Mises, de Friedman, et ça ne suffisent pas, y compris avec les autres philosophes et sociologues et tous ces... Non, et McKinsey, et tous ces gens, BCG, tout ça, qui sont... Il y a des chefs, mais ça ne suffit pas. Il y a Bernard Arnault, mais ça ne suffit pas. Bernard Arnault, ça marche parce que les gens le servent. Et le problème de la servitude volontaire, c'est un problème majeur. Alors, c'est très pénible à étudier et à regarder, mais là, je pense que... Personnellement, je pense qu'on a tout intérêt à reconnaître les racines de la servitude volontaire, y compris sur le plan psychologique. Il y a chez chacun d'entre nous un potentiel de virer vers la servitude volontaire tellement fort que le goût de la liberté, tellement prôné par Friedman, si vous voulez, c'est pas sûr que les gens ils ont tellement envie d'être libres qu'on croit. C'est ça qui est très pénible à voir. Les gens, souvent, ils préfèrent être commandés que de prendre la responsabilité. Parce que la liberté, c'est une responsabilité énorme. Et il y a plein de trucs sur lesquels les gens ne veulent pas décider. Ils préfèrent qu'on leur dise ce qu'ils doivent faire. Les religions marchent aussi avec ça. La religiosité, tout ça. Les gens, la liberté, elle suppose de réfléchir et de penser. Et quand on se met à réfléchir et à penser, on est pris par le doute, on est angoissé, on n'est pas tranquille. Il y a une intranquillité de la liberté. Si on est co-responsable du système, ça veut dire qu'on peut faire aussi autrement. Donc, que ce soit par en haut, que ce soit par en bas, c'est les êtres humains qui produisent le modèle économique dans lequel nous sommes, le tournant néolibéral, il est une production humaine. Il n'a rien à voir avec la fatalité. De toute façon, ce système, il est faux et il détruit la planète, il y a plein de problèmes qui sont posés. Il a une fin, comme beaucoup de processus historiques, comme les civilisations, elles ont une fin, celle-là aussi. Alors la question, c'est le après. Le après, il dépend de ce qu'on est capable d'expérimenter aujourd'hui et de penser aujourd'hui. Si on n'est pas prêt, le jour où l'opportunité vient, qu'est-ce qu'on fait? On recommence comme on a fait avant. D'où l'importance de réfléchir à tout ça.
1: Moi, je crois beaucoup justement à la reconversion écologique, c'est-à-dire prendre au sérieux la contrainte écologique comme moyen à la fois de créer des emplois, je crois, c'est ce que montrent les études, mais aussi de changer le travail en profondeur, c'est-à-dire peut-être d'avoir des entreprises de moins grande taille, qui ne sont pas sur tous les continents, des entreprises relocalisées, avec des circuits plus courts, avec plus de pouvoir donné aux salariés à l'intérieur, voire des coopératives, c'est-à-dire voilà, que les gens qui sont dans cette entreprise aient leur mot à dire sur non seulement la manière de produire, mais sur ce qu'on produit, sur le type de biens et services que l'on produit. Je vois dans cette prise au sérieux de la reconversion écologique une possibilité de changer radicalement le travail. Cette reconversion écologique, elle va nous obliger donc non seulement à produire et consommer autrement, mais à produire d'autres choses. C'est-à-dire qu'il faut qu'on renonce à produire certaines choses et il faut qu'on développe la production d'autres choses. Donc on a des tas de nouveaux emplois qui vont apparaître, qui pourraient nous permettre, si on était intelligent là encore, de changer l'organisation de nos entreprises. Mais je ne sais pas si on sera capable de faire cette double révolution simultanément. C'est une sorte de chance, cette reconversion écologique. Mais alors, il faut vraiment qu'on soit très très très précautionneux parce que en même temps cette reconversion écologique elle peut nous faire perdre des tas d'emplois et donc faut à peu près savoir où on va et anticiper la reconversion de ces emplois pour que ce changement il ne se fasse pas sur le dos des personnes qui sont dans les secteurs menacés et ça on n'en prend pas du tout le chemin.
2: Parmi les métiers qui trouvent le plus de sens à leur travail, on a des métiers du care, des métiers du soin des personnes, notamment les métiers d'assistante maternelle ou d'aide à domicile. Ça paraît étonnant parce que c'est des métiers peu prestigieux, peu rémunérés, peu exigeants en diplôme et en qualification, en tout cas en apparence. Et pourtant, c'est des métiers où les personnes trouvent leur travail très utile socialement. Elles peuvent faire correctement leur travail, elles ont les moyens de bien s'occuper des enfants, parfois de bien s'occuper des personnes dépendantes. Et puis, elles peuvent apprendre des choses nouvelles, elles peuvent se développer dans leur travail. Ça, c'est le troisième critère de sens du travail. Curieusement, les métiers d'ouvrier à la chaîne et les métiers de cadre dans les banques sont les métiers qui trouvent le moins de sens à leur travail. Alors, c'est pas très étonnant pour les ouvriers. C'est plus étonnant pour les cadres. De plus en plus, les cadres et les techniciens bancaires sont amenés à alimenter des bases de données, à suivre les décisions prises par l'intelligence artificielle et à ne plus avoir de marge de manœuvre pour décider ils peuvent accorder un crédit à tel ou tel client. Les décisions sont de plus en plus prises de façon automatique, dépersonnalisée, déshumanisée. Cette perte de sens est très forte dans le domaine bancaire. Quand ils perdent le sens qu'il y a dans leur travail, c'est extrêmement délétère pour leur santé. Et ça, c'est un résultat majeur. C'est que la perte de sens du travail, elle est néfaste pour la santé, aussi bien des cadres que des ouvriers. À tous les niveaux de la hiérarchie sociale, perdre du sens dans son travail, c'est multiplier par deux le risque de symptômes dépressifs et des absences maladies qui vont avec, toutes les conséquences sur la vie au travail et la vie personnelle.
3: Et c'est là où je me dis, mais m'occuper des gens, être près des gens, c'est toujours ce que j'ai eu envie de faire, en fait. C'était ma formation initiale avec un BEP sanitaire et social et un bac médico-social. Et finalement, j'ai fait un CV dans ce sens-là pour travailler dans le service à la personne. Et c'est une réflexion que j'avais eue à un moment donné, d'ailleurs, pendant le Covid, je pense maintenant, où quand on passait, les gens en caisse, on passait souvent les mamies et les papis, parce qu'on était en fait leur seul contact, que ce soit visuel. Et les mamies nous passaient la main sous cette espèce de plexiglas, là, que j'ai en horaire, et juste pour nous donner les sous, mais pour être touchées, elles laissaient leurs mains. Et je voyais ce contact, enfin, ce besoin de contact, ça m'avait touchée. Et je m'étais dit, si je dois changer de travail, c'est peut-être dans ce sens-là, je me tournerai. Et ce que j'ai fait, puisque finalement j'ai retrouvé du travail dans le service à la personne, c'est curieux de dire ça, même des fois ça me surprend moi, mais je suis contente. Je me régale à prendre soin. Alors il y a des papis, des mamies, des personnes en situation de handicap, des jeunes aussi. On les aide, mais elles nous donnent tout en fait. Ils nous attendent, en fait. Il y a deux dames. Quand j'arrive, j'ai mon café, ma tasse à café. Parce que l'autre fois, c'est marrant, mais c'est chez Madame Ginette. Sa fille venait, elle arrivait en même temps. Et elle prenait la tasse de café. Elle dit, ah non, ça c'est la tasse de Laurence, alors que ça fait que 6 mois que je la connais. Mais j'ai ma tasse avec mon café servi quand j'arrive. Donc c'est ce contact-là. Ces personnes ont besoin de ça. Et moi, j'ai besoin de cet échange aussi, parce que je me sens exister, je me sens utile. Et c'est vrai, quand je rentre du travail, même, je chante même parfois. Je suis contente, ça peut sembler bête, mais c'est pas grave, je le fais, puis j'ose le faire. Voilà. Ça me surprend moi-même, mais c'est vraiment que du bonheur. Alors je me dis aussi, ça fait pas longtemps que je fais ça, c'est le début. Peut-être que si je le faisais depuis 20 ans, ce serait différent. Mais mes collègues se régalent. Alors, bon, au niveau du salaire, ça suit pas, ça c'est le gros souci, évidemment. Donc voilà, le salaire, même si c'est au SMIG, c'est pas grave, parce qu'on a cette tranquillité, personnellement, et cette satisfaction d'un travail bien fait et heureusement fait, mais heureusement dans le sens, je suis heureuse de le faire. Fin janvier, j'étais à la rue sans rien dans ma voiture, et puis aujourd'hui, ben, j'ai retrouvé un appartement, j'ai toujours ma voiture et un travail. Donc voilà, petit à petit, je remonte. J'ai pas grand-chose, mais je suis contente. Et pour le coup, je trouve que le travail est important, parce que ça m'enrichit pleinement et ça me donne de l'envol pour continuer à faire plein de choses. Je ressors, je vais au cinéma, je rejoue de la musique. Mes relations avec mes enfants sont stables, c'est du plaisir. Je revois ma petite fille, où je me sentais plus assez calme pour m'en occuper, mais voilà. Petit à petit, je recrée des liens sains en plus.

Une organisation en souffrance avec les sociologues Daniel Linard, Dominique Méda et Thomas Coutreau. Christophe Dejour, psychanalyste, et les témoignages de Laurence, aide à domicile, et Jean-Pierre Bandira, magistrat. Merci à Sophie Voutot et Raphaël. 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Documentaliste, Anne-Lise Signoret et Antoine Villoz. Mixage, Pierre Henry. 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Un documentaire de Stéphane Bonnefoy, réalisé par Anne Pérez.

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1: Bonsoir. Au sommaire de cette nuit sur France Culture, dans un instant, Odilon Redon au programme de la troisième des 10 émissions de la série « Les peintres écrivains » proposée par Pierre Descargues en septembre 1976 dans les après-midi de France Culture. Vers minuit et quart, l'aventure d'un socialiste utopique des salons littéraires au Bagne, premier des trois temps de la série « Un homme, une ville » Dostoïevski à Pétersbourg, proposé par Jean Montalbetti en 1979. Réalisation Jean-Claude Loiseau. À 1h20, recherche et pensée contemporaine, science des formes et métaphysique orientale par Michel Cazenave en 1983 avec le philosophe Christian Jambet. 3h05, de bouche à oreille, au menu Nathalie Corsi, Les Noëls Corses par René Elkheim-Bollinger en décembre 2004. Et enfin, juste avant 3h30, un troubadour moderne, quatrième des 5 entretiens à voix nue de Jacques Roubaud, au micro de Christian Rosset en 2000. 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
1: Si l'on évoque le peintre Odilon Redon, il y a de fortes chances que vous pensiez immédiatement à l'une de ses chimères, son araignée souriante, ou alors son araignée qui pleure, ou encore sa montgolfière en forme d'œil, en hommage à Edgar Allan Poe. Il y a en revanche peu de chances que vous pensiez aux écrits d'Odilon Redon. Le peintre symboliste était pourtant aussi une plume. On lui doit des nouvelles et des contes fantastiques. On lui doit aussi le texte dont vous allez entendre une lecture dans quelques instants, en hommage à son maître Rodolphe Brédin. Ce texte figure dans le recueil « À soi-même », recueil publié en 1922. Cette séquence, introduite par Pierre Descargues, a été diffusée dans les après-midi de France Culture le 22 septembre 1976.
2: Odilon Redon, le plus discret, le plus secret et peut-être aussi sans doute le plus grand des peintres symbolistes, a été pendant une année, en 1865, l'élève de Rodolphe Brédin. Pourquoi l'élève de Brédin? Tout simplement parce que Redon, natif de Bordeaux, habitait Bordeaux et que le seul grand peintre, si misérable fut-il, auquel il avait accès, était Rodolphe Brédin, de passage dans cette ville, avec son éternelle misère. Rodolphe Brédin, dessinateur, graveur de génie, qui en son temps compta plus, curieusement d'ailleurs, comme personnage affamé d'une bohème qui plaisait à Henri Murger, que comme artiste. Pourtant, Rodolphe Brédin avait la caution de Baudelaire, ce n'était pas suffisant sans doute, puisque Baudelaire n'est jamais arrivé à faire en sorte que Théophile Gautier, le grand patron des arts, aimât la gravure de Brédin. Si bien que Brédin, en définitive, en son temps, et jusqu'à maintenant, on l'a connu comme le héros de la vie de bohème, cher à Murger, un héros dont Champfleury parla d'ailleurs fort bien, c'était quand Brédin, jeune provincial monté à Paris, avait 23 ans et qu'il traînait les quartiers à la fois fastueux et pauvres, avec beaucoup d'éclat, des chevelures étonnantes, et Champfleury lui a donné le nom de Chien Caillou, un nom qui venait de la conquête de l'Ouest par les Américains et de tout le folklore indien. Aujourd'hui, il se trouve que le phénomène se renverse, on oublie la bohème et on redécouvre l'artiste. On redécouvre une œuvre fourmillante qui vient de Rembrandt, qui vient aussi d'Hercule Segers, mystérieuse celle-là elle aussi. Et cependant, l'œuvre de Brédin est de la plus belle avant-garde de l'époque, c'est-à-dire qu'elle a été parfaitement romantique, mais romantique bien au-delà d'un romantisme qui nous touche encore aujourd'hui. Alors voici, portrait de Rodolphe Brédin par Odilon Redon.

Brédin, bien que français, né près de la Loire, avait dans ses goûts et sa vie quelque chose des maîtres de la belle substance. Il était pauvre et entouré d'objets bien précaires, mais tout ce qu'il touchait de ses belles mains fines donnait à l'esprit l'idée d'une chose rare et précieuse. Quand il travaillait, ses doigts en fuseau semblaient prolongés de fluide qui les liaient à ses outils. Ce n'étaient pas des mains de prélat, selon une expression connue. C'étaient des mains conscientes, amoureuses, sensibles aux substances, non dédaigneuses des objets humbles, mais cependant affinées, élégantes, douces et souples d'aristocrates, des mains artistes. Elles révélaient bien, comme toute sa personne d'ailleurs, l'être à part, l'être prédestiné, que doivent faire souffrir sourdement les heurts journaliers de la vie ordinaire contre celle de sa dilection. Mais Brédin, par un don naturel d'enjouement et d'allégresse, portait hautement les blessures du sort. Ses dehors, qu'il savait voir, exprimaient la bonté. C'était un homme de moyenne taille, trapu et puissant, les bras courts, la figure aux yeux clairs et fins, un front placide et haut, qu'aucune ride ne rayait. Il jardinait volontiers avec la minutie d'un Chinois. Subtil en tout et méticuleux, il apportait là sa finesse, sa délicatesse, ses curiosités d'analyse et d'observation. C'était alors, plus qu'à tout autre moment, qu'il avait l'esprit alerte et qu'il s'épanchait en jets de paroles subits et saisissants qui me laissaient pensif. Il me dit une fois, sur un ton d'autorité douce, « Voyez ce tuyau de cheminée, que vous dit-il ? » Il me raconte à moi une légende. Si vous avez la force de le bien observer et de le comprendre, imaginez le sujet le plus étrange, le plus bizarre. S'il est basé et s'il reste dans les limites de ce simple pan de mur, votre rêve sera vivant. L'art est là. Brédin me tenait ce propos en 1864. J'en note la date parce que ce n'est pas ainsi que l'on enseignait à ce moment-là. Les artistes de ma génération, pour la plupart, ont assurément regardé le tuyau de cheminée. Ils n'ont vu que lui. Tout ce qui peut s'ajouter au pan de mur par le mirage de notre propre essence, ils ne l'ont pas donné. Tout ce qui prête au symbole, tout ce que comporte notre art d'inattendu, d'imprécis, d'indéfinissable et lui donne un aspect qui confine à l'énigme, ils s'en sont garés. Ils en ont eu peur. Vrais parasites de l'objet, ils ont cultivé l'art sur le champ uniquement visuel et l'ont fermé en quelque sorte à ce qui le dépasse et qui serait capable de mettre dans les plus humbles essais, même en dénoir, la lumière de la spiritualité. J'entends une irradiation qui s'empare de notre esprit et qui échappe à toute analyse. Tout le déroulement de l'influence de David par ses élèves et petits-élèves battait officiellement son plein. Production captive, sèche, dénuée d'abandon, issue de formules abstraites, quand il lui suffit d'ouvrir naïvement les yeux sur les magnificences de la nature pour libérer cette production et la revivifier. Quelques-uns de ces artistes ont toutefois marché dans leur chemin résolument, virilement, avec la crânerie des réfractaires convaincus qui tiennent pour un instant une part de vérité dans la vérité. Si l'édifice qu'ils ont construit n'a pas de perspective profonde, l'air du moins y est pur, et l'on y respire. Brédin ne connut pas leur lutte parce qu'il était d'un autre temps. Il était de 1822. Et le petit village où il est né ne lui avait mis sous les yeux en son enfance que les paisibles tableaux agrestes de la campagne. Il ne songea pas à les faire mieux. Il les aima. Tout bambin, déjà, il griffonnait et gravait sur le cuivre. Et le curé du village, surpris de ses essais,
fut, m'a-t-il dit, son premier protecteur. Oh, le bon curé! Et qui ajoutait à l'austère exercice de son ministère un peu de sollicitude pour l'art. Tolérant aussi quelque émancipation, il éclaira les parents de Brédin sur la vocation de l'enfant et leur conseilla de le laisser partir pour suivre autre part, en meilleur milieu, un autre avenir que celui qu'on lui préparait. C'est que son père était tanneur. Il est à croire que dans la suite, lorsque Brédin grava les images touchantes de la fuite en Égypte, ce sujet qu'il aimait et qu'il varia si souvent, il est à croire qu'il songeait au bon curé qui lui avait montré la divine étoile. Et il ne fit aussi que pérégriner toujours en imagination vers des mondes meilleurs. Je ne saurais insister sur l'abondance et la variété de ses œuvres que l'on ne connaît point, et parce que les épreuves en sont rares et peu multipliées. Il m'a dit que sa mère était du monde de la noblesse. Je crois du moins m'en souvenir. Et cette origine expliquerait peut-être les traits disparates du caractère que l'on voyait en lui. Il était peuple et aristocrate. Il tenait sans doute de cette naissance les particularités de sa nature étrange, fantasque, enfantine, brusque et bonne, subitement repliée, subitement ouverte et enjouée. Le naturel de ses propos donnait de bons avis qu'on recueillait sans les fatigues d'un enseignement grave. Tout prenait avec lui une forme légère pour vous amener à réfléchir, et souvent même avec un sourire. C'était du véritable humour. Il ne comprenait et n'aimait pas l'art académique. Il s'indignait qu'un certain maître eût parlé de probité à propos du dessin. « Mais la couleur est la vie même, » disait-il. « Elle anéantit la ligne sous son rayonnement. » Et l'on sentait que ses convictions sur ce point ne relevaient que de lui seul et du culte qu'il portait à l'invention naturelle, instinctive. Hélas, comme ce que j'écoutais auprès de lui contrastait avec ce que l'on entendait dans les écoles. Quel enseignement avons-nous reçu? Celui qui professe, après tout, ne veut que continuer l'action des maîtres. Mais, hélas, et même seulement pour la transmettre, il n'a pas leur procuration. Il se les octroie bien comme il peut, tant bien que mal, comme le grammairien, par l'analyse des belles œuvres du passé que le temps a consacrées. Mais il n'acquiert là qu'une expérience abstraite, tout en formule, où il manque l'autorité prenante de l'amour. Or, il faut aimer pour croire. Il faut croire pour agir. Le meilleur enseignement sera donc reçu de celui qui aura déjà touché l'apprenti d'une sorte de révélation créatrice, issue de la beauté de ses propres œuvres. Il n'en est pas ainsi aujourd'hui. Mon ami Stéphane Mallarmé, toujours mu par un esprit de belle indépendance, désirait l'abolition du lycée autant que celle de la guillotine. Peut-être songeait-il aux exigences de sa vie de professeur, mais il songeait aussi, sans aucun doute, aux à peu près insuffisants de l'enseignement que l'étudiant reçoit. Je crois à un enseignement fructueux par communication naturelle, à côté d'un maître de notre choix, et même dans son intimité si possible, tel qu'il se pratiquait naguère. Auprès de Brédin, on n'oubliait pas plus le culte de la nature que celui des maîtres, particulièrement de Rembrandt, qu'il adorait. Rembrandt, disait-il encore, ne peignait que des gueux, des perclus, des goutteux. Et pourtant, quelle noblesse, quelle élévation, quelle poésie, quel divin, il a du Dieu. J'aimais à donner à ce fervent disciple quelque chose du maître qu'il vénérait. Comme lui, il habitait une humble banlieue.
Je le vis à Bordeaux, dans une extrême détresse qu'il oubliait dans un labeur forcené. Sa rue, d'appellation ancienne, ne porte plus aujourd'hui ce nom de rue Fosse-aux-Lions qu'il me faisait remarquer en plaisantant, avec un sourire. Elle était proche du beau cimetière de la Chartreuse que je traversais quelquefois en allant chez lui le matin à première heure. C'était au printemps. Cette saison à Bordeaux a des douceurs délicieuses. L'atmosphère y est humide et chaude sous un ciel clair, la lumière limpide. Je ne sais si c'est le recul du temps qui amplifie ainsi les impressions de la jeunesse, mais nulle part ailleurs et jamais je n'ai goûté si fortement la vivifiante souplesse de mes marches le long de petites rues solitaires aux trottoirs étroits qui me conduisaient chez lui. C'étaient des quartiers à demi faits, sans agglomération humaine, où des arbres émergeaient des jardins par-dessus des murs bas ou des palissades, où des fleurs d'aubépine tombaient sur les trottoirs et que je foulais, me plongeais dans de singulières rêveries. C'était comme la confuse souvenance de choses antérieures à mes jours mêmes, l'écho de douces joies, de bienheureux enchantements. Et cela contrastait avec l'état habituel de ma mentalité, alors si morose et mélancolique. Sur le même cahier où je recueille les propos de mon vieil ami Brédin et que je notais en cachette, comme je lui cachais aussi les miens, je trouve ces lignes écrites d'une écriture maladive et que je vous donne comme les prémices de mes noirs, de mes ombres, et que je n'écrirai plus aujourd'hui non plus. J'ai passé par les allées froides et silencieuses du cimetière près des tombes désertes, et j'ai connu le calme d'esprit. Ô mort, que tu es large, dans le calme que ta pensée me donne, que de force contre le souci. En m'objectivant sans cesse, j'ai su depuis, avec les yeux ouverts plus largement sur toute chose, que la vie que nous déployons peut révéler aussi de la joie. Si l'art d'un artiste est le chant de sa vie, mélodie grave ou triste, j'ai dû donner la note gaie dans la couleur. Je le dirai une autre fois.

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1: En 1979, nous nous trouvions à Leningrad, mais aussi en fait à Pétersbourg, et ce sur les traces de Dostoïevski, sur les bords de la Neva, au Palais Michel, pour la première d'une série de 3 émissions proposées par Jean Montalbetti dans une réalisation de Jean-Claude Loiseau. Le premier rendez-vous qui vient se terminera au bagne. Il aurait pu se terminer par la mort, devant le peloton d'exécution, mais alors, bien sûr, il n'y aurait pas eu de deuxième et de troisième rendez-vous avec l'auteur des Pauvres gens, de Crimes et châtiments, de L'idiot, des frères Karamazov. Un homme, une ville, première diffusion sur France Culture le 5 octobre 1979.
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0: Avec un siècle et demi de décalage, nous nous rendons à Léningrad pour remettre nos pas dans le Pétersbourg de Fiodor Dostoïevski. Quand on arrive de Moscou par la Flèche Rouge, après une nuit de voyage en train, le paysage devient plat et brumeux à travers une forêt de bouleaux au lever du jour sur le golfe de Finlande. Pétersbourg, Léningrad, comme Venise, Amsterdam ou bien Stockholm, c'est une ville d'archipel, une cité amphibie où les plans d'eau des canaux, les perspectives rectilignes des avenues, les alignements des palais, les colonnades des façades multicolores composent une architecture géométrique et magique qui donne sa dimension mythique à une ville née sur un marais par le coup de folie ou le coup de génie d'un tsar bâtisseur, Pierre le Grand. Le Pétersbourg dans lequel nous cherchons à pénétrer, celui de Dostoïevski, en compagnie de Jacques Cato, qui a consacré sa thèse de doctorat d'État à la création littéraire chez Dostoïevski, ce Pétersbourg de Dostoïevski est une ville dans la ville. C'est à la fois la capitale impériale, où il reçoit sa formation à l'école du génie, le Pétersbourg littéraire, où il est accueilli dès la publication des Pauvres gens, et les cercles philosophiques, où il se rapproche des socialistes utopiques d'Europe occidentale. C'est la première aventure de Dostoïevski qui couvre les années 1821-1849. Une aventure intellectuelle qui finit tragiquement pour l'homme, mais qui va mûrir l'écrivain. Un écrivain qui, ici, à Léningrad, est considéré comme l'un des tout premiers de l'époque classique, moins vénéré que Pouchkine, mais plus aimé que Gogol, et dont notre chauffeur de taxi, en nous déposant devant le musée, qui fut aussi son dernier appartement, nous a dit « C'est l'écrivain le plus génial de la littérature russe. Chaque année, le jour anniversaire de sa mort, je vais sur sa tombe à la Laure Alexandrovski. Je le lis et le relis. » Et il nous a récité par cœur un extrait peu connu du journal d'un écrivain. C'est donc bien Pétersbourg, Léningrad, la ville des racines de Dostoïevski et de son destin. Nous sommes là dans un quartier très animé, au coin de la rue Dostoïevski et de la rue des Forgerons. Il y a un rémouleur qui est en train d'aiguiser des couteaux, des hachoirs. Et il y a également des petits commerçants tout au long de cette rue. C'était donc là la dernière maison habitée par Dostoïevski.
1: Eh bien oui, c'est la maison où il a vécu jusqu'à sa mort, les deux dernières années et demie de son existence. Il y a vécu aussi un petit peu dans les années 40. Et c'est là qu'est installé le musée Dostoïevski, récemment créé en 1971, à l'occasion du 150e de la naissance de Dostoïevski.
0: Nous ne sommes plus exactement au centre de Léningrad.
1: Non, nous ne sommes plus au centre de Léningrad, mais nous ne sommes pas loin quand même de ce centre. Nous sommes encore au cœur de la ville. Imaginez que vous partiez de l'Amirauté, qui est tout près de la Neva, et vous descendez la perspective Nevski. Vous franchissez le premier canal, qui est le canal de la Moïka, et puis vous franchissez le second canal, le canal Griboïedov, mais qui à l'époque de Dostoïevski s'appelait le canal Catherine. Et puis enfin, vous franchissez la Fontanka, et vous allez un peu sur votre droite, non loin de la collégiale Saint-Vladimir, et vous arrivez dans cette rue des Forgerons.
0: C'est un quartier plus populaire, ce n'est pas un quartier résidentiel.
1: C'est un quartier qui est à la limite des vrais quartiers populaires de l'époque de Dostoïevski et qui n'est pas un quartier résidentiel.
0: Cette maison a été construite à peu près à quelle époque et à quel style appartient-elle ?
1: Oh, c'est une maison qui a été sans doute construite au 19e siècle. C'est une maison de rapport, comme on disait à l'époque. C'est une maison qui, on voit à 1, 2, 3, 4 étages. Et ce qui est frappant, c'est que l'appartement de Dostoïevski, qui était situé dans cette maison, est à l'angle. Et on sait que Dostoïevski choisissait toujours ses appartements à Pétersbourg à l'angle des rues, ne serait-ce que pour voir sans doute un panorama plus grand devant lui ou parce qu'il souffrait un peu du manque d'espace en quelque sorte.
0: Et lui habitait au deuxième étage, cette
1: maison. Il habitait au deuxième étage, six grandes pièces. Six grandes pièces qui, avec sa femme, Anna Grigorievna, avec ses deux enfants, son fils Fyodor et sa fille Lyubov.
0: Si vous voulez, nous allons rentrer justement pour pénétrer jusqu'à cet appartement.

0: Alors, dans cette maison où était l'appartement de Dostoïevski, au deuxième étage, il y a d'abord sur deux étages, une partie seulement de la maison, un musée Dostoïevski qui a été aménagé, qui retrace les principales étapes de sa vie.
1: C'est ça, il y a un musée, il y a deux salles qui sont consacrées en quelque sorte à l'histoire de Dostoïevski et son œuvre, à côté de l'appartement qui est en face.
0: Regardons les documents les plus importants qui ont été réunis.
1: Eh bien, au départ, nous avons évidemment une photographie, une gravure représentant l'hôpital où travaillait le père de Dostoïevski, l'hôpital de Bojedomka.
0: L'hôpital Marie, l'hôpital des indigents.
1: L'hôpital des indigents, c'est ça, à Moscou. Et Dostoïevski y est né. Mais évidemment, il est venu étudier à Pétersbourg à partir de 16 ans, c'est-à-dire en 1837, et il a passé la plupart de son temps d'écrivain, en quelque sorte, à Pétersbourg. Alors, nous avons également deux petits médaillons avec la photo du père de Dostoïevski, Mikhail Andreevich Dostoïevski.
0: Lui était médecin au départ, d'ailleurs, il habitait dans cet hôpital des indigents, et il a abandonné complètement son activité de médecin, pourquoi ?
1: Il n'a pas abandonné son activité de médecin lorsque Dostoïevski est né. Au contraire, ça faisait peu de temps qu'il était dans cet hôpital des indigents, il y était depuis une dizaine d'années. Non, il a abandonné son métier de médecin à la mort de sa femme lorsqu'il a pris sa retraite, car il était médecin militaire, après avoir été séminariste dans sa jeunesse. Et puis, il y a la mère ici de Dostoïevski, Maria Fyodorovna Dostoïevska, qui était d'une famille de marchands, des Netchaïev, et qui est morte en 1837 de tuberculose, et que Dostoïevski a donc peu connue et qu'il aimait beaucoup.
0: Et si ces volumes-là qui ont été réunis ?
1: Ce sont des livres que Dostoïevski a lus dans son enfance, en particulier les œuvres de Dyrjavin, et puis des poèmes et des nouvelles d'Alexandre Pouchkine, qu'il aimait énormément. Mais surtout, ça, c'est à son époque d'adolescent. Tandis que l'histoire de l'État russe de Karamzin, qui était une histoire en plusieurs volumes, en 8 volumes, Dostoïevski l'a lu dès sa plus tendre enfance, et il la connaissait presque par cœur.
0: Sur ce mur ici, alors il y a un ensemble de gravures.
1: Oui, des gravures
0: sur le Pétersbourg de l'époque de Dostoïevski.
1: Oui, et il y a différentes gravures. Il y a le Pétersbourg brillant que nous connaissons, c'est-à-dire le palais d'hiver, qu'on appelle l'Ermitage maintenant. Vous avez Saint-Isaac, Notre-Dame de Kazan, vous avez une vue sur la Neva. Et puis, au-dessous, vous avez des rues qui sont beaucoup plus populaires, beaucoup plus simples, qui est représentée en aquarelle.
0: Et alors, la dernière gravure de cette rangée du haut, des édifices nobles, c'est le palais Michel, qui était l'école du génie.
1: Le palais Michel, qui est le palais où Paul Ier fut assassiné, et qui est un palais qui a été consacré par la suite à l'école du génie, où Dostoïevski est entré adolescent pour faire ses études d'officier du génie.
0: C'est le palais Michel, le château Michel, comme on dit aujourd'hui, où Dostoïevski est entré en janvier 1838 et où était l'école du génie de Saint-Pétersbourg. La partie de façade que nous avons ici était celle où il était logé.
1: C'est ce qu'on dit, c'est la fenêtre où il aimait se mettre la nuit lorsqu'il travaillait à autre chose qu'aux préparations d'algèbre ou de dessins de fortifications ou autres exercices techniques que demandait cette école du génie.
0: C'est un bâtiment du XVIIIe siècle avec une façade de rose saumon à l'heure actuelle. Des fenêtres qui sont surmontées de petites toitures.
1: De corniches.
0: Avec des corniches, oui.
1: Oui, alors c'est un bâtiment grossièrement rectangulaire avec des arrondis à chaque angle et également des arrondis sur certaines façades qui était le palais où était le tsar Paul Ier. Et c'est dans ce palais, qui était une véritable forteresse à l'époque, du moins du point de vue de la situation, car il était entouré de ponts-levis. C'est dans ce palais que fut assassiné le tsar Paul Ier, dans des conditions qui demeurent obscures. Enfin, on sait qu'il a été étouffé Et on ne sait pas exactement qui a participé au complot. Du moins, on connaît quelques-uns des coupables, mais on se demande si son fils, Alexandre Brunier, n'était pas un de ceux qui étaient parmi les comploteurs. Et alors, évidemment, dans ce château hanté par l'ombre du tsar, l'imagination des jeunes élèves de l'école du génie travaillait. Lieskov, non pas Dostoïevski, raconte que certains croyaient voir le fantôme de Paul Ier circuler dans ces immenses salles. Alors, la vie de...
0: C'est un bâtiment très agréable, en tout cas pour une école du génie.
1: Ah oui, c'était... Mais l'école du génie était une école importante. Elle préparait des officiers. Et pour l'époque, les officiers, en particulier du génie, étaient des personnages très importants. Et Dostoïevski avait comme condisciple des gens qui venaient de familles beaucoup plus aisées que lui. Dostoïevski avait de bons rapports avec ses camarades, mais il se tenait quand même à l'écart. Non pas qu'il les méprisât, mais simplement il préférait la lecture. Pendant que ses camarades s'amusaient ou même organisaient des bals, il y avait des bals, paraît-il, entre eux, eh bien Dostoïevski, lui, se tenait dans sa chambre, ou plutôt dans son coin, et il lisait. Et on le voyait très souvent, la nuit, l'officier d'ordonnance le surprenait, avec la couverture jetée sur les épaules, en train de lire ou de griffonner quelque chose. C'est l'époque où Dostoïevski était très enthousiasmé par Schiller, par Balzac, par Goethe, enfin les romantiques.
0: C'est aussi l'époque justement où il a commencé à écrire et à composer des drames.
1: Oui, il était très intéressé par l'histoire. Il a toujours d'ailleurs été intéressé par l'histoire. Ça, c'est une des fibres de Dostoïevski. Depuis son enfance, où il avait lu Karamzine, jusqu'à la fin de sa vie, où il a entretenu des polémiques avec des historiens, Dostoïevski était passionné d'histoire. Et à l'époque, il était également passionné de théâtre, car vers la fin de ses études, il allait souvent au théâtre et il avait vu des représentations et des actrices. Et il avait pensé qu'il pouvait mettre en scène lui-même, en russe, une Marie Stuart et un Boris Godounov. Bon, dont on ne sait pas grand-chose. Il aurait lu quelques pages de Boris Godounov à une réunion où était son jeune frère André, et également des passages de Marie Stuart, mais ses pièces, ses œuvres n'ont pas été conservées. Ce qui est frappant, c'est que Dostoïevski, qui était quand même de piètre santé, a été admis à cette école. Et que son frère, qui avait présenté en même temps que lui, n'a pas été admis et qu'il a été envoyé à Revel. Donc les deux frères étaient séparés et Dostoïevski était seul dans cette école.
0: Donc probablement, il n'avait pas à ce moment-là de crise d'épilepsie.
1: Probablement pas, parce que du moins de manifestations épileptiques nettes, car il n'aurait pas été admis à cette école.

0: Ici, nous avons la liste, justement, des élèves du Palais Michel de l'École du Génie. Et on peut lire que le jeune Dostoïevski s'y trouve. Attendez, je ne sais plus où il est. Dostoïevski, vous voyez, ici, numéro 3, avec 16,68.
1: C'était un bon
0: moyenne.
1: Élève.
0: Ah oui, c'était un bon élève. N'empêche qu'il a redoublé quand même une classe dans ce Palais Michel. Dostoïevski, ici, sur une autre liste. Je ne sais plus quelle année c'est, ça. Je pense que c'est la dernière année où il n'a pas trop mal terminé. Mais une année, il a redoublé parce qu'il préférait lire, il préférait la littérature, il préférait passer ses nuits à lire dans une embrasure de ce Palais Michel plutôt que de faire des mathématiques ou de l'algèbre.

0: deuxième étage de musée.
1: Oui, un étage de musée qui est consacré à la période suivante et qui raconte un peu ce qui se passait à Pétersbourg à l'époque où Dostoïevski entreprenait d'écrire son premier grand roman, Les pauvres gens. On y voit un extrait du journal politique et littéraire, L'abeille du Nord. On y voit également des gravures représentant le public et le libraire. Et puis nous voyons le texte de Dostoïevski, d'Eugénie Grandet, de sa première traduction.
0: Ah, c'était sa traduction.
1: Oui, c'est une traduction qui n'est pas très, très précise. Dostoïevski n'était pas un traducteur professionnel. Puis à l'époque, on ne se posait pas tellement de problèmes sur la qualité de la traduction, sur la précision. Alors, il avait refait du Balzac, en quelque sorte, en suivant évidemment le texte, mais il avait ajouté quelques éléments, des adjectifs un peu mélodramatiques. Il avait des traductions qui n'étaient pas très exactes. Il transformait la campagne en steppe, des choses de ce genre. Mais enfin, c'était une traduction. Oui, il avait l'impression que sa traduction était excellente.
0: Ici, c'est l'époque des pauvres gens.
1: C'est l'époque des pauvres gens, mais c'est ici nous avons surtout au-dessus les deux auteurs qui sont en quelque sorte traité dans Les pauvres gens du point de vue de Dostoïevski, c'est-à-dire Gogol et Pushkin. Car dans Les pauvres gens, Dostoïevski, tout en parlant du point de vue qu'ont les gens du peuple des œuvres de Pushkin et de Gogol, donne en quelque sorte son point de vue à lui par rapport à ces auteurs-là. Alors dans Le manteau bien connu de Gogol, c'est évidemment l'histoire du pauvre fonctionnaire. Et dans Le maître de poste de Pushkin, c'est également l'histoire d'un petit maître de poste qui sombre dans l'ivrognerie après avoir été abandonné par sa fille. Et dans Les pauvres gens, chez Dostoïevski, nous avons à peu près le même personnage, mais un personnage qui recherche une certaine dignité dans sa souffrance. Et c'est ce qu'on a trouvé de nouveau dans le roman de Dostoïevski, puisque Bielinski, le grand critique, a dit que c'était le premier grand roman social russe.
0: Il a regretté un peu les éloges, les dithyrambes qu'il avait adressés à Dostoïevski au moment de la publication des Pauvres gens, je crois. Est-ce qu'on pouvait dire que c'était vraiment quelque chose de tout à fait nouveau dans la littérature russe?
1: Ah, c'était absolument nouveau du point de vue de l'inspiration. Ce n'était pas tout à fait nouveau du point de vue de la forme, puisque c'est quand même un roman épistolaire.
0: C'est un roman par lettres.
1: Oui, c'est un roman épistolaire, un peu donc dans la tradition du XVIIIe siècle. Mais Bielinski n'a jamais regretté ce qu'il a dit sur les pauvres gens. Ce qu'il a regretté, c'est que Dostoïevski est écrit un peu plus tard, emballé en quelque sorte par la création, est écrit des choses comme le double, ou bien l'hôtesse. L'hôtesse que l'on traduit parfois aussi par la logeuse. Il a trouvé que le double et la logeuse étaient des nouvelles ou des romans alambiqués et qui n'avaient pas la force et la simplicité des pauvres gens. Là, vous savez, il y a une histoire extraordinaire.
0: À partir de la publication des pauvres gens, Dostoïevski est un auteur extraordinairement connu.
1: Célèbre,
0: sa gloire littéraire est déjà faite.
1: Célèbre du jour au lendemain. Du jour au lendemain. Il était reçu dans les grands salons, et comme il était très jeune, n'oubliez pas qu'il est né en 1821 et qu'il a publié Les pauvres gens en 1846, donc il avait quand même 25 ans. Lorsqu'il allait dans les salons, mais il se prenait pour un personnage important, comme tout jeune qui a un peu de succès, et les autres écrivains, des gens comme Turgenev ou Nekrassov, se moquaient un peu de lui. Et comme Dostoïevski était un personnage sensible, irascible même, ça l'a créé des drames. On a même fait des épigrammes contre lui. Alors, au bout d'un moment, il en a eu assez de ce milieu de salon et de littéraire. Et il s'est retiré avec des camarades dans une sorte de phalanstère sur l'île de Vassili. Et puis un peu plus loin, nous voyons les personnages qui ont fait la gloire de Dostoïevski. Nous avons en particulier Bielinski, Nekrassov, Panaïev. Et un peu plus loin encore, nous avons ses amis, les frères Maïkov, puis Grigoriev, Apollon Grigoriev, qui deviendra un de ses collaborateurs, qui est l'inventeur dans la littérature russe de la critique organiste.
2: Il est de fait à la vérité que le socialisme naissant était alors comparé, même par certains de ses meneurs, au christianisme. Il était pris en somme pour une correction et une amélioration du christianisme en fonction du siècle et de la civilisation. Toutes ces idées nouvelles d'alors à Pétersbourg nous enchantaient. Elles nous paraissaient éminemment saintes et morales, et surtout universellement humaines, destinées à devenir la loi de tout le genre humain sans exception. Dès 1846,

0: un socialiste, qu'il milite pour la révolution. Dostoïevski aussi milite à l'époque pour un certain changement social. La preuve, il va s'engager dans un mouvement révolutionnaire. C'est beaucoup dire, un mouvement révolutionnaire, du moins dans une sorte de club politique où on parle de révolution et en particulier de foliérisme. Mais Dostoïevski n'admettait pas le point de vue athée de Bielinski. Il reprochait à Bielinski de dire du mal du Christ. Et il a raconté plus tard dans le journal d'un écrivain une discussion extraordinaire qu'il a eue, peut-être avec Nekrassov et Bielinski, et il parlait du Christ. Et Bielinski disait les choses les plus affreuses contre le Christ, et à un moment donné, Dostoïevski, qui faisait grise mine, a fait quelques objections, et il a fait cette objection suivante: mais si la révolution éclatait, le Christ en prendrait peut-être la tête. Et Bielinski, enthousiaste, a changé complètement d'attitude. Il a dit, oui, c'est vrai, vous avez raison, si la révolution éclatait, le Christ prendrait la tête des révolutionnaires. C'est d'ailleurs intéressant comme anecdote racontée par Dostoïevski, c'est que plus tard, les grands poètes de la révolution, Blok, Yessinin, penseront la même chose, que le Christ est à la tête des révolutionnaires.
1: Ей нужны не проповеди, довольно она слышала их, не молитвы, довольно она твердила их, а пробуждение в народе чувства с человеческого достоинства, столько веков потерянного в грязи и в навозе, права и законы. Проповедник кнута, апостол невежества, поборник абсурантизма и мракобесия, панегирист татарских нравов, что вы делаете? Взгляните себе под ноги, ведь вы стоите над бездною. Что вы подобное учение опираете на православную церковь, это я еще понимаю. Она всегда была опорой кнута и угодницей деспотизма. Но Христа-то зачем вы примешали тут?
2: Ce dont la Russie a besoin, ce n'est pas de prêche. Elle en a assez entendu. Ce n'est pas de prière. Elle en a assez ressassé. C'est de voir s'éveiller dans son peuple le sentiment de la dignité humaine, perdu depuis tant d'années dans la fange et la servitude. Prédicateur du Knut, apôtre de l'ignorance, chevalier de l'obscurantisme et des ténèbres, panégyriste des mœurs tatars, que faites-vous? Regardez en dessous de vous, vous êtes au-dessus de l'abîme. Que vous appuyez pareil enseignement sur l'autorité de l'Église orthodoxe, cela je le comprends encore, elle fut toujours le soutien du Knut et le vil complaisant du despotisme. Mais le Christ, lui, que vient-il faire ici? Bielinski, lettre à Gogol, 1847.
3: C'est le texte subversif qui a été lu dans le cercle Petrachevski par Dostoïevski et qui a provoqué finalement l'arrestation de tout le groupe.
0: Exactement. On ne peut pas dire que la lecture de cette lettre ait provoqué l'arrestation de tout le groupe, puisque le groupe était sous surveillance policière depuis longtemps, mais elle fut un des éléments importants de la condamnation de Dostoïevski lui-même.
3: Qui était ce personnage, Petrachevski?
0: Petrachevski, qui s'appelait exactement Boutachevitch Petrachevski, était un fonctionnaire du ministère des Affaires étrangères, un homme très cultivé, qui était foyériste et qui avait une bibliothèque importante chez lui et qui avait décidé de faire, en quelque sorte, un club politique chez lui pour débattre des problèmes du socialisme, de la société. On ne disait pas socialisme, on disait foyérisme. Enfin, il était bien question de socialisme et même de communisme. Il y avait plusieurs personnages qui se réunissaient chez lui. Au départ, ce n'était que des discussions, il n'y avait pas de parti politique, et puis petit à petit, certains se sont enhardis, quelques-uns ont imaginé de faire une typographie pour répondre des tracts, et ainsi de suite. Alors ici, nous avons Mambeli, qui sera un des personnages condamnés en même temps que Dostoïevski. Nous avons surtout, un peu plus loin, sur cette série de gravures, Mikhail Vassilievitch Boutachevitch Petrachevski, que l'on voit dans son fauteuil, avec des yeux assez ironiques, assez intelligents, cette barbe. C'était un homme qui était très attentif à ce qui se passait en Occident. Et il avait voulu faire une sorte de dictionnaire des mots étrangers en russe, qui était une reprise déguisée de l'encyclopédie, ce qui lui permettait de définir certaines idées qu'on ne pouvait pas définir dans les textes officiels. Alors Boutachevitch Petrachevski organisait chez lui, le soir, les vendredis, des sortes de réunions, et qui sont devenues petit à petit des réunions d'habitués, et puis des réunions où l'on avait des spécialistes qui lisaient des exposés d'économie sur le foyérisme, sur le communisme, sur les problèmes sociaux, sur ce qui était très important à l'époque.

0: libération des serfs, sur la suppression des injustices. Des tas de questions, évidemment, qui ne pouvaient guère faire plaisir au gouvernement. Alors, évidemment...
1: Donc, ils étaient étroitement surveillés.
0: Ils étaient étroitement surveillés. Il y avait même un agent de la 3e section, un dénommé Antonelli, qui s'était fait inviter, qui avait réussi à s'infiltrer, comme on dirait aujourd'hui, dans le milieu.
1: Un sous-marin.
0: Un sous-marin, et qui faisait des rapports sur les réunions de ces personnages, et surtout sur leur menée dangereuse pour le pouvoir.
2: 16 avril, paragraphe 1. Прошлую пятницу, 15 апреля, на собрании у известного лица было 20 человек. Как-то Акшарумок, Балосогло, Головинский, Федор Михайлович Достоевский, Берестов, Дуров, Деев, Десбот II, Кузьмин Павел Алексеевич, штабс-капитан Кайданов, Львов, Мадерский, Мандели, Тимковский, Филиппов, Чириков, Щелков, Естржемский, Пальм и, наконец, новое лицо, какой-то Лиманский, которого отец служит у графа Вронченко в канцелярии по кредитной части. Параграф 2. В это собрание Федор Михайлович Достоевский читал переписку Гоголя с Белинским по поводу критики, написанной этим последним на последнее сочинение Гоголя. Письма к моим друзьям из-за границы.
3: Rapport du 16 avril. Le 15 avril, vendredi dernier, à la réunion qui a lieu chez le personnage en question, il s'agit bien entendu de Boutachevitch Petrachevski, il y avait 20 personnes. Suivent les noms, dont celui de Fyodor Mikhailovich Dostoevsky. À cette assemblée, Fyodor Mikhailovich Dostoevsky a lu la correspondance de Gogol avec Bielinski au sujet de la critique que celui-ci a écrite sur la dernière œuvre de Gogol. Et ce sont les lettres à mes amis de l'autre côté de la frontière. Il faut expliquer que de l'autre côté de la frontière, c'est que Bielinski, à ce moment-là, n'était pas en Russie, qu'il se soignait en Allemagne et qu'il avait écrit cette lettre à Gogol en Allemagne. Et c'est pourquoi il intitule sa lettre à mes amis de l'autre côté de la frontière en parodiant le texte de Gogol lui-même qui était correspondance choisie de mes amis. Cette lettre que nous avons ici, sous verre, dont nous avons quatre grands feuillets, était une lettre qui reprochait à Gogol, Bielinski y reprochait à Gogol en quelque sorte, d'avoir oublié ce qu'il avait écrit dans Les âmes mortes et de cette fait le défenseur d'une Russie obscurantiste, d'une Russie calotine, il faut bien dire le terme, d'une Russie esclavagiste. Et par cette lettre, en quelque sorte, il demandait à Gogol de renier sa dernière œuvre. Ce que Gogol ne fit pas, bien entendu.
1: Quelle était la réaction de Gogol ?
0: Eh bien, la réaction de Gogol, Gogol a été blessé, évidemment, lui qui avait été tant admiré, mais il a maintenu sa position. Alors ici, il y a des textes qui sont très intéressants. Ce sont les livres qui étaient dans la bibliothèque de Boutachevitch Petrachevski, qui étaient tous des livres interdits. Dostoïevski a pu certainement les lire.
1: Oui, c'est grâce à ces livres qu'il a eu connaissance d'un certain nombre de textes qu'il n'aurait pas pu se procurer probablement autrement.
0: Absolument, et en particulier vous avez des livres qui ne sont pas bien subversifs maintenant, mais comme l'histoire de 10 ans de Louis Blanc, certains textes de Gensu, des textes de Gensu consacrés au socialisme. Il n'y en avait pas beaucoup, mais il y en avait quelques-uns. Et il a pu lire également des textes
1: Fourier,
0: oui, il l'a lu. Mais c'est ce qui est bizarre, c'est que nous ne savons pas exactement ce qu'il a lu de Fourier. Mais il le connaissait bien, puisque lorsqu'il va être interrogé lors de l'instruction, on va lui poser beaucoup de questions sur ses relations, mais on va lui poser également des questions sur les théories qu'il défend, et il dira que, pour lui, le fourierisme est un système harmonieux, un système économique qui charme l'esprit, qui ravit le cœur. Il emploiera des formules un peu vagues, mais on sent bien que Dostoïevski connaissait parfaitement le fourierisme et qu'il connaissait bien la question des phalanstères. Ah, ici, nous avons des textes, en particulier, puisque nous parlions de l'instruction, nous avons l'explication, en quelque sorte, écrite par Dostoïevski lui-même à la demande des enquêteurs. Et que nous avons ici sous verre, reproduit exactement dans les mêmes dimensions et avec le même papier.
1: C'est sa défense, sa justification.
0: C'est une défense, oui. Il faut dire une chose, c'est que Dostoïevski a essayé de diminuer en quelque sorte l'importance de l'affaire. C'est un peu normal. Mais en même temps, il s'est bien gardé de mettre en accusation qui que ce soit. Aucun de ses camarades d'arrestation n'a eu à se plaindre de la déposition de Dostoïevski. De leur côté, je crois qu'ils ont fait la même chose. Il faut dire que ces Petrachevsi, comme on les appelait, se sont conduits d'une façon exemplaire, même devant le poteau d'exécution. Ils n'ont pas renié ce qu'ils avaient développé sans trop croire à la formation d'un mouvement politique.
4: De quoi suis-je accusé ? D'avoir parlé de politique, de l'Occident, de la censure, etc. Mais qui donc à notre époque n'en a pas parlé, n'y a pas réfléchi ? Pourquoi ai-je donc étudié ? Pourquoi a-t-on, par la connaissance, excité ma soif de savoir si je n'ai pas le droit d'exprimer mon opinion personnelle ou de ne pas être d'accord avec un point de vue qui fait autorité ? En Occident se déroule un effroyable spectacle. Se joue un drame sans précédent. Un ordre séculaire craque et s'effondre. Les principes les plus essentiels de la société menacent à chaque instant de tomber en ruine et d'entraîner avec eux dans leur ruine toute la nation. 36 millions d'hommes mis en quelque sorte sur une seule carte, tout leur avenir, leurs possessions, leur existence et ceux de leurs enfants. Et c'est un tableau qui n'exciterait pas l'attention, la curiosité, la soif de savoir, qui même vu de l'extérieur ne me bouleverserait pas. Mais c'est le même pays qui nous a donné la science, la culture, la civilisation européenne. Un tel spectacle est une leçon. C'est enfin de l'histoire. Et l'histoire est la science de l'avenir. Et après cela, viendra-t-on vraiment nous accuser, nous à qui a été donnée la soif du savoir, de la science, nous accusera-t-on d'avoir eu la curiosité de parler parfois de l'Occident, des événements politiques, de lire des ouvrages contemporains, d'observer le mouvement occidental, de l'étudier même selon nos possibilités ? Est-ce que vraiment on viendrait m'accuser de considérer avec un certain sérieux une crise qui fait gémir et scindre en deux camps la France malheureuse ? M'accuser d'estimer que cette crise est peut-être historiquement indispensable dans la vie de ce peuple en tant qu'état transitoire et qui amènera enfin des temps meilleurs ? Jamais ma libre pensée n'est allée plus loin que cette opinion, ces idées sur l'Occident et la Révolution. Mais si j'ai parlé de la Révolution française, si je me suis permis de porter un jugement sur les événements actuels, faut-il en conclure que je suis un libre penseur, que j'ai des idées républicaines, que je suis opposé à l'autocratie, que je la sape ? C'est impossible. Pour moi, il n'y a jamais rien eu de plus absurde que l'idée d'un gouvernement républicain en Russie. Dostoïevski, déposition du 6 mai 1849.
1: Sur le plan politique, qu'est-ce qui justifie à ce moment-là leur arrestation ?
0: Eh bien, sur le plan politique, nous sommes quand même sous le règne de Nicolas Ier, qu'on appelle Nicolas Latrique, qui est un tsar absolutiste, qui ne veut rien savoir des réformes paysannes, qui seront faites beaucoup plus tard. C'est un tsar qui a gardé un souvenir tragique du mouvement des sombristes en 1825. Vous vous rappelez ce mouvement qui a failli, n'est-ce pas, transformer la Russie, si l'insurrection militaire avait réussi, en monarchie constitutionnelle. Et Nicolas Ier avait une peur, une sainte peur de tous les mouvements politiques. Et puis, n'oubliez pas le mouvement européen, nous sommes en 1848, partout les peuples s'insurgent. Et Nicolas Ier savait très bien ce qu'il faisait en arrêtant au départ, n'est-ce pas, les quelques petits mouvements qui naissaient dans la Russie d'alors.
1: Est-ce qu'il y a eu d'autres opérations comparables ? Là, c'est un petit cercle malgré tout auquel on met fin, mais tout de même assez brutalement, puisque ça se termine par des condamnations à mort.
0: Et c'est le seul mouvement important, intellectuel, dont on peut parler à cette époque. Il y aura beaucoup plus de mouvements vers les années 1860, mais beaucoup plus tard déjà.
1: C'est un procès qui a duré longtemps, hein, puisqu'il se déroule entre le 30 septembre et le 16 novembre.
0: Oui, comme l'instruction qui a duré assez longtemps aussi. Puis en Russie, on n'est pas pressé. Puis il y avait quand même 34 personnages. 34 personnages qu'il fallait interroger les uns après les autres. et définir chez chacun la faute qui était la plus importante.
1: La part de responsabilité.
0: Oui, la part de responsabilité. Par exemple, Dostoïevski, au fond, était beaucoup plus coupable que les prétextes qui ont été donnés pour le condamner. On lui a reproché d'avoir lu cette lettre de Bielinski à Gogol. On lui a reproché également d'avoir écouté chez un autre personnage un texte séditieux d'un dénommé Grigoriev, qui n'est pas le même que Apollon Grigoriev dont nous avons déjà parlé. Mais en fait, Dostoïevski, d'après certaines confidences, aurait été de ceux qui voulaient avoir une typographie clandestine pour faire une revue ou des tracts. Bien sûr, à notre époque, ça n'est pas tellement important, mais à l'époque de Nicolas Latric, éditer des textes était déjà un acte séditieux.
1: Alors, à l'issue du procès, les prévenus savent qu'ils sont condamnés, et condamnés à mort pour certains, très lourdement, mais ils ne savent pas du tout pendant assez longtemps, c'est-à-dire, je crois, jusque pratiquement au 22-23 décembre, quelle va être l'issue, c'est-à-dire que leur peine sera commuée.
0: Ça, ils ne le savent pas du tout.
1: Ils sont au secret.
0: Ils sont au secret, ils sont dans la forteresse Pierre-et-Paul, et Dostoïevski est dans le ravelin Alexeïev. Il ne sait rien.
1: Nous venons de pénétrer à l'intérieur d'un bâtiment de la forteresse Pierre-et-Paul. Il y a là une première salle d'exposition avec des tenues de prisonniers.
0: Oui, nous sommes dans le bastion Trubetskoy, qui n'est pas le bastion où Dostoïevski a été enfermé, puisque Dostoïevski était enfermé dans la maison de mise au secret, qui a disparu maintenant et qui était dans le ravelin Alexeïev. Mais nous voyons ici, dans une vitrine, des vêtements des prisonniers. Et nous voyons en particulier, au départ, les vêtements des prisonniers qui étaient envoyés directement au bagne. Ces prisonniers portaient, pour les hommes, une veste de pure, très
1: grise,
0: avec des as de carreaux jaunes dans le dos, un béret en bure également, gris, un pantalon de la même façon, et des souliers extrêmement grossiers. À droite,
1: à semelles très épaisses.
0: Et à droite, nous avons les fers que l'on mettait aux pieds et les fers que l'on mettait aux mains, qui étaient très très lourds.
1: Alors bien entendu, nous n'allons pas pouvoir retrouver la cellule dans laquelle a été incarcéré Dostoïevski, mais si vous voulez, nous allons essayer de visiter une cellule qui était probablement assez semblable à celle qu'il a connue.

0: Après son arrestation, le 23 avril 1849, Dostoïevski est donc conduit à la forteresse Pierrepol et il est enfermé dans une de ses cellules, probablement. Non pas, évidemment, dans le même ravelin Alexeïev qui a été détruit depuis. Nous sommes dans une autre partie de la forteresse, mais probablement dans une cellule semblable où il devait être donc assez nombreux, car elle est assez vaste, voûtée, assez haute de plafond, environ 4 mètres de hauteur de plafond, avec un vasistas dans la partie la plus élevée, c'est-à-dire évidemment qui n'est pas accessible de hauteur d'homme, mais enfin qui donne une certaine lumière quand même à l'ensemble de la cellule.
1: Oui, Dostoïevski était dans le ravelin de CF. Le ravelin est toujours présent. Ce qui n'existe plus maintenant, c'est la maison de mise au secret. Mais la cellule est tout à fait semblable. Cette cellule, Dostoïevski l'occupait seul. Les conditions de réclusion étaient évidemment assez pénibles, mais tant qu'il n'était pas condamné, il restait quand même des nobles. Et au bout d'un certain temps, ils ont pu s'arranger pour obtenir, par exemple, des vivres de l'extérieur et obtenir même des livres. Au bout d'un certain temps, même, on lui a donné la permission d'écrire. Et il a pu écrire dans cette prison sombre où l'on voit un lit de fer qui est fixé au mur avec une tablette également métallique fixée au mur. C'est le seul ameublement qu'il y ait dans cette cellule. Dostoïevski a pu quand même écrire et il a écrit une œuvre qui est charmante, qui est étonnante même vu le lieu dans lequel il écrivait. C'est Le Petit Héros, qui a une atmosphère un peu stendhalienne.
0: Est-ce qu'on avait mis l'ensemble du groupe qui avait été arrêté? Je crois qu'il y avait 34 personnes qui ont été arrêtées en même temps que Dostoïevski. Est-ce qu'on les avait mis dans la même partie de la maison de mise au secret de cette forteresse Pierrepol?
1: Oui, on les avait mis à peu près dans la même partie, dans la maison de mise au secret. Et en particulier, nous savons que Boutachevitch Petrachevski, qui était considéré comme le meneur, était dans la cellule numéro 1 et que Dostoïevski était dans la cellule numéro 9. Ce qu'il faut dire aussi, c'est que pendant son séjour, Dostoïevski, qui était évidemment limité dans ses mouvements, a souffert horriblement d'une maladie qu'il avait à l'époque, qui n'était pas extraordinaire, mais qui était quand même fort douloureuse, c'était des hémorroïdes. Dostoïevski a beaucoup souffert des hémorroïdes et il a eu également là, des manifestations un peu étranges qui sont sans doute en rapport avec l'épilepsie latente. Et il disait qu'il avait l'impression, lorsqu'il dormait, que de dormir dans une cabine de navire. C'était pas le bruit des vagues qui ne sont pas loin qu'il entendait, c'était simplement une sensation de vertige due à l'épilepsie.

0: petit matin, on les convoque ou les portes s'ouvrent et on leur demande de s'habiller chaudement. On leur donne des chaussettes chaudes, on leur donne des capotes de soldats ou des, je ne sais plus exactement, enfin on leur donne des vêtements chauds et on leur dit, eh bien, on part. Ils ne savent pas où ils partent. Et ils partent vers la place Simeonovski, place. C'est le petit matin, les gens voient passer dans la rue des équipages, aux rideaux tirés, aux fenêtres fermées, avec des gendarmes de chaque côté, qui entourent ces différentes voitures. On sait qu'il se passe quelque chose, mais on ne sait rien de précis. Et puis on arrive sur la place Simeonovski. C'est place, ça veut dire la place forte, c'est pas place, une place.
1: Ça veut dire place forte,
0: et
1: pas, c'est pas une place au
0: sens moderne du terme. C'était une place où avaient lieu les exercices militaires, les parades, les défilés, en quelque sorte, dont étaient friands les militaires de l'époque. Et cette place était absolument déserte. Et il y avait simplement sur notre droite, il faudrait dire que nous sommes ici, nous regardons vers la Neva et que nous avons en face de nous l'actuelle rue Dzerzhinsky. Et sur la droite, il y avait les casernements des régiments Simeonovski. Les troupes étaient disposées en carré lorsque les condamnés sont arrivés. Le cortège a fait le tour des troupes et nous nous retournons maintenant et nous avons devant nous l'actuel théâtre des jeunes spectateurs.
2: Oui, qui est au milieu de cette place qu'on appelle maintenant la place des pionniers.
0: C'est ça, la place des pionniers. Et c'était là qu'était dressé l'échafaud pour l'exécution. Dostoïevski était donc à notre droite, nous sommes retournés maintenant, et il regardait, au moment où tous les préparatifs pour l'exécution se déroulaient, il regardait la coupole dorée d'une église qui n'existe plus maintenant et qui se trouvait du côté de la rue Dzerzhinsky.
2: La peine devait être exécutée par balle.
0: C'est ça.
2: Par des pelotons d'exécution.
0: C'était une exécution de militaires par des militaires. Alors il y avait un échafaud qui était dressé, un échafaud en bois. Je ne sais pas trop pour quelle raison, car il y avait des poteaux, trois poteaux, auxquels on a attaché les trois premiers condamnés, après les avoir revêtus d'amples chemises blanches, après leur avoir passé des cagoules, et après leur avoir fait lecture de la condamnation, et également après leur avoir demandé s'ils voulaient se confesser.
2: Alors, quelle a été l'attitude de ces socialistes, de ces fouriéristes?
0: Eh bien, sauf un, je crois, aucun n'a accepté la confession. Mais ils ont tous embrassé la croix. C'est intéressant parce que on s'aperçoit que, un peu comme dans le socialisme français 1848, ces hommes n'aimaient pas l'Église organisée, mais le Christ, peut-être qu'ils avaient une sympathie pour le Christ, et certainement Dostoïevski lui en avait une. En tout cas, Dostoïevski a été ferme, et il raconte qu'à ce moment-là, lorsque les préparatifs de l'exécution se déroulaient, il pensait à son frère, il pensait à tout ce qu'il avait vécu, et il pensait surtout qu'il ne pourrait plus jamais écrire. Alors c'était absolument terrible, car on a attaché donc les trois poignets. Dostoïevski était dans la seconde fournée, en quelque sorte. On a attaché les trois poignets, étaient Petrachevski et deux autres, au poteau. On a battu les tambours, les fusils étaient en joue. Et oui, vous imaginez la scène, n'est-ce pas? C'est une immense place avec uniquement les militaires, de la neige, car nous sommes le 22 décembre. Et à 7 heures du matin, n'est-ce pas? Le coup de feu va partir. À ce moment-là, arrive un officier à cheval, nouveau roulement de tambour, et les fusils se baissent. Et à ce moment-là, on a lu les commutations de peine. Mais vraiment, ça a été terrible pour les condamnés. Et il y en a un parmi eux, un ami de Dostoïevski, Durov, à qui ne s'entendra plus par la suite d'ailleurs, mais qui deviendra fou.
2: En tout cas, quand Dostoïevski évoque sa propre attitude devant la mort, Il se montre au contraire très, très paisible et il nous dit qu'il a là une nouvelle expérience du temps, de la durée dans les quelques minutes qui précèdent le moment de cette peine capitale, ont probablement modifié ensuite sa vision sur le temps.
0: Oui, et c'est une chose extraordinaire, c'est que Dostoïevski a pensé que le temps avait une valeur extrêmement précieuse et que dans ces quelques secondes, il pouvait vivre des siècles. Et cette notion de la richesse latente du temps, il l'a retrouvée également à un autre moment, c'était dans l'aura qui précédait ses crises d'épilepsie. Dans ces moments-là, il avait également l'impression que quelques secondes duraient des siècles. Et il a employé la fameuse image empruntée au Coran, c'est-à-dire que Mahomet avait eu le temps de faire le tour du paradis pendant qu'une cruche se vidait.
3: Jamais encore autant, ni d'aussi saines réserves de vie spirituelle n'avaient bouillonné en moi. Mais le corps lui tiendra-t-il? Je pars en mauvaise santé, j'ai des humeurs froides, mais adieu Vat. Peut-être nous reverrons-nous. Peut-être qu'un jour nous nous embrasserons et nous évoquerons nos jeunes années, cet âge d'or, quand cet instant j'arrache de mon cœur. Est-il possible que plus jamais je ne tienne la plume? Je pense qu'après ces 4 ans, il y aura quelques possibilités. Combien d'images vécues, créées nouvellement pour moi, vont périr, s'éteindre dans ma tête ou bien se déverser comme un poison dans mon sang? Oui, si je ne peux écrire, je périrai. Plutôt 15 ans de détention, mais la plume à la main. L'espérance ne m'a pas quitté. Dans 4 ans, mon sort s'améliorera. Je serai soldat. Un soldat, ce n'est déjà plus un prisonnier. Un jour, je te serrerai dans mes bras. J'ai bien été aujourd'hui 3 quarts d'heure devant la mort. J'ai vécu avec cette pensée. J'ai connu mon dernier instant. Et me voilà maintenant encore une fois en vie. Lettre à Michel Dostoïevski, 29 décembre 1849.
2: Les 4 ans de bagne, ça signifiait pour lui la Sibérie.
0: Eh oui, la Sibérie, ça signifiait le 22 décembre à 7h du matin. Dostoïevski, avec ses camarades, a été mis sur la route de Sibérie avec des fers, qu'on appelle des candalés en russe, qui sont des fers très lourds. Qui sont forgés, que l'on met au pied des condamnés et qu'on ne peut pas défaire.
2: Nous en avons ici, là.
0: Oui.
2: Ce ne sont pas ceux probablement portés par Dostoïevski, mais des fers de la même époque qui ont été portés par des bagnards.
0: Tout à fait identiques, oui. Ce sont des fers qui doivent peser quand même plusieurs kilos. Ce sont vraiment... ils sont assez larges. Et puis, les jambes des bagnards étaient blessées par ces fers, n'est-ce pas? Et ils ne les quittaient à aucun moment. Ils les quittaient à leur mort lorsqu'ils mouraient au bagne, ou ils les quittaient lorsqu'ils étaient libérés du bagne. Mais on ne les laissait ni au bain, ni dans les lieux les plus intimes, ni à l'hôpital. On enlevait les fers, n'est-ce pas?
2: Nous avons une écuelle, une gamelle de bois.
0: Oui, une gamelle de bois. Bon, ça, c'est un peu le peuple russe qui fait beaucoup d'objets en bois. Mais là, ils avaient une simple gamelle de bois, n'est-ce pas? C'est pour vivre.
2: Et des dessins au fusain également qui représentent des têtes de bagnards.
0: Des têtes de bagnards, oui. De bagnards avec des rictus tels. Dostoïevski les a décrits d'une façon plus sympathique quand même dans les récits de la Maison des Morts. Il y a à côté, là, en dessous des reproductions et à droite des fers, le registre du bagne où Dostoïevski est décrit vers 1850.
2: Il est donc parti pour Tobolsk le 24 décembre en Sibérie et le 23 janvier 1850, il est incarcéré dans la forteresse d'Omsk. Comment se passe le climat de sa détention, ses rapports avec les autres détenus? Comment est-ce qu'il supporte l'épreuve qui lui est imposée? Et est-ce qu'il a la possibilité tout de même de continuer à écrire, à lire? Ou est-ce qu'on l'a privé également de tout moyen d'écrire et de lire?
0: Eh bien, la réaction de Dostoïevski à son séjour au bagne est une réaction qui, dans son souvenir, s'est améliorée. Car au début, il a souffert énormément, et bien sûr des conditions du bagne. Nous avons parlé des fers, mais il a souffert aussi de l'incompréhension du peuple russe. Car pour les paysans russes, pour
4: les artisans russes qui se trouvaient au bagne, des gens comme Dostoïevski restaient des nobles. Et ils trouvaient une secrète joie à voir ces nobles soumis aux conditions dans lesquelles ils étaient. Alors Dostoïevski n'était pas bien compris par ces gens du peuple, qu'il a célébré plus tard dans les récits de la Maison des Morts comme étant des êtres extraordinaires, des êtres sous l'écorce desquels il y avait l'or. Mais il ne les a pas bien compris au départ, et eux non plus. Puis petit à petit, Dostoïevski a été respecté par ces gens-là car il avait une attitude tout à fait correcte et surtout une attitude ferme, ce qui leur imposait. Alors Dostoïevski au bagne n'a pas écrit, il n'avait pas la possibilité de lire. Simplement, au bagne, il avait quand même constitué un petit carnet qu'on appelle le carnet de Sibérie, qui est très intéressant, car Dostoïevski y relevait tous les proverbes, toutes les expressions un peu pittoresques des bagnards. Il relevait les petites chansons, il relevait tout ce qui était un peu légende chez ces bagnards, et il a utilisé par la suite tous ces feuillets qui sont remplis d'une écriture au crayon très précise. Il les a utilisés dans différentes œuvres à partir du mémoire écrit dans le sous-sol jusqu'au frère Karamazov.
3: J'ai pris la route et j'ai descendu un passant. Il n'avait en tout et pour tout qu'un oignon. Alors tu vois, tu m'as envoyé en chasse, j'ai égorgé l'homme et je n'ai rapporté qu'un oignon. Imbécile. Un oignon, c'est un copec, à ce qu'on dit. Eh bien, 100 hommes, 100 oignons, et ça fait le rouble. Moi, mon ami, j'arrive tout droit de l'arrière. Je mangeais la soupe dans mon chausson. Chez lui, il lapait sa soupe dans son chausson. Ici, il touche sa ration. Alors, tu ne veux pas me rendre mon argent? Eh bien, dans l'autre monde, quand tu voudras me le rendre, je ne l'accepterai pas. Une langue d'un bavard? On pourrait la couper et la jeter sur un tas de fumier, elle continuerait à jaser, jusqu'à ce qu'un corbeau la bouffe. Tu épargnes, tu fais le grigou, et c'est le diable que tu as au bout. Vous, la mère, n'écoutez pas, vous avez les oreilles bouchées par l'or. À parler avec toi, on attrape des durillons sur la langue. C'est un homme bien? Oui. Oui, les jours de fête avant la messe. Carnet de Sibérie.
4: Ici, nous avons trois petits portraits. Un petit médaillon qui est celui de von Wisina, Natalia Dimitrievna. Et puis nous avons Anienkova et Moraviova. Ces femmes des Sambristes étaient des femmes qui avaient suivi volontairement leur mari condamné après l'insurrection de 1825 en Sibérie et qui passaient leur temps à rendre service aux déportés.
2: Elles visitaient des prisonniers.
4: Oui, et alors elles avaient donné à Dostoïevski une Bible avec des roubles glissés dans la reliure, ce qui était fort utile à l'intérieur du bagne, car l'argent jouait un rôle important.
2: Et cette Bible, je crois qu'il l'a conservée jusqu'à sa mort.
4: Il l'a conservée jusqu'à sa mort, et il y tenait beaucoup. Il a appris à lire un jeune musulman dans cette Bible, et il l'a conservée jusqu'à sa mort, et c'est même cette Bible qu'il ouvrira le jour de sa mort pour savoir le verdict qui l'attend. Et il lira « Ne me retiens pas ».
2: Quand il sort du bagne au printemps 54, il va devoir servir comme simple soldat et on a l'impression qu'il recommence, mais dans des conditions évidemment beaucoup plus difficiles, sa carrière de militaire.
4: Eh oui, parce que avant il était officier. D'ailleurs, quand il était officier, déjà ça ne lui plaisait pas. Il était officier d'état-major puisque...
2: Après avoir fait l'école du génie.
4: Oui, il dessinait des plans de fortification ou des choses de ce genre, ce qui n'était pas très pénible, mais enfin ça l'ennuyait déjà fortement. Mais là, qu'est-ce qui lui arrive? Il est simple soldat. Or, vous savez qu'à l'époque, dans l'armée russe, le service militaire durait 25 ans. et que les soldats étaient traités comme les derniers des derniers, n'est-ce pas ? Il suffisait d'une simple attitude, même pas de protestation, mais simplement d'une petite faute pour être frappé, pour recevoir des coups de poing.
2: Il est affecté au 7e bataillon de frontaliers de Semipalatinsk. La durée pendant laquelle il devra servir comme simple soldat n'est tout de même pas mentionnée dans sa condamnation.
4: Dans la condamnation, si
2: elle
4: c'était...
2: Elle pouvait durer donc
4: d'une façon illimitée.
2: Longtemps.
4: Ah oui, son service était illimité. Illimité, c'est-à-dire jusqu'à la mort, pour ainsi dire. Mais Dostoïevski n'est pas un homme à se laisser abattre. D'abord, quand il arrive à Semipalatinsk, il commence à lire. Il avait été privé de lecture du moins contemporaine. Et alors, il se met à lire les récits d'un chasseur de Turgenev, qui avait eu un grand succès à l'époque. Et puis, il commence aussi à refaire sa culture historique, sa culture philosophique. Il demande des textes d'économistes, il demande des textes des pères de l'Église. Enfin, il essaie de retrouver un peu, de refaire tout le chemin qu'il avait interrompu.

Un homme, une ville, Dostoïevski à Pétersbourg avec Jacques Cateau, par Jean Montalbetti. Cette première émission avait pour thème l'aventure d'un socialiste utopique des salons littéraires au bagne. Les textes du journal d'un écrivain, de la lettre de Bielinski à Gogol, de la déposition du 6 mai 1849, de L'Idiot et de Carnet de Sibérie ont été lus par Pierre Santini. Prise de son à Leningrad, Francis Parus. Mixage Jean-Pierre Juncker, Dominique Letellier. Réalisation Jean-Claude Loiseau.

Cette émission a été diffusée pour la première fois sur France Culture le 5 octobre 1979. À suivre, la deuxième émission de la série, la topographie d'une ville au centre de l'œuvre.

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1: Shirazi, Sohrawardi, Rusbehan, voilà des noms qui vous diront sans doute rien. Et pour cause. Nos connaissances philosophiques ne dépassent que rarement le monde occidental. Comme le souligne le philosophe et traducteur Henri Corbin, on accuse souvent la pensée orientale d'être trop mystique, de ne pas séparer philosophie et religion. En découlerait alors une pensée moins précise, moins rationnelle. Critique bien superficielle, qui ignore dans un premier temps l'aspect religieux de beaucoup des œuvres de la philosophie occidentale, de Descartes à Hegel, mais qui révèle aussi une étroitesse d'esprit qui rend la pensée bien plus stérile. S'il y a bien l'émergence d'une divinité chez ces auteurs, notamment chez les philosophes persans, il en est de même chez de nombreux auteurs de tradition chrétienne que l'on ne rejette pas pour autant. Maître Eckhart, Scott Erigène ou encore Thomas d'Aquin ne sauraient faire émerger leurs pensées sans l'idée bien particulière qu'ils se font de Dieu. Ce numéro de Recherche contemporaine de Michel Cazenave avec le philosophe Christian Jambet cherche à briser les stéréotypes qui entourent ces penseurs, dont le travail cherche à scruter le plus rationnellement possible le phénomène mystique, l'indicible même. Une émission diffusée pour la première fois le 24 septembre 1983 sur France Culture.

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Un ami, d'entre mes amis les plus chers, me posa un jour cette question. Les oiseaux comprennent-ils le langage les uns des autres ? Certes, répondis-je, ils le comprennent. D'où en as-tu eu connaissance ? Rétorqua mon ami. C'est qu'à l'origine des choses, lorsque celui qui est le formateur au sens vrai voulut manifester mon être qui n'était pas encore, il me créa sous la forme d'un faucon. Or, dans le pays où j'étais alors, il y avait d'autres faucons. Nous parlions les uns avec les autres, nous écoutions les propos les uns des autres et nous nous comprenions mutuellement. Fort bien, dit mon ami, mais comment les choses en sont-elles arrivées à la situation présente ? Eh bien, voici. Un jour, les chasseurs décrets et destinés tendirent le filet de la prédestination. Ils y mirent en appât le grain de l'attirance et par ce moyen réussirent à me faire prisonnier. De ce pays qui avait été mon nid, ils m'enlevèrent dans une contrée lointaine. Mes paupières furent cousues. On serra autour de moi 4 espèces d'entraves. Enfin, 10 geôliers furent commis à ma garde. 5 ayant le visage tourné vers moi et le dos en dehors, 5 autres en dos à dos avec moi, le visage tourné vers l'extérieur. Les 5 qui avaient le visage tourné vers moi et le dos vers l'extérieur me maintinrent si étroitement dans le monde de l'hébétude que mon propre nid, le pays lointain, tout ce que j'avais connu là-bas, tout cela, je l'oubliais. Je m'imaginais que j'avais toujours été telle que j'étais devenue.

0: Christian Jambet, il vient de paraître récemment deux livres. Le premier étant de Henri Corbin, Face de Dieu, Face de l'Homme, et le second étant de vous-même et s'appelant La logique des orientaux. Et je ne crois trahir aucun secret en disant que votre livre fait suite à l'ensemble des études d'Henri Corbin sur les philosophies, sur ce qu'on appelle la philosophie orientale, et essaie de mettre en forme, en quelque sorte, tout un certain nombre de d'auteurs ou, disons, le continent philosophique que Corbin nous a rendu. Et la première question qui vient à l'esprit, à travers cette tentative, cette double tentative dans ces deux livres, c'est justement le nom même de philosophie orientale. Dans la mesure où, lorsqu'on parle du schisme, puisque c'est surtout du schisme que parle Corbin et auquel vous vous êtes intéressé vous-même dans votre livre, tout en, j'espère nous le verrons tout à l'heure, tout en réservant le fait qu'il puisse y avoir toute une étude comparée qui peut se faire d'un certain nombre de formes spirituelles. Mais donc on a l'habitude de le considérer beaucoup plus sous le terme, disons, de mystique, ou sous le terme plus générique simplement de religion, beaucoup plus que sous celui de philosophie. La philosophie nous semblant, dans notre tradition occidentale, d'abord et avant tout un exercice éminemment rationnel, et à tort ou à raison, nous ne percevons pas ces auteurs, nous ne percevons pas ces courants spirituels comme relevant justement du domaine rationnel. Alors, tout au moins pour quelqu'un de notre culture, il semble y avoir là un paradoxe, et même un paradoxe assez profond, et j'aimerais bien que vous nous expliquiez comment ces courants, comment ces auteurs peuvent relever justement du nom de la philosophie.
1: Non seulement c'est un paradoxe, mais c'est sans doute le blocage le plus important que nous aurons à rencontrer dans le rapprochement, dans la tentative de rapprochement entre la tradition occidentale de la philosophie et puis ce qu'on appellera avec Henri Corbin les orientaux. En effet, pour reprendre les objections de principe qui sont le plus souvent faites, que vous avez d'ailleurs rappelées, l'accusation principale, c'est celle de mysticisme. Sous-entendu, irrationalité, délire, et surtout, soumission du fait philosophique à une révélation extérieure à lui-même, alors qu'il est entendu que la définition de la pratique philosophique, c'est le fait de ne devoir sa propre origine qu'à soi-même. En réalité, je crois que l'obstacle tient à une double faute d'interprétation. La première porte sur notre propre tradition philosophique, c'est-à-dire sur la métaphysique telle qu'elle se développe de Platon à Heidegger, ou en tout cas jusqu'au système hegelien. Il n'est pas vrai que dans cette tradition même, la philosophie soit coupée du fait religieux ou du fait spirituel. Par exemple, chez Hegel, ou dans la tradition du romantisme allemand, il est absolument clair que, de l'aveu même des philosophes, d'une part, l'interprétation philosophique des phénomènes est articulée à l'interprétation du Livre Saint. Pour Hegel ou pour Schelling ou pour Kant, il s'agit évidemment de la Bible et du Nouveau Testament. Et d'autre part, le monde lui-même, l'univers tout entier, apparaît comme révélation de la divinité, manifestation de la divinité, du Verbe divin, de la deuxième personne, en l'occurrence du Christ. Et c'est l'axe central de la philosophie de l'histoire telle qu'elle s'est constituée au XIXe siècle. Donc pour ne prendre que cet exemple, il est clair que l'opposition religion-philosophie est impertinente si on veut en faire un argument contre des philosophies qui se réclament d'une révélation religieuse. Puis alors deuxièmement, et ça c'est le plus important, par philosophie orientale, on entend un effort systématique, rationnel, au sens où on peut définir la raison par une volonté de cohérence conceptuelle et d'ordre logique, d'ordonnance logique. Donc un effort systématique d'épuiser le sens du réel à partir d'une certaine ontologie, la constitution d'une ontologie, c'est-à-dire d'une doctrine de l'être, d'une doctrine de l'essence et de l'existence. En ce sens, il n'y a pas de différence fondamentale du point de vue du discours entre l'œuvre de Sohrawardi, l'œuvre de Molla Sadra, qui est son grand héritier et grand continuateur dans le XVIIe siècle iranien, et puis, de l'autre côté, des gens comme Scott Erigène, comme Saint Thomas ou comme Spinoza. Donc l'objectif, au fond, que je me donnais, était moins de résumer Henri Corbin ou d'en faire une sorte de vulgarisation, mais d'essayer d'insister en direction d'un public qui est habitué à la philosophie occidentale, d'insister sur le rapport étroit qu'il y a entre les deux traditions et sur le fait qu'au fond, rien ne les sépare, sinon des différences géographiques et puis alors des différences d'intentionnalité métaphysique, mais ça, nous pourrons le voir par la suite.
0: Oui, c'est-à-dire, je me demande si un premier effort qui ne serait pas à faire en Occident ne serait pas de renoncer, je dirais, à une tradition philosophique à très courte vue. Puisque vous nous rappeliez, par exemple, dans le cas de Hegel, on sait très bien que tout l'effort de Hegel, effectivement, est une sorte d'explicitation du christianisme, et il s'en expliquait extrêmement clairement. Or, apparemment, c'est quelque chose que nous avons tout à fait oublié. Ou lorsque nous parlons de la philosophie grecque, je pense en particulier aux présocratiques, on voit très bien comment les présocratiques travaillent sur une mythologie, et je dirais à la limite une théologie au sens originel de ce mot, c'est-à-dire effectivement un discours du divin ou un discours de la divinité. Et donc là, il y a peut-être comme une sorte de remontée à ce qu'a été la grande tradition philosophique de l'Occident qui a été sans doute occultée pendant peut-être le dernier siècle. Et d'autre part, il y a peut-être un second effort à faire qui est, et cela me venait à l'idée en vous écoutant, qui est de procéder à une réévaluation, là aussi, de notre sphère de culture, à une réévaluation du phénomène mystique. Dans la mesure où nous voudrions, où nous avons l'image, tout à fait mythique, et mythique au sens de l'imaginaire débridé, de l'imaginaire sans fondement réel, nous avons l'image de la mystique comme de l'irrationalité pure. Or, même si l'on s'intéresse aux mystiques occidentaux, je pense en particulier à Saint Jean de la Croix ou à Sainte Thérèse d'Avila, ou à toute l'école rhénane avec Maître Eckhart ou Tauler, on se rend compte qu'en réalité, il y a un extraordinaire effort rationnel appuyé sur, je dirais, une intuition de foi, effectivement, mais un creusement de la raison à l'intérieur même qui tend justement à rendre compte de l'expérience et de l'expérience dans le pont, en quelque sorte, qu'elle construit entre l'existence telle qu'elle est vécue, telle qu'elle est donnée, et d'autre part, l'essence même des choses qui peuvent lui donner un sens, qui peuvent lui donner une intention, qui peuvent lui donner une direction. Et là, on a l'impression que sur ce point aussi, en réalité, nous avons une sorte d'image complètement déformée de la mystique, peut-être depuis en fait un temps pas très très long qui correspond en partie à cette nouvelle appréhension que nous avons eue de la philosophie, comme si en quelque sorte on avait oublié d'une part ce qu'était la philosophie et on avait obscurci d'autre part la figure de la mystique.
1: Oui, parce que bon, comme vous le dites, il faut rappeler des figures comme Saint Jean de la Croix ou comme Tauler, mais dans le cas par exemple d'une tradition comme celle de la mystique rhénane, et plus précisément justement de gens comme Tauler, ou bien encore dans d'une tradition qui est celle de Maître Eckhart, nous avons affaire non pas à des élans irrationnels, mais bien à la construction d'une doctrine de l'être. Or, rien ne serait plus intéressant que de montrer les rapports d'homologie formelle et également de correspondance conceptuelle entre ce qui a été à l'origine de la métaphysique, de la grande métaphysique allemande, c'est-à-dire ce vocabulaire forgé en allemand par les dominicains de Rhénanie et plus généralement d'Allemagne, et d'autre part, ce qui se construit du côté des orientaux. Or, pour illustrer la chose, ce qui fait la différence essentielle, par exemple chez Sohrawardi, entre, disons, l'aristotélisme plat, pourrait-on dire, et puis l'héritage de l'aristotélisme et du platonisme tel qu'il va le transformer, le transmuer, c'est le vocabulaire de l'illumination, hein, le vocabulaire de la lumière. Autant dire que pour lui, l'être est lumière et la lumière est l'être, les deux termes s'emploient de manière équivalente. Alors la question pertinente serait pourquoi a-t-il voulu transmuer, métamorphoser le vocabulaire de l'être hérité de l'aristotélisme, du péripatétisme, en un vocabulaire de la lumière. Je crois que là, il y a deux réponses. D'une part, parce qu'il y a l'intérêt alors métaphysique qui, depuis Platon, est resté semblable à lui-même, c'est-à-dire essayer de comprendre ce qui, à l'origine de l'étang et à la racine de l'étang, fait que l'étang est existentié, mené à être. Et puis d'autre part, et ça c'est le caractère qu'on appellerait mystique, entre guillemets, mais qui est profondément original et profondément intéressant chez les orientaux, le souci de transformer en discours philosophique un appel gnostique, c'est-à-dire une vision, une prévision de l'être, où l'être est non pas considéré comme l'uniformité de l'étang, la monotone apparence des choses, mais où l'être est toujours déjà scindé en deux pôles, lumière et ténèbres, qui sont censés représenter deux aspirations contraires de l'âme, et au-delà même de ces aspirations, deux pôles de la réalité. Donc ce que j'ai cru comprendre à travers l'œuvre de Corbin et à travers les textes des Orientaux, c'est que de manière assez extraordinaire, ce qui était interdit, refoulé du discours philosophique, pourrait-on dire, ce qui est même au-delà de toute parole rationnelle dans la tradition occidentale, tenter justement de se donner une parole rationnelle, c'est-à-dire ce désir de, pour reprendre la formule de Nietzsche, casser en deux l'histoire du monde, d'essayer de percevoir l'être non pas comme un mais comme deux, dans une dualité foncière, et ceci, alors ce qui est le plus extraordinaire, dans une tradition qui est pourtant une tradition monothéiste, c'est-à-dire l'islam. Et ce qui est frappant dans ce domaine des orientaux, c'est que ce qui donc a été le plus souvent refoulé, enfoui, considéré comme non philosophique, comme absurde, comme délirant, comme n'appartenant pas au domaine de la raison, tente de se donner, pourrait-on dire, un statut légitime dans le logos.
2: Voici qu'un jour je m'aperçus que mes geôliers avaient relâché leur surveillance. Je ne pourrais trouver occasion plus propice, pensais-je en moi-même. Furtivement, je me glissais à l'écart tant et si bien que tout en boitillant avec mes liens, je finis par gagner le chemin du désert. Et là, dans le désert, voici que j'aperçus une personne qui venait de mon côté. Je marchais à sa rencontre et l'abordai en la saluant. Avec une grâce et une délicatesse parfaites, elle me rendit mon salut. Observant la couleur rouge dont l'éclat empourprait son visage et sa chevelure, je pensais être en présence d'un adolescent. « Ô jouvenceau, lui dis-je, d'où viens-tu donc ?»« Enfant, me fut-il dit en réponse. » Tu fais erreur en m'interpellant ainsi. Je suis, moi, l'aîné des enfants du Créateur, et tu m'appelles Jouvenceau. Mais alors, comment se fait-il que tu n'aies pas blanchi comme il arrive aux vieillards ? Blanc, je le suis en vérité. Je suis un très ancien, un sage dont l'essence est lumière. Mais celui-là même qui t'a fait prisonnier dans le filet, celui qui a jeté autour de toi ses différentes entraves et commis ses geôliers à ta garde, il y a longtemps que lui-même m'a projeté moi aussi dans le puits obscur. Et telle est la raison de cette couleur pourpre sous laquelle tu me vois. Sinon, je suis moi-même tout blanc et tout lumineux. Qu'une chose blanche quelconque, dont la blancheur est solidaire de la lumière, vienne à être mélangée avec du noir, elle apparaît alors en effet rougeoyante. Observe le crépuscule et l'aube, blancs l'un et l'autre, puisqu'ils sont en connexion avec la lumière du soleil. Pourtant, le crépuscule ou l'aube, c'est un moment entre deux, un côté vers le jour qui est blancheur, un côté vers la nuit qui est noirceur, d'où la pourpre du crépuscule du matin et du crépuscule du soir. Observe la masse astrale de la lune au moment de son lever. Bien que sa lumière soit une lumière qu'elle emprunte, elle est vraiment revêtue de lumière. Mais une de ses faces est tournée vers le jour tandis que l'autre est tournée vers la nuit. Aussi, la lune apparaît-elle empourprée ? Une simple lampe fait apparaître la même vertu. En bas, la flamme est blanche. En haut, elle tourne en fumée noire. À mi-distance, elle apparaît rougeoyante. Et maintes autres analogies et simili

0: j'ai été très frappé par une expression que vous avez eue, qui était lorsque vous avez parlé d'un sentiment gnostique. Car il est frappant que, de voir que lorsque nous faisons allusion à un certain nombre de philosophes de notre tradition occidentale, pour lequel on pourrait chercher des homologies, disons, avec les philosophes orientaux. Nous avons prononcé les noms de Tauler ou de Maître Eckhart, ou auparavant, vous aviez prononcé le nom de Scott Erigène. Or, ce qui me frappe, c'est que, malgré tout, là, nous parlons de penseurs et qui tous ont été, je dirais, à la limite de l'orthodoxie, lorsqu'ils n'ont pas été franchement considérés comme hérétiques. C'est-à-dire que, est-ce que ce ne serait pas là que ce serait fait l'une des grandes différences, justement, entre la philosophie orientale et notre philosophie occidentale, c'est que notre philosophie occidentale, malgré tout, était ce que l'on pourrait dénommer une théologie positive, c'est-à-dire pouvant parler de l'être d'une manière pleine, et d'une certaine manière, en arrivant à concevoir l'être, disons, à travers les attributs de l'être. Alors que le sentiment gnostique, évidemment, part dans une direction tout à fait différente, ou je dirais, à une intuition ou à une vision de l'être tout à fait différente. Est-ce que ce n'est pas là qu'éventuellement il pourrait y avoir un point d'articulation ou de désarticulation, plutôt, des deux traditions ?
1: Ce qui est vrai, c'est que ce qui a triomphé, quelle qu'en soit l'origine dans la tradition philosophique occidentale, c'est... comme vous diriez, effectivement, le sentiment de plénitude, c'est-à-dire l'esprit du tout, l'esprit de la totalité. Alors, ça n'est nullement absent des systèmes orientaux. C'est-à-dire qu'on pourrait comparer l'admirable édifice, par exemple, de Scott Erigène, l'extraordinaire hiérarchie des noms divins chez le pseudo-Denis, ou bien encore la hiérarchie des moments de l'histoire chez Hegel. Enfin bon, tous ces systèmes qui dérivent à la fois du néoplatonisme et de la théologie chrétienne, et puis les systèmes orientaux. Mais ce qui est vrai, c'est qu'à travers ces hiérarchies de noms, de moments, d'instances qu'on retrouve aussi bien chez les orientaux, ce qui continue à passer, c'est le fil gnostique de l'opposition. Par exemple, de l'opposition ombre-lumière, on disait sur le plan ontologique, de l'opposition entre corporéité sensible et corporéité spirituelle, entre le monde de l'âme et le monde de la nature. C'est-à-dire qu'on a l'impression qu'un souci, qui était le souci originel du platonisme, opposer le monde de la caverne et le monde du soleil, le monde du bien et le monde sensible, le caractère pérenne, éternel de l'idée et le caractère, au contraire, fugace et mortel de la chair. Enfin, toutes ces oppositions ont continué à s'imposer au désir philosophique en Orient, que c'est pour cela qu'il philosophe et non pas pour construire des édifices de la raison, même si ces édifices se constituent. C'est-à-dire qu'on a une extraordinaire réversibilité des énoncés. Le même énoncé peut être pris comme un énoncé occidental, au sens de Sohrawardi, c'est-à-dire faisant, comment dirais-je, obstacle à la perception orientale, autrement dit la perception gnostique, la perception qui porte en elle le désir d'évasion, le désir de l'âme de sortir hors de la crypte cosmique et d'aller vers sa véritable patrie, ou alors au contraire, le même énoncé peut être entendu, grâce à l'herméneutique mystique et à l'herméneutique philosophique, comme un énoncé oriental. Et ça fait évidemment l'extraordinaire complexité de ces œuvres. Quant à ce que vous disiez du destin de la philosophie occidentale, on pourrait cependant lui répondre que, même en Occident, et par exemple dans la tradition de la philosophie romantique allemande, ou bien dans la tradition eckhartienne, on a également cette réversibilité. Là aussi, on pourrait apprendre des orientaux à relire nos occidentaux et essayer d'y percevoir autre chose que l'éternelle épopée du concept et l'éternelle épopée de la totalité.
0: Oui, mais alors dans la mesure où vous faites appel à ce sentiment gnostique en l'expliquant tel que vous nous l'avez exposé, et effectivement je pense qu'il y a tout un système de dualité ou de dualitude extraordinairement fort et autour duquel se bâtit la pensée,

0: On a l'impression qu'il y a en même temps cette sorte de notion auxquelles je suis peut-être trop sensible personnellement, mais qui m'a toujours frappé en lisant les quelques textes auxquels j'ai eu accès, qui était ce sentiment, je dirais, quasiment d'exil de l'homme par rapport à l'être, par rapport à l'être finalement. Je veux dire par là que on a l'impression que dans l'ontologie qui se bâtit à travers ces différents auteurs, à travers ces différentes philosophies, cette ontologie n'est pas une sorte d'ontologie de l'harmonie, comme nous avons l'habitude de penser l'ontologie, peut-être justement dans cette sorte de tradition spéculative et affirmative, mais on a l'impression qu'il y a beaucoup plus une sorte de dramaturgie justement, de l'histoire où il faudrait peut-être parler de la méta-histoire ou de la hiéro-histoire de l'être, puisque évidemment cette histoire n'est pas l'histoire dans laquelle nous sommes plongés nous, mais donc une dramaturgie de cette histoire de l'être qui fait qu'il y a eu comme un phénomène de dégradation ou un phénomène de perte, ça je ne sais pas exactement comment il faut l'appeler, et qui fait que l'être nous a fini par nous donner naissance comme si nous étions en bas d'une échelle. Peut-être en même temps, d'ailleurs, pour permettre de remonter l'échelle ensuite vers l'être, mais comme si cela introduisait justement un mouvement circulaire à l'intérieur même du domaine de l'être, qui nous amène au bord, à l'extrême bord, à l'extrême limite du domaine de l'être, et qui finit par définir, je dirais, une véritable topographie de l'être.
1: Oui, et il est très étonnant de voir comment un des problèmes qui d'ailleurs intéresse la philosophie occidentale au premier chef, c'est le problème du mal, devient là absolument central. Et au lieu de trouver une solution, par exemple comme dans les grandes solutions classiques de la métaphysique, dans les plus impeccables métaphysiques d'Occident, par exemple chez Spinoza, trouver solution dans la nécessité universelle de la nature, c'est-à-dire l'universelle nécessité de Dieu, on a l'impression que ce problème du mal, et de son origine, et de ses conséquences pour l'homme, trouve sa solution non seulement dans une dramaturgie, mais encore dans un combat. C'est-à-dire que l'âme est vouée à prendre sur elle le destin de l'univers cosmique, c'est-à-dire de la révélation divine tout entière, et que c'est le destin même de Dieu et de l'être en tant qu'être qui est en jeu. Autrement dit, comme Henri Corbin l'avait d'ailleurs montré à propos de la gnose ismaélienne, c'est Dieu lui-même qui, dans l'âme, a chuté, a subi cette perte d'être dont vous parlez, et qui doit reconquérir sa plénitude et son authentique unité à travers un certain nombre d'étapes qui forment d'ailleurs les étapes d'une histoire ou d'une méta-histoire. Alors selon les versions, ça donnera l'épopée du chiisme ou ça donnera l'épopée intérieure de l'âme dans les récits mystiques de Sora Vardi ou encore d'autres versions. Mais au moins, il y a cette tonalité constante. Et ce qui en témoigne le mieux, c'est un des récits de Sora Vardi qui avait été traduit par Henri Corbin sous le titre « Le récit de l'exil occidental » où on voit bien alors ce que veut dire Occident. Le terme Occident désigne non pas une contrée géographique, mais l'ensemble des symboles qui typifient pour l'âme sa perte, son échec, sa servitude, et bref, toutes les formes de l'oppression. D'une oppression bien sûr extérieure, mais surtout d'une oppression intérieure que subit l'homme dans sa condition mortelle. Alors, aussi bien, évidemment, toute l'ontologie est au service de cette sotériologie. C'est-à-dire que, expressément, les philosophes construisent des systèmes métaphysiques en vue du salut de l'âme et non pas en vue d'une simple connaissance abstraite. D'où, alors, l'insistance qu'avait mise Henri Corbin à parler d'un salut personnel de l'âme, d'une philosophie écrite à la première personne et non pas d'une dialectique, comme il disait, au sens où on parle de dialectique chez Aristote, mais aussi peut-être au sens où on en parle chez Hegel, mais bien d'une herméneutique entendue comme une interprétation des phénomènes menant à un salut de l'âme qui s'interprète elle aussi et par là même s'évade.
2: Ô sage, cette source de la vie, où est-elle? Dans les ténèbres. Si tu veux partir à la quête de cette source, chausse les mêmes sandales que Khèzre, le prophète, et progresse sur la route de l'abandon confiant jusqu'à ce que tu arrives à la région des ténèbres. De quel côté est le chemin? De quelque côté que tu ailles, si tu es un vrai pèlerin, tu accompliras le voyage. Qu'est-ce qui signale la région des ténèbres? L'obscurité dont on prend conscience. Car toi-même, tu es dans les ténèbres, mais tu n'en as pas conscience. Lorsque celui qui prend ce chemin se voit soi-même comme étant dans les ténèbres, c'est qu'il a compris qu'il était auparavant d'ores et déjà dans la nuit et que jamais la clarté du jour n'a encore atteint son regard. Le premier pas des vrais pèlerins, le voilà. C'est à partir de là seulement qu'il devient possible de s'élever. Si donc quelqu'un parvient à cette station, à partir de là, oui, il peut se faire qu'il progresse. Le chercheur de la source de la vie dans les ténèbres passe par toutes sortes de stupeurs et de détresses. Mais s'il est digne de trouver cette source, finalement, après les ténèbres, il contemplera la lumière. Alors, il ne faut pas qu'il prenne la fuite devant cette lumière, car cette lumière est une splendeur qui, du haut du ciel, descend sur la source de la vie. S'il a accompli le voyage et s'il se baigne dans cette source, il est désormais invulnérable au coup de l'épée. Laisse-toi meurtrir par l'épée de l'amour pour trouver la vie de l'éternité, car de l'épée de l'ange de la mort, nul ne fait signe que l'on ressuscite. Celui qui se baigne en cette source, jamais plus ne sera souillé. Celui qui a trouvé le sens de la vraie réalité, celui-là est arrivé à cette source. Lorsqu'il émerge de la source, il a atteint l'aptitude qui le rend pareil au baume dont tu distilles une goutte dans le creux de ta main en la tenant face au soleil et qui alors transpasse au revers de ta main. Si tu es Khesr, à travers la montagne de Kaf, sans peine, toi aussi, tu peux passer.

0: Si vous voulez, avant de parler du salut de l'âme, j'aimerais bien qu'on parle du phénomène premier, si l'on veut dire, c'est-à-dire en fait de cette perte à l'intérieur de l'être même. On a l'impression là qu'on reprend finalement la distinction que faisait Platon dans le Parménide, c'est-à-dire finalement entre l'un-un, si l'on peut avancer cette expression, et au contraire l'autre-un, qui est l'un-deux, l'un qui donne deux. Et on sent bien qu'il y a justement le passage de cet un à cet autre un, tout à fait différent, dans la mesure où l'un d'eux introduit justement une dynamique, introduit une nouvelle manière d'être de l'être, une nouvelle manifestation qui va introduire à cette dramaturgie. Mais c'est là tout de même que, en même temps, on aimerait, je ne dirais pas comprendre, mais si, il faut bien le dire, on aimerait comprendre, c'est... comment se fait et pourquoi se fait et quelle est la, sinon la raison, mais tout au moins la justification, justement, de ce passage d'une, je dirais, d'une unicité à une unité. Et d'une unité, justement, qui va, en fin de compte, faire se dérouler tout le drame, enfin, au sens réel du mot drame.
1: Vous avez à juste titre, alors, rappelé le Parménide, parce que on sait, alors là, d'abord sur le plan historique, qu'il y a une transmission directe de l'ontologie du Parménide, et, disons, des derniers dialogues métaphysiques de Platon. Au monde iranien islamique par le biais de Proclus, qui a été le grand commentateur de ce texte, et ceci par le biais du monde syriaque. Mais en dehors des raisons historiques, on a l'impression d'une rencontre entre un sentiment premier, non philosophique, extra-philosophique, de cet abîme entre l'un et la dyade, et au-delà de la dyade, le multiple, et d'une opposition dramatique entre les deux. C'est-à-dire que le multiple ne se résout pas harmonieusement dans l'un, mais il s'oppose à l'un comme le temps s'oppose à l'éternité, comme la mort s'oppose à la vie, l'obscurité à la lumière. Et ce sentiment est extra-philosophique parce que, aux yeux des orientaux, tous les hommes peuvent y avoir accès. C'est-à-dire que c'est un sentiment universel qui est originé dans l'être créaturel lui-même. Le fait d'être existencié, d'être mis au passif par la chute dans l'existence sensible, crée chez tous les hommes cette nostalgie de l'un, dont le philosophe a à rendre compte par ailleurs. Et alors, la hiérarchie des univers va redoubler évidemment cette hiérarchie ontologique qui va de l'un au-delà de tous les genres, jusqu'à la matière qui est antérieure à toute prédication, par tous les degrés que le Parménide, à travers ses hypothèses, nous avait appris à reconnaître. Mais ce qui est tout à fait extraordinaire, c'est que cette hiérarchie des mondes qui suit très exactement la hiérarchie du Parménide de Platon, elle est elle-même dramatisée. C'est-à-dire qu'elle correspond à des univers spécifiques, l'univers évidemment de l'intellect, l'univers de l'âme, l'univers du monde imaginal, où vont se situer un certain nombre d'événements qui sont eux-mêmes la projection de ce drame de l'âme, qui n'est rien d'autre évidemment que le drame de l'être. Mais à l'origine, il y a effectivement scission à l'intérieur de l'être. Et cette scission ne se répare pas, pourrait-on dire, par un processus dialectique, mais par un travail métahistorique, pourrait-on dire, qui va être alors tout l'objet de la vision et de la construction métaphysique.
0: Oui, j'entends bien, mais d'une certaine manière demeure la question que je vous posais, mais peut-être d'ailleurs n'a-t-elle pas de réponse.
1: C'est
0: comment se produit cette scission à l'intérieur de l'être, ce qui d'une certaine manière est, je dirais, le scandale le plus pur.
1: Mais si vous voulez poursuivre ce Ravardi, à l'origine nous avons posé comme tel et comme premier postulat la lumière des lumières, qui correspond évidemment à l'un du monothéisme, ce qui fait de ce Ravardi un tenant des religions du livre, plus spécialement de l'islam, mais aussi parce que, en bon métaphysicien, il commence par l'origine de l'être, soit, en l'occurrence, l'être pur, sans autre qualification que l'être. Or, cet être pur, qualifié comme pure lumière, est l'origine d'une série d'émanations. Et dans tout le premier livre de la métaphysique de la théosophie orientale, de son grand livre, Sohrawardi va montrer comment, nécessairement, par une logique interne, ces émanations mènent à des scissions. Autrement dit, il y a, par exemple, dès l'origine, scission entre les lumières autarciques, ou autarchiques, comme on voudra, c'est-à-dire des lumières qui n'ont pas d'autre rôle que d'être elles-mêmes, que d'être lumière pour elles-mêmes, de s'illuminer elles-mêmes dans l'être pur, et puis des lumières advenantes, autrement dit, qui ont pour rôle d'illuminer autre chose qu'elles-mêmes. Aussi bien à ce moment-là, la dialectique du même et de l'autre qui est classique depuis Platon, va se transformer en une méditation sur la scission intérieure à l'être. Car, sitôt qu'il y a l'apparition de cette dimension de l'autre, il va y avoir une progressive ténèbre qui va apparaître. C'est-à-dire que c'est non pas de la lumière elle-même que sort la ténèbre, mais la ténèbre est une conséquence de la scission intérieure de la lumière. Et alors, on va voir la définition du corps. Le corps est la limite de l'illumination. Il est, pourrait-on dire, ce point où l'illumination est incapable d'aller au-delà d'elle-même, tout simplement parce qu'elle est à un degré inférieur de l'être. Alors évidemment, la question suprême serait pourquoi l'être sort-il de lui-même ? Pourquoi la lumière sort-elle d'elle-même ? Ça, c'est son être même qui est défusé d'illuminer l'autre que soi, alors qu'elle n'est lumière que pour soi, à l'origine. Et c'est dans ce mouvement de sortir de soi, ce mouvement de diastole, si vous voulez, qui est sa nécessité propre, qu'elle va du coup, non pas engendrer, mais rencontrer la ténèbre comme sa limite. Et alors à partir de là, la scission va se reproduire à tous les degrés, évidemment jusqu'à l'extrême, où il n'y aura plus qu'obscurité pure. Ce qui fait que, pour revenir encore une fois, à mon avis, à l'intérêt originel, à l'intention originelle de ces philosophes, on a l'impression d'une ontologie foncièrement moniste, de par ses origines helléniques et abrahamiques, qui tente d'intégrer et de comprendre quelque chose qui ne peut absolument pas se penser dans un monisme, et qui est la dualité ténèbres-lumière. Essayez, si vous voulez, de rationaliser la chose à l'intérieur d'un discours philosophique et métaphysique. Voilà, si vous voulez, ce que j'ai cru percevoir.
0: Mais c'est là... non, ça, je suis tout à fait en empathie à votre discours, et c'est là, moi, qu'il me semble qu'il y a quelque chose de tout à fait passionnant. Dans la mesure où nous avons, il me semble, une différence tout de même très nette avec ce qu'on appellerait le monothéisme de type exotérique. Puisque dans cette histoire de l'être, dans cette dramaturgie de l'être, on voit bien comment les choses procèdent, pour aller vite, je dirais, procèdent par émanation. Et que dans ce processus d'émanation, finalement, c'est l'unité ou l'unicité elle-même qui doit créer la multitude, et donc il n'y a plus tellement rapport de position que rapport, je dirais, de jeu de l'un à l'autre, et la multitude, le multiple pouvant être éventuellement pensé, il faudra sans doute y revenir, pouvant être éventuellement